0: écrit, vous vous êtes penché sur sa spiritualité pendant de longues années. Et on peut être surpris par le fait que vous, prêtre, vous fassiez grand cas de son goût quotidien pour la messe seulement maintenant, après tant d'ouvrages sur son action auprès des plus pauvres.
1: D'abord, à titre personnel, c'est vrai que je me suis mis à la lire il y a bientôt 30 ans, puisque c'était en septembre 1996. J'avais pris une ferme résolution, je vais lire Madeleine. Et puis, je devenais curé en grande banlieue, donc cette femme m'aidait beaucoup, quoi, ses écrits. J'ai fait comme tout le monde, je ne savais pas trop, mais c'est plutôt son encouragement pour vivre la foi dans une situation où il y avait des paroisses, mais on est en grande banlieue, donc il n'y a pas forcément beaucoup de ressources, mais il faut donc arriver à se mutualiser. Moi, ce qui m'aidait d'abord, c'était qu'on vive vraiment l'évangile et qu'on ait que les paroisses soient des communautés selon l'évangile. C'est mon premier signal. Et puis après, il y a la notoriété de Madeleine. Dans l'après-concile, elle est morte pendant le concile, mais les premiers ouvrages l'ont fait connaître comme quelqu'un qui rend attentif à la parole de Dieu, quelqu'un qui est proche des gens, au coude à coude avec les gens de son quartier, de sa ville, etc. Donc j'ai emboîté le pas comme ça. Et puis je connaissais déjà mon ami le père Bernard Pitot, et lui disait, mais il y a plus que ça chez Madeleine. Alors j'ai lu un peu tout, j'étais tout à fait enthousiaste, ça m'encourageait comme jeune curé, si je puis dire, et sans que je fasse le lien avec la messe. Alors c'est lui, Bernard Pitot, qui avait été sollicité d'ailleurs par les équipes Notre-Dame du diocèse de Créteil, qui lui avait dit, mais est-ce que vous pourriez pas nous dire, Madeleine Delbrel et la parole de Dieu, c'est intéressant, on est complètement enthousiaste, mais est-ce qu'elle dit quelque chose sur l'Eucharistie? Alors il était un peu en peine à l'époque, parce qu'on se disait, mais effectivement, il n'y a pas énormément de textes, Madeleine n'a pas énormément écrit sur l'Eucharistie, et pourtant elle va à la messe tous les jours. Et pour elle, c'est clair, quoi. La paroisse, c'est d'abord le lieu du ressourcement sacramentel. Donc de la messe, des confessions, etc. Bon, puis de la prière ensemble, voilà. Et alors, il cherche, il trouve déjà un certain nombre de choses. Il fait d'ailleurs une étude qui s'appelle « L'Eucharistie chez Madeleine Delbrel », publiée il y a déjà longtemps. Et puis tout ça fait son chemin. Et en se rendant compte, puisque nous nous étions embarqués, il m'a embarqué dans les œuvres complètes, en lisant tous les textes, en publiant tous les textes, qu'il y avait bien davantage de choses. C'est simplement parce que les premières personnes intéressées par Madeleine Delbrel avaient d'abord été centrées sur Madeleine et la parole de Dieu. C'était tout à fait dans la foulée du concile. Et puis, s'étaient intéressées sur cette femme dans un quartier au coude à coude avec la population. Mais n'avait pas prêté attention plus que ça au fait qu'elle allait à la messe tous les jours et qu'elle avait pensé ce que c'était, hein, y compris ce lien avec le fait qu'elle est assistante sociale, qu'elle est donc dans un métier du soin, un métier altruiste d'attention aux autres.

0: Alors Madeleine Delbrel, c'est 1904-1964, hein, vous le disiez, oui. Elle est décédée pendant le concile. Elle était attachée à la messe. Alors ça n'a pas toujours été le cas, puisqu'elle a traversé une période d'athéisme, on y reviendra. Mais est-ce que son enfance est aussi celui des messes? Est-ce qu'elle s'y rend plus jeune aussi avec ses parents?
1: Non. En fait, on ne sait pas exactement, mais on n'a pas du tout d'éléments qui disent qu'elle est d'une famille croyante. Son père, lui, était même assez à distance. Il était plutôt athée ou agnostique, on va dire. Plutôt humaniste, ami de Montaigne. Voilà, le grand humaniste Montaigne. Sa mère, avec qui elle était très proche, elle a plutôt redécouvert la foi ou découvert la foi chrétienne par sa fille, une fois que sa fille s'est convertie. Mais Madeleine a prêté forte attention à faire sa première communion très sérieusement. Elle avait 11 ans. Elle était à ce moment-là à Montluçon dans l'Allier. Son père était chef de gare. Alors, au plan familial, elle devait faire sa première communion. Puis voilà qu'on apprend que sa grand-mère paternelle décède. Donc, la première communion reportée, on reporte d'un an, quoi. Voilà. C'est pas un problème. Puis elle, pas du tout. Elle va voir le curé. Elle insiste. Et puis, elle veut faire sa première communion. Donc, elle l'a fait toute seule à la paroisse Saint-Pierre de Montluçon, très sérieusement. Elle rendra même hommage plus tard qu'elle a vraiment été éduquée, enfin, elle a trouvé auprès du prêtre et puis de la demoiselle qui faisait le catéchisme, comme c'était à l'époque, quoi. Hein, elle a trouvé des éducateurs de la foi, puis après elle a quand même tout envoyé promener. En arrivant à Paris, hein, Paris, c'est une ville où on perd la foi dans les grandes villes. Je ne sais pas si c'est ça, mais bon, en tout cas pour elle, c'est ça, quoi. Hein. Donc elle dira que c'est à l'adolescence, donc de 15 à 19 ans, quoi, en gros 4-5 ans
0: d'athéisme. Qu'elle perd la foi.
1: Ah, elle perd la foi. Elle dit, elle fait profession d'athéisme. Dieu est mort, vive la mort.
0: Ouais, donc c'est quand très même, fort.
1: Hein. Oui, c'est très fort, c'est certain, quoi. Il y a eu le temps de la religion, c'est un temps du monde, et puis maintenant on est dans le temps de la raison.
0: Et puis elle est dans le temps des arts aussi, donc on peut imaginer qu'elle trouve une nourriture aussi qui lui est proche aussi.
1: Toute jeune, oui, elle va au Louvre, elle va à la Sorbonne, elle suit des cours de philo, mais aussi des cours d'histoire de l'art. Elle va fréquenter un atelier de dessin, elle veut apprendre le dessin. Et puis son père est un peu poète, à la fois poète et chef de gare, ça dit déjà le tempérament, hein. Et puis elle écrit des poèmes déjà jeune, quoi. Et puis ça va se confirmer. Donc oui, il y a cette dimension artistique qui pourrait au fond combler une vie, quoi.
0: Oui, on imagine qu'elle trouve du sens dans ce qu'elle lit, comme beaucoup de jeunes à son époque et comme beaucoup de jeunes aujourd'hui aussi, qui ne voient pas très bien ce qu'ils iraient chercher d'autre que ces textes, cette beauté, cet art, etc.
1: C'est beau, quoi. C'est beau, ça a du sens. Même si c'est un sens fragmentaire, ça a du sens.
0: Et alors, qu'est-ce qui fait que ce sens-là va finir par ne pas lui suffire?
1: Alors, a posteriori, on peut la trouver tellement radicale dans son athéisme qu'on se dit, mais elle cherche quand même quelque chose. Ok, mais aussi, elle rencontre des jeunes de son âge, des jeunes étudiants, dont est dénommé Jean Médieu, qui était élève de l'école centrale en fin d'études, dont elle est très amoureuse. Mais il y a, semble-t-il, un groupe, quoi, qui sont des jeunes catholiques pratiquants, fervents, pour qui elle dit, mais ça m'impressionnait beaucoup. J'avais l'impression que Jésus-Christ, ils en parlaient, mais on va passer dans la pièce d'à côté et Jésus-Christ va être là, quoi. Il va être, alors qu'elle avait plutôt affaire à un catholicisme d'habitude, quoi. Voilà. D'ailleurs, elle décrira beaucoup les habitudes chrétiennes, quoi, qui ne suffisent pas, quoi. Elle fait l'expérience que des jeunes portent d'autres choses. Mmh. Et puis, en fait, ce jeune Jean Médieu part faire son service militaire. Il la laisse un peu en plan, si je puis dire. Hein. Et elle va se convertir 6 mois plus tard. Donc, elle a fait l'expérience de rencontre avec des jeunes et puis d'une solitude assez personnel. Son père, à ce moment-là, est tombé malade. Donc, il y a un moment plus difficile. Et puis, dans ses poèmes qu'elle écrit, parce qu'elle poétise à ce moment-là, il y a à la fois l'expression de l'amertume et en même temps un très fort, très très fort désir, quoi, d'autre chose. Elle ne nomme pas Dieu du tout dans ses poèmes un peu autre, quoi, où elle n'est plus dans la négation, dans le nihilisme ou l'athéisme, mais elle cherche. Et ça va lui durer 6 mois jusqu'au ce fameux 29 mars 1924. Nous fêterons bientôt le centenaire.
0: Voilà, hein, et dont nous parlerons dans la prochaine émission.
1: Oui, bien sûr. Oui,
0: merci beaucoup, Gilles-François. Nous parliez de Madeleine Delbrel, dont vous avez lu tous les écrits et que vous avez choisi d'évoquer aujourd'hui avec nous. À demain.

Retrouvons à présent la prière du soir. Aujourd'hui, ce sont les frères de Thésée en Saône-et-Loire qui nous accompagnent.

Du livre des psaumes. Heureux celui qui a pour secours le Dieu de Jacob et qui met son espoir dans le Seigneur son Dieu. Il a fait les cieux et la terre, la mer avec tout ce qui s'y trouve. Il rend justice aux opprimés, il donne du pain aux affamés.

pour les victimes des bombardements au Liban, pour leurs familles et leurs proches, pour celles et ceux qui ont dû quitter leur maison, en particulier pour le cher Rabbi Goubaïsi, le père Marius et les familles de Brian Arnaout et de Asil Faki au sud Liban.

Bénis-nous, Christ ressuscité. Fais de nous des chercheurs passionnés de ta réconciliation, là où tu nous appelles à vivre.

Évangile de Jésus-Christ selon saint Jean. Le soir de ce même dimanche, le premier jour de la semaine, les disciples étaient réunis dans une maison. Ils en avaient fermé les portes à clé, car ils craignaient les autorités. Jésus ressuscité vint, et debout au milieu d'eux, il leur dit « La paix soit avec vous ». Cela dit, il leur montra ses mains et son côté. Les disciples furent remplis de joie en voyant le Seigneur. Jésus leur dit de nouveau « La paix soit avec vous ». Comme le Père m'a envoyé, moi aussi je vous envoie. Après ces mots, il souffla sur eux et leur dit « Recevez l'Esprit Saint. Ceux à qui vous pardonnerez leurs péchés obtiendront le pardon. Ceux à qui vous refuserez le pardon ne l'obtiendront pas. »

0: C'était la prière du soir avec les frères de Thésée. Dans quelques instants, retrouvez La Bible nous parle avec Madeleine Vatel après ces quelques notes de musique.
1: Et dans un instant, l'historien Stéphane Ancel prendra le temps de faire un lien entre les grands récits bibliques et nos questions contemporaines. À tout de suite.

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1: Quel est le prix de la liberté et en quoi le don de la Torah est-il venu établir une responsabilité? En quoi il a participé à fonder la liberté des hommes? Eh bien, c'est l'une des interrogations que vous soulevez, Stéphane Ancel. Bonjour.
2: Bonjour.
1: Vous êtes historien des religions, auteur récemment du livre « La Bible, manuel de subversion » publié aux éditions du Cerf. Et vous vous attardez justement sur Moïse et sur le don de la Torah et sur aussi la nécessité du récit, des grandes épopées. Pourquoi c'est si important justement d'avoir ce narratif dans une société, encore aujourd'hui?
2: Le terme est plus que jamais à la mode, et puis comme il est à la mode, il est totalement galvaudé, le narratif, le récit national. Mais n'empêche, depuis les premières cités sumériennes, il y a des récits nationaux qui expliquent pourquoi il y a un roi, qui expliquent comment il a reçu lui-même la loi de la divinité principale, la divinité tutélaire de la cité, qu'il est gardien, ce roi-là, de l'intégrité de cette loi auprès de sa population, qu'il va essayer de rendre heureuse. On a ça dans les cités grecques, bien évidemment à travers la Bible, et ça court sur toute l'histoire universelle. À partir du moment où, où nous assemblons, eh bien, nous créons un collectif, nous créons quelque chose qui nous dépasse. C'est ce qu'on appellera la nation, c'est un terme, en fait, une fiction. La nation, c'est une strate, en fait, intermédiaire qui permet d'évoquer le fait d'être ensemble et d'être un peu plus que soi et non pas la somme de tous les individus dans une société. Mais c'est évidemment très, très évanescent. Comment définir le narratif, ce qui nous unit? Et la Troisième République, parce qu'on revient souvent à ça, avait eu ce narratif, mais fondé aussi sur une très forte pédagogie, voire un pédagogisme, sur une politique monumentale, en créant des statues à tout va, et des monuments célébrants, des monuments commémoratifs. On en est revenu. Mais je pense que là, on est dans l'excès absolument inverse, un point de bascule où, en fait, on en vient à tout déboulonner.
1: Ah bah alors, justement, vous parlez des statues. C'est ce qui va se passer avec Moïse quand il monte, justement, auprès de Dieu et que le peuple, là où c'est le moment où il pourrait être peut-être le plus serein, le plus joyeux de voir que les choses se déroulent, avancent, eh bien, Moïse va chercher la loi et à ce moment-là, où il devrait y avoir le doute zéro, eh bien, c'est la crise. C'est l'idolâtrie, ce sont ces statues du veau d'or. Dans quelle mesure c'est au moment des crises que va se développer quelque chose de plus important, que va être nécessaire, presque quelque chose qui nous dépasse?
2: Alors, c'est, je pense, quelque chose d'assez naturel, parce qu'on a besoin de se rassurer et on va aller vers quelque chose de rassurant. Mais en l'occurrence, c'est une incarnation. On a besoin d'incarnation. La loi doit être incarnée, le pouvoir doit être incarné, l'État doit l'être aussi, sinon ce sont que des structures administratives, que des choses sans vie. Et là, effectivement, c'est une très belle leçon avec l'épisode de Moïse, parce que déjà, Dieu, bon, d'abord, il est apparu au Sinaï par un orage gigantesque, très bien, mais sinon il est au ciel, et Moïse s'en va aussi. Et il n'y a plus personne. Et il n'y a plus personne. Et quand il n'y a plus personne, plus d'incarnation, c'est la panique. Qu'est-ce qu'on doit faire? À qui on doit se fier? Et donc, on ne va pas aller vers d'autres dieux. En réalité, on va demander aux frères de Moïse, à Aaron, eh bien, de fabriquer le veau d'or, c'est-à-dire une matérialisation, quelque chose de concret vers quoi on peut se tourner à défaut de Moïse et à défaut de Dieu. Et d'ailleurs, alors on sait qu'après, Moïse n'a pas été très content de voir ça, qu'il a brisé les tables, mais quand il revient, il va demander en fait que tout l'or là, des Israélites soit à ce moment-là eh bien, mis non pas pour le veau d'or, mais pour l'Arche d'Alliance. Voilà, c'est-à-dire que c'est une question de destination. Il y avait une destination idolâtrique en essayant de trouver une incarnation à défaut de Moïse. Et une fois qu'il revient, on va employer cet or-là pour quelque chose de beaucoup plus constructif, d'incarner, et qui va incarner eh bien, la transcendance, qui va incarner le pouvoir, la loi et le peuple fédéré autour de cette loi.
1: Et alors, vous faites le parallèle avec le populisme aujourd'hui qui manque d'une certaine manière d'incarnation. Et donc, disons, la politique manque d'incarnation. Donc, on va aller chercher quelque chose qui va nous parler de ce qui est désincarné, les élites, la bureaucratie, etc.
2: Bah, le mythe du sauveur, Raoul Girardet en avait fait un livre. Bien évidemment que ce sont des figures qui apparaissent à des moments particuliers, notamment de crise. On va pas rappeler Napoléon, Pétain et De Gaulle. Et donc des moments où on a besoin, en fait, où la population a besoin de se mettre derrière un personnage, derrière une personnalité. Et c'est parce que il y a ces crises. Et c'est effectivement dangereux parce que à savoir ce qu'ils en font après, une fois qu'on leur attribue notre confiance. L'épopée napoléonienne, il y a du pour et du contre. L'épopée gaulienne, heureusement, a plus de pour que de contre, mais il a dit que, enfin, il aurait pu prendre le pouvoir. De Gaulle aurait pu transformer la France en une dictature militaire. Il ne l'a pas fait. Il a dit, je crois, j'ai plus l'âge d'être un dictateur. Mais là, on est complètement dans ces époques-là et on voit ceux qui nous dirigent, en tout cas dans le monde. On n'est pas à une période où ce sont quand même les plus grands humanistes, les plus grands penseurs non plus. Voilà, Trump est là un cas d'école absolu.
1: Mais est-ce que c'est parce que justement on a désincarné ces grandes figures bibliques? Peut-être qu'on les connaît moins, peut-être qu'on s'investit moins aussi dans ce type de grand récit et qu'on en cherche d'autres ailleurs. Est-ce que ça peut être une explication?
2: Oui, c'est un manque de réflexion sur le temps long aussi, sur ce que l'on va laisser à tout vouloir réduire à la vie humaine. On se rend compte qu'on est bien peu de choses et que ça passe extrêmement vite. Mais en fait, toutes les époques quasiment précédentes voyaient ça sur un temps long, sur ce qu'on allait laisser après nous, en fait. Et donc, on avait moins le sentiment, paradoxalement, alors qu'on vivait beaucoup moins longtemps, mais on avait moins l'impression que la vie passait vite. Parce qu'en fait, on laissait quelque chose, et il y avait une tradition, c'était repris de génération en génération. Et là, il y a un court-termisme qui est très dangereux, me semble-t-il, parce que on va dans l'immédiateté de ce que quelqu'un peut nous apporter en termes de figure comme ça, de sauveur, et non de construction sur le long terme, comme l'Ecclésiaste nous a dit de construire avec rien de nouveau sous le soleil, quelles que soient finalement les civilisations, quelles que soient les défis, ça reste les mêmes questions existentielles. Et donc, il faut effectivement s'ancrer sur l'humain et sur le très long terme.
1: Alors, puisque vous parlez du long terme, vous m'emmenez sur le récit de Naboth et sa vigne. Naboth, qui est propriétaire d'une vigne depuis des siècles et dont la terre devient la convoitise du roi Akab. Roi Akab, marié à Jézabel, présence étrangère. Et Naboth va dire non au roi qui vient demander sa terre. Puissance du non. Mais pour ce récit, vous, ce qui vous a intéressé, c'est la réponse de Naboth qui vient convoquer, en fin de compte, l'héritage des pères. Qu'est-ce que vous faites justement de cette question de la transmission, du respect, en quelque sorte, de ce temps long face au pouvoir politique que Naboth doit affronter? Et ça aussi, c'est un récit dans la Bible, dans l'Ancien Testament.
2: Oui, pour comprendre parfois les grands modèles de société, moi, je me réfère à la vie personnelle, disons. Je ne vois pas pourquoi je rends hommage à mes parents, soit qui sont là, ou mon père qui est parti il y a quelques années. Et donc, j'essaye d'être dans la transmission, j'essaye d'être dans le souvenir, dans le respect de sa mémoire. Je ne vois pas pourquoi ce que je fais à titre individuel, je ne le ferai pas à titre collectif. Je ne suis pas issu de rien. La France est un grand pays. Mes ancêtres n'étaient certainement pas là du temps de Jeanne d'Arc. Mais est-ce que ça a une importance? On va la faire entrer Marc Bloch au Panthéon, qui a eu des mots magnifiques là-dessus. Oui, c'est faire nation, c'est s'assembler autour d'un respect, le respect d'une tradition et de la transmission de cette tradition. Après, évidemment, les choses changent, les choses évoluent, mais si on coupe le fil de cette tradition, on se retrouve complètement orphelin et dans un court-termisme. Et c'est ça qui, moi, me pose problème. Et il y a cette injonction, notamment dans le judaïsme, zahor, c'est-à-dire ne pas oublier, c'est-à-dire se souvenir. Et je vois, je suis souvent à Nice et il y a près de la place Masséna, un hommage à un résistant qui est tombé là sous les arcades et il y a marqué passant, n'oublie pas, passant, souviens-toi. Bon, mais de quoi je peux me souvenir parce que j'étais pas là? Et je me souviens de ce qu'on me dit et je transmets ce que l'on me dit et sa mémoire reste vive et donc lui reste vivant à mesure qu'on va transmettre ça. C'est tout l'enseignement de la Bible.
1: Oui, et vous rappelez que la mémoire de la sortie d'Égypte, elle est au présent pour les Juifs. Se vit au présent, c'est-à-dire cette mémoire, elle est comme le souviens-toi, c'est à ce moment-là que vous faites souvenir. Et c'est pas quelque chose qu'on viendrait sortir d'un vieux livre, c'est aujourd'hui, tu te souviens que tu es libéré d'Égypte et tu fais quelque chose de ce souvenir.
2: Je crois que c'est la seule manière, en réalité, de faire vivre le passé, et non pas de le muséifier, de le sanctuariser.
1: Mais ça, c'est la force de la foi aussi.
2: Oui. Et la foi, c'est pas que par rapport aux religions, c'est de tendre tout son être vers quelque chose de supérieur et d'extérieur à nous. C'est ça la définition de la foi, et en une confiance. Alors là, c'est le terme latin qui était à la base des contrats d'ailleurs dans le monde romain. Et donc assurer cette continuité-là, ça me semble aujourd'hui oublié, et il faut présentifier. C'est-à-dire que pour la célébration de la sortie d'Égypte qui a lieu donc à Pâques, à Pessah pour les Juifs, le Talmud dit que c'est comme si on sortait d'Égypte. C'est au présent, on sort d'Égypte. Chaque année, on sort d'Égypte. Chaque année, on réapprend ce qu'est la liberté. Chaque année, on réapprend que c'est pas simple, qu'il y a les souffrances de l'esclavage d'un côté et les appréhensions de la liberté de l'autre. Donc c'est pas un souvenir, encore une fois, antiquaire, comme disait Nietzsche, c'est pas du souvenir, c'est de revivre ça, de le remettre au présent, donc au cœur.
1: Stéphane Ancel, je reviens sur mon histoire de vigneron de Naboth et le roi Akab. Donc Naboth ne veut pas céder sa vigne, il veut la garder, il résiste au roi. Et ça pose la question, comme vous le redites bien dans votre ouvrage, de la limite du pouvoir aussi. Quels sont les pouvoirs, les contre-pouvoirs et la nécessité d'une limite au pouvoir, et qui la donne cette limite ?
2: Ce récit, il est génial, accouplé aussi avec le Deutéronome, même si la lecture n'est pas forcément archi divertissante, mais on nous donne déjà les fondamentaux de ce qu'est le pouvoir. Vous voulez un roi, parce que c'était après la période des juges, les tribus d'Israël veulent un roi pour faire comme les nations. D'accord. Je leur dis, vous voulez un roi pour faire comme les nations ? D'accord. Bah, vous l'aurez. Mais moi, je vais vous dire ce que c'est qu'un roi. Un roi, ça vous oppresse. Un roi, ça limite votre liberté. Un roi ne pensera qu'à lui, etc. Mais vous l'aurez. Bon,
1: oui, c'est vrai que le descriptif de la mission du roi, en tout cas des conséquences plutôt du roi, est assez terrible.
2: C'est pragmatique. C'est ça. Donc, ayez conscience de ça. Il y a toute une organisation en plus qui est détaillée, avec, alors bien sûr, des juges, avec des prêtres, mais aussi des contre-pouvoirs, les prophètes, on en parlera peut-être, qui sont là. Alors là, si ça, c'est pas subversif, le prophète qui vient tout bousculer en disant à tout le monde, vous faites mal, et c'est pas du tout comme ça qu'il faut faire. Donc là, on est vraiment au cœur de la subversion. Et la vigne de Naboth, oui, Naboth dit, bah non, c'est la terre de mes pères, donc je la cède pas. Et on a déjà en germe ce qui sera les lois fondamentales du royaume pendant le Moyen-Âge et jusqu'à la Révolution. Loi fondamentale du royaume encadrait les prérogatives royales, parce qu'il y avait des choses dont il héritait, qui étaient avant lui, et donc il ne peut pas remettre en question l'inaliénabilité du territoire, par exemple. Et bien évidemment que tous nos pouvoirs aujourd'hui et les contre-pouvoirs permettent d'encadrer tout ça. Il manque peut-être la petite fantaisie prophétique.

0: Stéphane Ancel, on évoquait avec vous les limites posées au pouvoir. Parmi les limites, il y a aussi le rôle des prophètes. On s'arrête sur cette figure qui là aussi traverse tout l'Ancien Testament et peut-être encore aujourd'hui notre époque, on verra qui et comment. Les prophètes pour vous, c'est d'abord des personnages bibliques?
1: On parle de prophètes dans d'autres sociétés de l'époque. Mais là, il y a une originalité parce qu'il y a une fonction prophétique et parce qu'il y a un message qui est très, très particulier, effectivement, des individus qui, à un moment, sont appelés. Alors, bien sûr que historiquement, ça va être très compliqué d'en savoir davantage sur les personnes, sur même les lieux et dates de leur ministère, comme on peut le dire. Bon, mais en tout cas, d'après les textes, ce sont des personnages qui sont appelés et qui sont appelés à dire quelque chose. Mmh. Donc déjà, être appelé, c'est pas forcément toujours réjouissant, parce qu'ils l'ont pas demandé, et parce que ils vont donc être la voix de Dieu à un moment donné, ce qui est assez dur en termes de responsabilité.
0: Et c'est bien exprimé dans les écrits. Cette réticence, elle est terrible. C'est assez ubuesque de voir cet homme appelé par Dieu, donc c'est immense, et en même temps, c'est terrifiant.
1: Ah oui, ils auraient voulu être autre part probablement. Il y a cette responsabilité là et qu'ils vont devoir donc assumer jusqu'au bout et en délivrant un message. Mais c'est pas comme, enfin vous le savez, tout le monde le sait, mais je préfère le redire. C'est pas des prophètes à la Nostradamus. Ils annoncent pas précisément ce qui va se passer en telle année, en telle année, en telle année. Les prophètes bibliques annoncent quelque chose si on ne fait rien. Voilà, si ça continue, ça va être un désastre. Si vous continuez à ne pas vous occuper, il y a tout un message social de la veuve et de l'orphelin. Si vous continuez dans votre péché, si vous continuez dans votre orgueil, à ne pas s'occuper de l'autre, il y aura ça comme conséquence. Mais ce qui veut dire que si vous revenez en arrière, il y a toujours une possibilité de salut, de rédemption, de pardon jusqu'au dernier moment. Et donc c'est une alerte, c'est un avertissement. J'ose pas dire que c'est des lanceurs d'alerte, le terme est totalement évidemment aujourd'hui galvaudé, mais oui, ils alertent le peuple, mais en fait ils alertent tout le monde, c'est ça qui est extraordinaire. Ils n'hésitent pas à dire au pouvoir qu'il est corrompu, ils n'hésitent pas à dire au peuple qu'il se conduit mal envers la veuve et l'orphelin, et même à dire aux prêtres qu'il dévoie finalement la religion. Donc il y a quelque chose là d'extrêmement fort, de subversif, de contre-pouvoir, et il se mêle aussi de politique, puisque on se souvient du prophète Jérémie dans Jérusalem face à Babylone. Que faire? Est-ce qu'on combat Babylone ou pas? Et il a donné un message très lucide et très géopolitique, si j'ose dire, de se soumettre à Babylone le temps que ça passe, parce que Dieu rétablira de toute façon l'alliance.
0: Alors en fait, l'idée c'est aussi de rappeler les termes de l'alliance. C'est annoncer, mais c'est aussi dire ce qui est. Et pourquoi c'est si dur ça?
1: Alors, il y a un juridisme dans la Bible, et qu'on le voit à travers la plupart des grands épisodes. Le terme d'alliance, la brite, c'est vraiment un contrat. C'est une alliance au sens vraiment contractuel. Donc, il y a deux contractants et ils ont un cahier des charges. Ils ne peuvent pas faire n'importe quoi. Dieu non plus ne peut pas faire n'importe quoi. Et ils se limitent finalement aussi en passant ce contrat-là. Et les Hébreux doivent respecter leur part également. Et en quoi c'est si dur? Alors, en quoi c'est si dur de livrer le message parce qu'on ne nous écoute pas. Parce que les messages sont soit inaudibles, soit fondus dans un bruit, surtout à l'époque contemporaine, un bruit ambiant et généralisé, et que en plus de ça, le message peut ne pas plaire. C'est pas des messages super agréables, et donc on peut en plus vraiment être d'une certaine manière lynché par ceux à qui on est venu délivrer ce message.
0: Et à l'inverse, vous dites aussi que, ou plutôt en écho, en miroir, vous dites aussi qu'il y a parfois un risque à croire un prophète.
1: Et oui, qui est prophète, qui est Messie, qui est Dieu, qui... Donc, il y a toujours un risque dans la foi, il y a toujours un risque... Alors, plus généralement, dans une forme de contrat social comme ça, qui croire, qui suivre, il y a un petit manuel dans la Bible pour reconnaître les faux prophètes, des vrais prophètes. Un vrai prophète ne dit jamais des choses agréables, ne va jamais dans le sens qu'on attend de lui. De fait, le prophète Jérémie, là, devant Babylone. Et le risque, c'est comme le risque de la croyance, le risque risque de, en fait, d'abandonner une part de sa liberté au profit de quelque chose d'autre ou d'un collectif. Mmh. Je m'abandonne un petit peu, et donc ce que j'abandonne, il y a le risque que ça soit mal récupéré, mal utilisé. Et bien sûr que suivre, il y a eu des faux prophètes ô combien. Flavius Joseph nous parle de ces faux prophètes à l'époque de Jésus, et qui disaient tout et n'importe quoi, qui appelaient à la révolte, qui appelaient à aller dans le désert et à traverser le pays, bon, et qui ont été suivis dans les périodes de crise. C'est extrêmement extrêmement prégnant, et il y a le phénomène ces dernières années dont on parle peu, mais un phénomène sectaire, parce qu'il y a d'autres dangers, d'accord, mais les autorités sécuritaires nous disent que le danger sectaire n'a jamais été aussi grand. Les gens se tournent vers les sectes, c'est-à-dire vers les faux prophètes.
0: Parce que peut-être aussi, il faut pouvoir discerner, comme vous le disiez, qui est un vrai prophète d'un faux prophète. Donc si on ne connaît pas qui sont les prophètes, comment déterminer qui sont les faux prophètes ?
1: Le message doit être universaliste, le message doit être humaniste. Si ce n'est pas le cas, c'est une fausse doctrine, c'est un faux prophète, c'est une fausse religion. Et les sectes, en ça, eh bien, ont des doctrines totalement autocentrées, apocalyptiques, et donc on ne doit pas s'y retrouver.
0: Il y a des prophètes qui servent Dieu, d'autres qui servent le bien commun aujourd'hui, c'est les mêmes ? Ça peut.
1: Et qui sont les prophètes aujourd'hui, c'est-à-dire les contre-pouvoirs, il y en a forcément eu.
0: Il y a des anonymes aussi.
1: Il y a des anonymes aussi, bien sûr. Donc, et des gens qui se sont élevés, qui ont assumé cette charge-là, vraiment, donc, admiratif, des Bernanos, des Orwell, Zola en son époque, ont assumé ce rôle de prophète, vraiment dans la lignée des prophètes bibliques. Mais on est dans un monde avec tellement de bruit que ces voix-là peuvent être complètement noyées, inaudibles, et je m'amuse à constater que les messages moralistes, d'abord dès qu'on parle de morale, on a tendance à sortir son revolver, donc les messages moralistes sont aujourd'hui non pas véhiculés par des philosophes, des penseurs, parce qu'ils seront tout de suite taxés de moraline, de bondieuserie ou autre, mais les seuls messages moraux que j'entends, c'est dans la publicité, où pour vendre une voiture, on va louer la famille, la solidarité, l'amitié, l'amour, etc. Quand ça passe dans le domaine de la publicité, c'est du ni vrai ni faux, là on peut commencer à s'alarmer quand même.
0: Donc c'est un argument commercial.
1: Ah bien sûr, il y a quasiment toutes les publicités tournent autour d'une valeur morale, et donc qu'elle galvaude. Voilà, vendre une barre chocolatée pour dire qu'on aime sa famille et que c'est génial parce qu'on va faire des sorties super avec son père ou sa mère et que ça va rapprocher les liens, c'est quand même fou, voilà, qu'on le trouve dans la publicité et qu'on l'entende plus chez des philosophes, chez des penseurs, chez des historiens, ou autres qui osent moins parler de morale aujourd'hui.
0: Donc c'est pas que la finalité qui compte.
1: C'est pas que la finalité. Bah, si en voyant une publicité pour une barre chocolatée, ça vous permet d'être plus gentil avec vos parents et avec vos enfants, mais très très bien, très très bien. Sauf que la publicité, c'est un domaine où voilà, par définition, on ne croit pas. Donc c'est ni vrai ni faux.

0: Stéphane Ancel, vous êtes avec nous sur RCF Notre-Dame. Vous êtes l'auteur de la Bible, manuel de subversion aux éditions du CERF. Stéphane Ancel, on va terminer avec la question de la sagesse, parce que ça occupe aussi une grande partie de la Bible, en tout cas des livres qui sont peu ouverts, comme celui de l'Ecclésiaste, et qui posent la question de la vanité de toute chose. Alors, comment aujourd'hui on peut lire cette sagesse, ces proverbes, même aussi le livre des proverbes, qui nous interpelle encore, et c'est ça peut-être qui est surprenant.
1: Alors l'Ecclésiaste est un livre effectivement connu et méconnu, rien nouveau sous le soleil, il faut un temps pour, il y a un temps pour tout, donc on connaît ses maximes, mais le livre est effectivement un peu déroutant. Lisez-le, lisons-le, parce que bon, ça se lit d'abord vite et ça donne beaucoup de pistes de réflexion. Après on peut voir les commentateurs, il y en a eu énormément, je cite Jacques Ellul beaucoup parce que ça a été un grand penseur et il s'est attardé énormément sur l'Ecclésiaste, mais ne serait-ce que vanité des vanités, et le terme n'est pas en réalité vanité, le terme hébreu signifie buée, donc en fait voilà quelque chose, c'est pas grave, mais quelque chose qui disparaît, et tout disparaît, donc à quoi s'attacher si tout disparaît, et si l'homme meurt comme la bête, et si il n'y a rien de nouveau sous le soleil, que ça soit dans les plus grandes civilisations, ou les civilisations les plus décadentes. On en revient à la structuration de l'humain lui-même, donc d'être un monde en soi, un microcosmos d'une certaine manière, et d'être suffisamment structuré et d'avoir une confiance dans une transcendance donc, qui nous sort pour pouvoir affronter le monde. Je ne sais pas s'il y a réellement autre chose auquel on peut s'accrocher.
0: Quand vous dites une transcendance qui nous sort, c'est une transcendance qui nous expose ?
1: Ah, quand on sort, on s'expose. Oui, mais après tout, s'exposer au soleil, c'est très agréable. S'exposer aux autres et à l'amour, c'est très agréable aussi. Donc, il y a évidemment toujours un risque, mais on ne peut pas rester en dedans et on ne peut pas être uniquement extérieur. Et on est dans des sociétés, en fait, d'extériorisation totale, où il n'y a plus d'intériorité. Où d'abord, on montre tout sur les réseaux et le tout communication fait qu'il y a beaucoup moins d'intériorité, on prend plus le temps de lire, on prend plus le temps de réfléchir, l'ennui n'existe plus. C'est un gros mot, c'est horrible de s'ennuyer. Donc, et heureusement que tout est fait pour qu'on ne s'ennuie pas, vu qu'il y a des applications pour tout et pour combler chaque seconde. Mais Bernanos nous avait prévenu en disant qu'on ne comprend rien à la civilisation qui arrive si on ne comprend pas que... Alors lui, il avait parlé d'une machination contre toute vie intérieure. Il l'a dit à la fin des années 40. Bon, 70 ans après, force est de constater qu'effectivement, tout tend à détruire une intériorité. Donc, il faut être construit et il faut, avec cette construction, aller vers l'autre, créer du lien. Plus il y a d'humains, plus il y a d'humanisme. On est des mammifères, on reste à ça et on n'a pas vraiment le choix.
0: Stéphane Ancel, un mot sur les anciens. Parce qu'ils occupent une grande place aussi dans ce livre de l'Ecclésiaste, les anciens que l'on doit écouter, avec lesquels on doit prendre du temps. Il y a beaucoup de passages autour de ces anciens et de la transmission. Vous vous interrogez sur la transmission aujourd'hui, entre anciens et plus jeunes ?
1: Toujours, c'est pas dû à mon grand âge là maintenant. Ça a toujours été ça, j'en ai toujours eu conscience. On est des daims sur les épaules de géants. On connaît la formule. Et j'ai eu des grands maîtres. J'ai eu des gens vraiment qui étaient extraordinaires et auxquels à chaque fois je rends hommage. Joseph Mélez Modrzejewski, qui était un grand historien du droit, et en parler. Ça me permet d'abord de me grandir grâce à eux, de transmettre, de m'inscrire dans une généalogie. Et c'est absolument essentiel. On ne naît pas de rien. Il y a quelque chose avant nous et on laisse quelque chose après nous. Et effectivement, l'Ecclésiaste nous le dit. Et cette continuité-là, cette ligne continue, permet seule de trouver un sens à la vie. Enfin, j'impose rien. Je veux dire, si je dis ça, il y a du sens, on peut en trouver partout. Mais à long terme, il n'y a que le fait de s'inscrire comme ça dans une durée et dans une passation et dans une transmission.
0: Même si aujourd'hui vous soulignez que c'est parfois l'inverse.
1: Ah, mais c'est un grand, grand danger, bien évidemment, ouais. bien évidemment. Alors, il y a toute une horizontalisation de la société qui remonte aux années 60 essentiellement, et puis qui s'est accélérée dans les 70, 80. Et aujourd'hui, on a quand même cette inversion probablement unique dans l'histoire, où en fait, les jeunes, alors ça a toujours été, les jeunes s'affranchissent, veulent s'affranchir, les vieux cons, on renverse la table, du passé faisant table rase, ok. Mais en fait, comme ce sont des consommateurs et la cible privilégiée de toutes les grandes entreprises, aujourd'hui, eh bien, les jeunes, depuis au moins l'adolescence, sont vus comme des personnages centraux qui n'ont besoin de rien, qui n'ont pas besoin des vieux qui savent pas utiliser Instagram ou TikTok ou autre. Et donc, ils sont au cœur de la société. On va leur demander à eux, à des adolescents, comment tu vois la société, comment utiliser telle chose technique, comment tu vois le monde. C'est pas ça. C'est faire peser en plus une trop grosse charge aux jeunes qui doivent le plus longtemps possible, en fait, apprendre et par la suite transmettre. C'est très très beau d'apprendre.
0: Merci beaucoup Stéphane Ancel d'avoir été avec nous dans cette émission. Merci d'être revenu sur les questions de liberté, de responsabilité, la transmission. Et c'est aussi ce que vous faites dans votre ouvrage « La Bible, manuel de subversion » publié aux éditions du CERF. Et merci à Cédric Coba pour la réalisation technique.

0: Restez avec nous, on poursuit cette nuit avec l'émission Visage de Thierry Lyonnais.
1: Dans un instant, je vous fais rencontrer l'un des plus célèbres photographes animaliers au monde, Vincent Munier. Je suis sûr que vous avez vu ces images dans la neige et entendu parler de lui dans la célèbre Panthère des neiges avec Sylvain Tesson. À tout de suite dans l'émission Visage.
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0: Des paysages de neige, la brume caressant les forêts, le regard perçant d'un loup ou d'un ours blanc, et puis bien sûr, cette panthère des neiges que vous avez traquée, attendue à l'affût pendant des mois au Tibet, seule ou avec l'écrivain Sylvain Tesson. Des images, un style photographique qui vous est propre. Vincent Munier, bonjour et merci de nous recevoir chez vous dans cette ancienne ferme des Vosges, transformée en habitation-atelier. C'est ici, en fait, que vous vivez et que vous préparez vos expéditions pour aller photographier les animaux et la beauté de la nature. C'est également ici que vous tirez et sélectionnez vos images. Depuis une vingtaine d'années, vous êtes devenu l'un des photographes animaliers les plus célèbres, publié dans des magazines internationaux et primé de nombreuses fois. On a ouvert en grand la fenêtre de cette pièce où nous nous sommes installés. On entend le chant des oiseaux dans les arbres et derrière vous, à perte de vue, les forêts et les douces montagnes des Vosges. Comment vous formuleriez, Vincent Munier, votre attachement pour ces Vosges, votre région natale?
1: C'est difficile de trouver les bons mots. Je pense que c'est vrai que c'est assez étonnant. C'est un peu mon paradoxe. C'est que parfois je les aime parce que ça a été mon terreau. Et en même temps, parfois je les fuis parce que je sens qu'elles sont abîmées. Mais comment décrire? Je ne sais pas. Il y a un côté très racine. Autant mon frère et ma sœur, eux, sont partis des Vosges. Et moi, ça m'est compliqué, quoi. Ça m'est compliqué parce que je pense que la valeur de tous les instants que j'ai pu vivre depuis tout gamin face aux bêtes sauvages me font rester ici, probablement. Parce que j'y retourne, hein. Il y a un côté un peu nostalgique, je retourne là où j'ai eu des moments juste incroyables. Et c'est des rendez-vous, donc chaque année je reviens. C'est Robert Hénard qui parlait de ça très bien, il y a une source inépuisable, comme un infini. Quand on va dans la nature, c'est vrai. Et là, c'est pareil, dans les Vosges, j'ai la sensation de pas suffisamment les connaître.
0: Et pourtant, vous marchez dans ces forêts-là autour de nous depuis votre enfance?
1: Depuis mon enfance, entre la plaine, là on a ces deux rivières, là on est un peu à la confluence entre la Moselotte et la Moselle, et donc leur source est sur les sommets, et moi j'habitais un peu plus en aval, avec cette forêt de rive et des forêts de plaine, donc oui c'est là que j'ai fait mes armes.
0: Alors ce que j'ai découvert, Vincent Munier, en lisant votre introduction dans ce nouveau livre, intitulé Munier, qui reprend vos 35 ans de vie de photographe, j'ai découvert que vous avez grandi, je vous cite, dans une maisonnette bordée par la voie ferrée et cernée d'usines. Et un peu plus loin, vous écrivez « Peut-être est-ce pour fuir cet environnement triste et bouché que j'ai cultivé le goût d'un autre horizon et aiguisé mon regard pour l'orienter sur la beauté du monde. Peut-être ?» Ou sûrement?
1: Je pense sûrement. En tout cas, c'est une question qu'elle a en permanence. Et pourquoi je suis obsédé, je suis animé pour en permanence par cette recherche de la beauté dans le monde sauvage.
0: Non, mais c'est intéressant parce que
1: je pense que c'est ça.
0: On vous imagine enfant ayant vécu toujours dans la forêt, et en fait, on découvre que non, vous habitiez en bas dans la vallée,
1: complètement,
0: vers une zone industrielle, en fait.
1: Exactement, c'est ça. On était en banlieue d'une petite ville de 4-5 000 habitants, avec une cité où moi j'ai fait mon enfance, école primaire, avec j'avais que des amis maghrébins, turcs, enfin, et des usines, la voie ferrée, le train qui faisait trembler la maison.
0: Et votre père qui enseignait la mécanique, hein, dans
1: exactement,
0: un lycée technique.
1: Il traversait la rue, absolument. Et par contre, il y avait des friches industrielles. Déjà là, c'était les débuts d'une certaine harmonie et une certaine beauté du sauvage. Et puis plus loin, grand massif forestier, la Moselle. Donc il fallait quand même que je m'échappe, en effet, de ce monde-là, de ce monde un peu bruyant, pas un peu, même plus que ça. C'est comme un refuge. Ça peut expliquer, je ne sais pas, cette espèce de quête en permanence, parce que c'est devenu, comme je le disais, obsessionnel. Hein. C'est-à-dire, il y a mon regard qui est là et qui essaye de s'accrocher à tout ce qui peut me faire du bien à l'intérieur de moi.
0: La beauté, en fait.
1: La beauté.
0: Quête de beauté en
1: permanence.
0: Une
1: espèce de nourriture spirituelle qui
0: est toujours liée à la nature.
1: Alors, toujours, ouais, liée à la nature, souvent, vraiment. Beaucoup plus, oui, j'ai l'impression. Puis aussi, je suis un peu triste de voir à quel point, finalement, l'arrogance de notre espèce, parce que souvent, on se gargarise un peu avec nos œuvres d'art, nos musées, nos monuments. Mais c'est vrai que c'est quand même magnifique, évidemment. Mais qu'est-ce qu'on a délaissé l'art du sauvage de la nature? Et ça, ça me chagrine.
2: C'est-à-dire qu'on ne sait plus contempler suffisamment la beauté vraiment que nous offre la nature? Et qu'on est trop centré sur nos réalisations?
1: C'est mon sentiment. C'est franchement mon sentiment. Et parfois, j'ai la sensation de vivre dans une autre réalité. Et ça me chagrine. C'est quand même juste pas normal qu'on considère si peu ceux qui nous entourent, quoi. Ceux, les non-humains. Et donc là, moi, j'ai cette sensation que c'est là où j'essaye un petit peu de, par la photo, qui est un moyen de transmettre tout ça, parce que c'est une chance que j'ai eue de grandir, malgré tout, avec des parents qui nous ont sortis justement de cette zone un peu industrielle et qui nous emmenaient en montagne, dans les rivières, faire du canoë, de l'escalade. Et c'est quand même pas donné à tout le monde. Et donc j'ai comme cette dette, en fait, de continuer à transmettre. Parce que j'ai la sensation que quand on rentre dans un système scolaire, dès l'école primaire, on nous fracasse un peu cette capacité à s'émerveiller qu'on a, hein, étant gamin. On a tous ce capital-là qui est un petit peu érodé par ce qu'on nous inculque pour y arriver dans la vie, c'est-à-dire avoir un métier. Et donc moi, ma photographie, c'est un outil qui me permet de partager tout ça, ces émotions-là, et de voir à quel point il ne faut plus qu'il y ait de coupure.
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2: Alors celui qui a beaucoup compté pour vous aider à porter un regard sur la nature et sur la beauté de la nature, c'est votre père, Michel. Vous êtes en train de travailler sur un film pour lui rendre hommage. Et merci de m'accueillir parce que je sais que vous êtes en plein montage. Et donc j'aimerais qu'on parle de Michel quand même, parce que oui, il était enseignant, il enseignait la mécanique dans un lycée technique en bas dans la vallée. Mais dès qu'il pouvait, il partait comme naturaliste, observer la nature. Et c'est lui qui vous a donné le goût de la nature.
1: Mais oui, c'est ça. C'est une chance inouïe, à mon avis, d'avoir eu une famille comme celle qu'on a pu avoir. Mon frère, ma sœur et moi, vraiment. Et j'oublie pas ma maman qui était d'une générosité, mais énorme. Elle était même excessive. Elle pensait plus aux autres qu'à elle. Et elle nous a tellement choyés. Et ça, c'était extrêmement précieux. Et accepter la passion dévorante de mon père et finalement de la mienne. Et puis après Sylvain qui était dans le canoë, Isabelle, ma sœur, dans la danse. Donc c'était, oui, on a quand même...
2: Respecter la passion des enfants. Exactement.
1: Même si on suivait, c'était évident qu'on suivait. On n'était plus comme à l'époque où vraiment désormais on est un peu c'est un peu les enfants, on change un peu nos emplois du temps en fonction des enfants. Là on suivait quand même, mais avec cet élan de la découverte, de la curiosité. Et mon père, lui, c'est un engagement de plus de 50 ans pour ça. Il a dévoué aussi sa vie alors
2: à la protection de la nature,
1: principalement. Lui, pour le coup, la photographie était un moyen militant en quelque sorte, un outil aussi pour aller faire ses diaporamas. À l'époque, c'était les fondus enchaînés avec des carrousels. Il faisait des fondus enchaînés qu'on allait de village en village ou dans des petites villes. Il animait des soirées où il y avait toujours des messages assez forts pour cesser de faire la guerre aux renards, cesser de polluer. Il y avait à l'époque des pluies acides également. Donc non, on a vécu dans ce monde un peu d'écolo, de découverte, de grand dehors, de nature. Et mon père... Lui était de métier professeur dans un lycée technique, en effet, prof, mais il a passé son temps dans les associations de protection de la nature et il continue.
2: Vincent Munier, vous l'avez déjà raconté à plusieurs reprises, mais j'aimerais qu'on en parle ensemble. C'est ce moment fondateur dans votre vie. Nous sommes en novembre 1988, vous avez 12 ans et Michel, votre père, vous emmène dans la forêt. Revenez. Là, j'ai presque envie de vous dire, fermez les yeux et revenez. Merci, vous le faites.
1: Revenez
2: dans ce moment-là. Oui. Racontez-nous ce qui s'est passé dans ce moment fondateur.
1: Oui, forêt de Chamagne, un petit village, justement, le village de Claude Gelée, j'en parle également, ce peintre le Lorrain. Il est né dans ce village, au bord de la Moselle, et il y a un massif forestier qui est attenant à celui de la forêt de Charmes, c'est plusieurs milliers d'hectares. Et là, mon père, oui, à 12 ans, je le suivais déjà un peu, Mais lui, il voulait quand même rester seul. Et comment dire, on a toujours cette sensation d'être de trop déjà dans la nature, parce que dès qu'on fait craquer une branche, souvent on s'arrête, on attend que le calme revienne. Donc on marche beaucoup à l'instinct, presque animal. Donc à deux, c'est pas évident. Il y a deux fois plus d'odeur, deux fois plus de bruit. Donc il aimait qu'on se sépare un peu. Et sauf que là, donc, il me prête pour la première fois son appareil photo, un vieux Novoflex. Il me place sous un amas de branches avec des filets de camouflage le long d'un tronc, d'un chêne en l'occurrence. Et là, en effet, lui était à plusieurs centaines de mètres ou kilomètres. Et je reste pendant des heures.
2: Seul.
1: Tout petit. Seul, j'avais 12 ans. Mmh. Et il y a eu ce moment complètement fou de mélange d'angoisse, de fascination. J'entends crépiter les feuilles, craquer les feuilles derrière moi comme des chips. Je sentais la présence de bêtes qui s'approchaient. Et donc, petit à petit, elles sont venues devant moi. C'était trois petits chevreuils et c'était fascinant. C'était fascinant parce qu'il y avait un mélange de tout, quoi. Et puis, d'être dehors, seul, donc affronter un peu ses craintes, ses angoisses. Cette rencontre qui est incroyable, on ne savait pas si c'était un sanglier, si c'était un ours, enfin, on fabule complètement. Hein. Et on a là cette présence d'un animal qui était encore, je me souviens, tout plein de sueur. Et là, moi, j'ai fait ma première image, quoi, de figer ce moment qui était presque irréel, tellement c'était proche, je ne pensais pas qu'on pouvait avoir une proximité telle avec des animaux sauvages.
2: Alors, ce qui est intéressant, c'est que vous dites ce mélange de peur.
1: Ouais, moi, je crois mais... que c'est vrai, moi. Je la recherche pas, hein, je suis pas Amazon non plus, mais j'aime me confronter à ces angoisses, à ces peurs-là. Vraiment, hein, quand je suis parti, j'ai fait un livre qui s'appelait Solitude, avec quelques poèmes de Mathieu Ricard. Mais la solitude, lui, c'est plus dans son ermitage, dans la méditation. Et moi, ça a énormément compté. Et les voyages en solitaire ont été les plus formateurs. Parce qu'il n'y a rien, on n'a pas un miroir, on ne peut pas en parler à quelqu'un, on se prend tout de pleine face. Et tu comprends que tu ne peux pas tricher, quoi. Tu ne peux pas tricher, tu es bête parmi les bêtes, même si tu te sens tellement moins évolué, moins aguerri dans le milieu. Mais je trouve que c'est. Là, ça me manque, hein. Ces derniers temps, j'étais beaucoup en tournage plutôt film, avec La Panthère, là, bientôt La Forêt. Avec des petites équipes, on était 3 ou 4. Et c'est pas pareil, mais vraiment pas. C'est dingue. Tout est décuplé, quoi. Que ce soit ces moments de peur qui sont précieux, je pense. Et c'est important d'avoir peur face aux bêtes sauvages. Ça nous amène beaucoup plus d'humilité. On n'est plus les maîtres. Même, j'ai provoqué parfois des moments en Arctique où je savais qu'il y avait la présence de l'ours polaire. Je voyais ses traces. Il y avait une espèce d'angoisse. Et je cherchais, quoi. Je cherchais ça, à me sentir un peu proie. Mm-hmm.
2: Qu'est-ce que ça apporte? Qu'est-ce que ça vous apporte?
1: Je ne sais pas. C'est peut-être aussi le fait que je sois tellement excédé par cette hégémonie que de notre espèce sur toutes les autres que de me ressentir un peu fragile et ça me fait un bien fou, quoi.
2: Mais c'est fou parce que c'est tout ce que nos ancêtres ont essayé de fuir. Tous nos ancêtres chasseurs-cueilleurs qui étaient des proies à cette époque-là.
1: Oui, oui.
2: Ont essayé d'abandonner, de se libérer du fait d'être des proies.
1: C'est vrai.
2: Et vous recherchez ça?
1: Et moi, je recherche ça. J'ai du mal à savoir pourquoi. Je ne sais pas. Peut-être qu'on allait trop loin dans nos bulles. J'ai du mal à savoir. Mais c'est vrai, vous avez raison. Il paraît que... Enfin, j'ai lu récemment qu'il y avait les hommes préhistoriques qui avaient à plus ou moins domestiqué les loups. C'était plus pour garder un peu leur entrée de caverne, de grotte, pour avoir un peu plus de temps pour penser à...
2: Et pour ne plus
1: et
2: être
1: pour
2: une
1: peindre,
2: proie.
1: Et pour ne plus être une proie. Et pour développer une certaine sérénité, apaisement.
2: Parce que je me demande, Vincent Meunier, si vous ne recherchez pas finalement toujours... cette émotion très forte que vous avez vécue à 12 ans, avec justement ce double sentiment. Est-ce qu'il n'y a pas une quête perpétuelle de ce sentiment du petit garçon de 12 ans qui a peur, qui est excité ?
1: Je pense que oui. En tout cas, moi, je ne pense pas maintenant être blasé, même si j'ai quand même rencontré énormément de bêtes un peu partout. Mais oui, je pense que ce moment, j'essaye de l'avoir en permanence, de le retrouver. Mais là, tous les matins, ce matin à 4h, j'étais encore debout. Il y a quand même aussi, parfois, c'est... Alors, je ne sais pas si c'est maladif, mais c'est pour ça qu'il est compliqué parfois de vivre avec quelqu'un de passionné. Et je pense sans arrêt, en fait. Je suis à ce que je peux faire, en tout cas. C'est plein de questionnements. Où est-ce que je vais aller à l'affût ce soir? Là, ce matin, j'étais à l'affût au Petit Renard. Le vent n'était pas bon. J'étais allé voir un terrier de blaireau. Enfin, je suis en permanence à tout étudier, à tout analyser. Et puis la lumière me guide énormément. Là, je ne l'ai pas eu véritablement dans ce premier moment avec le chevreuil. Mais ensuite... cette envie de magnifier ces bêtes-là, parce que c'est vraiment ça. C'est tellement, je trouve qu'on n'y fait pas attention. J'ai envie qu'il y ait des chocs, que moi j'ai, des chocs esthétiques en fait, avec une image. Ça peut être des fois une peinture et tout. Mais pour avoir la considération par rapport à ces bêtes qu'on a plus. Et donc c'est ce mélange d'avoir tous ces ingrédients rassemblés. Et c'est pour ça que ça me met dans un état qui est parfois compliqué, parce que je suis un peu possédé par cette quête de la rencontre de la bête et de la lumière.

0: Aujourd'hui, Vincent Munier, vous êtes un photographe connu, reconnu. Certains disent que vous êtes parmi les plus grands photographes animaliers au monde.
1: Mmh. Oui.
0: Vous avez publié dans une multitude de revues internationales. Mais au début, j'imagine, quand vous aviez 18-19 ans, vous aviez dit à vos parents, je veux être photographe. Mmh. Ça n'a pas été simple.
1: Non, ça n'a pas été simple. Et puis même là, j'ai toujours un petit peu de mal. J'étais très mal à l'aise par cette notoriété. Et un gros décalage entre les capacités à avoir pour être au plus près du sauvage, donc être effacé, être vraiment... Et puis après, cette notoriété où on nous sollicite énormément, on est sur le devant de la scène, alors que moi, dehors, c'est toujours être en retrait. Donc ça m'est compliqué. C'est pas un excès non plus de modestie ou quoi, mais j'avoue que je le vis parfois mal, en tout cas. Et puis parfois, c'est pas vrai, quoi. Encore une fois, il n'y a pas de talent... Il n'y a pas une démarche artistique non plus. Je suis un interprète. La nature est là. Je veux dire, l'artiste, c'est la montagne, c'est la rivière, c'est
0: Vincent,
1: tout.
0: C'est là et... votre talent aussi.
1: Ah
0: arrêtez.
1: Ben, je ne sais pas si c'est
0: votre
1: talent.
0: Regard, c'est ce que vous arrivez à saisir. C'est le moment. La nature vous offre tout ça.
1: Oui, Thierry, mais il y a votre création. C'est juste beaucoup de temps, en fait. C'est apprendre à vivre dehors, se poser. Le talent, il est peut-être juste là, s'effacer, de s'effacer. Et puis d'avoir un regard, mais c'est m'effacer. Non, mais on est déjà tellement présent partout dans le monde que non, ça fait du bien de parfois de se retirer et d'être un peu plus, de se sentir minéral ou végétal, quoi. C'est de s'effacer. Et sinon, non, c'est pas un excès. Mais le talent, j'y crois pas. Par contre, c'est être acharné, être tout le temps dehors et dans l'observation, quoi. Je quitte jamais mes jumelles, je passe du temps, plus de temps dans les yeux dans mes jumelles que dans l'appareil photo.
0: Et c'est cet acharnement qui vous a permis de devenir le photographe que vous êtes aujourd'hui.
1: Ah oui, pour revenir à votre question, donc
0: parce
1: oui,
0: que
1: je pense.
0: Il y a des milliers de jeunes qui rêvent de devenir photographe, d'en vivre, il y en a peu qui y arrivent.
1: C'était dur quand même au départ, très dur, mon père culpabilisait parce qu'il m'avait quand même transmis cette passion qui m'a fait complètement, occulter mes études. J'ai quand même... un peu tout loupé, trois fois le bac là.
0: Que vous préfériez aller dans la forêt.
1: C'était au mois de mai, juin, c'est là où la nature explose, donc je préférais vraiment être à l'affût. Ça n'a pas de bon sens de mettre les examens au printemps, il faut les mettre au mois de novembre où il fait nuit à 4 heures, c'est vrai. Et sinon, j'ai quitté les bancs de l'école très tôt. Et donc
0: boulots,
1: c'était très dur pour mon père
0: début,
1: et puis des petits boulots, j'étais maçon, j'étais dans l'horticulture, ensuite la presse quotidienne régionale parce que je savais utiliser un boîtier, donc j'avais des contrats à durée déterminée, et dès que j'avais un peu quelques mois de libre, je partais dans les pays de l'Est, essayer d'aller rechercher des zones encore plus sauvages. Ça me manquait un peu dans les Vosges, mais j'avais besoin de la présence des grands prédateurs. Donc ours, loup, lynx, je suis allé en Slovénie, c'est pas si loin de chez nous. Slovénie, Roumanie. Et ensuite, la Scandinavie, la grue m'a donné envie du voyage aussi. Cet oiseau qui passait au-dessus de notre maison en hiver, on l'entendait croasser là. Mais c'était juste, moi j'ai des souvenirs de gosse, c'était incroyable. On courait, on avait la banane, on entendait tous ces vols d'oiseaux qu'on ne voyait pas finalement. Il n'y avait que le son. On avait la sensation qu'il y avait des grenouilles qui croassaient sur le toit. Et après, tu te rends compte petit à petit que ce sont des oiseaux magnifiques, ces grands voiliers, et qui, en période estivale, sont en Scandinavie et qui vont hiverner en Espagne.
0: On va les écoutez si vous voulez bien, Vincent Munier, parce que non seulement vous êtes photographe, mais vous aimez prendre le son, enregistrer, et là vous avez sélectionné le son de grue. J'aimerais qu'on écoute ça ensemble.
1: C'est un son au milieu d'une tourbière, en Laponie, là où elles font leurs petits. Elles arrivent, c'est à la fin de l'hiver, début du printemps. Et elles commencent à retrouver leur zone, leur petit lac chacune, et c'est juste magnifique. Elles se répondent, il y a un phénomène d'écho qui est extraordinaire.
0: Voilà.

0: Vincent Munier, ce son des grues qu'on vient d'entendre, c'est évocateur de ce que vous aimez aussi quand vous êtes à l'affût comme photographe, que beaucoup s'imaginent que c'est la vue que vous développez. Mais est-ce que, en fait, vous développez tous vos sens quand vous êtes à l'affût?
1: Mais complètement. Et le son, c'est primordial. Tout comme l'odorat, évidemment, la vue, mais le son, oui. J'enregistre depuis une dizaine d'années maintenant. Je pose des micros, souvent là où je bivouac. Et je trouve que c'est un peu peut-être comme dans ce que je tente de montrer par le biais de mes photographies, c'est de pas tout dévoiler. Et dans le son, chacun s'échappe. Chacun va se faire sa propre histoire, on ferme les yeux. Et il y a des images qui arrivent. Et c'est pareil, j'essaye avec mes photographies de faire en sorte que ça soit pas figé, que ce soit pas qu'on s'échappe de l'illustration. Et qu'elle nous évoque, qu'elle nous emmène, qu'elle nous fasse voyager, et chacun se raconte sa propre histoire. Ça me plaît. Mais le son, c'est fabuleux. Et puis, mais les affûts, on y passe beaucoup de temps, beaucoup de nuits, passées en bivouac. Et donc, les sons sont très, tellement importants. Je trouve que c'est juste extraordinaire. Et les affûts au Grand Étrat, par exemple. On rentre dans l'affût à 17h le soir, on en ressort à 10h le matin. Donc on reste carrément dans le noir avec quelques petites trouées juste pour passer l'objectif ou une paire de jumelles. Et donc si vous voulez, Louis, c'est ça qui travaille au maximum.
0: On vient d'entendre les grues et ce sont ces grues que vous êtes allé photographier sur l'île d'Hokkaido. Ça a été l'un des premiers grands reportages non, à l'international que vous avez mené. Et vous avez photographié des danses magnifiques de couples de grues.
1: C'était un rêve, en fait. La grue cendrée, c'était mon premier petit livre, Le Ballet des grues, où j'avais suivi leur chemin de migratoire entre la Scandinavie et l'Espagne. Et après, je voulais aller voir, marier, en fait, mes deux amours, quoi. Cette belle gestuelle de l'oiseau, la grue, vraiment qui me fascinait, et puis la neige. Et je savais qu'il existait la présence de grues d'Hokkaido, de Mandchourie, où elles chantaient avec des flocons de neige incroyables. Et donc, j'avais pas les moyens, hein. Grâce, j'avoue, à une bourse d'Effigione à l'époque, j'ai monté un dossier et j'ai pu avoir suffisamment de finances pour rester 2 mois en plein hiver à l'île d'Hokkaido. Mon anglais était presque inexistant, mon japonais encore plus. J'avais une 18-20

0: évidemment, parce que par ses estampes, un artiste suisse. Mais il y a aussi des peintures de, pourtant je suis pas trop dans l'hyperréalisme, mais Bethmann et Brenders. Et je me souviens de leurs peintures avec, justement, il y avait un côté très féerique, des animaux dans un décor complètement fou, pratiquement presque irréel, tellement c'est beau. Et j'avais besoin de ça, de voir ces grues avec des flocons énormes, remplis de tout plein de neige, ces cygnes chanteurs sur le lac de Kushiro, qui venaient par dizaines de milliers ensevelis sous la neige. Et j'avais en tête des images, pareil, des peintures et des images de photographes japonais.
1: C'est vrai qu'il y a quelque chose de très pictural dans vos photographies. Il y a même des moments où on se demande si c'est une photo ou si c'est une peinture. Je pense à ce grand cerf qui est en expo, taille au moins 2,50 m sur 2,50 m à Ars et Senans en ce moment. On se demande si c'est une peinture ou si c'est une photographie. Mais surtout, pour revenir à ces grues japonaises, là, on est presque dans des estampes japonaises. Il y a une inspiration de l'estampe japonaise, de l'estampe chinoise aussi chez vous?
0: Ah oui, vraiment. La peinture chinoise, le soumier, la peinture asiatique, bien sûr. Mmh. Où justement, on est plus dans des esquisses, où on est juste dans des quelques traits de crayon et on est toujours dans l'évocation. Il y a un côté très on lève un petit peu le voile. Il y a presque un on pourrait faire presque le parallèle avec l'érotisme en quelque sorte. C'est quelque chose où on aperçoit à peine et là ça nous fait vraiment voyager, ça nous fait rêver. Et dans l'épure, dans le et c'est vrai. Après je me suis nourri évidemment de peinture asiatique, de que je vous parlais d'hyperréalisme américain aussi, des gravures d'Hénard, un peu de tout, de la littérature, de la musique. J'ai l'impression qu'il faut aller piocher un peu partout dans différents arts et pour après avoir peut-être une singularité. Je me suis inspiré d'autres photographes, évidemment. Je parle de photographes finlandais, qui étaient les premiers aussi, je trouve, à essayer de s'échapper de la photo un peu carte postale, d'illustration, où il y a trop de détails, on peut compter le moindre poil ou petite plumette, mais mettre l'oiseau dans son milieu. Ne pas le dissocier de son habitat. Et comme je le disais précédemment, ça nous emmène à une histoire.
1: Mais il y a quelque chose d'onirique aussi dans vos photos, parce que vous dites son milieu, mais le milieu que vous présentez, c'est souvent des milieux blancs, vous aimez la neige, on va en reparler, mais c'est aussi dans la brume, dans le blizzard, il y a toujours quelque chose de mystérieux, d'un peu voilé, c'est jamais l'animal pour l'animal.
0: Alors oui, c'est vrai, je ne sais pas d'où ça vient, mais c'est sûr que c'est
1: voilé, dévoilé, caché, franchement révélé.
0: Ça, exactement. Je crois que c'est probablement aussi. Alors je ne sais pas. Il y a une quête esthétique de l'image, c'est certain. Et puis peut-être aussi une certaine authenticité, une véracité du moment vécu, parce que on a beaucoup menti finalement dans les photos qu'on nous montre étant gamin, les belles images qu'on nous offrait quand on avait des bons points et c'est rarement ce qu'on voit finalement. Donc je crois qu'il y a aussi ça. Et ça vient aussi de mon père, ses premières photographies qui étaient très proches de l'instant vécu, c'est-à-dire une silhouette qui passe. Il y a quelque chose de très fugace mais très flou, on ne sait pas. Il y a
1: d'où les photos floues, d'où la brume, parfois, j'ose, parce que c'est vraiment ce qu'on
0: a des fois dans les jumelles. Et ce qui nous fait vibrer, quoi, ce qui nous donne des émotions, qui nous donne le poil.
1: Éphémère, c'est impermanent.
0: C'est très éphémère. C'est ma première vision d'un ours, c'était ça. C'était et je l'ai même pas pu le photographier. C'était que dans les jumelles, mais je l'ai là et je rêverais de pouvoir encore le. J'ai tenté de refaire cette vision-là dans mes photos, mais c'était juste une ombre ursine qui passe dans la forêt et qui m'a vraiment donné une émotion très forte et pas un ours trop près, plein cadre, qu'on aurait pu faire dans une ménagerie. Donc non, je pense que c'est. Il y a plusieurs choses, il y a un sens esthétique et puis surtout essayer de retrouver le moment vécu, l'instant qui m'a ému.
1: Le blanc me fascine, dites-vous souvent. Pourquoi il vous fascine autant le blanc et ce blanc de la neige, bien
0: sûr? Alors ben c'est que là, juste je prenais, dès qu'il neigeait sur les crêtes vosgiennes, sur les Hautes-Chaumes, mon père m'emmenait, après chacun de notre côté, on se séparait pour aller essayer de photographier les chamois au cœur des tempêtes, le blizzard aussi. C'est très étrange, hein, mais dès que les conditions météo commencent à être un peu violentes, les tempêtes, des pluies, des bourrasques, quand la nature enfin se déchaîne, et nous ramène à une certaine petitesse et une vulnérabilité, ben j'ai le sourire. Je suis heureux, je me sens vivant. Combien de fois j'ai hurlé quand j'étais en solitaire là,

dans les tempêtes. J'étais heureux. Je me sentais vrai, vivant. J'étais là, ancré. Et je me faisais fouetter le visage. Mais je pense que je ne suis pas le seul. On est tous, je pense, à avoir ce genre de sentiment. Peut-être parce qu'on se sent, vulnérable, j'en sais trop rien. Mais ce blanc, en tout cas aussi, ça, je reviens à cette quête esthétique. J'aime bien dire que parfois, ça efface aussi tout le superflu. Et ça garde un peu l'essentiel. Et ces petites notes animales dans un désert blanc, ça me plaît. Ça me plaît

0: Cet amour du blanc, cette passion pour le blanc, vous a conduit à aller souvent dans des zones extrêmes, des zones arctiques, que ce soit le nord du Canada, le Groenland. C'est des zones qui sont fascinantes, fascinantes pour certains, qui ont attiré des hommes vers les pôles toujours plus. Et puis, c'est des zones qui sont dangereuses, qui font peur et qui tuent aussi. Qu'est-ce qui vous fait choisir d'aller souvent dans ces zones-là, extrêmement froides, où vous êtes là, à l'affût, donc sans bouger, et il fait moins 40 degrés? Qu'est-ce qui vous attire tant dans ces lieux?
1: Je pense que c'est un mélange de pas mal de choses. En tout cas, un attrait pour le Nord, et le Grand Sud, mais plus le Nord. C'est certain, les espèces qui y vivent. C'est vrai, j'ai beaucoup lu les explorateurs, hein, les Nansen, Sverdrup, Amundsen. C'est sûr que ça m'a beaucoup plu. Donc, il y a un mélange entre une quête naturaliste, une aventure, du coup, personnelle, humaine. Essayer de m'échapper de mon confort et de me confronter à ces milieux qui, pour nous, sont devenus hostiles.
0: Mais vous, c'est pas en expédition. C'est pas en expédition.
1: Non, mais
0: les grands aventuriers que vous avez cités, vous, vous partez seul.
1: Alors moi, j'aime bien partir seul, sans motoneige et un ski et poulka. C'est un petit traîneau qu'on tire avec un petit côté. On tire notre maison avec notre tente. Oh, j'adore. C'est un moyen qui est extraordinaire, un moyen de locomotion qui est extraordinaire. On est au même niveau que la bête. Ça, j'aime aussi. C'est ce que m'a inculqué mon père. Mon avis, c'est comme quand on rentre dans une forêt, on y rentre sur la pointe des pieds, il faut pas être intrusif, et on aura plein de cadeaux, quoi. C'est rempli de présence, et elles vont se révéler si on fait attention à elles, et si on n'arrive pas avec notre grosse machinerie. Et ça, j'aime beaucoup. J'aime beaucoup, et c'est pareil, même au niveau, c'est à double sens, propre et figuré, le fait d'être à leur niveau. Dans notre approche, et puis aussi, on peut dire, photographiquement, j'adore être, souvent je me mets à plat ventre pour photographier, mes loups, ou mes lièvres. On n'est pas là à les écraser. On n'est pas en plongée, et je trouve que ça, c'est toujours pour essayer de les mettre en avant, les vénérer. Parce que c'est certain que, je sais pas si c'est un amour, ça peut paraître un peu naïf de dire un amour inconditionnel pour les bêtes sauvages, mais il y a une fascination. Et c'est ce qui me, je trouve que, comme on le disait un peu au début, quoi, cette arrogance de notre espèce sur toutes les autres, et puis par rapport à nos arts, et je trouve que dans les bêtes sauvages, mais pas que les bêtes, aussi dans le minéral, il y a rien qui est excessif, quoi. J'ai l'impression qu'il y a une perfection. Il y a quelque chose qui est, et on est dans une beauté simple, tout simplement.
0: On le voit, Vincent Munier, à travers vos photographies, et notamment, il y a une photographie que j'ai trouvée absolument fascinante. C'est un loup blanc. Un loup blanc qui nous regarde, qui vous a regardé, et par votre photographie, il nous regarde. J'aimerais qu'on parle de cette rencontre avec les loups blancs, parce que vous avez été persévérant. Vous êtes parti combien de fois à la recherche de ces loups blancs sur l'île
1: d'Ellesmere,
0: au Canada,
1: au nord du Canada, l'île. Tout s'est fait progressivement. C'est vrai que j'avais rêvé avec les images de Jim Brunenburg, un photographe américain du National Geographic, qui était allé là-bas. Alors plus avec, c'est sûr, il y avait des motoneiges, c'était une grosse équipe, mais n'empêche qu'il était l'un des premiers à l'avoir photographié, ces meutes de loups blancs, les fantômes de l'Arctique, les loups du bout du monde, comme j'aime les appeler, parce que c'est inimaginable d'imaginer des loups sur ces lambeaux de terre aussi haut. Et donc Jim m'a vraiment donné envie. 35 ans après, j'y suis retourné. Mais tout s'est fait par étapes. En effet, il y a eu des fois un mois d'expédition, rien. Tout s'est fait.
0: Je
1: prenais des informations avec les Inuits. Je savais que là, il y avait une bonne population des bœufs musqués. Donc, je me suis dit, les bœufs musqués, c'est une proie principale. Donc, ça devrait aller. Donc, je suis allé sur l'île de Banks Island, au début. Je suis allé quelques fois. J'y ai amené même une fois mon père. On a fait un mois d'expédition dans des conditions sévères. Il y a eu un vent incroyable. On a vu que des traces de loups. Et puis, ce fameux moment incroyable où j'ai eu quand même cette rencontre avec la meute de 9 loups qui sont venus me voir, qui ont vu ma tente, qui devait ressembler à un bœuf musqué isolé sur la banquise, et ils ont fondu sur moi. Et les 9, en l'espace de quelques minutes, ils étaient tous ensemble à tourner autour de moi comme j'étais une proie.
0: Une proie,
1: absolument, mais c'était leur première intention. Et après, ils ont bien vu que que j'étais un homme, donc il y a eu des essais, des tentatives. Moi, j'étais très serein. J'avais laissé mon fusil dans la tente. J'en avais un pour effaroucher les ours, en l'occurrence, ours polaire, mais pas du tout. Donc, j'étais très serein, quoi. J'étais presque, même pas serein, en fait. J'étais euphorique, tellement j'attendais ce moment depuis.
0: J'avais filmé ce moment, on le voit dans un film. Mm-hmm. Vous êtes là. Vous en dites.
1: Bah, j'en pleure, ouais,
0: Vous en pleurez d'émotion. Vous dites, ça fait des jours que je vous attends, vous leur parlez. Vous pleurez d'émotion.
1: Je pense que c'est l'un des moments les plus forts, si on peut reparler avec ce petit chevreuil que j'ai eu aussi à 12 ans. Mm-hmm. L'un des moments, mais plus. Ouais, là, on est carrément. Après, on est hanté à tout jamais par cette vision.
0: Et là, vous n'avez pas eu peur, par exemple. La majorité des gens qui nous écoutent en ce moment se disent, mais être entouré par 9 loups qui nous prennent pour une proie, vous n'étiez pas habité par la peur.
1: Mais pas du tout, mais franchement pas. Et c'est vrai, quand on lit les récits des explorateurs polaires dont on parlait avant, Otto Sverdrup, qui était le premier Norvégien sur le Fram, le bateau de Nansen, à cartographier l'île d'Ellesmer, il décrit exactement ce que j'ai vécu. Sauf qu'eux étaient armés, et ils ont décrit ça comme des charges. Donc, ils ont flingué tous les loups. Ils les ont tués.
0: Et vous les avez photographiés.
1: Et donc, moi, je me suis laissé faire. J'étais même pas à plat ventre. Et certains loups venaient me tirer le pantalon. Et je me remettais en position verticale pour leur montrer que j'étais un homme vaillant et il n'y avait pas de souci. Ils reprenaient une dizaine de mètres. Et...
0: C'est ça qui a fait qu'ils ne vous ont pas attaqué. C'est que vous vous êtes relevé.
1: Après, peut-être que si j'étais blessé, probablement qu'ils auraient peut-être fait leur boulot de loup, de nettoyeur, hein, parce que c'est quand même important.
0: Mais si vous aviez saigné, si vous aviez mordu.
1: Ou si j'étais resté, si j'étais en difficulté. Mais en l'occurrence, non. Et franchement, les loups n'attaquent pas l'homme. J'ai quand même beaucoup lu de choses là-dessus. J'en avais déjà observé des loups gris. Et c'est quand même extrêmement rare, même si là, ils étaient en capacité de le faire. Ils étaient bien plus forts que moi, évidemment.
0: Ils avaient faim, c'était l'hiver.
1: Exactement. Mais non. Alors est-ce que... Non. Et puis, franchement, d'aventure, il y a pas mal d'expériences là-bas. Et même dans l'Arctique canadien, un peu plus au sud, il n'y a pas d'attaque.
0: Ce qui m'a fasciné, c'est ce loup solitaire que vous avez rencontré aussi, et dont je parlais, cette fameuse photo où le loup nous regarde d'une manière intense, incroyable. Ouais. C'est un loup solitaire, là.
1: Alors, j'ai eu ce moment incroyable qui a duré une heure avec la meute des 9 loups. Et ensuite, j'ai dû marcher pendant 2 semaines, 3 semaines. Je n'ai rien vu, plus un loup. Et quelques jours avant que j'appelle mon avion, c'est un avion à Twin Otter, c'est des petits avions sur ski qui atterrissent sur la banquise. Et il y a eu ce moment incroyable où j'entends craquer la neige, je pensais que c'était un ours, donc je me lève de mon duvet, j'avais une petite lucarne à travers ma tente, et non, c'était pas l'ours, c'était un loup. Et donc ce loup solitaire est resté avec moi les 2 derniers jours. C'était fascinant. Et il m'a suivi, il apparaissait, il disparaissait. Comme disent les Inuits, c'est vraiment le fantôme de la toundra. Tu pouvais jamais décider de la rencontre, c'est lui qui décidait, c'était lui le maître, et il venait parfois jouer avec moi. Je tirais mon traîneau de temps en temps, pour déambuler et essayer de trouver des bêtes sauvages, et je sentais une résistance derrière moi, je me retourne, et je voyais le loup qui tirait sur la veste qui était accrochée sur mon traîneau. Ah non, c'était incroyable. Et j'avoue que moi, souvent, comme je le disais au début, j'aime bien m'effacer, ne pas interagir avec les bêtes. Et là, en l'occurrence, c'était pas le cas. Là, il y a quelque chose, il y avait une curiosité, une envie d'en savoir plus, de jeu aussi. Et je pense que, je ne sais même pas, on peut qu'évoquer des hypothèses, mais est-ce qu'il était, c'était un loup solitaire un peu évincé de la meute, peut-être, c'était un mâle, en l'occurrence. Et c'était un moment incroyable, oui.
0: Sans Meunier, vous avez dit cette phrase, j'aime bien m'effacer. J'ai l'impression que c'est un leitmotiv chez vous, je vous ai entendu souvent dire ça. M'effacer, m'effacer, disparaître. Pourquoi? Pourquoi est-ce que c'est aussi important?
1: Je sais qu'en s'effaçant, on va recevoir énormément. Je vais être rempli, je vais être plein de cadeaux. De toutes ces présences qui vont me nourrir, quoi. Puis il y a ça, en tout cas, je sais qu'en m'effaçant, je vais avoir des comportements plus très naturels de bêtes sauvages qui déambulent, et moi je me nourris de ça, tellement ils sont beaux. Et puis aussi, peut-être, probablement, c'est ce côté qui me blesse, le fait qu'on soit vraiment tellement trop présent, quoi, permanence. Donc, je me dis, Moi non, quoi. J'essaye de non de m'effacer. J'ai vécu un peu avec les nomades, les nénettes et les events au Kamchatka en Sibérie. Et j'ai beaucoup aimé leur manière de justement de s'intégrer à toute cette vie, à ce grand tout, quoi.
0: Qu'est-ce qu'ils vous ont enseigné?
1: Eh ben, il y avait en tout cas jamais de. Alors bien sûr, ils ont des soucis, des problèmes, comme ça peut être des tempêtes, ça peut être l'ours, ça peut être le loup qui vient mettre manger des rennes. Mais il y avait jamais de haine en fait envers un animal. Il y a jamais. Nous, j'ai l'impression qu'on est vraiment dans. Comment on dit? Je sais pas trouver les bons mots, mais on est pas en décalage en tout cas, mais on a pris une place qui n'est plus la nôtre en fait. Je crois. On est beaucoup trop haut et il faut... trop dominant. Il faut revenir à quelque chose de beaucoup plus horizontal, c'est certain. Et ça, ils m'ont appris ça. Une certaine harmonie, finalement. Une certaine harmonie avec, malgré tout, et c'est ça aussi que ça m'a appris en vivant dans ces conditions qui sont rudes. C'est pas simple tous les jours. Donc, être aussi chasseur, cueilleur, et d'avoir un respect. Ils m'ont fait tuer un renne avec mon propre couteau, dans le cœur, et après dans la tête. C'était des moments qui étaient durs. Boire le sang chaud après, m'en croquer dans le cœur, c'était des moments qui étaient tellement respectueux de la bête. Je t'enlève la vie pour continuer la mienne. Il y avait quelque chose de très fort.
0: Je te remercie. Il y a de la gratitude.
1: Ah ouais, c'est vraiment ça. Et donc, on est vraiment parti tellement loin de tout ça. Évidemment qu'il y a, plein de choses extrêmement positive, le confort, le progrès qui peut être tellement fascinant, mais en même temps, waouh, un déracinement, quoi. 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

0: Vincent Munier, j'aimerais bien sûr qu'on parle de la Panthère des Neiges. Parce que si pas mal de personnes avaient repéré le photographe que vous êtes à travers des magazines, c'est quand même ce livre de Sylvain Tesson, ce film que vous avez co-réalisé avec Maria Miguet qui vous a fait connaître du grand public. Cette aventure de la Panthère des Neiges, vous l'avez menée d'abord seul, sans Sylvain Tesson. Vous êtes parti, encore une fois, plusieurs fois au Tibet pour chercher cette Panthère des Neiges. Comment est né ce projet ?
1: Alors, c'est toujours par passion, évidemment, et sans... On a une méthode qui est un peu particulière. Enfin, ma méthode est étrange, c'est que elle n'est pas professionnelle, quoi. Elle est plus, c'est un côté très amateur, mais dans l'amateur, il y a
0: une stratégie commerciale chez vous.
1: Rien du tout. Et en fait, tout s'est fait vraiment progressivement. Et en effet, comme les loups blancs, la panthère, après avoir lu George Schaller, un naturaliste américain qui a beaucoup travaillé là-bas, qui a fait tous des inventaires des espèces, il était l'un des premiers à avoir vu et photographié la panthère dans le chitral au Pakistan. Et j'avais envie de sourire. C'était un prétexte en me disant, je vais découvrir cet endroit-là. Et le yak sauvage, à l'image du bœuf musqué, c'est quand même des espèces qui sont un véritable écho à l'époque du paléolithique. Et ça me plaît beaucoup. De savoir qu'ils ont traversé des dizaines de milliers d'années, ça me fascine. Donc le yak m'a donné envie d'y aller. Je connaissais la présence de la panthère et me disant, ben voilà, j'y arriverai pas parce qu'elle est invisible, mais je serai chez elle, quoi. Rien que ça me suffisait. Et j'ai enchaîné les voyages. Des fois seul, des fois avec des amis, les uns derrière les autres. Et petit à petit, j'ai commencé à découvrir, à en savoir plus. Et j'ai vu mes premières traces du félin. Et après, ma première panthère. Et à la fin, je me dis, mais génial, il faudrait... J'avais accumulé beaucoup de vidéos, de films et de sons. J'avais beaucoup enregistré également. Et je me suis dit, là, il y a moyen de faire quelque chose de fort, un beau film. Mais il faut peut-être qu'on soit un peu plus ambitieux, que ça reste pas juste moi qui me raconte et ma quête, mais qu'on ouvre un petit peu, qu'il y ait une autre dimension. Et puis de partager au plus grand public cette aventure avec la Panthère des Neiges.
0: Et pourquoi choisir Sylvain Tesson ?
1: Alors Sylvain, pourquoi ? Parce que... J'ai lu sur les chemins noirs. Alors autant j'aime son écriture, évidemment, et c'est quelqu'un qui a une écriture, comment dire, dans le minimalisme aussi, en fait. Hein. Il est dans l'économie des mots, je trouve. Il est très très incisif. C'est un peu de la marqueterie, mais et j'aime beaucoup son ton, en tout cas. Mais ses aventures un peu en solitaire dans les forêts de Sibérie ou autres, j'avais pas été véritablement séduit. Sur les chemins noirs, là, beaucoup plus. J'ai trouvé qu'il avait il avait fait un diagnostic un petit peu de notre France qui s'enlaidissait. Il y avait une dimension plus écologique qui était marquée. Et puis cette volonté de ce bonhomme, il a une volonté de faire. Après son accident, j'ai été séduit. Je me suis dit pourquoi pas. Il m'avait évoqué l'envie, lors d'un festival de films d'aventure, de me suivre. Et donc je me suis dit, je vais lui proposer. Voilà.
0: Mais vous lui avez fait découvrir la patience. Lui qui n'est pas forcément patient, qui aime bouger, c'est un voyageur. Il le dit d'ailleurs, la patience est à l'affût ce que l'impatience est au voyage. C'est bien les phrases de Tesson. Ouais. Ça. La patience est à l'affût ce que l'impatience est au voyage. Ouais. Vous êtes un patient, mais un patient à un degré qui semble hallucinant, capable de rester pendant des heures, des jours, des semaines à l'affût. J'aimerais cerner ce secret chez vous de la patience. Qu'est-ce que vous vivez dans ces moments d'affût où vous ne bougez pas, où il se passe rien apparemment?
1: C'est tellement difficile à décrire tout ça, tellement j'ai la sensation que c'est quelque chose de naturel. C'est vrai que je l'ai commencé très tôt avec mon père à l'âge de 10-12 ans. Et après, c'est une pratique. Je sais que la patience va m'amener à des moments de grâce, à des moments qui vont m'emporter, où je vais être transporté vraiment. Donc c'est ça qui m'anime, et c'est vrai que je compte pas, je ne compte pas, et en plus, pendant ces moments-là, il m'est impossible, comme je le dis souvent, j'aime bien me mettre là dans la peau de l'animal, d'être un peu, il m'est impossible de lire, d'écouter de la musique, où tous mes sens sont en éveil, on parlait de Louis, mais voilà, tout le temps, en permanent, y a un côté qui peut être un peu pénible des fois de me suivre sur le terrain. En l'occurrence, Sylvain a été très patient. Contrairement à l'image qu'il donne dans les médias, il a été très discret, il parlait très peu, et il écrivait, très besogneux également, il écrivait sans cesse. Et non, mais en l'occurrence, pour moi, j'ai l'impression que c'est pas une souffrance, en tout cas. C'est une souffrance quand il fait froid. On a eu j'ai eu des soucis des fois dans les grands froids, quand on est en immobile. Mais l'immobilité, s'effacer, pour moi, c'est pas un art de vivre, mais c'est presque mon quotidien, quoi.
0: C'est une forme de méditation que vous vivez là, pendant l'affût.
1: Je pense que c'en est une. En tout cas, quand je suis assez malheureux, quand il y a un besoin, je ressens un besoin quand je refais pas d'affût pendant longtemps, ouais.
0: Ça vous apaise, l'affût ?
1: Ça m'apaise, ouais. Ça peut m'apaiser. Mais en même temps, je peux avoir des moments aussi d'action, d'approche, parce que comme je vous le disais, on mélange un peu aussi l'aventure. Il faut quand même parfois se balader avec crapahuté, avec un sac à dos, donc pister, parce que j'aime bien. Trouver petit à petit, quoi, par moi-même. Il y a un côté trappeur, pisteur qui nous fait passer par des phases très différentes. Il y a des phases contemplatives, des phases de méditation, des phases qui sont très difficiles aussi d'action. Donc, c'est un peu un mélange de tout. Mais quand j'ai bien observé, bien étudié les allées-venues des bêtes et que je sens que les conditions sont là, le vent est bon, la lumière est bonne à cet endroit-là et il y a une chance, là je vais plus compter mes heures, ça c'est certain, ni mes jours. Je vais tout mettre en œuvre pour avoir cette rencontre et cette alchimie entre tout, quoi, la lumière, les paysages, les bêtes.
0: C'est intéressant, Vincent Meunier, parce que c'est tellement loin de notre société moderne et surtout du tout de suite de notre société moderne. Vous devez attendre des jours, des semaines pour avoir ce que vous voulez. Qu'est-ce que ça apporte, ça ?
1: Moi, je pense que c'est oui, ça apporte. Enfin, pour moi, ça m'apporte beaucoup de bien, c'est certain. Après, j'ai la sensation quand même que les gens. Enfin, je sais pas. Je saurais pas trop quoi dire, mais ce qui m'anime quand même encore, des fois j'ai plus trop envie de continuer à montrer mes images, à faire des films, j'ai plus trop la foi évidemment, parce que il y a de quoi. Mais c'est les enfants.
0: C'est dommage.
1: C'est les enfants.
0: Ça serait dommage. Non, mais on en a besoin de vos photos.
1: C'est le regard des gamins et des gamins qui vont se prêter à l'exercice. Et ça, encore hier, j'étais emmené le fils du voisin à l'affût au blaireau et de voir ses yeux. Et c'est aussi une pratique qu'il connaissait pas, de se poser, d'observer, et il a été récompensé. J'ai l'impression que ça revient un petit peu, donc tant mieux chez les gens. On a eu cette pause imposée avec le Covid, et je me suis dit il va se passer des choses. C'est vrai que les gens, pour certains, ils découvraient qu'il y avait des oiseaux qui chantaient, que le printemps, voilà, ils voyaient les feuilles pousser, les fleurs arriver. Il y a eu cette pause obligatoire qui, je trouve, a fait du bien aux gens. Mais je crois qu'il y a eu beaucoup de personnes qui se sont posées des questions sur leur vie. Et c'est vrai que ça démontre à quel point on avance, comme vous dites, sans avec un peu des œillères, sans se nourrir de tout ce qui est autour de nous. L'affût aide à ça.
0: Vous avez déclaré un jour, Vincent Meunier, ma religion est dans la nature. Est-ce que cette observation attentive, aimante de la nature, a éveillé en vous une dimension spirituelle, une transcendance?
1: Oui, ça, moi, je pense. Après, c'est très difficile à poser des mots là-dessus. Mais j'ai pu un peu aussi, je pense que le fait d'avoir passé du temps avec les Évènes, avec les nomades qui vivent là, où ils ont une dimension spirituelle qui est forte. Et quand t'es aussi en solitaire, franchement, on se raccroche à plein de choses qui, quand on est dans notre monde, dans notre société, on délaisse totalement. Et c'est des choses qui, Il y a un apaisement intérieur, finalement. C'est pas que physique, hein. Donc c'est certain que... Est-ce que c'est ça, la foi ? Mais je pense, en tout cas, il y a une dimension spirituelle, c'est certain. Et
0: Un plus grand que nous ?
1: Un plus grand, oui, complètement. Complètement. Ce cycle du grand tout, du grand dehors, et c'est la mort qui amène la vie. Et oui, on est plus... poussière.
0: Vous savez, vous êtes aussi un observateur de notre société. Le monde va mal aujourd'hui. Il y a beaucoup de problèmes écologiques. Vous qui êtes sensible à la nature, vous arrivez à garder une certaine espérance ou c'est difficile?
1: Non, ben moi j'aime pas me livrer, mais c'est difficile. Pour être honnête, non, c'est difficile. Encore plus parce que c'est vrai que j'avais ces parenthèses enchantées, des grandes aventures, et j'en ai fait beaucoup moins depuis le Tibet. Je culpabilise à prendre un avion, donc je ne peux plus m'échapper, même si mes veaux, je peux me contenter d'ici, évidemment, mais finalement, non. Il y a aussi un manque. Donc là, récemment, j'étais en train en Norvège, et ça m'a fait un bien fou. Ces 5 dernières années ont été éprouvantes, le succès de la Panthère, les problèmes personnels, et puis surtout, cette éco-anxiété énorme, c'est dingue, le mal qu'on peut faire à nos forêts, à nos rivières, et puis on va vraiment pas dans le bon sens, on va pas assez vite dans le bon sens en tout cas. Et là, ce voyage en Norvège, j'ai eu un choc esthétique qui m'a apaisé, qui m'a fait un bien fou. C'est fou, c'est dingue. Hein. Et ça, c'est précieux. Donc ça me donne encore envie de continuer. Ouais, il y a un côté militant, c'est certain, mais à ma manière, avec cette poésie et c'est quelque chose de tout simple finalement. Mais
0: Le slogan de RCF, c'est la joie se partage. Moi, j'aimerais terminer sur la joie. Qu'est-ce qui vous donne le plus de joie, Vincent Munier, dans la vie?
1: Oh là là, mais c'est en permanence, c'est la joie. Ce matin, j'étais avec à l'affût avec des petits renardos qui jouaient là. Le vent était bon et tout. J'étais empli de joie. Donc, qu'est-ce qui me donne le plus de joie? C'est quand je sens cette harmonie en fait. C'est entre tous les vivants. Franchement, c'est vraiment ça. Et quand on voit qu'on peut, il y a une manière de cohabiter qui fait que tout roule quoi. Il y a une espèce de dans le bon sens, dans la raison et avec ces petites notes. Donc je pense que c'est juste ça, c'est une harmonie de une cohabitation, habiter ensemble quoi.
0: Merci beaucoup Vincent Munier, j'étais ravi de venir vous interviewer ici chez vous dans les Vosges. Merci parce que je suis très ému, vous êtes mon dernier invité de cette émission Visage que j'aurai animée pendant plus de 20 ans sur RCF et je suis heureux de la terminer avec vous.
1: Quel honneur, merci. Merci.
0: Vous incarnez beaucoup, beaucoup de belles valeurs que vous transmettez à travers vos images magnifiques que j'admire. Donc je renvoie bien sûr à votre dernier livre que vous avez publié, Munier, 35 ans de vie de photographe, aux expositions qui sont en ce moment, à l'heure où nous enregistrons, à Arc-et-Senan, à Lyon, au Musée des Confluences. J'encourage vraiment tous les auditeurs à découvrir votre travail et vos films également. Merci Vincent Munier.
1: Merci beaucoup. Merci à vous Thierry.
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2: Dans quelques jours, les meilleurs cyclistes du monde s'élanceront sur les routes du Tour de France. Et comme chaque été, des millions de regards seront tournés vers la grande boucle. Alors bien sûr, il y aura les batailles entre les favoris, les arrivées au sprint et les cols mythiques. Mais le Tour, c'est aussi une formidable carte postale de la France. Pendant 3 semaines, les hélicoptères vont survoler des villages de caractère, des châteaux, des vignobles, des montagnes et des littoraux qui donnent envie de prendre la route à son tour. Chaque étape raconte un peu un territoire, met en avant son patrimoine et surtout attire l'attention sur des destinations parfois méconnues. Mais pourquoi le Tour de France est-il devenu bien plus qu'une simple course cycliste? Comment participe-t-il à la fois à la valorisation du patrimoine mais aussi au développement touristique voire économique des régions? On en parle avec nos deux invités dans cette émission, je pense donc j'agis, et bien sûr avec vos réactions et vos témoignages. Si vous allez suivre le Tour de France, dites-nous un peu pourquoi, qu'est-ce qui vous fascine? Est-ce que ce sont ces images que vous avez l'habitude de regarder? Et si vous habitez dans une ville, un village où le Tour de France va passer cette année, racontez-nous un peu cette effervescence. 01 56 56 44 00 par mail à direct@rcf pour témoigner ou directement en vidéo sur la chaîne YouTube de Radio Notre-Dame.
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2: Et pour discuter avec nous jusqu'à 11h, on a le plaisir d'accueillir deux invités qui se trouvent un peu partout en France d'ailleurs, mais aussi en Suisse. Je commence avec vous, Michel Desbordes, bonjour.
3: Bonjour Melchior.
2: Merci beaucoup d'être avec nous en direct sur RCF Notre-Dame. Alors vous vous trouvez à Lausanne, vous êtes professeur en management et économie du sport, vous faites partie de l'Institut des sciences du sport. Lausanne d'ailleurs, où va démarrer le Tour de France femmes. Donc comme quoi aussi le Tour de France peut aussi passer dans d'autres pays. Michel Desbordes.
3: Oui, c'est un grand événement ici.
2: Il y a un petit problème de son. J'espère qu'on va pouvoir réussir à entendre Michel Desbordes dans une bonne qualité. Et puis, on a un autre invité, c'est vous, Yves Léonard. Bonjour.
4: Oui, bonjour.
2: Merci beaucoup d'être avec nous en direct de Rouen. On salue d'ailleurs toute l'équipe qui vous accueille en studio et notamment Kylian. Yves Léonard, vous êtes historien, vous êtes auteur de nombreux travaux sur l'histoire du Tour de France avec un livre sorti aux éditions Chandaigne, La République du Tour de France, que vous avez fait paraître, si je me souviens bien, Yves Léonard, c'était pour les 100 ans du Tour de France.
4: Oui, tout à fait. C'était en 2003 pour le centenaire. C'était aux éditions du Seuil et c'était l'occasion de poser un regard un peu justement sur cette histoire politique et culturelle du Tour, c'est-à-dire faire un pas de côté par rapport à l'histoire simplement de l'épopée, des grands moments, des exploits, mais aussi s'interroger sur cette question du rapport si particulier au territoire, au fait national, comment le Tour de France était né en 1903 dans le contexte de l'affaire Dreyfus et comment son concepteur, son premier grand directeur, Henri Desgranges, avait finalement voulu mettre au centre de cette épreuve sportive une sorte de leçon d'histoire et de géographie, une sorte de pédagogie de la France à une époque où les territoires étaient fort peu connus. La France des petites patries, eh bien, des granges, au moment où Lavis et d'autres réfléchissaient au, au roman, du roman national, ce qu'on appelait le roman national, eh bien, Desgranges, lui, a donné à lire et à penser ses territoires à travers l'épreuve du Tour de France.
2: Voilà, véritable carte postale, hein, c'est ce que je disais en introduction. Michel Desbordes, on vous a retrouvé avec un meilleur son. Alors, ce n'était pas de votre faute, hein, on est vraiment désolé pour ça. Donc, je rappelle que vous êtes à Lausanne actuellement. Le Tour de France, qu'est-ce que c'est pour vous ? Est-ce que c'est une passion ou alors, finalement, ça fait partie aussi de vos fonctions de professeur en management et économie du sport, d'aller étudier un peu tous les sports qui existent ?
3: Ben c'est un peu tout ça d'abord parce que je suis fan de vélo et que je pratique moi-même beaucoup de cyclisme. Je vais faire l'étape du Tour féminin au Ventoux cette année.
2: Ah
3: et
2: oui.
3: Le Tour de France, moi j'y vais depuis que j'ai 5-6 ans comme un Français moyen l'été au mois de juillet sur les routes. Donc ça c'est la partie personnelle. Et puis après évidemment c'est extrêmement intéressant à étudier d'un point de vue médiatique, d'un point de vue économique, parce que c'est un modèle économique bien particulier, le Tour de France,
2: oui,
3: avec plein de particularités, et on pourra en reparler, c'est vraiment un événement à part, donc il y a la partie poétique, touristique, les clochers, mais il y a la partie business qui est effectivement assez intéressante à étudier, donc ça fait partie des passages obligés pour un prof d'économie du sport, en même temps je me force pas du tout. Puisque vous l'avez compris, j'aime ça.
2: Oui, on entend. Vous dites que c'est un événement vraiment particulier, Michel Desbordes. Pourquoi vous dites ça ? Parce que, voilà, on a d'autres épreuves sportives qu'on connaît en France. Pourquoi le Tour de France, c'est quelque chose qui est un petit peu à côté ?
3: Alors, d'un point de vue business, c'est très particulier parce que c'est le jackpot assuré.
2: Ah oui.
3: Alors,
2: pour qui ?
3: Parce qu'en fait, si vous regardez les autres événements, ils sont souvent controversés. Les Jeux Olympiques, on vous dit ça coûte cher, on vous dit la Coupe du Monde ça coûte cher, il faut construire des stades, et après qu'est-ce qu'on fait des stades, et l'héritage, enfin en gros ça soulève plein de polémiques, et à juste titre, il y a pas mal de soucis. Je ne vais pas vous faire l'héritage de la piste de bobsleigh, de la plagne, ou ce genre de problème. Enfin, les grands événements posent problème incontestablement, et les études d'impact économique sont extrêmement controversées, parce qu'elles sont souvent surgonflées par l'organisateur. Mais dans le cas du Tour de France, c'est assez simple et assez unanime, parce que c'est impossible de perdre de l'argent sur le Tour de France. Et s'il y a une liste d'attente de 5 ou 6 ans des communes, c'est pas très étonnant. C'est que même si vous détestez le cyclisme ou que vous pensez que c'est un sport de dopé ou que c'est nul ou que c'est vieux, que c'est ringard, c'est une cash-machine monumentale parce que vous ne construisez rien. Comme les gens ne payent pas, ils sont toujours extrêmement nombreux. Donc, alors après, on peut éventuellement discuter est-ce qu'ils sont 500 000 ou 200 000 à l'Alpe d'Huez, mais qu'ils soient 200 000 ou 500 000, on admettra tous que même s'ils dépensent quelques euros par jour, ça fait tout de suite rapidement plusieurs millions.
2: Tout à fait. Et on va voir ça, parce que quand vous parliez de jackpot, ça m'interpelle. Yves Léonard, est-ce que vous êtes en accord avec ce que nous dit Michel Desbordes ?
4: Ah oui, complètement. Oui, c'est effectivement une machine à cash. Et je dirais presque depuis l'origine, il faut le Tour de France, Henri Desgranges, je joue le rôle de l'historien de service.
2: Oui, bien, bah c'est votre
4: Henri Desgranges. Henri Desgranges l'a pensé comme une épreuve avant tout à finalité commerciale. Hein. Il s'agissait de doper littéralement les ventes de son journal L'Auto, hein, qui était à la fois concurrencé par un autre, le vélo, et qui devait trouver sa place avec des commanditaires qui étaient très désireux d'imposer leur marque. Et donc, l'idée a germé d'une épreuve sportive tout à fait originale, singulière, qui était le Tour de France cycliste.
2: Oui.
4: Et très vite, l'idée, ça a été de trouver à chaque fois de bonnes idées, entre guillemets, pour que ce soit un succès public et un succès commercial. Parce que l'Auto, le journal, donc, vivait de ses annonceurs, de la réclame, comme on disait à l'époque. Et donc, pour cela, il fallait trouver pas mal d'ingrédients. Et après la Première Guerre mondiale, dans l'entre-deux-guerres, c'est que véritablement le Tour de France a pris son envol dans les années 1930 avec la création des équipes nationales, de la caravane publicitaire,
2: ah oui, c'est ça,
4: qui était un moyen en 1930, là aussi, de de contrecarrer le pouvoir des marques qui avaient un peu bridé l'épreuve dans les années 1920. Et donc, en imposant les équipes nationales et en créant des recettes complémentaires avec la caravane, eh bien, les ingrédients étaient réunis pour que cette épreuve prenne un nouvel envol et soit véritablement, comme le confrère l'a dit, une machine à cash. Hein, ouais. C'est-à-dire que les ventes chaque été s'envolaient du journal Loto et d'autres supports de presse d'ailleurs. Hein, la radio s'est vite mise dans la grande boucle à partir du début des années 30. Et là, véritablement, le Tour de France s'est imposé comme un moment fort et un patrimonial. On l'a dit, mais surtout un moment commercial, un moment économique. Et par la suite, après Henri Desgranges, Jacques Godet et les autres ont toujours cherché à trouver des idées de nature à doper un petit peu les ventes et l'attention du grand public.
2: Le Tour de France qui va démarrer ce samedi 4 juillet, et donc pendant un mois, jusqu'au 26 juillet, ça va être cette grande boucle que vous pourrez regarder à la télévision comme chaque été. Et le Tour de France, il arrivera un petit peu plus tard, hein, ce sera le samedi 1er août, si je ne me trompe pas, au départ donc de Lausanne, Michel Desbordes, où vous vous trouvez d'ailleurs aujourd'hui. Quand vous parlez de jackpot ou cash machine en parlant du Tour de France, c'est pour qui justement que c'est un jackpot? Est-ce que ce sont pour les communes, pour les annonceurs, pour les chaînes télé en même temps? C'est un peu tout le monde qui bénéficie des audiences aussi du Tour de France.
3: Alors là, il faut un peu différencier les acteurs. Moi, je parlais de jackpot pour les communes qui l'accueillent. Après, sur le reste, c'est un peu plus difficile à calculer. Quand vous voyez, par exemple, une équipe comme UAE, l'équipe de Pogacar, c'est un budget de 60 millions.
2: Ah oui.
3: Après, charge à eux de voir si l'exposition qu'ils obtiennent, l'image de Pogacar, etc., en fin d'année, ça vaut 60 millions. Ça, c'est à eux de voir. Là je ne vais pas pouvoir vous dire oui ou non. Il y a des exemples de sponsoring très réussis, des exemples de sponsoring un peu plus ratés. Mais d'un point de vue des communes d'accueil, c'est là où je voulais en venir dans mon premier propos, c'est impossible de perdre de l'argent avec le Tour de France. Et c'est extrêmement facile d'en gagner beaucoup. Parce que si je prenais aller n'importe quelle ville française, on va dire Montpellier, si Montpellier accueille le Tour de France, vous considérez que vous avez au minimum 300 000 personnes qui viennent. Montpellier va payer quelques dizaines ou centaines de milliers d'euros, allez, maximum 100, 150 000 pour l'accueillir. C'est pas très... Ils vont rien construire, ils vont peut-être rénover un ou deux ronds-points, tout casser. Et donc, s'il y a 300 000 personnes qui viennent, même si on suppose que les gens dépensent 10 euros par jour, allez, c'est quand même pas beaucoup. Il y aura les locaux qui boiront un coca et puis il y aura éventuellement des touristes qui dormiront à l'hôtel. On a des recettes en millions et des coûts en dizaines ou centaines de milliers. Ah, oui. Donc, c'est évident. Alors que quand vous construisez un stade à 500 millions comme le stade de Lyon pour l'Euro 2016, là, le calcul, il devient beaucoup plus touchy. Vous vous retrouvez avec un stade qu'il faudra amortir sur 20 ans avec des possibilités de construire un tramway, etc. Et là, tout de suite, on va compter en milliards et on va se trouver sur 30 ans. Donc, d'un point de vue purement local, le Tour de France, c'est, de toute façon, il n'y a pas de hasard. Si tous les gens veulent l'obtenir, même aux pires années du dopage, on va dire, allez, les Lance Armstrong and Co., pour pas trop stigmatiser d'autres personnes, le Tour de France n'a jamais perdu de sa superbe. Donc ça, c'est quand même intéressant de voir. Les gens du business ne s'y trompent pas. S'ils se pressent au portillon, c'est qu'il y a un intérêt. Mais sur les équipes et les médias, c'est plus délicat à calculer. Par exemple, sur France Télévisions, c'est quand même un gros investissement. On sait quand même que les jeunes regardent un peu moins la télévision. Ouais. Il y a quand même un public un peu de retraités, sans rentrer dans les clichés. Là, le calcul sera peut-être plus délicat. Alors, ceux qui l'accueillent, c'est monumental.
2: C'est vraiment intéressant quand vous parlez aussi des jeunes qui regardent un peu moins le Tour de France. Pour autant, le Tour de France, on va dire l'organisation, essaie justement d'investir sur cette jeunesse. Il y a une série Netflix qui est sortie pour mettre en avant les coulisses un peu du Tour de France, un peu ce qui s'était passé aussi pour la Formule 1 il y a quelques années avec une série qui a permis de remettre, on va dire, au goût du jour, en tout cas au goût des jeunes, la Formule 1. Yves Léonard, c'est ça aussi qui est intéressant quand vous, l'historien que vous êtes, et vous avez travaillé en 2003 sur les 100 ans du Tour de France, de regarder à quel point aussi Le public a peut-être aussi évolué autour du Tour de France, justement.
4: Ah oui, il a fortement évolué. Hein. Il faut savoir, hein, sur cette chronologie, si vous voulez, avant la Grande Guerre, avant la Première Guerre mondiale, on est quand même dans une France qu'on qualifierait la France des terroirs, la France des petites patries, comme je l'évoquais, où les déplacements sont assez peu fréquents, ou du moins sont à hauteur de sinon de cheval, mais enfin à hauteur d'un département ou d'un chef-lieu de canton. Ce qui va changer beaucoup la donne, c'est l'essor non seulement des transports, les facilités de transport, mais surtout dans les années 1930. Nous fêtons cette année le Front populaire, 1936, c'est-à-dire l'instauration des congés payés. Les congés payés vont permettre aussi de rebooster l'épreuve, de permettre à tous ces urbains de fraîche date, quand ils rentrent sur leur territoire l'été, eh bien, au mois de juillet, de faire de l'épreuve du mois de juillet l'épreuve phare. Hein. On va voir dans son village passer les coureurs du Tour. Donc, il y a véritablement là une évolution, un changement d'échelle hein, qui se produit à partir des années 1930 et qui va aller en s'amplifiant. Et comme c'était rappelé tout à l'heure, c'est certainement la grande trouvaille du Tour, hein, ça a été de maintenir une épreuve oui. qui était gratuite, accessible à tous. Tout le monde peut aller sur le bord de la route sans payer. Et ça, évidemment, c'est quelque chose de tout à fait singulier à l'échelle même du sport business aujourd'hui. Hein. C'est-à-dire qu'on est aujourd'hui toujours sur ce modèle de l'accessibilité gratuite et qui confère évidemment à l'épreuve, alors on parle de chiffres toujours très difficiles à évaluer, mais les millions de personnes hein, qui sont sur le bord de la route et le tout évidemment rehaussé. Je l'évoquais tout à l'heure, à partir du début des années 1930, la TSF, c'est-à-dire la radio, qui va là aussi augmenter non seulement l'audience et toucher des nouveaux publics, et puis avec la télévision dans les années 1950, ouais. et ensuite les nouveaux médias, et vous évoquiez les réseaux sociaux, etc. Donc le Tour a su en permanence s'adapter, et donc toucher de nouveaux publics, même si, comme c'était rappelé tout à l'heure, il y a un côté un peu vintage aussi, c'est-à-dire qu'on voit bien que, notamment sur le média télévisuel, ce sont effectivement peut-être plus des publics de retraités ou d'habitués qui vont sacrifier à la grand-messe du Tour au mois de juillet.
2: Ouais. C'est intéressant, Michel Desbordes. Si on met de côté la télévision, les autres médias vont s'emparer du Tour de France et d'une manière ou d'une autre, vont le populariser aussi, voire le démocratiser.
3: Oui, de toute façon, ça a bien été souligné par mon collègue. Le Tour de France, c'est inventé par un média pour se donner du contenu. Donc, de base, il y a un prisme médiatique qui est un peu obligatoire. Et c'est vrai que ces derniers temps, on a vu, ça rejoint à la fois ce qui vient d'être dit et votre question, il y a quand même un rajeunissement. J'ai souligné le fait qu'il y a un peu le cliché du public de retraités devant France Télévisions qui s'endort pendant la sieste devant le Tour de France. C'est vrai que ça, c'est un cliché.
2: Même les jeunes font ça. Hein.
3: Aujourd'hui, il y a quand même une hype autour du vélo qui n'est pas neutre, et notamment dans la pratique. Moi, je le vois, je fais beaucoup de vélo. C'est des gens qui viennent souvent par le triathlon. Il y a toute une génération de trentenaires, et y compris des filles, ce qui n'était absolument pas le cas. Si vous prenez toutes les études sociologiques, historiquement, le public du sport, c'est des hommes, et souvent à 80-90%, et le vélo encore plus. Et là, aujourd'hui, il y a une féminisation incontestable. Il y a des tenues de plus en plus adaptées, il y a des marques très, très branchées que vous voyez beaucoup si vous allez à Longchamp, en région parisienne, si vous allez un peu partout, vous verrez vraiment, il y a vraiment une mode autour du vélo. Et ça, c'est pas neutre. Et du coup, alors, il y a deux choses différentes. La pratique du vélo, c'est une chose, s'intéresser après à Pogacar, Evenepoel, c'en est une autre. Mais il y a quand même un lien assez fort. Et le lien, il se fait souvent par les fabricants. Il y a aussi une mode autour des vélos. Et le design des vélos est extraordinaire. Les vélos valent 5-6 000 euros. Donc il y a tout un... Aujourd'hui, les anglo-saxons parlent d'une cible qui est doctors and lawyers. Aujourd'hui, le vélo, c'est aussi des médecins, des avocats. Ah oui. Alors qu'auparavant, le cliché, c'était plutôt le petit paysan breton qui était devenu cycliste professionnel façon Bernard Hinault ou façon le petit belge qui venait de la campagne. Donc ça, c'est un peu en train de changer. Et ça, clairement, il y a une gentrification du vélo qui est incontestable.
2: Il est 10h20 sur RCF Notre-Dame. On parle du Tour de France qui démarre samedi, voilà, avec évidemment tous ces cyclistes favoris que vous allez regarder certainement à la télévision ou écouter à la radio. Dites-nous justement, si vous allez le suivre, ce Tour de France, qu'est-ce qui vous fascine d'ailleurs ? Et peut-être que vous avez déjà accueilli d'une manière ou d'une autre une des étapes du Tour dans votre ville ou village. Racontez-nous l'effervescence de cet événement au 01 56 56 44 00, par mail à direct@rcf.fr, et vous nous regardez en vidéo sur la chaîne YouTube de Radio Notre-Dame.
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2: Et toujours en direct avec nos deux invités, Michel Desbordes. Vous êtes professeur en management et économie du sport à l'Université de Lausanne. Vous êtes, faites partie de l'Institut des sciences du sport de cette université. Et Yves Léonard, vous êtes historien. Vous avez travaillé sur l'histoire du Tour de France, avec notamment La République du Tour de France, paru aux éditions Chandaigne. C'était pour les 100 ans du Tour. On évoquait justement cette popularité autour du vélo de nos jours, notamment aussi liée, je pense, à ces performances qu'on va mettre en avant beaucoup plus facilement sur les applications, sur Instagram et j'en passe. Yves Léonard, ça c'est à prendre en compte aussi sur la popularité du Tour de France.
4: Oui, ben ça vient d'être rappelé, c'est-à-dire que le Tour, en fait, l'équation qui on parlait du centenaire tout à l'heure, mais maintenant on est à plus de 120 ans d'existence, c'est une structure qui a su en permanence non seulement s'adapter, même anticiper sur un certain nombre de modes et d'évolutions, on va dire, sociétales. Et il n'y échappe pas, c'est-à-dire que le Tour d'aujourd'hui, alors aux yeux de certain nombre de puristes ou même de ceux qui ont à juste titre la nostalgie de grandes épopées du passé, évidemment, ne ressemble pas du tout à ce qu'il est devenu aujourd'hui et donc suscite cette nostalgie, voire une certaine amertume, mais c'est une épreuve qui épouse son temps et même qui le devance. Et ça, c'est la clé du succès et d'une forme de longévité, parce que à plusieurs périodes de son histoire, il a été contesté, menacé, même dans son existence. Dès la deuxième édition, on parlait que ça allait s'arrêter tout juste. 1929, pour ses concepteurs, c'était un ratage absolu. C'est pour ça qu'on a fait la réforme de 1930 avec les équipes nationales, la caravane, etc. Au milieu des années 1960, vous aviez des tas de personnalités qui s'interrogeaient, le Tour continuera-t-il d'exister,
2: C'est fou, ça.
4: Il y avait des remises en question, ouais. Et à chaque fois, le Tour a su rebondir, a su évoluer. Par exemple, après le Tour 1968, ça a été terminé du concept des équipes nationales qui avait déjà été sérieusement ébranlé en 1961. Là, on l'a complètement abandonné pour sacrifier aux équipes de marque, ouais, avec tout ce que ça suppose. Mais le Tour, c'est ça, c'est une adaptation, une anticipation pour résister d'abord à la concurrence d'autres sports très médiatiques et s'imposer comme dans le tiercé gagnant. On parlait, ouais, tout à l'heure des Jeux Olympiques, on parlait de la Coupe du Monde en ce moment de football, eh bien, le Tour de France, c'est dans le tiercé de tête. Mmh. Et cela depuis des décennies. Donc c'est un gage d'efficacité, d'adaptabilité extraordinaire. Mmh. Et donc ces nouveaux médias, ces nouveaux supports, effectivement, à la fois renouvellent l'auditoire, les spectateurs, et surtout impriment des choses totalement différente sur la conception de l'épreuve, qui est évidemment maintenant très visuelle, retransmise, visualisée, etc. Alors qu'avant, on passait plus par un support de l'écrit. Qui parlait du Tour de France, sinon un certain nombre d'écrivains, un certain nombre de journalistes qui en comptaient les grands moments, à commencer par Desgranges et quelques autres. Aujourd'hui, on est sur un rapport, on va parler de présentisme, d'immédiateté, qui évidemment confère à l'épreuve une toute autre tonalité.
2: Michel Desbordes.
3: Oui, pour rebondir sur ce qui vient d'être dit, je suis tout à fait d'accord sur effectivement la digitalisation. Mmh. Et il y a une particularité qui est intéressante dans le vélo, qu'on voit beaucoup. Vous avez parlé de Strava tout à l'heure, Melchior.
2: Oui.
3: Strava, c'est l'application, c'est le Facebook des sports d'endurance. Tadej Pogacar y est, et vous y êtes peut-être aussi. Et vous pouvez, en tout cas, tous les athlètes un peu du quotidien le sont. Et en fait, régulièrement, vous voyez, le cycliste, il n'est pas protégé dans un stade, dans un vestiaire ou à Roland-Garros. C'est à Roland-Garros, vous y allez, essayez d'approcher Federer à moins de 50 mètres.
2: C'est impossible.
3: Bon courage. Ouais. En vélo, ils sont dans l'espace public, naturellement. Ils y sont sur le Tour de France. Ils y sont à l'arrivée. À l'arrivée, même avec le protocole, etc., vous pouvez encore assez facilement aller parler à une star. Et régulièrement, vous croisez une star sur la route. Et puis, comme ce sont plutôt des gens sympas,

0: Et aussi important pour les sponsors, parce qu'il y a cet effet, vraiment, on va à la rencontre des gens
1: Oui.
0: à travers le vélo, ce qui est l'inverse dans d'autres événements. Aujourd'hui, à la Coupe du Monde, vous payez 1 000 $ pour aller dans un stade. Là, c'est le Tour de France qui vient chez vous dans votre rue. C'est quand même un rapport un peu inversé.
1: Mais par contre, on peut pas du tout comparer les popularités de ces deux sports. Le football, évidemment, c'est le sport le plus populaire dans le monde. Les audiences sont énormes. D'ailleurs, on voit ça avec les matchs de l'équipe de France, même en pleine nuit, jusqu'à 3h du matin, les audiences sont vraiment bonnes. Et voilà, le Tour de France fait aussi de bonnes audiences, mais on peut pas comparer les deux sports non plus, Michel Desbordes.
0: Non, mais par contre, d'un point de vue de l'audience directe,
1: Oui.
0: c'est-à-dire sur le terrain de jeu qui est le bord des routes, c'est quand même entre 10 et 15 millions de gens qu'on estime qui vont voir le Tour de France en vrai. Et même les Américains, moi je contacte, de par mon métier, j'ai beaucoup de collègues américains qui, eux, évidemment, étudient le foot américain, la NBA, etc. Vous emmenez n'importe quelle personne du monde du marketing ou un milliardaire sur le Tour de France, il va être impressionné quand même par cette ferveur du spectateur direct.
1: Ouais.
0: Alors oui, France Télé sur le Tour de France, c'est pas ce que M6 va faire si la France est en
1: Ouais.
0: demi-finale contre l'Argentine, on est d'accord. Mais d'un point de vue d'un sponsor, c'est quand même assez intéressant d'avoir cette possibilité. Et d'ailleurs, ici, ils ne sont pas trompés. Vous voyez, le maillot jaune, c'est une banque, LCL avant le Crédit Lyonnais. Une banque, c'est froid, c'est pas très sympa. Et globalement, quand vous y allez, c'est soit parce que vous avez des problèmes d'argent, soit parce que vous allez négocier un prêt. Ben là, la banque, elle vient à votre rencontre sur un événement festif, elle vous distribue des peluches historiquement. Donc, et ce rapport est quand même très, très intéressant, même si effectivement le volume n'est pas comparable, vous avez raison.
1: On marque une petite pause dans cette émission, je pense, donc j'agis sur RCF Notre-Dame. On parle du Tour de France avec un top départ en fin de semaine, pardon. Deux invités pour parler de cette carte postale aussi de la France qui est le Tour de France. Vous nous appelez pour apporter vos réactions, vos témoignages en direct au 01 56 56 44 00 ou par mail à direct@rcf.fr. À tout de suite.
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1: Il est 10h30 sur RCF Notre-Dame. On parle du Tour de France. Ce matin, dans cette émission, je pense donc j'agis avec nos deux invités, Yves Léonard, historien du Tour de France, et Michel Desbordes, professeur en management et en économie du sport. Deux invités avec, bien sûr, vos réactions, vos témoignages. Je rappelle ce numéro, le 01 56 56 44 00. Venez nous parler du Tour de France et on vous accueillera après cette chanson d'Alexis Carlier pour vous accompagner ce matin.

0: le chanteur Alexis Carrier, passionné par le cyclisme, que vous venez d'entendre en ce lundi matin sur RCF Notre-Dame. Le cyclisme, et oui, avec le Tour de France qui va démarrer en fin de semaine. Deux invités pour en discuter avec nous, l'historien Yves Léonard et Michel Desbordes. Vous êtes professeur en management et économie du sport à l'Université de Lausanne. Alors, on le disait tout à l'heure, hein, vraiment, le Tour de France, c'est aussi une carte postale quand on regarde, en tout cas, les images à la télévision. Il y a souvent des commentaires, des hélicoptères, évidemment, qui volent au-dessus des villages de caractère, des châteaux, des vignobles. Michel Desbordes, avec de plus en plus aussi d'historiens, en tout cas de commentateurs qui viennent vraiment commenter les images. Et ça aussi, je trouve que ça fait partie du Tour de France.
1: Oui, clairement. Et puis, faut pas oublier que c'est quand même un peu nécessaire, parce que même si on est fan de vélo comme moi, s'enthousiasmer sur Blois-Châteauroux pendant 5 heures avec une arrivée au sprint, c'est pas forcément très facile. Parce qu'aujourd'hui, on prend l'antenne genre à 13h, 13h30. Alors, quand on était plus jeune, enfin quand moi j'étais petit, on avait la dernière heure juste et l'arrivée. Donc, quand on diffuse 5 heures de spectacle, faut les animer et ça fait partie de l'animation. Alors oui, c'est intéressant. Et ce qui est intéressant, c'est que là, je vais reprendre ma casquette de marketeur. On parle aussi du marketing des collectivités. Une collectivité, la Vendée, s'est fait connaître par le vélo.
0: Ah oui.
1: La planche des belles filles. Planche des belles filles, il y a 10 ans, ça n'existait pas. Aujourd'hui, c'est un lieu touristique. Le Grand Colombier, c'est pas une invention du Tour de France. Évidemment que le lieu existait, mais c'était pas un passage. Donc, il y a aussi cette idée, évidemment que l'Alpe d'Huez, c'est connu depuis 50 ans, Orcières-Merlette, mais il y a où le Ventoux. Mais il y a des nouveaux lieux, et ça, c'est extrêmement important, justement, de voir comment le Tour de France peut façonner à travers la notoriété et l'image. Hein. Le Grand Colombier, avec un hélicoptère, c'est juste un endroit sublime. Vous avez le lac du Bourget au fond, c'est absolument sublime. Donc ça, c'est le côté magnifié, le lieu, c'est très intéressant.
0: Yves Léonard, vous êtes d'accord avec Michel Desbordes? Il y a des endroits un peu en France qui ont été popularisés grâce au Tour de France.
2: Ah oui, complètement, ça vient d'être rappelé. Alors moi j'évoquerai à titre personnel, moi aussi je suis un passionné, un praticien du vélo et depuis ma tendre enfance. Et ma tendre enfance justement, par ma famille du côté maternel, c'est les Pyrénées. Et donc, par exemple, on évoquait le Grand Colombier, mais dans les Pyrénées, des lieux comme le port de Balès, hein, qui est un lieu que j'ai beaucoup fréquenté avant qu'il soit ouvert et que la route forestière soit améliorée pour en faire un lieu de passage du Tour de France. Ce sont des images absolument superbes, avec des arrivées ensuite sur Luchon qui sont absolument magnifiques. Une ville comme Luchon, par exemple, qui a été une des villes les plus citées comme ville étape, hein, dans l'histoire du Tour, dès les premières années, enfin dès les années 1910, eh bien, ça lui confère une notoriété absolument incroyable. Et elle reste encore aujourd'hui, malgré les évolutions, une ville référence. Oui, donc le Tour, c'est une manière de faire connaître les territoires. Et là encore, je reprends la casquette de l'historien, mais dès le début, alors sans la télévision bien évidemment, et avec un rapport à l'écrit, un support écrit, c'était une véritable propédeutique, une manière d'enseigner la France et la géographie de la France aux lecteurs et aux passionnés de l'épreuve. Il s'agissait de faire connaître ces lieux dont on ne savait pas grand-chose. Et Henri Desgranges et toute son équipe autour du journal Loto ont beaucoup contribué. Ils écrivaient des tonnes d'articles, de chroniques pour dire la beauté des sites et raconter à travers ces sites quelquefois des pages entières d'histoire de France. On parlait dans les Alpes, le franchissement du Grand Saint-Bernard, et bien c'était l'occasion pour Henri Desgranges d'évoquer évidemment le passage du Grand Saint-Bernard par le consul Bonaparte. Et à chaque fois vous avez cette alliance et cette volonté véritablement de faire connaître les territoires et de se les réapproprier aussi, hein, symboliquement. C'était très important aussi dans cette construction qui avait autour du Tour de France. Enfin, on pourrait multiplier la liste de ces lieux qui ont été, y compris, je disais tout à l'heure, on est passé de la France des terroirs à la France du tourisme. C'est une phrase célèbre que j'emprunte à Georges Vigarello, mais ce passage à la France du tourisme dans les années 60-70, c'est aussi l'éclosion de villes-étapes qui consacrent justement cette dimension touristique, la Grande Motte, etc., etc., qui correspondent...
0: C'est devenu culte, finalement.
2: Oui, oui, culte, oui, en un sens. Hein, il y a une dimension tout à fait, une vraie réflexion à mener sur cette dimension-là du Tour de France. Mais oui, vous avez des tas de lieux qui sont véritablement identifiés au Tour de France.
0: Vous venez nous parler du Tour de France au 01 56 56 44 00 avec vos commentaires et vos réactions. Dites-nous justement s'il y a des images qui vous ont marqué, si vous-même vous habitez dans une ville ou un village qui a connu une étape du Tour. Bah, racontez-nous un peu comment vous avez vécu ce moment. 01 56 56 44 00. Vous pouvez témoigner également par mail à direct@rcf.fr. Michel Desbordes, l'année dernière, on se souvient aussi de l'arrivée du Tour de France qui passait par Montmartre à Paris. Alors, Montmartre n'a pas attendu le Tour de France pour devenir populaire, hein, mais par contre, c'est venu appuyer aussi ce moment culte qu'est le Tour de France et dont les images aussi font tour du monde.
1: Oui, bah disons que Montmartre, c'est Amélie Poulain, et avant Amélie Poulain, c'est plus cliché sur la France et Paris, je crois que c'est difficile de trouver. Oui. Et donc le lien est fort, et puis donc c'est ASO, Amaury Sport Organisation, qui organise le Tour de France. Ils avaient vu, ils sont moteurs sur beaucoup de choses, ils ont été moteurs au niveau médiatique, la télévision dans les années 50-60, la radio auparavant, etc. Et là, ils ont quand même été, entre guillemets, ils ont pris une petite leçon, je mets des guillemets, de la part de l'organisateur des Jeux Olympiques en 2024. C'est là qu'on est passé à Montmartre, j'y étais. Personnellement, j'ai jamais vu une ambiance comme ça sur un événement. On parle de 500 000 personnes sur la butte. Et là, ils se sont dit, waouh, mais là, ils ont fait un truc qu'on n'a jamais fait. Alors, pourquoi on ne l'avait jamais fait? L'enseigne, l'organisation d'événements sportifs, il y a un point hyper important qui est la sécurité, la logistique. Sécuriser une rue de 5 mètres de large, c'est compliqué. Il ne faut pas oublier une chose, c'est que le Tour de France, il n'y a pas de billetterie. Comme l'a rappelé Yves Léonard, c'est gratuit. Donc, pas de billetterie, c'est très, très sympa pour attirer du monde. Mais s'il y a 400 000 personnes alors qu'on en attend 200, ça peut poser des problèmes de sécurité. Donc, il y a quand même eu cette leçon magnifique donnée par le comité d'organisation des Jeux Olympiques. Et derrière, immédiatement, ASO reprend la balle au bon et se dit « mais nous aussi, on peut faire ça ». Et c'était clairement un spectacle magnifique. Il y a aussi l'idée de terminer au coucher du soleil. Avant, on terminait le Tour de France à 16h ou 17h. Là, les images de Paris... Le coucher de soleil sur l'obélisque, la Concorde ou l'Arc de Triomphe, c'est quand même inégalé. Donc tout ça, oui, contribue à forger une image exceptionnelle avec la collectivité, en même temps à être toujours en prise avec les innovations.
0: Yves Léonard, c'est vrai que le Tour de France, contrairement peut-être à d'autres compétitions, c'est le moment de montrer que la France, ce n'est pas que Paris ou l'Île-de-France, justement, ce sont tous ces villages, toutes ces villes, tous ces paysages absolument magnifiques qui composent notre pays.
2: Oui, effectivement, ça participe un peu de l'idée, de la volonté qu'avaient les concepteurs au début d'enseigner la géographie de la France et l'histoire de France. Après, le Tour, structurellement, il y avait cette dimension aussi, on va dire, très républicaine, d'une certaine manière. La capitale, c'était Paris, on partait, on revenait à Paris, ou proche banlieue, hein. On parle de Montgeron ou de Courbevoie, peu importe, et on revenait à Paris, et notamment très longtemps au Parc des Princes. Et il a fallu attendre pas mal d'années pour qu'il en aille différemment. Donc il y avait une dimension à la fois centralisatrice et décentralisatrice avant l'heure. C'est-à-dire que le Tour de France, même avant la Première Guerre mondiale, a déjà pris la tâche des communes pour construire un petit peu, imaginer ce tracé. Et peut-être un des exemples les plus symboliques de cette réappropriation de l'Hexagone, si vous voulez, avant la Grande Guerre, c'est l'affaire du passage du Tour en Alsace-Moselle, en Moselle. Hein, c'est-à-dire qu'il faut se réapproprier les provinces perdues symboliquement. Et ça, c'est une volonté volonté que Henri Desgranges a eu de faire passer le Tour en Moselle, qui était en occupation donc allemand à l'époque. Et donc en 1906-1907, on fait même étape à Metz, pour bien ancrer dans l'esprit que cette France des provinces perdues, elle n'est peut-être pas complètement perdue. Et c'est très intéressant de voir qu'à la reprise du Tour en 1919, eh bien on va en Alsace, on passe de ce côté-là pour bien montrer que le bornage de cette France hexagonale, eh bien il est réalisé.
0: Alors c'est vrai que chaque année, c'est un petit peu le débat quand on découvre le tracé du Tour de France, de dire mais est-ce que c'est vraiment un tour de la France ? Parce que cette année, par exemple, la première étape, si je ne me trompe pas, aura lieu en Catalogne, vraiment en Espagne, à Barcelone. Et puis, on a toute la région Grand Ouest qui n'est pas vraiment mise dans la boucle. Michel Desbordes, ça aussi, ça fait partie un petit peu du jeu du Tour de France, de découvrir ces tracés qui parfois ne plaisent pas vraiment à tout le monde.
1: Alors c'est difficile de satisfaire tout le monde avec le Tour de France, parce que même si les coureurs sont exceptionnels, ils ne peuvent pas faire 12 000 km. Donc par définition, on oublie des territoires, et c'est la magie de l'organisateur ASO que d'essayer d'arriver à peu près à satisfaire tout le monde. Après, il ne faut pas se leurrer non plus, il y a des impératifs économiques, puis il y a des impératifs sportifs. Économique, c'est quoi ? C'est que c'est devenu une telle machine. Loger des gens à Bordeaux, c'est facile. 5000 personnes de l'organisation. Mais vous ne pouvez peut-être pas vous arrêter à Dax. Voilà, enfin, c'est un exemple que je prends. Parce qu'après, vous ne pouvez pas faire 200 km aux coureurs en voiture pour aller loger. Donc, il y a des contraintes aussi qu'on ne voit pas forcément. Donc, derrière, entre guillemets, cet oubli de certains lieux. C'est aussi des contraintes économiques et logistiques. Et puis après, il y a aussi des politiques qui croient dur comme fer à cet axe de communication. Il y a des maires qui aiment le sport, comme il y a des présidents de région qui aiment le sport. On le voit bien. Il y en a qui ont renoncé au JO, d'autres qui ont renoncé à l'euro. Ça, c'est aussi des politiques. Et traditionnellement, la Bretagne adore le vélo. Donc la Bretagne met le paquet pour accueillir le Tour de France. C'est pas que le Tour de France est méchant avec l'Est de la France ou elle favorise plutôt l'Ouest. C'est aussi c'est l'offre et la demande. Et si effectivement il y a des velléités de collectivités, puis après il y a des contraintes aussi et des géographiques, les Pyrénées, les Alpes, c'est un passage obligé. Donc voilà, c'est une subtile équation entre toutes ces parties prenantes, clairement.
0: Et alors Yves Léonard, pourquoi le Tour de France démarre cette année depuis l'Espagne ? Est-ce qu'il y a une volonté d'internationaliser le Tour de France ?
2: Oui, elle est très nette depuis l'après-Seconde Guerre mondiale, la fin de la Seconde Guerre mondiale. Avant la Seconde Guerre mondiale, c'est extrêmement rare que le Tour de France sorte de l'Hexagone. Il s'agit vraiment, je le disais tout à l'heure, de se réapproprier ce territoire et c'est la France du Tour de Ronde. On fait vraiment le Tour de l'Hexagone. À partir de la reprise du Tour en 1947 et dans les années 50, on commence à s'expatrier. On regarde du côté de la Hollande, d'Amsterdam, il y a des départs ou des villes-étapes. Il s'agit non seulement de dilater l'espace national, mais effectivement d'internationaliser, d'européaniser le tour. Alors c'est à la fois une volonté presque, on va dire, d'anticipation sur la démarche qui va être initiée dans les années 50, qui va aboutir au traité de Rome et l'Europe. Et puis en même temps, on a cette prégnance, je le disais tout à l'heure, des équipes nationales, au moins jusqu'au début des années 1960. Donc une forme d'identification nationale à travers les équipes nationales et en même temps cette volonté de dilater, d'oublier l'Hexagone pour se positionner sur des pays souvent limitrophes, quelquefois plus éloignés. On va même aller en Angleterre traverser la Manche à plusieurs reprises pour faire des villes et quelquefois le départ en Angleterre. Et puis les pays limitrophes, l'Italie, l'Espagne cette année, j'évoquais la Belgique et les Pays-Bas, bref, et l'Allemagne, bref, la liste est extrêmement longue. Il s'agit aujourd'hui, et ça traduit, si vous voulez, cette ouverture, cette internationalisation de l'épreuve, cette mondialisation de l'épreuve, il s'agit d'échapper un petit peu à cette contrainte du territoire national pour lui donner une tonalité totalement différente. Il y a des aspects, ça a été rappelé, économiques, commerciaux, d'investissement, et il s'agit à chaque fois de trouver quelque chose de plus le plus original, le plus fort. Et de ce point de vue-là aussi, très souvent, l'organisateur SO propose des formules qui sont de véritables réussites. Souvenez-vous du Tour quand il est passé par le Danemark, quand il a démarré au Danemark. Cet engouement sur des pays de culture vélocipédique, de vélo, eh bien, l'engouement formidable qu'a connu le Tour de France à ce moment-là encore.
0: Le Tour de France qui démarre en fin de semaine. On en parle ce matin dans Je pense donc j'agis sur RCF Notre-Dame avec nos deux invités et vos réactions, vos témoignages au 01 56 56 44 00.
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0: Yves Léonard, vous êtes historien du sport et Michel Desbordes, vous êtes notre marketeur, hein, comme vous avez dit, professeur en management et en économie du sport à l'université de Lausanne. On a un message de Louis qui nous dit « Le Tour de France, c'est la course suivie dans le monde entier. » Ça, on en a parlé tout à l'heure. C'est aussi une fête populaire. Yves Léonard, qu'est-ce que c'est une fête populaire quand on évoque ce Tour de France, d'après vous ?
2: Ben c'est la fête nationale du vélo et de la France, c'est-à-dire que là aussi, de manière très, très habile, les concepteurs, dès le début, ont ancré l'épreuve en plein mois de juillet. Et donc, cette fête populaire du mois de juillet, elle a acquis une dimension nouvelle, je l'évoquais tout à l'heure, avec l'instauration des congés payés à partir de 1936. Et ça a été quelque chose d'extrêmement fort, d'extrêmement puissant pour faire de cette épreuve du mois de juillet une épreuve excessivement populaire, avec ce moment absolument emblématique qui est le déroulé de l'épreuve le 14 juillet. Et vous avez très souvent donc une étape qui se déroule le 14 juillet. Et lorsque le hasard, la chance et le talent font que un coureur français gagne l'épreuve le jour du 14 juillet, moi je me souviens d'enfance que j'évoque souvent, mais Raymond Delisle gagnant à Luchon le 14 juillet 1969, j'étais sur le bord de la route, je peux vous certifier que c'était du délire. Il avait le maillot de champion de France en plus sur les épaules, et il gagne le 14 juillet, donc aux couleurs bleu-blanc-rouge. Donc c'est la France un petit peu, oui, cette France bleu-blanc-rouge du mois de juillet qui communie dans ce sport excessivement populaire. Et ça ne s'est jamais démenti. On les a évoqués tout à l'heure, les ingrédients, mais cet élément de la gratuité qui fait que tout le monde, on disait les chiffres, 10 à 15 millions de spectateurs sur le bord des routes, et cela depuis très longtemps. C'est l'accessibilité, la facilité. C'est une épreuve qui passe sur le pas de la porte, en quelque sorte. Et moi, je l'ai vu dans le village de mes grands-parents, dans les Pyrénées, on pourrait multiplier les exemples. Eh bien, on se met sur le pas de la porte et on voit passer les coureurs. On voit passer les coureurs sans faire d'effort particulier. Alors, rapidement, ça dépend où. Quand vous êtes dans une étape où il y a de la pente, etc., vous les voyez passer moins rapidement. Si c'est effectivement sur du plat, en général, c'est... Mais c'est précédé, là aussi, la ferveur populaire, c'est aussi, depuis les années 30, la caravane du Tour qui, en passant, en précédant l'épreuve, draine une population. Les jeunes enfants, etc., viennent voir les coureurs, mais ils viennent aussi
0: voir la caravane publicitaire.
2: La caravane publicitaire. Bref, vous avez, c'est une fête, c'est un événement multifonction. Hein. Vous avez cette dimension visuelle. Hein. Moi, l'année dernière, j'ai conduit mes petites filles, je m'excuse de multiplier les exemples personnels, ils sont très évocateur. Justement, ici à Rouen, le Tour est passé à Rouen, il n'était pas passé depuis un moment en Normandie. J'ai amené mes petites filles sur le bord de la route. Ce qu'elles ont retenu, c'est le passage de la caravane publicitaire. Ouais. C'est une fête, une ferveur populaire incroyable. Puis après, les coureurs passent effectivement plus ou moins rapidement. Là, on a eu la chance de les voir plus en séquencé, puisqu'il y avait quelques échappées sur les hauteurs de Rouen. Mais c'est un moment extrêmement incroyable. Et puis, le climat, c'est le mois de juillet, c'est la fête et les vacances.
0: Hein. J'aimerais qu'on écoute Patricia, justement, qui a de bons souvenirs à propos du Tour de France au 01 56 56 44 00. Bonjour Patricia.
4: Bonjour Melchior, bonjour à vos invités. Je souhaitais témoigner du fait que quand le Tour de France est passé dans le Yorkshire, dans ma région natale en Angleterre, ça a apporté beaucoup de plaisir, beaucoup de joie, et je pense que ce genre d'événement aide beaucoup à fédérer les gens au niveau de l'Europe. Et quand on a un contact direct avec les gens, tous les préjugés ou sont disparaissent en fait, et que même des années après, il y a, on voit dans certains villages dans le Yorkshire des vieilles bicyclettes peintes en jaune en mémoire du maillot jaune en fait, et les gens en parlent toujours. Et ça reste un très très bon souvenir.
0: Eh bien, écoutez, merci beaucoup. Thank you, Patricia, pour votre témoignage dans cette émission. Je pense donc j'agis. Michel Desbordes, hein, ça rejoint un petit peu ce qu'on disait. C'est que, certes, les coureurs passent assez vite lors du Tour de France, même s'il y a la caravane publicitaire. Par contre, les souvenirs, eux, ils restent vraiment.
1: Oui, clairement, ça fait partie de l'histoire de chacun. Et il y a une forme de patrimonialisation, comme disent les historiens. Sur l'aspect popularité qui a été évoqué, je crois qu'il y a un point absolument clé, c'est la gratuité. La gratuité, c'est rare aujourd'hui. Aller à quatre personnes, passer une après-midi quelque part en famille, c'est gratuit. Parfois même, vous revenez avec des cadeaux. Ouais. D'un point de vue du comportement du consommateur, c'est extrêmement rare. Aujourd'hui, on a parlé de la Coupe du Monde de foot. Le foot est soi-disant populaire, avec des places à 1 200 $ pour voir Congo-Ouzbékistan. Personnellement, j'ai du mal à voir l'aspect populaire et attractif, bien que j'adore le foot. Donc là, il y a eu 2 ou 3 maires des Pyrénées il y a quelques années qui n'avaient, à mon avis, rien compris au Tour de France, qui s'étaient dit, mais il y a tellement de monde, on va faire payer 20 euros.
0: Ah,
1: donc c'était dans leur projet. Alors déjà, bon, l'idée est idiote, ça c'est de base. Et en plus, même la faisabilité. Où est-ce qu'on va couper la route et comment est-ce qu'on va empêcher les gens de passer à travers champs ou à travers la forêt? Enfin, c'était complètement idiot. Ceux qui avaient eu cette idée n'avaient rien compris, je pense, à ce qu'était le Tour de France. La gratuité, elle est essentielle.
0: Ouais. Yves Léonard, évidemment que la gratuité, elle n'est pas remise en question actuellement à propos du Tour de France.
2: Ah, pas à ma connaissance, c'est un élément clé du succès. De la... donc il faut pas casser un dispositif qui fonctionne et qui gagne et qui est, collègue l'a rappelé, c'est un modèle complètement singulier aujourd'hui. Hein. Quel autre sport peut offrir une telle dimension avec un coût zéro, hein, et donc les organisateurs seraient bien inspiré, je pense qu'ils le sont, de conserver cette formule gagnante. Et puis en plus, la faisabilité, ça vient d'être rappelé, serait, quand bien même on aurait l'idée, inapplicable. Les gens, il suffit d'assister à une étape du tour, hein, pour savoir comment tout ça se passe. Hein. Vous parliez de c'est une sorte de rituel. Hein. On part tôt, on se positionne tôt. C'est une journée festive et dont on revient avec plein d'images, avec quelquefois effectivement des cadeaux, avec la caravane publicitaire. Voilà, donc ne pas changer un dispositif qui est aujourd'hui complètement original et anti-modèle.
0: Bon, alors peut-être, puisqu'on arrive à la fin de cette émission, Michel Desbordes, un pronostic sur le vainqueur de ce Tour de France.
1: Ah, en économie du sport, on travaille beaucoup sur l'incertitude du résultat qui amène normalement de la valeur. Malheureusement là, même si Pogacar est extrêmement sympathique et un magnifique coureur, j'aimerais quand même personnellement qu'il ait quelques difficultés. Bon, j'y crois pas trop. Là, je n'en veux pas personnellement.
0: Oui,
1: c'est pas le sujet, mais c'est vrai que c'est quand même très sympa que d'avoir 5 vainqueurs potentiels à 3 jours de l'arrivée. Là, j'ai quand même un peu peur que ça tourne court et que je vois pas trop comment, avec en plus l'équipe qu'il a aujourd'hui, la victoire pourrait lui échapper. Mais j'ai évidemment envie de voir Paul Sexas briller, voilà, parce que ça fait tellement longtemps qu'on attend un Français.
0: Le jeune cycliste.
1: C'est magnifique.
0: Voilà, il y a un petit peu tous les espoirs qui sont sur ses épaules. Et puis, évidemment, il y aura le Tour de France femme, hein, n'oubliez pas. Ce sera début août également à suivre et qui se popularise également de plus en plus. Merci beaucoup à tous les deux d'avoir été avec nous dans cette émission. Je pense donc j'agis. Yves Léonard, historien du Tour de France. Et Michel Desbordes, professeur en management et économie du sport à l'université de Lausanne. Lausanne qui sera le point de départ du Tour de France femmes cette année. Merci à Pierre-Henri et Sabine à la réalisation.

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1: Eh bien, ça y est, on est au mois de mai. Bonne fête à tous les Sylvains. Vous en connaissez ? Guillaume Sébastien.
2: Oui, quelques-uns.
1: Oui, alors donc, bonne fête à tous les Sylvains. Vous nous emmenez, Guillaume Sébastien, bonjour, vous nous emmenez
2: bonjour,
1: cette semaine au Louvre pour une exposition qui a ouvert il y a à peine 2 semaines et qui est, disons le mot, époustouflante. C'est une exposition de sculpture, corps vivant, mettant en dialogue Michel-Ange et Rodin à travers 19 œuvres. Alors, ce n'est pas de grande ampleur. Mais quelle exposition! 4 siècles les séparent, et la technique aussi. Car si Michel-Ange choisit lui-même les blocs de marbre à Carrare et les taille lui-même, Rodin ne sculpte pas, il modèle, travaille l'argile et le plâtre et laisse à ses assistants tailler la pierre, dont le plus fameux, Bourdel, Antoine. En 1875, sa première sculpture, acceptée au Salon des artistes français, a pour titre « L'homme au nez cassé », sous lequel Rodin a gravé MB pour Michelangelo Buonarroti. Le dialogue est évident, l'exposition s'organise en 5 parties, nous allons la voir ensemble. On est d'emblée fasciné par la puissance des corps et leurs mouvements, rien n'est figé.
2: Alors oui, en fait, j'aurais envie de... Parce que finalement, oui, Michel-Ange, Rodin, ça nous paraît évident d'avoir une exposition dans un grand musée comme le Louvre, sur ces 2 grands artistes dont on connaît les noms et peut-être les œuvres par cœur. Mais finalement, en y réfléchissant, je me suis dit, mais... En fait, ce thème d'exposition est absolument incroyable,
1: oui.
2: Extrêmement osé de la part du Louvre.
1: Quelle audace!
2: Parce qu'il s'agit quand même de 2 artistes qui sont effectivement, qui ont vécu à 4 siècles de distance. Or, c'est très courant, c'est très à la mode de faire des expositions en comparant des artistes.
1: Velázquez, Picasso.
2: Oui, mais par exemple, oui, et souvent ce sont des artistes qui ont à peu près vécu à la même époque,
1: oui.
2: Ou un maître et un élève, ou sur un siècle. Mais là, 2 artistes comme Michel-Ange et Rodin, et surtout pour Rodin, c'est-à-dire qu'en fait, on fait abstraction de, finalement, 3 siècles de sculpture, comme si, entre Michel-Ange et Rodin, il n'y avait eu rien d'autre, pas aucun autre sculpteur. Or, c'est pas vrai, il y a eu en France et ailleurs de très grands sculpteurs. Donc, en réfléchissant, je me suis dit, mais finalement, le Louvre et le musée Rodin, qui sont les co-commissaires de l'exposition, sont quand même assez gonflés
1: d'avoir fait
2: ça. Et j'aimerais bien, et peut-être entendre la voix, peut-être de conservateurs italiens, vous voyez, les grands spécialistes de Michel-Ange, pour savoir s'ils sont heureux. J'imagine que oui, mais quand même, c'est une question qui me taraude,
1: oui.
2: Et à laquelle je n'ai pas encore de réponse.
1: Il faut féliciter les 2 commissaires, Chloé Ario, qui est conservateur du patrimoine au musée Rodin, et Marc Bormand, qui est conservateur général du patrimoine au département des sculptures du musée du Louvre. Lequel musée du Louvre n'a dans ses collections que 2 sculptures de Michel-Ange.
2: Oui, alors 2 sculptures de Michel-Ange. Alors, quelles sculptures, hein, puisqu'il s'agit de 2 esclaves. En fait, vous savez, il y a une série de 6 esclaves, hein, qu'on appelle aussi des prisonniers. Donc, il y en a 2 qui sont au Louvre. Donc, l'esclave rebelle et l'esclave mourant, qui sont magnifiques.
1: Superbe.
2: Et puis, il y en a 4 autres qui sont présentés à Florence, hein, dans la galerie de l'Académie. Et les 6 sculptures ont été faites par Michel-Ange, donc au début du XVIe siècle, pour un projet de tombeau du pape Jules II. Mais il y a eu plusieurs projets, donc les projets ont été abandonnés successivement. Et donc ces 2 esclaves sont arrivés au Louvre à travers différentes péripéties. Alors, il y a 2 sculptures seulement de Michel-Ange au Louvre, mais il y a quand même beaucoup de dessins de Michel-Ange qui sont au Louvre. Et ceux-ci sont présentés, puisqu'il y a dans l'exposition effectivement des sculptures. Mais donc, Michel-Ange était un sculpteur. Mais il était aussi un peintre, on le sait bien par la Sixtine, et un très grand dessinateur. Donc il y a beaucoup de dessins, des magnifiques dessins qui sont conservés au Louvre et qu'on le retrouve avec bonheur dans cette exposition.
1: Alors vous parliez de l'esclave mourant, qui est de 1503, je crois, oui, qui est au Louvre. Et puis on commence le dialogue avec ensuite Rodin qui fait l'âge des reins, où nous avons, c'est en 1877, un bronze. Et nous voyons un homme nu, comme l'esclave mourant, quoique l'esclave mourant ait une sorte de tissu qui le retient. Et les 2 ont une main qui se pose sur la tête. Et on a une attitude qui est à peu près la même, c'est-à-dire que le corps est un peu en S, et les deux portent une main sur la tête. Celui de Michel-Ange, les doigts s'enfoncent dans la chevelure, et celui de Rodin, il est juste posé sur les cheveux. Mais quand on voit ces deux sculptures, on comprend qu'il y a un dialogue évident entre, entre les deux.
2: Alors oui, alors donc ces deux sculptures, il faut bien sûr nos auditeurs vont aller voir l'exposition qui est magnifique, mais ces deux sculptures nous accueillent avec trois autres sculptures. Mmh. Donc, quand on arrive tout de suite, il y a une sorte d'entrée de l'exposition qui est une sorte de grand cercle, en fait de pièces circulaires dans laquelle sont présentées cinq sculptures emblématiques de Michel-Ange et de Rodin. Donc il y a ces fameux deux esclaves de Michel-Ange et puis trois sculptures de Rodin. Donc cette sculpture d'Adam que vous venez de décrire, et puis également un bourgeois de Calais,
1: oui.
2: Magnifique, et puis une autre sculpture de Rodin. Donc on est tout de suite en fait, on rentre tout de suite de façon extrêmement brutale
1: dans le dialogue,
2: dans le sujet et dans ce dialogue.
1: Absolument.
2: Entre ces deux artistes et parce qu'en fait c'est ça, quand on arrive on se dit mais évidemment quel est le propos de l'exposition. En fait moi ça m'a je suis très heureux de cette exposition parce que je n'arrivais pas ou j'avais beaucoup de mal à singulariser Rodin sur par rapport aux artistes de son temps, etc. et finalement ce raccourci que je décrivais de façon un peu bizarre au départ. Donc on a effacé deux siècles à trois siècles de sculpture finalement, et je trouve est assez éclairant.
1: Oui.
2: Et peut-être qu'effectivement Rodin doit être mis exactement sur le même plan que Michel-Ange, et ça donne, je trouve, beaucoup d'explications sur l'œuvre de Rodin.
1: Alors l'exposition présente toujours ce dialogue. On a deux portraits de chacun de nos deux artistes. On a Michel-Ange qui figure dans la pose de son Moïse, sans les cornes. Et puis on a Rodin, c'est Swabinski en 1902 qui le peint. On le voit comme un homme visité par les muses. Et les deux sculpteurs aussi ont eu leurs mains qui vont être moulées et qui vont constituer des statues de pierre. Et on voit ces mains comme des instruments du miracle, finalement. Et je trouve qu'on est encore dans le dialogue. Enfin,
2: oui. Alors c'est une très bonne idée des commissaires d'exposition de commencer l'exposition. Enfin, non, c'est la deuxième pièce,
1: oui.
2: Où l'on voit effectivement des représentations. Fixée. Il y a une photo de Rodin assez jeune. Il y a un très beau portrait de Michel-Ange à l'âge de 40 ans. Donc on a ces visages, des visages, c'est très, très important toujours de voir les visages des artistes, à quoi ils ressemblaient. On voit bien sûr leur charisme, leur caractère tout de suite par leurs traits. Donc on a effectivement affaire à deux hommes de grand caractère, hein, qui avaient une capacité de travail qui était absolument hors norme. Et effectivement, alors les visages, mais aussi les mains, vous avez tout à fait raison, qui sont importantes, notamment pour des sculpteurs, puisque le travail de sculpteur est extrêmement difficile. Donc, je trouve ça très percutant et pertinent de voir les visages et les mains de Michel-Ange et de Rodin qui sont présentés les uns à côté des autres.
1: Alors on a parlé de force et de vigueur, on y reviendra. Pourtant, ni l'un ni l'autre n'échappe au regard du temps. Celle qui fut la belle Aulmière, qui est une sculpture de 1889-1890, un dessin au fusain que l'on retrouve dans un torse féminin de 1887. Et là, c'est extraordinaire parce que on est habitué à ces torses forts, à la fois de Michel-Ange, mais aussi de Rodin, cette musculature, cette force de vie, et on va y revenir. Et là, on s'aperçoit que le temps fait son œuvre et que l'on peut avoir, eh bien, le corps d'une vieille dame.
2: Oui, alors oui, voilà, sauf que effectivement les corps qui intéressaient Rodin, ceux qu'il a plutôt représentés, sont plutôt des corps avec une, c'est d'ailleurs le propos d'exposition, avec une énergie vitale qu'il cherchait justement à exprimer par cette incroyable plastique. Donc il a voulu quitter un peu le réalisme des corps pour justement pouvoir, pour qu'on ressente un peu cette énergie vitale enfermée à l'intérieur de cette enveloppe corporelle.
1: Alors justement, les sculpteurs le disent volontiers, la statue est déjà dans la pierre, il n'est que de l'en délivrer. Michel-Ange comme Rodin le pense, de sorte que des figures sortent de la matière et laissent le non finito. c'est-à-dire l'inachevé qui va faire le reste et qui exerce une puissance de la figure finalement qui s'en défait. Je pense à la figure du singe qui est en bas de la statue de l'esclave mourant, et on sent que c'est non finito, mais c'est à nous à voir comment le personnage sort de la pierre, et finalement le sculpteur n'est qu'un mailloticien.
2: Alors ça, c'est cette technique du non finito, le fait que effectivement les sculptures ne sont pas finies, c'est une technique propre à Michel-Ange. Mmh. Non seulement parce que pour des raisons diverses, il n'a pas pu achever telle ou telle sculpture, mais aussi parce qu'il le voulait lui-même. Il trouvait qu'il y avait dans cet aspect non fini de l'œuvre, au contraire, quelque chose d'extrêmement important, cette énergie qu'il ne voulait pas exprimer par quelque chose de réaliste. Et donc Rodin a repris.
1: On retrouve la même chose.
2: Rodin a repris cette technique, donc beaucoup des sculptures de Rodin, donc, notamment qui sont présentées dans l'exposition, eh bien, on voit effectivement s'échapper de ce bloc de marbre, une main, une figure, un corps.
1: Guillaume Sébastien, au-delà de la technique, c'est finalement une même pensée.

0: Auguste Rodin, la musique de Philippe Sard, extrait de la bande originale du film Rodin de Jacques Doyon avec Vincent Lindon, Isia Higelin et Séverine Kahn.
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0: Je suis avec Guillaume Sébastien qui nous emmène au Louvre pour cette saisissante exposition Michel-Ange Rodin, corps vivant. Une ressemblance est évidente entre La Porte de l'Enfer, donc 1890-1990, et Le Jugement Dernier de la Chapelle Sixtine. Dans le bas de la fresque, on a le même grouillement dans le déchirement de la damnation.
2: Alors oui, sauf que La Porte de l'Enfer et Le Jugement Dernier ne sont pas exposés au Louvre.
0: Mais oui.
2: Mais en tout cas, il y a effectivement, et c'est ça que veut montrer l'exposition.
0: C'est pas exposé, mais c'est reproduit.
2: Oui. Oui. Il y a effectivement cette exposition est passionnante parce que elle cherche à montrer les affinités, les ressemblances entre ces deux artistes immenses qui ont vécu à 4 siècles de distance. Donc encore une fois, le propos est vraiment très très très osé.
0: Alors autre réplique dans ce dialogue, c'est le Moïse qui figure sur la tombe de Jules II et le Balzac en robe de chambre de 1898. Je vous renvoie à l'émission du 24 mars des Arts et des Lettres où je recevais Clélia Renucci pour le chef-d'œuvre maudit, le roman que publie Albin Michel, où elle raconte tout sur cette statue et comment Rodin se moqua de la société des gens de lettres que présidait alors Zola. Mais le rapprochement est audacieux entre ce Balzac en robe de chambre et ce Moïse pour le tombeau de Jules II.
2: Oui, alors dans l'exposition, ils sont présentés l'un à côté de l'autre. Donc on voit la robe de chambre même, et justement pour montrer à quel point pour Rodin, le corps, ici la robe de chambre, était une enveloppe, et que cette enveloppe corporelle ou matérielle pour la robe de chambre renferme un peu l'âme et un peu l'énergie vitale. Donc c'est la même chose, c'est vraiment ça, c'est la ressemblance, c'est l'affinité vraiment entre Michel-Ange et Rodin. En ce qui concerne le Moïse, ce Moïse figure sur la tombe de Jules II à Saint-Pierre de Rome, et il y a une très intéressante salle dans l'exposition au Louvre qui montre des répliques des tombeaux des Médicis dans l'église San Lorenzo de Florence. Et pourquoi ces répliques sont montrées? C'est parce que Rodin a voyagé à Florence en 1876. Il a été très impressionné, marqué profondément par les tombeaux des Médicis faits par Michel-Ange. À tel point, c'est qu'après, il a fait de nombreux dessins sur des modèles qui étaient exposés à l'École des Beaux-Arts à Paris. Et donc, ça montre vraiment, en fait, au-delà des affinités, mais de la filiation quand même, parce que vraiment, il faut parler de filiation entre Michel-Ange, donc, qui a vécu au XVIe siècle, et Rodin à la fin du 19e.
0: Alors, l'audace des commissaires les pousse à proposer des œuvres contemporaines, elles aussi en dialogue, ainsi que Giuseppe Pennone, qui, voyant...
2: Alors, je trouve que c'est pas une très bonne idée.
0: Moi j'ai trouvé ça formidable.
2: Ah, mais moi j'ai pas trouvé ça bien du tout.
0: Parce que c'est la même
2: parce
0: idée.
2: Parce qu'on est vraiment dans le complètement plongé dans ces œuvres magnifiques de Rodin et de Michel-Ange. On essaie de décrypter un peu lequel des deux est le plus grand. D'ailleurs, c'est une question qu'on se pose dans l'exposition.
0: Moi, je l'ai pas comparé. C'est le dialogue qui m'intéresse.
2: Et puis, paf, tout d'un coup, on tombe sur des œuvres
0: contemporaines
2: qui n'ont visuellement absolument rien à voir. Autant je trouve que parfois c'est pertinent de mettre des œuvres d'art contemporain dans des musées au milieu des collections permanentes classiques, autant là ça ne m'a pas du tout enchanté et apporté quoi que ce soit. Ça m'a un peu perturbé, pour tout vous dire.
0: Alors Giuseppe Pennone qui dans une poutre voit l'arbre qui était dans la poutre et qui va donc dégager l'arbre de la poutre comme Michel-Ange dégage la main du marbre, ou comme Rodin dégage le visage.
2: On est déjà sur un sujet assez compliqué. Michel-Ange Rodin, un magnifique sujet, énorme, gigantesque. J'ai pas du tout compris pourquoi on a rajouté Pennone, Joseph Beuys, etc., etc.
0: Alors revenons sur les torses et autres sculptures. Ils sont en mouvement presque toujours et révèlent une âme. Alors c'est une partie de l'exposition, deux artistes du corps et de l'âme. On a deux artistes mythique, la nature et l'antiquité, on a le non finito, on a les deux artistes du corps et de l'âme, on terminera par l'énergie et la vie. Et là, on a vraiment l'idée que, je disais tout de suite que le marbre enferme la main, mais la statue enferme l'âme.
2: Oui, c'est...
0: Elles sont animées, vraiment.
2: Oui, ça, c'est vraiment ce qui réunit Michel-Ange et Rodin. C'est le fait que l'un et l'autre aient voulu, justement, représenter le corps, non pas comme une simple forme, mais comme une expression de la vie. Alors, bon, le mot âme est employé, mais
0: quelle vitalité.
2: Ça pourrait être l'énergie, la vitalité. Donc, il y a vraiment quelque chose dans ces corps. Donc, je trouve effectivement l'expression corps vivant, qui est le sous-titre de l'exposition, est tout à fait juste.
0: Oui.
2: Et on ressent vraiment ça quand on... notamment cette première... ce préambule de l'exposition, on est... subjugué par ces cinq sculptures, trois de Rodin et deux de Michel-Ange, avant de rentrer dans l'exposition, on ressent tout de suite quelque chose d'extrêmement fort qui n'est pas lié à l'extérieur ces corps, mais à quelque chose de beaucoup plus profond qui est contenu, qui est à l'intérieur de ces corps.
0: Et je reviens sur les comparaisons. Quand vous voyez, par exemple, Adam de Rodin, qui date de 1928, et vous voyez... enfin, non, pas 1928, il a été fondu en 1928. Et quand vous voyez le Adam de la création de Michel-Ange, j'ai envie de dire c'est les mêmes. L'un est debout et l'autre est étendu.
2: Alors, oui, sauf que là, pour l'Adam de Rodin, c'est lui-même qui pointe son doigt vers la terre. Donc,
0: oui.
2: Ça a une signification tout à fait autre que le doigt de la main de Dieu
0: de la création.
2: Du jugement dernier. Mais le dialogue est très intéressant et prodigieux. Alors, en fait, il y a deux différences quand même, parce que l'exposition montre ce qui rassemble ces deux artistes, mais il y a quand même deux différences qui sont très importantes. Alors, la première, c'est que Michel-Ange a vécu 4 siècles avant Rodin, et donc Michel-Ange n'a pas pu s'inspirer de Rodin, donc c'est Rodin qui a regardé Michel-Ange, parce que Rodin a énormément justement fait des dessins devant les esclaves du Louvre dans sa jeunesse, donc a été très inspiré par l'œuvre de Michel-Ange. Alors, bien sûr, le contraire n'est pas vrai. Et l'autre différence de taille, c'est justement à propos de la taille des marbres, puisque Michel-Ange taillait directement ses marbres, bon, lui-même. Pour dégrossir les marbres, il avait des assistants, mais en tout cas, pour finir ses marbres, il était souvent seul.
0: Mmh. Alors que de nuit.
2: Et de nuit. Et alors que Rodin, au contraire, lui, il ne travaillait pas les marbres, il travaillait les moulages, mais il avait toute une armée, on parle même d'une centaine de personnes dans son atelier qui réalisaient les marbres pour lui. Donc c'est quand même une différence, je trouve, deux différences très importantes.
0: La photo où l'on voit Rodin avec un marteau en train de tailler la pierre, c'est complètement faux. C'était une mise en scène qu'il avait faite, mais parce que en effet, il n'accrochait pas la pierre. C'était les assistants qui faisaient ça.
2: Je ne sais pas si cela est dû à ça, mais moi j'ai quand même l'impression là au fur et à mesure des salles, et notamment en revenant à la fin devant ces cinq très grandes sculptures emblématiques de Michel-Ange et de Rodin, qu'il y avait quand même un supplément d'âme chez Michel-Ange par rapport à Rodin. Voilà, c'est ce que j'ai vraiment ressenti comme ça. J'ai trouvé qu'il y avait plus de grâce chez Michel-Ange que chez Rodin. Il y avait plus d'anatomie sans doute chez Rodin que chez Michel-Ange. Donc il y avait une sorte de supplément de grâce chez Michel-Ange par rapport à Rodin. Voilà, je ne sais pas comment vous l'avez, ressenti, mais en tout cas, moi j'ai senti ça comme ça.
0: Rodin tient l'anatomie, Michel-Ange tient la sensualité.
2: Mmh. Ouais.
0: Et voilà, et à partir de ce moment-là, j'allais dire la messe est dite. Voilà,
2: mais je trouve que c'est pour ça que cette exposition est vraiment passionnante.
0: Elle est passionnante. Mmh. Et encore une fois, il ne s'agit pas de comparer deux artistes ou deux œuvres, mais de les voir en dialogue. Et oui. C'est là la force, et bravo aux deux commissaires Chloé Ariot et Marc Bormand d'avoir mis ce dialogue et de nous permettre, sur une exposition qui n'est pas très grande, il faut
2: Alors,
0: le dire...
2: Elle est quand même assez grande.
0: Oui,
2: hein,
0: enfin, c'est pas...
2: Il y a quand même 200 œuvres qui sont présentées, énormément de dessins du Louvre et du musée Rodin, mais aussi de collections étrangères. Il y a même des dessins qui viennent de la collection du roi Charles III d'Angleterre. C'est quand même une exposition qu'on ne reverra plus jamais, sans doute.
0: Le travail d'après un modèle vivant n'enferme jamais Michel-Ange et Rodin dans la copie servile. Par ses corps très allongés et en torsion, Michel-Ange pose les principes formels du style maniériste, recherche exacerbée du beau idéal. Les corps recomposés, voire désarticulés de Rodin, ne sont pas naturels, mais ils expriment la vérité intérieure de la nature, nous dit l'un des commissaires.
2: Oui.
0: Cette vérité intérieure de la nature, d'ailleurs... C'est un peu ce que l'on va retrouver chez Monet, hein, dans ses nymphéas, par exemple.
2: Oui.
0: Parce qu'on n'a pas une représentation exacte.

0: S des corps, hein, on le voit très bien dans l'exposition en regardant chacune des sculptures et puis Rodin et c'est, voilà Rodin il est tout seul en fait dans cette fin du 19e ni avant lui ni après lui il y a quelqu'un qui lui ressemble, c'est ça qui est assez impressionnant donc il y a aussi chez lui quelque chose voilà d'extrêmement moderne dans le sens novateur, ça n'existait pas immédiatement avant lui, ça n'existe pas après lui, donc l'un et l'autre ont surrompu avec ce qu'il y avait avant eux.
1: On a une copie du Jugement dernier de Michel-Ange, bien sûr, et puis on a une maquette de la Porte de l'Enfer, c'est la troisième, et on sent ce même souffle. On sent l'envie de ce même souffle.
0: Alors c'est toujours pour le Jugement dernier, c'est toujours mieux d'aller voir l'œuvre dans la chapelle Sixtine. Là, l'œuvre est un peu réduite, mais en tout cas c'est intéressant et notamment pour effectivement pour se rappeler que Michel-Ange est un grand peintre aussi, oui. Est un grand sculpteur, mais est un grand peintre. Oh. Et on retrouve ses corps. Il avait le même talent. C'est pas toujours évident. Non. Mais il y a peu finalement de grands peintres qui sont des grands sculpteurs en même temps. Et lui, on retrouve dans la peinture, un peu cette grâce et puis cette façon de représenter les corps.
1: C'est le génie absolu. Mmh. Bon, parce que je voulais dire, c'est que on n'est pas dans la comparaison de détails, mais on est dans un dialogue du même souffle. De ces mêmes tourments. Il me reste quelques minutes, Guillaume Sébastien, parce que après-demain, mercredi, votre nouvelle exposition à la Galerie Guillaume, 32 rue de Penthièvre, s'ouvre sur un artiste, Marcoville. Vous pouvez nous en donner quelques mots ?
0: Écoutez, oui, c'est très, très, très gentil. Ça n'a rien à voir avec Michel-Ange et Rodin. Donc, Marcoville est un artiste très singulier parce qu'il il travaille le verre. Et il travaille le verre à froid, alors que souvent les artistes verriers le travaillent à chaud, mais lui il travaille à froid avec des outils très simples, des scies, des choses avec ses doigts, avec ses mains. Enfin, c'est incroyable. Et avec ça, avec du verre qu'il récupère exclusivement, il fait des choses merveilleuses et extrêmement belles. Les œuvres peuvent être petites, mais aussi très grandes. Et sans doute que beaucoup de nos auditeurs ont entendu parler de cette exposition qui vient de se finir dans la cathédrale de la Majore à Marseille. Qui a été très, très visité, où il y avait une série d'installations absolument incroyables, gigantesques.
1: Donc à voir à partir de mercredi chez vous.
0: Absolument.
1: Merci Guillaume Sébastien. Je rappelle que l'exposition Michel-Ange, Rodin, corps vivant, a lieu jusqu'au 20 juillet au Musée du Louvre. Merci Cédric Cobat pour la réalisation. Merci également à François Dieudonné, Philippe Alpeche et Camille Meyer pour la réussite technique de notre rendez-vous. Demain mardi, je recevrai David Fuenquinos pour son nouveau roman « Je suis drôle » que publie Gallimard. D'ici là, prenez soin de vous des autres et surtout, soyez heureux. C'est urgent. Encore une fois, très bonne fête, mon cher Sylvain, si tu m'entends. Je vous embrasse.

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3: Et nous sommes toute cette semaine avec Madeleine Delbrel, cette femme dont on cherche à comprendre la spiritualité, femme qui a traversé tout le XXe siècle. Et elle vous a aussi

0: intéressé. Père Gilles François, bonjour.
1: Bonjour.
0: Vous avez écrit un ouvrage consacré à l'Eucharistie vécue par Madeleine Delbrel. Vous avez sous-titré « Le nécessaire constant de notre vie ». On y reviendra. Pourquoi pour elle c'était majeur? Et puis avant, il y a cette Madeleine Delbrel qui évolue dans un milieu intellectuel qui ne la porte pas vers Dieu. Et pourtant, elle rencontre ce groupe de jeunes et tout va changer.
1: Oui. Oui, cette rencontre est un peu étonnante parce qu'on va dire les pères sont plutôt dans ce cercle humaniste qui s'appelle le cercle Montaigne. Madeleine fréquente les cours de philosophie à la Sorbonne d'un philosophe qui s'appelle Léon Brunswick. En même temps, tout ce monde-là poétise plus ou moins, son père poétise. Et puis il y a ce groupe de jeunes, ce jeune qu'elle rencontre qui s'appelle Jean Médieu, dont les deux familles peut-être auraient été heureuses. Jean Médieu qui avait des idées de religion, et Madeleine qui était peut-être un peu excitée, excessive dans son radicalisme athée, que ces deux jeunes gens se rencontrent. Enfin bon, ça aurait été un beau mariage.
0: Et puis elle a 19 ans.
1: Elle a 19 ans. Enfin, la rencontre 19. A lieu plus tôt. La rencontre a lieu, je pense, elle a 17 ans. Elle vient d'écrire un manifeste « Dieu est mort, vive la mort ». Et puis, probablement assez rapidement, il y a ce jeune-là, puis ses copains. Et puis, on fait des soirées où on danse. Et puis, elle sort aussi, elle aime bien aller au Louvre. Elle est pas seulement intellectuelle, hein, c'est une figure intellectuelle assez simple, mais en même temps, elle est artiste, quoi. Elle a une quête.
0: Elle a une curiosité.
1: Une curiosité, en fait. Voilà. Et son père l'a beaucoup porté. Puis le fait d'être sur Paris aussi, peut-être. Il y a le Louvre qui est tout à côté, etc. Et là, ces jeunes, en fait, la foi n'est pas une évidence pour eux. Ils ont la foi, mais pour eux, ils disent, la foi amène plein de questions, quoi. Quand on se met à croire pour de bon, comme dira plus tard Madeleine, quand on veut y aller, en fait, ça amène plein de questions, quoi. Et ça va la mettre dans une recherche constante. Alors, elle va se convertir une fois que tout ce réseau de jeunes s'est un peu éloigné, parce que simplement, Jean Médieu lui-même part faire son service militaire, donc la motivation, puis lui, il la laisse, quoi, en quelque sorte. Donc l'espérance d'une union s'éloigne. Et elle est, à ce moment-là, comme on le sent dans ses poèmes, attirée. Il y a un désir très fort de quelque chose d'absolu, ou de quelque chose de plus grand. Je sais pas, elle parle pas d'absolu, d'ailleurs. Hein, et elle va se convertir plutôt dans la solitude. Et ça va beaucoup la marquer, parce qu'elle va être éblouie, dit-elle. Je suis restée éblouie par Dieu. Mais si vous regardez bien, quand vous êtes éblouie, vous ne voyez pas grand-chose. Vous ne voyez pas. Quand on est en voiture et qu'on est ébloui, on est très très embêté. Et toute sa vie, elle va avancer, mais comme à faible allure. Et en creusant, elle doit creuser pour y voir clair. Et puis elle écrit, et tout cela se dépose dans ses écrits qui sont une ressource magnifique pour nous aujourd'hui.
0: Donc sa conversion vient du questionnement des autres d'une certaine manière.
1: Je pense, oui. Oui. Qui va, comme il dira plus tard, va semer un doute dans son athéisme. Parce que ça, au plan missionnaire, elle va le comprendre. Elle va fréquenter les communistes d'Ivry-sur-Seine, où elle va vivre pendant 31 ans. Dieu, il n'y a pas de doute, quoi. C'est réglé, maintenant on est dans un monde scientifique, il y a la rationalité historique marxiste, tout est réglé, on va vers un monde meilleur grâce à Karl Marx, à Lénine. Et elle dit, la mission, c'est de semer un doute dans leur athéisme. C'est tout à fait excellent, parce que c'est ce qu'elle a vécu, je pense, elle, hein. Et c'était sûr, quoi, l'affaire de Dieu, c'est réglé, ça n'existe pas, c'est des histoires de vieilles dames, ou de gens un peu névrosés. Donc, elle entre comme ça, et toute sa vie, ça va être un questionnement, en même temps que des choses qui sont très sûres, quoi. Quand on est ébloui, on a une expérience de la lumière, quoi. Ça veut dire aussi...

0: Alors après cette conversion, on pourrait s'attendre à ce qu'elle souhaite entrer dans les ordres, à ce qu'elle peut-être devienne religieuse ou en cultivant de plus en plus sa foi, peut-être vivre quelque chose de fort. Oui. Qu'est-ce qu'il en sera? Pourquoi n'entre-t-elle pas en religion? Alors, est-ce que c'est posé la question?
1: Sans qu'on sache repérer quand, mais sûrement assez vite, elle retourne à la messe et il y a des textes où il écrit à une amie l'expérience qu'il fait encore noir la nuit et qu'elle va tôt matin pour la messe du matin en semaine. Donc l'église de Saint-Dominique à Paris est tout près du domicile familial. Donc elle y retourne, on ne sait pas quand. Ça, c'est une chose très, très importante.
0: Alors le texte, puisque vous en parlez, on peut l'entendre.
1: Ah oui, volontiers.
0: Il est noté dans votre ouvrage, et c'est ça qui est aussi intéressant dans ce livre que vous avez co-écrit avec Bernard Pitot, c'est que vous notez cette texte. C'est un texte du 23 janvier 1928 où elle raconte cette nuit où elle se lève pour aller à la messe. On l'écoute.
2: Il est encore tôt. Tout le monde ou presque dort dans la maison. Je reviens de la chère première messe qui ressemble tellement à une veillée, avec les rues toutes noires, les vieux becs de gaz provinciaux et les ombres tapageuses des ramasseurs de bourriers. On frôle des êtres qui sentent le chiffonnier et qu'on aime bien. On arrive. Le tabernacle est grand ouvert, et puis, au bout d'un instant, une clochette lointaine qui approche. Le prêtre et le ciboire, le tabernacle fermé, la lampe allumée et toute l'église qui devient significative.
0: On y est dans le noir et dans cette nuit avec Madeleine Delbrel. Elle aime ça.
1: Oui, elle aime ça, oui. C'est le passage, là, c'est très net, quoi. Elle raconte ça à une amie et c'est un passage de la nuit, simplement. Il fait encore nuit, quoi. Il fait très, je sais pas, il est 6h30 du matin, 7h, et elle y va, quoi. On est en janvier, alors en effet, il fait nuit, quoi. Et elle va vers la lumière étant, les lumières de l'église. Alors ça montre aussi... elle n'a jamais dit où elle s'est convertie. Elle dit qu'elle a décidé de prier. Certains voudraient absolument prouver qu'elle s'est convertie dans l'église Saint-Dominique. Pourquoi pas, après tout? Mais elle n'en parle pas. Elle dit pas le lieu de sa conversion. Elle dit l'attitude, au fond, qu'elle a eue et l'expérience qu'elle a faite. Mais par contre, l'église, c'est le lieu où elle retourne. Vous voyez, et en particulier par le fait qu'elle va à la messe. Alors peut-être qu'elle va aussi prier devant le tabernacle. Enfin, elle le dit d'ailleurs, elle parle du tabernacle là. Hein.
0: Alors vous évoquez, c'était une habitude en fait à l'époque, hein. C'est-à-dire qu'on sortait l'hostie de l'église.
1: Oui, on laissait pas le ciboire, voilà, dans le tabernacle de l'église, surtout en ville, par prudence, on rentrait le tabernacle à la sacristie. Il y avait un petit cérémonial, donc, de retour du ciboire dans le tabernacle de l'église, qui était là toute la journée, et on pouvait aller prier, faire une visite au Saint-Sacrement, comme on disait, tout au long de la journée.
0: Et ce qui est marquant avec Madeleine Delbrel, c'est que elle n'aime pas pour autant être en tête-à-tête avec le Christ. C'est-à-dire qu'on sent bien que le fait que d'autres rejoignent l'Église au même moment, que d'autres vont être à ses côtés quand on prie, que l'Eucharistie est partagée même sur ces heures matinales où peut-être on voudrait être seul, en quelque sorte, dans ce calme, c'est pas ce qu'elle recherche.
1: C'est étonnant parce qu'en effet, il y a une expérience extrêmement intime et personnelle de la rencontre avec Jésus-Christ. Ça, c'est 29 mars 1924. Bon. Et puis d'autres moments dans sa vie que je ne vais pas résumer ici. Hein. Et puis en même temps, elle dit très souvent « nous ». Elle dit pas « je ». Elle dit « je », bien sûr. Dans des lettres, beaucoup, on a « je ».« Je te parle »,« je t'écris », etc. Mais très souvent, c'est « nous ». Donc c'est le « nous » des chrétiens, c'est le « nous » des disciples du Christ. Ouais, voilà. Et je pense que là, elle est dans l'Eucharistie, quoi. Qui est un « nous », d'ailleurs, semi-anonyme, ou... Qu'est-ce que c'est le nous de la messe du dimanche, par exemple, hein?
0: Alors elle y croit profondément à ce nous. Est-ce que nous aujourd'hui, on y croit aussi? C'est la question. Mais elle, en tout cas, elle y croit véritablement que elle et ses frères et sœurs sont sauvés par le Christ, par l'Eucharistie. Alors
1: oui. Elle y croit très profondément. Je crois que c'est son expérience vitale là qui se fait. C'est étonnant parce que il y a une solitude, presque un isolement au moment de sa conversion, quoi. Et puis après, même son père est malade, elle-même va tomber malade. On la perd un peu de vue parce qu'après sa conversion, il faut qu'elle parte en maison de repos. Donc il y a une forme de... Il y a une remise en cause quand même, ce jeune avec qui elle avait commencé à espérer, qui l'a sorti de son nihilisme. Et puis lui s'en va, il va rentrer chez les Dominiques, un frère Augustin, Jean Médieu. Et elle est quand même seule, quoi. Et en même temps, elle est reliée. Il y a quelque chose qui la relie très profondément. Moi, je pense que c'est dans son expérience du Christ. Le Christ c'est lui qui fait le lien entre les deux commandements. Hein. Aimer Dieu, tu aimeras Dieu de tout ton cœur, de toute ta force, etc., de toute ton intelligence, puis tu aimeras ton prochain comme toi-même. Les deux sont liés, dit-il, et Madeleine insiste tout le temps là-dessus. Donc il n'y a pas simplement l'amour de Dieu comme ça, ou l'amour du prochain aussi. Non, elle va tout le temps réinsister pour dire, mais c'est intimement lié, les deux commandements, qui sont semblables, ainsi que dit Jésus.
0: Est-ce qu'elle a eu pour préoccupation de faire venir à la messe ces personnes qu'elle rencontrait dans la rue, puisque ça lui était si cher, puisqu'elle y trouvait là sa source de joie et d'amour pour les autres, est-ce qu'elle a pour autant essayé de conduire à l'église pour la messe des personnes qui, au départ, en étaient éloignées, qu'elle a eu l'occasion de rencontrer ?
1: Eh bien, je crois pas. C'est non, vrai. Elle a cherché... Ah, est-ce que c'est les conduire à Dieu, d'ailleurs ? Pour elle, elle n'a jamais été, contrairement à l'image qu'on a parfois d'elle, elle n'a jamais été dans l'enfouissement, comme ça a été une époque. Hein. Pour elle, elle, comme ses compagnes, elles ont été jusqu'à une quinzaine de femmes dans leur petit groupe qui s'appelait La Charité. Hein. Et c'était public. Tout le monde savait pourquoi elles étaient ainsi engagées, que c'était parce que c'était pour Dieu, quoi. C'est elles ont donné leur vie à Dieu, hein. Et ainsi, elle a le désir que les gens rencontrent Dieu, mais même en précisant d'ailleurs, sans s'interposer entre Dieu et la personne qui va rencontrer Dieu. Peut-être que cette personne, c'est pas au moment où je suis en train de lui parler, où on est en train de partager quelque chose dans le travail quotidien. C'est peut-être pas à ce moment-là que cette personne va rencontrer Dieu. Mais c'était explicite chez elle. Puis visiblement, les témoignages que d'ailleurs nous avons publiés là, à l'occasion de son centenaire de sa conversion, montrent bien que sa foi transparaissait. Mmh.
0: Hein. C'était clair, elle cite Jésus. Merci beaucoup, Père Gilles François. On vous retrouve demain.
1: À demain.

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1: Aujourd'hui, nous sommes le 30 juin. Après des années de tension, la rupture entre le Vatican et Mgr Marcel Lefebvre, le chef de file des intégristes catholiques est acté le 30 juin 1988.
2: Voici le moment très précis où le schisme entre Mgr Lefebvre et le reste de l'Église catholique a été consommé. En consacrant quatre évêques qu'il avait choisis sans l'accord du Saint-Siège, le vieux prélat des Cônes a définitivement coupé les ponts. Le voilà excommunié, c'est-à-dire rejeté du sein de l'Église, de même que ceux qu'il a entraînés dans son aventure.
3: Que ce soit Mgr Lefebvre ou que ce soit les évêques qu'il vient de consacrer, ils sont ipso facto excommuniés. C'est Joachim Navarro, le porte-parole du Vatican, qui parle.
1: Mgr Lefebvre mourra en 1991 sans que son excommunication soit levée. Elle le sera pour les quatre évêques ordonnés en 2009. C'est un événement capital dans la mise en place du régime nazi en Allemagne. Avec le concours de la SS, Hitler élimine l'aile gauche de son parti, groupé autour de la SA d'Ernst Röhm. Au printemps 1934, il fixe un rendez-vous à Rome.
4: Réunissez vos dirigeants et retrouvez-moi à Bad Wissel, le 30 juin.
1: Le jour J, Hitler, accompagné de la SS, entre à 6h30 dans l'auberge, où dorment Ernst Röhm et son état-major.
5: Vous êtes en état d'arrestation.
1: Arrêté au sein du lit, à gare, ils sont emmenés directement en prison, où Röhm est invité à se suicider, ce qu'il va refuser.
4: Mon Führer.
1: Les SS vont l'abattre. Adolf Hitler s'adressant ensuite aux 2,9 millions de SA.
6: Je sais que vous considérez que c'est une trahison. Mais le secrétaire général Röhm préparait mon assassinat. Je n'avais pas le choix. Je vais vous incorporer tous dans l'armée du Reich. Vous allez une fois encore vous battre pour la puissance allemande.
1: Extrait de la fiction Hitler, la naissance du mal. Ce 30 juin 1934 est appelé la nuit des longs couteaux. Elle va se poursuivre jusqu'au 2 juillet, anéantissant toute opposition dans le parti et rassurant le pays, lassé des exactions de la SA. En parallèle, Hitler fait exécuter un certain nombre de personnalités qui l'ont gêné dans son accession au pouvoir. La nuit des longs couteaux a fait plus de 200 morts, 1000 arrestations seront effectuées. Comment désenclaver Saint-Étienne et son important bassin houiller? La réponse apportée par les ingénieurs? Créer un canal sec, autrement dit une ligne de chemin de fer reliant Saint-Étienne à la Loire dans la commune d'Andrézieux. Reprenant ainsi une idée développée par les Anglais. La première ligne de chemin de fer d'Europe continentale est ouverte le 30 juin 1827. Elle sera suivie de la liaison Saint-Étienne-Lyon en 1830.
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1: La culture, avec la disparition le 30 juin 2019 de la chanteuse Anne van der Leuven, elle a été surnommée la John Baez française. Elle devient célèbre en 1967 avec la chanson Balade en novembre. D'origine hollandaise, elle était née en 1943 à La Haye.

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1: Bonjour, en ce dernier jour du mois de juin, nous fêtons les Martial. Martial est une variante du prénom Martin, prénom d'origine latine, qui signifie « guerrier ». Saint Martial vécut dans la deuxième partie du IIIe siècle et fut l'évangélisateur du Limousin. Aujourd'hui, son histoire, débarrassée de légendes qui s'étaient accumulées au cours des âges, apparaît plus clairement. À la suite de Grégoire de Tours, on admet qu'il fut l'un des sept évêques envoyés de Rome, en Gaule, vers les années 250. C'est le premier évêque de Limoges dont il fit un centre spirituel. Il toucha de nombreux citadins, mais ne réussit pas à rejoindre les campagnes qui restèrent païennes. On raconte que Martial est mort en célébrant la messe devant toute l'assemblée et que son âme apparaît alors et s'élève vers le ciel. On l'enterre aux portes de Limoges sur la Via Agrippa qui va de Lyon à Saintes. Une abbaye est construite sur sa tombe en 848, 4 siècles après sa mort. Cette abbaye deviendra une étape importante sur les chemins de Saint-Jacques de Compostelle, mais elle sera détruite à la Révolution française. En 1960, des fouilles sont effectuées à l'emplacement de l'ancienne abbaye et l'on découvre le tombeau de Saint Martial, ainsi qu'une belle mosaïque qui témoigne de l'importance du personnage enterré à cet endroit. Aujourd'hui encore, 23 villages et de nombreuses paroisses portent son nom et c'est l'un des saints les plus populaires d'Aquitaine. Tous les 7 ans, ont lieu les ostensions des reliques de Saint Martial à Limoges au cours d'une cérémonie populaire. Alors, bonne fête aux Martial et bonne fête à tous les Limousins.
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3: En ce temps-là, comme Jésus montait dans la barque, ses disciples le suivirent. Et voici que la mer devint tellement agitée que la barque était recouverte par les vagues. Mais lui dormait. Les disciples s'approchèrent et le réveillèrent en disant « Seigneur, sauve-nous, nous sommes perdus. » Mais il leur dit « Pourquoi êtes-vous si craintifs, hommes de peu de foi ?» Alors Jésus, debout, menaça les vents et la mer, et il se fit un grand calme. Les gens furent saisis d'étonnement et disaient « Quel est donc celui-ci pour que même les vents et la mer lui obéissent ?»

Après avoir réalisé plusieurs guérisons, une foule s'amasse autour de Jésus et celui-ci entre dans une barque. Les disciples le suivent et ils entreprennent la traversée de la mer de Galilée. Une tempête se lève alors et la barque est secouée par les vagues qui la submergent. Tandis que Jésus dort tranquillement, les disciples sont pris de panique. Ils le réveillent. « Seigneur, sauve-nous, nous sommes perdus !» Jésus va calmer les vents et la mer, mais s'étonne que les disciples aient eu peur. Pourquoi êtes-vous si craintifs, hommes de peu de foi? Bien évidemment, les disciples sont impressionnés. Cette manifestation de l'autorité de Jésus sur les éléments naturels va alimenter les spéculations sur son identité. Mais l'histoire vient aussi nous enseigner quelque chose pour aujourd'hui. Nous sommes les disciples du Christ au XXIe siècle. Nous voulons le suivre, nous embarquons avec lui. Or, dans nos vies aussi, il y a des avis de tempête, des événements qui nous secouent et nous effraient. Nous pouvons être submergés par des vagues de détresse, de colère, de tristesse, de déception. Nous aussi, nous pouvons paniquer et croire que nous sommes perdus, et c'est humain. Mais Jésus dit que cette grande crainte est liée à notre petite foi. Il reproche souvent aux disciples leur peu de foi ou leur difficulté de croire. Jésus réclame une grande foi. Il nous demande une confiance inébranlable. Aujourd'hui, Jésus n'est plus physiquement à nos côtés, mais il nous a assuré qu'il serait toujours avec nous, tous les jours, jusqu'à la fin des temps. Dans les tempêtes de la vie, nous pouvons donc compter sur Jésus. Nous pouvons avoir confiance qu'il se tient à nos côtés, non pour nous éviter les épreuves, mais pour nous soutenir et nous donner la force de les traverser.

Notre Père, qui es aux cieux, que ton nom soit sanctifié, que ton règne vienne, que ta volonté soit faite sur la terre comme au ciel. Donne-nous aujourd'hui notre pain de ce jour. Pardonne-nous nos offenses, comme nous pardonnons aussi à ceux qui nous ont offensés. Et ne nous laisse pas entrer en tentation, mais délivre-nous du mal. Car c'est à toi qu'appartiennent le règne, la puissance et la gloire pour les siècles des siècles. Amen.

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1: Enfin une bonne nouvelle. Béatrice Saltner.
3: On ne voit plus guère de paires de bœufs allant d'un même pas, sillonnant les champs et tirant la charrue avant les semailles. Porter le joug, c'est aller d'un même pas pour ensemble donner le meilleur. C'est cette image paysanne que Jésus utilise dans la page d'évangile de ce dimanche pour faire comprendre à ceux qui veulent le suivre qu'il sera leur allié dans la marche. Il est aussi question, dans cet évangile, du cœur ouvert de ceux et celles capables d'accueillir sa parole, les bras ouverts, dans la confiance. Pour commenter ce passage, je reçois cette semaine Pierre Davienne, bonjour.
4: Bonjour.
3: Vous êtes diacre permanent, membre du SAPEL, communauté chrétienne qui partage la foi et la parole avec les personnes du quart monde. Nous commençons par écouter la parole, c'est chez Matthieu, chapitre 11, versets 25 à 30.
5: Jésus prit la parole. Père, Seigneur du ciel et de la terre, je proclame ta louange. Ce que tu as caché aux sages et aux savants, tu l'as révélé aux tout petits. Oui, Père, tu l'as voulu ainsi dans ta bonté. Tout m'a été confié par mon Père. Personne ne connaît le Fils sinon le Père, et personne ne connaît le Père sinon le Fils et celui à qui le Fils veut le révéler. Venez à moi, vous tous qui peinez sous le poids du fardeau, et moi, je vous procurerai le repos. Prenez sur vous mon joug. Devenez mes disciples, car je suis doux et humble de cœur, et vous trouverez le repos. Oui, mon joug est facile à porter, et mon fardeau léger.
3: Pierre Davienne, un mot sur le contexte dans lequel se situe ce passage de Matthieu.
4: On est encore dans la partie où Jésus parle en Galilée. Voilà, il n'a pas encore fait sa montée vers Jérusalem. Mais déjà, il y a des conflits qui s'élèvent contre lui, notamment sur l'identité de Jean le Baptiste. Et juste avant notre passage, Jésus va s'emporter contre les villes de Galilée qui auraient dû normalement recevoir son message et s'ouvrir au royaume.
3: Vous voyez trois grandes parties dans le texte que nous venons de lire.
4: Alors, il y a d'abord la louange de Jésus. Jésus va louer son Père pour sa manière de faire. Pas pour ce qu'il est, mais pour la manière dont il pratique avec les tout-petits. Ensuite, il va montrer comment le Fils donne la vraie connaissance du Père. Personne ne connaît le Père sinon le Fils et celui à qui le Fils veut le révéler.
3: Et puis il y a une troisième partie.
4: Et puis qui est l'appel. Venez à moi, vous tous qui peinez, qui êtes surchargés. Ça veut dire que Jésus demande à ses auditeurs de venir vers lui pour qu'il puisse leur transmettre ce secret qui vient du Père.
3: Alors c'est intéressant parce que quand il parle de l'intimité avec son Père, moi j'ai pensé un peu à Jean, Saint Jean qui parle beaucoup de demeurer, je demeure dans le Père, le Père demeure en moi et puis je vous ouvre aussi à cette intimité. Elle est particulière, hein, cette façon de parler de, oui. de cette intimité, justement.
4: C'est beau parce qu'au début du texte, Jésus nous partage sa prière. Il n'y en a pas beaucoup hein, dans l'Évangile. Il y a le Notre Père. Et là, il dit toute sa joie de voir comment le Père pratique. Et donc, il nous fait rentrer dans sa relation avec le Père.
3: Lisons avec vous ce texte. « En ce temps-là, Jésus prit la parole. Père, Seigneur du ciel et de la terre, je proclame ta louange, car ce que tu as caché aux sages et aux savants, tu l'as révélé aux tout-petits. » En ce temps-là, comment comprendre ce petit mot qui ouvre le verset ?
4: En grec, c'est « kairos », et donc c'est devenu un terme théologique, en fait. Donc, soit c'est « en ce temps-là », comme une formule d'introduction.
3: Il était une fois.
4: Récit, il était une fois, voilà.
3: Autrefois.
4: Voilà. Soit on prend au sens fort, en disant, attention, il va se passer quelque chose là de magnifique. Le kairos, c'est le moment.
3: C'est le moment favorable.
4: Voilà, c'est l'événement qui va nous faire rentrer dans la vie même de Dieu.
3: Jésus nomme Dieu comme un père qui est seigneur du ciel et de la terre. Qu'est-ce que ça veut dire, ça ?
4: Moi, je crois que Jésus, bon, c'est un bon juif, hein, c'est un hyper juif.
3: On l'oublie parfois.
4: Voilà, c'est ça.
3: Il est imprégné de sa tradition.
4: En fait, c'est une formule liturgique. Hein, il est le maître de tout, qu'on a traduit, nous, souvent par tout-puissant. Et des fois, on a des questions à se poser sur qu'est-ce que ça veut dire. Mais dans la liturgie juive, le Seigneur du ciel et de la terre, c'est celui qui est maître de tout et qui a remis toute la création entre nos mains, entre les mains d'Adam, donc de toute l'humanité.
3: « Père, je proclame ta louange, dit Jésus. » Dans d'autres traductions, c'est « je te bénis » ou encore « je te célèbre ». Il s'agit là de quoi ? D'une reconnaissance du Père ?
4: Le mot en grec n'est pas « bénédiction », mais bon, ça aurait pu. Et on peut aussi traduire comme ça. C'est l'évangile de Luc qui est en parallèle, qui nous dit « Jésus exulta dans le souffle saint, dans l'Esprit saint ». Et il y a une espèce d'exubérance de Jésus qui rentre dans un émerveillement face au Père et la manière dont il agit.
3: Donc c'est à la fois reconnaissance et remerciement.
4: Voilà.
3: Une exultation,
4: oui, oui.
3: Finalement.
4: Oui, voilà, c'est ça. Jésus, c'est beau, mais c'est dans l'amour, il est étonné encore par le Père.
3: Oui, c'est-à-dire qu'en parlant, il s'étonne lui-même.
4: Voilà, c'est ça.
3: « Ce que tu as caché aux sages et aux savants, tu l'as révélé aux tout-petits. » Que représentent les sages et les savants ?
4: Alors, il y a un des commentaires que j'ai lu, hein, pour préparer, qui disait que les villes citées, c'était des écoles rabbiniques. Et en fait, ceux qui auraient dû d'emblée, donc les théologiens, les philosophes, les savants, ils auraient dû pouvoir comprendre, relire les Écritures et évidemment s'ouvrir à la parole de Jésus. Et en fait, ça ne marche pas.
3: Donc, les religieux, ceux qui ont l'habitude de lire la
4: voilà,
3: Torah...
4: Voilà, ceux qui manient les concepts, les idées, la théologie, la spiritualité, c'est eux qui auraient dû d'emblée comprendre. Et en fait, Jésus va essayer de relire cette situation de non-compréhension en se disant, mais il y a peut-être l'œuvre du Père, là, derrière. Et l'œuvre du Père, c'est de cacher, si on est dans l'orgueil, si on est dans la suffisance, dans l'autosuffisance, si on sait d'avance... on ne peut pas recevoir Dieu. Mais si on est, comme le mot grec nous l'indique, tout petit, c'est-à-dire pas encore capable d'avoir un discours, né pios en grec, c'est une négation, et pios, c'est le discours. Et donc Jésus parle des tout petits, c'est pas tellement une question d'âge, enfin, à notre sens.
3: Parce qu'on l'interprète parfois comme un petit nourrisson, donc il faudrait être comme le petit nourrisson qui n'a pas le langage.
4: Alors, ça peut partir de là, parce que Jésus va aussi citer ce terme. Vous savez, au moment de l'entrée triomphale à Jérusalem, les pharisiens et les grands prêtres vont lui reprocher cette entrée-là. Et Jésus va dire, mais il va citer le psaume 8, en disant, par la bouche des tout-petits, et des nourrissons, tu as fondé une puissance, tu as fondé une forteresse face à la violence et à la vengeance. Et donc, le premier biais qu'on peut comprendre, c'est les tout-petits. Mais derrière, il y a ceux, c'est infants, ceux qui n'ont pas encore la parole. Alors, c'est un comble. C'est-à-dire que Jésus...
3: Qui est la parole,
4: va dire, tu as caché cela aux spécialistes de la parole, et tu vas le révéler à ceux qui n'ont pas la parole. Donc on se dit, mais enfin, il y a une espèce de paradoxe comme ça. Mais peut-être que pour son Église, pour nous, C'est un engagement à prendre, de se dire, quel est mon rapport aux pauvres ? Est-ce que les pauvres, c'est que des gens qu'il faut remplir de bien ? Ou est-ce que ce sont des gens qui sont les détenteurs des secrets du Père ? Et auquel cas, si c'est vrai, alors on va se bouger, nos communautés chrétiennes, notre Église, nous-mêmes, on va complètement se convertir pour pouvoir donner la parole aux gens et apprendre d'eux, apprendre des plus pauvres les secrets du Père. C'est quand même Jésus qui nous le dit. Enfin, c'est impressionnant. Et donc, il y a entre cette impossibilité de parler et le fait que Jésus les désigne comme les détenteurs des secrets du Père, il y a l'œuvre de l'Église, il y a l'œuvre de nos communautés. On ne peut pas passer à côté de ça.

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1: Pierre Davienne, je rappelle que nous regardons avec vous l'évangile de ce dimanche, chez Matthieu, chapitre 11, versets 25 à 30. Jésus a pris la parole, il est en train de parler à son Père pour le remercier pour la façon dont il se met à la portée de ceux qui n'ont pas la parole, c'est ce que vous venez de dire. « Oui, Père, tu l'as voulu ainsi dans ta bonté. » Comment entendre ce verset-là?
2: Alors là, il y a une trouvaille, hein. Il y a une trouvaille de Jésus et des évangélistes. On a six fois le mot en grec « eudokia ».
1: Qui veut dire ?
2: Alors, qui veut dire « ça te semble bon ». Mais alors, c'est incroyable le nombre de traductions qu'on a pour essayer de rendre compte de ça. On a la complaisance, « ainsi tu trouves ta joie ». Il t'a plu, tu as choisi. Parce qu'on trouve ce mot six fois dans le Nouveau Testament.
1: Oui, notamment au moment du baptême de Jésus. Tu es mon fils bien-aimé, en voilà. Toi j'ai mon bon plaisir, oui. ou tu as toute ma faveur.
2: Complaisance, ou voilà. Ça fait un peu bizarre comme mot encore. Mais on a du mal à traduire ça parce que, à la nativité, les hommes dans lesquels tu te trouves bon, dans l'action de grâce de Jésus, notre texte aujourd'hui, dans Luc chapitre 12, c'est le petit troupeau. Le Père a trouvé bon, a eu du plaisir à vous donner le royaume. Il y a le baptême, dont vous venez de parler. Il y a la transfiguration. C'est le Père qui parle de Jésus.
1: Celui-ci est mon fils voilà. Bien-aimé, écoutez-le.
2: Écoutez-le. Et puis, il y a une citation dans Matthieu 12, il y a les citations d'Isaïe 42, « Mon serviteur en qui je me complais ». Ça veut dire qu'il faut revoir notre théologie, notre spiritualité. Il y a des choses où Dieu trouve plaisir. Il trouve plaisir de s'adresser, de sauver son peuple. Vous voyez, on n'a pas... Si Dieu est amour, eh bien, il y a du mouvement en lui. Alors, traditionnellement, Dieu, il est impassible, il est au-delà des transformations et des changements. Mais notre manière de le recevoir, s'il est amour, eh bien, c'est un Dieu qui trouve bon des choses.
1: Et il trouve bon de s'adresser à des personnes qui n'ont pas forcément le langage, la parole. Oui. Pour conceptualiser, mettre oui. les choses en oui. boîte, et Dieu oui. notamment. Oui. Et donc il se réjouit de ça, de pouvoir oui. s'adresser et être compris par ces personnes-là.
2: Moi j'ai l'impression qu'il y a quelque chose derrière d'un anti-idolâtrie, et une anti-idolâtrie et anti-système. C'est-à-dire qu'au fond, on a tôt fait, quand on manie les concepts et qu'on se croit intelligent,
1: savant,
2: de faire un système religieux. Et Jésus, il en est mort de cette affaire-là. Le Père confie ses secrets à des gens qui sont dans la vie, qui sont dans la survie, qui ont besoin de Dieu. Et souvent, des gens du Quart-Monde nous disent « Ah ben, si moi, j'avais pas la foi, je serais déjà mort. » Vous voyez, la foi, c'est lié à la vie ou à la mort. C'est quelque chose de radical et c'est pas une espèce de culture en plus, un peu spirituelle comme ça, qui fait qu'on est bien de toute façon, on est d'un bon milieu, on a fait des études, et puis en plus on est croyant. Eh bien, ça ne marche pas comme ça. Et l'évangile d'aujourd'hui nous dit que ceux qui ont besoin radicalement de Dieu, c'est eux qui savent qui est Dieu.
1: Pierre Davienne, nous en arrivons à la deuxième partie de ce texte, où on rentre dans l'intimité de Jésus et de son Père. Jésus dit « Tout m'a été confié par mon Père, personne ne connaît le Fils sinon le Père, et personne ne connaît le Père sinon le Fils, et celui à qui le Fils veut le révéler. » Donc, c'est un mouvement d'amour entre le Père et le Fils, et ce mouvement-là, eh bien, il se donne à ceux qui sont dans l'accueil total de cette vie-là, en abondance.
2: Oui. Alors là, on a dans le texte, hein, on a deux formules qui reviennent. Tu as dévoilé, tu as révélé à des tout-petits. Et puis, à la fin de ce passage-là, celui à qui le Fils veut le révéler.
1: Alors, révéler, qu'est-ce que ça veut dire, ça?
2: Eh bien, c'est découvrir, c'est enlever le voile. Et Jésus, il fait strictement ce que le Père fait. Hein. Mais ça rejoint du Saint Jean, hein. vous l'avez évoqué tout à l'heure. Jésus n'a de cesse que d'accomplir ce qu'il a vu faire par le Père. Et si le Père transmet ses secrets d'amour et de salut aux plus pauvres, Jésus va le faire. Et donc, il y a une articulation comme ça, une vie à la fois d'amour, mais aussi de transmission. Le verbe qui est utilisé, c'est paradidomie, c'est livrer, mais c'est aussi transmettre. Et on a ma vie, nul ne la prend, mais c'est moi qui la livre. Et puis on a, inclinant la tête sur la croix, il transmet le souffle.
1: Ça veut dire que si le Fils transmet, c'est qu'il a vu son Père lui transmettre aussi.
2: Oui, tout à fait.
1: Et donner tout voilà. ce qu'il est au voilà. Fils.
2: Je vous ai aimé, nous dira Jésus, comme le Père m'a aimé. Et donc il y a comme une cascade comme ça de transmission de la parole, et à travers la parole, d'une puissance d'amour en fait.
1: Le verbe connaître, comment l'entendre ici ?
2: On n'a pas seulement le mot connaître, on a épi. C'est un petit mot qui dit l'intensité de la connaissance. Et dans la culture juive, connaître, c'est aimer, c'est avoir des relations intimes, homme-femme.
1: Dans la culture voilà. biblique, c'est ça. Hein.
2: Tout à fait. Et donc Jésus va tout recevoir du Père, il va se recevoir du Père comme parole, et il va complètement se livrer aussi pour les détenteurs de secrets du Père qui vont avoir une responsabilité. Et les pauvres deviennent à leur tour des transmetteurs, des gens qui vont parler, témoigner de la miséricorde de Dieu envers eux.

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1: Pierre Davienne, nous lisons avec vous l'évangile de ce dimanche chez Matthieu, chapitre 11, versets 25 à 30. Alors Jésus vient de dire finalement la bonne nouvelle d'un Dieu qui se fait proche pour nous aimer. Il est révélé aux tout petits. Et puis, troisième partie de ce texte, Matthieu nous donne à entendre des paroles de Jésus magnifiques. « Venez à moi, vous tous qui peinez sous le poids du fardeau. Moi, je vous procurerai le repos. » Prenez sur vous mon joug, devenez mes disciples, je suis doux et humble de cœur et vous trouverez le repos. Oui, mon joug est facile à porter et mon fardeau léger. Porter le joug de Jésus, qu'est-ce que ça veut dire? On a longtemps pu entendre que c'était porter la croix.
2: Et c'est pas faux, mais c'est Jésus qui porte sa croix et qui nous porte portant sa croix. Je veux dire, il s'est lié avec nous sur la croix. Il est complètement fidèle à son Père, il est complètement fidèle à l'humanité, à notre humanité et à chacun de nous. C'est toujours le « avec nous », le « Immanuel » qui va vraiment jusqu'au bout.
1: L'image du joug, elle est belle parce que, je le disais au début de cet entretien, c'est quand même des bœufs qui sont sur une même ligne et qui ont une pièce de bois qui les aide. Donc on peut imaginer que c'est une aide d'avoir Jésus à côté qui marche à notre pas.
2: Oui, tout à fait. Oui. C'est un lien très fort parce que ça va produire du fruit. Enfin, si on laboure. Mais alors, ce qui est intéressant, c'est que cette image du joug et du fardeau, c'est aussi une image qui est utilisée par la tradition juive.
1: Oui, par les rabbins.
2: Pour parler de la réception qu'on a de la parole de Dieu.
1: De la loi.
2: Donc, ils disent, portez le joug de la Torah, de la loi, donc des commandements. C'est une histoire de transmission. En fait, Jésus, là, il se présente comme le pédagogue parfait, comme celui qui va transmettre oralement la parole de Dieu, si bien que les plus pauvres peuvent la recevoir et la porter avec lui.
1: On peut penser aussi qu'à l'époque de Jésus, la loi, c'était devenu des fardeaux très lourds à porter. Oui. Jésus le dit souvent aux pharisiens. Souvent. Vous alourdissez tout, toute la loi, avec tous vos préceptes. Oui. Donc, qu'est-ce qui change là, dans la manière dont Jésus présente sa loi, quand il dit « c'est léger ».
2: C'est léger parce que, d'abord, il a toujours fait ce qu'il a dit. Quand il proclame les béatitudes, on peut les recevoir que parce qu'il les a vécues complètement. Sinon, c'est imbuvable. Heureux ceux qui pleurent, ceux qui souffrent, les persécutés. Ça ne peut être reçu comme bonne nouvelle que parce que nous croyons et nous savons que Jésus les a vécues. Vous voyez, c'est ce avec vous, je suis sous le même joug, et parce qu'il a vécu ça, nous pouvons le vivre avec lui. Mais il y a une chose que je voulais dire aussi, c'est que dans l'évangile de Jean, au chapitre 11, il y a l'onction de Béthanie. Judas conteste le fait d'avoir gâché tout cet argent, et Jésus va dire, laisse-la faire, on va parler d'elle partout où cet évangile sera proclamé.
1: Oui, parce qu'elle a versé du parfum.
2: Elle a versé du parfum de grand
1: sur,
2: prix.
1: Sur voilà. Mes pieds.
2: Et Jésus va dire, les pauvres, vous en avez toujours avec vous. Moi, vous ne m'avez pas toujours avec vous. Souvent, on traduit, il y aura toujours des pauvres. Et c'est absolument abominable. Enfin, c'est mépriser Jésus que de penser qu'il a dit ça. Jésus a dit, c'est votre chance à vous, mes chers apôtres. C'est notre chance à nous, Église, aujourd'hui, d'avoir les pauvres avec nous. Pourquoi? Parce que s'ils sont les détenteurs de la parole, des secrets du Père, eh bien, ils vont être donnés à l'Église pour qu'elle reste fidèle au Christ crucifié, souffrant et ressuscité. Vous voyez? Donc ça, c'est la pensée du Père Joseph Wresinski, le fondateur de ATD, de dire, au fond, des pauvres, vous en avez avec vous. Jésus donne les pauvres, les népios, les petits, à l'Église pour qu'elle reste fidèle à ce qu'elle est. C'est-à-dire une Église pauvre, servante, dans une altérité.
1: Et marcher sous ce joug-là, ça fait que c'est une église qui suit vraiment le Christ qui lui-même a été pauvre, serviteur, petit.
2: Voilà. Je crois qu'on ne peut pas penser une église autosuffisante qui s'identifie elle-même par elle-même. Mais l'église est donnée au monde et les pauvres lui sont donnés pour qu'elle reste fidèle au Christ.
1: Pierre Davienne, je reviens avec vous sur la douceur et l'humilité. Je suis doux et humble de cœur et vous trouverez le repos. Le repos, il vient quand on est dans la douceur et l'humilité, Sinon, on n'est jamais en repos. C'est ce que veut dire Jésus, là?
2: Oui, tout à fait. Jésus est celui qui transmet toute la vie et la puissance du Père et de l'Esprit, parce qu'il s'est abaissé. Voilà, il y a l'hymne aux Philippiens qui nous le dit. Il est descendu au plus bas pour être sûr que personne ne soit en dehors de l'amour du Père.
1: Au chapitre 10 de ce même évangile de Matthieu, Jésus envoyait ses disciples en mission. On peut dire que là, à travers ce texte, on a une feuille de route pour ses envoyés.
2: Oui,
1: donc, être petit, garder l'intimité avec le Père, et puis utiliser la douceur et l'humilité. C'est un peu ça, la feuille
2: oui,
1: de route.
2: Non, tout à fait. Oui, oui. C'est nous ne savons pas. Ensemble, nous nous mettons sous l'action de l'Esprit-Saint pour vivre du Christ et de la parole du Père, et pour témoigner et partager ça. Mais ça ne peut se faire que dans l'humilité, que dans la simplicité. Voilà.
1: Pierre Davienne, vous avez déjà évoqué un peu en quoi ce texte est une bonne nouvelle, notamment pour l'Église aujourd'hui. Qu'est-ce qu'il nous dit à nous dans nos vies quotidiennes?
2: Il nous dit que Jésus n'a pas de limite dans le fait qu'il se livre pour chacun d'entre nous. Il y a personne qui peut se croire en dehors de son amour. Et lui, il a été vraiment jusqu'au bout pour que chacun on puisse croire que c'est pour nous, quoi. Et qu'il est mort et ressuscité pour nous.
1: Puisqu'il était question des savants au début du texte, ne faut-il pas quand même de l'intelligence dans la foi, tout le côté étude, raison? Qu'est-ce que vous diriez sur l'articulation entre justement la petitesse et puis ce niveau peut-être un peu plus intellectuel de la foi?
2: Non, mais ça... Alors ce qui est intéressant, dans le texte, on ne dit pas « tu as caché cela aux sages et aux savants ». C'est « à des sages et à des savants ». C'est-à-dire que les études, elles doivent pouvoir être confrontées à la vie des très pauvres et avec le souci du monde. Je crois que c'est ça. On investit tout ce qu'on a reçu de la culture, de l'intelligence. Eh bien, ça doit être remonnayé, relu, pour que les plus pauvres aient accès. Et surtout, et ça, en ce moment, je trouve que c'est un petit peu difficile, c'est que on comprend l'engagement envers les pauvres en nous mettant au-dessus, en donnant des trucs. Et le Père Joseph disait, la main qui donne est toujours au-dessus de la main qui reçoit. Et ça n'est pas dans l'Évangile, ça n'est pas évangélique. La première chose qu'on a à faire, c'est d'investir toute notre intelligence pour essayer de comprendre, de décoder la vie des pauvres, savoir quel est ce Dieu des pauvres qui est finalement peut-être plus réel et plus vrai que celui qui se bâtit dans les universités et dans les catéchismes.
1: Merci à vous, Pierre Davienne. Pour ceux qui veulent réentendre l'évangile de ce jour, c'est chez Matthieu, chapitre 11, versets 25 à 30. Merci à Antoine Picot à la réalisation technique.

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1: Bonjour et bienvenue, je suis très heureux de vous retrouver ce matin, même si, je dois vous l'avouer, j'ai eu comme un vertige en préparant cette matinale. Tous les matins, j'ouvre un nouveau document pour écrire le contenu de la matinale, et en haut de ce document, la date du jour. Et là, j'ai écrit 30 juin. 30 juin, déjà la moitié de l'année 2026, 30 juin. Cette date sonne comme la fin de l'année. On entend les cris de joie des jeunes bacheliers découvrant les résultats du bac, le vacarme dans les cours d'école quand les élèves se quittent pour ne se retrouver qu'en septembre, les déménagements pour certains dans une nouvelle ville. Nos papilles se préparent au barbecue et au taboulé rosé sur une table de jardin en plastique jauni par l'hiver. Le rosé tiède, le melon et les abeilles, voire les guêpes qui tournent autour.

0: Les vacances se préparent, c'est la période des camps scouts et des colonies de vacances. Nous sommes déjà le 30 juin. 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Vous allez voir, on vous prépare de très beaux programmes à vous faire découvrir. Ce sera le début d'un nouveau cycle. Alors, devant ce temps qui passe si vite, j'ai eu comme un vertige ce matin. Et puis, j'ai eu en tête ces versets de l'Ecclésiaste, la sagesse des anciens. Il y a un moment pour tout et un temps pour chaque chose sous le ciel. Un temps pour pleurer et un temps pour rire. Un temps pour gémir et un temps pour danser. Un temps pour aimer et un temps pour ne pas aimer. Bienvenue, il est 6h30. Et bonjour Clara Bévillacqua.
1: Bonjour Pierre-Hugues.
0: C'est habituellement un havre de paix ultra sécurisé, mais hier soir, le calme de Monaco a été rompu par une explosion.
1: Oui, à 20h58 précisément, en plein centre-ville, un engin explosif placé dans l'entrée d'un immeuble a blessé 3 personnes, dont 2 grièvement, un couple et un adolescent, la famille d'un oligarque ukrainien, Vadim Ermolev. Le suspect est en fuite, la piste terroriste est privilégiée par les autorités monégasques. Sur la canicule que nous venons de traverser, le Premier ministre l'assure, l'ensemble de la chaîne a tenu. C'est le message qu'il a adressé hier à l'issue d'une nouvelle cellule interministérielle de crise, réunie notamment pour faire un bilan de cette vague de chaleur inédite. Sébastien Lecornu a mis en avant les motifs de satisfaction du gouvernement, mais aussi les faiblesses, avec une annonce à la clé.
2: J'ai demandé au ministre qu'on imagine une nouvelle planification pour les chaleurs extrêmes. On ne peut pas faire comme si ce qui s'était passé n'était pas extraordinaire, ça l'était. On ne peut pas faire non plus comme si ça ne peut pas se reproduire. Ça va se reproduire. Et donc on va construire un plan hors sec chaleurs extrêmes qui n'existe pas aujourd'hui, qui va emporter les différents acteurs du pays, qui va créer de la subsidiarité et qui va pouvoir clarifier le rôle de chacun sur la gestion de crise de court terme, mais aussi sur l'adaptation de plus long terme.
1: Et le Premier ministre Sébastien Lecornu hier en sortie de cellule de crise.
0: Et cette météo a encore des conséquences sur le réseau électrique.
1: Et au moins 3000 foyers sont concernés à Paris, notamment dans le 18e arrondissement, et plus de 11 000 foyers sont encore sans courant après le passage d'orage dans les Hauts-de-France, le centre Val-de-Loire et dans l'ouest de l'Île-de-France. Le Sénat a dit oui à 2 pesticides qui étaient interdits en France depuis 2016, l'acétamipride et le flupirate difurone. 183 sénateurs ont voté pour les faire apparaître dans la loi d'urgence agricole étudiée en ce moment. 139 se sont prononcés contre. Ce vote ouvre une voie vers leur usage en France sur dérogation pour certaines filières jugées en difficulté.
0: Au Venezuela, on compte toujours des dizaines de milliers de disparus.
1: Et 1700 morts au dernier bilan, 6 jours après ces 2 séismes qui ont dévasté une région tout entière. Les espoirs maintenant de retrouver des personnes sous les décombres sont quasiment nuls. L'Allemagne dit au revoir au mondial de football. La Mannschaft vient d'être éliminée par le Paraguay. Score final 1-1. Tout s'est joué au tir au but. Au tir au but également, le Maroc qui s'est qualifié face aux Pays-Bas. Le Brésil a éliminé le Japon. Et puis ce soir, place aux Bleus. En 16e de finale, ce sera face à la Suède à 23h, heure de l'Hexagone. Pour l'instant, les Bleus ont fait un sans faute. 3 matchs, 3 victoires et 10 buts au total.
0: Il n'y a plus que 4 départements en vigilance orange canicule.
1: Oui, les Alpes de Haute-Provence étant sortis de l'alerte. En revanche, 6 départements du sud de la France seront placés demain en danger très élevé face aux incendies comme l'Hérault, les Bouches-du-Rhône ou encore les Pyrénées-Orientales. Pour les températures, aujourd'hui on respire bien mieux. Comptez ce matin du nord au sud de 14 à 27 degrés et dans l'après-midi entre 25 et 35 degrés sur l'ensemble du territoire, sauf dans le Finistère où on n'attend pas plus de 20 degrés.
0: Vote décisif aujourd'hui à l'Assemblée sur l'aide à mourir. Pascale Morinière, la présidente des AFC, sera avec nous dans 10 minutes. RCF Notre-Dame, il est 6h35. Nous allons aussi parler des pèlerinages. Pourquoi ce besoin de partir sur les routes? Quelle différence entre le pèlerinage chrétien, le pèlerinage musulman et le pèlerinage juif? Vous l'entendrez, ce sera juste après la bonne info, puisque comme chaque matin, Clara, avec nous, vous nous faites découvrir une information positive.
1: Ils veulent lutter contre un fléau, le harcèlement des enfants et principalement celui en milieu scolaire, alors qu'un élève sur 5 en France serait concerné. Ce combat, il est mené par des motards de l'association UBAKA. UBAKA pour Urban Bulldogs Against Kids Abuse. C'est un réseau international d'associations de motards donc qui lutte contre la maltraitance faite aux enfants. Vincent Georges, bonjour.
3: Oui, bonjour.
1: Vous êtes donc motard et le président de l'association UBAKA Occitanie. Alors, comment se fait cette lutte contre le harcèlement? Vous faites des interventions dans les écoles? Vous arrivez en moto dans les cours de récréation?
3: Tout à fait. On rentre en moto dans les cours d'école et d'établissements scolaires, dans les groupes sportifs aussi, les clubs sportifs, et on arrive avec nos grosses motos qui font du bruit. Alors que ça permet de créer un lien avec les enfants, et après on garde les groupes à peu près une heure, on fait un petit speech sur l'association, on leur passe un petit film qui parle du harcèlement, et après c'est que de l'échange, c'est open bar pendant tout le reste du temps, à peu près 45 minutes d'échange avec les enfants.
0: Alors Vincent Georges, le monde des motards paraît extrêmement éloigné de la problématique du harcèlement à l'école. Comment avez-vous fait ce pont ?
3: Alors le pont, il a été fait il y a 12 ans par M. Thierry McDouglas, qui habite à Nice. C'est un franco-américain qui a créé cette association. Et ça, en fait, il a été un peu horrifié de voir tout ce qui se passait, les maltraitances faites aux enfants. Et c'est parti comme ça. Alors c'est un gros réseau, hein. On couvre 11 régions en France et on est dans plusieurs pays, le Canada, le Mexique, l'Irlande, la Suède, l'Allemagne, le Luxembourg et peut-être bientôt la Belgique.
1: Et alors quand les enfants vous voient arriver, qu'est-ce qu'ils vous disent ?
3: Ah ben déjà ils sont impressionnés puisqu'on arrive avec quand même des grosses cylindrées qui font du bruit. Et ils sont déjà impressionnés par notre look, hein, parce que la plupart on est quand même assez costaud et barbu. Heureusement qu'on a quand même quelques femmes avec nous, et ça permet aussi de briser certains tabous pour les enfants.
0: Est-ce que par exemple l'un d'entre vous a été victime d'harcèlement et témoigne, malgré son look imposant et sa barbe, d'avoir été harcelé à l'école?
3: Oui, tout à fait, ça arrive dans certaines séances où les gros motards barbus se livrent, tout à fait.
1: Et donc, le fait que ces interventions soient faites par des motards, justement, est-ce que ça a un impact un petit peu particulier pour les enfants ?
3: Oui, évidemment, puisque ils nous ont vus une fois dans leur vie, nous ne verrons peut-être plus jamais, à moins de nous croiser sur une fête locale où ils nous reconnaissent. Et, l'impact, c'est qu'ils ne nous connaissent pas. Nous, on vient pas pour leur dire ce qu'ils doivent faire. On leur fait juste de la prévention. On leur dit, voilà, on essaie de prêcher la bonne parole. On leur dit, voilà, c'est comme ça qu'il faut faire. Après, s'ils font pas comme ça, c'est eux qui voient. Mais non, nous, on n'oblige rien. On leur explique, c'est tout.
0: On l'a compris, il y a un temps d'échange libre avec les enfants que vous organisez, hein, Vincent Georges, lors de ces séances, une 45 minutes environ. Qu'est-ce que vous entendez des enfants ? Qu'est-ce qui vous marque particulièrement dans leurs témoignages ?
3: On a un peu de tout. Il y a des enfants qui se livrent, parfois, même devant la maîtresse et les camarades. Et puis, on entend... les enfants ne savent pas trop vraiment la différence entre la chamaillerie, la dispute entre copains, mais spontanée, voilà, ça va durer 5 minutes, et le harcèlement, donc on leur explique bien que le harcèlement c'est répétitif, c'est sur la durée, et puis que c'est pas vraiment gentil, c'est pas toujours très sympa, quoi.
1: Et est-ce que vous avez des retours, peut-être des équipes pédagogiques qui vous disent, voilà, après cette séance, j'ai vu des enfants se révéler, j'ai vu des enfants se débloquer?
3: Tout à fait, tout à fait. On a des retours par les maîtresses et les équipes pédagogiques qui nous disent... Après, un tel nous a dit que... on en a quand même des bons retours. Et en plus, on s'améliore d'intervention en intervention, puisqu'on leur propose un questionnaire et de nous donner leurs impressions sur notre intervention, ce qu'ils aimeraient qu'on améliore. Et c'est très, très instructif pour nous aussi.
0: Et alors, qu'est-ce qu'ils disent ?
3: Mais la dernière fois, c'était... essayer de faire participer les enfants. Donc j'ai créé des petits ateliers où les enfants participent. Alors ça dure 3 minutes. Voilà, on a une feuille avec une dizaine de questions sur tout ce qu'on vient de dire pendant les 45 minutes précédentes. Et je fais des petits groupes de 4 ou 5. Et c'est vrai que ça met de l'animation dans notre intervention. Et puis ça fait travailler les cervelles des petits, quoi.
1: Et ça va, ils ne demandent pas à monter sur les motos à la fin de la séance ?
3: Oh, si, ça c'est inévitable.
1: Un grand merci, Vincent Georges. Vous êtes, je le rappelle, le président de l'association UBACA, ce réseau d'associations de motards qui lutte contre la maltraitance faite aux enfants et qui intervient dans les écoles. Un grand merci.
0: Et un grand merci à vous, Clara Bévillacois. Restez avec nous, puisque dans quelques instants, vous allez nous présenter le saint du jour, Saint-Martial de Limoges.
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0: Il est 6h40. Partir sur les chemins de Compostelle, gravir la colline de Sion, prendre son bâton de pèlerin pour Lourdes ou Saint-Jacques. Pourquoi ce besoin de se mettre en route? Les vacances d'été arrivent et vous allez peut-être partir en pèlerinage. Gaëlle Delabrosse, journaliste et auteure, publie un livre. Justement, elle fait l'éloge des pèlerinages. Elle s'explique au micro de Pauline de Torsiac.
4: Le mot vient du latin peregrinus. C'est en fait celui qui va au-delà de son champ. Père. À travers et à guerre le champ. Donc c'est le pèlerin, c'est celui qui va au-delà des limites de son territoire et qui devient donc un étranger. Donc c'est le sens qui a été attesté dès le Moyen-Âge, dès le XIe siècle. Le pèlerinage chrétien est un acte volontaire. On choisit de partir en pèlerinage, il n'y a pas d'obligation. Alors que pour les musulmans et les juifs, c'est un peu différent. Donc vous savez que dans l'islam, le pèlerinage est le cinquième pilier de l'islam. Le hajj est obligatoire. Si on est en forme physique, si on a les moyens matériels, eh bien on doit faire le hajj. Et il en est de même, en fait, dans les pèlerinages juifs, c'est aussi des pèlerinages qui sont prescrits par la Torah. Les juifs qui sont invités à se rendre au temple de Jérusalem à trois occasions, pour la Pâque, Pessa, pour la Pentecôte, Shavuot, et puis pour la fête des tentes, Soukhot. Donc, pour résumer, pour les musulmans, pour les juifs, ce sont des actes rituels très codifiés.
0: Là, vous écoutez Gaëlle Delabrosse au micro de Pauline de Torsiac dans le Béaba du christianisme. Une émission à retrouver sur notre site rcfnotredame.fr. Vote décisif aujourd'hui à l'Assemblée nationale sur l'aide à mourir. Pascale Morinière, la présidente des AFC, farouchement opposée à ce texte, ne veut pas se résigner face à un vote qui semble plié d'avance.
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0: RCF Notre-Dame, il est 6h44, Saint-Martial à l'honneur aujourd'hui. Clara sera avec nous dans 3 minutes, après que l'on ait retrouvé Pascale Morinière. Bonjour Pascale.
9: Bonjour Pierrugue, bonjour à tous.
0: Président des AFC, les associations familiales catholiques. Alors Pascale, aujourd'hui a lieu le vote de la troisième lecture de la loi sur le droit à l'aide à mourir à l'Assemblée nationale. Quel est votre état d'esprit ce matin, Pascale?
9: Eh bien, il faut rappeler à nos auditeurs que ce vote n'est pas tout à fait le dernier, puisque le Sénat va encore examiner le texte à partir du 7 juillet et que le dernier mot sera ensuite donné à l'Assemblée avec un vote définitif le 15 juillet. Nous arrivons à la fin de ce processus puisque le Premier ministre a choisi de mettre fin à la navette parlementaire à l'issue du troisième examen. Les promoteurs du texte tiennent la victoire d'ailleurs pour acquise. Le Grand Orient de France a même remis solennellement un communiqué à la présidente de l'Assemblée nationale il y a quelques jours, appelant au succès de cette nouvelle lecture. Pour ma part, je ne suis pas dans l'optimisme, mais dans l'espérance. Dans Magnifique Humanité, le pape Léon XIV rappelle que les chrétiens servent le bien là même où la souffrance semble avoir le dernier mot, soutenue par une espérance théologale qui donne à la réalité un horizon et une direction. Pour moi, Pierrugue, l'espérance est un risque à courir.
0: Et Pascal, lors du dernier vote à l'Assemblée, le 25 février dernier, 53% des députés avaient voté pour la loi. Pensez-vous que nous serons dans le même rapport de voix?
9: Eh bien, plus la loi a avancé dans son examen, moins les promoteurs ont été nombreux à la soutenir. La vérité progresse à petits pas, mais elle progresse. L'engagement pour le respect des plus faibles grandit. Et quel que soit le score de cet après-midi, beaucoup de choses auront progressé, comme la manifestation de dimanche l'a montré. La solidarité entre tous les mouvements et un renforcement de la résistance au courant mortifère qui traverse la société. La connaissance et la gratitude envers les soignants de soins palliatifs qui assurent une mission difficile mais essentielle. Une compréhension de la manière la plus humaine et digne d'accompagner les derniers moments de nos proches. Et enfin, un recours plus déterminé à la prière et à la confiance en Dieu qui fait toute chose nouvelle.
0: Et même si les opposants perdent le vote, ils auront progressé humainement, Pascal.
9: Oui, c'est un peu ça. Dans Magnifique Humanité, le pape Léon XIV assure que la grâce n'élimine pas le conflit par un geste magique, mais engendre une résistance active contre le mal et une créativité surprenante dans le bien. C'est exactement ce que nous vivons actuellement. Il cite aussi Tolkien dans Le Seigneur des Anneaux. L'un des héros, Gandalf, que les passionnés de Tolkien connaissent bien, affirme qu'il ne nous appartient pas de rassembler toutes les marées du monde, mais de faire ce qui est en nous pour le secours des années dans lesquelles nous sommes placés, déracinant le mal dans les champs que nous connaissons, de sorte que ceux qui vivront après nous puissent avoir une terre propre à cultiver. Faisons donc notre possible pour le secours des années que nous vivons. Il nous est seulement demandé d'être fidèles et tenaces et de prendre soin du champ de vie qui nous est confié. Un beau programme pour les vacances que je vous souhaite paisible et familial avant de vous retrouver avec joie à la rentrée.
0: Merci beaucoup Pascal Morinière. À suivre la prière du matin dans 3 minutes, mais d'abord le saint du jour. Clara Bévilacqua, en ce dernier jour du mois de juin, nous fêtons les Martiales.
1: Oui, Martial est une variante du prénom Martin, prénom d'origine latine qui signifie guerrier. Alors saint Martial vit dans la deuxième partie du 3e siècle, c'est l'évangélisateur du Limousin. Aujourd'hui, son histoire, débarrassée de légendes accumulées au cours des âges, apparaît plus clairement. À la suite de Grégoire de Tours, on admet qu'il est l'un des 7 évêques envoyés de Rome en Gaule vers les années 250.
0: Et c'est le premier évêque d'une région que vous aimez particulièrement, Clara.
1: Oui, premier évêque de Limoges, dont il fait un centre spirituel. Il touche de nombreux citadins, mais ne réussit pas à rejoindre les campagnes qui restèrent païennes. On raconte que Martial est mort en célébrant la messe devant toute l'assemblée et que son âme apparaît alors et s'élève vers le ciel. On l'enterre aux portes de Limoges sur la Via Agrippa qui va de Lyon à Sainte. Une abbaye est construite sur sa tombe en 848, 4 siècles après sa mort.
0: Et cette abbaye deviendra une étape importante sur les chemins de Saint-Jacques de Compostelle.
1: Oui, mais elle sera détruite à la Révolution française. En 1960, des fouilles sont effectuées à l'emplacement de l'ancienne abbaye et l'on découvre le tombeau de Saint-Martial ainsi qu'une belle mosaïque qui témoigne de l'importance du personnage enterré à cet endroit. Aujourd'hui encore, 23 villages et de nombreuses paroisses portent son nom et c'est l'un des saints les plus populaires d'Aquitaine. Tous les 7 ans ont lieu les ostensions des reliques de Saint Martial à Limoges au cours d'une cérémonie populaire. Alors bonne fête au Martial et à tous les Limousins.
0: Et d'ailleurs, on pense au crâne de Saint Martial qu'on expose aussi pendant ces ostensions. Et en ce dernier jour du mois de juin, on fête aussi Saint Ostien.
1: Oui, alors le prénom est un petit peu moins répandu. Saint Ostien, né entre le 5e et le 6e siècle, il quitte tout pour suivre le Christ. Il commence par évangéliser les diocèses de Viviers et du Puy avant de se retirer comme ermite près de Viviers.
0: Vous dites que le prénom est moins répandu. Martial, c'est pas non plus très répandu.
1: Oui, mais ça vient de Martin, peut-être qu'on connaît
0: oui,
1: plus
0: c'est
1: de
0: vrai.
1: Martin.
0: Où vivait-il exactement, Saint-Ostien?
1: Eh bien, un martyrologue manuscrit le situe avec précision dans l'église Saint-Martin de la vallée de Couspiers, à 1 000 au nord de la cité, au pied de la montagne de la Tour Saint-Martin. C'est là, dit le texte, que repose le corps du bienheureux Ostien prêtre. Ses reliques sont finalement portées solennellement à la cathédrale de Viviers le 19 août 1880. Il en est le saint patron, fêté le 30 juin au calendrier diocésain.
0: Merci beaucoup, Clara Bévilacqua. Pour ces précisions, on vous retrouve dans 10 minutes pour les informations, mais d'abord la prière du matin. Il est 6h50 et je vous propose sur RCF Notre-Dame de prendre un temps de prière. Au début de cette journée, quelques minutes pour confier les personnes que nous allons rencontrer, les choix que nous allons poser et les décisions que nous allons prendre. Nous écoutons le 8e chapitre de Saint Matthieu et Jésus calme la mer agitée. Si vous le souhaitez et si vous le pouvez, vous pouvez commencer cette prière par un signe de croix. Monique Beaujard accompagne notre lecture.
10: En ce temps-là, comme Jésus montait dans la barque, ses disciples le suivirent. Et voici que la mer devint tellement agitée que la barque était recouverte par les vagues. Mais lui dormait. Les disciples s'approchèrent et le réveillèrent en disant « Seigneur, sauve-nous, nous sommes perdus. » Mais il leur dit « Pourquoi êtes-vous si craintifs, hommes de peu de foi ?» Alors Jésus, debout, menaça les vents et la mer, et il se fit un grand calme. Les gens furent saisis d'étonnement et disaient « Quel est donc celui-ci pour que même les vents et la mer lui obéissent ?»

Après avoir réalisé plusieurs guérisons, une foule s'amasse autour de Jésus et celui-ci entre dans une barque. Les disciples le suivent et ils entreprennent la traversée de la mer de Galilée. Une tempête se lève alors et la barque est secouée par des vagues qui la submergent. Tandis que Jésus dort tranquillement, les disciples sont pris de panique. Ils le réveillent. « Seigneur, sauve-nous, nous sommes perdus !» Jésus va calmer les vents et la mer, mais s'étonne que les disciples aient eu peur. « Pourquoi êtes-vous si craintifs, hommes de peu de foi ?» Bien évidemment, les disciples sont impressionnés. Cette manifestation de l'autorité de Jésus sur les éléments naturels va alimenter les spéculations sur son identité. Mais l'histoire vient aussi nous enseigner quelque chose pour aujourd'hui. Nous sommes les disciples du Christ au XXIe siècle. Nous voulons le suivre, nous embarquons avec lui. Or, dans nos vies aussi, il y a des avis de tempête, des événements qui nous secouent et nous effraient. Nous pouvons être submergés par des vagues de détresse, de colère, de tristesse, de déception. Nous aussi, nous pouvons paniquer et croire que nous sommes perdus, et c'est humain. Mais Jésus dit que cette grande crainte est liée à notre petite foi. Il reproche souvent aux disciples leur peu de foi ou leur difficulté de croire. Jésus réclame une grande foi. Il nous demande une confiance inébranlable. Aujourd'hui, Jésus n'est plus physiquement à nos côtés, mais il nous a assuré qu'il serait toujours avec nous, tous les jours, jusqu'à la fin des temps. Dans les tempêtes de la vie, nous pouvons donc compter sur Jésus. Nous pouvons avoir confiance qu'il se tient à nos côtés, non pour nous éviter les épreuves, mais pour nous soutenir et nous donner la force de les traverser.

Notre Père, qui es aux cieux, que ton nom soit sanctifié, que ton règne vienne, que ta volonté soit faite sur la terre comme au ciel. Donne-nous aujourd'hui notre pain de ce jour. Pardonne-nous nos offenses, comme nous pardonnons aussi à ceux qui nous ont offensés. Et ne nous laisse pas entrer en tentation, mais délivre-nous du mal. Car c'est à toi qu'appartiennent le règne, la puissance et la gloire pour les siècles des siècles. Amen.

0: La communauté de l'Emmanuel a interprété Jésus. Monique Bojard, méditez avec nous ce passage de Saint Matthieu au chapitre 8, les versets 23 à 27. Et notre prière se poursuit avec l'Angélus.
1: L'ange du Seigneur apporta l'annonce à Marie.
2: Et elle conçut du Saint-Esprit. Je vous salue Marie, pleine de grâce. Le Seigneur est avec vous. Vous êtes bénie entre toutes les femmes, et Jésus, le fruit de vos entrailles, est béni. Sainte Marie, Mère de Dieu, priez pour nous pauvres pécheurs, maintenant et à l'heure de notre mort.
1: Voici la servante du Seigneur.
2: Qu'il me soit fait selon votre parole. Je vous salue Marie, pleine de grâce. Le Seigneur est avec vous. Vous êtes bénie entre toutes les femmes, et Jésus, le fruit de vos entrailles, est béni. Sainte Marie, Mère de Dieu, priez pour nous pauvres pécheurs, maintenant et à l'heure de notre mort.
1: Et le Verbe s'est fait chair.
2: Et il a habité parmi nous. Je vous salue Marie, pleine de grâce. Le Seigneur est avec vous. Vous êtes bénie entre toutes les femmes, et Jésus, le fruit de vos entrailles, est béni. Sainte Marie, Mère de Dieu, priez pour nous pauvres pécheurs, maintenant et à l'heure de notre mort.
1: Priez pour nous, Sainte Marie, Mère de Dieu.
2: Afin que nous soyons rendus dignes des promesses du Christ.
1: Daignez, Seigneur, répandre votre grâce dans nos âmes, afin qu'ayant connu par la voix de l'ange l'incarnation de votre Fils Jésus-Christ, nous puissions parvenir par sa passion et par sa croix à la gloire de sa résurrection, par le même Jésus-Christ, votre Fils, notre Seigneur. Amen.

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2: Mardi 30 juin, nous fêtons aujourd'hui Saint Martial de Limoges. Très bon réveil. RCF Notre-Dame, il est précisément 7h. Et à la une, Clara, cette explosion hier à Monaco.
3: Les trois personnes blessées, dont un oligarque ukrainien, le suspect toujours recherché, la piste terroriste est privilégiée par les autorités. Après ces fortes chaleurs, le risque incendie maintenant. 8 départements sont en vigilance orange, 6 dans le sud des Pyrénées-Orientales aux Bouches-du-Rhône. Les Deux-Sèvres et le Maine-et-Loire aussi concernés. La mère de Rosa porte plainte contre le ministre de la Justice, Gérald Darmanin, pour mise en danger et non-assistance. Rosa, c'est la petite fille qui a porté plainte contre Jérôme Barella 9 mois avant la mort de Liana dans le Gers. Et c'est le choc dans le mondial de football. L'Allemagne est éliminée par le Paraguay en 16e de finale. La France joue ce soir face à la Suède. Coup d'envoi à New York à 23h, heure française.
2: Nous sommes le 30 juin, les vacances commencent. Comment les occuper intelligemment? Quelques pistes dans 10 minutes avec Claire Kleiber-Desménard. Ce sera le point de vue après votre journal local.
4: Bonjour à tous, bon réveil sur RCF Loiret, il est 7h passé de 1 minute, les titres de votre journal local. Protéger la nature au lieu de la détériorer. Hier avait lieu la dernière journée de concertation sur la stratégie régionale pour la biodiversité. Des frais d'inscription différenciés pour les étudiants étrangers à l'université. Une mobilisation contre ce nouveau décret a eu lieu hier à Tours. Et puis avis aux amateurs de rap, le tout premier festival de rap à Orléans, c'est pour bientôt. Le Fire Flame a dévoilé sa date et ses 3 premiers artistes qui s'y produiront.
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4: Protéger et ne pas détériorer la nature. Hier avait lieu la dernière journée de concertation autour de la biodiversité régionale. Le but, fixer des objectifs applicables pour la protéger, elle et ses espèces qui disparaissent. Depuis le printemps, on compte déjà 2 épisodes caniculaires. Un prochain nous attend d'ici quelques jours. Pour Jean-François Bridé, vice-président délégué à la biodiversité du Centre-Val de Loire, mettre en place une stratégie pour la biodiversité relève de l'urgence.
5: Les enjeux de climat, mais les enjeux de santé aussi, démontrent à quel point il est important là de réorienter finalement les politiques publiques, mais aussi les investissements privés, pour que chaque nouvelle action de chaque nouvel acteur ou actrice tienne compte de ces fragilités et que chacun se dise, lorsque je prends une décision, lorsque je monte un projet, en quoi j'enrichis la biodiversité plutôt que de l'altérer. C'est vraiment tout ce que la nature peut nous apporter si on la protège, si on la connaît bien, si on lui permet de s'épanouir à nouveau, qui va nous donner des solutions. En fait, si ces espèces disparaissent, c'est surtout parce que les écosystèmes sont dégradés. On a beaucoup de zones humides qui ont disparu, on a des cours d'eau qui se sont dégradés, et puis beaucoup, beaucoup d'artificialisation encore, des endroits où l'eau ne s'infiltre pas, où la végétation recule, et où forcément la biodiversité ne trouve plus moyen d'habiter.
4: La région veut d'ailleurs renaturer les cours d'eau et les réombrager. La mise en œuvre de la stratégie pour la biodiversité sera effective en 2027. À l'échelle mondiale, 1 million d'espèces risquent de s'éteindre d'ici la fin du 21e siècle. Attention, arnaque. Les vélos électriques Flexotao de la métropole d'Orléans sont victimes de faux QR codes. En libre service, il suffit de scanner un code pour payer, débloquer le vélo et pouvoir pédaler. De faux QR codes ont été collés par-dessus les vrais. Ils vous dirigent vers une page web créée par une intelligence artificielle sur laquelle vous retrouvez le logo Tao. 5 clients ont été victimes et débités de 2 €, prix de base d'un trajet de 10 minutes mais sans pouvoir se déplacer. Keolis, le gestionnaire, a porté plainte. Pour rappel, pour se servir des vélos, il faut impérativement passer par l'application Flexotao. Don du sang à Fleury-les-Aubrais, une collecte est organisée demain de 15h à 19h dans la salle des Bichardderies. Depuis le 21 avril, le ministre de l'Enseignement supérieur, Philippe Baptiste, a lancé un nouveau plan d'attractivité avec la publication du décret Bienvenue en France 2.0. Le gouvernement souhaite désormais restreindre l'exonération des droits d'inscription à l'université des étudiants étrangers hors Union européenne. Une mobilisation contre ce décret a eu lieu hier après-midi à Tours. Reportage de Foucault Fèvre.
6: Devant l'université de Tours, une quinzaine d'étudiants manifestent leur opposition au décret Bienvenue en France 2. Ce texte prévoit l'exonération des droits d'inscription pour seulement 30% des étudiants étrangers à la rentrée 2026, 20% en 2028. Les manifestants ont tous le même mot à la bouche.
7: Le refus de l'application du décret par l'université de Tours.
6: Rémi a 26 ans, il entre en première année de master d'histoire.
7: Plusieurs universités ont déjà refusé d'appliquer ce décret. À Lille, à Paris 8, à Rennes il me semble aussi. On compte bien que ce soit la même chose à Tours. L'université de Tours, pour l'instant, a annoncé un décalage d'un an, c'est-à-dire que pour l'année prochaine, ils exonéreraient les droits, mais il faut quand même les avancer. Donc pour les étudiants, c'est pas évident. Et c'est pas suffisant, en fait.
6: Naël est étudiante en première année de licence de sociologie et membre de la Fédération syndicale étudiante.
8: Nous, on comprend ce qu'il veut faire par là, c'est-à-dire que ça s'inscrit dans des logiques racistes et impérialistes. Il y a une logique vraiment de piller les ressources des autres pays, les ressources intellectuelles notamment, mais c'est aussi des logiques racistes parce que ça touche exclusivement les étudiants étrangers et extra-européens.
6: Le positionnement ambigu de l'université de Tours face à ce décret est également décrié par les manifestants.
8: On a reçu un mail du président dernièrement. Il a la position de légalement, on va l'appliquer, mais c'est pas fou, c'est pas quelque chose de très cool, mais ça change pas qu'il l'applique, qu'à aucun moment il dénonce le fait que c'est un décret raciste.
6: Les étudiants de Tours espèrent donc le retrait du décret qui s'inscrit, selon eux, dans des logiques de compétitivité avec les établissements privés, mettant à mal l'université publique.
4: Alors, Orléans fait partie des universités concernées par le plan Bienvenue en France. L'université de Tours précise sur son site internet que dans plusieurs cas spécifiques, certains étudiants étrangers sont non assujettis aux droits différenciés et bénéficient donc des mêmes droits d'inscription que les étudiants nationaux. Fermeture de la piscine de Saran jusqu'à dimanche. Le site est en pleine préparation de la saison d'été et de la formation secourisme des maîtres nageurs sauveteurs. Elle rouvrira lundi prochain. Fermeture également du parc Bel Air à Ingré. Un arrêté a été pris pour abattre tous les arbres morts et s'en débarrasser en toute sécurité. Réouverture prévue cette fois samedi. Le Fireflame arrive prochainement à Orléans. Le tout premier festival de rap de la ville a dévoilé sa date et une partie de sa programmation. Ce sera le 19 septembre au Zénith. Des grands noms du rap, notamment Timar ou Lafouine, vont y performer. Un événement à destination de la jeunesse, Arnaud Rajaouna.
9: Un festival de rap, une idée soutenue notamment par la cité joannique, Serge Grouard, maire d'Orléans.
10: On a ici des rappeurs. Orléans est une ville très jeune et qui adore le rap. Il y avait quelque chose à faire. Après, pour le réaliser, on peut l'avoir dans la tête, mais encore faut-il trouver les bonnes personnes, qu'il y ait les aiguillages, qu'il y ait, comme je dis, les planètes qui s'alignent. Et là, donc, la rencontre avec Dossé et qui a permis de concrétiser cette idée. Et lui a apporté aussi son idée qui convergeait complètement parce qu'il avait envie également de faire un événement sur Orléans, étant lui-même orléanais, connu bien sûr dans le monde de la musique et le monde du rap. Ça s'est rencontré, ça a matché.
9: Et cette première édition veut marquer les esprits. Dossé, rappeur orléanais, organisateur et directeur artistique du festival.
11: L'ambition, c'est clairement que ça devienne un festival avec un grand F, donc sur plusieurs jours, comme dans tous les gros festivals de ce type. Parce que voilà, c'est un projet qui est quand même ambitieux. Le but premier, c'est de faire venir le rap français à Orléans. C'est déjà la capitale de la région Centre-Val-de-Loire, mais moi, le but, c'est d'en faire une capitale culturelle au niveau national. Le but, c'est de ramener toute cette scène-là, que la jeunesse orléanaise écoute toute la journée ou regarde à travers des clips, etc., les faire venir chez eux. Voilà, qu'ils viennent et qu'ils performent pour eux, à la maison, pour vous. Et donc, du coup, ça va nous permettre de mettre en avant des talents orléanais. C'est dans ce sens-là que le truc a été pensé.
9: Et le reste de la programmation est attendu d'ici 15 jours. Le festival espère accueillir 6900 personnes.
4: La billetterie a ouvert hier soir, comptait entre 35 et 40 euros. Plus d'informations, rendez-vous sur les sites, les réseaux sociaux du Fire Flame. Reprise de l'entraînement hier pour l'USO. Les joueurs se préparent pour la nouvelle saison de Ligue 3 avec notamment deux nouvelles recrues. Le gardien Stéphane Moussima et le milieu Hugo Aubourg. Ce sont les 5e et 6e recrue du club cet été. Et puis on vous le rappelle, la diffusion ce soir de Anesthesia, film de Damien Boyer sur la fin de vie, c'est à 19h30 au pâté d'Orléans. Et la météo, il fait plutôt beau ce matin dans le Loiret, 25 degrés à Orléans et Pithiviers, 26 pour Gien et Beaugency. Cet après-midi, on aura quelques nuages sur l'ouest du département, mais il fera globalement un beau soleil. Niveau température, compté entre 30 et 31 degrés.
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0: Il est 7h10, soyez les bienvenus sur RCF Notre-Dame et bonjour Claire Kleiber-Desménard.
1: Et bonjour Pierre-Hugues, bonjour chers auditeurs et auditrices.
0: On va parler vacances avec vous dans quelques instants. Et Pauline de Torsiac, bonjour à vous aussi.
2: Bonjour Pierre-Hugues, bonjour à tous.
0: C'est pas les vacances pour vous Pauline? On travaille
2: non,
0: ce matin?
2: Non, pas encore. Oui, comme chaque matin.
0: Comme chaque
2: je suis contente de vous retrouver.
0: Ah ben nous aussi, on est toujours contente de vous retrouver.
2: Bon, c'était bien alors cette petite représentation hier soir.
0: On ne va pas dire à tous les auditeurs que je jouais une formidable pièce de théâtre hier soir et qu'il y a eu un grand succès dans la salle.
2: Est-ce que vous saviez votre texte? Est-ce que vous saviez sur le bout des doigts votre texte? Parce que ce n'était pas le cas il y a quelques jours.
0: Alors, on peut le dire en 15 secondes et après on va passer à autre chose, Pauline. Mais il s'avère qu'une partie de l'équipe, notamment Melchior Gormand et Étienne Pépin, se sont assis au premier rang, m'ont grandement déconcentré et j'ai sauté toute une partie du texte. Et je m'en excuse auprès de tous les autres comédiens qui étaient là. Voilà, mais on va faire mieux ce soir. Bref, ça, c'est pas très intéressant. Ce qui est plus intéressant, c'est ce dont vous allez nous parler tout à l'heure, Pauline, puisque on va parler, comme tout au long de la semaine, d'une joaillière.
2: Exactement, elle s'appelle Guimette Pigano. Elle est artisan joaillière, mais c'est une reconversion récente pour cette jeune femme de 27 ans, une grâce du ciel. C'est ce qu'elle nous dira. Elle nous racontera aussi comment elle a franchi le pas et ce qu'elle aime dans son métier. Je vous dis ça dans quelques minutes.
0: Eh bien Pauline, on vous laisse réviser votre texte. On vous retrouve donc à 7h15 sur RCF Notre-Dame. Mais d'abord, Claire Kleiber-Desménard, vous êtes pasteur de l'Église protestante Unie de France dans l'Aisne, secrétaire exécutif du Réseau européen chrétien pour l'environnement. Et c'est votre dernier point de vue de la saison, puisque vendredi prochain, on passe en grille d'été, et vous nous rappelez l'imminence du bienfaisant repos estival.
1: Et oui, le temps de vacances qui se profile, pour vous aussi bientôt sans doute, nous invite à laisser surgir du repos la louange et la contemplation, et avec eux peut-être de nouveaux commencements. Alors bien sûr, juillet et août riment avec vacances scolaires, parfois avec voyages, et puis souvent avec remue-ménage général lorsque toutes les générations se bousculent pour un grand moment de retrouvailles familiales. Mais cet été pourrait aussi être vécu comme une sorte de septième jour, celui dont la Genèse nous raconte que non seulement Dieu s'y reposa de toute l'œuvre qu'il avait faite en créant, ça nous est raconté en Genèse 2, mais encore que ce jour, il le bénit et le sanctifia.
0: Et c'est sur ce repos premier de Dieu que repose d'ailleurs le commandement du sabbat, tel qu'on peut le trouver en Exode 20 ou Deutéronome 5.
1: Souviens-toi du jour du repos pour le sanctifier, nous dit Dieu. Tu travailleras six jours et tu feras tout ton ouvrage, mais le septième jour est le jour du repos de l'Éternel, ton Dieu. Tu ne feras aucun travail ce jour-là, ni toi, ni ton fils, ni ta fille, ni ton serviteur, ni ta servante, ni ton bétail, ni l'étranger qui est dans tes portes. Car en six jours, l'Éternel a fait les cieux, la terre et la mer, et tout ce qui y est contenu, et il s'est reposé le septième jour. C'est pourquoi l'Éternel a béni le jour du repos et l'a sanctifié. Fin de citation. Ce qui me frappe dans ce commandement, c'est d'abord la façon dont il nous est demandé de le respecter non seulement pour nous-mêmes, mais aussi pour nos proches. Et encore, pour toute personne que nous avons chargée d'un travail. Et cela, que cette personne soit homme ou femme, et que nous la considérions comme étant des nôtres ou comme nous étant étrangères. Et pour couronner le tout, il y a cette idée qui pourrait apparaître aujourd'hui complètement woke, mais que le texte vétérotestamentaire assume pleinement. Humains et non-humains sont concernés. Même le bétail doit être respecté dans son droit au repos.
0: Et quel contraste avec l'actualité où plus d'un million de volailles ont trouvé la mort la semaine dernière en France, dans des exploitations agricoles, suite à la canicule, dites-vous Claire.
1: Et oui, une canicule historique, comme vous le savez, qui a révélé les fragilités des systèmes sur lesquels nous comptons au quotidien. Système scolaire, système ferroviaire, système électrique, système hospitalier. Nous aurons au moins appris une chose cette année, du moins on peut l'espérer. Il nous faut repenser entièrement nos façons de vivre, de travailler, d'être au monde, enfin. Et ça demande une véritable conversion, pour laquelle il nous faudra au minimum le temps d'un été, d'un pas de côté, pour repenser à frais nouveaux nos habitudes et nos évidences. Et peut-être, qui sait, aborder la vie autrement à compter de la rentrée. En tout cas, la parole christique qui nous sera redite ce dimanche nous invite à mettre le cap sur un changement radical. Venez à moi, vous tous qui êtes fatigués et chargés, et je vous donnerai du repos. C'est ce que nous dit Jésus en Matthieu chapitre 11, verset 28.
0: Une invitation au repos qui rappelle aussi le jubilé célébré en 2025 par les catholiques dans l'esprit des dispositions prévues, notamment dans Lévitique, dites-vous Claire.
1: Exactement, mais cet été, pas besoin d'attendre 7 autres cycles de 7 ans pour entrer dans la dynamique du jubilé ou du sabbat et de toutes les libérations que cela implique. Dès maintenant, nous pouvons recevoir le temps qui nous est donné comme une forme de 7e jour prolongé ou goûter au présent la bénédiction que Dieu nous offre en abondance. Après le temps du travail, vient le temps du repos, béni et sanctifié par Dieu. Alors qu'il soit pour chacun et chacune un temps fécond, un temps de conversion, pour que s'épanouisse en nous la grâce de Dieu, dès ici et maintenant.
0: Merci beaucoup Claire Kleiber-Desménard. L'occasion aussi de vous remercier pour tous les points de vue tout au long de cette saison. Je rappelle que vous êtes pasteur de l'Église protestante unie de France dans l'Aisne et comme chaque matin, vous pouvez réagir par mail direct@rcf.fr.
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0: Et on va partir au Puy-en-Velay dans quelques minutes, retrouver Martin Obadia pour évoquer la Vierge célébrée au Puy-en-Velay. Est-ce que vous savez, Pauline Torsec, comment on appelle les habitants du Puy-en-Velay?
2: Les poneaux.
0: Ah bah voilà, on vous la fait pas, vous êtes au courant de tout.
2: Ah non, exactement.
0: Alors on va pas parler des poneaux, je ne sais pas si Guillemette
2: Pigano... Vous êtes surpris, j'ai l'impression.
0: Ah ouais, je m'attendais pas à ce que vous le sachiez. Mais voilà, bravo. Hein. Guillemette Pigano, je ne sais pas si elle est ponote, mais elle est en tout cas artisan joaillière, ça c'est sûr.
2: Oui, exactement. Et cette semaine, je vous emmène dans son atelier où elle crée des bijoux, beaucoup de bagues de fiançailles, des alliances, des médailles. Guillemette Pigano aime créer, dessiner, choisir les pierres et forger le métal. Mais cette passion est assez récente finalement. Pendant le confinement, elle tombe en admiration devant la bague que porte sa marraine, une aigle marine couleur du ciel. Et c'est d'ailleurs sans doute un signe du ciel, car l'émotion qu'elle ressent lorsqu'elle voit cette bague la fait fondre en larmes. Elle, qui s'était lancée dans des études d'ingénieur sans grande conviction, réalise enfin ce qu'elle a envie de faire, devenir artisan joaillière. Alors évidemment, plus facile à dire qu'à faire, c'est un milieu assez fermé où les places sont chères, mais Guillemette est tombée sur les bonnes fées.
4: En général, quand on veut devenir artisan joaillière, il y a des formations qui existent, donc c'est des CAP qui se font sur 1 ou 2 ans avec alternance ou pas, mais c'est un milieu très, très bouché parce que peu de professionnels embauchent des alternants. Enfin, en tout cas, il y a beaucoup trop de demandes par rapport au nombre de places. Et en fait, moi, là où j'ai vraiment été aidée, c'est que j'ai pu être mise en relation avec une dame qui s'appelle Sabine de Taillandier-Corda, qui est joaillière depuis 38 ans à son compte, qui cherchait quelqu'un à former dans le but de lui transmettre son atelier quand elle partira à la retraite. Et donc du coup, j'ai été mise en relation avec cette dame-là. C'est comme ça que ça s'est fait. Elle m'a choisie alors que j'avais jamais tenu une lime ni une scie de ma vie, puisque j'étais ingénieure. Et elle m'a fait confiance et c'était une belle aventure ensemble. Donc voilà, on a travaillé 4 ans. On a travaillé 4 ans ensemble, elle m'a formée, maintenant elle est partie à la retraite.
2: Et après avoir justement été formée, Guillemette Pigano se retrouve aujourd'hui à 27 ans à la tête de cet atelier. Elle exerce son métier avec passion et de manière artisanale, ce qui est assez rare aujourd'hui.
4: Le métier a énormément évolué ces 30 dernières années. Aujourd'hui, normalement, le métier d'artisan joaillier n'est plus vraiment un métier d'artisan parce que c'est énormément aidé par la technologie. Donc, c'est des bijoux qui sont dessinés sur ordinateur en 3D, ensuite imprimés. Voilà, on fait une petite maquette, on en prend un moule et puis on injecte l'or dedans et la bague est finie. Justement, Madame Corda, elle, a mis de côté cette technologie et a toujours persévéré dans des techniques artisanales. Donc, c'est-à-dire que là, c'est nous qui partons du métal brut, donc une plaque d'or ou de platine, peu importe, un fil, et c'est nous qui façonnons la bague petit à petit. Et donc, Madame Corda m'a transmis toutes ces techniques artisanales. Et donc, aujourd'hui, on fabrique des bagues qui sont robustes et surtout qui sont humaines. C'est-à-dire que c'est moi qui définis les courbes, les hauteurs des pierres par rapport aux autres. Vous voyez, c'est plein de choix que je pose petit à petit, alors qu'aujourd'hui, la plupart des bijoux, tout ça, c'est fait par des ordinateurs.
2: Et pour Guillemette Pigano, cette reconversion est une grâce du ciel. Elle lui a permis de renouer avec la foi, créer, imaginer des bagues qui ont un sens, une histoire, la rendent particulièrement fière.
4: Déjà, c'est un métier dans lequel je peux exprimer ma créativité. Ce qu'en tant qu'ingénieur, je ne pouvais pas tellement. C'est aussi un métier qui m'apporte beaucoup de fierté, en fait, parce que je le vois dans le regard des gens quand ils voient la bague, par exemple, que je leur ai fabriquée. Ils sont toujours émerveillés et voilà. Et je fabrique pour eux des objets importants et donc j'en tire une... Enfin, vraiment, c'est très satisfaisant de voir que j'arrive à fabriquer des beaux objets qui plaisent aussi aux autres et surtout qui pourront durer toute leur vie.
2: Guillemette Pigano a aussi créé avec une amie, Pierre-Hugues, l'Alliance de vos mains. Le principe est simple, permettre aux fiancés de fabriquer eux-mêmes leurs alliances de mariage. Vous en saurez plus demain, Pierre-Hugues, je vous raconte tout ça.
0: Vous nous raconterez ça demain, mais en attendant, vous êtes bien avec nous et dans quelques minutes, l'actualité chrétienne, vous allez revenir sur la loi ouvrant un droit à l'aide à mourir. Vote solennel prévu aujourd'hui, Pauline.
2: Exactement, le vote est prévu dans l'hémicycle aujourd'hui avec une adoption définitive à l'horizon du 15 juillet. Et on entendra les petites sœurs des profs qui sont particulièrement inquiètes, notamment sur le fait que la clause de conscience, elle ne figure pas dans le texte. Voilà, tout simplement, je vous dis ça dans les détails dans un instant.
0: Eh bien, rendez-vous dans un instant. Mais d'abord, on va prendre la direction de la Haute-Loire où nous retrouvons Martin Obadia depuis les studios du Puy-en-Velay. Bonjour Martin.
5: Bonjour Pierre-Hugues et bonjour à tous.
0: Alors Martin, la période estivale va bientôt débuter, temps qui s'accompagne de nombreux pèlerinages et temps forts dans les diocèses. Et l'un d'eux marque particulièrement la cité du Puy-en-Velay, c'est la fête de l'Assomption le 15 août. Son programme vient tout juste d'être dévoilé, un temps dédié à Marie qui fait écho dans l'ensemble du diocèse.
5: Oui, car de nombreux sanctuaires ou oratoires sont dédiés à la Vierge. Le diocèse en dénombre 66. Marie est aussi la patronne de 52 paroisses. Cette spiritualité mariale s'observe aussi à travers le nombre de statues de la Vierge couronnée. Elles sont 8 dans le diocèse. Une d'elles, c'est la Vierge Noire du Puy-en-Velay, installée dans le cœur de la cathédrale. Elle a été couronnée il y a tout juste 170 ans, le 8 juin 1856. Cet événement a d'ailleurs été célébré il y a quelques semaines, l'occasion pour cette Vierge à l'enfant de recevoir de nouveaux diadèmes. Nombreux sont les fidèles et curieux qui viennent chaque année pour voir cette Vierge et prier auprès d'elle.
0: Une tradition au Puy-en-Velay qui remonte à plusieurs siècles, Martin.
5: Les premiers éléments nous ramènent au 5e siècle. À cette époque, la Vierge se serait manifestée dans la cité à travers des apparitions et des guérisons. Guérisons notamment sur une dalle noire installée dans la cathédrale, la pierre des fièvres. C'est à cette période qu'un premier sanctuaire dédié à la Vierge est construit. Ce qui fait du Puy l'un des plus anciens dédiés à Marie en Europe occidentale. Au cours du Moyen-Âge, il est l'un des plus importants pèlerinages d'Europe. Les papes et les rois de France s'y pressent. Ils sont encore des milliers et des milliers chaque année à venir au Puy-en-Velay. Cet été, ils seront encore nombreux et notamment lors de la fête de l'Assomption, fête marquée par deux processions bien suivies, une nocturne au flambeau dans les rues de la cité mariale le 14 août et une autre le 15 août. Ce temps est organisé chaque année autour d'un thème. Celui pour 2026 vient d'être dévoilé. Il s'agira de Marie, guide-nous vers le cœur de Jésus. L'invité d'honneur sera Monseigneur Michel Guillot, évêque de Constantinople en Algérie, évêque qui marche sur les pas de Saint Augustin, évêque d'Hippone au 4e siècle.
0: Merci beaucoup Martin. Obadia en direct de diocèse ce matin depuis les studios du Puy-en-Velay où vous vous trouvez. Face à l'ouverture de l'aide à mourir en France, les congrégations religieuses sont mobilisées, en particulier les petites sœurs des pauvres. Témoignage à suivre avec Pauline de Torsiac.
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0: Il est 7h23 sur RCF Notre-Dame, Clara Bévillacois. On vous retrouve à 7h30 et des astronautes vont passer en dehors, vont passer un temps long, 6h30 en dehors de l'ISS.
4: Oui, 6h30 au cœur de l'espace pour réparer une pièce de la Station Spatiale Internationale de 17 mètres de long et qui pèse plus de 90 kilos. Voilà, vous
0: d'accord.
4: Les détails.
0: Bon, bah voilà, c'est une information. Voilà,
4: il va vous vrai. Prenez, vous faites ce que vous voulez.
0: Exactement, on l'entend, on l'entend. En fait, vous aviez marqué 6h30, je me suis dit, bah, il s'est trompé d'horaire, il est 7h24.
4: Voilà, mais non, vous avez l'habitude de vous tromper d'heure, effectivement.
0: Allez, non. Ça c'est cadeau. Bonjour Pauline de Torsiac. Voilà, merci Clara.
2: Bonne ambiance dans le studio ce matin.
0: L'ambiance est électrique. Bon, en tout cas, on va parler avec vous d'un sujet autrement plus sérieux, puisque Pauline, les députés ont achevé samedi la troisième lecture d'une proposition de loi sur la fin de vie. Le vote est prévu dans l'hémicycle aujourd'hui et une adoption définitive est fixée au 15 juillet.
2: Oui, le texte prévoit de légaliser l'euthanasie et le suicide assisté. Et les efforts faits par certains parlementaires pour prévoir dans le texte une clause de conscience collective pour les établissements privés auront été vains. La version finale du texte imposerait à tous les établissements de santé, même confessionnels, de faire pratiquer l'euthanasie dans leurs locaux.
0: Les congrégations religieuses, comme les Petites Sœurs des Pauvres, sont mobilisées depuis des mois pour faire entendre la voix des plus fragiles.
2: Ouais, leur mission est claire, accueillir les personnes âgées, isolées, en précarité, les réconforter, les soigner et les accompagner jusqu'à la mort. Alors, cette dernière version du texte est particulièrement préoccupante pour Sœur Agnès du Bon Pasteur, Petite Sœur des Pauvres de Ma Maison de Rennes. Elle était intervenue, souvenez-vous, aux Nations Unies pour défendre l'objection de conscience des établissements confessionnels de santé face à l'euthanasie.
8: On est déçus, c'est pas simplement nous, on était quand même plusieurs établissements, des directeurs, des médecins coordonnateurs, et pas seulement les congrégationnistes qui ont intervenu pour demander cette liberté de soins, cette liberté d'organisation, plus qu'une clause de conscience qui est plus personnelle. Mais voilà, d'avoir cette liberté, ça n'a visiblement pas été entendu. Le droit individuel prime surtout. En même temps, aussi bien on voit une loi sur le développement des soins palliatifs qui fait

0: âgées, eh bien, elles n'auront d'autre choix que de fermer leur maison.
1: Habituellement, la congrégation se met en quatre pour correspondre à de nouvelles normes, à de nouvelles lois. Les sept lois-là, nous savons que nous ne pourrons pas la mettre en œuvre. Si nous pouvons continuer à vivre sans cela, et nous aurions aimé avoir ce droit présent dans la loi pour le faire tranquillement, mais nous savons que nous ne pourrons pas mettre en œuvre cette loi-là. Ça ne veut pas dire qu'on va laisser souffrir les personnes qui viennent chez nous, c'est absolument pas ça, c'est bien le contraire. Et au contraire, on va se donner encore plus de peine pour que ça, elle ne souffre pas, elle soit le plus confortable, le plus heureuse possible. Mais c'est justement parce que j'ai un infini respect pour la vie, pour leur vie, que je ne peux pas me résoudre à leur dire « je vais vous tuer ». Voilà, ça, ce n'est pas possible. Et ça, oui, nous ne pouvons pas et nous n'aurons pas ça dans nos établissements, c'est clair.
0: Les Petites Sœurs des Pauvres accueillent des personnes âgées dans 30 maisons de retraite réparties sur tout le territoire. Cela représente 2500 résidents, Pierre-Huguin.
2: Et à la veille du vote de la proposition de loi sur la fin de vie, les évêques de France interpellent les députés.
0: Ils ont publié hier soir un communiqué face à une loi qui engage durablement notre société et la solidarité entre générations. Les évêques regrettent que l'exigence d'écoute, de pluralisme et de débat à la hauteur des enjeux n'ait pas été au rendez-vous. Ils regrettent que la parole des soignants engagés dans l'accompagnement de la fin de vie ait été douloureusement ignorée, mais aussi la parole de nombreux juristes, d'associations et de représentants des différentes traditions de pensée, notamment religieuses. La liberté d'expression, y compris celle des cultes, est un droit constitutionnel, rappellent les évêques. Elle est d'autant plus importante à honorer que la proposition de loi contraindrait les convictions éthiques de nombreux établissements.
2: Et à l'heure du vote solennel, la présidence de la Conférence des évêques de France appelle donc les députés à mesurer la portée de leur décision.
0: Accepteront-ils d'ouvrir la voie à une législation qui permettra demain à toute personne d'avoir recours à l'euthanasie ou le suicide assisté au nom de la nécessaire égalité d'accès aux soins pour tous, ou choisiront-ils d'engager résolument la France sur le chemin de l'accompagnement de la vie dans la dignité de toutes les vies, à toutes leurs étapes, jusqu'au bout, en garantissant l'effectivité des soins palliatifs? Voilà ce que posent comme question les évêques. De ce choix, conclut-il, découlera pour une part notable le modèle à venir de notre société.
2: Et à 8h10, nous serons avec Mgr Mathieu Rouget, l'évêque de Nanterre, pour revenir donc sur ce vote solennel qui a lieu aujourd'hui. Partons à Rome à présent, Pauline, puisque Léon XIV a célébré une messe dans la basilique Saint-Pierre pour la fête des Saint-Pierre et Paul, patrons de la ville et du diocèse de Rome.
0: Oui, l'occasion pour le pape de rappeler que l'unité dans l'Église catholique ne se construit pas en se figeant sur ses propres positions. Léon XIV a remis pour l'occasion le pallium à 35 nouveaux archevêques métropolitains venant de diocèses des 5 continents. Léon XIV qui les a invités à emprunter le chemin de ces deux bâtisseurs d'unité, serviteurs généreux de la vérité et de la charité, les a encouragés à chercher les points de rencontre dans la vérité.
2: Merci beaucoup, Pauline de Torsiac. 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Et on fait le point sur les informations avec vous, Clara Bévilacqua. La canicule est terminée en France, mais les hôpitaux restent en alerte.
3: Oui, les plans Orsan 2 et 3 seront maintenus dans les prochains jours, indique le Premier ministre. Ce plan permet de déprogrammer certaines opérations et de rappeler du personnel. Sébastien Lecornu promet 30 000 climatiseurs dans les prochains jours dans les hôpitaux. À partir de demain, les jeunes parents peuvent bénéficier du nouveau congé supplémentaire de naissance. Ils pourront passer plus de temps auprès de leur bébé. Mais ce n'est pas le seul changement. Au 1er juillet, le prix du gaz va augmenter. Une taxe de 3 euros aussi entre en vigueur sur les petits colis qui ne proviennent pas de l'Union européenne. C'est la dernière épreuve du brevet aujourd'hui pour les 850 000 collégiens de 3e. Ils terminent avec les mathématiques, coup d'envoi à 9h pour 2h d'épreuve. Ceux qui se présentent en candidat libre passeront également cet après-midi leur épreuve de langue vivante étrangère.
2: Un homme recherché à Monaco et dans les pays frontaliers dont la France.
3: Oui, il est soupçonné d'avoir posé un engin explosif dans un immeuble résidentiel. Un oligarque ukrainien a été grièvement blessé ainsi que sa compagne, un adolescent 73 ans. La piste terroriste est privilégiée par les autorités monégasques. Ils vont passer 6h30 dans le vide spatial. Deux astronautes vont passer la journée à l'extérieur de la Station Spatiale Internationale avec le scaphandre vissé sur la tête pour une longue réparation d'un bras de manutention télescopique, bras qui fait 17 mètres de long, dont le joint d'articulation présente des signes de faiblesse. Une pièce qui pèse 90 kilos sur Terre à remplacer, donc en plein milieu de l'espace.
2: À suivre la météo.

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2: Le soleil moins présent aujourd'hui.
3: Oui, il fera tout de même beau et chaud, Pierre-Hugues, mais des nuages vont effectivement venir se promener dans le ciel francilien pour les températures. Il fait encore un petit peu frais, on compte entre 15 et 17 degrés actuellement, mais ces températures vont bien monter dans la journée pour finalement atteindre une maximale de 31 degrés.
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2: RCF Notre-Dame, il est 7h33, Louis Dauphresne, votre grand témoin ce matin, Jean-Guillaume de Tocqueville, avocat, président de la fondation Tocqueville et de French Heritage du French Heritage Society. Je vais y arriver avec mon anglais de bon matin.
5: Samedi prochain, 4 juillet, marquera le 250e anniversaire de la déclaration d'indépendance américaine, considérée comme l'acte de naissance des États-Unis. Le 4 juillet 1776, les 13 colonies britanniques se déclarent donc indépendantes de l'Angleterre. Une guerre s'ensuivra jusqu'en 1783. La France de Louis XVI se ruine pour la cause des insurgés, vainqueur à la bataille de Yorktown. Le marquis de Lafayette est encore aujourd'hui célébré comme le héros des deux mondes. Un autre nom demeure un trait d'union des deux côtés de l'Atlantique. C'est celui d'Alexis de Tocqueville et son maître ouvrage « De la démocratie en Amérique » écrit à la suite de son voyage de 1831. Tocqueville est l'observateur du Nouveau Monde. Il voit que la démocratie n'est pas seulement un régime politique, c'est un état social fondé sur l'égalité des conditions pour le meilleur et pour le pire aussi. Comment sa figure peut-elle nous aider à considérer l'amitié franco-américaine? Quelque peu secouée par l'état d'esprit du trumpisme, c'est ce que nous allons voir avec Jean-Guillaume de Tocqueville, notre grand témoin ce matin, qui nous fait l'amitié de sa présence. Bonjour Jean-Guillaume de Tocqueville.
6: Bonjour Louis Dauphresne.
5: Merci d'avoir accepté notre invitation. Alors je précise, vous êtes Tocqueville par votre mère, puisque c'est elle qui portait le nom que vous avez repris, ainsi que vous avez repris la propriété familiale près de Barfleur, dans le Cotentin, ce beau pays du Cotentin où il fait frais aujourd'hui. Pourquoi avoir repris le nom de votre mère?
6: Parce que ce nom s'éteignait, et donc je suis l'aîné des petits-enfants de mon grand-père Jean de Tocqueville. Et donc, voilà, avec l'accord de ma famille, alors le moment était propice, je me suis marié, on a repris le château de Tocqueville, on a repris un certain nombre d'activités associatives, et donc j'ai fait une demande au gouvernement pour reprendre le nom de Tocqueville, demande qui a été acceptée.
5: Quelle était votre intention ?
6: C'était il y a 25 ans à peu près. Alors mon intention, c'était de... C'était de continuer cette tradition familiale, en fait, qui existe dans la famille depuis Alexis Tocqueville, qui était quand même le garçon intelligent de la famille, le grand homme de la famille, qui était de non seulement de reprendre le château de Tocqueville, qui est déjà un gros paquebot, c'est une propriété qui est dans la famille depuis le milieu du XVIIe siècle. Mais le sentiment de la famille, c'était que il suffisait pas de reprendre une jolie propriété. Il y avait un devoir qui était attaché, qui était de faire vivre l'héritage intellectuel d'Alexis de Tocqueville. Voilà, c'est ce que ma femme et moi souhaitions faire, et du coup, j'ai repris ce nom il y a maintenant 25 ans.
5: Et vous avez un frère, je crois, qui s'appelle Alexis.
6: Exactement.
5: Ce qui est quand même amusant. Donc il aurait pu avoir un Alexis de Tocqueville.
6: Il s'appelle Alexis. Il a pas souhaité reprendre le nom de Tocqueville parce que s'appeler Alexis de Tocqueville, c'était probablement un peu lourd à porter. Et du coup, mon fils aîné s'appelle Alexandre. Donc c'est un petit clin d'œil, Alexis de Tocqueville.
5: Alors, il y a eu les conversations Tocqueville récemment, que vous avez organisées fin juin, qui d'ailleurs ont fait venir, semble-t-il, Jean-Guillaume de Tocqueville, en tout cas c'est ce que nous avons partagé, des personnalités issues du monde politique actuel, y compris donc à gauche,
6: Absolument. Ben non, nous avons terminé la 8e édition des Conversations Tocqueville ce week-end sur le thème qui était le futur de nos démocraties. Que dirait Alexis de Tocqueville s'il revenait? Et effectivement, nous faisons venir des. Nous sommes très attentifs à l'équilibre, en fait, des débats. Et nous faisons venir donc des personnalités de droite, des personnalités de gauche, donc des hommes politiques. Cette année, nous avions. Par exemple, nous avions à la fois Sarah Knafow, mais nous avions Jérôme Guedj, Manuel Valls, Bernard Cazeneuve. Voilà, donc on est très attentif à avoir des débats bipartisans, puisque débattre entre soi avec des gens qui ont les mêmes idées, ça ne sert pas à grand-chose. Et donc on organise pendant 2 jours à Tocqueville ce qu'on appelle les conversations Tocqueville, où on fait venir donc des politiques, des chefs d'entreprise, des journalistes, des académiques, des artistes. Et on les enferme, si je puis dire, entre la mer et les vaches pendant 2 jours. Et on a 2 jours de débats absolument passionnants sur des thèmes géopolitiques, sociologiques, autour de l'héritage intellectuel d'Alexis de Tocqueville.
5: Alors, cet héritage intellectuel, peut-être commençons par là, parce qu'il y a l'amitié franco-américaine dont vous allez évidemment dire un mot, c'est tout à fait essentiel, mais est-ce que Tocqueville peut nous aider aujourd'hui à résoudre les équations démocratiques en France? Est-ce qu'il y a des difficultés en France par rapport au régime auquel nous nous référons, que Tocqueville peut nous aider à surmonter des difficultés? Y a-t-il un enseignement, puisque vous avez dit justement en quoi la figure de Tocqueville peut-elle peut-être transcender aussi les partis politiques et rassembler les Français?
6: Non, non, absolument. C'était le thème, d'ailleurs, comme je le disais, de notre édition des Conversations Tocqueville de ce week-end, qui était donc le futur de notre démocratie. Ça, c'était un vrai sujet pour les raisons dont on va parler. Et que dirait Tocqueville s'il revenait aujourd'hui? C'est évident que si Tocqueville revenait aujourd'hui, il serait extrêmement surpris parce que la démocratie a évolué dans un sens sur lequel il nous a avertis, mais qu'il n'aurait pas souhaité, en fait, puisque Tocqueville a, je dirais, observé quand il est parti aux États-Unis à l'âge de 25 ans, c'était un tout jeune homme, il a vu la naissance de la démocratie américaine.
5: Il est mort assez jeune d'ailleurs, hein.
6: Très jeune, oui, absolument, parce qu'il est mort d'une tuberculose qu'il avait attrapée après être tombé dans une rivière glacée aux États-Unis. Il était resté entre la vie et la mort pendant 3 semaines dans une cabane de pêcheurs. C'était un aventurier, Tocqueville. Les gens ont comme image de lui quelqu'un de très sérieux, mais c'était un aventurier. Et alors, il a vu donc la naissance de la démocratie américaine à une époque où le gouvernement fédéral était quasiment inexistant, les gouvernements des États étaient faibles, et les communautés de pionniers s'organisaient, en fait. C'est-à-dire que c'est les villes, les villages, c'était les citoyens qui se mobilisaient pour créer des écoles, pour créer un centre de pompiers, pour créer des hôpitaux. Et ça, c'était, la grande observation d'Alexis de Tocqueville aux États-Unis, et d'ailleurs l'objet de notre fondation, c'est de dire une bonne démocratie ne fonctionne bien que si la société civile, c'est-à-dire les citoyens, les entreprises, les associations, s'impliquent. Et donc, Tocqueville a donné, ses lettres de noblesse à la démocratie en disant... Incontestablement, c'est le seul système qui permette aux hommes de vivre librement dans la dignité, le seul système qui permet de déployer le potentiel d'énergie de la société civile, mais il y a des conditions pour ça, et parce que la démocratie est un système fragile. Et comme vous disiez très justement, la démocratie, c'est un état social. C'est pas seulement une constitution politique, c'est un état social. Et il faut que tout le monde s'implique. Et ces fragilités, on les connaît. Hein, c'est la tyrannie de la majorité. C'est la déconnexion entre les élites et le peuple. La crise de confiance entre gouvernants et gouvernés. C'est l'individualisme. L'individualisme qui est catastrophiquement amplifié par les réseaux sociaux, avec la solitude du citoyen devant ses écrans.
5: Mais c'est aussi l'étatisme.
6: La centralisation.
5: Absolument. La centralisation, oui.
6: Et Tocqueville, ce que Tocqueville a observé aux États-Unis, ce qu'on appelle les checks and balances, c'est-à-dire les contre-pouvoirs, en fait. Et c'est ce que Tocqueville a appelé, c'est un autre risque de dérive, vous avez tout à fait raison, le risque du despotisme doux, en fait. C'est-à-dire que les citoyens veulent absolument être égaux. Et idéalement, ils sont égaux dans la liberté. Mais s'il n'y a pas de liberté, ils préfèrent être égaux dans le, alors pas la servitude, mais sous un état tutélaire, comme le disait Tocqueville. Et je crois que ces dérives, on les voit aujourd'hui. Tyrannie de la majorité, bon, c'est ce qui se passe aux États-Unis, tyrannie des minorités, déconnexion totale entre les élites et le peuple, individualisme qu'on voit à tous les stades de la société, et donc avec des spotismes, ce qu'on appelait on appellerait ça des démocratures en fait, que ça soit aux États-Unis, en Europe, etc. Et donc tout ça, ce sont des risques pour les démocraties aujourd'hui.
5: Jean-Guillaume de Tocqueville, vous semblez dire que les États-Unis et l'Europe n'ont jamais été finalement aussi proches de ce point de vue-là, c'est-à-dire pour les caractéristiques des sociétés respectives. Vous semblez dire que tous les critères que vous énoncez,
6: c'est un mouvement général.
5: Les deux sociétés.
6: Mais c'est un mouvement absolument général. On voit ce qui se passe avec le président Trump. On voit ce qui se passe en Europe avec la Hongrie ou la montée des mouvements populistes un peu partout en Europe. Nous sommes dans une situation où il faut se réveiller parce que la démocratie, je dirais pas qu'elle est en danger, mais elle est malade.
5: Mais alors, le paradoxe, c'est que ces deux sociétés se ressemblent de plus en plus, selon ces critères, mais le trumpisme et l'attitude que l'on adopte en Europe semble au contraire faire diverger les deux pays, entre les États-Unis et la France. On n'a jamais peut-être été aussi loin l'un de l'autre qu'aujourd'hui, non ?
6: C'est vrai. C'est vrai que l'alliance franco-américaine ou européano-américaine, qu'elle soit militaire avec l'OTAN ou qu'elle soit culturelle, je dirais, l'amitié franco-américaine est une amitié qui date du XVIIIe siècle, comme vous le disiez. Si les Américains sont indépendants aujourd'hui, c'est grâce à la France. Qui y avait-il à Yorktown? Vous avez dit que c'était la, vous disiez que c'était la victoire des insurgés américains sur les Anglais. Bah, il y avait Lafayette et Rochambeau. Et donc c'est une amitié qui est forte, qui est ancienne. On se rappelle de ce qu'a dit le colonel Stanton en 2017, hein, en débarquant en Normandie, Lafayette, nous voici. Donc on ne peut pas tirer un trait sur 200 ou 300 ans d'amitié comme ça, c'est pas possible. Alors Trump, effectivement, en ce moment, c'est difficile, mais Trump n'est pas éternel. Ça laissera des traces, par exemple la manière dont Trump a humilié les Européens, notamment le président Zelensky. En politique, tout s'oublie, mais ça c'est quand même à mon avis quelque chose qui laissera des traces.
5: Il les a humiliés aussi à Turnberry en Écosse avec les accords douaniers.
6: C'est ça, les accords douaniers, le Groenland, enfin toutes ces plaisanteries. Voilà, ça n'aura qu'un temps. Je pense que l'amitié européano-américaine reviendra parce que tout le monde y a intérêt, à commencer par les Américains. Et je ne suis pas sûr que le président Trump réalise complètement que s'il veut vraiment que son pays continue à faire la concurrence, la course en tête avec la Chine, il aura besoin des Européens comme alliés. Donc je ne pense pas que ce soit une très bonne politique de les humilier comme il l'a fait.
5: Alors, il y a un lien, bien sûr, entre la France et les États-Unis, à travers donc la Fondation Tocqueville, mais aussi à travers une autre institution dont vous avez pris la présidence, qui est French Heritage Society, qui est une association, j'allais dire, qui réunit l'élite US admirative du patrimoine et du patrimoine français européen, et qui mène des actions conjointes dans les deux pays, aussi bien pour valoriser un patrimoine français aux États-Unis que pour valoriser le patrimoine français aussi en France. Mmh. Dites-nous un petit peu ce que cela recouvre comme type d'action, Jean-Guillaume de Tocqueville.
6: Non, tout à fait. Donc j'ai pris la présidence de cette belle association il y a quelques mois. J'ai pris cette responsabilité en équipe avec Tim Corrigan, je suis président français, il est président américain. C'est un grand décorateur américain de Californie qui adore la France, qui adore la culture française. Et nous avons succédé à notre ami Denis Kergorlet, que vous mentionniez tout à l'heure, et à Elisabeth Stribling. Donc c'est une très belle association qui mobilise la générosité des mécènes américains pour aider le patrimoine et la culture française. Et notamment, nous travaillons avec essentiellement trois partenaires, quatre avec la Fondation du patrimoine, mais qui sont la Demeure historique, les Vieilles Maisons françaises et les Parcs et Jardins de France, qui sont des associations qui défendent le patrimoine français, public et privé d'ailleurs. Et French Heritage Society leur apporte en fait l'attention, l'intérêt, la passion des mécènes et des philanthropes américains pour le patrimoine français. Donc effectivement, chaque année, et d'ailleurs pas plus tard que hier, on se réunit, enfin on lève de l'argent toute l'année en organisant des événements, des galas, des voyages, etc. Et chaque année, on se réunit pour donner des prix à différentes propriétés, différents propriétaires privés qui se saignent à blanc pour ressusciter des monuments, pour faire vivre des monuments. Donc c'est une très belle cause, surtout si on considère que les monuments dont il s'agit, c'est pas uniquement un superbe reflet du passé, c'est également tout un écosystème en fait, de notamment en milieu rural, pour faire vivre les économies locales. Voilà.
5: Donc il y a des répercussions, il y a tout un rayonnement. En tout cas, c'est une amitié qui résiste aux vicissitudes du temps. C'est ça l'avantage aussi du patrimonial, c'est qu'on est obligé de s'engager sur le long terme. Et j'observe que French Heritage Society, par exemple, avait reversé autour de 6 millions de dollars au patrimoine religieux depuis une quarantaine d'années, ce qui est quand même considérable. Dites-nous un mot, parce que le temps passe, on va être obligé de se quitter dans une minute, Jean-Guillaume de Tocqueville. Notre-Dame de Paris, FHS a été au premier rang aussi.
6: Ah ben absolument, au premier rang. Je me souviens, c'était en avril 2019, le monde a été sidéré. Enfin, moi, il y a deux choses quand même qui nous ont sidérés aux États-Unis, enfin deux catastrophes dans les 20 dernières années, c'est les tours jumelles du World Trade Center et Notre-Dame. Ça a été une émotion comparable aux États-Unis en fait. Donc Notre-Dame brûle en avril, au 15 avril je crois 2019, ça fait la une des médias du monde entier, et FHS donc qui a son siège à New York, les lignes commencent à chauffer, ils commencent à recevoir immédiatement des appels d'Américains en disant mais c'est épouvantable, qu'est-ce qu'on peut faire, comment peut-on aider. Et donc FHS tout de suite a ouvert un compte qui s'appelait Notre-Dame Fire Restoration Fund pour donc canaliser tous ces dons, et donc ces dons sont arrivés très très vite. Au bout de quelques mois, on a été capable de faire un chèque de 2,6 millions pour Notre-Dame. Et ce qui est formidable, c'est quand même de se rendre compte que ces Américains, qu'ils soient de Californie, de New York, sont toujours présents pour nous aider pour un patrimoine européen. C'est ça qui est
5: formidable. Merci Jean-Guillaume de Tocqueville. Merci et à bientôt.
2: RCF Notre-Dame, il est 7h50, Saint-Martial à l'honneur aujourd'hui. Clara sera avec nous dans 5 minutes après notre prière du matin, au début de cette journée. Quelques minutes pour confier les personnes que nous allons rencontrer, les choix que nous allons poser et les décisions que nous allons prendre. Nous écoutons le 8e chapitre de Saint-Matthieu. Jésus calme, la mer agitée. Et si vous le souhaitez et si vous le pouvez, vous pouvez commencer cette prière par un signe de croix. Monique Beaujard accompagne notre lecture de l'Évangile du jour.
7: En ce temps-là, comme Jésus montait dans la barque, ses disciples le suivirent. Et voici que la mer devint tellement agitée que la barque était recouverte par les vagues. Mais lui dormait. Les disciples s'approchèrent et le réveillèrent en disant « Seigneur, sauve-nous, nous sommes perdus. » Mais il leur dit « Pourquoi êtes-vous si craintifs, hommes de peu de foi ?» Alors Jésus, debout, menaça les vents et la mer, et il se fit un grand calme. Les gens furent saisis d'étonnement et disaient « Quel est donc celui-ci pour que même les vents et la mer lui obéissent ?»

Après avoir réalisé plusieurs guérisons, une foule s'amasse autour de Jésus et celui-ci entre dans une barque. Les disciples le suivent et ils entreprennent la traversée de la mer de Galilée. Une tempête se lève alors et la barque est secouée par des vagues qui la submergent. Tandis que Jésus dort tranquillement, les disciples sont pris de panique. Ils le réveillent. « Seigneur, sauve-nous, nous sommes perdus !» Jésus va calmer les vents et la mer, mais s'étonne que les disciples aient eu peur. « Pourquoi êtes-vous si craintifs, hommes de peu de foi ?» Bien évidemment, les disciples sont impressionnés. Cette manifestation de l'autorité de Jésus sur les éléments naturels va alimenter les spéculations sur son identité. Mais l'histoire vient aussi nous enseigner quelque chose pour aujourd'hui. Nous sommes les disciples du Christ au XXIe siècle. Nous voulons le suivre, nous embarquons avec lui. Or, dans nos vies aussi, il y a des avis de tempête, des événements qui nous secouent et nous effraient. Nous pouvons être submergés par des vagues de détresse, de colère, de tristesse, de déception. Nous aussi, nous pouvons paniquer et croire que nous sommes perdus, et c'est humain. Mais Jésus dit que cette grande crainte est liée à notre petite foi. Il reproche souvent aux disciples leur peu de foi ou leur difficulté de croire. Jésus réclame une grande foi. Il nous demande une confiance inébranlable. Aujourd'hui, Jésus n'est plus physiquement à nos côtés, mais il nous a assuré qu'il serait toujours avec nous, tous les jours, jusqu'à la fin des temps. Dans les tempêtes de la vie, nous pouvons donc compter sur Jésus. Nous pouvons avoir confiance qu'il se tient à nos côtés, non pour nous éviter les épreuves, mais pour nous soutenir et nous donner la force de les traverser.

Notre Père, qui es aux cieux, que ton nom soit sanctifié, que ton règne vienne, que ta volonté soit faite sur la terre comme au ciel. Donne-nous aujourd'hui notre pain de ce jour. Pardonne-nous nos offenses, comme nous pardonnons aussi à ceux qui nous ont offensés. Et ne nous laisse pas entrer en tentation, mais délivre-nous du mal. Car c'est à toi qu'appartiennent le règne, la puissance et la gloire pour les siècles des siècles. Amen.

0: Vous écoutiez la communauté de l'Emmanuel qui accompagnait votre prière ce matin et c'est la théologienne franco-néerlandaise Monique Bojard qui méditait avec nous ce passage de Saint Matthieu. L'évangile du jour, c'est au chapitre 8, les versets 23 à 27. Il est 7h57 sur RCF Notre-Dame et en ce dernier jour du mois de juin, Clara, nous fêtons les Martiales.
1: Et oui, Martial est une variante du prénom Martin, prénom d'origine latine qui signifie guerrier. Saint Martial vit dans la deuxième partie du 3e siècle, c'est l'évangélisateur du Limousin. Aujourd'hui, son histoire, débarrassée de légendes accumulées au cours des âges, apparaît bien plus clairement. À la suite de Grégoire de Tours, on admet qu'il est l'un des 7 évêques envoyés de Rome en Gaule vers les années 250.
0: Et c'est le premier évêque d'une région que vous aimez particulièrement.
1: C'est le premier évêque de Limoges dont il fait un centre spirituel. Il touche de nombreux citadins, mais ne réussit pas à rejoindre les campagnes qui restèrent donc païennes. On raconte que Martial est mort en célébrant la messe devant toute l'assemblée et que son âme apparaît alors et s'élève vers le ciel. On l'enterre aux portes de Limoges, sur la via Agrippa qui va de Lyon à Saintes. Une abbaye est construite sur sa tombe en 848, 4 siècles après sa mort.
0: Et cette abbaye deviendra une étape importante sur les chemins de Saint-Jacques.
1: Oui, mais elle sera détruite à la Révolution française. En 1960, des fouilles sont effectuées à l'emplacement de l'ancienne abbaye et l'on découvre le tombeau de Saint-Martial ainsi qu'une belle mosaïque qui témoigne de l'importance du personnage enterré à cet endroit. Aujourd'hui encore, 23 villages et de nombreuses paroisses portent son nom et c'est l'un des saints des plus populaires d'Aquitaine. Tous les 7 ans, Pierre-Hugues, ont lieu les ostensions des reliques de Saint-Martial à Limoges, bien connues au cours donc de cette cérémonie populaire. Alors, je pense qu'on peut souhaiter bonne fête aux Martial et à tous les Limousins.
0: Mais vous pensez bien, Clara, je peux vous le dire, vous pensez bien. Très bonne fête à eux, merci beaucoup. Restez avec nous, les informations, ce sera dans une minute. Soyez les bienvenus et très bon début de journée sur RCF Notre-Dame.
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0: Nous sommes aujourd'hui le mardi 30 juin, nous fêtons Saint-Martial de Limoges. Très bon réveil. RCF Notre-Dame, il est précisément 8h. Et à la une, Clara, la canicule est terminée, mais les hôpitaux sont toujours sous tension.
1: Les plans Orsanne 2 et 3 sont maintenus. Sébastien Lecornu promet 30 000 climatiseurs dans les prochains jours dans les hôpitaux. 2 blessés graves et un plus léger à Monaco. Hier soir, une personne a déposé un colis piégé dans un immeuble résidentiel. L'une des victimes est un oligarque ukrainien. Les autorités monégasques privilégient la piste terroriste. C'est le jour J à l'Assemblée nationale avec aujourd'hui un 3e vote solennel en 2 ans sur la proposition de loi relative à la fin de vie. Elle prévoit d'autoriser le suicide assisté.
0: Réaction hier des évêques de France, une loi qui va engager durablement notre société. Monseigneur Mathieu Rouget sera avec nous dans 10 minutes.
1: Et le Sénat a voté pour la réintroduction de 2 pesticides interdits en France, dont l'acétamipride. La mesure ressuscitée de la loi Duplomb a été réinsérée dans le projet d'urgence agricole. L'Assemblée nationale et le Sénat doivent encore se mettre d'accord sur le texte.
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6: Bonjour à tous, très heureux de vous retrouver ce matin sur RCF Loire et les titres de votre journal local. Protéger la nature au lieu de la détériorer. Hier avait lieu la dernière journée de concertation sur la stratégie régionale pour la biodiversité. Des frais d'inscription différenciés pour les étudiants étrangers à l'université. Une mobilisation contre ce nouveau décret a eu lieu hier à Tours. Et puis avis aux amateurs de rap, le tout premier festival de rap à Orléans, c'est pour bientôt. Le Fireflame a dévoilé la date et les 3 premiers artistes qui s'y produiront.
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6: Protéger et ne pas détériorer la nature. Hier avait lieu la dernière journée de concertation autour de la biodiversité régionale. Son but, fixer des objectifs applicables pour la protéger, elle et ses espèces qui disparaissent. Depuis le printemps, on compte déjà 2 épisodes caniculaires. Un prochain nous attend d'ici quelques jours. Pour Jean-François Bridé, vice-président délégué à la biodiversité du Centre Val-de-Loire, mettre en place une stratégie pour la biodiversité relève de l'urgence.
7: Les enjeux de climat, mais les enjeux de santé aussi, démontrent à quel point il est important là de réorienter finalement les politiques publiques, mais aussi les investissements privés, pour que chaque nouvelle action de chaque nouvel acteur ou actrice tienne compte de ces fragilités et que chacun se dise, lorsque je prends une décision, lorsque je monte un projet, en quoi j'enrichis la biodiversité plutôt que de l'altérer. C'est vraiment tout ce que la nature peut nous apporter si on la protège, si on la connaît bien, si on lui permet de s'épanouir à nouveau, qui va nous donner des solutions. En fait, si ces espèces disparaissent, c'est surtout parce que les écosystèmes sont dégradés. On a beaucoup de zones humides qui ont disparu, on a des cours d'eau qui se sont dégradés, et puis beaucoup, beaucoup d'artificialisation encore, des endroits où l'eau ne s'infiltre pas, où la végétation recule, et où forcément la biodiversité ne trouve plus moyen d'habiter.
6: Et la région veut d'ailleurs renaturer les cours d'eau et les réombrager. La mise en œuvre de la stratégie pour la biodiversité sera effective en 2027. À l'échelle mondiale, ce sont 1 million d'espèces qui risquent de s'éteindre d'ici la fin du 21e siècle. Attention, arnaque, les vélos électriques Flexotao de la métropole d'Orléans, victimes de faux QR codes. En libre service, il suffit de scanner un code pour payer, débloquer le vélo et pouvoir pédaler. Mais des faux QR codes ont été collés par-dessus les vrais. Ils vous dirigent vers une page web créée par intelligence artificielle sur laquelle vous retrouvez le logo Tao. 5 clients ont été victimes et débités de 2 euros, prix de base d'un trajet de 10 minutes, mais sans pouvoir se déplacer. Keolis, le gestionnaire, a porté plainte. Pour rappel, pour se servir de ces vélos, il faut impérativement passer par l'application Flex Otao. Don du sang à Fleury-les-Aubrais. Une collecte est organisée demain de 15h à 19h dans la salle des Bichardderies. Depuis le 21 avril dernier, le ministre de l'Enseignement supérieur, Philippe Baptiste, a lancé un nouveau plan d'attractivité avec la publication du décret Bienvenue en France 2.0. Le gouvernement souhaite désormais restreindre l'exonération des droits d'inscription à l'université des étudiants étrangers hors Union européenne. Une mobilisation contre ce décret a eu lieu hier après-midi à Tours. Reportage de Foucault Fèvre.
8: Devant l'université de Tours, une quinzaine d'étudiants manifestent leur opposition au décret Bienvenue en France 2. Ce texte prévoit l'exonération des droits d'inscription pour seulement 30% des étudiants étrangers à la rentrée 2026, 20% en 2028. Les manifestants ont tous le même mot à la bouche.
9: Le refus de l'application du décret par l'université de Tours.
8: Rémi a 26 ans, il entre en première année de master d'histoire.
9: Plusieurs universités ont déjà refusé d'appliquer ce décret. À Lille, à Paris 8, à Rennes il me semble aussi. On compte bien que ce soit la même chose à Tours. L'université de Tours, pour l'instant, a annoncé un décalage d'un an, c'est-à-dire que pour l'année prochaine, ils exonéreraient les droits, mais il faut quand même les avancer. Donc pour les étudiants, c'est pas évident. Et c'est pas suffisant, en fait.
8: Naël est étudiante en première année de licence de sociologie et membre de la Fédération syndicale étudiante.
10: Nous, on comprend ce qu'il veut faire par là, c'est-à-dire que ça s'inscrit dans des logiques racistes et impérialistes. Il y a une logique vraiment de piller les ressources des autres pays, les ressources intellectuelles notamment, mais c'est aussi des logiques racistes parce que ça touche exclusivement les étudiants étrangers et extra-européens.
8: Le positionnement ambigu de l'université de Tours face à ce décret est également décrié par les manifestants.
10: On a reçu un mail du président dernièrement. Il a la position de légalement, on va l'appliquer, mais c'est pas fou, c'est pas quelque chose de très cool, mais ça change pas qu'il l'applique, qu'à aucun moment il dénonce le fait que c'est un décret raciste.
8: Les étudiants de Tours espèrent donc le retrait du décret qui s'inscrit, selon eux, dans des logiques de compétitivité avec les établissements privés, mettant à mal l'université publique.
6: Orléans fait partie des universités concernées par le plan Bienvenue en France. L'université de Tours précise sur son site que dans plusieurs cas spécifiques, certains étudiants étrangers sont non assujettis aux droits différenciés et bénéficient donc des mêmes droits d'inscription que les étudiants nationaux. Fermeture de la piscine de Saran jusqu'à dimanche. Le site est en pleine préparation de la saison d'été et de la formation secourisme des maîtres nageurs sauveteurs. Elle rouvrira lundi prochain. Fermeture également du parc de Bel Air à Ingré. Un arrêté a été pris pour abattre tous les arbres morts et s'en débarrasser en toute sécurité. Réouverture cette fois prévue samedi. Le Fire Flame arrive prochainement à Orléans. Le tout premier festival de rap de la ville a dévoilé sa date et une partie de sa programmation. Ce sera le 19 septembre au Zénith. Des grands noms, notamment Timar ou Lafouine, vont y performer. Un événement à destination de la jeunesse, Arnaud Rajaouna.
11: Un festival de rap, une idée soutenue notamment par la cité joannique, Serge Grouard, maire d'Orléans.
12: On a ici des rappeurs. Orléans est une ville très jeune et qui adore le rap. Il y avait quelque chose à faire après pour le réaliser. On peut l'avoir dans la tête, mais encore faut-il trouver les bonnes personnes, qu'il y ait les aiguillages, qu'il y ait, comme je dis, les planètes qui s'alignent. Et là, donc, la rencontre avec Dossé et qui a permis de concrétiser cette idée. Et lui a apporté aussi son idée qui convergeait complètement parce qu'il avait envie également de faire un événement sur Orléans, étant lui-même orléanais, connu bien sûr dans le monde de la musique et le monde du rap. Ça s'est rencontré, ça.
11: Et cette première édition veut marquer les esprits. Dossé, rappeur orléanais, organisateur et directeur artistique du festival.
13: L'ambition, c'est clairement que ça devienne un festival avec un grand F, donc sur plusieurs jours, comme dans tous les gros festivals de ce type. Parce que voilà, c'est un projet qui est quand même ambitieux. Le but premier, c'est de faire venir le rap français à Orléans. C'est déjà la capitale de la région Centre-Val-de-Loire, mais moi, le but, c'est d'en faire une capitale culturelle au niveau national. Le but, c'est de ramener toute cette scène-là, que la jeunesse orléanaise écoute toute la journée ou regarde à travers des clips, etc., les faire venir chez eux. Voilà, qu'ils viennent et qu'ils performent pour eux, à la maison, pour vous. Et donc, du coup, ça va nous permettre de mettre en avant des talents orléanais. C'est dans ce sens-là que le truc a été pensé.
11: Et le reste de la programmation est attendu. D'ici 15 jours, le festival espère accueillir 6900 personnes.
6: Et la billetterie a ouvert hier soir, comptait entre 35 et 40 euros. Pour plus d'informations, rendez-vous sur les réseaux sociaux du Fire Flame. Reprise de l'entraînement hier pour l'USO. Les joueurs se préparent pour la nouvelle saison de Ligue 3 avec notamment deux nouvelles recrues. Le gardien Stéphane Moussima et le milieu Hugo Aubourg. Ce sont les 5e et 6e recrues du club cet été. Et puis on vous le rappelle, la diffusion ce soir de Anesthésia, film de Damien Boyer sur la fin de vie. C'est à 19h30 au Pâté d'Orléans. La météo, il fait plutôt beau aujourd'hui dans le Loiret. Ce matin, 25 degrés à Orléans et Pithiviers, 26 pour Gien et Beaugency. Cet après-midi, on aura quelques nuages sur l'ouest du département. Niveau température compté entre 30 et 31 degrés.
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0: Vous écoutez RCF Notre-Dame, il est 8h10, Clara au Venezuela, après la douleur vient la colère.
1: Les habitants dénoncent le manque de moyens mis à leur disposition par les autorités. Nous serons sur place dans le journal de Radio Vatican, ça sera à 8h30. Mais d'abord, l'invité de la matinale, Pierre-Hugues, vous recevez ce matin l'évêque de Nanterre, Monseigneur Mathieu Rouget.
0: Monseigneur Rouget, bonjour.
16: Bonjour et bonjour à tous les auditeurs.
0: Merci d'être avec nous ce matin. L'Assemblée nationale vote cet après-midi en troisième lecture le texte sur la fin de vie avec l'ouverture du droit à l'aide active à mourir, euphémisme pour qualifier le suicide assisté et l'euthanasie. Qu'est-ce qui se joue aujourd'hui, Monseigneur Rouget ?
16: Alors d'abord, c'est encore une étape dans un processus législatif qui n'est pas terminé, puisqu'il y aura encore un passage au Sénat et encore un ultime vote à l'Assemblée. C'est un vote solennel, comme vous l'avez dit, et c'est ce que dit aussi Guillaume Tabar dans un très bel éditorial aujourd'hui. C'est l'ouverture ou non de l'euthanasie et du suicide assisté dans notre droit français. C'est un processus législatif qui a commencé il y a déjà très longtemps. C'est un sujet récurrent dans les débats de société. Mais aujourd'hui, ce serait avancer dans cette direction-là. Ce serait vraiment apporter un très grand changement, non seulement pour la possibilité d'un certain nombre de personnes d'avoir recours à la mort provoquée, mais au fond, notre rapport de société à la vie, à la mort, et aussi le rapport du monde des soignants aux malades et au regard porté sur la mission des soignants.
0: Pour vous, il y a une rupture civilisationnelle ?
16: Alors, vous savez, l'important, c'est pas de brandir des grands mots, mais c'est de regarder les choses telles qu'elles sont, en évitant les euphémismes, comme vous le disiez il y a un instant. Et donc, clairement, permettre que la mort soit provoquée, c'est quelque chose de très grave. D'ailleurs, dans son encyclique Magnifique Humanité, qui est très bien reçue par nos contemporains, le pape Léon XIV souligne que le premier des droits, c'est le droit à la vie, et que quand un pays ouvre la possibilité de l'euthanasie, le pape le dit en termes explicites, eh bien c'est ce droit fondamental qui commence d'être remis en question.
0: Alors les évêques ont pris la parole. Hier, Mgr Jordi, vice-président de la Conférence des évêques de France, a publié un communiqué qui précise que ce vote en conscience va engager durablement notre société. Et parmi les points qui font polémique, ou en tout cas qui inquiètent, ce refus par les députés d'introduire une clause de conscience pour les établissements de santé privés ou associatifs. On entendait tout à l'heure dans cette matinale Sœur Agnès, des petites sœurs des pauvres. Concrètement, qu'est-ce que cela change pour les maisons de soins palliatifs, pour les EHPAD confessionnels, Mgr Rouget?
16: Alors, il faut préciser les termes. D'abord, il ne s'agit pas de clause de conscience, parce que la conscience, c'est personnel. Donc, on parlera plutôt de clause d'établissement. Cela dit, un député a dit les murs n'ont pas de conscience. Les murs d'un établissement de santé abritent des personnes qui, eux, ont une conscience, et peut-être que ce parlementaire devrait en prendre davantage conscience, c'est le cas de le dire. Une clause d'établissement, c'est permettre à des établissements de santé, EHPAD, maisons de soins palliatifs, MAS, maisons d'accueil spécialisées, d'origine confessionnelle ou non. C'est pas une question de laïcité, c'est une question de liberté qui, dans leur charte éthique...
0: C'est pas une question de laïcité.
16: Non, c'est pas une question de laïcité, parce qu'il n'y a pas que des établissements confessionnels qui sont concernés. Il y a des établissements non confessionnels dont l'histoire associative fait que, dans leur charte éthique, ils souhaitent pouvoir pas accueillir l'euthanasie et le suicide assisté chez eux. Et donc, en fait, il nous semble que sur cette loi, dont le principe même ne nous semble pas acceptable, mais le minimum serait au moins de permettre cette liberté que des établissements annoncent très clairement que dans leurs murs, on ne pratique pas l'euthanasie et le suicide assisté. Et c'est d'ailleurs un sujet tellement recevable que depuis 2 ans, que nous sommes en contact régulier avec beaucoup de responsables publics, l'assurance avait été progressivement donnée que de tels amendements seraient acceptés. Je constate qu'ils ont été repoussés.
0: Racontez-nous, Mgr Rouget,
16: l'engagement du gouvernement.
0: Le gouvernement vous avait donné des assurances sur ce point?
16: Oui, alors d'abord, depuis très longtemps, je me souviens une de nos premières réunions avec, à l'époque, Mme Vautrin, ministre de la Santé, en 2024, où d'emblée nous avait été dit que sur ce sujet, la porte était ouverte, la conversation pourrait continuer et que des aménagements pourraient avoir lieu. Mais ça a été répété à de nombreuses reprises, et notamment il y a quelques mois dans le cadre du dialogue Église-État à Matignon. Et donc,
0: Vous avez l'impression qu'on vous a menti sur ce point?
16: Vous savez, on dit parfois que les promesses des responsables politiques n'engagent que ceux qui les croient. C'est un peu dommage. Mais c'est vrai que c'est dommage que, à la fermeture intellectuelle et éthique, s'ajoute le manque de fiabilité dans le dialogue.
0: Et prenez-vous la désobéissance de la part de ces établissements?
16: Alors, d'abord, le processus législatif va encore durer. Peut-être qu'il va y avoir, dans les étapes qui restent, la possibilité d'un amendement du gouvernement. Ce serait vraiment très bien. Et puis ensuite, une fois la loi votée, si elle l'est, il y aura le temps des recours. Et puis, une fois ce temps-là passé, si les recours n'ont pas abouti complètement, eh bien, il va y avoir la question des décrets d'application, la possibilité de dérogation.
0: A priori, ils sont déjà écrits, ces décrets d'application.
16: Alors, sans doute, mais il faudra les voir. Et donc, il faut, dans l'esprit démocratique que nous cultivons, exploiter toutes les possibilités de droit pour essayer de faire valoir le bien commun.
0: Mais si c'est l'esprit démocratique, si la majorité le souhaite, dans ces cas-là, on l'applique?
16: Alors, ça fait partie de l'esprit démocratique, qui est une part donnée à l'objection de conscience. Et donc, c'est partie aussi de l'esprit démocratique que la liberté soit pleinement respectée. Et vous savez, dans son encyclique Magnifique Humanité, le pape Léon XIV oppose deux logiques, et c'est vraiment très très suggestif en général et en particulier dans ce contexte-là. Ce qu'il appelle le syndrome de Babel, alors vos auditeurs connaissent ça bien, la tour de Babel dans le livre de la Genèse, c'est, pour le résumer, le rouleau compresseur du paradigme technocratique totalisant. Et puis, le pape oppose à cela ce qu'il appelle la voie de Néhémie, référence au livre de Néhémie, à la reconstruction de Jérusalem après l'exil à Babylone, et qui est pour lui un processus collaboratif et inclusif, où la voix et les convictions de chacun sont entendues. Eh bien,
17: il faut moi, plus écouter la voix de Néhémie.
16: Je plaide évidemment pour la voix de Néhémie, et je pense que notre société, au-delà même de ce sujet de la fin de vie, a vraiment tout à gagner de cet équilibre démocratique qui aujourd'hui n'est pas au rendez-vous.
0: Vous écoutez RCF Notre-Dame, nous sommes avec Monseigneur Mathieu Rouget, l'évêque de Nanterre, pour revenir sur le vote solennel sur le droit à l'aide active à mourir aujourd'hui à l'Assemblée nationale. Les partisans de ce texte parlent d'un texte de fraternité.
16: Alors ça, c'était un mantra depuis le début de sa présentation. Je me souviens que quand le président de la République a présenté son projet à la fois dans Libération et dans La Croix en 2024, il l'a présenté comme un texte de fraternité. Et d'emblée, Anne Ponce, directrice de la rédaction de La Croix, a dénoncé cette illusion de fraternité. Et nous l'avons répété avec beaucoup d'autres, croyants ou non, beaucoup de soignants, mais pas seulement. La fraternité, ce n'est pas d'aider à mourir, c'est d'aider à vivre. Et aujourd'hui, notre société a besoin de fraternité. Et si la mort provoquée est une possibilité simplement à portée de décision immédiate, la fraternité reculera. C'est un sujet très sensible sur lequel nous nous sommes toujours interdits d'avoir des formules à l'emporte-pièce qui rejoignent chacun dans son intimité, dans ses expériences de vie. Mais nous pensons que plaider pour la fraternité, c'est plaider pour l'aide à vivre.
0: Et pour autant, Monseigneur Rouget, quand on voit des témoignages un peu partout, on entend aussi une souffrance de personnes qui veulent mettre fin à leur jour et être accompagnées pour cela. Comment vous répondez à ce point-là?
16: Moi, je suis frappé de voir beaucoup, beaucoup de témoignages de personnes, y compris très fragilisées, qui disent « nous avons le droit et le désir de vivre ». Une très belle collectif des éligibles où on a entendu ça, et je pense à beaucoup de
0: les
16: témoignages.
0: Éligibles, un collectif de personnes qui pourraient être éligibles à travers cette loi.
16: Exactement.
0: À l'aide active
16: et beaucoup de personnes qui disent nous avons besoin non seulement de vivre, mais d'être aidés à vivre et d'être respectés dans notre fragilité. C'est aussi un des beaux thèmes de l'encyclique Magnifique Humanité, que face aux possibilités nouvelles de l'intelligence artificielle, on n'oublie pas que ce qui est premier dans la vie, c'est la fragilité assumée, c'est la relation, c'est le soin, c'est l'authentique fraternité.
0: Monseigneur Mathieu Rouget, est-ce que vous croyez encore qu'une volte-face soit possible de la part des députés?
16: Alors, on ne peut jamais exclure une très très bonne surprise.
0: Pascale Morinière, la présidente des AFC dans cette matinale aujourd'hui, là, ce matin à 6h40, disait « l'espérance est un risque à courir ».
16: Et de fait, et donc je le cours volontiers. Maintenant, si ce n'est pas le cas, eh bien, le débat doit continuer. Et vous savez,
0: le débat pourra-t-il continuer? C'est un cliquet une fois qu'on aura passé le...
16: Alors, nous, à l'école de Saint-Paul, nous annonçons à temps et à contre-temps la bonne nouvelle de la dignité humaine. C'est ce que fait le pape dans son encyclique. Et puis, le pape va être en France dans quelques temps.
0: J'allais rebondir là-dessus. Comment, dans ce contexte-là, ça va être peu ou prou au moment où les décrets d'application vont être publiés, comment le pape Léon XIV, peut-être prendra-t-il position?
16: Alors, il a déjà pris position très clairement.
0: Mais pendant son voyage en France, qui sera un acte politique.
16: En tout cas, on a vu que le pape en Afrique ou en Espagne ne se prive pas de dire ce qu'il a à dire. Ouais. Ce qui est absolument merveilleux avec ce pape, c'est qu'il arrive à dire avec de la vigueur et de la douceur conjuguée ce qu'il a besoin de dire et ce que nous avons besoin d'entendre. Donc je pense que sa visite sera l'occasion de dire, et puis sans doute de manifester d'une manière ou d'une autre, la sollicitude auquel les personnes les plus fragiles ont droit de la part de la société.
0: Mais quelle forme cela peut-il prendre pendant ce voyage en France?
16: Alors sûrement dans ses discours, il y aura l'occasion pour lui de dire cela.
0: Et puis, est-ce que vous espérez, par exemple, comme ça a pu avoir lieu en Espagne, un discours face aux députés, face aux sénateurs, où il puisse remettre quelque part, j'allais dire, l'église au milieu du village?
16: Alors, je ne suis pas sûr que ce soit très conforme à notre histoire française, mais à la limite, pourquoi pas. Après, il faut toujours faire attention à la manière dont on accueille avec solennité une personnalité. Tout le monde l'applaudit longuement, comme si de rien n'était. Vous savez,
18: c'est ce qui s'est passé en Espagne.
16: Un petit peu, même si c'était magnifique, hein, mais Bernanos disait à propos de Saint-François d'Assise, si vous l'aviez écouté au lieu de l'admirer, l'avenir, la suite de l'histoire de l'Église et de l'Europe aurait été différent. Donc pour moi, ce qui est important, ce n'est pas que le pape soit admiré, mais c'est qu'il soit écouté.
18: Et dans ce contexte, comment préparer aussi son accueil? C'est aussi ce que commencent à faire les auditeurs. On voit différentes initiatives, notamment des bénévoles, dans cette préparation du voyage du pape Léon XIV en France. Monseigneur Rouget, comment se préparer?
16: Alors d'abord, la visite d'un pape, ça va être merveilleux. Et puis, pour nous chrétiens, voilà, la société qui nous entoure est ce qu'elle est. Le cadre législatif dans lequel on vit est ce qu'il est. Mais ce qui est premier, c'est la foi, c'est l'espérance, c'est l'amour, et qui est bien plus large et bien plus profond que tout cela. Alors, préparer la visite du pape, c'est s'y préparer par la prière. La conférence des évêques a publié une très belle prière que j'invite tous les auditeurs à dire régulièrement. Et puis après, se préparer à être présent à la veillée des jeunes, à la messe de la Concorde, dans les différents lieux à Lourdes et à Metz. Et puis ensuite, effectivement, proposer son aide pour tous les services d'accueil qui sont en train de s'organiser. Aussi, la générosité des fidèles pour permettre que l'accueil se fasse vraiment dignement, avec des beaux moyens qui parlent à tous nos contemporains. Et puis voilà, le Seigneur va nous permettre de vivre des très très belles choses avec le pape.
18: Et Monseigneur Rouget, vous êtes l'évêque de Nanterre, et dans le diocèse de Nanterre, il y a la Défense. On a pu lire dans Les Échos, il y a quelques jours, une tribune demandant à ce que le pape Léon XIV, dans le contexte de Magnificat Humanitas, où on sait qu'il veut parler aussi au monde du travail, eh bien, un appel à ce que Léon XIV vienne à la Défense.
16: Alors vous savez, moi j'ai reçu énormément de gens qui m'ont dit qu'ils auraient aimé que le pape aille les rencontrer dans le domaine des prisons. Il est allé d'ailleurs plusieurs fois en prison dans ses différents voyages.
18: Il n'ira sans doute pas cette fois-ci.
16: Et puis, de fait, à la Défense, avec des initiatives nouvelles, en particulier dans la part Courbevoie de la Défense, dans le domaine de l'intelligence artificielle, et je trouve l'enthousiasme du maire de Courbevoie extrêmement réjouissant. Je crains que cela ne puisse pas être intégré à son programme. En revanche...
18: Donc, il n'ira pas à la Défense.
16: Je ne crois pas, mais en revanche, ce qui est important, c'est pas non plus là où le pape va, mais c'est ce qu'il va dire. Et clairement, dans le sillage de Magnifique Humanité, il va dire des choses importantes sur l'intelligence artificielle, sur l'avenir du monde de travail. Je pense que le discours à l'UNESCO va être un moment très important sur la culture contemporaine, sur l'éducation, sur la liberté éducative aussi, quelque chose de très important pour nous. Et donc, l'important, vous voyez, ce n'est pas que l'on se fasse mousser d'une manière ou d'une autre, oui, mais c'est que l'on accueille un message fort.
18: Le lieu où le message est prononcé dit quelque chose aussi.
16: Bien sûr, et c'est pour ça que le fait que le pape aille à Lourdes, qui est en France le lieu par excellence où les malades, les personnes les plus fragiles sont à la première place, aura une grande portée.
18: Il parlera avec Emmanuel Macron, c'est d'ailleurs un des tout premiers rendez-vous lors de son arrivée en France, qui correspond d'ailleurs assez classiquement au protocole d'un voyage apostolique. Qu'est-ce qu'il va lui dire sur le sujet de la fin de vie? Qu'est-ce qu'ils peuvent se dire? Si on revient à un échange entre personnes, comment ça peut se passer? Il va directement auprès d'Emmanuel Macron remettre les pendules à l'heure, dire
16: alors,
18: ce qu'il
16: j'imagine
18: pense.
16: Que c'est un sujet que le pape a déjà abordé avec lui lorsqu'il l'a reçu à Rome récemment. Il y aura le temps du dialogue personnel, et ça appartient à l'intimité du dialogue personnel. Et puis, j'imagine que quand le pape prendra la parole dans l'accueil qui lui sera accordé, il redira ce qui est essentiel pour nous vis-à-vis de la société, hein, ce qu'il décrit très bien dans le deuxième chapitre « Magnifique Humanité », la dignité de la personne humaine, la subsidiarité, la solidarité. Et donc, aujourd'hui, l'Église, à temps et à contre-temps, plaide pour la dignité humaine.
18: Alors, on va prendre un tout petit peu d'avance sur le sujet de la fin de vie, mais on sait que le vote définitif sera sans doute mi-juillet, sans doute le 15 juillet. Monseigneur Mathieu Rouget, quelles seront les étapes ensuite pour les chrétiens qui veulent s'opposer à ce texte? Puisqu'on le sait, il y a un risque à ce qu'il y ait de nouvelles évolutions législatives de plus en plus permissives.
16: Alors, vous savez, une chose est le cas législatif. Et donc là, il y a tout ce que je disais tout à l'heure, tout ce qui peut être des recours, voir toutes les possibilités du droit, les dérogations, etc. Peut-être aussi des recours devant des juridictions européennes. Mais par ailleurs, nous, comme chrétiens, notre vie, nous vivons en respectant les lois de notre pays, mais notre vie va beaucoup plus loin que cela. Donc la vraie réponse aux questions sensibles de la fin de vie, c'est la manière dont nous, aujourd'hui déjà, et demain, nous sommes présents auprès des plus fragiles,
18: c'est-à-dire
16: auprès des aidants. Mais comment est-ce que nous nous impliquons dans notre cadre familial, auprès des personnes les plus âgées, les plus fragiles, dans notre cadre amical? Comment est-ce que nous prenons des initiatives pour nous engager ici ou là au service de ceux qui en ont besoin? Comment est-ce que les jeunes choisissent les métiers du soin pour être auprès des plus

0: lecture à l'Assemblée en ce moment avec un vote solennel prévu aujourd'hui. Demain matin à 8h10, nous serons avec Claire Fourcade, l'ancienne présidente de la SFAP, la Société française d'accompagnement et de soins palliatifs, justement pour revenir sur ce vote solennel qui a donc lieu cet après-midi. À suivre la météo et puis ce sera le journal de Radio Vatican.
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0: h 29, la météo avec vous, Clara.
8: Et le soleil sera un petit peu moins présent aujourd'hui. Des nuages vont venir se promener dans le ciel francilien, mais il va tout de même faire beau et chaud. Pour les températures, on compte entre 17 et 18 degrés actuellement. Températures qui vont continuer de monter dans la journée pour atteindre les 31 degrés. Pierre-Luc, ce matin, vous nous amenez dans le Lot-et-Garonne.
0: Clara, l'homme qui partage votre vie porte-t-il des chemises ?
8: Oui.
0: Sont-elles jolies ?
8: Oui, elles sont jolies.
0: Ah, non, parce que vous savez que chaque matin, en complément de votre météo...
8: C'est moi qui les achète, c'est pour ça.
0: En complément de votre météo excellente, je rajoute tous les jours une petite info insolite sur notre beau pays. Et j'ai déjà eu l'occasion plusieurs fois ici de parler de concours un peu originaux. Et l'idée du comité des fêtes de la ville de Douzin dans le sud-ouest vaut tout de même son pesant de cacahuètes. Le concours de la chemise la plus moche. Si vous voulez participer, ça se passe samedi prochain. Et je crois que je n'ai pas hâte d'avoir les photos. Dans un quart d'heure, on parle histoire de l'art avec Simon de Monico, mais d'abord le journal de Radio Vatican.
9: Séance houleuse à l'Assemblée nationale du Sénégal hier. Les 129 députés présents ont adopté un texte qui renforce le pouvoir du président de l'Assemblée, Ousmane Sonko, et isole davantage le président du pays, Bassirou Diomaye Faye, correspondant sur place au début de ce journal. Le Pakistan bombarde l'est de l'Afghanistan. Islamabad poursuit sa stratégie de représailles envers le régime des talibans qu'il accuse d'héberger les djihadistes pakistanais. Et puis Islamabad organise ce mardi un séminaire sur le traité des eaux de l'Indus, fleuve qui sillonne l'Inde et le Pakistan et dont la gestion de l'eau est devenue une arme stratégique. Éclairage dans notre dossier à la fin de ce journal. Au Venezuela, après la douleur vient la colère. Les habitants dénoncent le manque de moyens mis à leur disposition par les autorités pour secourir les sinistrés du séisme. Et puis en France, la Chambre basse vote pour la troisième fois sur l'aide à mourir. L'Église appelle les députés à mesurer la portée de leurs décisions. Nous l'entendrons.
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9: Bonjour à tous. Au Sénégal, la rupture entre Ousmane Sonko et Bassirou Diomaye Faye ne cesse de se confirmer. Hier, l'Assemblée nationale, dominée par le PASTEF, a adopté avec une majorité écrasante une réforme constitutionnelle controversée. Le texte renforce les pouvoirs de l'Assemblée, dirigée par l'ancien Premier ministre Ousmane Sonko, et restreint ainsi les pouvoirs du président Faye. La correspondance à Dakar d'Abdoulaye Diédou.
11: Avec 129 voix favorables, les députés de la majorité PASTEF ont adopté hier la proposition de loi portant révision de la Constitution. Une adoption actée à l'issue d'une séance plénière mouvementée, ponctuée par un boycott massif de l'opposition et autres échauffourées notées aux alentours de l'Assemblée nationale. L'incident majeur qui a marqué la plénière est l'expulsion musclée par la gendarmerie du député de la PR, Abdoumbou. Un incident suivi par une vague de boycott du groupe Takuwalu Sénégal et des députés non inscrits. Avant cette étape cruciale, la majorité PASTEF d'Ousmane Sonko a rejeté 2 des 4 amendements.

0: défendu au pupitre par le ministre de la Justice. Il s'agit d'une suite d'amendements émis par le président Faye, relative notamment au statut du chef de parti politique, aux prérogatives de l'autorité présidentielle, mais aussi à l'obligation d'une déclaration de patrimoine à la sortie de l'exercice présidentiel. La proposition de loi portant révision de la Constitution adoptée, Ousmane Sonko et ses partisans comptent soumettre au plus vite le texte adopté à l'appréciation du chef de l'État qu'il revient de promulguer ou encore de choisir la voie référendaire. Tout porte à quoi selon le garde des Sceaux, que le président Faye privilégie le recours à un référendum, une option d'autant plus maniable que le chef de l'État n'est pas tenu par des délais pour convoquer le corps électoral. Abdoulaye Youdaga, Radio Vatican.
1: En Afrique du Sud, l'ultimatum anti-immigré touche à sa fin. Depuis plusieurs mois, des groupes citoyens et des partis politiques mènent une virulente campagne contre les migrants clandestins, les appelant à quitter le pays avant le 30 juin, ce mardi. Selon les autorités, 25 000 personnes ont quitté le pays, fuyant d'éventuelles représailles. Une nouvelle journée d'action nationale est organisée aujourd'hui, faisant craindre aux autorités de nouveaux débordements. Légère accalmie en Afghanistan au lendemain d'une violente opération lancée par Islamabad, la plus meurtrière depuis des mois. Trois régions frontalières ont été visées dans la nuit de dimanche à lundi par l'armée pakistanaise. Islamabad poursuit sa stratégie de représailles envers le régime des talibans qu'il accuse d'héberger des djihadistes pakistanais. Cette fois, c'est un attentat contre une base militaire à Karachi, la capitale économique du Pakistan, qui a provoqué les frappes. La correspondance d'Emmanuel Derville.
2: 24 heures après une attaque imputée au Jamaat ul-Ahrar contre un camp des Rangers à Karachi, l'armée de l'air pakistanaise a bombardé trois provinces afghanes. Elle dit avoir ciblé des bases de ce groupe terroriste lié aux talibans pakistanais. L'Afghanistan rétorque que ces opérations ont fait une quarantaine de morts civiles. Le Pakistan veut persuader Kaboul de réprimer les djihadistes pakistanais. Mais sa stratégie militaire va d'échec en échec. Les bombardements ciblent d'abord la population, si bien que les Afghans font bloc derrière le régime théocratique. L'armée cherche aussi à tuer le plus de djihadistes possible, au lieu de les capturer vivants pour qu'ils donnent des informations qui aideraient à démanteler leur organisation. Enfin, Islamabad privilégie les frappes aériennes à des opérations secrètes. Une sortie de crise est donc beaucoup plus compliquée. Kaboul reste déterminé à défendre son territoire et pourrait lancer des représailles prochainement. New Delhi, Emmanuel Derville, Radio Vatican.
1: Et malgré les efforts de médiation portés par la Chine, notamment, pas de solution durable en vue entre les deux pays voisins. Le Qatar espère, lui, contribuer à maintenir en vie le protocole d'accord signé entre Washington et Téhéran le 17 juin dernier. Des discussions devraient avoir lieu cette semaine dans le pays du Golfe, mais leur nature reste incertaine. La diplomatie iranienne a confirmé l'envoi d'une délégation d'experts à Doha cette semaine, tandis que la Maison-Blanche envoie ses émissaires Steve Witkoff et Jared Kushner. Au Venezuela, le bilan continue de s'alourdir. 1719 morts et toujours près de 50 000 personnes portées disparues. Une secousse de magnitude 4,6 a de nouveau ébranlé la région lundi matin, 5 jours après le double séisme qui a frappé Caracas et la région de la Guayra, au nord de la capitale vénézuélienne. Malgré l'importante mobilisation de la communauté internationale, la population s'impatiente face à la lenteur des opérations de sauvetage. Correspondance sur place de William Gazo.
3: Les familles, voisins, amis qui déblayent à main nue les gravats sous le soleil de plomb des Caraïbes vénézuéliens. 5 jours sont passés depuis le tremblement de terre, mais les scènes d'impuissance sont les mêmes à la Guayra. Machines, main-d'œuvre, personnel spécialisé, la région côtière, la plus touchée par le séisme, manque de tout pour accélérer les opérations de sauvetage. Dans la localité de Catia-la-Mar, l'une des plus dévastées, le petit hôpital est débordé par l'afflux de patients et un centre de soins a été improvisé dans le terminal de transport. Malgré l'arrivée en urgence de plus de 2500 secouristes de 27 pays différents, de nombreux corps restent sous les décombres. Une situation qui alimente la colère des habitants qui ne comprennent pas le manque de moyens mis à leur disposition. La fermeture partielle de l'autoroute qui relie la région à la capitale accroît encore un peu plus la frustration. Les gens de Caracas nous aidaient, nous apportaient de l'eau, de quoi manger et le gouvernement a fermé la route en rage une habitante. Et pendant ce temps, le bilan humain continue de s'alourdir. Les autorités vénézuéliennes dénombrent désormais 1719 morts, tandis que l'ONU évoquait le week-end dernier environ 50 000 disparus. Les États-Unis ont annoncé doubler leur aide au Venezuela à hauteur de 300 millions de dollars pour aider le pays latino-américain. Caracas, William Gazo, pour Radio Vatican.
1: C'est désormais officiel au Pérou. La candidate ultra-conservatrice Keiko Fujimori remporte le second tour de l'élection présidentielle d'une courte tête. 50,13% des voix. Annonce hier de la commission électorale du pays, trois semaines après le scrutin du deuxième tour. Elle s'est finalement imposée face au candidat de gauche, Roberto Sanchez. Échéance décisive en France ce mardi. Les députés doivent se prononcer aujourd'hui pour la troisième fois sur la proposition de loi créant un droit à l'aide à mourir, loi qui ouvrira la voie à certains, pour certains patients de recourir à une substance létale avec accompagnement médical, un texte contre lequel s'oppose formellement l'Église de France. Dans une vidéo diffusée hier, Mgr Vincent Jordi, archevêque de Tours et vice-président de la Conférence des évêques de France, a de nouveau appelé les députés à la conscience et à la responsabilité. On l'écoute.
4: C'est un basculement anthropologique qui se prépare. C'est un nouveau regard sur la vie et sur la fin de vie qui se prépare à peu gagner l'ensemble du pays. Avec un effet sur les soignants. Les soignants qui sont, nous le savons, nous les rencontrons inquiets devant ce qui va venir, car c'est eux qui seront en partie au cœur du dispositif. Une inquiétude des familles, le monde du handicap, mais aussi toute la dimension intergénérationnelle, car cette loi, et on le voit dans notre pays, nécessairement a une influence sur la manière de regarder la vie, le fait de se sentir utile ou inutile dans la société. Des effets juridiques avec les conditions de mise en œuvre et des contestations que l'on voit dans de grands pays européens et qui vont jusqu'à la Cour européenne des droits de l'homme. Et puis l'aspect social, parce que cette loi, bien évidemment, va impliquer les plus fragiles. Donc, cette loi, oui, faisons très attention, non pas simplement à être heureux de la voter ou de ne pas la voter, mais aux effets qu'elle va avoir, des effets qui seront sur le moyen et sur le long terme et qui fragiliseront ces effets l'ensemble de notre société.
1: Et Mgr Jordi, vice-président de la Conférence des évêques de France, le vote de ce mardi constitue l'avant-dernière étape à l'Assemblée nationale avant l'ultime vote solennel prévu le 15 juillet prochain. Islamabad organise aujourd'hui un séminaire international portant sur le traité des eaux de l'Indus, traité qui régit depuis plus de 60 ans le partage vital des ressources du fleuve entre l'Inde et le Pakistan. De part et d'autre de la frontière, près de 300 millions de personnes vivent de ce fleuve, disputé par les deux puissances nucléaires rivales. Les tensions ont atteint un pic l'année dernière après l'attentat du 23 avril 2025 dans le Cachemire, administré par l'Inde. New Delhi avait alors suspendu cet accord, utilisant l'eau comme une arme stratégique capable d'assécher ou d'inonder les terres pakistanaises. Un an plus tard, l'Inde ne semble nullement décidée à revenir en arrière, explique Franck Galland, chercheur associé à la Fondation pour la recherche stratégique, spécialiste des enjeux sécuritaires et stratégiques liés aux ressources en eau.
5: Les mots ont été très forts du Premier ministre Modi, disant que l'eau coulera désormais au profit de l'Inde et sera utilisée pour le seul progrès de l'Inde. Clairement, l'Inde a la possibilité d'altérer les débits, et en particulier de la Chenab. Vous avez un barrage qui est actuellement en chantier, qu'un barrage est opérationnel sur l'autre rivière, la Jhelum, depuis 2018. Et donc, on voit très bien que l'Inde est hydrodominant vis-à-vis du Pakistan et que les 200 000 km de canaux d'eau qui en fait le plus important de la planète est menacé clairement par des baisses de débit qui peuvent être orchestrées par l'Inde. Donc, la problématique aujourd'hui pakistanaise, elle est celle d'une épée de Damoclès au-dessus de la tête des autorités pakistanaises et que ne peut plus protéger durablement le traité de l'Indus signé en 1960.
6: Quelle médiation entre les deux pays ? Comment se passent d'ailleurs ces négociations ?
5: Depuis 1960, date de la ratification de ce traité, vous avez une commission des eaux de l'Indus. Et cette commission des eaux de l'Indus réunit à période régulière autorités pakistanaises et autorités indiennes. Mais dans les faits, aujourd'hui, cette commission des eaux de l'Indus est relativement bloquée. Pour preuve, le représentant du Pakistan a écrit à plusieurs reprises à son homologue indien à propos de baisse de débit sur la Chenab et sur la Jhelum. Et c'est resté sans réponse. Il y a un an, au moment de ces pics de tension hydro-militaires, c'est le Pakistan qui a saisi le Conseil de sécurité des Nations Unies. Il y a une autre organisation régionale de coopération et de sécurité, qui est l'Organisation de coopération de Shanghai, saisie par l'Inde, saisie par le Pakistan pour aborder les questions d'eau. Mais l'Inde est elle-même menacée. C'est 1,44 milliard d'habitants. L'Inde a dépassé la Chine en 2023. Ce qu'on oublie trop souvent de dire, c'est qu'il faut de l'eau pour les data centers. Et l'Inde est une grande puissance de l'intelligence artificielle, du stockage de données. Et bien, face à l'ensemble de ces défis, le Premier ministre Modi doit récupérer des masses d'eau en étant en lui-même potentiellement en situation d'hydrosoumission si la Chine continue ses projets sur des fleuves prenant naissance sur son territoire.
6: Ainsi, l'Inde est prise entre deux conflits hydrauliques de part et d'autre de ses frontières. Mais alors, elle semble ambivalente dans ses positions. Est-ce que le Pakistan peut s'appuyer sur la Chine comme un allié contre l'Inde ?
5: Il y a une stratégie sino-pakistanaise qui est ancrée depuis la création de cet État. La Chine aide énormément le Pakistan. On le voit sur ce sujet hydraulique parce que pour pouvoir répondre à cette menace indienne, le Pakistan a lancé, par exemple, de grands projets de dessalement sur sa côte sud et notamment a fait sortir de terre relativement récemment une station de dessalement qui est sur le port en eau profonde de Gwadar, rendu possible par la Chine. Et puis, la Chine peut elle-même peser de tout son poids dans cette problématique hydrodiplomatique actuelle en mettant elle-même une très forte pression sur l'Inde, plus en aval, à travers l'Indus, mais surtout le Brahmapoutre. La Chine est en train de construire le plus grand barrage hydroélectrique de la planète. Très clairement, l'Inde voit cela comme une menace, y compris à caractère militaire, parce qu'il est en train d'être construit dans une zone qui a toujours été contestée. À période récurrente, vous avez des tensions entre les deux armées. Donc on est vraiment sur des logiques aujourd'hui de conflictualité, d'hydrodiplomatie, mais qui ne prennent pas le chemin de la négociation et de la diplomatie. Aujourd'hui, on assiste à une rhétorique belliqueuse qui est excessivement dangereuse, provenant d'Inde, provenant du Pakistan. Si on veut que les choses se calment, il faut avoir une gestion intégrée de la ressource, une mutualisation des données scientifiques et techniques en matière d'exploitation des ouvrages. Et c'est uniquement comme ça qu'on parviendra à atténuer des tensions.
1: Interrogé par Cécile Mérieux, Franck Galland, chercheur associé à la Fondation pour la Recherche Stratégique, était ce matin l'invité de Radio Vatican, un podcast à réécouter sur notre site internet et sur Spotify. C'est la fin de ce journal. Retour de l'actualité en langue française à 13h, heure de Rome. D'ici là, vous pouvez bien sûr consulter notre site internet www.vaticannews.va. Belle matinée à toutes et à tous.
7: Et c'est Alexandra Sirgan qui présentait le journal de Radio Vatican ce matin, 8h44 sur RCF Notre-Dame. Et bonjour Simon de Monico.
8: Bonjour à tous, bonjour Pierre Hugues.
7: Notre expert du marché de l'art juste avant la prière du matin. Aujourd'hui, on va parler du Caravage et du street art. Alors là, vous m'avez mis Caravage et street art ce matin, j'avais tout perdu.
8: Je savais comment vous interpeller, cher Pierre Hugues. Une exposition extraordinaire à Lingamertin, à Carpentras, met en avant le street art. Alors le street art, on n'imagine pas forcément ce qu'on va découvrir dans cette exposition. En l'occurrence, le projet du peintre, du dessinateur Ernest Pignon Ernest, qui a envahi littéralement les rues de Naples en y collant ses œuvres. Donc, dans l'exposition, on voit des photographies très grandes de cette intervention dans les rues, tous les croquis préparatoires, les dessins. Alors, que fait exactement cet artiste ? Il a commencé vraiment de façon tout à fait autodidacte à 15 ans. Il vient d'un milieu relativement modeste et toute sa vie, il va la gagner en dessinant. Comme il n'a pas beaucoup de moyens, il va prendre du papier journal, le papier des rotatives, c'est le plus simple. Il va dessiner et il colle ce papier sur les rues de Naples. Comme le papier est très fin, il va épouser la pierre. Et ce qui est merveilleux, c'est qu'il va vraiment s'inspirer de cette ville où Caravage a notamment fait des séjours très marqués par le baroque et par la mort. Et il va avoir ses interventions et donc on est invité à une sorte de déambulation dans la ville de Naples pour découvrir les œuvres d'Ernest Pignon Ernest.
7: Alors, comment travaille-t-il Ernest Pignon Ernest ?
8: Alors, il travaille soit avec des dessins, soit avec des sérigraphies sur ce papier très fin qu'il va disposer très judicieusement. Alors parfois on voit à la hauteur d'un soupirail un personnage allongé, parfois dans l'encadrement d'une porte. Il y a un vrai dialogue entre les œuvres et la façon dont elles sont présentées dans l'architecture.
7: Et pourquoi a-t-il choisi Naples ?
8: Alors Naples, c'est naturellement une ville très ambiguë, très trouble, marquée par la mort. Je ne peux pas ne pas citer la formule, l'adage de Lucas de Linda, un paradis habité par les diables. Alors pourquoi Naples est tellement marquée par la mort, notamment au XVIIe siècle, il y a une effroyable éruption entre le 15 et le 16 décembre 1631, et puis peu de temps après, en 1656, il y a une peste. Donc une ville très marquée par la mort, qui va pousser à la dévotion, qui va pousser à la superstition, qui va pousser à la religion. Une ville très dangereuse, très sale, sublime. Une ville tout en contraste qui marque vraiment Ernest Pignon Ernest.
7: Et Simon, en quoi cette exposition casse-t-elle les codes du street art ?
8: Alors, effectivement, on n'a pas vraiment l'habitude dans le street art d'avoir quelqu'un qui s'est dessiné, qui c'est très bien dessiné, qui revendique un ancrage dans le passé, le Caravage, mais pas uniquement, les grands peintres baroques, et qui va représenter ici une descente de croix, ici le Christ, enfin un certain nombre de sujets religieux. Les sujets religieux ne sont pas omniprésents, mais ils sont très présents au sujet des sujets, aux côtés des sujets mythologiques dans cette ville.
7: Simon de Monico, parlez-nous peut-être aussi de l'institution qui va héberger cette exposition.
8: À Linguin-Bertin, un établissement vraiment qui me tient particulièrement à cœur, qui est dans l'Hôtel Dieu de Carpentras, un merveilleux bâtiment qui est, c'est très surprenant, un des premiers établissements culturels ouverts en France au XVIIIe siècle. En fait, on oublie que la plupart des musées naissent avec la Révolution, à l'exemple du Louvre, à l'époque le Muséum. Et bien, des décennies plus tôt, on a cet établissement un peu hybride. Aujourd'hui, on peut y voir plus qu'un musée, une bibliothèque, plus qu'une bibliothèque, un musée, un établissement ouvert à tous qui permet de populariser la culture. Une fois encore, au milieu du XVIIIe siècle, c'était particulièrement singulier. Aujourd'hui, on peut en pousser la porte pour voir d'abord cette merveilleuse bibliothèque avec ses boiseries et ses rayonnages absolument sublimes, mais cette exposition qui nous fait revisiter le street art est une fusion très judicieuse entre les rues et le dessin, entre le trait et l'architecture, entre des sujets qu'on connaît bien, ces descentes de croix et autres, ces tableaux du Caravage, et leur réinterprétation très contemporaine. On sent qu'on a un artiste qui a respecté les lieux, et d'ailleurs qui a été, comme vous pouvez l'imaginer, adoré, adulé par les habitants de Naples quand il a intervenu dans les rues.
7: Il était, vous l'avez peut-être dit, français, italien?
8: Il est français, il est né à Nice en 1942, il est en pleine forme, j'ai eu la chance de le rencontrer il y a quelques jours et de discuter avec lui. Il est d'une vivacité absolument extraordinaire, et puis il revendique, à l'exemple d'un certain nombre d'artistes, cet ancrage dans le passé, et ça c'est très singulier dans le street art.
7: Ernest Pignon, Ernest, est-ce qu'on a une explication sur son nom de famille qui est quand même un peu atypique?
8: Alors, honte à moi, je ne l'ai pas osé lui demander. J'étais tellement subjugué par les œuvres que je me suis plutôt focalisé sur le Caravage et cette ville de Naples.
7: Excusez-moi,
8: qui fait sûrement un cœur aux auditeurs.
7: Je suis l'imbécile qui regarde le doigt, vous regardez la lune, effectivement, vaut mieux regarder la beauté de ses œuvres. Donc, Ernest Pignon, Ernest, c'est à voir à Carpentras, exposition donc à l'hôtel
8: Linguin-Bertin,
7: j'allais le prononcer sans doute.
8: Sûrement de la bonne façon.
7: Pas sûr. Linguin-Bertin. Merci beaucoup, Simon de Monico. À suivre la prière du matin.
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7: RCF Notre-Dame, il est 8h50, Saint-Martial à l'honneur aujourd'hui. Clara sera avec nous dans 5 minutes pour nous en parler, mais d'abord c'est la prière du matin. Et au début de cette journée, quelques minutes pour confier les personnes que nous allons rencontrer, les choix que nous allons poser et les décisions que nous allons prendre. Nous écoutons le 8e chapitre de Saint-Matthieu, Jésus calme la mer agitée, et la théologienne Monique Beaujard accompagne notre lecture de l'Évangile du jour.

En ce temps-là, comme Jésus montait dans la barque, ses disciples le suivirent. Et voici que la mer devint tellement agitée que la barque était recouverte par les vagues. Mais lui dormait. Les disciples s'approchèrent et le réveillèrent en disant « Seigneur, sauve-nous, nous sommes perdus. » Mais il leur dit « Pourquoi êtes-vous si craintifs, hommes de peu de foi ?» Alors Jésus, debout, menaça les vents et la mer, et il se fit un grand calme. Les gens furent saisis d'étonnement et disaient « Quel est donc celui-ci pour que même les vents et la mer lui obéissent ?»

Après avoir réalisé plusieurs guérisons, une foule s'amasse autour de Jésus et celui-ci entre dans une barque. Les disciples le suivent et ils entreprennent la traversée de la mer des Galilée. Une tempête se lève alors et la barque est secouée par des vagues qui la submergent. Tandis que Jésus dort tranquillement, les disciples sont pris de panique. Ils le réveillent. « Seigneur, sauve-nous, nous sommes perdus !» Jésus va calmer les vents et la mer, mais s'étonne que les disciples aient eu peur. « Pourquoi êtes-vous si craintifs, hommes de peu de foi ?» Bien évidemment, les disciples sont impressionnés. Cette manifestation de l'autorité de Jésus sur les éléments naturels va alimenter les spéculations sur son identité. Mais l'histoire vient aussi nous enseigner quelque chose pour aujourd'hui. Nous sommes les disciples du Christ au XXIe siècle. Nous voulons le suivre, nous embarquons avec lui. Or, dans nos vies aussi, il y a des avis de tempête, des événements qui nous secouent et nous effraient. Nous pouvons être submergés par des vagues de détresse, de colère, de tristesse, de déception. Nous aussi, nous pouvons paniquer et croire que nous sommes perdus, et c'est humain. Mais Jésus dit que cette grande crainte est liée à notre petite foi. Il reproche souvent aux disciples leur peu de foi ou leur difficulté de croire. Jésus réclame une grande foi. Il nous demande une confiance inébranlable. Aujourd'hui, Jésus n'est plus physiquement à nos côtés, mais il nous a assuré qu'il serait toujours avec nous, tous les jours, jusqu'à la fin des temps. Dans les tempêtes de la vie, nous pouvons donc compter sur Jésus. Nous pouvons avoir confiance qu'il se tient à nos côtés, non pour nous éviter les épreuves, mais pour nous soutenir et nous donner la force de les traverser.

Notre Père, qui es aux cieux, que ton nom soit sanctifié, que ton règne vienne, que ta volonté soit faite sur la terre comme au ciel. Donne-nous aujourd'hui notre pain de ce jour. Pardonne-nous nos offenses, comme nous pardonnons aussi à ceux qui nous ont offensés. Et ne nous laisse pas entrer en tentation, mais délivre-nous du mal. Car c'est à toi qu'appartiennent le règne, la puissance et la gloire pour les siècles des siècles. Amen.

0: La communauté de l'Emmanuel. Pour accompagner notre prière ce matin, c'est Monique Beaujard, théologienne, qui méditait avec nous ce passage de Saint Matthieu au chapitre 8. (Rire) 8h56 sur RCF Notre-Dame. Soyez les bienvenus en ce début de journée, ce mardi 30 juin. Clara Bévilacqua, dernier jour du mois de juin.
1: Exactement, on est le 30 juin déjà et donc nous fêtons les Martial, qui est une variante du prénom Martin, prénom d'origine latine qui signifie guerrier. Saint Martial vit dans la deuxième partie du 3e siècle. C'est l'évangélisateur du Limousin. Alors aujourd'hui, son histoire, débarrassée de légendes accumulées au cours des âges, apparaît bien plus clairement. À la suite de Grégoire de Tours, on admet qu'il est l'un des 7 évêques envoyés de Rome en Gaule vers les années 250.
0: Et c'est le premier évêque de Limoges.
1: Exactement, dont il fait un centre spirituel. Il touche de nombreux citadins, mais ne réussit pas à rejoindre les campagnes, qui restèrent donc païennes. On raconte que Martial est mort en célébrant la messe devant toute l'assemblée et que son âme apparaît alors et s'élève vers le ciel. On l'enterre aux portes de Limoges, sur la Via Agrippa, qui va de Lyon à Sainte. Une abbaye est construite sur sa tombe en 848, 4 siècles après sa mort.
0: Et cette abbaye qui deviendra une étape importante sur les chemins de Saint-Jacques.
1: Exactement, mais elle sera détruite à la Révolution française. Alors en 1960, des fouilles sont effectuées à l'emplacement de l'ancienne abbaye et l'on découvre le tombeau de Saint-Martial ainsi qu'une belle mosaïque qui témoigne de l'importance du personnage enterré à cet endroit. Aujourd'hui encore, 23 villages et de nombreuses paroisses portent son nom et c'est l'un des saints les plus populaires d'Aquitaine. Tous les 7 ans ont lieu, Pierre-Hugues, les ostensions des reliques de Saint-Martial à Limoges.
0: Et son crâne en particulier.
1: Oh, exactement, donc au cours de cette cérémonie. Alors, bonne fête au Martial et à tous les Limousins.
0: Et d'ailleurs, nouvel évêque à Limoges, hein, depuis quelques semaines, Monseigneur Benoît Aubert, qui succède à Monseigneur Pierre-Antoine Bozo. Voilà, c'est un peu, on a un carnet, il y a le carnet rose dans Gala, et nous on a le carnet des évêques, des nominations épiscopales. Et en ce dernier jour du mois de juin, on fête aussi Saint-Ostien.
1: Oui, alors ce prénom est un petit peu moins répandu. Saint-Ostien, né entre le 5e et le 6e siècle, il quitte tout pour suivre le Christ. Il commence par évangéliser les diocèses de Viviers et du Puy, avant de se retirer comme ermite près de Viviers.
0: Merci beaucoup Clara Bévilacqua. Ah non, on a un petit peu de temps. Je pensais qu'on était trop juste en timing. Alors on a le temps de préciser où vivait Saint-Ostien. Merveilleux.
1: Bien, un martyrologue manuscrit le situe avec précision, Pierre-Hugues, dans l'église Saint-Martin de la vallée de Couspiers, au pied de la montagne de la Tour Saint-Martin. C'est là, dit le texte, que repose le corps du bienheureux Ostien prêtre. Ses reliques sont finalement portées solennellement à la cathédrale de Viviers le 19 août 1880. Il en est le saint patron, fêté le 30 juin au calendrier diocésain.
0: Et donc, j'ai le temps de souhaiter une très bonne fête à tous les habitants du Vivarois.
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0: Nous sommes aujourd'hui le mardi 30 juin et Saint Martial est à l'honneur. Très bon début de journée. 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Et à la une ce matin, Clara, cette détonation à Monaco.
1: Un colis piégé a explosé dans un immeuble résidentiel. 3 personnes blessées, dont un oligarque ukrainien. Le prince Albert II parle d'un crime odieux. La piste terroriste est privilégiée. Il n'y a plus que 4 départements en vigilance orange canicule. Le Var, les Alpes-Maritimes et les 2 départements corses. Hier, le Premier ministre a assuré que les EHPAD avaient tenu pendant cette vague de chaleur. Les soldes d'été prolongés d'une semaine jusqu'au 28 juillet, annonce du ministre du Commerce Serge Papin. Alors que les consommateurs ont déserté déserté les magasins avec la chaleur en début de cette période de promotion. C'est le choc dans le mondial de football. L'Allemagne est éliminée par le Paraguay en 16e de finale. La France joue ce soir face à la Suède. Coup d'envoi à New York à 23h, heure française.
0: Dans 10 minutes, le débat du jour avec Louis Dauphren. À ses côtés, Édouard Roblot et Thomas Grimaud. Mais d'abord, la suite de l'information sur RCF Notre-Dame.
5: Bonjour à tous, très heureux de vous retrouver ce matin. Il est 9h01 sur RCF Loire et les titres de votre journal local. Protéger la nature au lieu de la détériorer. Hier avait lieu la dernière journée de concentration, de concertation sur la stratégie régionale pour la biodiversité. Des frais d'inscription différenciés pour les étudiants étrangers à l'université. Une mobilisation contre ce nouveau décret a eu lieu hier à Tours. Et puis avis aux amateurs de rap, le tout premier festival à Orléans, c'est pour bientôt. Le Fireflame a dévoilé sa date et les trois premiers artistes qui s'y produiront.
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5: Protéger et ne pas détériorer la nature. Hier avait lieu la dernière journée de concertation autour de la biodiversité régionale. Le but, fixer des objectifs applicables pour protéger la nature et ses espèces qui disparaissent. Depuis le printemps, on compte déjà deux épisodes caniculaires. Un prochain nous attend d'ici quelques jours. Pour Jean-François Bridé, vice-président délégué à la biodiversité du Centre-Val de Loire, mettre en place une stratégie pour la biodiversité relève de l'urgence.
6: Les enjeux de climat, mais les enjeux de santé aussi, démontrent à quel point il est important là de réorienter finalement les politiques publiques, mais aussi les investissements privés, pour que chaque nouvelle action de chaque nouvel acteur ou actrice tienne compte de ces fragilités et que chacun se dise, lorsque je prends une décision, lorsque je monte un projet, en quoi j'enrichis la biodiversité plutôt que de l'altérer. C'est vraiment tout ce que la nature peut nous apporter si on la protège, si on la connaît bien, si on lui permet de s'épanouir à nouveau, qui va nous donner des solutions. En fait, si ces espèces disparaissent, c'est surtout parce que les écosystèmes sont dégradés. On a beaucoup de zones humides qui ont disparu, on a des cours d'eau qui se sont dégradés, et puis beaucoup, beaucoup d'artificialisation encore, des endroits où l'eau ne s'infiltre pas, où la végétation recule, et où forcément la biodiversité ne trouve plus moyen d'habiter.
5: Et la région veut d'ailleurs renaturer les cours d'eau et les réombrager. La mise en œuvre de la stratégie pour la biodiversité sera effective en 2027. À l'échelle mondiale, 1 million d'espèces risque de s'éteindre d'ici la fin du 21e siècle. Attention, arnaque, les vélos électriques Flexotao de la métropole d'Orléans victimes de faux QR codes. Ils sont en libre service, il suffit de scanner un code pour payer, débloquer le vélo et pouvoir pédaler. De faux QR codes ont été collés par-dessus les vrais. Ils vous dirigent vers une page web créée par intelligence artificielle sur laquelle vous retrouvez le logo Tao. 5 clients ont déjà été victimes et débités de 2 euros prix de base d'un trajet de 10 minutes, mais sans pouvoir se déplacer. Keolis, le gestionnaire, a porté plainte. Pour rappel, pour se servir des vélos, il faut impérativement passer par l'application Flexotao. Don du sang à Fleury-les-Aubrais, une collecte est organisée demain de 15h à 19h dans la salle des Bicharderies. Depuis le 21 avril dernier, le ministre de l'Enseignement supérieur, Philippe Baptiste, a lancé un nouveau plan d'attractivité. Avec la publication du décret Bienvenue en France 2.0, le gouvernement souhaite désormais restreindre l'exonération des droits d'inscription à l'université et des étudiants étrangers hors Union européenne. Une mobilisation contre ce décret avait lieu hier après-midi à Tours. Reportage de Foucault Fèvre.
7: Devant l'université de Tours, une quinzaine d'étudiants manifestent leur opposition au décret Bienvenue en France 2. Ce texte prévoit l'exonération des droits d'inscription pour seulement 30% des étudiants étrangers à la rentrée 2026, 20% en 2028. Les manifestants ont tous le même mot à la bouche.
8: Le refus de l'application du décret par l'université de Tours.
7: Rémi a 26 ans, il entre en première année de master d'histoire.
8: Plusieurs universités ont déjà refusé d'appliquer ce décret. À Lille, à Paris 8, à Rennes il me semble aussi. On compte bien que ce soit la même chose à Tours. L'université de Tours, pour l'instant, a annoncé un décalage d'un an, c'est-à-dire que pour l'année prochaine, ils exonéreraient les droits, mais il faut quand même les avancer. Donc pour les étudiants, c'est pas évident. Et c'est pas suffisant, en fait.
9: Philippe Baptiste, ministre raciste.
7: Naël est étudiante en première année de licence de sociologie et membre de la Fédération syndicale étudiante.
9: Nous, on comprend ce qu'il veut faire par là, c'est-à-dire que ça s'inscrit dans des logiques racistes et impérialistes. Il y a une logique vraiment de piller les ressources des autres pays, les ressources intellectuelles notamment, mais c'est aussi des logiques racistes parce que ça touche exclusivement les étudiants étrangers et extra-européens.
7: Le positionnement ambigu de l'université de Tours face à ce décret est également décrié par les manifestants.
9: On a reçu un mail du président dernièrement. Il a la position de légalement, on va l'appliquer, mais c'est pas fou, c'est pas quelque chose de très cool, mais ça change pas qu'il l'applique, qu'à aucun moment il dénonce le fait que c'est un décret raciste.
7: Les étudiants de Tours espèrent donc le retrait du décret qui s'inscrit, selon eux, dans des logiques de compétitivité avec les établissements privés, mettant à mal l'université publique.
5: Et Orléans fait partie des universités concernées par le plan Bienvenue en France. L'université de Tours précise que dans plusieurs cas spécifiques, certains étudiants étrangers sont non assujettis aux droits différenciés et bénéficient donc des mêmes droits d'inscription que les étudiants nationaux. Fermeture de la piscine de Saran jusqu'à dimanche. Le site est en pleine préparation de la saison d'été et de formation secourisme des maîtres nageurs sauveteurs. Elle rouvrira lundi prochain. Fermeture également du parc de Bel Air à Ingré. Un arrêté a été pris pour abattre tous les arbres morts et s'en débarrasser en toute sécurité. Réouverture prévue cette fois samedi. Le Fire Flame arrive prochainement à Orléans. Le tout premier festival de rap de la ville a dévoilé sa date et une partie de sa programmation. Ce sera le 19 septembre au Zénith. Des grands noms, notamment Timar ou Lafouine, vont y performer. Un événement à destination de la jeunesse, Arnaud Rajaouna.
10: Un festival de rap, une idée soutenue notamment par la cité joannique, Serge Grouard, maire d'Orléans.
11: On a ici des rappeurs. Orléans est une ville très jeune et qui adore le rap. Il y avait quelque chose à faire après pour le réaliser. On peut l'avoir dans la tête, mais encore faut-il trouver les bonnes personnes, qu'il y ait les aiguillages, qu'il y ait, comme je dis, les planètes qui s'alignent. Et là, donc, la rencontre avec Dossé et qui a permis de concrétiser cette idée. Et lui a apporté aussi son idée qui convergeait complètement parce qu'il avait envie également de faire un événement sur Orléans, étant lui-même orléanais, connu bien sûr dans le monde de la musique et le monde du rap. Ça s'est rencontré, ça a matché.
10: Et cette première édition veut marquer les esprits. Dossé, rappeur orléanais, organisateur et directeur artistique du festival.
12: L'ambition, c'est clairement que ça devienne un festival avec un grand F, donc sur plusieurs jours, comme dans tous les gros festivals de ce type. Parce que voilà, c'est un projet qui est quand même ambitieux. Le but premier, c'est de faire venir le rap français à Orléans. C'est déjà la capitale de la région Centre-Val de Loire, mais moi, le but, c'est d'en faire une capitale culturelle au niveau national. Le but, c'est de ramener toute cette scène-là, que la jeunesse orléanaise écoute toute la journée ou regarde à travers des clips, etc., les faire venir chez eux. Voilà, qu'ils viennent et qu'ils performent pour eux, à la maison, pour vous. Et donc, du coup, ça va nous permettre de mettre en avant des talents orléanais. C'est dans ce sens-là que le truc a été pensé.
10: Et le reste de la programmation est attendu d'ici 15 jours. Le festival espère accueillir 6900 personnes.
5: Et la billetterie a ouvert hier soir, comptait entre 35 et 40 euros. Pour plus d'informations, rendez-vous sur les réseaux sociaux du Fire Flame. Reprise de l'entraînement hier pour l'USO. Les joueurs se préparent pour la nouvelle saison de Ligue 3 avec notamment deux nouvelles recrues. Le gardien Stéphane Moussima et le milieu Hugo Aubourg. Ce sont les 5e et 6e recrues du club cet été. Et puis on vous le rappelle, la diffusion ce soir de Anesthésia, film de Damien Boyer sur la fin de vie. C'est à 19h30 au Pâté d'Orléans. Et la météo, il fait plutôt beau aujourd'hui dans le Loiret. Ce matin, 25 degrés à Orléans et Pithiviers, 26 pour Gien et Beaugency. Cet après-midi, on aura quand même quelques nuages sur l'ouest du département, mais il fera globalement beau. Niveau température, comptez entre 30 et 31 degrés.
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0: Il est 9h10 sur RCF Notre-Dame, soyez les bienvenus. Merci à Pierre-Henri Paget qui faisait la réalisation de la matinale. Guillaume lui succède. Et bonjour Louis Defray, nous rebonjour.
14: Bonjour Pierre-Hugues.
0: Eh bien c'est parti pour le débat du jour.
14: Eh bien oui, tous les matins jusqu'à 10h et on vous retrouve demain matin à partir de 6h30.
0: C'est exactement ça.
14: Bon pied, bon oeil.
0: Bon pied, bon oeil.
14: Sachant que vous êtes sur les planches ce soir encore.
0: Exactement, alors je suis un peu fatigué mais je vais aller dormir justement.
14: Vous avez fait un peu de promo quand même, on peut dire où c'est
0: tout ça, si vous voulez, allons-y, si vous me permettez de dire.
14: Attendez, s'il y a encore des places.
0: Ce soir, il est prudent de louer comme on dit parce qu'il n'y en a plus beaucoup, mais il est possible de venir nous voir à l'Actéon. Voir du Marivaux, on joue du Marivaux, et c'est beau de voir de la belle langue française et voir la modernité de Marivaux.
14: Voilà, et vous êtes sur les planches, faut-il le dire, vous êtes un personnage de ces pièces de Marivaux. Exactement. Il y a deux pièces de Marivaux à voir ce soir à Paris.
0: Mais voilà, mais c'est génial, je ne pensais pas pouvoir faire la promo à l'antenne. Hein. Mais allons-y.
14: Si on ne fait pas soi-même, qui va le faire?
0: C'est vrai, allons-y, mais c'est Blaise, écoutez. Morguer, bien de la farce, Calayoga, mais tout le monde d'avec, je pars répéter.
14: Merci bien.
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14: Et l'actualité, pourtant, est bien loin du marivaudage, car c'est peu réjouissant, c'est vrai, en règle générale, les sujets aujourd'hui. Et ceux qui nous réunissent aujourd'hui, ce matin, ne le sont guère. Mais on va voir comment nos débatteurs, justement, s'en sortent pour vous accompagner jusqu'à 10h. On parlera bien sûr de la fin de vie avec ce vote solennel. Qu'est-il permis d'espérer? Vote solennel à l'Assemblée, ce n'est pas le vote définitif, qui normalement est prévu pour le 15 juillet. En tout cas, les tenants de l'euthanasie, de l'aide active à mourir, espèrent que cette date sera respectée. On parlera aussi de la loi d'urgence agricole avec la possibilité que des pesticides soient réintroduits. C'est là aussi un sujet de polémique. Et puis la canicule, chaleur ou drame de la solitude, c'est aussi une question qui se pose aujourd'hui alors qu'on commence à faire le bilan de la vague de chaleur qui a déferlé sur la France. Avec nous ce matin, Thomas Grimaud et Édouard Roblot. Thomas Grimaud, ancien grand reporter qui enseigne à l'ISS et à l'École supérieure de journalisme à Paris. Il a publié « La force de la rhétorique » aux éditions Ellipse. Bonjour Thomas.
15: Bonjour Louis, bonjour chers auditeurs.
14: Édouard Roblot est avec nous également, polytechnicien, expert en politique publique, en particulier énergétique. Auteur de « Vivre sans CO2 en France, on n'a pas de pétrole, mais on a des idées » aux éditions Hermann. Et il en a des idées, Édouard, et c'est aussi pour cela qu'il est là ce matin.
16: Bonjour, bonjour Louis. Bonjour Louis, bonjour à tous.
14: Alors, on va se concentrer pour cette première partie de débat sur ce vote solennel qui est attendu, la proposition de loi sur la fin de vie, un vote en conscience qui va engager durablement notre société. On dit les évêques dans un communiqué assez court qui fait le point, j'allais dire une fois de plus, sur ce dossier de la fin de vie, où ils interpellent les députés sur ce vote en conscience concernant cette proposition de loi. Qu'est-ce que ça veut dire un vote en conscience? Ça veut dire qu'on ne suit pas normalement une directive de parti politique. On s'aperçoit que le rapport de force quand même a évolué au fil des débats parlementaires et qu'aujourd'hui les choses sont beaucoup moins déséquilibrées qu'elles ne l'étaient au début des débats. On était sur du 80-20, on est à peu près sur du 55-45 aujourd'hui. Édouard Roblot, que peut-on attendre, que peut-on espérer de la journée qui s'ouvre?
16: Je ne sais pas ce qu'on va espérer honnêtement, mais moi déjà ce que je remarque c'est que c'est un vote qui est totalement hors contexte et ça m'attriste profondément qu'on aille politiquement passer du temps sur ce sujet de la fin de vie maintenant, alors qu'on a d'autres urgences beaucoup plus critiques à traiter. On va en reparler après, mais on sort d'une vague de canicule qui est amenée à se répéter. Oui. On a quand même des sujets géopolitiques avec de la guerre aux frontières de l'Europe. On a l'intelligence artificielle qui déferle sur le marché du travail. Et on va débattre sur la fin de vie. Et ce qui, moi, m'attriste profondément, c'est la notion même de droit à l'aide à mourir. Parce que quand on crée un droit, ça veut dire que la société doit le défendre ensuite. Et c'est ça qui me gêne le plus dans ce projet de loi. C'est d'aller dire qu'on va collectivement mobiliser des moyens humains, des moyens politiques, des moyens financiers, pour défendre un droit à mourir.
14: Je préférerais ça engage un droit.
16: Un droit, ça engage collectivement. Et c'est ça que je voudrais vraiment souligner dans cette notion de conscience et de prise de conscience de cette loi. Ce n'est pas juste quelque chose pour faciliter la vie des malades pour lesquels on ne peut avoir que de l'empathie. C'est aussi quelque chose qui collectivement nous engage à faciliter la mort. Et ça, moi, ça m'attriste en ce jour.
14: Vous pensez qu'il y a un changement de paradigme quand on... Ce qu'on a coutume de dire habituellement, en tout cas basculement anthropologique, on a des termes qui peuvent paraître un petit peu grandiloquents, mais qui montrent quand même que les choses sont sérieuses.
16: Oui, je pense que c'est un thème qui nous touche tous. Moi, pour l'anecdote, hier soir, je préparais ce débat et donc je regardais sur Internet l'état des débats législatifs. Et aussitôt, l'algorithme de Google m'a envoyé sur une assistance en pensant que j'allais me suicider. Ce qui n'était pas le cas, mais ça ne m'a pas fait sourire. ça m'a bouleversé. Et ça m'a vraiment touché profondément parce que je me suis dit, on en est là, on est en train de débattre de, d'un côté, comment aider les gens qui sont dans la détresse à ne pas se suicider, et de l'autre, comment organiser ce même suicide. Et je sais qu'il ne faut pas faire le parallèle, mais Google l'a fait pour moi. Et ça en dit long, je trouve, cette simplification qu'a faite l'algorithme sur la base de cette recherche qui était de toute bonne foi. Hein, je préparais juste le débat. Et je me suis dit, bah voilà, on est en train de rapprocher deux choses. Donc je ne suis pas dans des termes grandiloquents, mais je voulais juste partager ce vécu qui m'a vraiment glacé le sang hier soir et qui m'a tenu éveillé quelques heures en me disant, on est en train d'organiser des choses qui ne devraient pas être organisées par la société.
14: Thomas Grémaud.
15: Alors, cher Louis Dauphren, votre question, c'est que peut-on espérer ? Honnêtement, il n'y a pas grand-chose à espérer.
14: Elle est logique hein, sur l'antenne.
15: Oui, bien sûr. En même temps, moi, je pense qu'il y a deux choses qu'on peut espérer. Une clarification et une prise de conscience. La prise de conscience, c'est sur la technique. Alors, vous me permettrez de parler rhétorique, hein, bien évidemment. Hein. La prise de conscience de la technique rhétorique qui a été utilisée. C'est la technique Trump. Quand je veux, ou alors Marrakech, si vous voulez, enfin, ou la Casbah, peu importe.
14: Alors expliquez, parce que le lien, je ne comprends pas le lien entre Trump et Marrakech.
15: Eh bien, il y a eu une première version proposée, portée par Olivier Falorni, rapporteur général. Hein. Vous savez, avec sa grande présentation, il n'y a rien de plus beau que la vie, et ainsi de suite. Lors de sa grande présentation à l'Assemblée nationale. Et donc, le premier texte était vraiment ce qu'il voulait obtenir. Et puis, ça a été rejeté. Il y a eu un deuxième texte très excessif. La méthode Trump, c'est ça. Quand je veux arriver à un deal à 100, récupérer 100, je vais proposer 180 avec une outrance. Et donc, les adversaires vont se heurter, faire des levées de boucliers sur les 80 excessifs. Et donc, le premier va dire, ok, d'accord, très bien, on revient à 100. Qui a gagné ? C'est le premier. Voilà. Et donc là, c'est exactement ce qui s'est passé. Donc, il faut qu'on arrive quand même à certaines personnes...
14: C'est-à-dire qu'on est allé très très loin dans la loi, dans ce que la loi aurait pu permettre, parce qu'aujourd'hui, exactement. On parle encore au conditionnel, et finalement, ce qu'on va obtenir, c'est déjà quelque chose de très extrémiste par rapport à ce qui était proposé.
15: Exactement, c'est une victoire un petit peu à la Pyrrhus. On vous propose, alors comme vous le dites, un droit, ce qui paraît hallucinant en soi, quoi, un droit à l'aide à mourir. Bon, ça s'appelle un droit à l'euthanasie, euthanasos en grec, la bonne mort. Donc on est quand même loin de ce qu'on peut appeler la bonne mort. Mais donc, le texte qui a été voté, là, et qui sera peut-être voté solennellement aujourd'hui, on verra bien, est la reprise du premier texte proposé. Hein, donc, c'est-à-dire qu'il y a la clause de conscience, il y a différents trucs. C'est l'auto-administration des substances létales qui est la règle, contrairement à l'amendement des Verts et tout ça. Et puis, surtout, un point qui est très important, moi j'en avais parlé de ce point-là, c'est le point de permettre aux proches d'être là, présents, pendant. Hein, puisque dans la dernière mouture, ils étaient interdits d'être là, présents, pendant l'acte. Donc c'est ce qui était un vrai changement. Mais in fine, le texte va passer sans doute. Après, je suis pas devin. Hein, bon, et c'est le texte de la première mouture qui va passer. Et tout le combat s'est porté non pas sur le fond, mais sur les excès de la deuxième mouture. Donc ça, je pense qu'il est temps de comprendre comment cette technique rhétorique, sophistique en l'occurrence, fonctionne. Parce que si on la démasque pas, ben on peut se tromper de combat. Après, il y a un autre point qui me semble très important, c'est que les évêques, la conférence des évêques de France, hein, qui a publié deux derniers communiqués, dont celui d'hier, sur le sujet, ont été, j'allais dire, excellents. Enfin, on prend en conscience, en considération qu'on est ultra minoritaire. Voilà. Et deux, quand les évêques appellent les parlementaires à voter en conscience, ils sont, selon moi, vraiment dans leur rôle de chef spirituel, de guide spirituel, je ne sais pas comment dire, qu'on soit catholique ou pas catholique, hein, bon, de mettre la personne en face de sa responsabilité. Et ça, je pense que c'est un moment qui pourra sans doute faire date.
14: Pas de discipline de parti.
15: Non, parce que c'est effectivement un sujet qui est tellement important, qu'on appelle sociétal maintenant, que c'est un sujet quand même un peu complexe. Hein, Bon, voilà. Et puis, Falorni et les autres ont bien utilisé le pathos. Enfin, ils ont bien amené la sauce et compagnie. Bon, voilà. Et alors, donc, le troisième truc que j'espère, moi, dans cette séquence, c'est qu'un certain nombre de parlementaires comprennent que l'utilisation du pathos est une chose absolument nécessaire. Hein, faire du pathétique, tout comme d'une certaine manière le camarade Roblo en face l'a utilisé peut-être sans le savoir, en disant « j'étais terrorisé hier quand j'ai préparé l'émission en voyant des choses et compagnie ». Voilà, on n'attrape pas des mouches avec du vinaigre. Donc, quand on va à un date amoureux, ou quand on va à un rendez-vous, pardon, chers auditeurs et chères auditrices, quand on va à un rendez-vous, quand on va à un entretien d'embauche, on ne vient pas avec les cheveux gras. Bon, donc le pathos, une des trois preuves de rhétorique, c'est absolument nécessaire. Donc moi, je crois que ça va permettre une prise de conscience. Le débat, pour moi, il est plié. Il n'a pas toujours été porté sur les choses vraiment importantes, mais ça, c'est un point de vue. Je trouve que l'appel à une semaine de prière, c'est vraiment le rôle des évêques. Et je pense que là, ils ont témoigné, même si on ne s'en rend pas forcément compte, auprès de tous, croyants, pas croyants, chrétiens, pas croyants, sur le cœur du message de l'Évangile. Un, c'est soi-même, chacun de nous qui sommes, qui devons prendre position par rapport à
14: Oui, parce que tout le monde est concerné dans cette histoire.
15: Exactement. Et deux, un appel à la prière, parce que sans la prière, il n'y a pas d'église ou il n'y a pas de religion, hein.
14: Et la prière est peut-être la dernière chose qui reste, justement, quand tout semble plié, comme vous l'avez dit, Thomas Grémaud.
15: Oui.
14: Mais quand vous dites, on prend conscience du caractère minoritaire, etc., mais j'allais dire, les partisans de l'euthanasie sont aussi tout à fait minoritaires, hein. Même peut-être encore bien davantage, mais simplement, ils ont peut-être plus d'influence que les opposants.
15: C'est possible.
14: Non, je n'ai pas l'impression, moi, que le sujet ait mobilisé l'opinion au sens large. Edouard Roblot, vous voyez, j'ai l'impression qu'on est plutôt dans un affrontement entre minorités. On n'est pas dans, il n'y a pas une demande sociale considérable sur le sujet.
17: Je pense qu'il y a quand même une demande sociale, je ne sais pas si elle est minoritaire ou majoritaire, mais qui s'exprime depuis longtemps, notamment sous la pression de nos pays voisins, qui eux-mêmes ont des législations sur lesquelles j'ai une opinion à titre personnel, mais qui en tout cas factuellement sont à des stades différents de la nôtre. Je ne dis pas plus avancé parce que c'est la notion de sens de progrès, oui. Quelque chose qui me hérisse en général. Mais
14: ça peut être le progrès à reculons.
17: Après, sur ce débat, moi, il y a un glissement, et là je reviens sur la notion rhétorique, il y a un glissement qui s'est opéré. Donc le premier, c'est cette notion de droit vraiment qui me hérisse. Et la deuxième, c'est la notion de mourir dans la dignité. Et ça, c'est un point sur lequel moi je voulais revenir. On n'est pas moins digne parce qu'on est malade. On n'est pas moins digne parce qu'on est faible, parce que son cerveau ou son corps nous abandonne. Et pour l'avoir vécu, et là, sans aller dans le pathos, mais pour l'avoir vécu, je ne trouve pas moins digne une personne âgée qui n'est plus autonome que quelqu'un qui est dans la force de l'âge et qui arrive à aller tout seul aux toilettes, pour être très concret. Enfin, c'est ça dont on parle. Et je me méfie beaucoup dans ces lois éthiques de la notion du regard pour soi et du regard des autres. Il se trouve que j'ai toute ma famille dans le corps médical. Et un jour, à l'hôpital, comme ça, je vois un monsieur qui était un ingénieur de 40 ans, qui avait fait un accident vasculaire cérébral, qui était très diminué intellectuellement et qui passait sa journée à faire des tours de l'îlot central de l'hôpital, avec son cathéter. Et en chemise vraiment en chemise d'hôpital, quoi, faut vous imaginer la scène. Et cette personne, je me dis, c'est vrai que ça pose des questions. Et j'en parle avec un médecin qui passait à côté, qui me dit, qui te dit qu'il n'est pas heureux? Et ça m'avait beaucoup, beaucoup marqué. Et en fait, c'est pour moi le même débat sur la dignité. Qui me dit que cette personne n'est pas digne? C'est mon regard qui la juge dégradée. Mais peut-être qu'elle se trouve digne, se trouve heureuse. Et en fait, peut-être qu'on peut aussi considérer que la dignité est en toute personne, voire en tout être, quoi, si on pousse un peu le débat, et qu'elle est digne de respect. Et c'est ce débat, je trouve, qu'on n'a pas réussi à poser dans ces débats parlementaires. On a effectivement, et là je rejoins Thomas Grémaud, on a effectivement laisser le débat glisser vers des choses qui relèvent du pathos, qui relèvent de la souffrance humaine, de l'accompagnement des malades, chose qu'on ne peut pas, on peut pas être contre, enlever de la souffrance. Ce serait vraiment indigne. Mais ce faisant, on a laissé le débat glisser de sa portée presque philosophique ou collective, cette notion de droit et cette notion de dignité, qui sont pour moi deux biais initiaux qu'on n'a pas su peut-être expliciter suffisamment. Et je dis « on », c'est pas l'Église contre le reste du monde, parce qu'on est sur une radio chrétienne, c'est collectivement, en tant que responsabilité sociale, sociétale, voilà, en tant que corps collectif, est-ce qu'on s'est posé toutes ces questions? Et là, j'en suis pas sûr, et ça rejoint votre question, Louis.
14: Alors justement, Édouard Reblot et Thomas Grémaud, il y a quand même l'idée dans l'air aujourd'hui que on ne veut pas envoyer un message validiste, hein, puisque aujourd'hui, il y a une dénonciation du validisme qui vient, alors paradoxalement peut-être, de milieux qui auront plutôt tendance à voter la loi, ce qui est quand même assez contradictoire. Vous voyez?
17: Je pense que c'est compliqué, ces notions de validisme, ces notions... Enfin, derrière, on va rejoindre des notions compliquées de transhumanisme, de... Je pense qu'il faut remettre l'Église au milieu du village, quelque part, et rattacher... Et c'est là où je pense qu'il faut mobiliser le pathos en face du pathos, et rattacher à l'expérience vécue. Et je rejoins ce que dit Thomas Grémaud. On a tous accompagné autour de nous une personne âgée qui a eu une fin de vie difficile, un malade. On connaît tous ce genre de cas. Et c'est très facile de faire de la théorie. Maintenant, la question qu'il faut se poser, c'est qu'aurait-on pu faire mieux pour ce malade? Et moi, c'est une question que je me suis posée. Hein. Voilà, je l'ai vécu comme tout le monde ici. Et je pense que, par exemple, j'ai plus de présence. Et comme tout le monde, j'en suis voulu de pas avoir assez... Enfin, comme beaucoup hein, d'auditeurs, je pense, j'en suis voulu de pas avoir été assez présent dans des moments difficiles pour des personnes en souffrance. Je pense que c'est la première réponse et la plus belle déjà qu'on puisse apporter.
14: Thomas Grémaud?
15: Alors, je souscris également, je suis désolé, on est plutôt d'accord, hein, pardon, hein, mais voilà. Ceci étant dit, sous l'angle rhétorique, quand vous parlez de glissade, la glissade, elle est techniquement très précise. C'est que tout le monde emploie le terme de dignité humaine sans le définir. Et donc, il n'y a pas de débat. Parce qu'Olivier Falorni, lui comme les autres, hein, j'ai rien contre lui personnellement,

0: fut-il grabataire, a cette dignité anthropologique. Donc, de l'autre côté, il y a une dignité qui est une qui provient d'une anthropologie matérialiste où c'est le côté matériel uniquement corporel coupé de l'âme en tant que psyché, principe de vie, comme le rappelait Aristote d'une certaine manière. Il y a que de la matière. Et s'il y a que de la matière, bah, effectivement. S'il n'y a pas une transcendance d'une part et d'autre part un principe immatériel qui donne la vie, bon, bah, ok, d'accord, très bien. Bah, une fois qu'on est grabataire, bah, si on veut y passer, on passe.
1: Pourquoi pas ? Il y a de la matière, on va rester sur cette considération. Oui. Il y a de la matière encore pour notre débat aussi. Oui. Vous allez reprendre après Thomas Grimaud avec Édouard Roblot juste après les infos.
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1: À 9h30, un point sur l'info avec Clara Bivilacqua, bonjour.
6: Bonjour Louis, bonjour à tous. La canicule est terminée en France, mais les hôpitaux restent en alerte. Les plans Orsan 2 et 3 sont maintenus, indique le Premier ministre. Ce plan permet de déprogrammer certaines opérations et de rappeler du personnel sur place. Sébastien Lecornu promet également 30 000 climatiseurs dans les prochains jours dans les hôpitaux. À partir de demain, les jeunes parents peuvent bénéficier du nouveau congé supplémentaire de naissance. Ils pourront donc passer plus de temps auprès de leur bébé, mais ce n'est pas le seul changement au 1er juillet. Le prix du gaz va augmenter, une taxe de 3 euros aussi entrant en vigueur sur les petits colis qui ne proviennent pas de l'Union européenne. C'est la dernière épreuve du brevet aujourd'hui pour les 850 000 collégiens de 3e et ils terminent avec les mathématiques. Ils ont débuté à 9h pour 2h d'épreuve. Ceux qui se présentent en candidat libre passeront également cet après-midi leur épreuve de langue vivante étrangère. Un homme recherché à Monaco et dans les pays frontaliers dont la France, il est soupçonné d'avoir posé un engin explosif dans un immeuble résidentiel. Un oligarque ukrainien a été grièvement blessé ainsi que sa compagne, un adolescent de 13 ans. La piste terroriste est privilégiée par les autorités monégasques. Pour la Coupe du Monde, l'Allemagne a été éliminée cette nuit par le Paraguay en 16e de finale. Un peu plus tôt, le Brésil s'est imposé face au Japon. Ce matin, c'est le Maroc qui a éliminé les Pays-Bas. Ce soir, les Bleus jouent leur premier match à élimination directe face à la Suède. Coup d'envoi à 23h. S'ils gagnent, ils affronteront le Paraguay samedi prochain. Pour ce qui est de la météo, il n'y a plus que 4 départements en vigilance orange canicule. Les Alpes de Haute-Provence étant sortis de l'alerte. En revanche, 6 départements du sud de la France sont placés en danger très élevé face aux feux de forêt. L'Hérault, le Gard, les Bouches-du-Rhône, le Vaucluse et les Pyrénées-Orientales. Pour les températures, aujourd'hui, on respire un petit peu mieux. Comptez ce matin du nord au sud de 14 à 27 degrés. Et dans l'après-midi, entre 25 et 35 degrés, sauf dans le Finistère, où l'on n'attend pas plus de 20 degrés.
1: Merci Clara Bévilacqua.
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1: Il y a peut-être quelque chose de glaçant, pour reprendre le terme d'Édouard Roblot, à considérer que la promesse phare du second quinquennat d'Emmanuel Macron eh bien, sera la proposition de loi sur un droit à l'aide active à mourir. Et c'est peut-être la seule chose qui restera finalement du macronisme, ce qui est quand même relativement étonnant dans la mesure où, si on se rappelle son élection, avec le fait de renverser la table d'un système politique bloqué, d'une France qui repartait avec la Startup Nation, on se souvient de tout cela, ça paraît bien, bien loin. Et aujourd'hui,

0: C'est plutôt l'ambiance cercueil avec cette proposition de loi sur le droit à l'aide active à mourir. Vote solennel à l'Assemblée. On va reprendre un instant avant notre autre sujet avec vous, Thomas Grimaud, parce que je vous avais coupé juste avant 9h30 au sujet d'une conception qui habite aujourd'hui une partie de nos contemporains. Quand vous disiez, finalement, c'est une conception matérialiste, et c'est difficile, si on adhère à une conception matérialiste, finalement, de ne pas céder à cette tentation.
1: Ben oui, parce que si la dignité humaine, pour certains, consiste à être sympa, jeune, beau, alerte, et ainsi de suite, et ainsi de suite, et ainsi de suite, bref, ce que les jeunes appellent que de la gueule, bon, ben alors, effectivement, ben si...
0: Si tout se résume à ça, quand ça s'arrête, bon...
1: Ben voilà, quoi, vous voyez. Donc c'est là où les évêques ont très bien pointé la chose, bien évidemment. C'est vraiment une vision anthropologique, parce que toute la politique repose sur une anthropologie, et voilà.
0: Mais ça, le débat, on a assez peu parlé, le débat parlementaire, c'est peu focalisé sur la vision anthropologique, quand même. C'est dommage, vous le regrettez, Edouard ? On aurait dû parler de ça,
1: sans faire de la morale, ni de la moraline, on est d'accord.
2: Bon, en entendant ça, je pense au meilleur des mondes d'Aldous Huxley. Lecture d'été que je recommande à toutes et à tous, où justement il y a des pilules pour enlever la souffrance. Et je le trouve remarquablement d'actualité en écoutant ce débat. J'irai pas plus loin sur ça, je pense qu'on a épuisé le thème. Malheureusement, il n'est pas épuisé du tout, mais je pense que le vote va avoir lieu. Il faut aussi qu'on sache quelque part tourner cette page derrière. Je ne suis pas sûr que ce soit un progrès, mais en revanche, une fois qu'il est fait, je ne suis pas sûr qu'il faille en revenir pour autant. Je pense que c'est une page qu'il faut aussi savoir refermer ensuite. Laisser un peu de temps derrière nous, laisser du temps, ça c'est important. On ne le fait plus de laisser du temps, on ne réagit qu'à l'actualité. Laissons un peu de temps ensuite à cette loi, une fois qu'elle sera votée. Et s'il y a matière à réouvrir un débat, il faudra le réouvrir. Mais pour l'instant, laissons aussi des consensus s'établir.
0: C'est rare que l'on revienne sur des droits de ce type par la suite.
2: C'était mon premier argument. Ouais. Je ne pense pas que ce soit un droit. Je pense que c'est une déviation de langage. C'est un abus de langage d'appeler ça un droit. Je ne pense pas que la société ait matière à défendre ce droit, ni même à mettre l'argent de la Sécu pour défendre ce droit. Parce que c'est ça dont on parle, très concrètement, quand on fait un droit, c'est qu'on va mettre de l'argent et des moyens pour le défendre. Donc je suis pas sûr que ce soit un droit, je réfute ce terme. En revanche, une fois que cette loi est votée, je pense qu'il faudra la laisser se stabiliser, laisser la poussière retomber, et voir ce que ça donne. Et je suis pas forcément favorable au fait qu'on fasse des grandes promesses d'ajournement. Je pense qu'il faut prendre acte de ce vote. C'est ça ce qu'il faut espérer. Alors c'est pas un grand message d'espoir, mais je pense qu'il faut en prendre acte et espérer des jours meilleurs, et qu'on s'attaque à des sujets beaucoup plus importants pour les années qui viennent.
0: En tout cas, de ce choix... Allez-y, Thomas.
1: Moi, je ne suis pas du tout d'accord. Et là, on voit bien le glissement. Vous parlez de droit, il parle de droit, personne ne définit. Donc, il y a deux types de droits. Il y a ce qu'on appelle le droit naturel, qui est inscrit dans la nature profonde de l'homme. Vous vous placez à ce niveau-là. J'y souscris à 200%. Mais eux parlent de droit positif. Et encore une fois, j'invite, les auditeurs et les auditrices à aller lire la présentation faite à l'Assemblée par le rapporteur général en mai, quand il l'a faite, où il dit qu'il sera très attentif au fait que ce droit respecte les valeurs de la République. Donc lui-même le dit, ce sont les valeurs républicaines, telles que vues sous son angle par lui, et non pas le droit naturel, donc c'est le droit positif. Donc il faut, selon moi, mais vraiment, à chaque fois, toujours bien définir et dire de quoi
0: on parle.
1: Quelle
0: est la différence ?
1: Le droit positif, c'est celui que chaque cité se donne par sa représentation nationale ou par un monarque, enfin peu importe. Et ce droit positif, il est in concreto, in situ, l'application, soit il tend vers, normalement, le droit naturel, c'est-à-dire les grands principes, la liberté et tout ça, le droit à la vie et tout ça, qui sont dans la nature humaine, quelle que soit la personne humaine, en Ouzbékistan au 15e ou aujourd'hui en France, vous voyez. Et le droit positif, lui, c'est le droit très concret qui est voté. Et entre les deux, il y a ce qu'on appelle le droit constitutionnel, et puis encore au-dessus, le bloc de constitutionnalité. Mais donc, il y a le droit de la nature humaine, et puis il y a les droits, après, que l'on vote... La TVA, c'est 20 points. Bon, c'est comme ça, entre guillemets. Ça va jusqu'à des choses très concrètes. Et là où je ne suis pas du tout d'accord avec le polytechnicien ici présent, que je salue, la grande maison politique, polytechnique, c'est qu'au contraire, je pense qu'il faut conserver en mémoire ce sujet, ce vote scandaleux, selon moi, inimaginable, briseur de tabous, qui n'est qu'une porte ouverte et qui reviendra rapidement pour mettre des limites plus importantes. Parce que, par exemple, aujourd'hui, il faut être majeur, 18 ans. Mais pourquoi pas 17 ans et demi, non, un chien ? Il faut être français, nationalité française, ou résistant stable et régulier depuis au moins 5 ans. Mais pourquoi pas 4 ans ? Donc, ne vous en faites pas, ça va revenir. Et je pense que telle une blessure que l'on a, je crois que saint Paul parle à un moment, il a une sorte d'épine dans la chair. Hein. Bon, je crois qu'il faut toujours regarder les cicatrices que l'on a pour voir et essayer de comprendre les erreurs qu'on a pu commettre et essayer de ne pas les commettre à nouveau. Donc, je ne serais pas du tout d'accord avec vous. D'après moi, il n'y a pas de consensus. C'est une chose qui a été imposée médiatiquement, bien faite, techniquement. On peut pas. Il y a des points non négociables, selon moi. Hein. Chacun son point de vue. Et il faut conserver devant nous, dans notre cœur, le fait qu'on n'a pas été au niveau. Nous. OK.
0: Quand vous dites nous, c'est-à-dire les opposants au texte. Vous dites, mais pourtant, non, j'ai le sentiment qu'il y avait beaucoup de...
1: Moi, je ne suis pas opposant au texte. Moi, je me fiche des gars qui s'opposent au texte. Nous sommes pour la défense de la vie, pour le bien de la cité, qui est le bien de l'homme. Regardez l'encyclique de Léon XIV sur l'IA. Il n'est pas contre. Personne n'est contre. Vous n'allez pas vous marier contre la solitude. Vous vous mariez parce que vous aimez, normalement, hein, la personne. Bon, donc... En ayant cette vision finaliste de regarder le terme, le but, l'objectif à atteindre, forcément, on prend une certaine position et on voit et on décrit le réel. Donc, on est pour la vie, parce que la vie, contrairement à ce que dit Olivier Falorni, par lui personnellement, même si ce sont ses propos, il n'y a rien de plus beau que la vie, et si vous aimez la vie comme moi, eh ben dis-moi, mon gars, comment tu aimes la vie ? Ah ben, la vie, c'est être en bonne santé. Ben non, la vie, c'est pas être en bonne santé. Ou alors, la bonne santé, elle est aussi... C'est... Les personnes... Il y a une communauté de bénédictines, je crois, qui accueille des personnes souffrant de handicap. Vous allez me dire quoi ? Que parce que la personne a un handicap, elle est, pas... elle est moins digne ou elle peut être moins sainte ?
0: Je crois que vous êtes d'accord là-dessus. Hein. Allez, un dernier mot avant notre sujet suivant. Et vous êtes d'accord là-dessus ? Il n'y a pas de position.
2: Il y a une question de responsabilité. Et là-dessus, moi, je me sens investi une responsabilité quand on parle dans une radio, quand on parle à des auditeurs. C'est de ne pas laisser le ressentiment
0: l'emporter
2: sur des positions. Cette loi va être votée. Et à partir de là, moi, je pense qu'il faut tourner cette page. Quelque part, presque pardonner.
0: Mais ce que vous dites, Thomas, c'est que la page ne sera pas tournée parce que mécaniquement, en fait, elle va continuer à s'écrire.
2: Et c'est là où moi j'ai confiance en la démocratie.
0: Là, vous dites, ça va,
2: et
0: voilà.
2: Je me dis, laissons une chance à la poussière de retomber.
0: Alors, on va laisser la poussière retomber en attendant qu'on morde la poussière peut-être au Parlement et on verra ce qui se passe aussi le 15 juillet. En tout cas, c'est un sujet évidemment qui va nous tenir en alerte. Et on le fait déjà depuis pas mal de temps. Le Sénat, de son côté, a voté dans la nuit de lundi à mardi, donc, un projet. Alors, il a voté pour insérer dans le projet de loi urgence agricole une mesure décriée qui permet de réintroduire des pesticides interdits. Et c'est un irritant majeur pour le gouvernement, inquiet pour le sort de son texte un an après la fronde contre la loi Duplomb. Donc, la loi Duplomb, on en parlait déjà. Alors, c'est un autre texte, c'est un autre contexte, c'est une autre histoire. La colère agricole qui était tenace depuis l'hiver dernier... Les associations qui sont vent debout contre un sujet qui revient, la question des pesticides, de la réintroduction de ces pesticides, en tout cas à 183 voix contre 129, la Chambre haute s'est positionnée pour autoriser la réintroduction dérogatoire et encadrée de deux produits phytosanitaires, l'acétamipride et le fluripyrimidifurone. Voilà, je l'ai bien dit. Je
2: vais peut-être
0: Edouard.
2: Vulgariser un tout petit peu. C'est un débat sur les néonicotinoïdes qui irrigue maintenant depuis, ça fait 5-6 ans que ce débat est posé en France.
0: Les tueurs d'abeilles, comme on dit.
2: Exactement, ce sont des insecticides qui tuent les abeilles, concrètement. Qui est pour tuer les abeilles ? Personne. Donc évidemment, il faudrait bannir ces insecticides. Avec des dizaines d'autres produits d'ailleurs, hein, qui sont, enfin bref, il y en a un paquet qui sont tout aussi nocifs, mais ceux-là... Touche à quelque chose de sensible, où on sait qu'il y a un vrai problème d'extinction des abeilles, donc il faut les bannir. Maintenant, on n'en a pas les moyens. Et pourquoi on n'en a pas les moyens ? À cause de nos comportements. Et en fait, c'est trop facile de dire nos pays. Nos... Je voulais expliciter ce sujet et on a la chance d'avoir un format un peu long pour l'expliciter. Parce qu'en général, l'argument pour dire pourquoi il faut les autoriser, ces insecticides, c'est que nos voisins européens les autorisent et du coup, on perd des parts de marché en Europe. Ce qui est factuellement vrai. Mais il manque une pièce au puzzle. Au lieu de consommer local, nous, les Français, nous tous, on consomme à plus de 50% des fruits et légumes importés. En premier lieu d'Espagne, aussi d'Allemagne. Par exemple, ce week-end, j'ai été scandalisé de voir que les poivrons que j'achetais venaient des... Enfin, je les ai pas achetés, du coup, mais venaient des Pays-Bas. Sous serre, hein. Je vais pas vous mentir, il n'y a pas plus de soleil aux Pays-Bas que chez nous. Poivrons, c'est un légume de soleil, voilà. C'est pas vous mentir sur la façon dont le poivron a poussé, quoi. Et ce... En fait, ce débat, il est vicié par le fait qu'on se dise « Ah oui, il faut rester compétitif. » Mais en réalité, si on consommait des fruits et légumes français toute l'année, on pourrait se passer des néonicotinoïdes. Parce que notre industrie aurait des débouchés à peu près garantis, enfin notre industrie, pardon, notre agriculture aurait des débouchés à peu près garantis, à peu près stabilisés. Et du coup, il n'y aurait pas de difficultés majeures finalement. On produirait plus ou moins pour les 70 millions de Français, avec on perdrait quelques marchés à l'export, on en gagnerait d'autres sur un positionnement luxe. Et ça irait très bien. Sauf qu'aujourd'hui, on consomme à plus de 50% des produits importés pour nos fruits et nos légumes. Donc effectivement.
0: Et pourquoi ? Pourquoi autant ?
2: Effectivement, si on introduit. Si on refuse ces produits, on va faire le jeu, on va renforcer les parts de marché des Espagnols, des Allemands, des Hollandais, qui eux les autorisent. Pourquoi on consomme autant ? C'est un peu compliqué à expliquer, il y a plusieurs facteurs, on a tendance à accuser le coût de production, mais ce n'est pas suffisant, c'est aussi la spécialisation de nos filières qui sont spécialisées vers l'export, et c'est aussi, il y a un rôle de la grande distribution qui ne joue pas forcément le jeu aussi sur ces produits. On voit que la loi Egalim, il y a une loi par exemple... assez équilibré, voté il y a quelques années, qui consistait à dire qu'il faut remettre un peu d'équité dans les négociations entre l'agriculture, la grande distribution et les consommateurs. Cette loi a été votée, qu'est-ce qui s'est passé ? Toutes les enseignes ont profité pour faire des centrales d'achat européennes et pour acheter depuis les Pays-Bas ou depuis l'Allemagne, en l'occurrence c'était je crois Pays-Bas et Allemagne, les deux principales places, et donc pour échapper à la loi française. Donc là, on est dans un système, si vous voulez, où on n'a pas les moyens. Alors je suis désolé, hein, j'adorerais protéger les abeilles, je bosse dans l'écologie, j'en ai même fait un livre, enfin je veux dire, je suis pas contre protéger les abeilles. Mais j'en ai pas les moyens,
0: mais alors, attendez.
2: On n'en a pas les moyens tant que les Français ne consomment pas des fruits et légumes français.
0: Expliquez-moi, il faut que je comprenne bien le lien, Edouard, vous allez m'expliquer le lien.
2: Refaire, ouais.
0: Pourquoi le fait que ces pesticides soient interdits favorise-t-il
2: très concrètement,
0: la consommation de produits étrangers ?
2: Je vais vous prendre un exemple très concret qui est les betteraves à sucre. En France, on a une industrie sucrière qui est assez historique, assez puissante. On a plein d'usines, ouais. Notamment si vous prenez la route des betteraves entre Orléans et Paris, vous prenez la Nationale 20. Ces usines ferment. D'accord ? Saint-Louis, peu importe. Les grandes marques de sucre, les grandes coopératives, en réalité, c'est des coopératives agricoles derrière, ferment des usines en France. En Allemagne, il y en a qui ouvrent ou qui produisent à plein régime. En France, elles ferment parce qu'elles produisent à sous-régime. Elles produisent en sous-régime parce qu'elles manquent de matières premières et la matière première est plus chère qu'en Allemagne, par exemple. C'est en Allemagne, l'exemple très concret que j'avais regardé. En Allemagne, ces pesticides sont autorisés. En France, on les avait interdits en 2021-22, ils ont été réintroduits, réinterdits, enfin bref, il y a eu tout un cheminement. Ce faisant, vous avez diminué les rendements agricoles. Quand vous diminuez le rendement, et surtout quand vous découragez les agriculteurs de faire de la betterave, parce qu'ils ne savent pas s'il n'y aura pas un puceron qui va faire jaunir leurs feuilles, c'est une jaunisse de la betterave en l'occurrence, pour être très précis. Mmh. Et du coup, ils ne savent pas s'ils vont avoir une récolte ou pas. Et c'est sûr que c'est plus facile de faire du tournesol où vous savez que ça va avoir lieu.
0: Mais les rendements sont très nettement diminués par l'absence de néonicotinoïdes.
2: En fait, vous avez un risque. Alors, j'ai pas le chiffre précis, mais ce que je peux, pour être très concret, vous avez un risque de jaunisse de la betterave quand vous les mettez pas. Les feuilles de jaunisse, tout simplement. Voilà, c'est très concret. Hein. Et cette jaunisse met à risque votre récolte. Quand vous êtes agriculteur, vous avez un truc où vous avez une petite chance sur deux que la récolte arrive au bout, ou alors que vous avez le droit de mettre du blé, vous avez le droit d'arroser autant que vous voulez à peu près, et vous savez qu'il va arriver au bout et qu'il va être bien valorisé. Qu'est-ce que vous faites ? Vous allez sur le truc qui va être valorisé, quoi. C'est assez naturel, hein, on ferait pareil tous.
0: Du coup, c'est les Allemands qui récupèrent le marché.
2: Concrètement, oui.
0: Thomas Grémaud.
1: Alors, je me gausse intérieurement. Donc, on a une personne, KFX, qui nous explique que sur... il faut un consensus, il faut tourner la page pour un truc fondamental sociétal.
0: Edouard, il va falloir...
1: Quelqu'un qui a
0: ça va ajouter, là.
1: Nous dit qu'il travaille dans l'écologie et qui... on ne se connaissait pas avant, hein, on s'est vu tout à l'heure. Hein, et vous êtes quelqu'un, un garçon très sympathique et tout ça. Et qui commence à essayer de nous expliquer... J'ai rien compris, vous-même, semble-t-il, vous avez...
0: Ah si, maintenant j'ai compris.
1: Ah bon, ok, d'accord, compris. Très bien. Qui nous explique que Il y a qu'un seul critère à prendre en considération, si je décrypte, c'est le côté un peu économique. Mais vos pesticides, je ne sais pas si vous avez des enfants. Vous voulez que vos enfants bouffent... Ouais, c'est pas parce que vous êtes marié que vous avez des enfants. Bon, voilà.
0: Il a deux enfants.
3: Quatre.
1: Quatre. Bon, donc,
0: quatre déjà, mais il vient depuis longtemps,
1: joueur,
0: c'est pour ça j'étais resté
1: avec vous. C'est incroyable ce que vous dites. Vous préférez, pour qu'il y ait des raisons économiques qui prennent le pas sur le bien-être physique de vos enfants, de vos petits-enfants,
0: alors là,
1: de la planète. Alors moi, si vous me permettez...
0: Donc vous êtes pour l'interdiction des néonicotinoïdes.
1: Moi, je suis bêtement scout. Je suis bêtement scout. Le scout voit dans la nature l'œuvre de Dieu. Donc on doit respecter l'œuvre de Dieu. Ceci étant dit, une fois qu'on a dit cela...
0: Mais la jaunisse de la betterave, ce n'est pas l'œuvre de Dieu.
1: Il faut toujours respecter le truc et mettre en principe et en perspective. C'est ça qui est important de faire. Ceci étant dit, il peut y avoir ponctuellement des données économiques qui forcent à telle loi positive aujourd'hui, pendant 3 ans, 5 ans, 8 ans, 10 ans. Ne vous en faites pas, l'intelligence humaine est suffisamment forte pour trouver, dès qu'on voudra le faire, en mettant les moyens, notamment les moyens de la puissance publique, des solutions alternatives. Alors que tous ces pesticides aient été, entre guillemets, nécessaires à un moment après-guerre, parce qu'il fallait augmenter très fortement la production. Ok, d'accord, très bien. Bon, maintenant, il faut quand même essayer de passer à autre chose.
2: Alors là, vous me faites dire ce que je n'ai pas dit, mais je reconnais l'art de l'éloquence. Mais donc, je vais reformuler pour être précis.
1: Dans ce cas-là, excusez-moi, je...
2: Moi, je ne suis pas pour ces pesticides. Maintenant, aujourd'hui, le débat qui est posé concrètement pour un décideur politique, c'est est-ce que vous préférez manger des produits bourrés de pesticides qui arrivent d'Allemagne ou qui arrivent de France ? Parce que c'est ça le débat. Aujourd'hui, vous avez une agriculture qui est ouverte à l'échelle européenne.
1: Donc vous continuez exactement à ce que j'ai pointé chez vous. Vous ne voyez qu'un domaine purement économique. Or, je rappelle qu'Aristote, Rhétorique, livre 1, nous dit qu'il y a 5 domaines d'expertise et que toute décision politique, puisque vous parlez d'homme politique, toute décision politique doit être prise en considération, hic et nunc, selon les 5 domaines, dont le domaine économique, je suis d'accord avec vous. Ce n'est pas le seul. Vous avez un biais qui est
0: les autres domaines, c'est le spirituel, c'est le politique.
1: C'est la défense des frontières, c'est l'import-export, et ainsi de suite, et ainsi de suite.
0: Alors, Edouard va expliquer sa pensée, parce que Edouard, donc là, Thomas vous a un petit peu enfermé dans l'opposition économique-écologique. Et vous portez maintenant vous êtes l'homme sandwich des intérêts économiques. Il va falloir se rhabiller.
2: Oui, c'est pourtant un contre-emploi assez fort. Mais je comprends en fait l'objection qui est levée de dire on ne peut pas raisonner à court terme sur des seuls intérêts économiques. Mais c'est même pas ça mon sujet, moi, à la limite. C'est de dire qu'aujourd'hui, ces fruits et légumes pourrés de pesticides sont majoritaires dans les étals. D'accord ? C'est ça qu'on consomme en priorité.
1: C'est bien le problème.
2: C'est pas de l'économie, c'est de la réalité vécue par tout un chacun.
0: Mais on ne peut pas s'en satisfaire.
1: Réalité qui n'est qu'économique. Parce que quand vous avez vous-même un pommier, perso, que vous ne mettez pas de pesticides, ou un mirabellier et compagnie, quand vous récupérez vos fruits, ils ne sont pas tous calibrés, mais ce n'est pas parce que le fruit n'est pas calibré qu'il est mauvais.
2: Mais ce n'est pas qu'une question d'économie, c'est une question d'éthique et de responsabilité. Alors, qui va les acheter, ces pommes ?
0: Thomas, juste une seconde, on va laisser Edouard aller jusqu'au bout de l'accusation que vous avez formulée. Non, vous allez reprendre la parole après.
2: Mais non, mais ce n'est pas une question économique. Moi, j'oblige personne à aller acheter des poivrons des Pays-Bas au supermarché le week-end. De facto, nous, les consommateurs, les Français, parce que je me mets dedans, je ne vaux ni mieux ni moins bien, les achetons. À partir du moment où on les achète, qu'est-ce qu'on peut dire à nos agriculteurs ? On leur dit, on continue de vous enfoncer ? Vous êtes déjà minoritaire, plus personne ne veut déjà vos produits, en plus on vous interdit de les produire. Faut prendre la mesure aussi des deux côtés. C'est pas une question d'économie, c'est une question justement de collectif et d'intégrer les deux versants de la pensée. Et ça fait pas plaisir. Et je suis pas pour les néonicotinoïdes, mais je prends aussi en considération des gens qui n'arrivent déjà plus à écouler leurs produits et qu'on va en plus soumettre à un aléa qui n'est pas soutenable. Je pense, malheureusement, et c'est pas du tout économique, c'est presque éthique comme considération, qu'aujourd'hui, ce serait immoral de les interdire. En revanche, je suis convaincu qu'il faut aller vers une interdiction. Mais pour ça, il n'y a pas 10 000 solutions. Soit on y va au niveau européen, soit à quoi je ne crois pas trop, vu le contexte de concurrence effrénée qu'on se livre entre agriculture et entre pays derrière les déclarations de bonnes intentions, soit on privilégie l'achat de fruits et légumes français, au moins dans notre marché domestique, pour leur donner des débouchés à ces produits qui seront de meilleure qualité et qui, accessoirement, effectivement, aideront nos enfants à vivre.
0: Et qui sont plus chers ?
2: C'est même pas un débat.
0: Ils sont beaucoup plus chers ou pas ?
2: Ils sont plus aléatoires, c'est pas une question... C'est compliqué d'aller répondre, oui, c'est 32% plus cher ou 27% moins cher. Il suffit qu'une année, il n'y ait pas de puceron, par exemple, pour reprendre l'exemple de la betterave, pour qu'il n'y ait aucun impact, et que l'année d'après, il y a un puceron pour qu'il n'y ait plus de récolte. Donc c'est plus 1 ou... Enfin, c'est 0 ou 1, quoi. C'est pas juste, c'est 32% moins cher ou plus cher. Donc, évidemment, il faut aller vers cette interdiction, mais il faut aller au bout de ce raisonnement. Il n'est pas qu'économique, c'est est-ce qu'on est prêt, et là ça rejoint la notion de frontière, est-ce qu'on est prêt à fermer nos frontières aux fruits et légumes espagnols pour permettre cette interdiction ?
1: C'est une vision.
4: Non, c'est concret, Thomas.
1: Deux choses. Un, présenté comme ça, votre argumentation tient la route. C'est-à-dire commence à tenir la route, pardon. Je vous taquine, bien sûr. C'est-à-dire que vous mettez en perspective et que dans le cadre de l'urgence, par rapport au but que l'on veut atteindre, compte tenu des circonstances qu'il y a ici et maintenant, le truc en Allemagne, le machin, la bidule, ok, on peut autoriser la chose. Là, je ne suis pas loin de vous. D'accord ?
4: Donc, il a bien fait la distinction.
2: Je suis un maître ingénieur, vous en êtes sûrement un excellent.
4: La finalité de l'interdiction est l'autorisation pour faire vivre des agriculteurs qui sinon seraient dévastés.
1: Après, un des autres axes, et je pense qu'on sera d'accord, hein, bien évidemment, parce que là on joue un peu à se titiller aussi.
4: Allez-y Thomas, le temps passe.
1: Je pense qu'il y a une vraie prise de conscience que les Verts, le parti écologiste marxiste, n'a pas voulu faire, une vraie prise de conscience, un vrai truc éducatif à faire pour qu'on comprenne que je suis désolé, on ne peut pas manger des fraises en plein hiver. Je suis désolé, une pomme, elle peut être cabossée. On ne peut pas faire venir des mangues. Moi, j'aime beaucoup la mangue. Et puis en Afrique, à un moment, je mangeais que ça, quasiment. Voilà, il y a des saisonnalités.
4: Oui, mais
1: côté écolo-marxiste, il a bouffé le débat. On ne pourra y répondre, entre guillemets, que par le réel. Je renvoie aux encycliques des papes qui sont, même si on n'est pas catho,
4: le respect des cycles naturels.
1: Oui, je pense que c'est important.
2: Je suis tout à fait d'accord, et encore une fois, je bosse dans l'écologie, donc c'est pas... Mais je renvoie à une notion de responsabilité de chacune et de chacun. Quand vous êtes au supermarché, et moi le premier, je me mets dans le même sac, quand vous êtes au supermarché, est-ce que vous la prenez, la pomme qui a bossé, ou est-ce que vous prenez la pomme qui est un peu plus belle ? Est-ce que vous prenez le produit qui va périmer après-demain, ou est-ce que vous prenez celui qui périme dans 2 semaines ? Et c'est ça la réalité aujourd'hui qui, derrière, en fait, a des effets en cascade qui vont quelque part jusqu'à ces néonicotinoïdes, si je grossis un peu le trait. Et évidemment que je suis pour qu'on mange les pommes cabossées, qu'on arrête de les jeter, quitte à faire une confiture, quoi, ce qui est plutôt ce qu'on fait, quoi. Et que je suis pour qu'on essaie de ne pas jeter, de ne pas gaspiller. Et évidemment qu'il y a une part d'éducation. Mais je me méfie beaucoup des discours qui consistent à rééduquer pour que les choses adviennent. Ça, c'est un travers que j'observe beaucoup, notamment dans une certaine gauche. Moi, je ne veux pas rééduquer. Je prends les Français comme ils sont et j'essaie de trouver des solutions pour avancer ensemble vers quelque chose de plus écologique.
1: Alors, vous avez des termes d'un militantisme assez surprenant, de vous employer rééduquer. Donc, vous mettez une opposition.
2: Reprenez votre terme.
1: Moi, je suis un bon... Non, j'ai pas parlé de. Je pense pas avoir parlé de rééducation, mais d'éducation, ce qui est pas du tout la même chose. Hein. Vous avez une opposition que je qualifierais un peu de binaire en disant moi, je travaille dans l'écologie, donc je suis bon, et puis j'arrive à vouloir les pesticides. Et puis il y a ceux qui veulent rééduquer, comme dans l'extrême gauche, les camps de rééducation et compagnie et compagnie. Ce n'est pas ça. C'est que si vous mettez au supermarché du coin des pommes calibrées à 2,99 le kilo, ce qui est le cas aujourd'hui, hein, grosso modo. Des pommes à 2,99 le kilo, on croit rêver. Normalement, la pomme, il faut quand même que ce soit un peu en dessous, quoi. Bon, surtout par forte canicule. Et que vous mettez dans le bac d'à côté les pommes non calibrées à 1,99 et que vous faites 5 campagnes publicitaires gouvernementales à la radio et à la télé, vous verrez que tout le monde va aller, peut-être pas tout le monde bien évidemment, mais de plus en plus de monde iront vers le 1,99, les pommes non calibrées.
4: Vous êtes d'accord, Edouard ? Vous estimez que ça, c'est une bonne piste pour
2: Je pense que c'est une
4: piste. La transition écologique, elle passe aussi par là ?
2: On approche du mot de la fin. Ouais. J'en suis pas certain, parce que je pense que il faut aussi trouver des chemins désirables plutôt qu'essayer d'imposer ou d'essayer de changer les envies de chacun. si on veut travailler dans l'urgence. Il y a une notion d'urgence derrière, et c'est là où on rejoint la temporalité, qui est très forte, qui irrigue toute l'écologie, que ce soit l'agriculture, que ce soit l'effondrement de la biodiversité, que ce soit le réchauffement climatique avec la canicule dont on sort. Il y a une urgence à trouver des chemins pour arrêter la dégradation qu'on vit actuellement. Et là-dessus, je ne suis pas sûr que cette urgence soit parfaitement... que l'éducation suffise pour faire face à cette urgence. Voilà, ce sera un peu mon... C'est d'ailleurs ce que j'ai voulu décrire dans mon livre, où je fais une mini-correction dans ce que vous avez dit au début. Louis, le titre, c'est « Vivre sans CO2 », mais le sous-titre, c'est « En France, on n'a pas de pétrole, mais on a de l'électricité », aux éditions Hermann.
4: J'avais repris une phrase bien connue d'une publicité ancienne. Merci beaucoup à tous les deux. Merci donc, Édouard Roblot, expert en politique publique, en particulier énergétique, polytechnicien qui a 4 enfants. Merci Édouard. Et merci Thomas Grimaud, expert en rhétorique, ancien grand reporter qui enseigne à l'ISS et l'ESJ Paris, la force de la rhétorique chez Ellipse. Et à bientôt pour un prochain débat du jour. On n'a pas parlé du coup de la solitude et de la chaleur, le drame de la solitude, mais ce sera un sujet qu'on mettra au menu une prochaine fois. Bonjour Melchior Gormand.
5: Bonjour Louis, bonjour à tous. Et après la canicule, justement, les orages, des orages assez impressionnants qu'on a vécu un peu partout en France. Et pourquoi ça fascine autant et pourquoi c'est dur aussi de les prévoir? On en parle dans un instant avec nos deux invités et vos appels comme chaque matin tout de suite.
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0: Il est 10h sur RCF Notre-Dame, c'est le retour de l'info avec Clara Bévilacqua. Bonjour Clara.
1: Bonjour Melchior, bonjour à tous.
0: Après cet épisode caniculaire, la météo a encore des conséquences sur le réseau électrique.
1: Oui, au moins 3000 foyers sont concernés à Paris, notamment dans le 18e arrondissement, et plus de 11 000 foyers dans les Hauts-de-France, le Centre-Val de Loire et l'Ouest de l'Île-de-France sont encore sans courant, notamment après le passage de violents orages ces derniers jours.
0: Et les orages, justement, on en parle dans un instant, dans Je pense donc j'agis avec nos deux invités.
1: Et c'est habituellement havre de paix ultra sécurisé. Mais hier soir, le calme de Monaco a été rompu par une explosion à 20h58, précisément en plein centre-ville. Un engin explosif placé dans l'entrée d'un immeuble a blessé 3 personnes, dont 2 grièvement, un couple et un adolescent. La famille d'un oligarque ukrainien, Vadim Ermolev. Le suspect est en fuite. La piste terroriste est privilégiée par les autorités monégasques. Au Venezuela, on compte toujours des dizaines de milliers de disparus et 1700 morts au dernier bilan. 6 jours après ces 2 séismes qui ont dévasté une région tout entière, les espoirs maintenant de retrouver les personnes sous les décombres sont quasiment nuls. Plus de 58 000 bâtiments ont été détruits dans l'ensemble du pays, selon des estimations satellites diffusées par la NASA. La mère de Rosa porte plainte contre Gérald Darmanin, le ministre de la Justice, pour mise en danger de la vie d'autrui et non-assistance à personne en danger. Rosa, c'est la petite fille qui avait accusé de multiples viols Jérôme Barrella 9 mois avant la mort de Liana dans le Gers. Son dossier n'avait pas été traité en urgence. L'Allemagne dit au revoir au mondial de football. La Mannschaft éliminée par le Paraguay cette nuit. Score final 1-1. Tout s'est joué au tir au but. Tir au but également le Maroc qui s'est qualifié face aux Pays-Bas. Le Brésil, de son côté, a éliminé le Japon. Et puis ce soir, place aux Bleus en 16e de finale. Ce sera face à la Suède à 23h, heure de l'Hexagone. Pour l'instant, les Bleus sont sur un sans faute. 3 matchs, 3 victoires et 10 buts au total.
0: Et votre pronostic alors, Clara, comme d'habitude?
1: Je vais dire 3-0 pour la France face à la Suède.
0: Je me note et comme d'habitude, si demain ce n'est pas ça, je ne vous parle plus.
1: On fait comme ça.
0: Merci Clara Bévilacqua. On se retrouve demain de 6h30 à 10h dans la matinale. Et on y va.
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0: Après plusieurs jours d'une canicule historique qui a étouffé une grande partie de la France, le ciel a brutalement changé de visage dans la majeure partie du territoire. Des orages parfois très violents ont éclaté aux 4 coins du pays, offrant un spectacle aussi impressionnant qu'inquiétant. D'ailleurs, de nombreux passionnés et photographes amateurs ont immortalisé des éclairs assez spectaculaires, donnant lieu à des images fascinantes, à l'instar du coup de foudre qui est tombé sur la Tour Eiffel. Alors si ces phénomènes captivent autant qu'ils impressionnent, ils restent pourtant parmi les plus complexes à anticiper pour les météorologues. Prévoir précisément la formation, l'intensité et la trajectoire d'un orage, c'est un vrai défi. Et entre chaleur extrême, instabilité de l'atmosphère et humidité, les ingrédients sont connus, c'est vrai, mais leur combinaison est difficile à modéliser. Alors pourquoi les orages sont-ils si imprévisibles et pourquoi fascinent-ils autant? On en parle dans Je pense donc j'agis ce matin avec nos deux invités. Et puis comme chaque jour, avec vos réactions et vos témoignages. Êtes-vous fasciné par les orages? Avez-vous été justement témoin de l'intensité de ces orages il y a quelques jours? Vous avez la parole pour nous appeler au 01 56 56 44 00 par mail à direct@rcf.fr et en vidéo sur la chaîne YouTube de Radio Notre-Dame.
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0: Et pour discuter avec nous jusqu'à 11h, on a le plaisir d'accueillir 2 invités. Je commence avec vous, Joris Royer, bonjour.
3: Bonjour Melchior.
0: Merci beaucoup d'être avec nous dans cette émission. Vous êtes chef de projet météo à Météorage. Vous êtes basé à Pau. C'est une filiale de Météo France, Joris Royer.
3: Exactement, on est filiale de Météo France et comme vous l'avez dit, on est basé à Pau. On est une trentaine dans notre structure, là, basée sur Pau. Et on prévoit les orages notamment et surtout, on les détecte.
0: Voilà, les orages et les coups de foudre par la force des choses.
3: Exactement, tout à fait.
0: Bon, bah écoutez, on verra ça dans cette émission. On a un second invité, c'est vous, Henri Buffetot. Bonjour.
4: Jean Melchior.
0: Vous étiez déjà venu dans Je pense donc j'ai lu il y a quelques années pour nous parler de votre passion, à savoir les orages notamment, et puis la photographie, puisque vous êtes directeur artistique, photographe de mode, et puis chasseur d'orages.
4: Exactement.
0: Tant qu'à faire, bon.
4: Autant avoir un panel et un spectre assez large. Bonjour, Joris aussi.
0: Et si vous êtes avec nous, c'est aussi parce que vous venez de publier chez Libra Sfaera. Éclat de tempête, chronique d'une saison orageuse que je montre à la caméra et vous pouvez voir ça sur la chaîne YouTube de Radio Notre-Dame. Éclat de tempête, c'est pour montrer un petit peu justement tous les clichés que vous avez pu prendre ces dernières années, les clichés des orages.
4: Oui, mieux que ça, en fait, l'idée étant d'offrir un carnet de voyage qui condense une année orageuse idéale. Attention, idéal du point de vue du chasseur d'orage, mais qui puisse couvrir un large spectre de phénomènes qu'on rencontre sous nos latitudes depuis les premières manifestations orageuses qui ont lieu à partir du mois de mars jusqu'à la fin de la saison sous nos latitudes qui est plutôt vers octobre-novembre.
0: Voilà. Joris Royet, niveau météo en ce moment, on ne s'ennuie pas vraiment. Alors, on imagine que vos collègues de Météo France, eux, pour le coup, ont été sur le pont avec cette canicule historique qu'on a vécue et que certains départements sont en train encore de connaître. Pour les orages, c'est arrivé un petit peu plus tard, juste après cette canicule. C'est très logique, scientifiquement parlant, d'avoir des gros orages après une forte canicule.
3: Alors, tout à fait, vous l'avez très bien dit, c'est logique d'avoir des orages après une canicule. C'est pas systématique et on peut passer d'une canicule à un temps un peu plus frais sans forcément passer par un événement orageux. Toutefois, statistiquement, oui, en effet, on passe souvent d'une période très chaude à une période un peu plus fraîche, justement par le passage des orages, notamment lié au fait qu'on a des contrastes de masse d'air, donc entre des fortes chaleurs initialement présentes sur le pays et l'arrivée d'air plus froid, du coup, en altitude par l'Atlantique en général. Et généralement, ce contraste crée de nombreuses salves orageuses comme on l'a eu sur l'ensemble de l'Europe de l'Ouest ces derniers jours.
0: Exactement. On ne s'est pas ennuyé. Exactement, des orages extrêmement intenses. Comment dire, avec beaucoup d'électricité dans l'air. C'est pas vraiment une expression, mais bon, alors moi j'habite à Paris, c'est pas une surprise. Et c'était assez impressionnant de voir le nombre d'éclairs chaque seconde, avec finalement très peu de pluie. Ça aussi, Joris Royet, comment on peut expliquer ça?
3: Alors en effet, on a des. Alors là, la situation sur Paris, c'est vrai que l'orage est passé vraiment à l'ouest de Paris, donc tout Paris n'a pas forcément été concerné, donc on pouvait avoir beaucoup d'éclairs, mais la pluie passait plutôt sur le flanc ouest du département. Maintenant, il arrive également qu'on ait des orages qu'on appelle secs, c'est-à-dire avec des bases assez élevées, oui. Et dans ce cas-là, on a une activité électrique impressionnante, mais on n'a pas toujours de précipitations. Ça arrive souvent quand les basses couches sont assez sèches, et donc du coup, qui évaporent l'eau avant de tomber sur le sol.
0: Henri Buffetot, vous êtes un observateur des orages, vous êtes passionné aussi par ces coups de foudre. Ça vous a impressionné ce qui s'est passé, alors en Ile-de-France, mais aussi ailleurs, grâce aux clichés que vous avez pu observer?
4: Ah, c'était une expérience immersive, même jubilatoire. Ouais. Le mot est pas. Enfin, même les mots manquent parfois un peu de force et de présence pour décrire tout ce qu'on vit là. Mais c'est vrai qu'on a eu une conjonction, en fait, notamment sur la chasse que nous avons réalisée samedi dernier, d'être extrêmement bien placé par rapport à la lumière, c'est-à-dire qu'on avait le front orageux qui nous tangentait sur l'ouest, qui ensuite concernait l'ouest de Paris, les lumières du couchant qui filtraient à travers les rideaux de pluie, et surtout un vent très fort, parce que, comme l'expliquait si bien Joris, les bases sont élevées. Donc il faut imaginer que les bases étaient à 3 ou 4 000 mètres d'altitude, c'est quasiment la hauteur du Mont Blanc, et que le poids de l'eau écrase la masse d'air. Le contraste entre, en fait, un orage, c'est un climatiseur géant, c'est-à-dire que l'air chaud monte, atteint un point d'équilibre, se résout en précipitation, et que le poids de cette précipitation rafraîchie, lié au contraste avec toute la chaleur ambiance, crée un courant d'air complètement horizontal qui fait de fortes rafales. Je sais que là où nous étions, on a mesuré, donc pas très loin de chat, des rafales à 125 km/h.
0: Ah oui.
4: Et sur la route du retour, lorsque j'essayais de prendre en chasse ces orages qui s'enfuyaient vers le nord, beaucoup de routes étaient coupées parce que les arbres étaient cassés nets comme du verre. Et,
0: comme une tempête.
4: Comme une tempête recouvrait la chaussée. Et puis il faut savoir que la sécheresse fragilise un peu les arbres. Il y a moins d'eau pour retenir, en fait, pour lier les cellules des arbres entre elles. Et puis les feuilles des arbres offre une grande prise au vent, et puis passer de zéro, le calme plat, à 120 km/h d'un coup, pour la nature, ça fait des dégâts.
0: Ouais. Joris Royet, vous les aviez prévus, ces orages, vous, à Météorage?
3: Alors, à Météorage, oui, tout à fait. On avait prévu anticiper ces nombreuses vagues orageuses, en fait, qui ont survenu dès le milieu de semaine dernière. En fait, c'était vraiment les prémices de la fin de la canicule. Donc, ça a commencé d'abord sur les reliefs, hein, ce qu'on appelle des orages orographiques, du coup, qui naissent avec le relief. Et ensuite, les vagues orageuses, une fois que la goutte froide est remontée un petit peu en latitude et a rejoint, en fait, le flux perturbé, là, on avait une synoptique assez bien tracée. Et dans ce cas-là, on avait des vagues orageuses assez bien prévues sur l'Europe de l'Ouest. Donc, d'abord, sur l'Espagne, l'Ouest de la France, en remontant vers la Grande-Bretagne, et ensuite en se décalant vers l'Est de l'Europe petit à petit. Voilà, c'était assez bien modélisé pour le coup, ceci.
0: Oui, alors c'est vrai qu'on dit souvent qu'au niveau de la météo, c'est très dur de prévoir les orages, Joris Royer. C'est vrai ça ?
3: C'est en effet très compliqué pour multiples raisons. En fait, la première, c'est que c'est un phénomène extrêmement local, donc en fait que les modèles n'ont pas forcément la facilité de modéliser, bien que de mieux en mieux, on arrive quand même à les percevoir et à les anticiper informatiquement parlant. Mais un orage peut être extrêmement local, sur quelques centaines de mètres. Ça, c'est la première chose. La deuxième chose, c'est qu'on a une idée de quand l'orage va survenir, de manière générale. On n'a absolument aucune idée de quand l'éclair va tomber à un endroit précis, à une heure précise. Ça met en jeu, en fait, énormément d'ingrédients. Vous l'avez dit au tout début, l'instabilité, l'humidité, le forçage et le couplage, en fait, l'interaction de ces ingrédients est extrêmement compliqué à modéliser.
0: Il est un peu plus de 10h10 sur RCF Notre-Dame. On parle des orages ce matin, un phénomène qui est parfois compliqué à prévoir au niveau de la météo, mais qui fascine et passionne de nombreux amateurs d'orages. On les appelle souvent les chasseurs d'orages. Vous avez la parole pour en témoigner ce matin dans cette émission au 01 56 56 44 00. Et vous nous regardez en vidéo sur la chaîne YouTube de Radio Notre-Dame. Henri Buffetot, je reviens sur quelque chose que vous avez pu dire tout à l'heure. Pour vous, ce qu'on a vécu ces derniers jours, alors là, on a parlé d'Île-de-France, mais c'était le cas, bien sûr, partout en France et en Europe, c'était quelque chose de jubilatoire. Pourtant, moi, j'ai grandi avec des gens qui m'ont dit autour de moi, attention, un orage, c'est dangereux, Melchior.
4: oui, les orages sont dangereux. En fait, avec l'expérience, voyez-vous, ça fait à peu près 20 ans que je chasse ces orages. Donc, on a acquis une lecture du ciel. En fait, j'aime bien dire que j'arrive à lire le ciel comme j'irais dans un livre. Chaque nuage a une signification, a une présence physique, au terme physicien du terme, et dit quelque chose de l'atmosphère. Alors, c'est vrai qu'un orage est imprévisible, c'est vrai que le coup de foudre, c'est vraiment la matière la plus imprévisible qui soit, tant en termes de prévision que de localisation, donc il convient de se méfier. Mais cela dit, avec l'expérience, on peut avoir une assez bonne idée en fonction du type d'orage qu'on va avoir, en fonction du type de masse d'air. Là, on avait des orages caniculaires, de changement de masse d'air, d'assez bien lire le ciel et de pouvoir anticiper pour se mettre pas trop en danger. Je dirais pas que le risque zéro n'existe pas, mais statistiquement, sur les 20 dernières années, je n'ai pas entendu un chasseur d'orage qui était tapé par la foudre. Et pourtant, c'est une discipline, en tout cas une activité qui fascine de plus en plus de monde. Et puis, on parle de la foudre parce que c'est le phénomène le plus impressionnant, qui fait la lumière, du bruit. Mais le danger est parfois plus insidieux, parce qu'on parlait des rafales de vent. Je pense que le vent, la grêle, les inondations éclairs font chaque année, on pourrait regarder les statistiques des assurances, mais beaucoup plus de dégâts que font la foudre et manifestations électriques.
0: Joris Royer, on voit votre t-shirt sur la chaîne YouTube de Radio Notre-Dame, le festival chasseur d'orage qui a lieu à Bron, je crois, chaque année, juste à côté de Lyon. On avait fait une émission d'ailleurs à cette occasion. Vous-même, en travaillant à Météorage, vous êtes météorologue, vous êtes passionné aussi par les orages, forcément.
3: Bien sûr, c'est exactement ce qui m'a conduit à Météorage, c'est vraiment la passion de ce phénomène. Alors j'ai commencé par être passionné par les phénomènes météo en général, donc la neige, la pluie, le soleil, etc. Je suis vite arrivé vers la passion, alors j'étais vraiment terrorisé par l'orage dans un premier temps. C'était vraiment une phobie pour moi jusqu'à mes 14-15 ans. Et la phobie s'est transformée en passion, et j'ai commencé pareil, comme Henri, à chasser les orages petit à petit, chaque année un peu plus. Et ouais, c'est jubilatoire comme il dit, c'est très dangereux. Mais on prend du plaisir à suivre le phénomène quand même, tout à fait.
0: Ce que j'entends dans vos témoignages ce matin, Joris et Henri, c'est que finalement, les orages, ça se dompte un petit peu. Quand il faut apprendre à les connaître, et comme ça, on est un peu plus en sécurité. Parce que, évidemment, il ne s'agit pas de dire à toutes nos auditrices et nos auditeurs ce matin, allez chasser les orages, ce n'est pas du tout l'idée, Joris.
3: Non, tout à fait. Il faut vraiment une connaissance, il faut un savoir avant de se lancer dans la chasse d'orages. C'est en effet extrêmement dangereux. On va quand même pas le nier, les éclairs peuvent tomber n'importe où. on est à l'abri absolument nulle part. Il y a des endroits où on peut être à l'abri, évidemment, mais ça reste extrêmement imprévisible, extrêmement dangereux. Mais comme l'a dit Henri, justement, le fait de l'apprivoiser, de le connaître, de connaître son fonctionnement, permet de nous sécuriser un petit peu plus, en tout cas, ouais.
5: Oui, Henri Buffetot, c'est exactement ce que vous avez dit. Oui.
4: Tout à fait, ça permet vraiment d'anticiper, puisque alors, ce qui est incroyable, c'est qu'en 20 ans d'orage, donc d'expérience à travers toute l'Europe, je n'ai jamais vu un orage semblable. Ils sont tous différents.
5: Ah oui.
4: Et j'aime assez dire que c'est une espèce d'entité qui naît, qui grandit, qui vit et qui meurt. Et chaque étape est absolument fascinante et à comprendre et à photographier.
5: On parle des orages ce matin dans cette émission Je pense donc j'agis sur RCF Notre-Dame avec nos deux invités. Et comme chaque matin, avec vos réactions et vos témoignages, venez nous parler des orages. Est-ce que vous en avez peur ou alors finalement ça vous fascine? Peut-être que vous avez été témoin d'une certaine intensité des orages ces derniers jours. Vous avez la parole au 01 56 56 44 00 pour témoigner. Vous réagissez par mail à direct@rcf.fr et puis dans le chat YouTube sur la chaîne de Radio Notre-Dame.
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5: Deux invités jusqu'à 11h, Joris Royer, je rappelle que vous êtes chef de projet météo à Météorage, un site de prévision des orages et donc de la foudre basé à Pau, c'est une filiale de Météo France. Et Henri Buffetot, vous êtes directeur artistique, photographe de mode et chasseur d'orages. Vous avez publié il y a quelques mois « Éclat de tempête, chronique d'une saison orageuse » aux éditions Libri Sfaera. C'est vraiment un livre de photos absolument magnifique que vous m'avez apporté ce matin. On peut voir des clichés que vous avez pu prendre avec quelques petits mots de Serge Zaka également, qu'on a reçu dans cette émission Je pense donc j'agis il y a quelques semaines. Un agroclimatologue, Henri Buffetot, que vous connaissez bien, c'est un ami?
4: C'est un très très bon ami, c'est un de mes meilleurs amis pour tout dire. Et c'est vrai que ce soit Serge en fait ou Joris que j'ai eu la joie de croiser au Festival Chasseur d'Orage, il y a une espèce de communauté, je dirais même presque une grande famille, parce que on vibre sur les mêmes choses, on vit les mêmes expériences. Souvent, Joris en parlait très bien, il y a dans cette passion, dans cette chasse aux orages, une peur d'enfance qui s'est ensuite peu à peu mue en fascination, puis comme on a peur que de ce qu'on ne connaît pas, le fait d'apprendre à les comprendre et dompter, comme vous disiez si bien, permet vraiment de s'en émerveiller, de se fasciner et vraiment de vivre ces expériences absolument incomparables.
5: Joris Royer, on a un témoignage de Didier qui se demande comment faites-vous pour savoir si les orages seront accompagnés de grêlons ou pas. Joris Royer, ça, météorage, est-ce que voilà, il y a une petite indication des grêlons?
3: Alors, c'est un grand sujet, la grêle. En effet, donc prévoir un orage, on l'a dit, c'est extrêmement compliqué. Prévoir la grêle associée à un orage, on passe un niveau au-dessus dans la complexité. Donc, on est vraiment sur la complexité maximale en termes de prévision météorologique. Maintenant, toutefois, on a quand même des indicateurs qui, en effet, émergent pour savoir si on va avoir de la grêle ou pas. C'est vraiment lié à l'organisation dans l'atmosphère, l'organisation des courants, l'organisation du vent, les cisaillements, on appelle, c'est ce qu'on appelle des vents différents, en fait, à des altitudes différentes. Et c'est ça, en fait, qui va structurer un orage particulier qu'on appelle la supercellule. Et c'est cette supercellule qui, en général, pas à 100%, pas à chaque fois, qui structure, voilà, qui permet de générer des grêlons, parce que le grêlon va tourner plus longtemps au sein de ce nuage. Et dans ce cas-là, on peut avoir en effet du risque grêle associé à ces nuages.
5: Henri Buffetot, vous les craignez, ces grêlons?
4: Alors oui, on fait vraiment attention. Alors, on a aussi, comme disait Joris, il y a la prévision, et puis il y a la situation sur le terrain. C'est-à-dire que maintenant, on est quand même dans une société très connectée, et on a accès aux radars, notamment aux très bons radars mis à disposition par Météo France via Météo Ciel. Et il y a une lecture empirique, évidemment, mais il y a une lecture de ces images qui permet d'anticiper, en fonction de l'image satellite, en fonction de l'intensité des éco-radars, la présence ou non de grêle, et évidemment d'éviter d'être sur la trajectoire du noyau dur pour éviter les dégâts.
5: Et parce que là, ça arrache tout, ça pète tout.
4: Ça arrache tout.
5: Dans le pire des cas, je veux dire.
4: C'est-à-dire que les supercellules qu'on rencontre, ou alors qui sont de plus en plus fréquemment documentées sous latitude, vraiment c'est une constante depuis quelques années, sont les orages qui sont à même de générer des grêlons géants, un peu à l'image de ce qu'on croise aux États-Unis. Et maintenant, on a quelques, enfin, chaque année des reports de 5, 7, 10 cm. Alors imaginez 10 cm sur les toitures, les carrosseries, les Velux, les arbres.
5: C'est violent.
4: Même les animaux, Serge pourrait en parler mieux que moi, mais même les animaux sur les champs, sur les prés qui ne sont pas à l'abri, quand on a des balles de tennis qui tombent depuis les altitudes à 3, 4, 5, 7 000 mètres, il y a une vitesse d'impact, une énergie cinétique extrêmement puissante.
5: Vous dites que, Henri Buffeteau, et on va faire confirmer par Joris Royer, mais cette intensité de la grêle, alors je ne sais pas si on peut dire ça comme ça, mais en tout cas la taille des grêlons, aussi important, c'est devenu un peu plus courant alors, ces dernières années, d'après vous ?
4: Alors, le phénomène en tant que grêle, c'est toujours difficile de mesurer sans, de manière non scientifique, en tout cas pas étayée par des chiffres. La vérité, c'est que la supercellule, lorsque nous chassions dans les années 2005-2007, était un phénomène qui paraissait très extraordinaire. Alors, il y a deux explications. Il y a la multiplicité des gens qui ont des smartphones, qui peuvent documenter des orages qui, il y a 20 ans, passaient entre les mailles de filet, est plus grande, donc c'est mieux documenté. Mais il y a également, on le constate, des épisodes, ce qu'on appelle des outbreaks supercellulaires. Depuis 2014, on va dire, les outbreaks,
5: c'est vraiment... C'est ce qui s'est passé après cette canicule.
4: Exactement. Ouais. C'est, voilà, en 2014, juin, il y a eu une situation absolument exceptionnelle, avec des grêlons absolument géants, sur 3 jours. Et depuis, ce phénomène qui paraissait arriver tous les 3-4 ans, a tendance à se répéter plusieurs fois chaque année. Alors voilà, il y a plusieurs explications. Il y a un climat qui est de plus en plus extrême. C'est vrai, sur l'altitude, on a eu des températures dignes du Sahara. C'est des choses qu'on trouvait absolument...
5: c'est très rare.
4: Plus que rare, c'était inédit dans les annales de la météo. Il y a la multiplication des smartphones et des gens qui sont des observateurs potentiels qui permet d'avoir un maillage plus resserré. Et puis, ma foi, il y a également une meilleure connaissance des orages parce que les supercellules qu'on pensait être exceptionnelles ont été mieux documentées, mieux classées. Et ma foi... on a la chance, que c'est vraiment magnifique, on a la chance d'en rencontrer certaines, mais comme souvent dans cette activité, le bonheur des uns peut faire le malheur des autres. Ouais. Donc on est toujours prudent avec cela.
5: Joris Royer, vous confirmez ce que nous dit Henri ?
3: Oui, tout à fait. Henri a tout résumé, c'est exactement ça. Il a résumé toutes les causes, en effet. C'est exactement la même chose pour les tornades. D'ailleurs, on a souvent tendance à dire qu'on a beaucoup plus de tornades maintenant. C'est juste qu'on a beaucoup plus d'observateurs de tornades et ça donne l'impression, forcément, du coup, qu'on a beaucoup plus de tornades récemment que par le passé. Et en effet, je rebondis sur ce que disait Henri aussi précédemment. En 2014-2015, on a vraiment eu un changement au niveau climatique. Alors au niveau des orages, au niveau de la grêle, au niveau du temps en général, il y a eu un virage en 2015. Et en effet, depuis, on a de plus en plus de supercellules qui passent en France. Et d'ailleurs, il y a des statistiques qui sont tombées qui disent que les grêlons sont statistiquement plus gros, du coup, avec les années, notamment en Italie, par exemple, où des études ont émergé par rapport à ça. Mmh.
5: Et ça, on peut vraiment expliquer ce phénomène par le dérèglement climatique, Henri Buffeteau ?
4: Alors, de toute façon, les orages se nourrissent des contrastes de masse d'air, de densité et de température différentes. Or, il y a 20 ans, on passait sur une situation caniculaire. On met de côté, évidemment, la situation de 2003 qui était exceptionnelle. On avait des températures à 35 et on passait à 20 degrés derrière. Voilà, c'était à peu près le schéma originel. Là, il faut imaginer qu'on est passé parfois sur les 42, 43 degrés. C'est absolument délirant. C'est les valeurs qu'on rencontre en Andalousie avec 25 degrés derrière. Donc, les orages se nourrissant de ces contrastes, plus les contrastes sont importants, statistiquement, c'est pas mathématique, mais statistiquement, la puissance des orages sera décuplée.
5: Joris Royer, pour Météorage, ces derniers jours, au moment où on vivait cette canicule, est-ce que justement vous étiez vraiment sur le qui-vive pour essayer de détecter ces orages, d'informer au maximum la population ?
3: Ouais, tout à fait. Alors en fait, moi, Météorage, le cœur du métier, c'est vraiment la détection foudre. Vraiment, dès qu'un éclair tombe dans une zone, on alerte du coup nos clients qu'un éclair, qu'un orage va arriver sur leur zone pour qu'ils puissent se protéger, ranger leur matériel, protéger des structures et des biens et des personnes, évidemment. Donc là, vraiment, pendant ces 3-4 jours, vu les 3 jours orageux, on a eu plus de 2 millions d'éclairs au total sur ces 3 jours, donc 2 millions d'éclairs à la fois intra-nuageux et extra-nuageux au total, un peu plus de 120 000 nuages éclairs qui ont touché le sol, pardon. Donc là, en effet, on a eu énormément d'alertes envoyées pour nos clients et on était vraiment, du coup... sur le qui-vive, comme vous dites, oui.
5: Dans quelle mesure vous travaillez avec Météo France, justement, sur ces orages ? Est-ce que vous leur faites remonter, finalement, toutes ces informations du terrain ?
3: Oui, tout à fait. Alors, Météo France utilise en effet, donc ce sont nos actionnaires principaux. En fait, c'est notre actionnaire principal. On leur fournit des données. Ils nous fournissent également des données et c'est également un client, du coup. Donc, en effet, ils ont besoin de nos données aussi pour alerter pour des missions d'État et pour alerter, en effet, leurs clients de leur côté aussi. Oui.
5: Henri Buffetot.
4: Oui, pour alerter les collectivités. Moi, je suis élu depuis peu dans le Val d'Oise. Et c'est vrai qu'on a eu un cas extrêmement concret, puisqu'il y avait un événement très sympa qui était organisé. Mais s'est posé la question, on annule ou pas. Et donc, on a pris sur nous de le conserver, ce qui a eu beaucoup de succès. Mais à 22h30, j'étais en chasse aux orages, mais j'ai envoyé un petit message avec les captures radar issues de Météo France pour dire attention, ça va être violent, il va être temps de ranger, parce que le danger n'est plus nul.
5: Et là, c'est vrai, ça a été violent.
4: Ça a été violent dans le Val d'Oise, il y a une supercellule. Il y a probablement même une tornade, cet orage qui a poursuivi sa trajectoire sur le secteur Chantilly-Roy, a donné une tornade entre l'Oise et la Somme.
5: Comment vous pouvez expliquer ce phénomène aussi des chasseurs d'orages qui sont de plus en plus nombreux à aller chercher des orages forcément et de les prendre en photo, surtout Henri Buffetot?
4: Alors je ne sais pas si on peut définir un phénomène sociétal. Alors il y a sans doute une part de fascination et une démarche météorologique très pure finalement qui obéit toujours au même schéma qui fut le nôtre il y a 30, 20 ou 10 ans. Il y a sans doute aussi l'aspect spectaculaire et le prisme des réseaux sociaux à pas négliger parce que voilà, c'est des images qui sont belles, qui peuvent faire du buzz, des vues, et donc ça peut être un peu motivant et ma foi c'est un moyen comme un autre de tomber dans la potion. Et puis il y a aussi une médiatisation quand même chaque année qui est de plus en plus importante, que ce soit la présence de notre ami Serge sur une compréhension plus globale du climat ou nous autres sur ces phénomènes plus ponctuels. Mais voilà, c'est une chose qui fait un peu rêver, c'est une question d'aventure moderne. Et puis, je me posais la question il n'y a pas très longtemps, c'est que dans une société qui est devenue extrêmement prudente, où on alerte surtout, prenez soin de vous, protégez-vous, est-ce que ce n'est pas un moyen d'échapper également aux contraintes, aux conseils, aux injonctions, et d'avoir cette expérience un peu directe, un peu primitive avec la nature dans toute sa puissance?
5: Joris Royer, qu'est-ce que vous en pensez?
3: C'est d'accord, je pense qu'il y a plusieurs aspects sur la chasse d'orage. Il y a plusieurs façons de chasser aussi, plusieurs objectifs. Moi, par exemple, à titre personnel, c'est pas forcément pour prendre des photos, c'est juste pour le côté scientifique, le côté vérifier que la prévision a bien marché et juste voir le ciel se déchirer. En effet, il y en a d'autres, c'est plus pour la photo, d'autres, c'est plus pour aller avoir un petit shot d'adrénaline. Enfin, je pense qu'il y a une palette un petit peu diversifiée d'objectifs derrière la chasse, ouais, tout à fait.
5: Et on va continuer d'en parler après cette petite pause qu'on marque tout de suite sur RCF Notre-Dame dans cette émission, je pense, donc j'agis. On parle des orages après la canicule qu'on a vécue. Et de forts orages, peut-être que vous en avez été témoin. Racontez-nous un peu comment vous avez vécu cette situation. Vous aimez les orages, là aussi ça nous intéresse, ou alors vous les craignez. 01 56 56 44 00 pour témoigner ou par mail à direct@rcf.fr. A tout de suite.
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2: Il est presque 10h30 sur RCF Notre-Dame. On parle des orages ce matin dans cette émission, je pense donc j'agis, avec vos appels, vos réactions, toujours en direct au 01 56 56 44 00. On vous accueillera après ce duo Cabrel et Obispo.

0: Il faudrait que pleuve l'amour. C'était Francis Cabrel et Pascal Obispo pour vous accompagner en ce mardi matin sur RCF Notre-Dame, une émission consacrée aux orages avec nos deux invités. Joris Royet, vous êtes chef de projet météo à Météorage, un site qui permet de prévoir, en tout cas un site de prévision des orages et donc des impacts de foudre. Et Henri Buffeteau, vous êtes directeur artistique, photographe de mode et chasseur d'orages. Vous avez publié Éclat de tempête, chronique d'une saison orageuse chez Libri Sfaira. Marie-Hélène, bonjour.
1: C'est le cœur que pleuve l'amour, donc à travers les orages et la création Saint-François d'Assise cette année. Alors, en gardant les vaches toutes petites au-dessus de Nîmes, où il y avait encore une laiterie et un grand champ,

0: Ma grand-mère me disait, s'il y a un orage, ne va pas sous un arbre, mets-toi un petit foulard en soie autour du cou. Elle me mettait un petit foulard en soie autour du cou. Et également, une autre fois, en tirant du linge d'une machine à laver, l'éclair fulgurant est passé par la fenêtre de la petite cuisine. Et dans le midi, hein, cette chaleur anime. Et donc, le drap. Alors, j'avais le drap collé aux mains. Alors, je me suis collée contre le mur. Eh bien, c'était l'éclair et ça a fait des dégâts un peu de dégâts dans la cuisine.
1: Eh bien, dis donc, Marie-Hélène, en voilà une sacrée anecdote. Hein. Merci beaucoup de nous avoir appelés dans cette émission. Je pense donc j'agis. On entend Henri Buffeteau à quel point parfois les orages peuvent aussi laisser des marques dans les souvenirs, hein, des bons ou des mauvais souvenirs d'ailleurs.
2: Oui, mais en fait, il faut savoir que l'orage, depuis la nuit de temps, a été déifié. C'était vraiment une divinité, une des divinités les plus puissantes de la mythologie grecque, avec Zeus. Et puis, dans le Moyen-Âge, en fait, on a imputé aux orages une colère divine. Donc, il y a dans l'imaginaire collectif, en fait, avec le vernis des âges, du temps et des siècles, sans doute cette peur un peu primaire, ancestrale, qui rend le phénomène assez unique dans les mémoires collectives et individuelles.
1: Joris Royet, c'est des témoignages que vous entendez souvent, ça, des personnes qui ont été marquées par des impacts de foudre ou par des gros orages.
3: Oui, tout à fait. Alors, c'est vrai que travaillant un météorage, j'ai eu pas mal de contacts autour de la famille, des amis qui justement me racontaient leurs expériences personnelles. Et en effet, beaucoup ont été confrontés finalement. C'est là qu'on voit en fait que tout le monde est concerné par ces orages. Beaucoup ont été concernés par des éclairs qui sont tombés à 50, 100 mètres et qui ont lâché une décharge, un son extrêmement puissant et qui en a traumatisé plus d'un. Ouais, tout à fait.
1: C'est ça qui est impressionnant. On a Michel, justement, qui voulait en parler avec nous au 01 56 56 44 00. Bonjour Michel.
4: Oui, bonjour tout le monde.
1: Bonjour.
4: Alors,
1: bonjour.
4: Je souhaiterais évoquer deux cas particuliers, non pas particuliers, deux exemples des choses qu'il ne faut pas faire. Exemple, nos anciens, les paysans, quand l'orage arrivait, ils rentraient chez eux. Mais ils faisaient attention de leur fourche, de ne pas mettre la fourche sur l'épaule, parce que la fourche est constituée, comme vous le savez, de trois pointes métalliques, et ces pointes métalliques attiraient la foudre. Ça, c'est une première chose. La chose beaucoup plus classique et qui a fait déjà des accidents, c'est un groupe de marcheurs en montagne. L'orage arrive et de ce groupe se regroupe, si je puis dire. Ils sont côte à côte avec leur canne de marche télescopique posée dans leur sac à dos. Le fait qu'ils soient ainsi regroupés, la foudre est tombée dessus et ça a fait des morts. Ça, c'est deux exemples. Mais je vous appelle aussi pour une autre chose qui me plairait beaucoup, et ça, c'est purement technique. Pour avoir fait des transatlantiques à la voile, et bien sûr avoir subi des orages, je me suis toujours demandé comment se fait-il que, vu au milieu de l'océan, il y a ce bateau avec son mât, et en aluminium, comment se fait-il que la foudre ne tombe pas systématiquement sur ces bateaux? Et même tous ces bateaux de course comme on voit aujourd'hui.
1: Eh ben merci Michel, c'est super intéressant ce que vous avez pu dire il y a quelques instants. Henri Buffeteau, alors la fourche pour les paysans, les piolets aussi pour ceux qui sont en montagne. Évidemment, ça c'est des précautions à prendre.
2: Oui, oui, et puis il y a des positions de sécurité où la montagne, c'est un cas extrêmement particulier puisqu'il y a plus d'orages là-bas statistiquement grâce aux effets orographiques. Et en effet, on préconise d'éloigner le plus possible tous les objets mécaniques, donc les bâtons télescopiques, les piolets, etc. Et puis de se mettre les jambes relativement écartées en position assise, les mains sur la tête, au plus fort de l'orage. Bon, ça paraît un peu dérisoire, mais c'est une position dite de sécurité.
1: Et pour les bateaux ?
2: Alors, je pense que Joris, un aspect un peu plus scientifique, saura mieux que moi expliquer l'effet couronne et les effets de pointe.
1: Alors, vous allez nous en raconter ça, Joris Royet. Est-ce qu'en pleine mer, avec un petit bateau, avec un grand mât, on risque quelque chose par rapport aux orages ?
3: Alors, c'est vrai qu'il y a l'effet de pointe, il y a cet effet couronne justement qui attire la foudre. L'éclair, globalement, il est assez feignant, il va aller au point le plus proche, là où il y a le moins d'énergie à dépenser. Donc, par définition, il va aller, comme on l'a dit, sur la fourche qui est pointé en hauteur, sur le bâton, sur un piolet, etc. Il va aller sur le bateau. C'est pas toujours le cas. Il faut bien savoir que vous pouvez être sur un bateau, l'éclair peut tomber 200, 300 mètres à côté sur l'eau. C'est pas une science exacte que l'éclair tombe à chaque fois sur le point le plus haut de la zone. Il faut bien le prendre en compte.
1: Mais est-ce qu'on connaît malheureusement des personnes embarquées dans des bateaux qui justement se sont pris la foudre avec ces mâts?
3: Alors ça, j'avoue que j'ai pas l'information, mais je n'ai pas l'information sur, sur cette accidentologie. Toutefois, je rebondis juste sur l'aspect de la montagne qu'on évoquait tout à l'heure. J'ai une amie justement la semaine dernière qui était en randonnée avec sa famille dans les Alpes. Et justement, on avait vraiment une ambiance orageuse. Et en fait, quand elle était au sommet, elle et sa famille, du coup, quand ils étaient au sommet de la montagne, on n'avait encore pas d'activité électrique. Mais arrivés en haut, ils ont senti une sorte de bourdonnement autour d'eux, comme des sortes de frissons un petit peu sur les bras, sur les cheveux, etc. Là, il faut bien savoir que c'est un événement précurseur quasiment immédiat, c'est-à-dire qu'on peut vraiment avoir de l'activité électrique dans les secondes à venir. Et dans ce cas-là, la chose à faire, Henri l'a dit, c'est vraiment de se mettre en boule, d'essayer de s'éloigner un petit peu, de chercher le point le plus bas et surtout de ne pas mettre les bâtons en l'air et d'essayer d'éviter l'effet de pointe, justement. Ouais.
1: Ah, et comment ça s'appelle, ça, Henri Buffetot ?
2: On appelle ça les abeilles.
1: Ah,
2: Et c'est merveilleusement raconté dans Premier de cordée de Frison Roche.
1: Oui.
2: Je ne sais pas si vous l'avez lu, mais qui a été un de mes récits d'enfance qui m'a fait aimer et la montagne et les orages, en tout cas, qui a entretenu cette double passion et qui raconte vraiment cette électricité statique dans l'air où tout vibre, espèce de fluide. Il y a une image dans ce merveilleux livre qui m'a particulièrement marqué. Au sommet de l'aiguille du Dru, il y a une petite vierge métallique et raconte qu'elle était en même temps que le bourdonnement s'amplifiait, recouverte d'étincelles qui annonçaient l'imminence du coup de foudre. Et c'est un livre qui a été écrit, je crois, en 1939. Donc la science était beaucoup moins avancée. Et donc, c'est vraiment ces remarques empiriques aussi qui continuent d'alimenter et le souvenir collectif dont on parlait et puis qui donne les intuitions pour que les scientifiques puissent mesurer ça de manière beaucoup plus mathématique ou physique.
1: Et cet effet d'abeille, ça n'arrive qu'en montagne ?
2: Non, c'est vraiment lorsqu'il y a... Alors, je pense que Joris pourra... je parle sous son contrôle, mais peut-être sur un point élevé, lorsque la charge électrique est tellement forte que le coup de foudre ou la manifestation électrique est imminente.
1: Joris Royer ?
3: Oui, tout à fait, c'est exactement ça. Toutefois, en effet, ça peut arriver en plaine. On peut très bien être dans un champ et avoir cet effet justement de bourdonnement d'abeilles autour de nous, si le champ électrique est suffisamment élevé.
1: On parle des orages dont Je pense donc j'agis ce matin avec vos appels aux réactions au 01 56 56 44 00. On se rend compte à quel point, Henri Buffetot, les orages sont soit vraiment redoutés, soit ils fascinent. Je trouve qu'il n'y a pas forcément de juste milieu.
2: Oui, c'est rarement... Oui, ça laisse rarement une impression neutre. Ça, c'est moi qu'on puisse dire. Et c'est souvent, en fait, un mélange de crainte et de fascination. Parce que combien de fois ai-je entendu dire « Ah, j'adore l'orage », mais en regardant par la fenêtre, dans mon lit, dans une bulle et un cocon très, très protecteur. Et puis, il y a quelques marteaux qui vont courir sur les routes pour
1: comme
2: aller
1: vous.
2: Se frotter. Comme Joris, comme moi, comme tous les très belles amitiés que nous avons construites vraiment avec cette belle famille pour faire quelques milliers de kilomètres chaque année pour aller se frotter aux événements de manière un peu plus charnelle.
1: C'est une question de Mathias, ça, d'ailleurs, qu'on a reçue. Comment vous faites quand vous êtes chasseur d'orage? Vous avez votre automobile et vous partez à la recherche de l'orage avec vos radars en même temps?
2: Oui, c'est un peu tout ça, c'est-à-dire qu'il y a vraiment une prévision, c'est-à-dire que maintenant, les modèles météo, des plateformes comme InfoClimat, comme MétéoCiel, MétéoOrage, Kéronos, pour pas citer qu'un seul, sont extrêmement bien faits, sont très complémentaires et permettent, on va dire, à une semaine d'entrevoir sur le continent, on va dire, ce qu'on appelle une synoptique, c'est-à-dire des conditions favorables à la mise en place d'une dégradation orageuse. Le temps va passer, la prévision va s'affiner, les modèles qui sont très larges vont avoir des mailles de plus en plus fines et on va peut-être à 3 jours être à peu près certain qu'il y a une tendance orageuse, on va dire à l'échelle de la moitié du pays, voire d'une région. Et puis les modèles vont encore s'affiner de plus en plus et on aura le matin même une prévision suffisamment fine pour déterminer un département, un groupe de départements en particulier. si la prévision, si les modèles sont suffisamment réguliers, ils proposent les mêmes scénarios, nous allons partir. Et puis ensuite, le terrain, la chasse va se faire avec l'observation, l'empirisme, va se faire avec les données climatiques, ce qu'on observe, c'est-à-dire y a-t-il des nuages, y a-t-il des éco-radars, donc c'est-à-dire des précipitations associées à ces nuages. Et puis d'un autre côté, il y a également toutes les données météo que nous avons en temps réel, c'est-à-dire la température, le point de rosée, l'humidité, également le sens des vents et la manière dont ces derniers sont distribués dans l'atmosphère.
1: Et l'idée, c'est pas forcément d'aller au cœur de l'orage, mais plutôt de contourner un petit peu pour pouvoir prendre des photos.
2: Alors, il n'y a pas une seule école en réalité. Ouais. Moi, je sais qu'avec. Je suis plutôt un contemplatif, donc je vais aimer me poser sur un point haut, laisser l'orage arriver et pouvoir illustrer ce que j'appelle une séquence orageuse. Ce qui me fascine, c'est vraiment la naissance, l'apogée et la mort de l'orage. Mais je sais qu'il y en a certains qui vont vouloir être au plus près de la foudre, donc au plus près des éléments, et d'autres qui vont trouver mille autres raisons de vivre cela.
1: Joris Royer, vous êtes de quelle école vous?
3: Un peu de l'école d'Henri, moi aussi. J'aime bien me poser sur un point assez haut et puis l'observer d'assez loin. J'avoue que comme j'en avais peur quand j'étais petit, je reste quand même assez prudent. Je ne vais pas me mettre sous l'orage et essayer de faire la photo la plus proche possible. J'essaie d'avoir des clichés assez lointains quand même pour les orages. Ouais.
1: Tout en essayant de ne pas prendre trop de risques. Hein, c'est toujours le même sujet hein, finalement, Henri Buchetot. Il y a des moments où vous êtes allé trop loin?
2: Délibérément, non. En 20 ans, je ne me suis pas dit, allez, on y va, on fonce, on est des ouf. En revanche, la nature, et c'est pas mal que ça se nous rappelle à nous de temps en temps, c'est elle qui commande, c'est pas nous. Ouais. Et donc, on a beau s'agiter, ça n'y changera rien. Et il est arrivé à deux ou trois occasions, finalement, que l'orage qu'on pensait plus lointain, se soit étendu et se soit formé autour de nous avec ce qu'on appelle des coups de foudre staccato, donc des coups de foudre très brefs qui arrivent sans même qu'il y ait tellement de précipitations et qui nous ont surpris. J'ai un souvenir en 2015, en fin de nuit, en train d'observer un orage lointain, trois gouttes de pluie et bam, triple coup de foudre à un kilomètre sur la lisière d'une forêt. 20 secondes plus tard, à 100 mètres dans un corps de ferme, on est rentré dard, mais c'est tellement impressionnant que les appareils photo continuent à tourner dehors. Et puis le troisième qui a eu lieu 10 secondes plus tard, double coup de foudre juste derrière nous. Donc on était vraiment en plein dans la zone de combat.
1: Ouais. Et donc là.
2: Et alors là, on est rentré, on faisait pas trop les fiers. On disait, on a senti les moustaches qui frisaient un peu.
1: Mais je sais
2: que c'est électrique. Après, je sais que j'ai certains amis qui ont senti avoir des cheveux se dresser sur la tête.
1: Donc ça, c'est quoi? C'est
2: l'électricité statique. C'est un peu le phénomène comparable à celui des abeilles dont nous parlions tout à l'heure.
1: D'accord.
2: Et qui était vraiment proche. Et puis. On chasse dans les champs, alors on peut chasser dans les vignes, par exemple. Un danger qui paraît pas immédiat, c'est dans les vignes, vous savez, vous avez des fils électriques qui relient les ceps entre eux. Typiquement, un éclair, un coup de foudre tombe dessus. Si on est trop proche, en effet, le courant peut se propager à travers toutes ces lignes, toutes ces câbles électriques.
1: Ça vous a refroidi un petit coup on vit ce genre de moment?
2: Alors, refroidi, ça pas du tout altérer notre passion. Au contraire, c'est un côté extrêmement fascinant. C'est l'adrénaline qui se décharge de manière continue.
1: Comme l'orage.
2: Comme l'orage, on va dire.
1: Comme les éclairs.
2: Après, moi, je suis papa, donc j'ai pas envie de faire n'importe quoi non plus. Mais j'ai pas envie non plus d'arrêter de vivre ou d'être dans la crainte d'un danger permanent.
1: Et vous, Joris Royer, une anecdote, quelque chose qui vous a marqué également lors d'une chasse aux orages?
3: Alors ouais, en effet, dans mes premières chasses, en 2018, pareil, j'étais encore pas très très connaisseur de la météorologie associée aux orages, donc je chassais un petit peu avec mon vélo par-ci par-là comme un débutant, et j'ai été pris en fait par un orage qui arrivait un peu de toutes les directions. En fait, l'orage naissait sur moi et les éclairs tombaient à droite, à gauche, devant, derrière. Et là, pour le coup, j'ai quand même eu une bonne sueur froide aussi. Alors en effet, ça altère pas la passion, mais ça nous remet à notre place quand même, en nous disant qu'on est vraiment rien face à la nature quand même. Ouais.
1: C'est pour ça qu'on répète, hein, c'est pas un sujet à prendre à la légère, les orages, Henri Buchetot.
2: Non, c'est pas à prendre à la légère. Et surtout,
1: ça
2: en fait...
1: Ça s'improvise pas.
2: Ça s'improvise pas. Et puis, ma foi, si des gens, en nous écoutant, ont envie de s'intéresser, de regarder, de photographier, je ne saurais que les conseiller d'aller d'abord consulter sur Internet, de se rapprocher de la merveilleuse association Infoclimat, d'aller sur Météo France, météorages, de lire des livres, consulter Keraunos, qui est vraiment très bien fait sur les risques orageux extrêmes. Et puis, à l'heure des réseaux sociaux, ce qui est sympa, c'est que notamment InfoClimat continue à fédérer un forum. Donc, je sais que ça fait très année 2000 comme ça. Mais il y a un côté un peu compagnonnage où ben, voilà, les plus expérimentés vont accueillir des plus jeunes qui vont acquérir des connaissances météo de plus en plus étendues. Et puis, on part rarement seul, nous, sur les orages. On est toujours... après, ça dépend aussi des sensibilités. Moi, j'aime bien ce côté un peu groupe et de partage de connaissances, parce qu'on a tous des sensibilités différentes, tous une interprétation un peu nuancée de ce qui est en train de se passer, ce qui va nous permettre d'avoir une prévision et d'avoir une gestion du risque sans doute un petit peu plus certaine que seul face à nous-mêmes.
1: On parle des orages, dont je pense donc j'agis sur RCF Notre-Dame jusqu'à 11h avec nos deux invités, Henri Buffeteau et Joris Royer. Vous nous appelez pour réagir et apporter vos réactions, vos témoignages au 01 56 56 44 00. Et vous nous regardez en vidéo sur la chaîne YouTube de Radio Notre-Dame.
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1: Joris Royer, vous êtes notre scientifique du jour, hein, chef de projet météo à Météorage. C'est une filiale de Météo France qui essaye de prévoir justement les impacts de foudre et donc les orages. Vous êtes basé à Pau. Et Henri Buffeteau, vous êtes notre photographe, directeur artistique, chasseur d'orages avec ce livre Éclat de tempête, chronique d'une saison orageuse, sorti il y a quelques mois chez Libri Sfaira. Il y a plein de choses à dire sur ce sujet, c'est vraiment très intéressant. Qu'est-ce que je voulais vous dire justement sur ces intensités orageuses? Vous avez plus ou moins dit tous les deux que depuis 2015, il y avait peut-être une petite bascule en la matière, ce qui fait que forcément pour des passionnés comme vous, c'est beaucoup plus plaisant aussi à observer. Henri Buffeteau, c'est plaisant mais aussi inquiétant, on va dire, pour ce changement climatique.
2: En fait, c'est comme toutes les choses, ça dit quelque chose de notre climat.
1: Oui.
2: Et on en parlait tout à l'heure, c'est-à-dire que les contrastes mis en jeu sont plus forts, sont plus puissants, et de fait, les phénomènes de compensation, que sont les orages, sont plus puissants. Donc, oui, nous, c'est un émerveillement du quotidien, c'est vrai, mais on garde toujours à l'esprit, c'est-à-dire, c'est quand même...
1: c'est voilà, pas normal, c'est ça ?
2: Ça devient une normalité. Ah ouais. Alors, est-ce qu'on devrait s'habituer à cette normalité ? C'est comme avoir plus de 40 degrés dans l'ouest de la France. Les gens disaient « Ah, mais c'est du beau temps ». Non, non, c'est pas du beau temps. Quand vous avez fait une vigilance rouge, c'est clairement pas du beau temps, ça devient dangereux. Donc, la question, c'est qu'on est un peu des témoins impuissants. On entend souvent des injonctions dire « Il faut sauver la planète ». La planète se sauvera elle-même. Mais ce qui est certain, c'est de mesurer les conséquences de tout ça et de voir comment nos sociétés, à tous les niveaux, que ce soit politique, que ce soit architectural, que ce soit agro-climatologique, peuvent s'adapter et comment on peut accompagner le mieux ces changements que nous observons.
1: Joris Royer, cette bascule, vous l'avez observée et également. Comment on prend aussi le sujet en main quand on travaille à Météorage ou Météo France ?
3: Alors, on essaye d'alerter le plus possible, de faire le maximum de pédagogie aussi vers le grand public. Comme l'a dit Henri, la plupart pensent qu'on est dans une normalité, que 40 degrés, c'est l'été, que c'est classique, etc. Malheureusement, on essaye vraiment le plus possible d'alerter, de prévenir, de construire en fait une connaissance chez les personnes pour justement leur faire comprendre qu'on est dans un virage et qu'il faut vraiment réussir à s'adapter sous toutes ses formes.
1: On a Charlotte, justement, qui voulait nous en parler au 01 56 56 44 00. Bonjour Charlotte.
6: Oui, bonjour. Voilà, écoutez, merci de me prendre. Moi, je voulais témoigner parce que j'ai un établissement dans le sud de la France où je reçois du public. Et l'année dernière, nous avons été victimes d'un phénomène qui m'a vraiment beaucoup traumatisée. C'est-à-dire que nous avons eu un retour de foudre. À midi, il faisait un temps magnifique. À 14h, subitement, le ciel s'est assombri et un orage a éclaté. Des visiteurs, quoi, c'est un parc où j'ai des visiteurs, se sont mis à l'abri.
1: Oui.
6: Et là, la foudre est sortie de terre et on appelle ça un retour de foudre. J'ai même certaines personnes qui ont été propulsées et ces 15 personnes ont été électrisées. Et ça, c'est un phénomène que j'ai découvert, mais qui est vraiment traumatisant, parce qu'on a eu parmi les victimes des grands brûlés, ils ont eu des jambes brûlées, les fesses brûlées, suite à cette foudre qui est sortie de terre. Et ça, c'est un phénomène dont on ne parle pas beaucoup. Et vraiment, c'est quelque chose qui est imprévisible et on a été vraiment mais très, très marqué par ce phénomène. Alors, est-ce que vous pouvez m'en dire plus sur ce...
1: Oui. Voilà. Eh bien, merci Charlotte. C'était au zoo de la Barbène, c'est ça ?
6: Oh là là, mais vous savez tout.
1: Ouais, heureusement, Internet m'aide beaucoup. C'est dans les Bouches-du-Rhône.
2: Mais... Est-ce que je peux poser une question à Charlotte ?
1: Oui, bah allez-y, Henri, je vous en prie. Hein.
2: Bonjour Charlotte.
1: Je vous laisse si vous voulez.
2: Non, j'avais une question. Ce que vous décrivez, retour de foudre, a-t-il eu plutôt lieu en fin d'orage ou en début d'orage ?
6: Au tout début. Mm-hmm. Il pleuvait pratiquement pas. Il commençait à pleuvoir. Les gens se sont mis à l'abri sous un petit abri en bois. Et voilà, quoi. Nous, quand on sait qu'il commence à pleuvoir, on monte, on va voir s'il faut faire évacuer des personnes, surtout quand il y a des bébés. Mm-hmm. Et là, c'est en montant qu'on a vu qu'il y avait des personnes par terre. On se demandait ce qui se passait. Et on a eu une grosse cellule de crise qui s'est mise en place. Oui. Et il y a eu des enfants qui étaient touchés. Les enfants qui étaient dans les bras des mamans, ils ont été touchés par cet impact. Et par contre, le bébé qui était dans la poussette, lui, il n'a rien eu, quoi. Heureusement, c'était... voilà. Donc la poussette a protégé, les pneus en caoutchouc ont protégé le bébé. Mais ça a été vraiment un phénomène incroyable, imprévisible. Et on a vraiment été très choqués. Moi, maintenant, j'ai vraiment une grande peur des orages. Et du coup, on a un abonnement à Météorage. Et je vous remercie.
1: Ah bah, parce que écoutez, du coup, tout est lié, c'est formidable. Voilà. Ce bébé...
6: Ça nous permet de prévoir, si jamais on sait qu'il y a un orage qui approche, de prendre nos précautions. Mais bon, on ne peut pas faire grand-chose, malheureusement. Ou alors, s'il y a des choses à faire... Je serais contente de le savoir.
1: Mais ce bébé dans la poussette qui n'a rien eu, c'était Harry Potter, en fait. Henri Buteau, ça vous impressionne ?
2: Oui,
1: c'est un effet flash.
2: J'essaie de comprendre le phénomène. Et Charlotte, est-ce que vous aviez sous cet abri en bois, par exemple, des câbles métalliques ou des choses qui passaient dessous qui pourraient expliquer, en fait, le phénomène que vous décrivez ?
6: Ben, écoutez, non, je pense pas, parce que on a eu sur le sol, il y a eu aucun impact, on voit rien, il y a rien, il y a pas de traces, il y a rien du tout. Hein.
1: Bon,
6: ben, voilà. Merci. Alors c'est vrai qu'il y a des lignes de tension pas très loin, mais pas dans le parc, quoi, dans le parc.
1: Merci Charlotte pour votre appel et ce témoignage. Joris Royer, ça vous impressionne également?
3: Ah ouais, c'est assez impressionnant. Alors, c'est vrai que nous, on a tendance à parler, je ne sais pas si on parle exactement de la même chose, mais d'éclairs ascendants. C'est des éclairs qui partent du sol et qui remontent vers l'atmosphère. Alors, je ne sais pas si c'est exactement un éclair ascendant qui s'est produit ce jour-là. Mais dans son cas, je pense que c'était une histoire de... Il y a eu un précurseur, je pense, qui descend du nuage. En effet, un objet au sol qui connecte, en fait, l'éclair, du coup, à la décharge qui descend. Et on a l'impression, du coup, que l'éclair émet du sol. Et en effet, du coup, c'est assez impressionnant, je pense, à vivre, oui, en effet.
1: Henri Buffetot.
2: C'est ce qu'on appelle souvent un traceur ascendant. En fait, c'est assez rare, mais il faut savoir que lorsque la foudre frappe, c'est-à-dire que vous avez un traceur descendant, donc une décharge électrique qui va descendre du nuage. Les images très ralenties permettent de le montrer. Et on voit qu'il y a parfois des petites pointes qui montent du sol. Et quand la connexion de ces traceurs ascendant-descendant de charge positive ou négative, négative-positive, se font, la connexion se fait et le coup de foudre a lieu. Donc, il n'est pas impossible que, sans certitude, nous ayons eu affaire à ce phénomène.
1: Eh ben voilà. En tout cas, ça nous aura tenu en haleine pendant. Non, mais tout à fait. Vous avez fait votre petit travail. Exactement. C'était assez impressionnant. Les personnes qui ont reçu la foudre, on les appelle les fulgurés, je crois.
2: Fait.
1: Vous en connaissez, vous, Henri ?
2: Personnellement, non. Il y a eu un témoignage assez poignant. Il y a peut-être 20 ans d'un jeune adolescent, je crois son nom, ça m'est resté, s'appelait Robin Richard, et qui a été fulguré et qui est malheureusement maintenant polyhandicapé. Je crois que ses parents tenaient un blog qui racontait en fait ce tragique accident et la manière dont eux, de manière admirable, l'accompagnaient dans son quotidien.
1: Merci vraiment à tous les deux d'avoir été avec nous. C'était vraiment passionnant de vous entendre nous parler des orages. On entend, hein, c'est pas un sujet à prendre à la légère, ça ne s'improvise pas. N'allez pas chasser les orages tout seul, renseignez-vous avant. Et merci pour vos explications qui étaient d'une clarté assez impressionnante dans ce ciel. Henri Buffetot, directeur artistique, photographe de mode et chasseur d'orages, vous avez publié « Éclat de tempête ». Chronique d'une saison orageuse aux éditions Libra Sfaira. Merci Joris Royer également d'avoir été avec nous, chef de projet météo à Météorage. Orage, un site de prévision des orages et de la foudre. C'est une filiale de Météo France. Merci à Pierre-Henri, Sabine et Mathias à la réalisation. Je vous retrouve demain de 10h à 11h dans l'émission Je pense donc j'agis. Mais en attendant, comme chaque matin, je vous laisse avec un coup de foudre. C'est Marie-Ange de Montesquieu pour
7: bonjour,
1: l'émission.
7: Bonjour, merci pour que ça dure, cher Melchior. Comment remédier à la solitude quand on est jeune parent ? Deux témoignages aujourd'hui dans quelques instants, dans Enquête de sens, j'en perds mon latin. À demain, Melchior.
1: Merci.
7: Dans cette fraîcheur, c'est bien agréable.
1: Hein. Oui, oui, enfin. Il faut que ça dure.
7: Faut que ça dure.
1: Allez, bonne émission. Journée.

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1: Serions-nous devenus des victimes de la parentalité Instagram ? À l'heure des réseaux sociaux, il faut bien le dire, les parents seraient 85% à penser que les RS créent des attentes parentales irréalistes. Et pourtant, eh bien, on continue de les viser, de les suivre, ces personnalités, ces parents sur Instagram, soi-disant parfaits. Alors il faudrait se réaliser, il faudrait aussi réussir sa vie, mener des projets qui nous ressemblent, arriver à être unique. Et oui, les parents ont l'impression de devoir absolument tout mettre en œuvre pour que leurs chers enfants puissent s'épanouir, développer au mieux leurs goûts, leurs talents, leurs compétences. Bref, voilà une question que nous allons nous poser aujourd'hui. Comment remédier à la solitude quand on est jeunes parents? Réponse, je l'espère, au bout de 52 minutes avec mes deux invitées toutes féminines aujourd'hui, Guylaine Courcimo. Bonjour Guylaine.
2: Bonjour Marie-Ange.
1: Vous avez toutes les deux des robes à fleurs, donc je vous perds. Mon regard s'y perd un peu, Guylaine Courcimo. Vous êtes la directrice de la Maison des Familles Saint-François de Sales à Boulogne. En quoi consiste cette Maison des Familles? Elle accueille des femmes, des parents un peu seuls justement dans leur parentalité.
2: Oui, en fait c'est une maison qui a trois missions. La première, c'est le soutien à la parentalité. La deuxième, le soutien à la conjugalité. Ça va souvent de pair.
1: Vous avez des hommes et des femmes, parents, des papas, des mamans, des papas solo, des mamans solo.
2: Des grands-parents, des jeunes enfants, des personnes qui n'ont pas d'enfants. On a vraiment de tout.
1: Vous accueillez tout le monde.
2: Absolument. Et notre troisième mission, c'est le soutien aux liens familiaux de façon générale. Donc, on traite des sujets un peu plus particuliers qui traitent de la parentalité, mais de façon plus atypique. Les parents d'enfants en situation de handicap, par exemple, qui ont besoin d'une écoute qui n'est pas forcément la même, d'un accompagnement qui n'est pas forcément le même.
1: Mais pourquoi est-ce qu'on ne la connaît pas plus, cette maison? C'est incroyable.
2: Mais je suis d'accord avec vous, c'est l'occasion d'en parler aujourd'hui, j'en suis ravie.
1: Il faut en créer partout des maisons comme la vôtre, mon Dieu.
2: Il y en a beaucoup et qui ont toutes des couleurs différentes. Et c'est ça qui est intéressant, c'est qu'elles s'adaptent à leur territoire, elles s'adaptent aux besoins en fait, des familles qui les côtoient.
1: Combien d'années a-t-elle, cette maison?
2: 12 ans.
1: Bravo d'être là en tout cas. Merci d'être là et bravo pour ce que vous avez fait, Guylaine Courcimo. Nous sommes également en compagnie de Marie Chevenier. Marie, bonjour.
3: Bonjour.
1: Ravie de vous recevoir. Vous êtes jeune maman et justement, vous fréquentez la Maison des Familles depuis combien de temps?
3: Oh là, depuis un peu plus de 4 ans.
1: Et vous avez vous-même 4 enfants?
3: Oui, tout à fait.
1: C'est ça, 4 enfants, 4 ans?
3: C'est à peu près ça, même, ouais, si en ça 5 ans en fait.
1: Donc, qu'est-ce qui vous a fait arriver, qu'est-ce qui vous a fait fréquenter justement les personnes de la Maison des Familles? Qu'est-ce qui vous a fait arriver là en gros? Qu'est-ce qui vous a motivé pour contacter
3: Tout simplement, par le biais tout simplement de la paroisse aussi.
1: Hein, parce que vous étiez au bout de votre vie.
3: Voilà, et puis en fait j'habite à Boulogne, la maison est pas loin de chez moi, et c'était l'occasion d'aller rencontrer...
1: Mais quelle chance,
3: d'aller rencontrer les professionnels là-bas.
1: J'aurais fait toute la France si j'avais connu la maison pour y aller.
3: Et pourtant dans un premier temps, c'était pas forcément pour une vie de famille très épanouie, parce que j'ai rencontré je suis allée pour la première fois à la Maison des Familles dans un contexte familial hyper assez traumatisant, parce que je venais de perdre mon bébé. Ouais. Et à ce moment-là, en fait, on m'a donné rendez-vous là-bas avec le prêtre m'a dit, écoutez, je suis de passage dans la Maison des Familles, venez me voir, on va en discuter. Donc moi, j'arrive dans ce lieu où je vois des femmes enceintes, je vois des bébés en porte-bébé, je vois un lieu pour la famille, pour les enfants. Et moi, j'étais là, on n'était pas au top avec mon mari, on y va ensemble. Bon, voilà, il y a eu cet entretien et puis la suite. Et plusieurs temps après, j'attends ma petite Astrid, qui est là, tout va bien. Et là, je réentends parler de la Maison de la Famille, mais de manière, pour des projets bien spécifiques. Je veux apprendre à bien porter mon bébé. Il y a l'atelier portage à la Maison des Familles. Je voudrais que mon bébé soit bien. Donc, il y a la proposition de l'atelier massage, apprendre à masser son bébé. Voilà, tout simplement.
1: Et vous êtes 350, en fait, à la Maison des Familles. Comment ça se passe? Parce que vous rendez compte, tous ces services, ces formations, ces aides bien particulières qui sont bien distinctes les unes des autres. Comment ça se passe, Guylaine?
2: C'est une équipe de 120 personnes.
1: Ah, mais quand même, d'accord.
2: Oui, oui, oui.
1: Bénévoles,
2: 60% bénévoles.
1: D'accord.
2: Et c'est ça qui fait vraiment le cœur de ce qu'on fait et qui donne une touche plus particulière. On est une association qui habite dans une maison d'église. Et c'est ce qui est très intéressant, en fait. C'est-à-dire que l'histoire, c'est qu'il y a 12 ans, même plus que ça, le temps que le projet prenne forme, l'Église a dit, en fait, on a besoin de se rapprocher des réalités familiales, on a besoin les familles ont besoin d'être aidées. Donc nous, on va leur offrir une maison. Et ils ont fait construire ce lieu. Et après, l'association, qui est vraiment ouverte à tous, de façon complètement acultuelle, aconfessionnelle, propose des services pour toutes les familles. Vraiment, l'objectif, c'était que ce soit ouvert à tout le monde, sans côté dissuasif, voilà.
4: Mais et vous l'avez transformé, en fait, c'est ça, depuis que vous êtes là, vous l'avez un peu transformé, la mission
2: de cette maison. Il y a eu effectivement un petit passage d'échelle, hein, puisqu'on l'a ouvert à d'autres publics, on a ouvert un patronage, donc qui a ouvert il y a presque 2 ans, et qui accueille maintenant plus de 160 enfants.
4: Ouais.
2: C'est vrai que l'idée était vraiment de pouvoir proposer des services à toutes les générations et tous les besoins, même si, évidemment, on ne peut pas répondre à tout. Hein, ça, c'est sûr. Donc, on se focalise et ce qu'on fait, on essaie de le faire bien. On a ouvert de façon plus large, c'est vrai. Mais donc, c'est bénévoles, hein, qui font vivre la maison. Donc, il y a les intervenants qui animent les ateliers et qui, eux, sont la plupart du temps payés pour ça. C'est vraiment une expertise qu'ils ont, mais ils ne se posent jamais comme des experts. Parce que ça, c'est justement ce qu'on ne veut pas, hein, de dire, voilà, il y a un mode d'emploi, il faut faire comme ci, comme ça. C'est ce que
4: pas
2: vous
4: comme à la maternité, quoi.
2: Non, voilà, c'est allaiter, c'est bien, ne pas allaiter, c'est mal. Non, jamais vous trouverez ça chez nous.
4: Bienveillance absolue, quoi.
2: Bienveillance absolue, non-jugement. Ça, c'est vraiment le mot d'ordre. Et ensuite, les bénévoles qui vraiment donnent une touche particulière. C'est-à-dire que quand on arrive dans la maison des familles, on sent qu'on est accueilli, on n'est pas dans un bâtiment administratif. Voyez,
4: je reviens à ce que vous avez dit tout au début, Marie Chevenier. Vous avez évoqué un bouleversement, en tout cas une émotion très forte en arrivant pour la première fois après ce deuil terrible de votre fils. Qu'est-ce que vous avez ressenti exactement
3: en arrivant à la maison des familles? Déjà, c'est un très bel espace en fait. Ça, j'ai pas pu m'en empêcher. C'était un très bel espace, bien cloisonné, avec
4: des jolis,
3: joli, agréable, tout simplement, avec vraiment des salles spécifiques pour tel ou tel atelier, par exemple.
4: Pourquoi tant d'émotions cette première fois?
3: Bah parce que à ce moment-là, je me disais, c'est un lieu magnifique que peut-être je pourrais pas fréquenter à l'avenir, parce que voilà, j'étais pas dans une bonne période. C'était compliqué pour mon mari et moi à ce moment-là. Maintenant que j'y vais toutes les semaines,
4: vous avez un autre regard sur cette.
3: J'ai bien un autre regard et puis surtout, je nous estime, nous les mamans qui fréquentons la maison des familles à Boulogne, très chanceuses. C'est pas partout en France. Vous le disiez tout à l'heure,
4: qu'on est ce
3: lieu de ressources.
4: Mais ouvrez-moi ça dans toutes les villes, en fait.
3: Quand on se retrouve avec son tout petit bébé et que papa reprend le travail, et qu'on se retrouve là, on se dit, mais qu'est-ce que je vais faire? Là, moi, le sentiment d'isolement, il m'est tombé dessus. Je me dis, mais j'ai ma fille, voilà, je sais pas, d'ailleurs j'improvise complètement, je découvre la vie de maman.
4: J'avais mis une trompette de sens pour mettre les couches.
3: Moi, c'est ce genre de choses.
4: C'est quand même fou, hein. On vous laisse seule. Non, mais c'est vrai qu'il y a quand même, on va rentrer dans le sujet, on plaisante, mais comment remédier à la solitude quand on est jeune parent? La première solitude, mesdames et messieurs, qui nous écoutent aussi, c'est quand même quand on sort de la maternité. Alors déjà, parfois, à la maternité, c'est déjà un parcours du combattant pour être aidé. Mais alors, quand on en sort, bonjour.
2: Oui, on est heureux d'aller voir...
4: C'est ça, on ne vous dit pas ça, enfin...
2: On est heureux quand on va voir le professionnel de santé, le pédiatre par exemple, pour pouvoir poser toutes les questions. Et c'est au moment où on sort qu'on se dit, ah non, il y a la question que j'ai oublié de poser et que justement, là, qui va me perturber pendant toute la semaine qui suit.
4: Ouais.
2: Et l'important, c'est... Enfin, vraiment, c'est ce qu'on cherche à vivre, c'est de se rendre compte qu'on est tous à se poser les mêmes questions. Et que c'est pas parce qu'on se les pose qu'on est mauvais parent. Et c'est pas parce qu'on n'a pas les réponses qu'on est mauvais parent.
4: Genre, les questions, c'est lesquelles questions on se pose le plus quand
2: est-ce
4: on
2: qu'il
4: est
2: faut vraiment j'allaite? Est-ce
4: oh là
2: qu'il
4: là
2: faut
4: là.
2: Vraiment
3: le sommeil,
2: j'allaite
3: hein, ça, les questions c'est... du sommeil. Ouais. Est-ce que je dors avec mon bébé, pas avec mon bébé?
4: Cododo, pas cododo.
3: Voilà, je suis fatiguée, épuisée. Ma patience, comment, voilà, s'il faut que je mette mon bébé avec moi, est-ce que c'est bien, pas bien? Le pédiatre va nous dire c'est pas bien. D'autres personnes vont nous dire, mais oui, mais votre bébé, il a besoin de vous, en fait. Il a été 9 mois dans votre ventre. Au milieu de toutes ces recommandations.
4: Comment vous en sortez pour répondre, vous, sans effectivement être trop experte et expert, Guylaine?
2: C'est en discutant avec d'autres personnes.
4: Au cas par cas.
2: Mais oui, et c'est justement ce qu'on peut faire dans un lieu comme ça, où on voit des pères qui ont les mêmes problématiques, et on va se rendre compte qu'on n'est pas seul, et qu'en fait, les réponses, c'est nous qui les avons.
4: Ouais.
2: C'est ça l'objectif. Chacun. C'est moi-même qui vais faire mon propre mode d'emploi avec mon bébé, avec ses caractéristiques et les miennes, et mes besoins. Et c'est là que je vais me rendre compte qu'en discutant avec d'autres personnes qui ne vont pas faire les mêmes choses que moi, en fait, elles seront toutes bien. Il n'y a pas de mode d'emploi. C'est vraiment ce qu'on veut éviter à tout prix.
4: On se fait plus confiance aujourd'hui.
2: Absolument. on se fait plus confiance. Et c'est vrai qu'on a, ce que vous disiez au début, en fait, une espèce d'image idéalisée qu'on voit sur les réseaux sociaux de mamans qui, vous savez, toutes les vidéos un peu ASMR.
4: Et on continue à les regarder.
2: Et on continue à les regarder,
4: on
2: absolument.
4: On est vraiment maso.
2: Je suis bien d'accord. Et de choses qui sont, vous savez, ces petites vidéos qui sont très, très bien achalandées, où en fait, tout était très fluide, tout marche bien, des intérieurs parfaitement rangés. Et c'est ce qu'on dit, hein, avant, j'avais des principes, maintenant, j'ai des enfants. Le fait d'avoir ces mamans Instagram qui nous mettent une pression, le fait de rencontrer d'autres personnes dans la vraie vie nous fait dire, mais en fait, je vais le faire à ma manière, et c'est ça qui va très très bien marcher.
4: Ouais. Et vous ressentez le même
3: l'écho. Mais moi, je suis la première à être allée sur les réseaux sociaux pour avoir des réponses à la question que je n'ai pas pu poser au pédiatre, par exemple, ou à la sage-femme. Donc, je dis, bon, bah, par exemple, voilà, comment vous avez fait, est-ce que vous pouvez me conseiller des positions d'allaitement, tout ça. Mais moi, je l'ai fait en premier.
4: Nos grand-mères ne faisaient jamais ça. Elles n'avaient pas d'abord de réseaux sociaux, mais
3: évidemment.
4: Elles avaient l'air plus sécures de prime abord.
3: Elles se posaient peut-être moins de questions, tout simplement.
4: On s'en pose trop.
2: Alors. On s'en pose beaucoup, effectivement, parce qu'il y a l'univers des possibles qui est ouvert à nous avec ces réseaux sociaux qui nous permettent de voir beaucoup de choses dont on n'avait pas connaissance avant. Mais il y a aussi le fait que la génération d'avant était quand même peut-être avant plus présente, ou en tout cas donner des conseils, enfin donner un soutien, que certaines mamans isolées n'ont pas, parce qu'elles ne vivent pas du tout dans la même ville que leur famille.
4: Et
2: parfois, justement, le lien entre les générations fait que les mamans ne se sentent pas autorisées à donner des conseils à leurs filles ou belles-filles, ou bien qu'elles en donnent trop. Donc en fait, on a plein d'injonctions contradictoires qui viennent de la société, des autres mamans, de nos propres parents, et on ne sait plus comment faire. Et là, l'objectif, c'est de se dire, l'animateur des fameux groupes qu'on cherche à créer ne va pas se poser en tant qu'expert en disant, il y a un mode d'emploi, et si vous ne faites pas comme ça, c'est pas bien, et va vous culpabiliser. Au contraire, la réponse, elle va venir de vous.
4: Alors après votre parcours en finance, vous avez eu cinq enfants, pardonnez-moi.
2: Oui, je me suis arrêtée là.
4: qu'est-ce qui s'est passé? Donc c'est vos enfants qui vous ont transformé, ça on imagine que ça transforme toujours, mais qui vous ont donné l'idée, l'envie, la flamme pour tout lâcher, ce parcours qui n'a rien à voir avec en finance, qui n'a rien à voir avec ce que vous faites au quotidien dans la maison des familles. Qu'est-ce qui s'est passé pour que vous arriviez là, vous? Je ne vous ai pas posé la question, Guylaine, finalement.
2: C'est une opportunité qui s'est ouverte à moi. C'est vraiment un concours de circonstances. Je vais vous raconter en deux mots, mais j'étais en congé maternité de mon cinquième enfant. Et en fait, une de mes amies était arrêtée chercher du travail, et on lui a proposé ce poste-là. Moi, j'étais pas du tout ouverte à chercher autre chose.
4: De la direction
2: de la maison, on lui a proposé. Et elle m'appelle un jour. Il se trouve que c'est la marraine de ma fille, donc. Elle m'appelle en disant, mais en fait, ça me plaît beaucoup. Je pense que cette maison a beaucoup de potentiel, mais ça te dirait pas de le faire avec moi? Je dis, bah oui, bien sûr. Ok, laisse-moi réfléchir. Là, je me suis dit, mais oui. Moi, j'ai besoin d'être appelée, en fait, et de sentir qu'on a besoin de moi à tel endroit. Et ça a ouvert des possibilités. Donc, on a fait toute la démarche ensemble, de se dire qu'est-ce qu'on pourrait faire pour cette maison. On a commencé à y réfléchir, on a rencontré des gens. Et en fait, elle avait une deuxième piste. Et elle me dit, mais en fait, cette deuxième piste m'intéresse aussi beaucoup. Bon, elle m'avait prévenue depuis le début, hein, je vous rassure. Et on a discerné ensemble pendant très longtemps. Et à la fin, je lui ai dit, écoute, je pense qu'en fait, tu seras beaucoup plus heureuse. Là, je sens que tu seras plus heureuse dans l'autre piste. Donc, bon, c'est pas grave, on s'arrête là. Et puis pour moi, c'était sûr que si elle le faisait pas, je le faisais pas non plus. Donc, je lui dis, bon, bah, arrêtons-nous là. Et j'ai passé un très mauvais week-end. Et le lundi matin, je me dis, mais en fait, ce poste, c'est génial. Ça va m'ouvrir des nouvelles perspectives. En vrai, c'est vraiment ça que je veux faire. Allez, j'y vais, mais tout seul. Et voilà, c'était il y a bientôt 3 ans. Voilà. Ça s'est passé au moment de la Pentecôte.
4: Vous regrettez pas? Vous regrettez pas?
2: À aucun moment.
4: Aucun moment.
2: Je me suis jamais sentie autant à ma place qu'ici.
4: De plus en plus de femmes, de parents, d'hommes d'ailleurs aussi peut-être, frappent à votre porte. De plus en plus de familles frappent à votre porte.
2: Oui,
4: Guylaine.
2: Et puis ce sentiment aussi d'être utile et d'apporter ses compétences à une mission qui nous dépasse. C'est-à-dire que la maison, elle existe depuis 12 ans, moi j'y suis depuis 3 ans, donc c'est peu, c'est très peu. Et en même temps, on a déjà vu des choses évoluer et se dire qu'en fait, on nous a donné les clés à un moment donné, on va les rendre à un moment donné et que cette mission, elle nous dépasse complètement, mais qu'on est heureux d'y avoir contribué. Je pense que ça, c'est une grande satisfaction aussi, de façon générale, de se dire que cette mission n'est pas nous. Voyez, on est au service
4: de quelque chose. C'est une association,
2: j'imagine. Oui, c'est une association.
4: Donc, vous recherchez évidemment régulièrement des dons, des donateurs.
2: Oh oui, bien sûr. On est d'accord. Tout à fait. On frappe aux portes des fondations et on est soutenu. Et c'est ça qui est très beau.
4: C'est ce que j'allais vous dire. Ça me paraît pas évident, mais c'est vrai que c'est une vraie cause. Et puis, vous êtes peu à lancer ce genre d'initiative, même si vous ne l'avez pas lancé au départ, mais vous y participez
2: Il n'y en a pas tant que ça.
4: Excusez-moi, mais je vous disais depuis le début de l'émission, je suis un peu redondante, mais on en rêverait partout, aux quatre coins de la France.
2: Et moi la première, parce que quand j'étais enceinte, je n'avais pas du tout ça. Marie a pu en profiter. Mais effectivement, on aimerait qu'il y en ait plus, mais ce n'est pas une cause qui fait pleurer dans les chaumières. Voyez, donc c'est pas forcément quelque chose qui touche la fragilisation du lien familial et pas forcément quelque chose où on se dit c'est une priorité. Et pourtant, quand ça va
4: c'est
2: mieux,
4: la guerre,
2: c'est tellement la base en fait de la société, du socle, le fait que on fait du soutien à la conjugalité, comme je vous le disais, le fait qu'on puisse accompagner des couples. Pas forcément à rester ensemble, c'est pas ça l'objectif de forcément coûte que coûte faire en sorte que les couples restent ensemble. On a des conseillers conjugaux qui accompagnent tous les types de problématiques et qui permettent aussi à des environnements familiaux de devenir plus sereins, d'accompagner leurs projets, soit de rester ensemble, soit de se séparer, mais qui rajoutent de la sérénité dans un monde qui est sous tension.
4: Se séparer pour les enfants, que ce soit pas trop violent ou trop brutal.
2: Exactement.
4: Vous avez des problèmes de violence aussi, beaucoup, plus, qui frappent à votre porte.
2: Non. Alors, comment dire, c'est pas un sujet qu'on traite, mais en tant que maison des familles, on travaille beaucoup avec les instances publiques du territoire pour se relayer et relayer les sujets. Et donc, en tant qu'association, on est soutenu par la ville de Boulogne et on est soutenu par la CAF, donc des Hauts-de-Seine, la Caisse d'allocation familiale. Et ça, c'est incroyable de se dire que dans ce lieu-là, peuvent cohabiter toutes les instances publiques pour un même objectif. Et on travaille de plus en plus avec le département qui nous redirige des familles et nous, on leur redirige des familles également. Et c'est ça qui est beau, c'est de se dire que c'est vraiment dans les deux sens, on est une courroie de transmission. Et quand le maire, quand je suis rentrée en poste, on s'est vus et il m'a dit, moi je veux que vous soyez une porte d'entrée, en fait, pour que je puisse savoir quels sont les besoins des familles, que vous puissiez me relayer ces sujets-là, qu'on puisse les traiter aussi, mais avec tous les acteurs en présence. Le but, ce n'est pas de faire la même chose que les autres.
4: C'est un laboratoire, finalement, d'observation.
2: Mais alors, c'est amusant que vous citiez ce mot-là. Parce que c'est exactement celui qu'on utilise régulièrement.
4: Mais non, je vais pas tricher.
2: Tout à fait. Ah ouais.
4: Je n'ai que ma petite fiche.
2: Laboratoire, c'est exactement ça. C'est un lieu où on expérimente des nouvelles choses pour répondre à des nouveaux besoins qui sont en perpétuelle évolution.
4: Comment rentre-t-on, au fond, à la maison des familles?
5: On ouvre la porte.
4: On peut faire garder son enfant 2 heures, 3 heures, on peut, qu'est-ce qu'on fait, qu'est-ce qui est, qu'est-ce qu'on peut
5: tout dépend de demander. De notre besoin. C'est vraiment, comme tu disais, Guylaine, selon le besoin qu'on a, quoi, on cherche quelque chose, on cherche une réponse, une aide. L'autre jour, j'ai une copine qui me disait, mais moi, j'en peux plus des nuits, le sommeil, ça devient un sujet. Et j'avais dit à Guylaine il y a quelques temps, mais il faudrait faire un atelier spécial sommeil. Cet atelier sommeil existe depuis quelques mois à présent. Et mon amie y est allée. Et en fait, c'est un café par an pour le sommeil avec une infirmière qui s'est formée sur le sujet, une infirmière puéricultrice qui s'est formée sur le sujet pour parler sommeil, pas pour donner des conseils, mais voilà, pour échanger, pour rencontrer d'autres parents qui rencontrent les mêmes soucis, pour un peu vider son sac et puis repartir un peu requinqué. Donc on y va parce qu'on a un besoin. Et moi maintenant j'y retourne parce que j'y ai trouvé mon rythme de vie à la maison des familles. Dans la maison des familles il y a maison et moi le mercredi après-midi c'est ma maison par exemple parce que tous les mercredis après-midi j'y vais. Mes enfants ils ont leur repère, ils vont aller faire une petite activité manuelle avec moi avec les bénévoles et moi. Et ensuite il y a un petit temps où entre maman on se retrouve avec une psychologue. Et on échange autour d'un sujet et les enfants sont gardés pendant 3 quarts d'heure par des babysitters, par des étudiantes. Et moi, ce moment-là, pour moi, c'est mon petit moment de respiration sur ma semaine où je sais que mes enfants sont en bonnes mains, ils sont très heureux d'y aller, ils sont tout contents. Et moi, je retrouve des mamans et on aborde des sujets parfois très durs, parfois beaucoup plus légers. Et ça fait un bien fou d'être avec ses mamans et cette psychologue qui me suit maintenant depuis quelques années.
2: Comme tu le disais, ce qui marche le mieux, c'est le bouche à oreille.
5: C'est le bouche à oreille.
4: Il faut quand même s'inscrire, les amis.
5: Alors, Hélène, il faut s'inscrire.
2: en fait.
4: Non.
2: Si vous vous inscrivez, c'est mieux pour nous parce que ça nous permet de gérer la logistique et de vous accueillir dans les meilleures conditions. Mais toute personne qui se présente au dernier moment sera toujours accueillie.
4: D'accord.
2: Ça, c'est vraiment quelque chose auquel on tient beaucoup. Hein.
4: C'est formidable.
2: Et sans savoir quelles vont être les personnes qui vont venir ou pas venir. Donc la plupart de nos propositions sont gratuites, justement pour pouvoir être ouvertes le plus largement possible. Parfois c'est payant, mais le prix ne doit jamais être un frein.
4: D'accord.
2: C'est-à-dire qu'on trouvera toujours des solutions justement pour que l'association puisse prendre en charge d'une manière ou d'une autre et que n'importe qui puisse venir. C'est vraiment notre objectif.
4: Et on ne vient pas pour faire garder son enfant. L'idée,
2: non, non. Alors,
4: c'est de pas... Voilà, non mais excusez-moi de poser
2: si,
4: des
2: si,
4: questions.
2: Si. Voilà. En fait, dans le soutien à la parentalité, on a ouvert un patronage qui est un accueil collectif de mineurs où on s'occupe des enfants à la sortie de l'école. On va les chercher à l'école, on leur fait faire... Alors, c'est que pour les élémentaires pour l'instant, mais on est en train d'ouvrir ça au collège, pour les plus grands. Et l'idée, c'est de pouvoir offrir un soutien aux parents qui soit vraiment dans de la coéducation. C'est-à-dire que le parent, il ne nous confie pas son enfant ou à la fin, il vient le chercher et on n'est pas du tout en interaction avec les parents. Justement, on a vraiment des transmissions qui nous permettent d'accompagner aussi les parents et que quand leur enfant est à la maison des familles, c'est aussi eux qui y sont. Et ils voient tout le soutien qu'ils peuvent avoir des autres propositions. Et on voit maintenant des parents en fait, qui vont venir faire du conseil conjugal, font des ateliers sur la confiance en soi.
4: Incroyable,
2: en fait, tout ça est un réseau où le parent se dit « Je ne suis pas seul, on va m'aider, mais de façon bienveillante, sans jugement et avec mes propres besoins. » Donc on est vraiment dans de la... L'idée, c'est vraiment d'offrir un soutien qui soit le plus large possible.
4: L'antidote anti-solitude, c'est avec Guylaine Coursimo et la Maison des Familles. Voilà, Marie Chevenier qui y est régulièrement présente dans cette maison, qui y va régulièrement avec joie, en particulier le mercredi. On se retrouve, nous, dans quelques instants après la pub, chers amis, à tout de suite.
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4: Une alternative à la solitude quand on est parent, on en parle avec Guylaine Coursimo, Marie Chevenier. Comment remédier à la solitude quand on est parent, et en particulier jeune parent, qu'on ne sait pas trop y faire, évidemment, en sortant de la maternité, on est livré à nous-mêmes, vous le savez, aujourd'hui, c'est comme ça que ça marche. Les grands-parents ne sont pas forcément là, tout à côté de nous, ni notre famille, c'est pas évident, chacun pour sa pomme. Guylaine Coursimo est la directrice de la Maison des Familles, donc Saint-François-de-Sales à Boulogne, qui accueille vraiment, aux débeautés ou pas, des familles selon leurs besoins, il y a des tas d'ateliers, elle nous en parle depuis le début de cette émission, et Marie Chevenier est une fidèle adhérente à cette association, en tout cas vous y venez souvent, à la Maison des Familles, jeune maman que vous êtes de 4 enfants, voilà, vous la fréquentez depuis, donc ça fait 3 ans
5: ouais,
4: que vous êtes
5: un peu plus, 4 ans et demi, plutôt, ouais. Ouais. Régulièrement 4 ans et demi, je dirais même.
4: Il y a une évolution depuis que Guylaine est là.
5: Ah ben... Oui, évidemment, il y a plus d'ateliers. Et puis, on parlait de la conjugalité tout à l'heure. Mais par exemple, pour la Saint-Valentin, il y avait un dîner qui était organisé il y a quelques années. J'avais trouvé ça super chouette parce que ce n'était pas un resto, ce n'était pas aussi un personnel qu'un restaurant. C'était un lieu où on se retrouvait, voilà, on dînait en tête à tête et on avait des personnes qui étaient là qui étaient à notre service. Et bon, bah ça, c'était un moment absolument, absolument délicieux. J'en garde un très, très bon souvenir. Et puis, alors, cette année, avec Hélène, allez, je le dis, on a fait du tango. Et c'est du tango, c'est des cours de tango, justement, pour améliorer, pour mieux vivre sa conjugalité, en fait, tout simplement.
4: Magnifique.
5: Et c'est beau, parce que
3: un temps pour moi sans les enfants, hein, parce que la famille, parfois, c'est aussi laisser les enfants être gardés et prendre du temps pour son couple. Et le vendredi soir, une fois par mois, donc c'est un très bon rythme. On était avec Laurent qui nous, et Cécile qui nous apprenait quelques pas de danse. Et c'était vraiment un moment voilà, pour notre couple.
4: Est-ce que vous êtes engagée dans la maison des familles je ne sais pas, est-ce que vous animez
3: une mission alors,
2: oui, oui, Marie, tu peux en parler.
3: Non, alors, là, j'ai proposé mon aide justement pour le patronage adolescent des ados qui a ouvert, parce que je suis enseignante dans le secondaire.
4: Oui, pardon, je n'ai même pas précisé que j'étais enseignante.
3: Voilà,
4: en histoire-géographie.
3: Et à ce titre, donc, j'ai des petits collégiens. Et j'ai dit à Guylaine, écoute, je peux... Voilà, la fin du mois de juin est peut-être un petit peu plus light, on a moins de cours. Je peux,
4: vous êtes à mi-temps.
3: Je suis à mi-temps en plus. Mmh. J'ai dit, je peux aider pour le projet éducatif, pour accompagner quelques sorties et voilà, faire quelques activités. Et c'est, voilà, moi, la maison des familles m'a tellement donné que je m'étais dit que c'était une petite manière de...
4: Vous parliez de... Vous avez ressenti un manque de confiance en vous à chaque naissance,
3: surtout après la naissance d'Astrid, donc la première petite fille que j'ai pu accueillir, parce qu'en fait, on n'a pas. Vous voyez, une fois que les enfants rentrent à l'école, on rencontre les autres parents.
4: Oui.
3: Mais quand on a un seul enfant qui est tout petit, qu'on connaît vraiment rien, que papa et maman sont loin, les sœurs aussi sont loin, et les grands-parents de ma fille, qu'est-ce qu'on fait? Soit on se tourne vers les réseaux sociaux, soit on regarde ce qui est proposé dans la ville.
4: Oui.
3: Et alors, c'est vrai qu'à Boulogne, on a la maison des familles, mais en fait, on a plein de choses à Boulogne. On a un LAEP, par exemple, un lieu d'accueil enfant parents.
4: On va aller déménager à Boulogne, les amis.
3: Voilà, alors des LAEP, pour le coup, il y en a pas mal. Hein. Dans beaucoup de villes, il y a des LAEP. C'est vraiment des lieux ressources, c'est vraiment des lieux où on est accueilli, on est écouté, nos enfants peuvent jouer en sécurité. Et puis après, moi, rapidement, j'ai trouvé mes petites stratégies pour sortir de l'isolement. Parce que ça, c'est quelque chose qui m'effraie beaucoup. Je déteste être seule, en règle générale.
4: D'accord. Par exemple, avec vos enfants?
3: Comment? Seule avec mes enfants. Ah, j'aime bien quand il y a d'autres adultes. Mais par exemple, j'avais compris que si j'allais toujours au même square à la même heure, je retrouvais les mêmes familles, je retrouvais les mêmes enfants et les copines de square... Et mes enfants se sont fait des copains de square. Et ben en fait, c'est pas mal.
2: C'est ça qui est bien, c'est que toi, tu as trouvé des stratégies parce que tu es une maman proactive et que tu pouvais pas rester avec cette situation.
4: Et pourtant, vous aviez votre travail quand même. Vous étiez pas seule. Enfin, vous aviez une partie de votre vie avec.
3: Et puis j'ai repris le travail assez rapidement quand ma fille a eu 3 mois et demi, 4 mois en fait. Hein, le premier congé maternité, il est assez court. Donc effectivement, dans le milieu enseignant, ça va. C'est vrai qu'on retrouve d'autres personnes, d'autres mêmes. Collègues qui sont dans la même situation que nous.
4: On a besoin de se rassurer, même en échangeant, sans avoir de conseils, forcément. Ouais. Mais c'est vrai que c'est... Et c'est quelque chose qui... On en parlait beaucoup dans cette émission. On en a beaucoup parlé dans cette émission En quête de sens, ici et là, autour de questions reliées à la question de l'éducation, de qu'est-ce qu'on fait quand on ne sait pas quoi faire. Enfin, qu'est-ce qu'on fait quand un enfant ne veut pas dormir, ne veut pas manger, etc. Bon, ça, on en a fait. On en a décliné, je ne sais pas combien, en 6 ans, mais en plus de 6 ans. Et c'est vrai que souvent, ce qui ressort, c'est qu'on est seul, mais dans tous les sens du terme. Mmh. Et les réseaux sociaux, ça empire, parce qu'on ne sait même plus, il y a tellement de choix et tellement de femmes qui ont l'air

0: faites, mais en leur disant faites-vous confiance en fait. Et la plupart du temps, les enfants font des progrès formidables. On a un atelier de motricité le mardi matin avec une psychologue et une psychomotricienne où les mamans arrivent en se disant super, cet atelier va permettre que mon enfant fasse ci, fasse ça dans les termes. Et en fait, justement, c'est l'inverse qui se passe. On leur dit il le fait pas, ben, c'est très bien. Et attendez, vous allez voir. Wow. Et l'enfant fait des progrès formidables, mais qui sont pas du tout ceux qui sont attendus par le parent.
1: C'est le contraire de ce qu'on nous dit à l'école ou à la crèche. Enfin, pardon, je vais me faire encore des ennemis.
0: Bien sûr.
1: Pas grave.
0: Mais oui, mais moi,
1: parce
0: c'est ce
1: en
0: c'est...
1: France, c'est ce qui se passe là.
0: C'est ce qui s'est passé avec mon aîné.
1: Votre enfant, il sait pas écrire ci, il sait pas écrire ça, il sait pas écrire papa, il sait pas faire un collier. Enfin, j'en sais rien de nouilles, j'en sais rien quoi d'autre.
0: En arrivant, moi,
1: c'est
0: j'ai
1: le drame.
0: J'avais pas de maison de famille, mais en arrivant, mon aîné, hein, donc c'était il y a un petit bout de temps, en arrivant en petite section, il savait pas sauter à pieds joints. Ah bah alors là, prend le bas de combat, il fallait qu'il aille voir les psychomotriciens.
1: Il ne fera jamais de prépa. C'est fichu, moi je vous le dis, hein, c'est fini.
0: Et je vous assure, il va très bien. C'est un grand gaillard maintenant.
1: Et il a fait Sciences Po.
0: Il a que 15 ans, donc il a encore un peu de temps, même si ça vient vite. Mais non, il va super bien. Et c'est vrai qu'en fait, on a beaucoup de sources de stress.
1: Mais la société, comme ça, c'est pas que les réseaux sociaux, hein,
0: c'est
1: sociétal.
0: Tout. Oui, c'est tout.
1: C'est terrible. Tout.
0: Mais c'est énorme.
2: Il y a quelque chose d'assez ambivalent, je trouve, parce que quand on vient d'avoir un enfant, et même après quand il grandit, on a ce côté où je veux le protéger, je veux faire en sorte. Voilà, donc quelque part, je recherche un peu cette solitude. Je cherche aussi à protéger mon enfant un peu de tout ce qui peut venir de l'extérieur.
1: Ouais.
2: Et en même temps, on peut pas s'empêcher de se comparer. Et un jour, une Nathalie de la Maison des Familles, c'est dingue comme tout me rapproche de ce lieu, donc infirmière puéricultrice, m'a dit « Marie, attention, comparaison égale poison ».
1: Ouais, c'est vraiment vrai.
2: Et voilà.
1: Elle dans tous les domaines de la vie.
2: Voilà, et dans tous les domaines de la vie, j'essaie toujours de garder ce petit mantra en tête, mais c'est la vérité. Alors voilà, donc c'est très ambivalent. Je veux protéger mon enfant, mais je cherche en même temps du contact, je cherche des liens, je cherche des conseils. J'ai l'impression que la parentalité, en tout cas la manière dont je le vis moi, c'est trouver cet équilibre. Les ressources sont en moi.
1: Protéger de quoi votre enfant les protéger de quoi vos enfants?
2: Bah justement des injonctions.
1: Ah oui non mais pas que les personnes viennent vous voir.
2: Oui
1: chez
2: oui
1: vous,
2: alors
1: c'est pas le sujet.
2: Mais il peut y avoir quand même des injonctions. Elles sont rarement directes, mais on peut les entendre soit par le biais d'internet, soit par le biais
1: dans la rue,
2: famille
1: parfois
2: ou
1: parfois même. Hein.
2: Dans la rue, oui, quand ma fille elle est à côté en trottinette et qu'elle est 5 pas devant moi et qu'on me dit Madame, attention, il y a le boulevard juste à côté. Oui, merci monsieur, vous êtes gentil, mais je le sais. Voilà, il y a des petits conseils voilà, à droite à gauche qu'on n'a pas forcément réclamés, qui souvent sont bienveillants, mais qui ne sont pas toujours très agréables.
1: Toujours très bienveillants. Bon,
2: j'essaie toujours un petit peu de naviguer voilà, entre... je sais que les ressources sont en moi, je sais que j'en ai, mais parfois voilà, j'ai l'impression de me noyer, j'ai besoin d'aide. Quelles sont les ressources clés que j'ai? Mes parents, ma mère, des professionnels dans certains lieux.
1: On n'appelle plus sa mère maintenant.
2: Alors,
1: de moins en moins.
0: Ça dépend.
1: Marie,
2: ça dépend
1: sujet, ça,
2: hein. énormément des. Je pense que ça dépend énormément des couples et des mamans,
1: des
2: tout
1: relations,
2: simplement.
1: Des relations.
2: Oui, des relations qui peut y avoir.
1: Marie, vous avez un truc à dire là-dessus?
0: Oui, alors en fait, on appelle.
1: Marie, Guylaine, pardon. Oui. Excusez-moi.
0: ça dépend de son caractère, ça dépend de la relation qu'on a. Parfois, ça peut être un peu étouffant, effectivement, d'avoir une mère qui donne son expérience personnelle et qui peut avoir eu une expérience douloureuse. Et on n'a pas forcément envie de suivre ça et de le subir. Parfois, ça se passe très, très bien, au contraire, et on a quelqu'un qui nous écoute sans nous donner des « il faut faire d'une certaine manière » ou des modes d'emploi. On voit de tout. On voit de tout à la Maison des Familles. On voit des mamans qui ont les deux situations.
1: Ouais. Mais aujourd'hui, en général, je ne sais pas si on peut dire en général, mais c'est vrai que le fait que on a parlé de géographie tout à l'heure, mais même on sent bien qu'il y a un relationnel, l'intergénérationnel fait un peu défaut, quoi. C'est-à-dire qu'on est de moins en moins liés les uns avec les autres, on passe de moins en moins de congés les uns avec les autres. Et puis il y a aussi le paramètre des maisons de famille qui disparaissent, qui se vendent, ça coûte trop cher, etc. Mais ça, c'est bête, ça paraît éloigné, mais non, je crains que ce soit pas le cas.
0: C'est une réalité.
1: Guylaine et Marie.
0: C'est une réalité, et c'est ce qui fait que justement le lien se distend entre les générations. Ce qu'on cherche justement à refaire à la Maison des Familles, c'est de faire en sorte que plusieurs générations se côtoient et puissent s'apporter les unes les autres. Et ça, des lieux où les générations se côtoient, il n'y en a pas tant que ça, finalement.
1: Et vous avez des grands-parents, on m'a dit tout à l'heure.
0: Oui. Mmh. Absolument, qui ont des groupes seniors, en fait, de grands-parents.

0: Ils discutent de plein de choses qui sont encadrées par une animatrice et qui viennent se confier sur les relations avec leurs petits-enfants, leurs beaux-fils, belles-filles, ça peut être un petit peu compliqué, sur comment ils vivent leur retraite, quels sont leurs projets à partir de maintenant. Donc, ils échangent sur beaucoup de sujets. Et nous, ce qu'on cherche à faire aussi, c'est d'avoir ces lieux où les générations peuvent se côtoyer et peuvent se vivre ensemble. Et le patronage, par exemple, en fait partie. C'est-à-dire qu'on a beaucoup de bénévoles qui viennent faire de l'aide aux devoirs, que ce soit des retraités ou des jeunes étudiants qui viennent s'occuper d'enfants plus petits et de voir que les petits voient des jeunes étudiants qui viennent s'occuper d'eux de façon complètement gratuite et désintéressée, de la même manière, des retraités qui viennent s'occuper d'eux alors qu'ils ont leurs petits-enfants et leurs propres problèmes. C'est vraiment une ouverture à la gratuité pour cette jeune génération. Et de voir tout ce petit monde qui se côtoie, c'est vraiment merveilleux de voir ce que chacun peut apporter à l'autre de façon purement gratuite. Ça donne une atmosphère qui est assez unique.
1: Oui. Et Marie, ça, vous sentez que c'est une valeur ajoutée considérable,
2: hein ? Bah oui. Oui, effectivement.
1: Gratitude à la gratuité.
2: Exactement. C'est vrai que quand le mercredi après-midi, il y a Marie-France, qui pourrait être la troisième grand-mère de mes enfants, finalement, qui est là, qui a toujours un livre à lire, une activité manuelle à proposer. Et puis voilà, moi, j'aime bien parler à Marie-France comme je pourrais parler à peut-être pas à ma maman, mais voilà, je sais qu'elle est super à l'écoute, qu'elle est là parce qu'elle en a envie, parce que ça lui fait plaisir.
1: La babouchka de la maison des familles.
2: C'est un peu ça. Bon, il y en a plusieurs des babouchkas de la maison des familles, mais moi, je connais bien Marie-France. Mais bon, c'est oui. De toute façon, quand les personnes sont là aussi en tant que bénévoles et parce que ça leur fait plaisir, tout de suite, ça fait quelque chose.
0: Et justement, je voudrais rebondir sur cette notion de gratuité et de gratitude dont on parlait tout à l'heure. C'est quelque chose qu'on commence de plus en plus à voir et qui est absolument fantastique. D'en fait, et Marie en fait partie, en fait, des cas qui viennent à la maison des familles en disant j'ai vraiment beaucoup reçu, ça m'a parfois carrément sauvé de la dépression postpartum. Hein. Une jeune maman est venue nous voir en nous disant vraiment la maison des familles m'a sauvé de la dépression postpartum, j'ai envie de rendre ce que j'ai reçu. J'ai beaucoup reçu, il faut que je rende et que je vais rendre avec mes qualités, avec mes compétences. Et donc Marie nous aide avec ses compétences de professeur d'animation, de pro de l'animation pour l'accompagnement du patronage adolescent. Et on a une jeune maman qui nous a dit, bah, écoutez, moi je travaille dans l'événementiel, j'ai envie de vous organiser un événement pour les jeunes familles. Et elle nous a organisé tout l'événement, c'était fantastique.
1: Ce qui est dingue, c'est que j'ai l'impression que les crèches n'arrivent pas à recruter et vous affichez complet, quoi.
0: Mais c'est-à-dire que je pense qu'il y a des choses qui se vivent, qui dépassent en fait ce qu'on peut chiffrer et qui incitent à donner le meilleur de soi-même. Et alors, ça se compte encore sur les doigts de la main, mais j'espère bien que, que ça va se multiplier.
1: Vous arrivez toujours à avoir quelqu'un qui est là, des personnes qui sont là tous les jours, quoi.
0: Toujours.
1: Et on peut venir tous les jours.
0: Tous les jours.
1: Si je voulais venir avec ma fille, par exemple, tous les jours, je pourrais.
0: Alors, en semaine, du lundi au vendredi, de 9h à 18h. Avant, c'était fermé le week-end. Et maintenant, c'est ouvert parce qu'on a de plus en plus d'ateliers. Alors après, c'est pas toujours ouvert le week-end. Mais quand on a des ateliers, vous pouvez venir le samedi. Et la plupart du temps, maintenant, c'est ouvert, effectivement.
1: Donc on peut venir tous les jours ou il y a quand même des...
0: Ah ben, non,
1: on
0: peut venir vraiment. Si, vous poussez la porte, vous venez, vous serez accueilli par quelqu'un qui est formé à l'accueil, qui va comprendre, vous écouter, comprendre quel est votre besoin, qui va vous rediriger. Quand il ne connaît pas, il vient voir l'équipe, il vient nous voir en disant bah, « là, j'ai une famille, je ne sais pas trop comment l'orienter ». Et là, on prend le relais. Donc, vous aurez toujours une réponse. Parfois, on ne sait pas faire en interne, parce qu'on n'a pas forcément le savoir-faire, mais vous serez toujours relayé vers un autre dispositif qui saura faire. Et c'est ça qui fonctionne très bien, c'est que, par exemple, on travaille avec le SST8 du département, SST8, c'est déjà le service des solidarités territoriales, un département qui nous envoie des familles, on leur envoie des familles, et en fait, chacun a ses compétences. Et c'est bien que chacun garde ses compétences et qu'on ne soit pas à se marcher sur les plates-bandes les uns des autres. Vous voyez, le fait que quand on ne sait pas faire, on ne cherche pas forcément à répondre et à se positionner en sauveur et à répondre à toutes les questions. On redirige. Ouais. Et c'est aussi ça qui évite aux parents d'être dans un labyrinthe et les méandres administratifs en se disant bah, je vais quand même avoir une réponse qui sera ajustée.
1: Et par exemple, il y a aussi, vous savez, cette malédiction des écrans. Est-ce qu'on peut venir, par exemple, des familles viennent vous voir avec leurs enfants pour qu'ils rencontrent d'autres enfants, pour jouer pour faire autre chose que d'être mis devant les écrans, par exemple, le soir. Ce fameux tunnel diabolique, puisqu'on est tenté.
2: Je crois que c'est un des objectifs aussi du patronage.
0: Hein. Absolument. Ouais. C'est le fait de. On coupe le portable. Enfin, voilà, il y a zéro portable. Ouais.
2: De toute façon, on ne capte pas la maison des familles.
0: Oui, c'est vrai.
2: Ça, il y a zéro réseau.
1: C'est terrible.
2: Je ne te l'ai jamais dit, mais c'est fait exprès.
1: Comme dans certaines ludothèques.
0: Voilà. Et puis, on a des ateliers aussi, justement, pour l'apprentissage des ressources numériques et de savoir comment se positionner par rapport aux écrans. Et c'est plus des ateliers parents-enfants. Mmh. On en a lancé un qui s'appelle le Smartphone Show, wow. Où l'idée, c'est de repenser, de réfléchir, en fait, à son usage des écrans. Parents qui disent « Oh là là, mon enfant est toujours sur le portable ». Ben oui, mais en fait, toi aussi. C'est pour ça.
1: Ouais, je sais bien.
0: Et de réfléchir à deux. Justement, les deux générations vont travailler sur le sujet et se dire « Mais comment est-ce que moi-même, je peux réajuster mon usage ?» de façon à ce que mon enfant le fasse également.
1: Nicoletta, la solitude, ça n'existe pas. La preuve avec vous, mais aussi avec Nicoletta. Tout de suite, on se retrouve juste après.

0: En tout cas, ce n'est pas une fatalité. Grâce à Guylaine Courcimo et la Maison des Familles à Saint-François-de-Salle à Boulogne, une merveille, une pépite. Pour rompre cette solitude en tant que jeune parent, la solitude dans tous les sens du terme, se sentir seul, démuni, incapable d'être parent. Et pourtant, Guylaine Courcimo et cette Maison des Familles Saint-François-de-Salle à Boulogne, justement, vous apportent non pas des réponses, mais rassure, apprend à reprendre confiance justement dans sa propre parentalité. Et c'est merveilleux. Marie Chevenier est jeune maman et elle a 4 enfants. Elle est professeure d'histoire-géographie à mi-temps. Et pourtant, voilà, elle a eu elle aussi des moments de faiblesse et c'est bien normal. Et heureusement, parce que ça prouve qu'on est quand même des êtres humains. Voilà, vous qui fréquentez la Maison des Familles, je crois que vous nous avez dit depuis à peu près 4 ans. J'aimerais bien que vous nous racontiez un peu quand même des grands moments, Guylaine Courcimo. Qui vous ont ému, bouleversé, vous avez dit mais waouh, je suis vraiment à ma place. Quelle chance j'ai d'être ici et de voir ces évolutions. Vous me disiez qu'il y avait régulièrement, par exemple, des mamans solo au bout de leur vie, quoi, ou des mamans en tout cas au bout de leur vie.
1: Oui, ça nous est arrivé. Par exemple, il y a quelques mois, une de mes accueillantes vient me voir en me disant « Mais écoute, j'étais sur mon créneau d'accueil et là, je viens d'écouter pendant 1h30 une maman qui me pleurait, qui m'a raconté toute sa vie, en fait, par le menu et toutes les difficultés qu'elle avait et qui s'est livrée, mais comme elle ne s'était jamais livrée, qui était vraiment en larmes. Un père qui est malade, qui, en fait, ne l'aide pas du tout à la maison. C'est assez compliqué.
0: Un mari, pardon.
1: Excusez-moi, Marie, et qui doit gérer ses enfants toute seule du début jusqu'à la fin, y compris un travail, et qui s'est livrée, mais comme elle ne l'a jamais fait, en fait, même avec un psychologue.
0: Wow.
1: Et elle l'a fait avec l'accueillante, parce que l'accueillante, en fait, l'a écoutée du début jusqu'à la fin, sans lui dire que c'était normal ou pas normal, oui, sans jugement. Et cette maman, maintenant, je la vois, qui fait du conseil conjugal, avec son mari, et elle est transformée.
0: Enfin,
1: moi, je la trouve transformée. Ouais. Grâce à la Maison des Familles, d'une manière, je pense que ça les a aidés, bien sûr. Et je vois que je la sens plus sereine par rapport à son quotidien, parce que c'est souvent le quotidien en fait qui est pénible et qui qui fait qu'on est à bout.
0: Nous submerge aussi un peu, nous envahit quoi, psychologiquement en tout cas. Marie.
2: Tout à fait.
0: Vous avez aussi croisé des moments.
2: Ah bah alors le groupe du mercredi après-midi, je peux pas vous raconter ce qui se passe parce que c'est vraiment confidentiel ce qui se passe le mercredi après-midi, mais je peux vous dire qu'il y a des larmes qui ont été versées, beaucoup de larmes, les miennes, celles de d'autres mamans, et bah ça fait du bien parfois de pleurer ensemble, et puis on termine toujours de toute façon par une. En fait, on ressort de là. Mon mari me retrouve le mercredi soir. Je suis de bonne humeur, et je pense que voilà, il y a ce moment aussi où. Où je me retrouve avec d'autres mamans qui sont devenues des amies pour la plupart et avec qui on a ce lieu, on a ce moment pour se confier, pour s'ouvrir, pour pleurer parfois un bon coup et on retrouve nos enfants un peu plus transformés, un peu plus apaisés et on repart en fait. Hein, c'est
0: une maman qui va bien, un enfant qui va bien. Ouais. Alors Guylaine, vous allez dire un autre.
1: Oui, je pensais à une autre anecdote. On a un papa qui depuis 2 ans vient faire du télétravail chez nous. En fait, on a ouvert un lieu justement pour que les gens, les parents, qui ont soit trop de bruit à la maison, soit se sentent un peu trop seuls, viennent travailler dans un lieu qui est vraiment ouvert pour ça.
0: Ça aussi.
1: Ça oui, aussi.
0: Ça aussi.
2: Il y a du télétravail. Ouais.
1: On a du Wi-Fi, du café. Enfin, c'est plutôt un lieu sympathique. C'est plus calme que justement aller travailler dans un café, mais c'est un peu plus bruyant, cela dit, que la bibliothèque. Donc, on peut passer des coups de fil. Voilà, on se sent un peu moins contraint. Et ce papa, pour le coup, là, il est en train de chercher un logement. Parce que voilà, sa femme est malade et il cherche à bouger et on est en train de l'aider pour réussir à se reloger. Donc c'est aussi ça qui se joue en fait dans les locaux. C'est pas forcément des réponses sur tout, mais c'est faire participer tous les réseaux qu'on a et les personnes qui gravitent autour de la Maison des Familles pour essayer de s'aider les uns les autres. Donc là, l'idée, c'est de, enfin voilà, je suis en train de le rediriger vers un certain nombre d'instances pour réussir à ce qu'il retrouve. Hein, c'est pas encore fait, mais le fait de se dire que ça existe et qu'on peut solliciter tous ces réseaux-là, de ces gens qui sont autour de la Maison des Familles, c'est on se sent soutenu.
0: Et vous n'avez pas une grosse proportion de mamans solo ou de papas solo ?
1: On en a de plus en plus, pas tant que ça. C'est-à-dire qu'on a un groupe de parole.
0: Elles n'osent peut-être pas aussi.
1: Il faut qu'il trouve le temps.
2: Qui dit famille,
1: il faut qu'il trouve le temps. C'est surtout ça, en fait. Parce qu'une maman solo, elle a ses enfants. Ça veut dire à chaque fois faire garder ses enfants.
2: Elle a le boulot.
1: Et à quel moment est-ce qu'elle va pouvoir venir, sachant qu'il faut que si elle travaille le week-end, par exemple, c'est là qu'elle va réussir à faire tout ce qu'elle n'a pas le temps de faire dans la semaine. Donc, on a du babysitting qu'on met à disposition, justement, pour qu'elles puissent venir avec leurs enfants. Et on en a de plus en plus. En fait, c'est un chiffre qui est en augmentation. Et c'est ça qui nous fait dire que quand on a vraiment besoin, on trouve le temps, mais il faut quand même que dans leur esprit, ça fasse son chemin aussi.
0: Et oui. Et il faut, parce que c'est aussi ça qu'on n'a pas dit, c'est que pour sortir dans l'action hein, de la solitude mentale, il y a aussi sortir de la culpabilité, c'est-à-dire je vais m'offrir au regard de cette, par exemple, de cette maison des familles. Il y a un premier pas quoi à faire. Hein. J'imagine que Marie, vous êtes un peu passée par là.
2: Il y a un premier pas à faire. Il y a oser pousser cette porte et se dire bon voilà, qu'est-ce qui m'attend derrière, qu'est-ce que je vais trouver et qui je vais rencontrer. Très rapidement, on se sent très à l'aise en fait. Hein. Mais oui, il faut oser effectivement rompre ce sentiment.
0: Il faut pas forcément être gâteau.
2: Ah non.
0: C'est ouvert vraiment à tout le monde.
2: Toutes les religions.
0: Vous posez pas de questions aussi.
1: Aucune question. c'est pas un sujet. Ça doit pas être un sujet. C'est-à-dire que il faut que ce soit ouvert à tout le monde, sans côté dissuasif. C'est très très important. Et c'est à ce titre-là d'ailleurs qu'on peut être financé par la CAF. Et ça, on met un point d'honneur à ce que tout le monde puisse être accueilli.
0: Religieux.
1: Ah oui.
0: Il y a pas de messe. Il y a pas de.
1: Alors pas de messe qui soit dans l'association.
0: D'accord.
1: Ça c'est vraiment quelque chose auquel on tient beaucoup, parce que l'objectif, c'était que ce soit ouvert à tous, sans côté dissuasif, et que justement tout le monde puisse se sentir, puisse profiter de ces services en fait, tout simplement. C'est le caractère universel de cette maison, c'est ce qu'on cherche à avoir.
0: Oui, et les élus doivent vous bénir.
1: Ah oui, ils sont plutôt contents. On a des très bonnes relations avec les élus.
0: Ça ne leur donne pas des idées ou tout, une envie, une idée.
1: En fait, ils s'appuient sur nous aussi quand ils veulent développer des projets. Mais là, par exemple, c'est la CAF qui nous a dit, mais en fait, on aimerait bien que vous fassiez un LAEP. Donc Marie en parlait tout à l'heure, c'est un lieu d'accueil enfants-parents. Et la mairie
0: en France, il y en a beaucoup.
1: Alors à Boulogne, il y en a qu'un pour l'instant. Et c'est vraiment un projet qu'on fait conjointement avec la mairie et avec la ville. En fait, on le fait pas de façon autonome, complètement déconnecté de la réalité du territoire. On cherche vraiment à fonctionner ensemble pour que on aille dans la bonne direction et qu'on n'aille pas dans des directions contraires.
0: Il faut pas habiter Boulogne pour
1: non,
0: forcément.
1: Non, pas forcément.
2: Ce qui me fait beaucoup rire, c'est que parfois on a des mamans des parents ou des familles qui ont déménagé, parce que Boulogne, il y a quand même un sacré turnover, je trouve, dans les familles. Et elles sont parfois à 15-20 bornes et elles reviennent pour aller à la maison des familles.
0: Pour la journée, pour l'après-midi.
2: Ouais, pour l'après-midi, elles prennent la voiture et elles reviennent le mercredi après-midi.
0: C'est une deuxième famille finalement, un peu. Hein. C'est vraiment ça.
2: C'est un vrai lieu de vie.
1: Moi, ce qui me touche beaucoup, vraiment dans les cas que je vois passer, c'est les parents qui arrivent, qui sont épuisés par leur quotidien, et puis surtout par le fait que les jeunes mamans, c'est beaucoup le cas, leur quotidien est très différent de ce à quoi elles s'attendaient avant la naissance. Donc c'est en fait l'écart entre les attentes et la réalité qui est le plus difficile à gérer et souvent qui génère des dépressions postpartum. Et on a des mamans qui passent par ce chemin-là, qui en sortent et qui après trouvent les ressources pour aller aider les autres. Et ça, dans ce lieu-là, elles peuvent le faire. Et ça a une vertu très thérapeutique de se dire, d'abord, j'ai besoin de ressources pour moi, pour me re-remplir, parce que je suis complètement vidée. Et après, je peux m'occuper des autres, et je peux m'ouvrir aux autres, et je peux me mettre au service d'eux.
0: Vous sentez le perfectionnisme?
1: C'est terrible, oui, ça c'est sûr.
0: C'est notre poison à toutes, et à tous, surtout à toutes, non? Je féminise un peu exprès, Marie, Guylaine, pour ces mots.
1: Bien sûr. Oui, bien sûr. On cherche à atteindre un idéal parce qu'on le voit autour de soi, mais toujours sur les réseaux. Hein, c'est là qu'on voit cet idéal-là. Et c'est quand on rencontre les autres mamans dans ces groupes qu'on appelle beaucoup des groupes de pères aidants, qu'on se rend compte qu'en fait elles sont comme nous, qu'elles ont les mêmes problèmes et qu'elles se lèvent la nuit et que leur enfant dort pas et que leur intérieur est pas rangé et voilà.
0: L'intérieur pas rangé, encore un bon sujet, Marie.
2: Façon en fait de recréer aussi du lien social. Le lien social qui change complètement après la naissance d'un enfant. On n'a pas du tout les mêmes habitudes de vie. Voilà, et ça, il faut l'accepter. Et d'ailleurs, il y a cette petite phase, j'accepte maintenant, je sortirai moins le soir, je ferai moins d'activités, j'aurai du temps pour moi, mais il sera complètement différent, et je vais prendre plus de plaisir en temps avec mon enfant. Alors ça paraît complètement aller de soi quand on le dit, mais le vivre, c'est complètement différent. Mmh. Et les lieux ressources, comme la Maison des Familles ou tous les autres lieux ressources, on peut rencontrer d'autres parents. Ça aide à accepter cette idée-là.
0: Justement, vous, ça vous a aidé
2: complètement.
0: On approche de la fin de l'émission.
2: Ouais.
0: Ça vous a aidé avec votre mari, ça vous a donné une sorte de déclic pour aller. Ouais. On s'autorise, on laisse les enfants un petit peu de
2: par
0: temps
2: exemple,
0: en temps pour
2: oui.
0: aller se retrouver
2: voilà, c'est ça.
0: Au resto,
2: c'est,
0: au ciné.
2: C'est retrouver l'équilibre en fait de la vie, retrouver l'équilibre qu'on a, qu'on perd forcément. Hein. Et puis à chaque naissance, c'est un petit déséquilibre en plus. Il faut que chacun retrouve sa place.
0: Ouais.
2: Et ben voilà, on essaye de retrouver l'équilibre, de recréer du lien social. Aussi avec les autres personnes qui nous entourent. Et je pense qu'effectivement, le plus important, c'est d'aller à la rencontre et d'aller voir les gens dans des lieux ressources comme la Maison des Familles, à la sortie des écoles, c'est hyper important.
0: Un bien joli remède à la solitude hein, qu'à la Maison des Familles. Je suis ravie de terminer cette dernière... de vous accueillir en cette dernière semaine d'Enquête de Sens, en tout cas cette fin de saison d'Enquête de Sens, donner un petit... Pas un petit coup de fouet, mais en tout cas un petit rayon de soleil à toutes nos mamans, nos papas, nos parents un peu désœuvrés. Eh bien voilà comment y remédier en fonçant à la Maison des Familles Saint-François de Sales à Boulogne. Merci Guylaine Courcimo. Hein. Je rappelle que vous la dirigez depuis 3 ans et Marie Chevenier qui vous y rendez régulièrement avec vos 4 enfants. Merci beaucoup et puis bravo à tous les parents qui nous écoutent. Évidemment, moi je dis toujours bravo à chaque fois.
1: Il faut se féliciter
0: à nos parents.
1: Merci
0: bien
1: Marie-Ange.
0: Évidemment. Merci à vous.
2: Merci
0: Guillaume Nogueret pour la réalisation, Jessica Vigny pour la préparation. Très bonne journée à tous.

0: Nous allons remercier Marie-Ange de Montesquieu, ses invités. C'était En quête de sens, Marie-Ange, que nous retrouverons bien évidemment dès demain. Comme chaque jour sur RCF Notre-Dame, nous intéressons l'histoire.
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0: Aujourd'hui, nous sommes le 30 juin. Après des années de tension, la rupture entre le Vatican et Mgr Marcel Lefebvre, le chef de file des intégristes catholiques est acté le 30 juin 1988.
2: Voici le moment très précis où le schisme entre Mgr Lefebvre et le reste de l'Église catholique a été consommé. En consacrant quatre évêques qu'il avait choisis sans l'accord du Saint-Siège, le vieux prélat d'Écône a définitivement coupé les ponts. Le voilà excommunié, c'est-à-dire rejeté du sein de l'Église, de même que ceux qu'il a entraînés dans son aventure.
3: Que ce soit Mgr Lefebvre ou que ce soit les évêques qu'il vient de consacrer, ils sont ipso facto excommuniés. C'est Joachim Navarro, le porte-parole du Vatican, qui parle.
0: Mgr Lefebvre mourra en 1991 sans que son excommunication soit levée. Elle le sera pour les quatre évêques ordonnés en 2009. C'est un événement capital dans la mise en place du régime nazi en Allemagne. Avec le concours de la SS, Hitler élimine l'aile gauche de son parti, groupé autour de la SA d'Ernst Röhm. Au printemps 1934, il fixe un rendez-vous à Röhm.
4: Réunissez vos dirigeants et retrouvez-moi à Bad Wissel, le 30 juin.
0: Le jour J, Hitler, accompagné de la SS, entre à 6h30 dans l'auberge, où dorment Ernst Röhm et son état-major.
5: Vous êtes en état d'arrestation.
0: Arrêté au sein du lit, à gare, ils sont emmenés directement en prison, où Röhm est invité à se suicider, ce qu'il va refuser.
4: Mon Führer.
0: Les SS vont l'abattre. Adolf Hitler s'adressa ensuite aux 2,9 millions de SA.
6: Je sais que vous considérez que c'est une trahison. Mais le secrétaire général Röhm préparait mon assassinat. Je n'avais pas le choix. Je vais vous incorporer tous dans l'armée du Reich. Vous allez, une fois encore, vous battre pour la puissance allemande.
0: Extrait de la fiction Hitler, la naissance du mal. Ce 30 juin 1934 est appelé la nuit des longs couteaux. Elle va se poursuivre jusqu'au 2 juillet, anéantissant toute opposition dans le parti et rassurant le pays, lassé des exactions de la SA. En parallèle, Hitler fait exécuter un certain nombre de personnalités qui l'ont gêné dans son accession au pouvoir. La nuit des longs couteaux a fait plus de 200 morts, mais les arrestations seront effectuées. Comment désenclaver Saint-Étienne et son important bassin houillé? La réponse apportée par les ingénieurs? Créer un canal sec, autrement dit une ligne de chemin de fer reliant Saint-Étienne à la Loire dans la commune d'Andrézieux, reprenant ainsi une idée développée par les Anglais. La première ligne de chemin de fer d'Europe continentale est ouverte le 30 juin 1827. Elle sera suivie de la liaison Saint-Étienne-Lyon en 1830.
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0: La culture, avec la disparition le 30 juin 2019 de la chanteuse Anne van der Love, elle a été surnommée la John Baez française. Elle devient célèbre en 1967 avec la chanson « Balade en novembre ». D'origine hollandaise, elle était née en 1943 à La Haye.
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5: Bonjour tout le monde, bienvenue sur RCF Loiret en direct dans la Midinale. C'est un plaisir de vous retrouver. Aujourd'hui, nous allons partir au musée des ponts et chaussées dans l'évasion Berrichonne en compagnie de Catherine. On parlera avant ça de l'alternance. Et puis à partir de 13h10 pour la dernière de la saison, toute l'équipe de Micro-Couloir sera réunie pour parler du monde de la musique et notamment des concerts qu'on organise parfois dans les églises. Est-ce que c'est une bonne idée ou pas? Mais pour commencer, nous sommes avec Jérémy Stebler-Bitot pour le journal local. Bonjour Jérémy.
8: Bonjour Léo, bonjour à tous. Protéger la nature au lieu de la détériorer. Hier avait lieu la dernière journée de concertation sur la stratégie régionale pour la biodiversité. Des frais d'inscription différenciés pour les étudiants étrangers à l'université. Une mobilisation contre ce nouveau décret a eu lieu hier à Tours. Et puis avis aux amateurs de rap, le tout premier festival de rap à Orléans, c'est pour bientôt. Le Fireflame a dévoilé sa date et les trois premiers artistes qui s'y produiront.
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5: Protéger et ne pas détériorer la nature.
8: Hier avait lieu la dernière journée de concertation autour de la biodiversité régionale. Le but, fixer des objectifs applicables pour protéger la nature et ses espèces qui disparaissent. Depuis le printemps, on compte déjà 2 épisodes caniculaires. Un prochain nous attend d'ici quelques jours. Pour Jean-François Bridé, vice-président délégué à la biodiversité du Centre-Val de Loire, mettre en place une stratégie pour la biodiversité relève de l'urgence.
9: Les enjeux de climat, mais les enjeux de santé aussi, démontre à quel point il est important là de réorienter finalement les politiques publiques mais aussi les investissements privés pour que chaque nouvelle action de chaque nouvel acteur ou actrice tienne compte de ses fragilités et que chacun se dise, lorsque je prends une décision, lorsque je monte un projet, en quoi j'enrichis la biodiversité plutôt que de l'altérer. C'est vraiment tout ce que la nature peut nous apporter si on la protège, si on la connaît bien, si on lui permet de s'épanouir à nouveau, qui va nous donner des solutions. En fait, si ces espèces disparaissent, c'est surtout parce que les écosystèmes sont dégradés. On a beaucoup de zones humides qui ont disparu, on a des cours d'eau qui se sont dégradés, et puis beaucoup, beaucoup d'artificialisation encore, des endroits où l'eau ne s'infiltre pas, où la végétation recule, et où forcément la biodiversité ne trouve plus moyen d'habiter.
8: La région veut d'ailleurs renaturer les cours d'eau et les réombrager. La mise en œuvre de la stratégie pour la biodiversité sera effective en 2027. À l'échelle mondiale, ce sont 1 million d'espèces qui risquent de s'éteindre d'ici la fin du 21e siècle.
5: Attention, arnaque!
8: Et les vélos électriques Flexo Tao de la métropole d'Orléans, victimes de faux QR codes. Ils sont en libre service, il suffit de le scanner, un QR code pour payer, débloquer le vélo et pouvoir pédaler. Mais de faux QR codes ont été collés par-dessus les vrais. Ils vous dirigent vers une page web créée par intelligence artificielle sur laquelle vous retrouvez le logo Tao. 5 clients ont déjà été victimes et débités de 2 €, prix de base d'un trajet de 10 minutes, mais sans pouvoir se déplacer. Keolis, le gestionnaire, a porté plainte. Pour rappel, pour se servir des vélos, il faut impérativement passer par l'application Flexo Tao. Don du sang à Fleury-les-Aubrais, une collecte est organisée demain à 15h, de 15h à 19h dans la salle des Bichardderies.
5: Le ministre de l'Enseignement supérieur, Philippe Baptiste, a lancé un nouveau plan d'attractivité.
8: Depuis le 21 avril, avec la publication du décret Bienvenue en France 2.0, le gouvernement souhaite désormais restreindre l'exonération des droits d'inscription à l'université des étudiants étrangers hors Union européenne. Une mobilisation contre ce décret a eu lieu hier après-midi à Tours. Reportage Foucault-Fèvre.
10: Devant l'université de Tours, une quinzaine d'étudiants manifestent leur opposition au décret Bienvenue en France 2. Ce texte prévoit l'exonération des droits d'inscription pour seulement 30% des étudiants étrangers à la rentrée 2026, 20% en 2028. Les manifestants ont tous le même mot à la bouche.
11: Le refus de l'application du décret par l'université de Tours.
10: Rémi a 26 ans, il entre en première année de master d'histoire.
11: Plusieurs universités ont déjà refusé d'appliquer ce décret. À Lille, à Paris 8, à Rennes il me semble aussi. On compte bien que ce soit la même chose à Tours. L'université de Tours, pour l'instant, a annoncé un décalage d'un an, c'est-à-dire que pour l'année prochaine, ils exonéreraient les droits, mais il faut quand même les avancer. Donc pour les étudiants, c'est pas évident. Et c'est pas suffisant, en fait.
12: Philippe Baptiste, ministre
10: Naël est étudiante en première année de licence de sociologie et membre de la Fédération syndicale étudiante.
12: Nous, on comprend ce qu'il veut faire par là, c'est-à-dire que ça s'inscrit dans des logiques racistes et impérialistes. Il y a une logique vraiment de piller les ressources des autres pays, les ressources intellectuelles notamment, mais c'est aussi des logiques racistes parce que ça touche exclusivement les étudiants étrangers et extra-européens.
10: Le positionnement ambigu de l'université de Tours face à ce décret est également décrié par les manifestants.
12: On a reçu un mail du président dernièrement. Il a la position de légalement, on va l'appliquer, mais c'est pas fou, c'est pas quelque chose de très cool, mais ça change pas qu'il l'applique, qu'à aucun moment il dénonce le fait que c'est un décret raciste.
10: Les étudiants de Tours espèrent donc le retrait du décret qui s'inscrit, selon eux, dans des logiques de compétitivité avec les établissements privés, mettant à mal l'université publique.
8: Et Orléans fait partie des universités concernées par le plan Bienvenue en France 2.0. L'université de Tours précise sur son site que dans plusieurs cas spécifiques, certains étudiants étrangers sont non assujettis aux droits différenciés et bénéficient donc des mêmes droits d'inscription que les étudiants nationaux.
5: La piscine de Saran est fermée.
8: Et jusqu'à lundi, le site est en pleine préparation de la saison estivale et en pleine formation des maîtres nageurs sauveteurs. Fermeture également du parc Bel Air à Ingré. Un arrêté a été pris pour abattre tous les arbres morts et s'en débarrasser en toute sécurité. Réouverture prévue samedi.
5: Le Fireflame arrive prochainement à Orléans.
8: Le tout premier festival de rap de la ville a dévoilé sa date et une partie de sa programmation. Ce sera le 19 septembre au Zénith. Des grands noms, notamment Timar ou Lafouine, vont y performer. Un événement à destination de la jeunesse, Arnaud Rajaona.
13: Un festival de rap, une idée soutenue notamment par la cité joannique, Serge Grouard, maire d'Orléans.
14: On a ici des rappeurs. Orléans est une ville très jeune et qui adore le rap. Il y avait quelque chose à faire. Après, pour le réaliser, on peut l'avoir dans la tête, mais encore faut-il trouver les bonnes personnes, qu'il y ait les aiguillages, qu'il y ait, comme je dis, les planètes qui s'alignent. Et là, donc, la rencontre avec Dossé et qui a permis de concrétiser cette idée. Et lui a apporté aussi son idée qui convergeait complètement parce qu'il avait envie également de faire un événement sur Orléans, étant lui-même orléanais, connu bien sûr dans le monde de la musique et le monde du rap. Ça s'est rencontré, ça a matché.
13: Et cette première édition veut marquer les esprits. Dossé, rappeur orléanais, organisateur et directeur artistique du festival.
15: L'ambition, c'est clairement que ça devienne un festival avec un grand F, donc sur plusieurs jours, comme dans tous les gros festivals de ce type. Parce que voilà, c'est un projet qui est quand même ambitieux. Le but premier, c'est de faire venir le rap français à Orléans. C'est déjà la capitale de la région Centre-Val de Loire, mais moi, le but, c'est d'en faire une capitale culturelle au niveau national. Le but, c'est de ramener toute cette scène-là, que la jeunesse orléanaise écoute toute la journée ou regarde à travers des clips, etc., les faire venir chez eux. Voilà, qu'ils viennent et qu'ils performent pour eux, à la maison, pour vous. Et donc, du coup, ça va nous permettre de mettre en avant des talents orléanais. C'est dans ce sens-là que le truc a été pensé.
13: Et le reste de la programmation est attendu d'ici 15 jours. Le festival espère accueillir 6 900 personnes.
8: La billetterie a ouvert hier soir, comptait entre 35 et 40 euros. Pour plus d'informations, rendez-vous sur les réseaux sociaux du Fireflame.
5: Reprise de l'entraînement hier pour l'US Orléans.
8: Les joueurs se préparent pour la nouvelle saison de Ligue 3 avec notamment deux nouvelles recrues, le gardien Stéphane Moussima et le milieu Hugo Aubourg. Ce sont les 5e et 6e recrues du club cet été. Et puis on vous rappelle la diffusion ce soir de Anesthesia, film de Damien Boyer sur la fin de vie. C'est à 19h30 au Pâté d'Orléans.
5: Il fait plutôt beau aujourd'hui dans le Loiret.
8: Oui, quelques légers nuages tout de même cet après-midi sur le département. Niveau température compté 30 degrés à Pithiviers et Montargis, 31 pour Orléans et Gien. La maximale, ce sera à Beaugency avec 32 degrés.
5: Merci beaucoup Jérémy. Dans un instant, on va parler de l'alternance, une formule très intéressante pour les commerces. Point d'interrogation, c'est après Vance Joy. On écoute Riptide, il est midi 8.

0: Vance Joyce et Riptide sur RCF Loiret. 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On parle alternance dans l'invité de la rédaction.
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2: Le Centre-Val de Loire est-il l'un des territoires moteurs en France en termes d'alternance ? Dans une dernière étude, Opcommerce, l'opérateur de compétences en commerce, dresse un constat plutôt positif de ce secteur qui continue à faire appel aux alternants malgré une baisse cette année. Marion Biju, bonjour.
3: Bonjour.
2: Alors en 2025, presque 2600 contrats en alternance ont été signés sur plus de 3500 commerces en Centre-Val de Loire, un chiffre en recul de près de 10% par rapport à 2024. Pour autant, Marion Biju, est-ce que ce chiffre est inquiétant ou est-ce que l'alternance est ancrée durablement pour ces entreprises ?
3: Alors effectivement, on a une légère baisse sur l'année 2025, mais il y a quand même 2600 contrats qui ont été signés sur cette année. Et si on regarde un petit peu, avec un peu de recul en fait sur les dernières années d'apprentissage, c'est un contrat qui n'a pas cessé de croître sur la région entre 2021 et 2024. On a effectivement une légère baisse qui en tout cas peut s'expliquer par une fluctuation de l'aide versée aux entreprises. Pour autant, je pense qu'il faudra qu'on attende aussi de voir les résultats de l'année 2026 et les années suivantes pour tenir les grandes tendances.
2: Donc, ce que vous nous dites, c'est qu'il n'y a pas de raison de s'inquiéter, l'alternance reste intéressante pour ces entreprises.
3: Alors, l'alternance, c'est intéressant pour tout le monde. C'est intéressant pour le jeune qui va développer des compétences au sein d'une entreprise et qui va voir aussi son employabilité et son insertion développée. Et il faut savoir qu'un jeune qui fait son alternance a des chances de pouvoir rallier le monde du travail beaucoup plus rapidement qu'un jeune qui ne fait pas d'alternance. Soit il est embauché directement à la fin de son alternance, ou alors il fait entre 0 à 6 mois. Un étudiant sur un cursus sans alternance va mettre plus 6 à 18 mois à entrer dans le monde du travail.
2: Oui, donc c'est une porte d'entrée dans le marché du travail. Pour autant, est-ce qu'ils sont nombreux à rester dans leur entreprise dans laquelle ils font leur alternance, ou alors il y a une grosse mobilité à l'issue de leur formation ? Et en Centre-Val de Loire particulièrement.
3: En fait, tout dépend. L'apprentissage est perçu différemment en fonction des entreprises. Et d'ailleurs, cette perception, elle peut être vue de deux formes et elle peut être complémentaire. Il y a des entreprises qui considèrent l'alternance et se voient plutôt comme des lieux d'apprentissage où elles accueillent des jeunes. elles transmettent des savoir-faire. Et la contrepartie, c'est que le jeune met en pratique leur savoir-faire dans les structures. Et on est vraiment sur un espace gagnant-gagnant. Et d'autres entreprises perçoivent l'alternance plutôt comme un process de pré-recrutement, où elles commencent d'ores et déjà à former, à impulser les éléments de leur culture dans l'idée de pouvoir embauché au terme du contrat d'apprentissage ou du contrat de professionnalisation. Aujourd'hui, en échangeant avec les conseillers formation sur la région, ils m'indiquent que la tendance majoritaire est plutôt au pré-recrutement. Il y a des entreprises qui envisagent l'alternance pour anticiper les départs à la retraite, pour anticiper le turnover naturel de l'entreprise. Et d'ailleurs, si on regarde bien, l'alternance, ça peut être une réponse au choc démographique qui s'annonce. Et en région centre, c'est particulièrement marqué parce qu'en fait, on a une population vieillissante qui est plus forte que la moyenne nationale. Et du coup, on a d'ores et déjà plus de personnes âgées, seniors, que de jeunes.
2: Donc finalement, les entreprises anticipent en fait le fait qu'elles vont devoir remplacer leurs salariés. Et donc, c'est pour ça qu'elles se tournent vers l'alternance, c'est ce que vous nous dites aussi.
3: Oui, pour certaines, complètement. Alors, elles sont dans un mode anticipatoire.
2: Alors, comment a évolué la dynamique régionale ? Est-ce qu'entre 2024 et 2025, tous les départements ont globalement vu une baisse du nombre d'alternants dans les commerces ou est-ce qu'il y a des départements qui ont subi une plus grosse baisse que les autres ?
3: Pas spécifiquement. En tout cas, ce qu'on peut voir dans la dynamique de l'alternance, c'est qu'il y a deux territoires qui sont plus particulièrement employeuses, pourvoyeuses d'alternance, qui sont l'Indre-et-Loire et le Loiret. C'est les deux territoires où il y a des métropoles, où il y a aussi le plus d'entreprises et de CFA.
2: On continue à parler de l'alternance dans quelques secondes, mais d'abord nous marquons une courte pause sur RCF.
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2: Nous sommes de retour en présence de Marion Biju, déléguée régionale en Centre-Val de Loire pour Hop Commerce. Hop Commerce qui vient de publier une étude sur l'alternance qui reste dynamique malgré une petite baisse depuis l'année dernière dans les commerces de la région centre. Alors il y a beaucoup d'avantages justement pour les commerces à privilégier l'alternance. Aujourd'hui, c'est vraiment vers ce mode d'apprentissage qu'elle se tourne en priorité.
3: C'est un mode d'apprentissage qui est particulièrement vertueux et qui amène beaucoup d'avantages. Parce qu'en fait, on intègre les jeunes, on les forme à nos propres techniques, enfin à leurs propres techniques, à leur culture. C'est aussi un gage de personnes qui restent plus dans l'entreprise. Un jeune bien intégré va avoir tendance à vouloir rester et pas forcément partir dans une autre structure.
2: Aujourd'hui, la tendance est justement avec des salariés, en tout cas pour ces commerces, qui restent longtemps. Enfin, autrefois, en tout cas, on pouvait estimer que voilà, les salariés, quand ils étaient dans une entreprise, ils y restaient des années et des années. Aujourd'hui, on constate quand même qu'il y a plus de mouvements, mais pour autant, l'alternance permet de les retenir, de les maintenir, en tout cas dans les entreprises, ces jeunes qui arrivent dans ces entreprises pour découvrir le monde du travail.
3: Oui, c'est un gage de stabilité. Un jeune qui va débuter dans une entreprise, qui va se sentir bien, qui va se sentir accueilli, va vouloir continuer après à travailler avec.
2: Et aujourd'hui, l'alternance séduit les grosses comme les petites entreprises, ou est-ce que c'est justement peut-être les petites entreprises qui ont plus tendance à privilégier cette alternance? Parce que voilà, il y a quelques salariés, et ces salariés peuvent être vraiment formés à la culture de l'entreprise, en tout cas quand c'est des micro-commerces. Est-ce qu'il y a des différences à ce niveau-là?
3: Alors, si on regarde les entreprises qui recrutent le plus en alternance, c'est majoritairement les plus petites entreprises, donc les moins de 11, et de l'autre côté du continuum, les entreprises de plus de 300. Alors, si on va regarder un petit peu plus précisément sur ces entreprises de moins de 11 salariés, on retrouve les commerces alimentaires, de petite taille, donc ça va être les alimentations générales, les petites supérettes, les petits supermarchés. On va avoir le commerce de détail non alimentaire. Là, c'est plutôt des structures qui vendent de la maroquinerie, qui vendent des jeux, des instruments de musique, ça peut être des antiquaires. Donc voilà, c'est des activités très variables, mais qui ne vendent absolument pas d'alimentaire. Et on va retrouver aussi les opticiens lunetiers, qui sont également souvent des plus petites structures pourvoyeurs d'alternance. Mmh. Dans les très grosses structures, dans les entreprises de 300 et plus, on va être plutôt sur des grandes surfaces alimentaires.
2: Et si on regarde également vos chiffres dans les détails, sur les 2600 contrats d'alternance signés, l'immense majorité sont des contrats d'apprentissage par rapport aux contrats professionnalisation. Pardon. Pourquoi une telle différence entre les deux types de contrats?
3: Alors effectivement, il y a un recul du contrat de professionnalisation au profit du contrat d'apprentissage, avec une sectorisation des certifications en fonction du contrat. En fait, les contrats d'apprentissage, ils vont être plus sur des diplômes de l'éducation nationale avec des matières académiques. Et on va y retrouver notamment les trois diplômes les plus importants, c'est le BTS Management Commercial Opérationnel, le CAP Équipier Polyvalent de Commerce et le Bac Pro Métier du Commerce et de la Vente. Mmh. D'ailleurs, on retrouve sensiblement ces trois diplômes sur les six départements de la région, avec des places différentes sur le podium. Et sur les contrats de professionnalisation, on sera plus sur des certifications de branche, des reconnaissances, conventions collectives ou des titres du ministère du Travail, avec une visée plus professionnalisante. Il y aura moins de savoirs fondamentaux, mais plus de maîtrise du métier. Et d'ailleurs, c'est des contrats qui sont plus portés par des grandes entreprises qui plébiscitent cette entrée métier.
2: Marion Bijoux, comment voyez-vous la situation de l'alternance évoluer dans les prochaines années? Parce que voilà, on distingue une petite baisse, pour autant, les chiffres ont tendance à se stabiliser, ça va rester quand même assez haut et une priorité pour ces entreprises, pour ces commerces, en tout cas de se tourner vers l'alternance.
3: Pour pouvoir continuer à avoir aussi des salariés formés, l'alternance est une vraie voie. On en a parlé tout à l'heure, il y a un choc démographique qui s'annonce. Et du coup, l'alternance permet de pouvoir intégrer ces jeunes chez eux et de pouvoir les garder.
2: Mais les aides de l'État sont aussi, ou en tout cas le dynamisme de l'État pour pousser vers l'alternance est un facteur, j'imagine, qui encourage les entreprises. Pour autant, si l'État se désengage un petit peu, l'alternance restera quand même assez élevée maintenant, en tout cas ces contrats-là privilégiés.
3: Alors, l'alternance bénéficie toujours de l'aide unique. Hein, qui existe de façon systématique, mais qui est à viser sur des diplômes de niveau bac et pour des entreprises de moins de 250 salariés. Cette année encore, on a la chance de pouvoir bénéficier d'aides exceptionnelles qui permettent justement d'aller sur l'aide pour des diplômes supérieurs à un niveau bac et des aides également pour des entreprises de plus de 250 salariés. Et ça, c'est effectivement un facteur qui engage les entreprises à continuer. Maintenant, le temps va nous dire aussi hein, s'il y a un effondrement des aides, s'il y a un impact conséquent sur les contrats. Pour autant, certaines entreprises ont bien compris la vertu et l'intérêt de ce type de contrat pour le bon fonctionnement de leur entreprise et continueront à le faire même si l'État aide moins.
2: Donc l'alternance devrait encore avoir un bel avenir. Marion Bijoux, merci beaucoup d'avoir répondu à nos questions. Je rappelle que vous êtes déléguée régionale en Centre-Val-de-Loire pour Hop Commerce. Hop Commerce qui vient de dévoiler sa dernière étude sur l'état de l'alternance pour les commerces en Centre-Val-de-Loire.
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0: Le chanteur Claudio Capeo sur RCF Loiret. Vous êtes dans la Midinale, on est ensemble jusqu'à 14h et on part au musée des ponts et chaussées, c'est l'évasion berrichonne.
1: Alors auditeur, auditrice de RCF, je suis avec monsieur Lantenois. Entre Vatan et Gilly. On m'avait dit que c'était à Gilly, donc j'ai visité Gilly.
2: C'est Gilly. Ah ben, ça va vite à visiter Gilly, mais c'est une charmante petite commune.
1: Tout à fait. Et puis bon, ben, on a quand même réussi à me diriger vers l'endroit. Alors expliquez-moi un peu en tant qu'administrateur et puis homme à tout faire, je crois.
2: Bénévole, on va dire.
1: Bénévole.
2: En ce moment, des bénévoles, on est à tout faire.
1: Bah oui.
2: Voilà, c'est association. Ça. C'est une association, hein, le musée.
1: D'accord.
2: C'est absolument aucune gestion d'État ou d'ailleurs. C'est pas du tout privé, c'est associatif.
1: Et ça a commencé comment ce...
2: Alors, en 2003, même un peu avant, notre ancien président qui est décédé, parce qu'on dépend d'une fédération, cherchait un endroit pour faire un musée quelque part en France, central, parce que c'est un musée national, hein, le musée d'ici.
1: D'accord.
2: C'est le seul, l'unique en France. Hein.

0: pour tout le monde, que ce soit central. Tout ça.
1: Tout le monde y passe.
0: Tout le monde y passe. Voilà, tout le monde y passe. Il y a l'autoroute, il y a un petit peu tout. Et on a eu la chance qu'on avait un élu, un ancien de chez nous, qui était élu dans pas loin, sur à Saint-Maur, et qui nous a dit il y a quelque chose, il y a la ferme de Ferdinand Lesseps. Et qui est abandonné, plus ou moins, ça appartenait à la commune, mais c'était abandonné, il ne s'y passait rien. Et on est venu voir les lieux, qui étaient dans un état qui faisait peur. Mais on a tout remis en état, et voilà où on en est aujourd'hui. Depuis 2023, vous voyez, presque 20 ans, on a évolué, toutes les toitures, tout a été refait. Et maintenant, on a accueilli tous les véhicules, on en accueille un petit peu moins, parce que ben, le temps passe. Mais maintenant, notre but, maintenant qu'on a refait les bâtiments, c'est surtout de préserver les véhicules et puis le matériel.
1: Parce qu'il faut montrer comment c'était fait.
0: C'est ça, expliquer tout. Donc, on a, de temps en temps, on a des retraités de chez nous, de notre ministère, hein, c'était le ministère de l'équipement, qui viennent, qui expliquent, qui ont, certains ont circulé avec ces véhicules, ils sont toujours vivants, ils sont en retraite, parce qu'il y en a qui ne sont pas si vieux que ça, ça date des années 60. Et donc, il y a des gens qui viennent passionnés de toute la France.
1: Il faut dire que les ponts et chaussées, dans les années de la révolution industrielle, c'est à ce moment-là qu'il y a eu un boom de toutes ces machines.
0: Tout à fait, oui, tout à fait. Puis de toute façon, on représentait tout. Hein. Sur les routes, c'était qui? C'était c'était nous, on va dire. Hein. Oui. Maintenant, on n'est pas oublié, mais on a moins de réseaux, puisqu'il y a des réseaux qui sont partis au département. Les autoroutes sont privées, la plupart. Donc, mais avant, tout était géré par l'État, pratiquement. On avait toujours besoin du cotonnier dans les rues. Hein,
1: pour ah oui, propre, ça c'est vrai.
0: Pour que les routes soient propres. Même si ce n'est pas toujours le cas maintenant, faut le dire. Hein.
1: Oui. Donc cette machine
0: celle-ci, devant par exemple, nous, c'est une fraise à neige qui a circulé. Ah, mais celle-ci, elle est atypique parce qu'elle a participé aux Jeux olympiques d'Albertville en 92. Et donc, elle a atterri ici après parce qu'elle était dans les Ardennes, mais il n'y a pas beaucoup de neige. Et donc, elle nous a été donnée ici et depuis, elle fonctionne encore, hein, celle-ci. Hein.
1: Donc ça passe dans les chemins de neige et ça déblaye la
0: routes,
1: neige.
0: Les routes, ah oui, ben vous voyez ça, c'est ouais. Ça propulse la neige à des dizaines de mètres. Ah. Ça attrape la neige. C'est comme un aspirateur. Ça tourne, ça aspire la neige et ça la propulse sur les côtés. Et après ça tourne en fonction du côté de la route, dans les champs.
1: Ça doit être spectaculaire à voir.
0: Oui. Ah ben on a des vidéos. Oui, c'est quelque chose à voir. Oui.
2: Et cette machine-là, elle fait quoi?
1: C'est la chasse-neige aussi. Alors, on est dans le coin neige, ici.
0: Ici, oui. Là, ben, après, on a un camion radio qui réservait en Lozère, en montagne, parce que le réseau ne passait pas à la téléphonie. Donc, quand ils avaient besoin de transmettre, ils servaient de camion relais dans les montagnes, ils se promenaient. Enfin, voilà, pour faire des relais.
1: C'était autre chose.
0: C'était un autre métier, mais toujours sur la montagne, quand même.
1: Alors, maintenant, nous sommes dans un endroit assez spécial, en dessous d'un hangar, et c'est les grosses machines pour les hommes et les femmes.
0: Non, les femmes conduisent.
1: Pour poser chaussées.
0: Oui, ça évolue, les poser chaussées. Même les femmes conduisent des camions, il n'y a pas de souci, c'est terminé, ça, que ce soit que les hommes, ça n'existe plus. Oui, non, même les chasse-neige sont conduites par des femmes.
1: Mais c'est bien, c'est très bien. Alors, qu'est-ce qu'il y a comme machine ici?
0: Ah, là, on a notre dernier bébé qui est arrivé, qui fait 17 tonnes il n'y a pas longtemps, qui arrive de Blois. C'est celui qui est en face, c'est une saleuse. Donc c'est un des plus gros qui peuvent exister au niveau du salage. Ah, 17, parce que 17 tonnes, hein, quand même, hein, c'est déjà conséquent. Mais après, on a des engins qui remontent dans les années 1800. Vous avez les ici, hein, ça c'est des goudronneuses à l'époque, tractées soit par des tracteurs, soit par les chevaux, pour certaines. Les rouleaux, ensuite vous avez quelque chose pour un concasseur. Où ils mettent des gros cailloux, ils ressortent en fonction du diamètre qu'on a besoin. Voilà.
1: Donc ça peut être du gravier après.
0: Ça peut être du gravier. Et ensuite, on a la fameuse roulotte du cotonnier qui servait de...
1: On peut avancer. Oui, on va avancer, oui.
0: Il y avait le rouleau, à l'époque, le cotonnier allait dans le même département, faisait les routes d'une ville à l'autre en fonction des travaux. Et il compactait les routes après que ses collègues avaient fait. Mais par contre, ça, c'était sa maison. Il restait dedans, à demeure. Et ils vivaient dedans, et avec femmes et enfants, la plupart, beaucoup. Ils vivaient dans cette... Ah oui, elle est authentique, dedans, à l'intérieur, on voit sur les photos, mais après, on peut voir dedans. Il y avait encore il y a la chambre à coucher, il y a la cuisine, il y a tout ce qu'il faut. Femmes et enfants étaient dedans, hein. Ça je vous assure, sur l'historique, c'est comme ça.
1: Et il y en avait beaucoup sur la France, des roulottes comme ça?
0: Alors ça, c'est un don d'une entreprise qui nous l'a faite, mais on avait les mêmes au niveau des ponts et chaussées. Mais oui, à une époque, dans les années 50, 40, 50, il y en avait beaucoup, parce que les routes étaient à refaire après la guerre aussi, hein. Donc il y en a eu beaucoup, mais voilà, c'était un état de vie, hein, c'était une... mais il se plaisait bien.
1: Et puis il y avait un besoin.
0: Puis on ne les aurait jamais demandé d'arrêter, hein. C'était des passionnés aussi, hein, sur leur métier.
1: Ah bah, on voit toute la France.
0: Oui, à l'époque, les gens étaient passionnés par leur travail, mais surtout sur les routes, oui. Puis s'ils connaissaient, c'était quand même... C'était le monsieur, quoi, on va dire. Hein.
1: Bah,

0: Oui, tout à fait, vous
1: On
0: l'avez dit.
1: attendait le rouleau, hein, quand sur les routes, les gens attendaient comme dans les villages, comme celui qui venait faire le jus de pomme ou les choses comme ça. Là, c'est celui qui venait refaire les routes par ville, par commune du département, parfois c'est par région, mais il y en avait quelques-uns par département, quand c'est comme ça. Voilà.
0: Il y a encore un département des ponts et chaussées en France?
1: Ah non, c'est fini. Nous,
0: c'est fini.
1: C'est nous juste État et encore quelques autoroutes où les routes nationales sont toujours État. Il y a des autoroutes là où vous ne payez pas. C'est simple. Quand c'est gratuit, c'est l'État.
0: Donc, c'est les genres de ponts et chaussées.
1: C'est les ponts et chaussées. Ce sont les directions interdépartementales des routes qui gèrent maintenant. Mais c'est le même ministère que nous. C'est la même chose. C'est les anciens ponts et chaussées. Ça reste l'équipement. Hein.
0: D'accord. Voilà. Et donc, qu'est-ce qu'on a encore comme machine qui est intéressante? Celle-là, là, elle fait quoi?
1: Ça, c'est pareil, c'est un rouleau.
0: Mais
1: à l'époque, qui date du temps de celui-là, c'est de... je ne vais pas dire de bêtises, mais dans les années 1800, celui-là. Pareil, c'était tracté par les chevaux. Il y avait certaines choses comme... Bon, ça, c'était pour les routes aussi, comme on a déjà une machine qui est là, mais on ne la voit plus parce que l'herbe est un peu haute en ce moment. Les moutons arrivent, heureusement. Et qu'est-ce que je pourrais vous dire? Tout ça, c'est toutes les machines, comme vous avez vu en intérieur. Hein. C'est les fraises à neige, on en a beaucoup, dont une autre là-haut qui vient de Savoie, qui est une des plus grosses fraises à neige aussi, qui existe.
0: Et là, derrière, on a des camions.
1: Après, la plupart des camions, ce sont comme le Willem que vous avez là-haut, qui date des années, pareil, 50. C'est ce qui transportait le goudron, comme là. Ça, c'est comme c'était une machine à goudron, avec la vapeur qui dévisait pour le goudron sur les routes. Ça, c'en est une, où la citerne, à l'arrière, il transportait pour le goudron.
0: Ah oui, c'est de quelle année, ça? C'est magnifique.
1: Ça, c'est les années 50, oui. Ah, mais ça peut rappeler
0: des films.
1: C'est l'air de la peur.
0: Oui, c'est ça.
1: C'est les mêmes, c'est ça. C'est typique.
0: Ouais.
1: Il est typique, hein, vous voyez. Ouais. La date, est-ce qu'il y est? Ouais, voilà. Années 50.
0: Les années 50, oui.
1: Voilà. C'est ce qui faisait couler sur les cailloux, sur la route, le goudron. À l'arrière, hein, vous pouvez voir, il y a tous les robinets, toutes les vannes. Tout est à l'arrière, ça répandait comme le goudron.
0: D'accord. Ah oui, c'est quand même...
1: Là-bas, c'est le même, mais un petit peu plus récent. Voilà, c'est tout, c'était la même chose.
0: Ah, mais on rentre dans l'histoire ici.
1: Ah là, oui, et ensuite, là, on est passé dans... Même s'il est vieux, c'est l'époque des laboratoires, pour voir si les routes étaient en bon état, voir s'il n'y avait pas de les fissures, enfin, le... Comment ? Puis les flèches sur les routes, quand ça commence à se rentrer. Et ça, c'en est un. Ça, c'est des... Après, tout ça, c'est les ancêtres. Hein. C'était comme ça, c'est comme celui-là, c'est comme le rouge là-haut.
0: Et c'est Peugeot qui faisait ça, je vois.
1: Là, celui-là, c'est un Peugeot, mais pas l'autre, forcément. Ça, il y a eu des camions qui ont été faits exprès que pour faire que ça. Quoi. Dedans, c'est des petits laboratoires qu'il y a dedans. Mm-hmm. Et on voit bien, vous voyez la roue là-haut, sur le gros.
0: Ah oui.
1: C'est comme une roue de vélo. Donc elle est sur la route, elle est posée, et on voit s'il y a des bosses sur les routes.
0: Ouais. Si donc ça voit les dénivelés,
1: et
0: ça voit
1: les voilà. Ouais. Vous voyez, à l'époque, ça, c'est rempli d'ordinateurs, celui-là. Hein, je peux vous l'ouvrir, si vous voulez voir.
0: Oui, on va aller voir. Parce que c'est vrai qu'il y a pas mal de routes maintenant avec quelques trous. On a plus besoin d'un laboratoire dans certaines routes. Alors je monte dans le laboratoire. Ah, c'est vrai. Ah, ça fait vraiment... on se croirait dans... dans une capsule spatiale. Ah,
1: c'était ça, et pour l'époque, c'est, vous voyez tous les écrans. On voit bien que les ordinateurs, là, c'est quand même très très vieux, quoi. Hein.
0: C'est,
1: c'est pas récent, mais c'est les premiers ordinateurs. C'est quand c'est sorti, déjà, c'était comment? C'était très performant, hein, pour l'époque. Hein.
0: Oui, ça me fait penser à ces chasseurs de tornades ou un truc comme
1: voilà.
0: Ça.
1: Oui,
0: on voit tous ces machines.
1: Ah, ça ressemble, oui, vous me faites penser au film... Au vieux film des années 80. Voilà, oui. Mais c'est vrai, mais ça a évolué depuis. Maintenant, ça pourrait tenir d'une toute petite voiture avec un laser. Maintenant, c'est du laser, il n'y a plus les roues comme on a là. Comme vous avez vu la CX à l'intérieur, qui est la seule en France, à l'époque, elle fait elle a deux essieux, elle fait plus de 6 mètres de long. Et ça ne serait plus possible maintenant. Maintenant, ils le feraient qu'une toute petite voiture et un laser. C'est suffisant.
0: Donc ici, c'est une machine qui est un peu plus récente.
1: C'est un petit peu plus récent. Sauf que celle-ci, elle est équipée d'une caméra. Vous voyez, elle se soulève comme vous avez sur le schéma, là, devant. Et là, c'est équipé de caméras. Et c'était des lasers, déjà. Ça commençait déjà, hein, à l'époque. Pourtant, c'est déjà, ça paraît vieux, hein, ces véhicules, déjà. Ils ont eu 40 ans, quoi, ceux-là, déjà. Mais ça se faisait déjà un petit peu avec des premiers lasers. Et pareil, pour voir si les routes étaient en bon état.
0: Et maintenant, c'est fait comment, alors?
1: Laser, mais sur une voiture, il n'y a plus grand-chose, maintenant. Ça va vite, hein. C'est comme les voitures qui se baladent pour le GPS, là.
0: Pour les géolocalisations.
1: C'est la même chose. Oui. C'est le même principe, maintenant.
0: OK. Alors, ici, on a une antiquité, là.
1: C'est un World à France. Donc là, c'était une vieille dépanneuse qui a fait le débarquement en Vendée. Et qui, après la guerre, les Américains, quand ils sont repartis, C'est l'État qui a récupéré beaucoup de ces véhicules. Vous voyez, la peinture orange, elle est en train de partir. Et le kaki du débarquement est en train de réapparaître, en fait. Tout ce qu'on voit vert, c'était les couleurs au moment du débarquement.
0: Et ça, c'est une machine américaine, française ?
1: Ah non, c'est américaine, oui, purement américaine. Oui, c'est un War de la France, même si c'est War de la France, c'est le nom. Hein, mais c'est vraiment le moteur américain. Hein.
0: Impressionnant. Et maintenant, chers auditeurs et auditrices, je suis avec Alexandra, c'est ça ?
2: C'est bien cela.
0: Et donc, vous occupez d'une autre partie de cet endroit. C'est plus sur l'historique, c'est ça ?
2: Alors moi, je m'occupe de l'accueil du musée.
0: Ah, d'accord.
2: Alors ici, on est dans ce qui était l'ancienne laiterie de la ferme. Donc c'est une exposition qui est dédiée à Ferdinand de Lesseps, créateur qui a édifié cette ferme en 1855.
0: Et c'était une ferme...
2: Une ferme modèle.
0: D'accord.
2: Ferme modèle.
0: Et donc, j'ai vu quelque part qu'il avait quelque chose à voir avec le canal de Suez.
2: Alors, Ferdinand de Lesseps était un diplomate. Et c'est lui qui a relancé le projet du percement de l'isthme de Suez. Donc, on peut dire que c'est le créateur du canal de Suez. Oui, tout à fait.
0: Oui, ben on en a besoin en ce moment.
2: Oui.
0: Et donc, qu'est-ce qui s'est passé avec cette ferme au cours des siècles ?
2: Donc, édifiée, comme je l'expliquais, donc en fait, Ferdinand de Lesseps en était propriétaire en 1865 d'un château qui se trouvait en face donc de ce musée, donc de la ferme. Mais au départ, c'est sa belle-mère, donc Angélique de Lamalle, qui est une riche héritière en Berry, qui souhaite acquérir une demeure. Et elle va envoyer Ferdinand lui rechercher une habitation dans le Berry. Il va trouver un pavillon de chasse qui, dit-on, aurait appartenu à Charles VII, qu'il va transformer en château néo-gothique. Et ce château, donc, malheureusement, n'existe plus. Hein. Il a été démantelé par le nouveau propriétaire en 1949. Mais la famille de Lesseps en a été propriétaire jusqu'en 1948. Et la ferme a été propriétaire de Lesseps jusqu'en 1930. Par la suite, Madame Durand l'a léguée à la ville de Valton en 1985.
0: Donc c'est un legs et donc c'est à l'État qui s'en occupe maintenant ou...
2: Alors la ferme appartient à la ville de Valton et gérée, donc le musée est géré par une association.
0: Donc des bénévoles.
2: Des bénévoles, c'est cela.
0: J'en ai rencontré un, Monsieur Lantenois.
2: Tout à fait, oui, notre responsable du musée.
0: Et c'était quand même un musée assez unique et ils ont eu de la chance de trouver un endroit aussi magique pour parce qu'il faut de la place pour ces engins qui sont énormes.
2: Oui, tout à fait. Oui, c'est les lieux s'y prêtaient. Donc la ferme était sa dernière propriétaire avait le projet que ça devienne une ferme expérimentale. Et bon, par la suite, le projet n'a pas pu ensuite aboutir avec la ville de Valton. Et c'est Monsieur Marcolini, donc l'ancien président de cette fédération, association qui a créé ce musée, qui avait l'idée de créer un musée donc dédié aux ponts et chaussées. Donc, il n'existait pas, il n'existait plus de pont, de musée dédié à cette administration. Et en fait, c'est la superficie qui a attiré cette fédération à créer. Ce musée, et qui est aussi centralisé, hein, qui était un passage aussi
0: Le milieu
2: facile d'accès aux vacanciers aussi.
0: Le milieu de la France, on ne peut pas le louper. Hein, voilà. Nord-ouest, sud, nord, il n'y a pas de souci. Qu'est-ce que j'allais dire ? C'est ouvert toute l'année ?
2: Alors, nous sommes ouverts du 1er mercredi d'avril jusqu'au 1er week-end d'octobre.
0: Et c'est payant ?
2: Oui, alors le premier tarif est de 5 € par personne. Ensuite, nous accueillons les groupes également. Donc à partir de 10 personnes, 3,50 € par personne en visite libre. Et ensuite, vous avez la possibilité aussi d'avoir une visite guidée et éventuellement aussi de privatiser le musée entre midi et 14 h pour un pique-nique sur place.
0: Bon, ça, c'est très alléchant tout ça, surtout que dans le Berry, on a des bonnes choses à manger. Donc, il faut pas... à louper ce musée, c'est entre Valton et Gilly. Vous avez le château de Bouges pas loin, ensuite vous avez Valençay, vous avez toutes sortes de choses à faire.
2: Et également le musée du cirque à Valton qu'il faut pas oublier.
0: Ah, Donc ça, je n'ai pas encore visité. Chers auditeurs, auditrices, on me donne encore une idée de reportage. Donc il me reste à vous remercier, Alexandra, et puis vous remercierez bien sûr M. Lantenois qui a pris vraiment le temps. Et quand il a commencé, il ne pouvait plus arrêter, je pense.
2: On vous remercie également d'être venu nous voir et afin de faire découvrir ce musée unique en France.
0: Au revoir, bonne journée.

0: Budapest de Georges Ezra sur RCF Loiret. On ouvre à présent l'agenda des sorties.
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0: Découvrez ce soir le film Anesthésia au Pâté d'Orléans à 19h30, un film réalisé par Damien Boyer, l'homme derrière le documentaire Sacerdoce. Le film traite de l'euthanasie, un sujet plus que d'actualité. À l'occasion de la Nuit des Églises, la cathédrale d'Orléans ouvre ses portes pour deux soirées de visite et de musique. Parée de lumière révélant ses couleurs et sa majesté, vous pourrez découvrir les choristes de la cathédrale qui proposent un cheminement permettant de retracer l'histoire de ce haut lieu de mémoire. C'est vendredi soir à 21h. Le groupement paroissial Rive du Cosson vous donne rendez-vous pour sa traditionnelle fête champêtre au programme Messe, apéritif offert, repas sur réservation et tirage de la tombola. Toutes les informations sur le site orléans.catholique.fr, rubrique agenda, rendez-vous dimanche. Et puis pour cette fin de saison, n'hésitez pas à rejoindre RCF sur les réseaux sociaux pour retrouver l'actualité de la radio. 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Merci beaucoup et nous, on repart en musique avec à suivre le journal de Radio Vatican.

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1: Dernier appel de Léon XIV à la fraternité Saint-Pie-X, à la veille de la consécration en Suisse de 4 nouveaux évêques sans mandat pontifical. Un acte schismatique que le pape déplore dans une lettre adressée au supérieur général de la fraternité. On y revient juste après les titres. Reprise encore très partielle de l'activité dans le détroit d'Ormuz, face aux tensions grandissantes autour des routes maritimes mondiales, Bangkok remet sur la table un projet de pont terrestre destiné à éviter le détroit de Malacca, projet décrié par les acteurs locaux, correspondance à suivre. Et puis dans ce journal, nous irons aussi au Sénégal. Les députés ont adopté hier un texte visant à renforcer le pouvoir du Parlement au détriment de l'exécutif. Le président Bassirou Diomaye Faye exige que le projet soit soumis à un référendum.
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1: Bonjour à tous. C'est demain que la fraternité Saint-Pie-X doit procéder à l'ordination de plusieurs évêques sans mandat pontifical, ce qui constituerait de fait un nouvel acte schismatique. Pour éviter cette blessure pour l'ensemble de l'Église et du peuple de Dieu, Léon XIV a envoyé une lettre au supérieur de la fraternité, le père Davide Pagliarani, dans laquelle il demande aux lefévristes de revenir sur leur décision, la lettre d'un père à ses enfants, Xavier Sartre.
3: C'est en effet, Alexandra, avec paternité, avec le cœur attristé, mais en encore rempli d'espoir que Léon XIV s'adresse au supérieur de la fraternité Saint-Pie-X et à travers lui à tous ses membres. Le pape s'en tient à ce qu'il avait dit la semaine dernière, faire une dernière tentative avant que l'irréparable n'intervienne. Ces ordinations épiscopales ne peuvent pas avoir lieu sous peine d'excommunication. Léon XIV veut éviter de répéter une situation qui a déjà eu lieu en 1988. Pour cela, il rappelle que l'Église reconnaît l'attachement à la vie liturgique, le zèle apostolique et le désir de fidélité à la tradition qui caractérise la fraternité et les personnes qui lui sont liées. Mais il est aussi très clair et pris de tout son cœur, revenez sur vos pas. Et le pape montre sa sollicitude envers les fidèles et leurs biens spirituels, car l'acte schismatique les priverait de la réception licite, voire valide, dans certains cas, des sacrements qu'ils aiment et recherchent pour leur sanctification. Dans cette lettre rédigée en français, Léon XIV répète que l'Église est ouverte à un chemin de dialogue et d'entente que le Saint-Esprit peut rendre possible et fécond. Je prie pour vous, car déchirer la tunique sans couture du Christ est un péché d'une extrême gravité, insiste-t-il, confiant prier pour que le Seigneur éclaire les consciences et réveille les cœurs des lefévristes et qu'ils renoncent à leur projet. C'est demain, Alexandra, que l'on saura si les prières du pape ont été entendues par la fraternité.
1: Merci Xavier Sartre. Actualité chargée au Vatican ce mardi, avec notamment plusieurs nominations, dont l'une à la tête d'un dicaster. Le pape a nommé la sœur Alessandra Smerilli, préfète du dicaster pour le service du développement humain intégral. La religieuse salésienne était jusqu'alors secrétaire de ce même dicaster. Elle succédera au cardinal Tcherny et prendra ses fonctions ce 1er septembre. Elle sera épaulée à ce poste par un pro-préfet, le cardinal Fabio Baggio. Cette nomination porte à 3 le nombre de femmes qui dirigent les dicastères au Vatican. Et puis Léon XIV a reçu ce matin la délégation du patriarcat œcuménique de Constantinople à l'occasion de la solennité des saints Pierre et Paul. Dans son discours en anglais, le pape a rappelé que le credo de Nicée doit être la référence pour la communion entre tous les chrétiens. Il a souligné également que la crédibilité de l'annonce chrétienne était en jeu dans un monde si violent et polarisé. Les émissaires américains à Doha ce mardi, Steve Witkoff et Jared Kushner doivent rencontrer des médiateurs qataris pour parler de la situation au Liban et des négociations avec l'Iran. Pas de négociations directes cependant en vue avec la délégation iranienne. Des rencontres d'ordre technique sont néanmoins prévues côté iranien. Le contrôle du détroit d'Ormuz reste au cœur des différends entre les deux pays. Le trafic maritime a été ralenti ce week-end après 2 attaques de navires. Cette reprise partielle de l'activité maritime a des conséquences sur l'ensemble de la planète. En Thaïlande, par exemple, cette crise autour du détroit d'Ormuz a donné un nouvel argument au gouvernement pour relancer un projet de longue date, celui de construire un pont terrestre reliant la mer d'Andaman au golfe de Thaïlande afin de contourner le détroit de Malacca. Mais ce méga projet à plus de 30 milliards d'euros ravive la colère dans le sud du royaume où les habitants craignent de voir leurs moyens de subsistance disparaître. Depuis plus d'une semaine, une centaine de manifestants venus de plusieurs province du Sud campe devant le siège du gouvernement à Bangkok en signe de contestation. Reportage signé Valentin Sébron.
4: Installés sous des bâches, devant les bureaux du Premier ministre et de son cabinet, des habitants du sud de la Thaïlande campent pour faire entendre leur opposition au Land Bridge, ce méga projet de corridor logistique relancé par le gouvernement. Assise devant une banderole non au Land Bridge, Tom vient de Ranong, sur la mer d'Andaman. C'est là que serait construit l'un des deux ports en eau profonde du projet, relié par route et par rail à Chumphon, de l'autre côté de la péninsule, sur le golfe de Thaïlande.
5: Même si nous venons nous opposer à ce projet, nous ne sont pas de taille face à eux. Mais je veux le dire tout haut, les habitants de Ranong ne veulent ni du Land Bridge ni de la loi sur les corridors économiques.
4: Comme les autres manifestants, cette dame de 67 ans redoute les conséquences d'un tel projet. Des possessions foncières, destruction des zones de pêche, dégradation de l'environnement et des bénéfices captés par de grands investisseurs plutôt que par les communautés locales.
5: Les pêcheurs ne pourront plus vivre de leur travail. Les plus touchés seront les déplacés, les personnes sans carte d'identité et les Mokens, ces communautés de la mer qui vivent là-bas. Où iront-ils? C'est pour cela que nous campons ici.
4: Le gouvernement, lui, n'a pas encore tranché. Il attend une étude finale sur la viabilité du méga-projet qui doit être remise au Premier ministre en août.
1: Reportage de Valentin Sébron. L'Ukraine multiplie ses frappes de drones sur le territoire russe, loin de la ligne de front. Moscou annonce avoir abattu la nuit dernière 419 drones. Ces attaques qui visent la Crimée annexée, la région russe de Krasnodar dans le sud et celle de la capitale, Moscou. Les autorités russes assurent que la chute d'un drone ukrainien aurait provoqué la mort d'un bébé de 6 mois. De son côté, le président ukrainien affirme que les attaques de longue portée ont touché un centre de communication par satellite dans la région. Monaco sous le choc ce mardi. Hier soir, une importante explosion liée à un colis piégé a retenti en plein centre de la principauté. L'incident a fait au moins 3 blessés, dont 2 graves, tous venant d'une même famille ukrainienne. Parmi les victimes se trouvait Vadim Ermolaev, oligarque ukrainien. Le principal suspect a pris la fuite. Il est activement recherché par les forces de l'ordre monégasques et françaises. Direction le Sénégal à présent, où le président Bassirou Diomaye Faye semble de plus en plus isolé par son parti, le PASTEF, ce même parti majoritaire à l'Assemblée nationale qui a entraîné hier l'adoption d'un projet de réforme constitutionnelle qui renforce les pouvoirs de l'Assemblée, dirigé par Ousmane Sonko. Le président Faye a annoncé soumettre ce projet à un référendum sans préciser de date. La correspondance d'Abdoulaye Yedou.
6: Avec 129 voix favorables, les députés de la majorité PASTEF ont adopté hier la proposition de loi portant révision de la Constitution. Une adoption actée à l'issue d'une séance plénière mouvementée, ponctuée par un boycott massif de l'opposition et autres échauffourées notées aux alentours de l'Assemblée nationale. L'incident majeur qui a marqué la plénière est l'expulsion musclée par la gendarmerie du député de l'APR, Abdoumbou. Un incident suivi par une vague de boycott du groupe Takuwalu Sénégal et des députés non inscrits. Avant cette étape cruciale, la majorité PASTEF Ousmane Sonko a rejeté 2 des 4 amendements défendus au pupitre par le ministre de la Justice. Il s'agit d'une suite d'amendements émises par le président Faye, relatives notamment au statut du chef de parti politique, aux prérogatives de l'autorité présidentielle, mais aussi à l'obligation d'une déclaration de patrimoine à la sortie de l'exercice présidentiel. La proposition de loi portant révision de la Constitution adoptée, Ousmane Sonko et ses partisans comptent soumettre au plus vite le texte adopté à l'appréciation du chef de l'État à qui il revient de promulguer ou encore de choisir la voie référendaire. Tout porte à croire, selon le garde des Sceaux, que le président Faye privilégie le recours à un référendum, une option d'autant plus maniable que le chef de l'État n'est pas tenu par des délais pour convoquer le corps électoral. Abdoulaye Diodagar, Radio Vatican.
1: En France, les députés doivent se prononcer aujourd'hui pour la 3e fois sur la proposition de loi créant un droit à l'aide à mourir, loi qui ouvrira la voie au recours par certains patients à une substance létale avec accompagnement médical. L'Église de France a de nouveau exprimé son opposition au projet de loi hier et appelé les députés à la conscience et à la responsabilité. C'est la fin de ce journal. Retour de l'actualité en langue française demain, 8h30, car nous sommes passés en grille d'été. D'ici là, une très belle après-midi et soirée à toutes et à tous.

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1: Chers auditeurs, bonjour à tous. Nous nous retrouvons aujourd'hui dans le studio de RCF Loiret pour partager avec Maïlys. Bonjour Maïlys.
2: Bonjour Christine.
1: Avec Adrien. Bonjour Adrien.
3: Bonjour Christine, bonjour à tous.
1: Pilier de l'émission et Amaury.
4: Bonjour Christine.
1: Un pilier qui revient. Je ne dis pas que ça a failli s'effondrer en votre absence, mais nous sommes très contents de vous retrouver.
4: Mais je suis très content d'être ici aussi.
1: Et donc, ce matin, nous allons nous poser une question. Est-ce qu'on peut accueillir un concert dans une église, un concert ou un spectacle? Et donc, Amaury, vous êtes tout de suite concerné puisque vous êtes batteur, percussionniste.
4: Mais oui.
1: Et donc, peut-être que ça vous a traversé de dire, ben, avec quelques copains, on pourrait peut-être faire un concert.
4: Et même avant ça, le fait de pouvoir jouer d'un instrument dans une église, d'autant plus de la batterie, qui est quand même un instrument qui est puissant dans sa sonorité, qui a une connotation très festive, etc. Est-ce qu'on peut, ne serait-ce qu'à la messe, jouer de la batterie? Alors évidemment, ça va pas aller sur tous les chants, etc. Je vois mal un chant d'offertoire avec de la batterie, mais un chant d'entrée, un chant de sortie, rien que là, il y a déjà des questions. C'est pas forcément les questions du jour, mais du coup, je me suis déjà posé cette question-là, ne serait-ce que jouer de la batterie à la messe.
3: Vous disiez puissant, festif, Dieu, finalement.
4: C'est vrai ça.
3: Ouais. C'est beau ce que vous dites. Peut-être lui rendre gloire.
4: Ouais. Bon, je ne sais pas si c'est la question du jour pour
1: Amaury,
4: le coup.
1: Amaury, donc vous êtes partant.
3: Mais écoutez, je suis partant pour en parler en tout cas.
1: Et alors Maïlys, donc la batterie, on la prend?
2: Moi, la batterie, j'ai déjà entendu de la batterie, oui, dans des.
1: Oui, mais
2: dans
1: vous avez apprécié?
2: Oui, oui, oui. Oui. Oui, ça dépend des moments. Parfois, il ne faut pas en faire trop. Mais quand c'est bien fait, oui, je trouve ça très sympa.
1: Bon, là, c'est forcément très bien fait.
4: Évidemment, Christine.
1: Alors maintenant, on va donc quitter la messe et nous allons passer à l'idée de concert. Donc,
4: c'est vrai,
1: en dehors de la messe.
4: On pourrait se dire, j'ai un groupe de musique,
1: oui,
4: j'ai envie de trouver un lieu qui puisse recevoir du monde. Et puis en plus, j'en connais un, je vais tous les dimanches dans un lieu qui reçoit du monde, où il y a une scène qui est très bien faite, qui est un peu surélevée. Il y a de la place, c'est génial.
1: Mais
4: en
1: oui.
4: fait, faisons un événement ici.
1: Tout à fait. Alors, maintenant, on va quand même analyser cette question.
4: Oui.
1: Pourquoi? Alors, mettons-nous de l'autre côté. Si vous voulez bien, donc nous sommes certainement musiciens, mais enfin là, nous posons la question au curé de la paroisse ou voilà, le AP, nous disons, est-ce que je pourrais... Alors, mettons-nous dans leur tête, eux, comment vont-ils réfléchir? Pourquoi est-ce qu'ils accueilleraient? Pourquoi est-ce qu'ils vous accueilleraient? Alors, quels seraient les arguments?
3: Une démarche d'ouvrir les portes de l'église pour faire entrer des gens qui n'y entrent jamais. Bah, Je penserai à ça.
1: Oui.
3: Mais
4: une sorte de publicité pour la messe.
3: Une sorte de publicité pour les églises, pour les gens qui n'y entrent jamais. Et c'est l'occasion, effectivement, autour de l'art et du beau. Dieu s'exprime aussi dans le beau. Et ben que les gens puissent avoir un moment de transcendance à travers la musique dans une église pour peut-être toucher quelque chose du divin.
2: Ouais, moi je suis d'accord. Il y a aussi tout ce qui est qu'on peut voir de concerts aussi religieux, sur des thèmes religieux, où là, c'est une autre façon de faire passer le message du Christ. Et je pense que là, la question se pose aussi, mais je pense que c'est compliqué quand c'est pas du religieux. En tout cas, la question est quand même différente.
4: C'est ce que j'allais dire, il y a une vraie différence entre un événement qui soit de l'ordre du spirituel, du catholique, de célébrer Dieu, par une louange par exemple. Une louange, c'est une autre forme de prière, beaucoup plus festive, avec de la musique, parfois sous forme de concert. Je pense aux concerts qu'on a eus de Glorious par exemple, de Open, des groupes de pop louange comme ça, qui viennent dans des églises. Et je trouve que là, c'est tout à fait approprié de se dire... L'église, dans le lieu dans lequel on célèbre Dieu, le lieu dans lequel il est présent, en fait, on va le célébrer sous une autre forme. C'est pas la messe, mais on va se réjouir, on va le prier tous ensemble sous cette forme de concert. Là, auquel cas, pour moi, ça ne pose aucun problème. C'est une autre approche d'une même chose, louer, prier, célébrer Dieu.
1: Oui, alors en effet. Adrien a mis des mots magnifiques en disant, voilà, c'est aussi un petit chemin vers la transcendance et vraiment ce sens du beau. Hein, effectivement, et ça permet de témoigner. Peut-être le fait que nos églises soient belles, ça dit aussi quelque chose. Hein. Des endroits beaux, il n'y en a pas tant que ça,
3: de
1: finalement.
3: Moins
4: en moins. Ou alors il faut aimer le béton.
1: Bon, maintenant, là où ça commence à poser une question, puisque bon, on entend bien, en effet, s'il s'agit de nourrir la vie spirituelle, de la faire vivre, exprimer. Néanmoins, qui célèbre-t-on ? C'est vrai que un orchestre ou un chanteur qui donne un concert, a priori, il va s'auto-célébrer d'une certaine façon.
4: C'est lui qu'on applaudit à la fin.
1: Ben, par exemple.
3: Celui qui est au centre. Ouais.
1: Voilà. L'autre jour, on était à l'ordination de Louis Saint. À la fin, on a applaudi. Clairement, on applaudissait Louis Saint, mais surtout Jésus. Mm-hmm. C'était clair.
3: Oui.
1: Donc là, voilà, on a déjà. Bon, vous allez peut-être le recevoir comme, en effet, ben, une belle occasion de remonter vers Dieu, en tout cas de nourrir ce sens de la. Ce besoin de transcendance que nous portons tous, cette possibilité d'accueillir des gens qui n'ont pas tellement l'occasion, et puis on en connaît des gens qui se sont convertis par la musique.
3: Oui. Hein.
1: Maintenant, voilà. Est-ce que ça remonte vraiment ou est-ce qu'on reste dans un niveau très...
2: Je pense que ça dépend, pour reprendre l'exemple des groupes de louanges qui font des concerts, entre guillemets. Souvent, ils reposent un peu les termes au début en expliquant qu'effectivement, bah, on est dans une église, mais il y a une raison à cela et que bah, le but, c'est... on ne va pas simplement écouter leurs chansons ou quoi, c'est vraiment de participer et de prier par la louange. Et du coup, ils vont vraiment entraîner et expliquer la raison aussi de la présence dans l'église et pour dire que ce n'est pas n'importe quoi non plus et qu'il y a une raison et que ça aide à la prière. Mais c'est dans des cas de concerts un peu précis, particuliers, de louange notamment.
4: C'est drôle, on arrive presque au thème de l'émission précédente, à savoir... aller à la messe, participer à la messe, célébrer la messe. Et là, c'est la même chose avec un concert.
1: Oui,
4: on va au concert, mais on y participe et on célèbre Dieu par ce concert.
1: Oui, mais enfin, votre concert, il est quand même un petit peu spirituel. Là,
4: hein. Ah, il est orienté.
1: Oui, donc, ouais. Donc là, on va...
3: Est-ce qu'il peut y avoir des cas, effectivement, où...
1: Voilà, voilà.
4: Voilà, là, c'est la partie facile.
1: Exactement, exactement. Et donc, ben, nous allons aborder dans un deuxième temps la partie plus complexe. Donc, je rends service à la paroisse et voilà que je vois arriver un chef d'orchestre ou un chanteur ou un Maury et qui dit voilà, vraiment, votre église est si belle et vraiment, ça ferait du bien à tout le monde d'avoir comme ça un moment de beauté. Est-ce que, justement, est-ce qu'on ne peut pas l'utiliser pour un concert ?
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1: Alors, aujourd'hui, avec Amaury, Adrien et Maëlys, nous sommes, chers auditeurs, en train d'explorer une question sur l'usage des églises pour donner des concerts, accueillir des spectacles. Et donc, dans un premier temps, spontanément, vous avez très très bien vu que c'était très adapté d'avoir des concerts spirituels, d'avoir en effet des œuvres d'art qui nous parlent de Dieu, en tout cas qui nous font remonter vers lui. Mais voilà, la question se pose malgré tout, souvent. Hein, surtout si les églises sont belles, si elles ont une acoustique particulière, ce qui est fréquent. Eh bien, la question se pose d'accueillir des événements qui ne sont pas spontanément signés cato. Voilà. Alors là...
4: Et là, c'est plus complexe.
1: C'est plus
4: là,
1: complexe.
4: La réflexion doit être plus profonde parce que c'est vrai que moi, j'ai pas vraiment réfléchi à cette question-là avant. Y a des moments où j'ai été heurté, choqué de voir certains événements dans une église. Il y a des moments où ça ne m'a pas du tout gêné.
1: Alors, en analysant le fait d'avoir été heurté, qu'est-ce que vous mettez dedans ? Qu'est-ce qui vous a heurté ? Quelle est la dissonance qui vous a particulièrement...
4: On parlait tout à l'heure du fait que le concert spirituel dans une église a pour but d'élever vers Dieu. il y a clairement des événements que j'ai en tête qui sans doute avaient pour but de descendre plutôt que d'élever. Ça, je suis complètement contre dans une église. Parce que c'est complètement à l'encontre de ce pourquoi une église est faite et ce pourquoi Dieu est présent ici. Donc, pour moi, là-dessus, la question ne se pose même pas.
3: Je rebondis sur ce que dit Amaury, parce que les églises sont sacrées. Et finalement, aujourd'hui, on n'a plus beaucoup de lieux sacrés. Et finalement, l'église reste cet endroit où on parle du divin, on parle de terre de transcendance. Et c'est vrai que de voir cet événement, là où on en parle dans plusieurs émissions, on dit que c'est le sacrifice du Christ. C'est pour un chrétien, il y a une forme après de dissonance. Il arrive dans ce lieu qui, pour lui, c'est le centre de sa vie. On parlait souvent du chrétien qui vit selon le dimanche, ou en tout cas autour du dimanche. Et là, dans son église, il va y avoir quelque chose qui ne va plus élever, qui ne va plus forcément lui parler de Dieu. Et je peux comprendre que, comme le disait Amaury, ça peut heurter, ça peut toucher, voilà, ça peut blesser.
2: Et je pense qu'on parlait de beau, d'aller dans une église parce qu'elle est belle, par exemple. Et on parlait aussi de côté sacré. Et pour moi, on peut pas dissocier les deux. On peut pas juste aller dans une église parce que c'est un bel endroit. On ne ferait pas du tout ça dans plein d'autres lieux. Et je pense qu'on peut pas vraiment dissocier ce côté sacré de l'église. L'église est belle pour une raison, c'est pour Dieu. Et je pense qu'il faut avoir tout ça en tête. Et c'est aussi une question de respect des croyances de chacun, de pas mettre n'importe quoi dans des églises.
1: Alors là, nous avons pas mal parlé, en effet, du contenu, hein, qui ne peut pas être en dissonance avec ce pourquoi l'église est faite. Ouais. Et donc, ça veut dire évidemment qu'il ne peut pas y avoir dans le spectacle accueilli d'écart par rapport à ce que l'église croit et, voilà, et dont elle vit. Et puis aussi, les conséquences, par exemple, la dignité de l'homme, le respect de chacun, voilà. Et puis, autre chose, c'est que il ne peut pas, on n'utilise pas l'Église, voyez. Donc, par exemple, on va pas arriver en disant, bon, alors, écoutez, cet hôtel-là, ça va pas du tout, parce que justement, on aurait vraiment besoin de cette place, voilà. Pouvez-nous le mettre dehors là pour le soir. Bon, enfin, voilà, il y a un certain nombre de conditions. Autrement dit, vous avez vraiment parlé de la destination de ce lieu. Eh bien, on ne l'abolit pas. Vous voyez, on le respecte, on rentre dedans. Donc ça, c'est déjà une condition qui peut calmer un certain nombre de demandes.
4: Moi, j'ai en tête l'image de parents qui prêteraient leur maison à leur enfant pour faire une fête, un anniversaire, quelque chose comme ça. Si c'est pour la fête de leur enfant, pourquoi pas ? Si c'est dans le respect des choses, très bien, on prête la maison. Si c'est des parfaits inconnus qui arrivent, sachant qu'ils ont déjà pris leur enfant comme bouc émissaire avant, je ne vois pas un seul monde où les parents diraient oui à ce que ces personnes-là fassent une fête dans leur maison. D'autant plus pour la maison de Dieu, en fait, où le but, c'est pas de s'en amuser, au contraire, c'est de le célébrer dans ce lieu.
1: Je vous remercie pour cette comparaison, parce qu'en effet, elle me semble très juste. Et cette maison, en fait, c'est du non-verbal. Oui. Hein, l'architecture, la décoration, etc. Même l'aménagement, le fait qu'une église, elle est centrée sur l'autel. Vous voyez, eh bien, tout ça, ça parle. Et on ne peut pas lui faire dire le contraire. C'est juste, voilà, c'est pas possible. Oui ?
3: Non, pardon, je voulais dire. Du coup, demain, moi, je suis dans ma paroisse. Il y a un groupe de musique qui vient ou autre. Quels sont les garde-fous ou les bonnes pratiques pour se rendre compte si on peut accepter cet événement ou non ? Est-ce qu'il existe des choses,
4: Parce que c'est vrai que pour l'instant, c'est facile, on dit oh, en fonction de l'événement.
3: Je dis quoi à mon curé ?
4: Mais voilà.
1: Non seulement le contenu ne doit pas contredire la foi de l'Église, bien entendu, et le respect de l'homme, mais et ça ne doit pas non plus être militant ou lié à une idéologie. Et donc, il n'est pas question de laisser entendre que l'Église catholique est liée à telle ou telle partie ou prise de position, vous voyez. Mmh. Donc ça aussi, ça peut tout à fait s'anticiper, vous voyez. Donc ça, c'est du point de vue, en effet, du contenu. Et puis, il y a aussi le fait qu'on peut... Enfin, il est normal que la communauté accueille... Enfin, plutôt, que quelqu'un accueille au nom de la communauté paroissiale, parce que c'est pas simplement les murs, mais comme vous le dites, c'est nous, hein, c'est notre maison. C'est important que quelqu'un accueille au nom de la communauté paroissiale et dise pourquoi, en effet, on est heureux d'accueillir quelqu'un.
4: Donc voilà. C'est l'église avec un E majuscule qui accueille dans l'église avec un E minuscule.
1: Eh ben oui, d'une certaine façon, c'est tout à fait ça, oui. Alors maintenant, il reste une question justement et qui va être assez décisive. C'est la question commerciale. À votre avis, la façon de faire?
4: Alors... C'est vrai que la question se pose vraiment. Je reprends l'exemple qu'on a pris en début d'émission sur des concerts comme Glorious, par exemple. Glorious, qui est un groupe de musique, c'est leur business de faire ça. Pour autant, en tant que paroisse, je pense qu'on a plutôt envie de les accueillir. C'est quelque chose qui est bon, qui fait venir, etc. Forcément, je pense qu'il peut être juste de leur demander un prix à payer, presque un bail de location de l'église, en fait. En revanche, je ne crois pas que je le mettrais aussi haut que quelqu'un qui n'aurait rien à voir avec la foi catholique, qui voudrait faire un événement qui soit neutre, mais joli, etc., qui soit respectable. Mais pour autant, c'est délicat d'un point de vue commercial de mettre la foi dans l'équation.
1: Alors, qu'est-ce que vous en pensez ?
3: Aucune idée. Est-ce que l'église a un grille tarifaire selon l'événement et que plus c'est catho, moins c'est cher.
1: Maïlis ?
2: Ouais, c'est compliqué. J'avoue, je ne saurais pas trop dire. Je n'y ai pas du tout réfléchi, surtout avant. Mais ça, je pense que oui, il y a vraiment un côté spirituel et un côté pratique aussi du matériel dont il y a besoin aussi, de l'organisation que ça implique. Donc je pense qu'après, il faut trouver un équilibre avec ça, mais je n'aurai pas de réponse concrète.
4: Alors, c'est dur de parler d'argent quand on est catho.
1: C'est très vrai. Mais vous avez donné tous les éléments pour avoir une réponse. L'accueil d'événements dans une église ne doit pas être source de bénéfices. Autrement dit, on ne fait pas du commercial ou de l'alimentaire. Voilà.
4: Pour éviter de tomber dans des dérives de « Ah, c'est bien payé, donc on fait un écart », sans doute.
1: Oui, d'une part, tout à fait. Et puis, il y a une autre raison aussi, c'est que des lieux payants, il y en a, et il y en a qui ne sont que ça.
3: Oui.
1: Et donc là, qui sont soumis au droit du commerce, et donc nous, avec nos églises qu'on pourrait comme ça louer, enfin, je veux dire, on peut faire concurrence. Et ça peut être d'ailleurs ce qui est recherché par des artistes, d'avoir un lieu pas trop cher, et en plus c'est beau. Ouais. C'est vrai que c'est tentant.
4: C'est vrai.
1: Voilà. Donc, effectivement, on demandera bien entendu, y a l'électricité, le chauffage, la présence, le ménage, la sécurité. Voilà. Il y a un certain nombre de frais qui peuvent être occasionnés par, par le prêt d'une église, la mise à disposition, mais ça ne doit pas dépasser. Voilà, ce niveau-là. Et d'autre part, il serait normal qu'il y ait un certain nombre de places gratuites pour que justement, des gens qui n'ont jamais accès à des spectacles de qualité, de beauté, puissent en profiter parce que c'est dans leur paroisse.
4: Donc, et parce que aussi, c'est le message de l'Église.
1: Exactement.
4: On y revient.
1: Exactement. Et donc, finalement, on a ce souci, oui, de la cohérence. C'est peut-être le maître mot. Écoutez, merci. J'espère que nous aurons l'occasion d'aller voir de beaux spectacles qui nous font marcher vers Dieu, qui nous parlent de lui aussi. Et puis, on le souhaite aussi à tous nos auditeurs et on vous souhaite une très, très bonne semaine. Au revoir.
4: À très bientôt.
3: À bientôt.

0: Aujourd'hui, c'est une émission très originale qu'on vous propose, chers auditeurs, puisque nous ne sommes pas au studio, mais nous sommes à Vendôme. On fait de la radio dans une épicerie. C'est la deuxième fois que ça m'arrive de faire de la radio dans une épicerie, Andrés. Oui, c'était une épicerie solidaire en Touraine. Et là, c'est votre épicerie. Aux produits d'Espagne,
1: voilà,
0: située précisément 35 rue du Change, voilà, à Vendôme, une épicerie qui a précisément 124 ans. Vous allez nous expliquer l'histoire de cette épicerie et l'histoire de votre famille venue
1: des Baléares,
0: des Baléares. De Mallorca, vous dites Major.
1: Major, de Mallorca.
0: Il y a combien de temps que vos parents, grands-parents et parents ont migré en France?
1: Voilà, fort longtemps. Ça fait un petit peu... Là, si à Vendôme, il est venu en 1902, il a fondé l'affaire...
0: Votre grand-père.
1: Le grand-père. Il est venu en 1800 et quelque chose, avant 1900, puisqu'il a été annoncé un petit peu. Et puis là, il vient parce qu'il connaissait bien M. Morel, qui était rue du Commerce, qui dit, écoute, si tu veux monter une affaire, François, à Vendôme, tu pourrais
0: t'installer. Alors, rue du Commerce, à Blois,
1: et
0: il lui propose d'aller, il propose à votre grand-père d'aller à Vendôme.
1: Alors, le grand-père se promène dans la rue, et puis il y avait deux boutiques à céder. Alors, il dit, là, ça ne me plaît parce qu'on a une deuxième sortie par là, auprès des chaussures, il y a un couloir. Il dit, je pourrais rentrer les fûts de vin. Bon. Il avait déjà sa petite idée en tête. Et puis, il m'a dit, je voudrais que louer seulement, parce que ça ne me dit rien d'acheter, parce que si j'achète, je vais peut-être y rester. Bon, bref. Alors, il vient avec sa femme. Il y a déjà un fils qui est né à Majorque, Barthélemy, l'aîné. Et puis, ici, maman, en 1904, elle arrive là, dans la maison. Elle naît dans la maison. Et puis après, il y aura... mon oncle Vincent en 1907, mon oncle François en

0: 1908. Et puis après, ma tante qui est née en 1916, qui est la plus jeune. Puis il y a un petit frère qui est décédé en 1920. Et une petite fille qui est décédée, une petite, j'aurais eu une tante supplémentaire, en 1918, elle est décédée de la grippe espagnole. Voilà. Alors donc, voilà toute la petite famille qui est là. Alors là, il y a au premier étage, au deuxième étage, des locataires. Il faut trouver des logements pour que ces dames aillent un petit peu dans d'autres coins, parce que la famille grandissant, quand ils ont loué, là, la première fois, il n'y avait qu'une chambre dans le fond. Bon, alors c'était un peu petit. Alors donc, voilà, alors donc, après, ils sont installés.
1: Et là, on va se... Pardon, je vous coupe un petit peu, mais... Ce n'était pas une épicerie
0: non,
1: à l'origine,
0: non,
1: quand
0: je,
1: vos grands-parents
0: non,
1: se sont installés.
0: Non, je peux expliquer ce que c'était.
1: Qu'est-ce que c'était ?
0: Alors ici, là, il y avait des harnais pour les chevaux. Ils faisaient des galoches, du cuir, des lamelles de cuir. Et donc, c'est tout. Alors la boutique était beaucoup plus petite à l'époque.
1: Alors, c'était une rue du commerce aussi à Vendôme à l'époque ? Il y avait d'autres commerçants,
0: oui,
1: artisans ?
0: Oui, il y avait quelques-uns. Mais il y avait beaucoup de boutiques, enfin, il n'y avait pas de boutiques, c'était des maisons plutôt. Et alors après, se sont transformés en boutiques. Mais sinon, après, c'était un peu varié. C'est ça qui manque maintenant. Donc ici, il y avait 3 boulangeries et 3 boucheries. Et puis après, des commerces, des fleuristes, des ceci, des cela. Alors après, dès 78, ça c'est moins drôle, dès que la rue piétonne a été faite, on nous a dit, alors ils ne se sont pas trompés, ceux qui prédisent, on dit, il n'y aura plus d'alimentaire, vous verrez. En effet, on n'aurait plus tout seul. Donc l'alimentaire n'est pas trop fait pour ce commerce. Alors on n'en voulait pas, on nous regardait de travers, naturellement, on a dit oui, mais enfin, on voyait bien que si vous êtes privé de voiture, ce n'est plus la même clientèle. Parce que les gens viennent se promener et ils ne viennent plus acheter. Et alors, tout se fait à l'extérieur. Alors donc, il y a encore quelques fidèles, fort heureusement. Mais enfin, après, ça devient une corvée de venir, parce que les gens vieillissent, ne peuvent plus transporter les affaires. Les jeunes, ils ont d'autres habitudes à l'extérieur. Et puis alors, maintenant, avec l'Internet, tout le monde commande. C'est plus pareil.
1: Alors cela dit, on constate quand même, Andrés, depuis quelques années, que dans les centres-villes, on voit à nouveau... Alors, de plus grosses épiceries que la vôtre à Vendôme, qui est un peu originale, on la décrira tout à l'heure, mais on voit des mini-supermarchés, des mini-marchés qui se remettent en place.
0: Voilà,
1: qu'il y a quand même un besoin, quelque part.
0: Bien sûr, il y a un besoin. C'est surtout l'histoire d'aller et venir. On est quand même plus... Quand vous avez tout près de chez vous, ça évite de courir.
2: Avant cet épisode de 1978, la piétonisation de la rue, depuis la création de votre entreprise, de cette épicerie, il y a eu des moments où malheureusement les affaires n'étaient pas très florissantes, à la période de la guerre.
0: Voilà.
2: Comment ça s'est passé pour vous, pour votre famille, pendant cette période de la guerre?
0: Alors, je n'étais pas né, mais enfin, on m'a expliqué, ma sœur était née en 1939, elle était en plein dans la guerre. Et alors donc là, on n'y trouvait plus de marchandises, on ne pouvait rien vendre. Alors mes parents avaient fermé la boutique et ils avaient loué une maison au Bois-la-Barbe, enfin non, à la Laisonnière, aux environs. Parce qu'on disait, il vaut mieux pas rester là dans les murs, vu qu'on a bombardé la rue Poterie, maintenant ça va être la rue du Change. Bon. Alors, tous les soirs, avec ma sœur, avec la charrette, ils s'en allaient dormir là-haut. Et puis, on ne faisait rien du tout. Alors, il y en a qui ont travaillé avec les Allemands, mais nous, on n'a pas travaillé avec les Allemands. Et maman me disait, sur la porte, il y avait un papier, dit, ces gens-là n'ont rien à voir avec... c'est pas des terroristes, ils n'ont rien à voir, il faut les laisser tranquilles, voilà. Et alors, il y avait le couvre-feu, maman me rappelle de tout ça, et donc, dès 8 heures, il ne fallait pas se promener dans les rues, voilà. Et alors, donc, des fois, mon père se promenait, il dit, qu'est-ce que vous faites là, vous ? Bon, alors, c'était toute une histoire. Enfin, ça, et alors, donc, ma tante dit, jusqu'en 48, le temps que ça se remette, 1940, 45, 47, l'année merveilleuse pour le grand vin, il faisait très très chaud, un petit peu comme maintenant. Et jusqu'en 48, il y avait des tickets de rationnement et tout ça. Alors il dit, c'était pas drôle, on trouvait presque rien. Et maman disait, pendant la guerre, je prenais la bicyclette et j'allais en campagne chercher une livre de beurre. C'était toute une histoire. Voilà.
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1: Alors, nous sommes dans un petit bout d'Espagne, à Vendôme, aujourd'hui, avec Andrés Bernart, qui est le propriétaire de cette boutique, cette épicerie originale aux produits d'Espagne, 35 rue du Change. Voilà. Nous sommes sur RCF, voilà, je précise aux auditeurs.
0: Oui, bien sûr, Andrés, je comprends.
1: Et vous, je ne l'ai pas dit, mais vous êtes né en 1946.
0: Voilà.
1: Vous allez fêter vos 80 ans au mois d'août.
0: C'est impossible.
1: On va demander aux auditeurs peut-être de vous apporter un petit cadeau pour l'occasion.
0: Alors, on ne sait jamais. Oui.
1: On ne sait jamais. Vous travaillez toujours à 80 ans.
0: C'est-à-dire les gens passent et disent qu'ils travaillent encore celui-là. Mais bien sûr, parce que je ne vois pas, je me sens toujours jeune. Et donc, malheureusement, bon, je vais très doucement. Mais je ne peux pas. Je ne peux pas me dire, je vais m'arrêter comme ça, puis m'arrêter, que je dois faire. Alors là, j'ai été déjà arrêté 2 mois pour le genou droit, le genou gauche. Donc, quand la boutique est fermée, c'est noir, c'est triste, c'est aucune... Alors ça m'embête. Et puis alors, jardiner, ça ne m'a jamais trop emballé, bricoler non plus. Alors donc, je suis content dans tous mes papiers, voilà.
1: En fait, c'est toute votre vie.
0: De tout petit. Donc, ma mère faisait des étalages. J'avais 6-7 ans. J'étais dans la boutique. J'étais derrière. Et donc, elle a une patience d'or. Bon, j'ai hérité de cette patience. Donc ça ne me fait rien d'être là jusqu'à minuit. On vit en soirée. Oui, plutôt. Je ne suis pas du matin. Mais sinon, je prends le temps. Quand on vit sur place, je vis là, il y a la cuisine et puis la chambre au premier, alors c'est pas pareil. Hein, parce que les gens, c'est ça maintenant, le grand ennui, c'est qu'ils sont des maisons à droite, à gauche. Alors vers 6h, 6h30, ils ne pensent que s'en aller chez eux. Et puis voilà. Alors ça vous fait des allées et venues. C'est la première économie. On est plus que deux personnes seulement, deux commerçants qui vivent au-dessus de leur commerce. Mais faut-il avoir la place, quoi. Il y a beaucoup de place, bébé.
1: Ça veut dire que vous êtes ouvert de quelle heure à quelle heure et
0: pas,
1: combien de jours dans la semaine,
0: pas de
1: si ce n'est tous les jours de la semaine.
0: Normalement,
1: pas de bonheur, c'est quelle heure, Andrés?
0: C'est l'heure espagnole. J'ouvre à 10h, voilà.
1: Ça va.
0: Mais enfin, ma sœur me dit, tu sais, oui, du temps de mes parents, dit, on ouvre à 8h. Dit, qu'est-ce que c'est que ça?
1: Mais vous êtes tout seul.
0: Parce que c'est ma grande sœur, oui. Alors, elle me donne des conseils, voilà, des idées. Dit, oui, on se téléphone tous les jours. Elle a voulu épouser un paysan, alors elle est en Bourgogne, voilà, auprès de Lons-le-Saunier. Voilà. Alors voilà l'explication.
1: Ouverture à 10h.
0: Oui,
1: et puis vous fermez à une heure.
0: Je ferme à 1h l'après-midi. Oui. Voilà. Après, je fais mon petit manger. Voilà. Je fais tout ça. J'épluche des légumes et tout ça. Ça ne me fait pas du tout peur. Bon, puis je regarde des informations. Et puis, je n'ouvre que vers 3h30. Parce que là, après, des fois, il faut aller à la banque. Des fois, je vais chez le grossiste chercher de la marchandise parce que le lundi, je n'ai pas tout acheté. Alors, j'y retourne. Voilà. Et puis, je décharge. Et puis, voilà. Mais enfin, petit à petit... Je me fatigue, naturellement. On ne peut pas dire que...
1: Il y a des gens qui vous donnent un petit coup de main
0: De temps en temps. Voilà. Oui. Mais enfin, bon, sinon, ça revient cher. Alors là, bon, j'arrête un petit peu, sinon il y a une femme de ménage. Voilà. Mais sinon, le commerce est en calme là, depuis un an ou deux. Alors,
1: calme, c'est-à-dire vous avez moins de clients?
0: Oui, il y a moins de clients. Oui.
1: C'est du fait qu'il y ait moins de fréquentation aujourd'hui dans les centres
0: communes. Oui, aussi, ça joue avec le contexte actuel, naturellement. Ouais. Voilà, c'est pas le folichon. Mais enfin, il y a toujours des fidèles, fort heureusement. Voilà.
1: Bon, des gens très gentils. Bien. Continuez
0: et
1: d'être fidèles.
0: Et puis, même des gens nouveaux également qui sont tout à fait intéressés. On voit beaucoup de plaisois et bien beaucoup de tourangeaux également qui viennent.
1: Ils viennent spécialement
0: souvent
1: pour vous.
0: Je vends du marsala, vous savez, ça c'est un apéritif.
1: Qu'est-ce que c'est?
0: Le marsala, c'est un apéritif italien. Ça vient de la Sicile, voilà. Et alors, dans le marsala nature, aux œufs, aux amandes, voilà.
1: Dans cette épicerie espagnole, on ne trouve pas que des produits espagnols.
0: Non, il y a 17 nations, j'ai compté. Hein. Alors, si on compte l'Algérie, un peu du Maroc, un peu tout ça, on a des Grecs, des choses grecques également, le Rezina, le Ouzo, ça c'est des liqueurs, mais il n'y a pas que l'Espagne.
1: Parce qu'en fait, il y a beaucoup d'apéritifs, il y a pas mal d'alcool dans votre.
0: Oui, là, il y a déjà 120 liqueurs, j'ai compté. Ouais. 120 liqueurs. Et alors maintenant, il y a des fois des nouveautés. Alors, J'en laisse un peu parce que des cocktails de ceci et de cela, on n'en sort plus. Ça fait beaucoup de stock, quoi. Alors ma mère me disait, n'achète pas trop, André. Oui, en effet, parce que tout ça, après, il faut le payer. Alors les gens, c'est bon et merveille. Puis au bout de 30 jours, maintenant, tout le monde veut son argent. Voilà. Alors autrefois, on avait des facilités. Voilà. Les grands magasins ont des grandes facilités. Alors c'est pas pareil. Alors, faut le savoir.
1: Petit magasin, beaucoup alors, moins
0: donc,
1: de facilités.
0: 30 jours, alors 60 jours, oh là là là là, est-ce qu'on va être payé, tout ça? Pourtant, c'est des personnes que j'ai connues, les anciens directeurs. Je dis, mais ils sont plus là, ces gens-là. Ben, je dis, oui, oui.
1: Bon, dites-moi, Andrés, vous m'avez toujours pas dit à quelle heure vous fermiez le soir.
0: Alors, le soir, ben, c'est assez tard. Alors, jadis, nous fermions à 8 heures. Et puis, alors, maintenant, ben, vers 7 heures, on peut déjà se fermer, parce qu'il n'y a plus personne dans les rues. Alors, donc, après, ça devient un petit peu délicat. Il vaut mieux fermer. Mais sinon...
1: Et si on se toque à votre porte, alors, vous allez
0: je suis là. Là, ça fait... Les gens disent, on vous achète 2-3 petites bricoles, on va au restaurant, et puis en sortant, on le prendra vers des fois 9 heures. Bon, j'ai dit, je suis là. Jusqu'à minuit, je suis là. Ça peut aller. Et d'ailleurs, je peux vous dire que quand mon grand-père était là, il y avait l'omnibus, c'est-à-dire que tout l'hôtel du commerce, tous les hôtels vendômois, ceci, cela, avaient une petite charrette, et ils allaient attendre les clients à la gare. Et donc, à 10 heures, il y a toujours le train de Paris qui vient à 10 heures, donc mon grand-père était là, il disait, les omnibus sont passés, alors on peut fermer. Voilà, oui, alors maintenant c'est... Mais sinon, chacun avait sa petite charrette pour emmener les gens dans les hôtels, voilà. Alors ça, je n'ai pas connu, mais ma mère me l'a dit, quoi.

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2: Nous sommes avec Andrés Bernat dans son épicerie très originale. On vous conseille d'aller à Vendôme et d'aller voir cette épicerie qui date, qui a 124 ans d'âge.
3: Voilà.
2: Andrés, lui, a 80 ans.
3: Voilà.
2: Et c'est une épicerie familiale montée par son grand-père au tout début du siècle dernier. C'est quand même incroyable, cette histoire.
3: Ouais.
2: Merci de nous accueillir dans ce lieu.
3: Bien
2: Je suis avec Guillaume Vaudevire aussi, qui est animateur RCF, pour vous présenter cette épicerie, cette histoire de Andrés Bernat. C'est toute votre vie, on le disait tout à l'heure, cette épicerie.
3: Il y a encore des gens plus vieux que nous, à Houck, voilà la petite ville Houck. Il y a la famille, comment ça s'appelait, c'est Hardy, comment c'est? Depuis 130 ans, ils ont une épicerie.
2: Ah, ils vous devancent de 6 ans quand même.
3: Oui, on n'est pas les plus vieux.
2: Ils tiennent toujours aussi
3: Oui. C'est une, ils ont fait une supérette, ils sont transformés. Oui. Alors, il y avait de l'essence, il y avait un peu de tout, un point gaz et tout ça. Et donc, je dis, ils nous battent. Bon, mais c'est pas... Donc, je vois ça parce que quand il y a la cavalcade du Houck, ils s'occupent de tout ça. Voilà. Ça, c'est une petite digression.
2: D'accord.
3: Voilà.
2: Andrés,
3: qu'est-ce qui va...
2: Alors, on parle peut-être du souvenir tout à l'heure.
3: Oui.
2: Je vous imagine que vous en avez pléthore, mais votre journée quotidienne, est-ce que vous pouvez nous décrire votre journée quotidienne dans votre épicerie, vous parliez d'aller
3: le dimanche,
2: faire les courses
3: le lundi,
2: pour alimenter l'épicerie.
3: Alors le dimanche, c'est plus calme. Alors, le dimanche après-midi, je suis fermé. Bon, j'écoute un peu la RCF, le programme. Puis après, la messe le soir, à Notre-Dame, de 6 à 7. Voilà, je sais. Alors je me trouve souvent en haut. Alors, je reste un petit peu en haut au premier. Je vais arroser les plantes qui ne sont pas faites. Bon. Je fais pas du ménage un petit peu. Et puis alors, sinon, le lundi, ça sert plutôt à aller chez les grossistes. Alors, des fois, je fais une autre course. Après, je vais faire quelques courses personnelles pour aller au pharmacien. Des fois, pour aller chez un médecin, n'importe. Je demande souvent le lundi. Et puis donc, après, je flâne un petit peu. Je fais quelques commandes. Je regarde les rentrées et sorties de la banque. Voilà, il faut surveiller. Voilà. Et puis après, faire deux, trois petits chèques. Voilà, ces chèques, c'est plus la mode. Alors, donc, je suis un petit peu perdu parce que les factures électroniques, dont je n'ai pas
2: de
3: matériel, de rien du tout. Alors, André, il a besoin de cours.
2: C'est votre expert comptable, peut-être, qui va s'occuper de ça.
3: Oui. Alors, donc, Bon, je vais porter des fois des chèques à la MMA ou n'importe. Et puis, alors, après, le mardi, il faut être là quand même parce que le mardi, alors, il y a une reprise. Alors, je commande des fromages pour le mercredi matin à Romilly-du-Perche. Et puis alors après, le mardi en général, il y a un petit sursaut parce que tout a été fermé pendant deux jours, mardi, mercredi. Et puis après, le mardi vers jusqu'à 1h, je ferme. Et puis dans l'après-midi, je fais encore quelques courses si je dois aller et venir pour sortir parce que c'est quelque chose qui me manque. Et puis sinon, le soir, dès 7h, on peut fermer, malheureusement. Alors il y a un voisin qui m'aide parce que... Je suis un petit peu fatigué quand même, je ne dois pas... Alors donc, pour me remonter le store, c'est ça le grand ennui. Parce que c'est toujours le même store, alors on a beau changer la toile tous les 4-5 ans, le système, il est à la main. Alors c'est ça que je voudrais, n'est-ce pas, pour Noël.
2: Il y a quand même la solidarité des voisins,
3: amis qui viennent quelques-uns quand même, heureusement. Ouais. Mais enfin, des fois, je dis, je ne peux pas venir. Alors, il faut que je retrouve en vitesse quelqu'un qui vienne. Alors, c'est ça le plus pénible, parce que donc, c'est assez dur, ce système. Alors, c'est très ancien. Alors, j'aspire à avoir un beau store électrique. Il faut tout changer. Bon, ça coûte assez cher. Bien. Alors, sinon, d'appuyer sur un petit bouton...
2: Si quelqu'un...
3: Alors forcément que ça perd un peu de son âme. Hein, parce que là, c'est le store de 1900 là, qui marche.
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2: Sur RCF, nous sommes avec Andrés Bernat. Nous sommes au Produit d'Espagne, l'épicerie très originale de Vendôme, 35 rue du Change. Andrés, qu'est-ce qui vous tient à cœur dans cette activité? C'est la relation avec les personnes, vos clients qui viennent vous voir, qui discutent avec vous aussi.
3: Et puis les gens qui tiennent quand même un petit peu à
2: Qu'est-ce que vous aimez dans cette relation?
3: Par exemple, là, il y a un monsieur qui me dit qu'il faut trouver absolument de l'anisette cette algérienne, parce que vous savez, il y a trois anis, cette algérienne, l'anis gras, qui est connu, bouteille carrée, gras frère, c'était Alger. Après, ils se sont mis à Arcueil, et maintenant, c'est à Marseille. Et puis après, il y a l'anis phénix, ça, c'est plus difficile à trouver, et l'anis cristal. Alors donc, j'en avais, j'en ai plus, mais j'ai vu que, parce que de temps en temps, je vais à Blois, voilà. Et alors donc, il y en a chez eux. Alors il dit, monsieur, donc 8 jours, vous en aurez. Et donc, le monsieur était tout content, j'ai été chercher de l'anisette, parce que je peux demander à Vendôme, mais si je demande à Vendôme, ils vont me dire maintenant, il faut en acheter 6, parce que sinon... Bon, alors là, j'en ai pris 2 litres. Et voilà, alors j'ai rendu un service à ce monsieur-là qui était très content. Voilà, pipé par la Chartreuse, c'est pareil. J'en ai trouvé chez un grossiste. Et je dis, bon, ben, mettez-en. Il me dit, ah, vous en avez. Voilà, ben oui, parce que souvent, les gens font le tour de toutes les villes, et puis après, ils viennent en dernier lieu. Ben, dis, vous auriez pu commencer par nous. Alors sinon, ben, moi, je trouve que bon, ça rend service, voilà. Alors, donc, ça pille, bon, c'est une petite chose comme ça, mais sinon, beaucoup de gens viennent chercher du fromage, en plus jadis, donc parce que je le coupais le fromage devant eux, voilà, alors c'était il est toujours frais. Et c'est pareil, si le fromage est froid, là maintenant il est plus froid, il n'a pas de même goût, il faut qu'il soit sorti un petit peu avant. Alors là, je coupais, j'étais le roi du fil. On me demandait 400 grammes, je faisais 400. On me donnait 500 grammes, je faisais 500. C'est une tactique. Je me réfère, je le dis souvent, avec les yeux. Vous savez, s'il y a des trous plus petits, alors là, il va être plus dense, le fromage. Alors donc, l'épaisseur, il faut prendre un peu moins. Enfin, s'il y a des grands trous, alors là, il faut prendre une épaisseur un peu plus large, parce que tout est fait, c'est artisanal. Alors donc, ce sont des meules de fromage, toujours de la même maison, qui viennent de... Autrefois, c'était Saint-Félix, en Haute-Savoie. Maintenant, c'est Frangy, voilà, une société qui nous vend des bons fromages. Alors, ils ont au moins 6 mois. Alors, c'est assez affiné. Voilà, c'est pas de l'emmental jeune qui est fade. Alors là, il est fini. Alors, il est de bonne... Alors, on a toujours la même maison. Mais j'en vends un petit peu moins, naturellement.
2: Voilà. Et vous avez aussi des... Évidemment, on est dans une épicerie espagnole. Oui. Alors, le fromage espagnol, voilà. Qu'est-ce qu'on trouve dans votre épicerie comme fromage espagnol en Bresse?
3: Oui, je n'ai que 2 sortes. La tome catalane, qui fait un petit peu un fromage doux, c'est un fromage de vache. Et puis alors l'autre, c'est un fromage de brebis, le manchego, la mancha. Vous savez donc qu'il chante de la mancha, voilà. Alors donc, alors là, il est assez vieux et il est plus cher, naturellement. Mais c'est un goût un petit peu affiné, voilà. Alors donc, j'ai ces 2 fromages-là. Et puis après, la soubressade, là, comme on a parlé tout à l'heure, cette fameuse petite saucisse qui fait comme une petite rillette qui s'étale sur le pain. Alors ça, c'est typiquement de Majorque. Et puis, un petit peu de jambon espagnol aussi. Des fois, j'ai des anchois en fin d'année.
2: Sur cette petite saucisse, là, c'est...
3: C'est une petite saucisse qui fait comme un chorizo, c'est un cousin germain, mais au lieu que ça soit ferme, ça peut s'étaler comme une rillette. Alors, soit froid, soit chaud, on peut l'utiliser. Alors, il y a beaucoup de personnes qui, autrefois, étaient en Algérie, des rapatriés, des familles, qui connaissent toutes ces coutumes-là. Alors, elles viennent en chercher.
2: Ça se mange à l'apéritif? Ça se mange avec des légumes, on peut, à l'apéritif.
3: Il y en a qui en mettent avec des pâtes aussi, pour donner un petit peu de parfum. Mais c'est pas trop pimenté, non.
2: Andrés, quel produit original vous avez dans votre épicerie qu'on ne trouve nulle part ailleurs?
3: Alors, qu'est-ce qu'on peut dire?
2: On vous écoute.
3: Oui, voilà la grande question. Parmi d'autres, parce que... On a du riz espagnol, du petit riz rond pour faire les paellas, c'est typique. C'est pas du riz long, non, mais enfin bon, bref. Non. Et puis après, un assaisonnement. Et puis après, toutes ces petites conserves que j'ai parlé tout à l'heure pour faire des tapas, alors des petits calamars, des moules, des coques. Voilà, on a des toutes petites sardines aussi pour l'apéritif espagnol. Et puis, qu'est-ce qu'il y a d'autre? Et puis après, surtout en fin d'année, on vend les mantecados et les polvorones. Alors ça, c'est des gâteaux à la cannelle. Alors c'est typique à l'Espagne. Et puis alors, on vend beaucoup de turron, le nougat espagnol. Voilà, on a le dur et le mou. El turron, voilà.
2: On cherchait le nom tout à l'heure avec Guillaume de ce nougat espagnol.
3: Alors ça se vend toute l'année. Autrefois, c'était Cadoël. Je sais que les vieux représentants ont acheté 12 tablettes de chaque. Et maintenant, on peut dire que j'achète 120. Ça se vend bien.
4: Andrés, est-ce qu'on peut vous demander s'il y a Vendôme, une communauté catalane ou plus largement espagnole qui viendrait chez vous régulièrement pour s'approvisionner en produits de là-bas, si je puis dire?
3: Oui, il y en a peut-être quelques-unes, mais elles restent modestes et très discrètes.
4: Ici, au 35 rue du Change, on est au cœur du Vendôme historique. Donc, il y a des touristes qui passent dans la rue.
3: Oui, malgré tout, qui prennent des photos, parce que forcément, ces volets en bois et tout ça, c'est extraordinaire. Tout le monde avait ça autrefois. On voit encore dans certaines boutiques, il y a un espace. Vous dites, oui, là, il y avait les volets. Alors, c'est-à-dire qu'on peut, de chaque côté, moi, je dis toujours, s'il n'y avait pas les volets, on pourrait mettre des étagères avec une petite lumière, on pourrait encore plus, plus vendre. Enfin, après, ça perd de son charme.
4: Voilà. Ces touristes peuvent vous acheter des fruits, des bouteilles d'eau pour se rafraîchir.
3: Oui, aussi. Puis alors, le fameux couteau du Vendômois. Oui. On vend les produits locaux également. On a des petites rillettes locales, puis des tas de choses comme ça. Oui, on est obligé de faire un petit peu de tout. On ne peut pas faire que de l'Espagne et que de la France. Voilà.
2: Allez, donnez-nous un souvenir particulier que vous avez dans votre épicerie.
3: Il y a eu, dans les années 50, j'étais bien petit, Alain Bombard, vous savez, le fameux navigateur, qui est venu parce qu'il avait de la famille à Azé, au château de la Roulière. Il expliquait ça, moi je regardais avec les yeux ébahis naturellement. Alors, et puis mon père a raconté toute son odyssée, ce voyage en solitaire et ceci, l'hérétique et tout. Voilà, alors donc il y a ça qui a marqué un petit peu. Et puis qu'est-ce que j'ai vu d'autre? Après, dans les années 60-70, il y avait des belles dames qui venaient avec des talons aiguilles et des manteaux de fourrure et l'astracan et le vison. Alors tout ça, on regardait ça des yeux ébahis. Après, on allait chercher des légumes aussi aux environs. Alors, donc, je chargeais tous les petits cajots sur la voiture. Et puis après, j'allais chercher des pommes de terre, des tas de choses en campagne, dans des souvenirs de jeunesse.
2: Voilà, merci pour
3: ces
2: souvenirs.
3: Des souvenirs de jeunesse.
2: Andrés Bernard, je ne veux pas vous couper dans votre élan, mais...
3: Oui.
2: L'émission arrive à sa fin.
3: Et voilà, tout doucement. Voilà, tout donc doucement. Les braves gens qui veulent me venir me voir, ils sont les bien accueillis.
2: Merci pour votre accueil. Guillaume et moi-même et toute l'équipe d'RCF vous remercie.
3: Voilà.
2: On vous dit au revoir.
3: Au revoir. Et merci, Andrés. Voilà, tous les Vendômois et puis tous les Loirechériens.

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1: Comment éclairer de façon cartographique l'actualité internationale ? Comment mettre en perspective l'actualité d'une région aussi complexe et conflictuelle que le Moyen-Orient ? Pour le savoir, Planisphère a le privilège de recevoir le rédacteur en chef de deux revues qui traitent ces questions, Carto et Moyen-Orient. J'ai nommé Guillaume Fourmont.
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1: Bonjour Guillaume Fourmont.
3: Bonjour.
1: À l'heure des réseaux sociaux et de l'infobésité gratuite, pourquoi lire des revues comme Carto et Moyen-Orient qui sont publiées par Arayon et disponibles en kiosque ? Pourquoi faire cet effort ?
3: La réponse est dans la question, si j'ose dire. Vous avez souligné avec justesse l'importance démesurée des réseaux sociaux. Et aujourd'hui, il est temps de prendre le temps, si j'ose dire, de s'asseoir, de réfléchir, de lire pour comprendre. Et les cartes, pour ça, sont un outil extrêmement pédagogique, simple, malgré les apparences, et utile, quel que soit votre métier, que vous soyez un élève au collège, ou un diplomate, ou un chef d'entreprise. La presse papier, depuis plusieurs années, je dirais bien 20 ans, s'est tirée, au fil du temps, plusieurs balles dans le pied. D'abord, elle a expliqué au lecteur qu'elle pouvait être gratuite, avec ces petits quotidiens qu'on pouvait recevoir à la sortie du métro et qui nous présentaient une information courte, gratuite, voire bâclée. Donc, le lecteur pouvait penser que l'information était pouvait être de mauvaise qualité et c'était pas très grave. On a vu que ce modèle économique ne menait nulle part. Ensuite, on a expliqué au lecteur qu'il pouvait lui-même être informateur, qu'il pouvait lui-même être journaliste avec l'arrivée d'Internet, des réseaux sociaux, des téléphones portables. Mais on mélange tout. On mélange tout parce qu'un journaliste ou un analyste, puisque Carto et Moyen-Orient n'est pas rédigé par des journalistes, ce travail-là n'est pas un simple observateur dans une rue qui va filmer une scène et l'envoyer sur les réseaux sociaux. Ça n'est pas ça, s'informer. Les réseaux sociaux sont un moyen, sont un vecteur de communication, parfois utilisé à des fins politiques, économiques, etc. Mais ils ne permettent pas de prendre le recul nécessaire à la bonne compréhension d'un conflit, d'une situation, d'une élection, d'une crise.
1: De spatialiser avec les cartes, de mettre en évidence des dynamiques, le temps long, le temps court.
3: Exactement. Et c'est ça que permettent des magazines comme Carto et Moyen-Orient. Alors les deux revues sont très différentes. Ce sont des formats différents, elles abordent les choses différemment, tant sur le fond que sur la forme, mais elles répondent globalement au même objectif, c'est-à-dire d'apporter de la pédagogie là où on pense de prime abord qu'il n'y en a pas. Essayer de rendre abordable quelque chose, un thème, un pays, une thématique qui de prime abord est présentée comme complexe. Dans un monde aujourd'hui où, pour continuer sur les réseaux sociaux, on manque aussi d'analyse, que ce soit les chaînes de télé 24/24 ou certaines radios ou certains sites internet, on fait toujours appel à des commentateurs. On entend beaucoup de commentaires, mais pas d'analyse. Hein. Il faut expliquer les choses, que ce soit un événement proche, l'élection présidentielle française, ou un événement qui paraît non seulement lointain et en plus compliqué, la guerre entre le Pakistan et l'Afghanistan. Par exemple.
1: D'où l'intérêt des cartes.
3: Encore une fois, d'où l'intérêt des cartes.
1: Parce que ce n'est pas à côté de chez nous. Notre connaissance du terrain n'est pas aussi complète qu'elle devrait l'être. Et tout l'intérêt aussi de donner la parole à des experts. Alors, Guillaume Fourmont, approfondissons un peu la présentation de ces deux revues, Carto puis Moyen-Orient. Commençons par Carto, qui est une revue disponible en kiosque. Vous en êtes le rédacteur en chef. Quelle est l'histoire de cette revue, Carto, et comment est-ce que le concept est né ?
3: Alors, le concept est né en 2011. Moi, j'y travaille depuis 2012. Et un an avant mon arrivée, le groupe Arayon, dirigé par Alexis Botsman, existait déjà. Monsieur Botsman, consultant international, avait créé un magazine qui s'appelle « Diplomatie », concentré sur les grands enjeux géopolitiques mondiaux. « Diplomatie » existe encore, en kiosque, en maison de la presse, en librairie. Et Alexis, aidé à l'époque par Franck Tétart, un géopoliticien assez reconnu aujourd'hui, ont eu l'idée de rendre ces enjeux internationaux un peu plus, disons, sympathiques. Et quoi de mieux que les cartes pour rendre compte des aléas géopolitiques du monde. Et donc, ils ont créé le numéro 1 à cette époque, avec, à la différence de diplomatie, avec en tête une diversité de sujets. C'est-à-dire que Carto est constitué de sections d'actualité abordant des sujets économiques, politiques, culturels, géopolitiques, de santé, mais aussi environnementaux. Et c'est ça l'important de cette revue, c'est-à-dire d'aborder vraiment tout ce qui peut concerner notre vie aujourd'hui dans cette mondialisation. Ensuite, on a également des pages histoire ou des pages satellites. Tout ça, c'est un magazine qui s'est enrichi hein, au fil du temps, notamment grâce à des partenariats avec de grandes institutions. Je pense par exemple à la Bibliothèque nationale de France qui nous offre à Carto et donc à ses lecteurs les trésors cartographiques que la Bibliothèque nationale de France préserve dans ses tiroirs.
1: Qui sont de magnifiques images qu'on pourrait presque transformer en poster, mais on peut en dire autant des cartes. Alors, expliquez-nous comment se structure un numéro. Il y a un dossier et puis il y a des articles thématiques qui renvoient à une zone bien particulière. Et finalement, il y a un dialogue entre une carte et un commentaire de cette carte. Comment est-ce que ça s'est pensé? Comment est-ce que ça fonctionne?
3: Alors, sur la forme, effectivement, Carto s'organise en différentes sections. Les pages actualité, organisées par continent, Europe, Asie, Afrique, Moyen-Orient, Amérique. Comme je l'ai dit tout à l'heure, les pages environnement, les pages histoire. Et nous avons en plus quelques sections, disons, moins académiques. Les pages brèves qui nous permettent de lire des petites informations sympathiques sur la géographie du monde. La page satellite qui, grâce à un partenariat avec le Centre national d'études spatiales basé à Toulouse, aborde une question géopolitique vue depuis l'espace. Nous avons aussi l'œil du cartographe. Un cartographe nous présente des cartes originales ou alors s'interroge de comment travailler avec l'intelligence artificielle, par exemple. Et évidemment des pages de recension de livres, de films, etc. Ça, c'est sur la forme. Sur le fond, alors sur le fond, c'est un magazine qui se prépare assez en amont, puisqu'il est publié tous les 2 mois. Nous venons par exemple de publier le numéro 95, paru en mai-juin 2026. Et ce numéro, pour continuer sur l'exemple du mois de mai, il doit être terminé vers le 20-24 avril, envoyé à l'imprimeur. Là, tout est terminé. Les fichiers sont envoyés à l'imprimeur. Il est prêt à partir. Mais avant ça, c'est bien un mois et demi de production pour définir les sujets, faire des recherches pour la cartographie, la recherche de données, savoir comment les représenter, c'est primordial. Carto a 2 cartographes, Laura Marguerite et Clément Meillet. Et ensuite, nous comptons aussi sur Mélanie Billard, secrétaire de rédaction et maquettiste, pour construire, au sens propre comme au sens figuré, ce magazine.
1: Est-ce que vous pourriez nous donner un exemple récent de combinaison de pages, de thèmes entre, et de dialogue finalement, entre la carte et le commentaire qui en est fait?
3: Oui, j'y allais. Alors, je n'aime pas trop ce mot commentaire, parce qu'en fait, la carte qui est au centre du magazine et donc de l'article doit être lu indépendamment du texte et vice-versa. Le texte est une analyse. Reprenons l'exemple que j'ai cité en introduction, Pakistan, Afghanistan. Le texte va s'intéresser aux racines des différends frontaliers, culturels, politiques entre ces deux pays. Il va évidemment parler de la frontière, de cette fameuse ligne du rang, des choses que le lecteur pourra voir sur la carte. Mais à aucun moment, ce texte, cette analyse du conflit afghano-pakistanais n'est un commentaire de la carte. Et la carte, encore moins, est un commentaire du texte. Les deux documents coexistent en étant complémentaires, évidemment, mais l'un n'est pas le commentaire de l'autre. Et ça, c'est vraiment une marque de fabrique importante. Dans Carto, la carte domine, elle informe, elle montre à un instant T, évidemment, des dynamiques et elle doit pouvoir être lue seule, comme ça, sur un bout de table ou où vous voulez, au café, pour comprendre les dynamiques en jeu actuellement entre l'Afghanistan et le Pakistan.
1: Est-ce que vous avez le texte, idée des lecteurs, de comment ils se constituent ? Est-ce que ce sont pour beaucoup des étudiants, des enseignants, des passionnés de géographie ?
3: Alors, le lectorat a quelque peu évolué. On a peu d'informations quand même sur ça, mais globalement, à l'origine, on pensait que la revue allait essentiellement intéresser des étudiants ou des gens s'informant sur les relations internationales. Sans faire de publicité, je citerai le Courrier international ou The Economist, des revues qui vraiment intéressent un lectorat, soit passionné, soit travaillant sur les relations internationales. Et avec le temps, on s'est aperçu que Carteau était très suivi dans les collèges et les lycées. Alors c'est vrai que ça répond aussi à une demande de la part des professeurs d'histoire-géographie. Dans les lycées, il y a la spécialité géopolitique maintenant. Et donc la carte s'est invitée dans les salles de classe. Il y eut un temps où les bacheliers devaient même faire un plan ou une carte pour le bac. Donc le Carteau s'est imposé comme un outil pédagogique formidable et pour les élèves de collège-lycée et évidemment pour leurs enseignants. Ainsi, Carteau est dans, parmi nos abonnés, on a beaucoup de CDI, de bibliothèques municipales, de lycées. Et étrangement, on s'est aperçu que Carteau était moins utilisé par les étudiants de niveau master, par exemple. Les étudiants de début de cycle, oui, mais au niveau master, ça y est, ils sont sans doute passés à une vitesse supérieure et s'intéressent à d'autres sources.
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1: Et bien maintenant, passons à l'autre revue dont vous êtes rédacteur en chef, Moyen-Orient, également publiée par Arion, également disponible en kiosque. Quelle est l'histoire de la revue Moyen-Orient et quel est aujourd'hui son concept ?
3: Alors, Moyen-Orient répond avant tout à une volonté du groupe Arion d'informer sur les sociétés du monde arabo-islamique, allant du Maroc à l'ouest jusqu'à l'Afghanistan à l'est, en passant par l'Algérie, l'Égypte, l'Arabie saoudite, la Turquie et les territoires palestiniens. Monsieur Botman avait à l'époque, on est encore en 2010-2011, il avait déjà travaillé pour une publication sur les enjeux de cette région, mais il s'était aperçu qu'il n'y avait vraiment rien de spécifique. Il y avait des publications un peu trop académiques, un peu trop universitaires. On pense par exemple à Maghreb Mashrek. Et étonnamment, dans le paysage éditorial français, malgré le fort lien qu'il a existé, qu'il existe encore entre la France et le Maghreb et le Mashrek, il n'y avait pas vraiment de magazine spécialisé. Et Moyen-Orient, à la différence de Carteau, voulait absolument réunir ce monde de l'universitaire, de la connaissance précise d'une société, puisque pour bon nombre de Français, malheureusement, le Moyen-Orient est souvent synonyme à tort de conflit et de guerre. Et il fallait montrer autre chose. Il fallait savoir parler de la génération Z au Maroc. Pourquoi des femmes meurent dans les hôpitaux à Agadir ? Pourquoi les talibans est un mouvement qui a du succès, et je mets des guillemets, en Afghanistan. Pourquoi la Libye est un pays ingouvernable ? Quels sont les mouvements de musique en Égypte ? Y a-t-il des associations LGBT plus au Liban ? Il s'agissait vraiment d'informer sur des sociétés qu'on connaît finalement pas très bien. Et donc, à la différence de Carteau, Moyen-Orient se constitue d'articles écrits essentiellement par des chercheurs universitaires, soit ils ont été sur le terrain et ils ont aujourd'hui des postes dans des universités françaises, soit ils sont encore en poste, occupant des fonctions sur le terrain. Et cela, qu'ils soient politologues, géographes ou archéologues.
1: Donc vous partez de l'idée que l'expertise a du sens, qu'il faut la partager. Ça me fait penser à ce numéro 70 de Moyen-Orient qui est sorti juste avant l'été, où Olivier Roy, qui fait régulièrement une rubrique, apporte un éclairage assez fascinant à l'utilisation ou pas de la connaissance au sujet, évidemment, de la question de l'intervention d'Israël et des États-Unis en Iran, mais il parle d'une autre crise. Il écrit à propos de la manière dont les États-Unis utilisent ou pas la connaissance, expliquant en chapeau, les États-Unis ont-ils tiré la leçon de l'intervention militaire en Irak en 2003, expliquant qu'à l'époque, il avait un point d'entrée via le ministère français des Affaires étrangères et le CAPS avec des experts américains, et il écrit « Or, cette expertise n'a pas juste été ignorée, elle a été délibérément repoussée comme étant un obstacle à la décision politique. » C'est assez étonnant. Et aujourd'hui, on est en 2026, dans une certaine mesure, on pourrait se demander si ce qui était vrai n'est pas toujours vrai. Donc vous prenez le contre-pied de tout ça, vous dites, il y a des experts, il faut leur donner la parole et éclairer le débat.
3: Ah oui. Alors, pour rebondir sur Olivier Roy, il compare l'administration Bush en 2003 et l'administration Trump en 2026. Et il ne fait que constater une dégradation incroyable des liens entre Washington et le monde académique. En 2003, Bush était certes entouré de quelques intellectuels, même néoconservateurs, à la différence de Donald Trump. On se demande comment ce monsieur peut préparer quelque chose d'aussi sérieux qu'une guerre contre l'Iran. Et on voit bien, de toute façon, les dégâts aujourd'hui, près de déjà...
1: ça date du 28 février.
3: Voilà, 28 février, ça fait 2 mois et demi. 2 mois et demi après le début des bombardements israélo-américains contre l'Iran, on ne sait pas trop où on va. Hein.
1: Voilà, bon, peut-être qu'on a manqué d'expertise et de réflexion.
3: Exactement. Ou, vous savez, même que là, on cite un exemple politique, mais même dans les, chez les archéologues, ils disent, mais il aurait suffi de nous consulter ou de lire un bouquin sur l'histoire de l'ancienne Mésopotamie et jamais, au grand jamais, les Américains n'auraient piétiné avec leurs chars tout ce patrimoine du nord de l'Irak en 2003. Bref.
1: Alors, venons-en justement.
3: Le Moyen-Orient défend cette expertise. Voilà. Moyen-Orient et même Carto. Moyen-Orient est un magazine qui défend cette expertise. Et elle s'aligne, pour citer d'autres revues, avec des magazines qui sont peut-être moins disponibles pour tout le monde, mais qui ont la chance d'être présents, qui ont le mérite d'être présents en format papier. Je pense par exemple à Mondes Arabes, ou plus généraliste Hérodote, publié par nos amis de l'Institut français de géopolitique. On est vraiment dans la réflexion, l'analyse, pour bien comprendre les tenants et les aboutissants d'une problématique. Là, on parle de l'Irak, dont on n'entend quasiment jamais parler en France, mais il faut savoir de quoi on parle. Lorsqu'on parle de l'axe de la résistance iranienne, qu'est-ce que ça veut dire? Lorsqu'on parle des Houthis au Yémen, quelles réalités concrètes cela renvoie à quoi exactement? Non seulement pour, évidemment, les enjeux régionaux, mais pour les Yéménites eux-mêmes. Lorsqu'on parle de l'organisation de l'État islamique qui a gouverné une espèce de proto-État entre la Syrie et l'Irak jusqu'en 2017-2019, ça veut dire quoi être membre d'une organisation terroriste? Et aujourd'hui, qu'est-ce qu'il advient de ses anciens membres condamnés à mort en Irak, réduits à être des réfugiés apatrides dans des camps en Syrie et en Irak en attendant peut-être un retour dans leur pays d'origine? C'est ça que Moyen-Orient veut expliquer.
1: Alors, pour donner un exemple avec le numéro 70 de Moyen-Orient dont on parlait, avril-juin 2026, Irak, une nouvelle donne au Moyen-Orient, je me permets de citer quelques têtes d'articles, j'allais dire de chapitres, mais c'est plutôt des articles. Il est question de cartographie, l'Irak dans l'œil du cyclone, repères démographiques, les espoirs économiques, vivre dans une Bagdad plus belle, Najdaf, la force tranquille du chiisme irakien, et un titre qui m'a laissé pensif, survivalisme yézidi dans le Sinjar. Vous pouvez nous en dire un peu plus à propos de ce titre qui est difficile à comprendre quand on n'est pas expert encore de ce sujet?
3: Ah, moi, je pensais que vous alliez parler de la sorcellerie, mais c'est un autre.
1: Eh bien, parlons de la sorcellerie, parce qu'il y a aussi un article sur la sorcellerie.
3: Dans les deux cas, c'est très intéressant, puisque si les auditeurs se souviennent bien, lorsque l'État islamique terrorise, dans tous les sens du terme, la population irakienne, les premières victimes sont les personnes que l'organisation ne considère impies ou des mauvais musulmans. Et c'est le cas des yézidis. Alors, je ne vais pas revenir sur le yézidisme, qui est une branche sectaire très particulière et présente quasi exclusivement en Irak, mais les yézidis ont été victimes d'un génocide, pour employer un terme fort, dans la région du Sinjar, qui est dans le nord de l'Irak. Et donc les yézidis ont, dès cette époque-là, essayé d'organiser des voies de transit pour s'alimenter ou alors pour fuir vers la Turquie ou la Syrie voisine. Et depuis la paix, entre guillemets, retrouvée, il s'agit de reconstruire les villages. Il s'agit de reconstruire les comités collectifs entre yézidis, de reconstituer la communauté religieuse, et cela tout en enterrant les morts, puisque encore aujourd'hui, les survivants de l'organisation de l'État islamique cherchent leurs proches et continuent à les enterrer. Donc les yézidis, qui sont, reconnaissons-le, encore soumis à beaucoup de discrimination de la part des Irakiens, s'organisent comme s'ils étaient des survivalistes, d'où le titre de cet article. Pour rebondir sur celui de la sorcellerie, alors, lorsque je prépare un numéro de Moyen-Orient, j'ai un thème, un pays, une thématique transversale. Je laisse, en toute humilité, parler mon imagination. Et donc, évidemment, je vais évoquer des enjeux géopolitiques globaux. Mais Moyen-Orient n'a pas la prétention de publier 4 ou 5 fois le même article. Défaut que font beaucoup de magazines hebdomadaires ou mensuels. Moyen-Orient ne peut pas se permettre ce luxe. Et donc, Moyen-Orient peut aller regarder à la loupe des tout petits détails. Que ce soit l'Arabie Saoudite, par exemple, au lieu de traiter des femmes en Arabie Saoudite et de raconter des généralités, on va s'intéresser à, mais tiens, au fait... les Saoudiennes, est-ce qu'elles sont joueuses de basket ou est-ce qu'elles sont écrivaines ou est-ce qu'elles ont des entreprises? On s'aperçoit que oui. Donc, il y a des dynamiques intéressantes où on peut creuser, où on peut regarder. Et donc, un sommaire du Moyen-Orient s'intéresse vraiment à des choses très précises. Et c'est le cas de la sorcellerie. Et là, bien. L'idée, c'était de se dire, voilà, finalement, les membres, les anciens membres de l'organisation de l'État islamique, ils avaient des femmes, ils avaient des enfants. Qu'est-ce qu'ils sont devenus? Et on s'aperçoit, et c'est grâce au travail de Mélisande Géna, on s'aperçoit que pour se désenvoûter, entre guillemets, du lavage de cerveau qu'a constitué le djihadisme, eh ben, ils en passent par, partout, y compris des séances de sorcellerie, entre guillemets, dans certaines villes d'Irak, notamment à Mossoul.
1: Eh bien, merci beaucoup pour cette présentation de Moyen-Orient. Je rappelle que l'émission a été consacrée à deux revues, publiées par le groupe Arayon, Carto et Moyen-Orient. Pour en savoir plus sur les publications de ce groupe, vous pouvez aussi consulter arayon24.news. Merci Guillaume Fourmont. Un grand merci également à notre réalisateur Cédric Coba. Planisphère recevait Guillaume Fourmont, rédacteur en chef de Carto et Moyen-Orient, deux revues disponibles en kiosque. Chères auditrices, chers auditeurs, merci de votre fidélité. Pensez à partager le podcast, c'est fait pour. À la semaine prochaine pour une nouvelle émission de Planisphère.

0: Dans un instant, vous retrouverez enfin une bonne nouvelle avec Béatrice Söltner.
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0: Gilles, du cœur ouvert de ceux et celles capables d'accueillir sa parole, les bras ouverts, dans la confiance. Pour commenter ce passage, je reçois cette semaine Pierre Davienne, bonjour.
1: Bonjour.
0: Vous êtes diacre permanent, membre du SAPEL, communauté chrétienne qui partage la foi et la parole avec les personnes du quart monde. Nous commençons par écouter la parole, c'est chez Matthieu, chapitre 11, versets 25 à 30.
2: Jésus prit la parole. « Père, Seigneur du ciel et de la terre, je proclame ta louange. Ce que tu as caché aux sages et aux savants, tu l'as révélé aux tout-petits. Oui, Père, tu l'as voulu ainsi dans ta bonté. Tout m'a été confié par mon Père. Personne ne connaît le Fils sinon le Père, et personne ne connaît le Père sinon le Fils et celui à qui le Fils veut le révéler. Venez à moi, vous tous qui peinez sous le poids du fardeau, et moi, je vous procurerai le repos. Prenez sur vous mon joug. Devenez mes disciples, car je suis doux et humble de cœur, et vous trouverez le repos. Oui, mon joug est facile à porter, et mon fardeau léger. »
0: Pierre Davienne, un mot sur le contexte dans lequel se situe ce passage de Matthieu.
1: On est dans encore dans la partie où Jésus parle en Galilée. Voilà, il n'a pas encore fait sa montée vers Jérusalem. Mais déjà, il y a des conflits qui s'élèvent contre lui, notamment sur l'identité de Jean le Baptiste. Et juste avant notre passage, Jésus va s'emporter contre les villes de Galilée qui auraient dû normalement recevoir son message et s'ouvrir au royaume.
0: Vous voyez trois grandes parties dans le texte que nous venons de lire.
1: Alors, il y a d'abord la louange de Jésus. Jésus va louer son Père pour sa manière de faire. Pas pour ce qu'il est, mais pour la manière dont il pratique avec les tout-petits. Ensuite, il va montrer comment le Fils donne la vraie connaissance du Père. Personne ne connaît le Père sinon le Fils. Et celui à qui le Fils veut le révéler.
0: Et puis il y a une troisième partie.
1: Et puis qui est l'appel. Venez à moi, vous tous qui peinez, qui êtes surchargés. Ça veut dire que Jésus demande à ses auditeurs de venir vers lui pour qu'il puisse leur transmettre ce secret qui vient du Père.
0: Alors c'est intéressant parce que quand il parle de l'intimité avec son Père, moi j'ai pensé un peu à Jean, Saint Jean qui parle beaucoup de demeurer, je demeure dans le Père demeure en moi, et puis je vous ouvre aussi à cette intimité. Elle est particulière, hein, cette façon de parler de, oui, de cette intimité justement.
1: C'est beau parce qu'au début du texte, Jésus nous partage sa prière, il n'y en a pas beaucoup dans l'évangile, il y a le Notre Père. Et là, il dit toute sa joie de voir comment le Père pratique. Et donc, il nous fait rentrer dans sa relation avec le Père.
0: Lisons avec vous ce texte. « En ce temps-là, Jésus prit la parole. Père, Seigneur du ciel et de la terre, je proclame ta louange, car ce que tu as caché aux sages et aux savants, tu l'as révélé aux tout-petits. » En ce temps-là, comment comprendre ce petit mot qui ouvre le verset ?
1: En grec, c'est « kairos ». Et donc, c'est devenu un terme théologique, en fait. Donc, soit c'est en ce temps-là, comme une formule d'introduction.
0: Il était une fois.
1: Récit, il était une fois, voilà.
0: Autrefois.
1: Voilà. Soit on prend au sens fort, en disant, attention, il va se passer quelque chose là de magnifique. Le kairos, c'est le moment.
0: C'est le moment favorable.
1: Voilà, c'est l'événement qui va nous faire rentrer dans la vie même de Dieu.
0: Jésus nomme Dieu comme un Père qui est Seigneur du ciel et de la terre. Qu'est-ce que ça veut dire, ça ?
1: Moi, je crois que Jésus, bon, c'est un bon juif, hein, c'est un hyper juif.
0: On l'oublie parfois.
1: Voilà, c'est ça.
0: Il est imprégné de sa tradition.
1: Et en fait, c'est une formule liturgique. Hein, il est le maître de tout, qu'on a traduit, nous, souvent par tout-puissant. Et des fois, on a des questions à se poser sur qu'est-ce que ça veut dire. Mais dans la liturgie juive, le Seigneur du ciel et de la terre, c'est celui qui est maître de tout et qui a remis toute la création entre nos mains, entre les mains d'Adam, donc de toute l'humanité.
0: Père, je proclame ta louange, dit Jésus. Dans d'autres traductions, c'est je te bénis ou encore je te célèbre. Il s'agit là de quoi ? D'une reconnaissance du Père ?
1: Le mot en grec n'est pas bénédiction, mais bon, ça aurait pu. Et on peut aussi traduire comme ça. C'est l'évangile.

0: de Luc, qui est en parallèle, qui nous dit « Jésus exulta dans le souffle saint, dans l'Esprit saint ». Et il y a une espèce d'exubérance de Jésus qui rentre dans un émerveillement face au Père et la manière dont il agit.
1: Donc c'est à la fois reconnaissance et remerciement,
0: voilà,
1: une exultation finalement.
0: Oui, voilà, c'est ça. Jésus, c'est beau, mais c'est dans l'amour, il est étonné encore par le Père.
1: Oui, c'est-à-dire qu'en parlant, il s'étonne lui-même.
0: Voilà, c'est ça.
1: Ce que tu as caché aux sages et aux savants, tu l'as révélé aux tout-petits. Que représentent les sages et les savants ?
0: Alors, il y a un des commentaires que j'ai lu, pour préparer, qui disait que les villes citées, c'était des écoles rabbiniques. Et en fait, ceux qui auraient dû d'emblée, donc les théologiens, les philosophes, les savants, ils auraient dû pouvoir comprendre, relire les Écritures et évidemment s'ouvrir à la parole de Jésus. Et en fait, ça ne marche pas.
1: Donc, les religieux, ceux qui ont l'habitude de lire la
0: voilà,
1: Torah...
0: Voilà, ceux qui manient les concepts, les idées, la théologie, la spiritualité, c'est eux qui auraient dû d'emblée comprendre. Et en fait, Jésus va essayer de relire cette situation de non-compréhension en se disant « mais il y a peut-être l'œuvre du Père, là, derrière ». Et l'œuvre du Père, c'est de cacher, si on est dans l'orgueil, si on est dans la suffisance, dans l'autosuffisance, si on sait d'avance, on ne peut pas recevoir Dieu. Mais si on est, comme le mot grec nous l'indique, tout petit, c'est-à-dire pas encore capable d'avoir un discours, né pios en grec, c'est une négation, et pios c'est le discours. Et donc Jésus parle des tout petits, c'est pas tellement une question d'âge, enfin, à notre sens.
1: Oui, parce qu'on l'interprète parfois comme un petit nourrisson, donc il faudrait être comme le petit nourrisson qui n'a pas le langage.
0: Alors ça peut partir de là, parce que Jésus va aussi citer ce terme. Vous savez, au moment de l'entrée triomphale à Jérusalem, les pharisiens et les grands prêtres vont lui reprocher cette entrée-là. Et Jésus va dire, mais il va citer le psaume 8, en disant, par la bouche des tout-petits et des nourrissons, tu as fondé une puissance, tu as fondé une forteresse face à la violence et à la vengeance. Et donc, le premier biais qu'on peut comprendre, c'est les tout-petits. Mais derrière, il y a ceux, c'est infants, ceux qui n'ont pas encore la parole. Alors, c'est un comble. C'est-à-dire que Jésus...
1: Qui est la parole.
0: Qui est la parole. Va dire, tu as caché cela aux spécialistes de la parole et tu vas le révéler à ceux qui n'ont pas la parole. Donc, on se dit, mais enfin, il y a une espèce de paradoxe comme ça. Mais peut-être que pour son Église, pour nous, c'est un engagement à prendre, de se dire quel est mon rapport aux pauvres ? Est-ce que les pauvres, c'est que des gens qu'il faut remplir de bien ? Ou est-ce que ce sont des gens qui sont les détenteurs des secrets du Père ? Et auquel cas, si c'est vrai, alors on va se bouger, nos communautés chrétiennes, notre Église, nous-mêmes, on va complètement se convertir pour pouvoir donner la parole aux gens et apprendre d'eux, apprendre des plus pauvres les secrets du Père. C'est quand même Jésus qui nous le dit. Enfin, c'est impressionnant. Et donc, il y a entre cette impossibilité de parler et le fait que Jésus les désigne comme les détenteurs des secrets du Père, il y a l'œuvre de l'Église, il y a l'œuvre de nos communautés. On ne peut pas passer à côté de ça.

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1: Pierre Davienne, je rappelle que nous regardons avec vous l'évangile de ce dimanche, chez Matthieu, chapitre 11, versets 25 à 30. Jésus a pris la parole, il est en train de parler à son Père pour le remercier pour la façon dont il se met à la portée de ceux qui n'ont pas la parole, c'est ce que vous venez de dire. « Oui, Père, tu l'as voulu ainsi dans ta bonté. » Comment entendre ce verset-là?
2: Alors là, il y a une trouvaille, hein. Il y a une trouvaille de Jésus et des évangélistes. On a six fois le mot en grec « eudokia ».
1: Qui veut dire?
2: Alors, qui veut dire « ça te semble bon ». Mais alors, c'est incroyable le nombre de traductions qu'on a pour essayer de rendre compte de ça. On a la complaisance, « ainsi tu trouves ta joie ». Il t'a plu, tu as choisi. Parce qu'on trouve ce mot six fois dans le Nouveau Testament.
1: Oui, notamment au moment du baptême de Jésus. Tu es mon fils bien-aimé, en toi j'ai mon bon plaisir, oui. ou tu as toute ma faveur.
2: Complaisance, ou voilà. Ça fait un peu bizarre comme mot encore. Mais on a du mal à traduire ça parce que, à la nativité, les hommes dans lesquels tu te trouves bon, dans l'action de grâce de Jésus, notre texte aujourd'hui, dans Luc chapitre 12, c'est le petit troupeau. Le Père a trouvé bon, a eu du plaisir à vous donner le royaume. Il y a le baptême, dont vous venez de parler. Il y a la transfiguration. C'est le Père qui parle de Jésus.
1: Celui-ci est mon fils bien-aimé, écoutez-le.
2: Écoutez-le. Et puis, il y a une citation dans Matthieu 12, il y a des citations d'Isaïe 42, « Mon serviteur en qui je me complais ». Ça veut dire qu'il faut revoir notre théologie, notre spiritualité. Il y a des choses où Dieu trouve plaisir. Il trouve plaisir de s'adresser, de sauver son peuple. Vous voyez, on n'a pas... Si Dieu est amour, eh bien, il y a du mouvement en lui. Alors, traditionnellement, Dieu, il est impassible. Il est au-delà des transformations et des changements. Mais notre manière de le recevoir, s'il est amour, eh bien, c'est un Dieu qui trouve bon des choses.
1: Et il trouve bon de s'adresser à des personnes qui n'ont pas forcément le langage, la parole pour conceptualiser, mettre les choses en boîte, et Dieu notamment. Et donc, il se réjouit de ça, de pouvoir s'adresser et être compris par ces personnes-là.
2: Moi, j'ai l'impression qu'il y a quelque chose derrière d'un anti-idolâtrie, et une anti-idolâtrie et anti-système. C'est-à-dire qu'au fond, on a tôt fait, quand on manie les concepts et qu'on se croit intelligent,
1: savant,
2: de faire un système religieux. Et Jésus, il en est mort de cette affaire-là. Le Père confie ses secrets à des gens qui sont dans la vie, qui sont dans la survie, qui ont besoin de Dieu. Et souvent, des gens du Carmont nous disent « Ah ben, si moi, j'avais pas la foi, je serais déjà mort. » Vous voyez, la foi, c'est lié à la vie ou à la mort. C'est quelque chose de radical et c'est pas une espèce de culture en plus, un peu spirituelle comme ça, qui fait qu'on est bien de toute façon, on est d'un bon milieu, on a fait des études, et puis en plus on est croyant. Eh bien, ça ne marche pas comme ça. Et l'évangile d'aujourd'hui nous dit que ceux qui ont besoin radicalement de Dieu, c'est eux qui savent qui est Dieu.
1: Pierre Davienne, nous en arrivons à la deuxième partie de ce texte, où on rentre dans l'intimité de Jésus et de son Père. Jésus dit « Tout m'a été confié par mon Père, personne ne connaît le Fils sinon le Père, et personne ne connaît le Père sinon le Fils, et celui à qui le Fils veut le révéler. » Donc, c'est un mouvement d'amour entre le Père et le Fils, et ce mouvement-là, eh bien, il se donne à ceux qui sont dans l'accueil total de cette vie-là, en abondance.
2: Oui. Alors là, on a dans le texte, on a deux formules qui reviennent. Tu as dévoilé, tu as révélé à des tout-petits. Et puis, à la fin de ce passage-là, celui à qui le Fils veut le révéler.
1: Alors, révéler, qu'est-ce que ça veut dire, ça?
2: Eh bien, c'est découvrir, c'est enlever le voile. Et Jésus, il fait strictement ce que le Père fait. Mais ça rejoint du Saint Jean, vous l'avez évoqué tout à l'heure. Jésus n'a de cesse que d'accomplir ce qu'il a vu faire par le Père. Et si le Père transmet ses secrets d'amour et de salut aux plus pauvres, Jésus va le faire. Et donc, il y a une articulation comme ça, une vie à la fois d'amour, mais aussi de transmission. Le verbe qui est utilisé, c'est paradidomie, c'est livrer, mais c'est aussi transmettre. Et on a ma vie, nul ne la prend, mais c'est moi qui la livre. Et puis on a, inclinant la tête sur la croix, il transmit le souffle.
1: Ça veut dire que si le Fils transmet, c'est qu'il a vu son Père lui transmettre aussi.
2: Oui, tout à fait.
1: Et donner tout voilà. ce qu'il est au voilà. Fils.
2: Je vous ai aimé, nous dira Jésus, comme le Père m'a aimé. Et donc il y a comme une cascade comme ça de transmission de la parole, et à travers la parole, d'une puissance d'amour en fait.
1: Le verbe connaître, comment l'entendre ici ?
2: On n'a pas seulement le mot connaître, on a épi, c'est un petit mot qui dit l'intensité de la connaissance. Et dans la culture juive, connaître, c'est aimer, c'est avoir des relations intimes, homme-femme.
1: Dans la culture voilà. biblique, c'est ça. Hein.
2: Tout à fait. Et donc Jésus va tout recevoir du Père, il va se recevoir du Père comme parole, et il va complètement se livrer aussi pour les détenteurs de secrets du Père qui vont avoir une responsabilité. Et les pauvres deviennent à leur tour des transmetteurs, des gens qui vont parler, témoigner de la miséricorde de Dieu envers eux.

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1: Pierre Davienne, nous lisons avec vous l'évangile de ce dimanche chez Matthieu, chapitre 11, versets 25 à 30. Alors Jésus vient de dire finalement la bonne nouvelle d'un Dieu qui se fait proche pour nous aimer. Il est révélé aux tout petits. Et puis, troisième partie de ce texte, Matthieu nous donne à entendre des paroles de Jésus magnifiques. « Venez à moi, vous tous qui peinez sous le poids du fardeau. Moi, je vous procurerai le repos. Prenez sur vous mon joug, devenez mes disciples. Je suis doux et humble de cœur et vous trouverez le repos. Oui, mon joug est facile à porter et mon fardeau léger. » Porter le joug de Jésus, qu'est-ce que ça veut dire? On a longtemps pu entendre que c'était porter la croix.
2: Et c'est pas faux. Mais c'est Jésus qui porte sa croix et qui nous porte portant sa croix. Je veux dire, il s'est lié avec nous. Sur la croix, il est complètement fidèle à son Père, il est complètement fidèle à l'humanité, à notre humanité et à chacun de nous. C'est toujours le « avec nous », le « Immanuel » qui va vraiment jusqu'au bout.
1: L'image du joug, elle est belle parce que, je le disais au début de cet entretien, c'est quand même des bœufs qui sont sur une même ligne et qui ont une pièce de bois qui les aide. Donc on peut imaginer que c'est une aide d'avoir Jésus à côté qui marche à notre pas.
2: Oui, tout à fait. Oui, oui. C'est un lien très fort parce que ça va produire du fruit, enfin, si on laboure. Mais alors, ce qui est intéressant, c'est que cette image du joug et du fardeau, c'est aussi une image qui est utilisée par la tradition juive.
1: Oui, par les rabbins.
2: Pour parler de la réception qu'on a de la parole de Dieu.
1: De la loi.
2: Donc ils disent, portez le joug de la Torah, de la loi, donc des commandements. C'est une histoire de transmission. En fait, Jésus, là, il se présente comme le pédagogue parfait, comme celui qui va transmettre oralement la parole de Dieu, si bien que les plus pauvres peuvent la recevoir et la porter avec lui.
1: On peut penser aussi qu'à l'époque de Jésus, la loi, c'était devenu des fardeaux très lourds à porter. Oui. Jésus le dit souvent aux pharisiens. Souvent. Vous alourdissez tout, toute la loi, avec tous vos préceptes. Oui. Donc, qu'est-ce qui change là, dans la manière dont Jésus présente sa loi, quand il dit « c'est léger ».
2: C'est léger parce que, d'abord, il a toujours fait ce qu'il a dit. Quand il proclame les béatitudes, on peut les recevoir que parce qu'il les a vécues complètement. Sinon, c'est imbuvable. Heureux ceux qui pleurent, ceux qui souffrent, les persécutés. Ça ne peut être reçu comme bonne nouvelle que parce que nous croyons et nous savons que Jésus les a vécues. Vous voyez, c'est ce « avec vous, je suis sous le même joug » et parce qu'il a vécu ça, nous pouvons le vivre avec lui. Mais il y a une chose que je voulais dire aussi, c'est que dans l'évangile de Jean, au chapitre 11, il y a l'onction de Béthanie. Judas conteste le fait d'avoir gâché tout cet argent-là. Et Jésus va dire, laisse-la faire, on va parler d'elle partout où cet évangile sera proclamé.
1: Oui, parce qu'elle a versé du parfum.
2: Elle a versé du parfum de grand
1: sur,
2: prix.
1: Sur voilà. Mes pieds.
2: Et Jésus va dire, les pauvres, vous en avez toujours avec vous. Moi, vous ne m'avez pas toujours avec vous. Souvent, on traduit, il y aura toujours des pauvres. Et c'est absolument abominable. Enfin, c'est mépriser Jésus que de penser qu'il a dit ça. Jésus a dit, c'est votre chance à vous, mes chers apôtres. C'est notre chance à nous, Église, aujourd'hui, d'avoir les pauvres avec nous. Pourquoi? Parce que s'ils sont les détenteurs de la parole, des secrets du Père, eh bien, ils vont être donnés à l'Église pour qu'elle reste fidèle au Christ crucifié, souffrant et ressuscité. Vous voyez? Donc ça, c'est la pensée du Père Joseph Wresinski, le fondateur de ATD, de dire, au fond, des pauvres, vous en avez avec vous. Jésus donne les pauvres, les népios, les petits, à l'Église pour qu'elle reste fidèle à ce qu'elle est. C'est-à-dire une Église pauvre, servante, dans une altérité.
1: Et marcher sous ce joug-là, ça fait que c'est une Église qui suit vraiment le Christ qui lui-même a été pauvre, serviteur, petit.
2: Voilà. Je crois qu'on ne peut pas penser une Église autosuffisante qui s'identifie elle-même par elle-même. Mais l'Église est donnée au monde et les pauvres lui sont donnés pour qu'elle reste fidèle au Christ.
1: Pierre Davienne, je reviens avec vous sur la douceur et l'humilité. Je suis doux et humble de cœur et vous trouverez le repos. Le repos, il vient quand on est dans la douceur et l'humilité. Sinon, on n'est jamais en repos. C'est ce que veut dire Jésus, là?
2: Oui, tout à fait. Jésus est celui qui transmet toute la vie et la puissance du Père et de l'Esprit, parce qu'il s'est abaissé. Voilà, il y a l'hymne aux Philippiens qui nous le dit. Il est descendu au plus bas pour être sûr que personne ne soit en dehors de l'amour du Père.
1: Au chapitre 10 de ce même évangile de Matthieu, Jésus envoyait ses disciples en mission. On peut dire que là, à travers ce texte, on a une feuille de route pour ses envoyés.
2: Oui,
1: donc, être petit, garder l'intimité avec le Père, et puis utiliser la douceur et l'humilité, c'est un peu ça la feuille de route.
2: Non, tout à fait. Oui, oui. C'est nous ne savons pas. Ensemble, nous nous mettons sous l'action de l'Esprit Saint pour vivre du Christ et de la parole du Père, et pour témoigner et partager ça. Mais ça ne peut se faire que dans l'humilité, que dans la simplicité. Voilà.
1: Pierre Davienne, vous avez déjà évoqué un peu en quoi ce texte est une bonne nouvelle, notamment pour l'Église aujourd'hui. Qu'est-ce qu'il nous dit à nous dans nos vies quotidiennes?
2: Il nous dit que Jésus n'a pas de limite dans le fait qu'il se livre pour chacun d'entre nous. Il n'y a personne qui peut se croire en dehors de son amour. Et lui, il a été vraiment jusqu'au bout pour que chacun on puisse croire que c'est pour nous, quoi, et qu'il est mort et ressuscité pour nous.
1: Puisqu'il était question des savants au début du texte, ne faut-il pas quand même de l'intelligence dans la foi, tout le côté étude, raison? Qu'est-ce que vous diriez sur l'articulation entre justement la petitesse et puis ce niveau peut-être un peu plus intellectuel de la foi?
2: Non, non, mais ça... Alors ce qui est intéressant, dans le texte, on ne dit pas « tu as caché cela aux sages et aux savants ». C'est « à des sages et à des savants ». C'est-à-dire que les études, elles doivent pouvoir être confrontées à la vie des très pauvres et avec le souci du monde. Je crois que c'est ça. On investit tout ce qu'on a reçu de la culture, de l'intelligence. Eh bien, ça doit être remonnayé, relu, pour que les plus pauvres aient accès. Et surtout, et ça, en ce moment, je trouve que c'est un petit peu difficile, c'est que on comprend l'engagement envers les pauvres en nous mettant au-dessus, en donnant des trucs. Et le Père Joseph disait, la main qui donne est toujours au-dessus de la main qui reçoit. Et ça n'est pas dans l'évangile, ça n'est pas évangélique. La première chose qu'on a à faire, c'est d'investir toute notre intelligence pour essayer de comprendre, de décoder la vie des pauvres, savoir quel est ce Dieu des pauvres qui est finalement peut-être plus réel et plus vrai que celui qui se bâtit dans les universités et dans les catéchismes.
1: Merci à vous, Pierre Davienne. Pour ceux qui veulent réentendre l'évangile de ce jour, c'est chez Matthieu, chapitre 11, versets 25 à 30. Merci à Antoine Picot à la réalisation technique.
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3: Gaëlle Delabrosse, bonjour.
4: Bonjour.
3: Alors, vous avez l'habitude de pèlerinier, de partir en pèlerinage. Peut-être pour commencer, quel est le sens de ce mot pèlerinage ?
4: Alors, le mot vient du latin peregrinus. C'est en fait celui qui va au-delà de son champ. Père, à travers, et aguerre, le champ. Donc, c'est le pèlerin, c'est celui qui va au-delà des limites de son territoire et qui devient donc un étranger. Donc, c'est le sens qui a été attesté dès le Moyen-Âge, dès le XIe siècle, le peregrinus, c'est l'étranger. Mais ce qu'il est important de voir, c'est que c'est non seulement celui qui quitte son territoire, sa famille, ses amis, mais c'est aussi celui qui quitte son quotidien, ses certitudes, donc qui devient non seulement étranger à son pays, mais aussi étranger à ses habitudes. Et donc on peut dire qu'il est prêt à renaître en fait à une nouvelle vie.
3: Donc c'est d'une certaine manière sortir de sa zone de confort en quelque sorte ?
4: Oui, c'est effectivement ce qu'on dit actuellement. Oui, on peut traduire ça comme ça.
3: Alors, est-ce que le pèlerinage a forcément une connotation religieuse, Gaëlle Delabrosse ?
4: Alors, je dirais oui et non. Dès le Moyen-Âge, en fait, le pèlerinage, c'est en effet un voyage qui est entrepris dans un but religieux. On va vers un sanctuaire, on va vers un lieu saint. Mais ce terme a fait lui aussi du chemin et on trouve donc deux évolutions principales, une évolution métaphorique on peut dire, dans différents écrits médiévaux, par exemple un livre qui est fort intéressant, qui est paru sous le nom Le pèlerinage de vie humaine, c'est un manuscrit du XIVe siècle du moine Guillaume de Digulville, et là le pèlerinage a un sens allégorique en fait, il devient la métaphore de la vie, et c'est ce sens d'ailleurs que l'on trouve dans la prière eucharistique, on dit « et lorsque prendra fin notre pèlerinage sur la terre », etc. Voilà. Donc le pèlerinage, ce n'est pas simplement le voyage physique, mais c'est aussi le symbole de notre vie de chaque jour. La deuxième évolution, qui est moins intéressante pour notre sujet, mais il faut quand même le signaler, c'est ce sens primitif qui a un peu glissé vers l'univers profane. On dit qu'on va pèleriner sur les lieux de son enfance, sur les lieux où est mort un écrivain qu'on apprécie. Et voilà, donc on passe là dans le domaine plus profane, on s'échappe de l'univers sacré.
3: Alors là, vous évoquez il y a un instant le Moyen-Âge, mais est-ce qu'on trouve des traces de ces pèlerinages dans la Bible, dans les textes bibliques ?
4: Oui, c'est un thème qui imprègne la Bible, donc c'est un sujet très vaste, mais on peut juste citer deux épisodes. Un épisode de l'Ancien Testament, c'est bien sûr Abraham, qui est le premier pèlerin, qui reçoit cet appel « Quitte ton pays, ta famille et la maison de ton père, puis va dans le pays que je te montrerai ». Donc Abraham part avec sa femme, il part avec son neveu, et il se laisse donc guider. C'est un bel exemple pour nous, il se laisse guider. Il va de campement en campement et puis il va vers la terre promise. Donc ça, c'est pour l'Ancien Testament. Et s'il fallait choisir un épisode dans le Nouveau Testament, eh bien, je prendrais celui des pèlerins d'Emmaüs. Vous savez, c'est après la résurrection, donc le Christ qui apparaît sur la route d'Emmaüs à deux de ses disciples, hein, qui sont troublés par sa mort, et puis il se met à marcher à leur côté. Hein. C'est vraiment une belle image du pèlerinage, que le Christ qui nous accompagne quand nous marchons sur la route. Et il y a une très très belle représentation de cet épisode sur les chemins de Saint-Jacques, le cloître de Silos, qui représente les pèlerins d'Emmaüs, et le Christ qui marche à leur côté. Et il a une besace qui est garnie de coquilles. Hein, le Christ qui se fait lui-même pèlerin pour marcher avec ses pèlerins.
3: C'est un beau symbole. Alors justement, Gaëlle de la Brosse, est-ce qu'il y a une particularité du pèlerinage chrétien ?
4: Moi, je dirais, c'est personnel comme réflexion, mais je dirais que le pèlerinage chrétien est un acte volontaire. Hein. On choisit de partir en pèlerinage, il n'y a pas d'obligation. Alors que pour les musulmans et les juifs, c'est un peu différent. Donc, vous savez que dans l'islam, le pèlerinage est le cinquième pilier de l'islam. Hein. Le hajj est obligatoire. Si on est en forme physique, si on a les moyens matériels, eh bien, on doit faire le hajj. Et il en est de même, en fait, dans les pèlerinages juifs, c'est aussi des pèlerinages qui sont prescrits par la Torah. Les juifs qui sont invités à se rendre au temple de Jérusalem à trois occasions, hein, pour la Pâque, Pessa, pour la Pentecôte, Shavuot, et puis pour la fête des tentes, Soukhot. Donc, pour résumer, pour les musulmans, pour les juifs, ce sont des actes rituels très codifiés, alors que dans l'Occident chrétien, du moins contemporain, hein, je souligne contemporain, le pèlerinage est davantage l'expression d'une spiritualité. C'est un choix que l'on fait de partir, et c'est moins codifié, c'est moins l'expression d'une croyance religieuse, du moins dans la plupart des cas.
3: Donc, si on devait distinguer la finalité du pèlerinage, quand on va faire une randonnée ou quand on est vraiment pèlerin, c'est pas la même chose, quand même, Gaëlle de la Brosse.
4: Non, alors. Moi, je pense qu'il y a une différence essentielle, c'est que quand on pèlerine, on va vers un lieu. Hein. Quand on marche, eh bien, on peut faire une boucle, on peut aller sur un chemin, passer sur un autre. Mais là, en fait, on va au plus court parce qu'on va vers un sanctuaire. Hein. Donc, en général, on est assez pressé d'y arriver, on fait pas trop de détours. Et on marche donc vers un terme. Le pèlerin n'est pas un randonneur. Hein. Je peux peut-être donner deux exemples, en fait. Un exemple de randonneur, c'est Stevenson qui affirmait « Je marche non pour aller quelque part, mais pour marcher ». Donc lui, c'est un randonneur. Comme Rousseau aussi, le philosophe, il marchait pour marcher. L'autre exemple, c'est le pèlerin, Michel Menu, hein, qui est fondateur des Goum, et qui dit exactement le contraire, en fait. Il dit « On ne marche pas pour marcher, on marche pour aller quelque part ». Voilà, donc sa marche est une démarche. Et c'est, je pense, dans ce sens que le pèlerin n'est pas un randonneur. Il marche, mais il ne marche pas pour marcher, il marche pour aller quelque part, pour aller vers.
3: Alors, vous parlez des particularités du pèlerinage dans chaque religion, mais le but, est-ce qu'il est le même pour tout le monde, dans chaque religion ?
4: Alors, je dirais qu'il est quasiment le même. Enfin, en tout cas, le pèlerin qui s'en va vers un lieu, il va vénérer alors soit une divinité, soit il va prier un saint dans un lieu particulier. Et en tout cas, il se rend dans un lieu sacré. Et donc, je pense que c'est ce qui détermine en fait le pèlerinage. Hein. Alors, ce lieu est d'ailleurs tellement sacré que dans la plupart des religions, on dit que c'est une grâce de mourir en pèlerinage ou en arrivant à sa destination. Donc, c'est pour montrer qu'en fait, c'est un lieu qui est tellement important. C'est l'équivalent en fait de la Jérusalem céleste. Hein. Tous les sanctuaires vers lesquels on marche, pour les chrétiens, du moins, bien sûr, c'est l'image de la Jérusalem céleste. Hein. Et donc, chaque pèlerinage nous rapproche du but final. C'est une figuration de cette vie qui nous attend après la mort.
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3: Pourquoi a-t-on besoin de se mettre en route, de partir en pèlerinage ? Quelle est la particularité du pèlerinage chrétien ? On en parle cette semaine dans le béaba du christianisme avec vous, Gaëlle de la Brosse. Vous avez publié une éloge du pèlerinage aux éditions Salvator. Et justement, dans cet ouvrage, vous établissez une géographie spirituelle des lieux de pèlerinage. C'est particulièrement intéressant, expliquez-nous.
4: Oui, alors j'ai utilisé ce terme de géographie spirituelle en pensant notamment à Maurice Barrès, hein, qui parlait des lieux où souffle l'esprit. J'aime beaucoup cette expression. Alors lui, il parlait de la colline de Sion, hein, en Meurthe-et-Moselle. Mais en fait, ces lieux qui sont les lieux de pèlerinage sont on disait autrefois des axes du monde, hein, en latin axis mundi. Et les Tibétains le savent, hein, qui parlent du mont Kailash comme étant vraiment l'antenne qui relie la terre au ciel. Hein. Je pense que c'est ça, ces sanctuaires. Ce sont des lieux tellement privilégiés, hein, qui permettent en fait une échappée vers le ciel. Hein, voilà, c'est en ce sens que je parle de géographie sacrée. Et d'ailleurs, pour s'y rendre, eh bien, on revêt des habits particuliers. Hein, on peut penser aux musulmans qui vont à la Mecque, il s'habille en blanc. Et le pèlerin de Shikoku aussi, d'ailleurs, hein, qui est au Japon, qui fait le pèlerinage bouddhiste des 88 temples, il s'habille en blanc. Comme le chevalier ou comme le moine, en fait, on change de vêtements, on prend des attributs, hein, on prend son bourdon, on prend sa coquille, pour ceux qui vont à Saint-Jacques, et on rentre dans un tout autre espace, dans une géographie proprement sacrée.
3: Une géographie spirituelle, mais aussi un but. On va en Terre Sainte pour marcher sur les pas du Christ. On va sur les lieux des sanctuaires, de lieux d'apparition mariale. C'est aussi ça, la géographie spirituelle, en quelque sorte?
4: Oui. En effet, ce sont des lieux qui ont une histoire, hein, des lieux qui ont été visités, qui sont imprégnés d'une histoire sacrée. Hein. Donc, vous le disiez, il y a les lieux où a vécu le Christ, hein, qui sont la Terre Sainte est historiquement le premier lieu de pèlerinage du christianisme. Des lieux d'apparition, alors pour les pèlerinages chrétiens, on peut citer en France Lourdes, la Salette, Pontmain, enfin qui sont des... Alors, la plupart du temps, ce sont des apparitions mariales. Il y a quelques lieux d'apparition angélique, comme l'île Bouchard, par exemple, en France, hein, où... qui est un lieu d'apparition à la fois mariale et angélique. Il y a souvent des miracles dans ces lieux. Et puis, on peut citer aussi, pour ceux qui pèlerinent sur des chemins de pèlerinage en France, il y a tous ces lieux où ont vécu les saints. On marche vers Ars, hein, sur les traces du Saint Curé d'Ars, ou bien vers Lisieux, pour vénérer ou pour prier, en tout cas Sainte Thérèse de l'Enfant Jésus. Ou on marche aussi vers des lieux où sont enterrés les saints, hein, comme Compostelle, où serait enterré Saint Jacques le Majeur, même s'il y a un débat, ou vers les Saintes Marie de la Mer, où seraient enterrées les Saintes Femmes et leur servante Sarah. Voilà, donc il y a tous ces lieux qui ont une histoire, qui sont une géographie sacrée, qui sont d'ailleurs le plus souvent dans un beau cadre, en fait, un cadre naturel qui porte à la prière.
3: C'est souvent dans des lieux magnifiques, c'est important. Enfin, les deux sont liés, finalement, en quelque sorte, on a besoin de ces deux critères, historiques, oui, et naturels, les cadres naturels.
4: Oui, parce que je pense que la pleine nature favorise cette communion avec la création, hein. Donc on a l'exemple le plus évident, c'est les montagnes, hein. Ce mont Saint-Michel ou ce mont Saint-Odile, ou on parlait du mont Kailash pour les bouddhistes ou les hindouistes, les montagnes sacrées en Chine. Enfin, les dieux vivent dans les hauteurs, et donc les montagnes sont... Alors il y en a plein d'autres. Il y a les collines, hein, comme Vézelay, il y a les grottes, la Sainte-Baume, Rocamadour, etc. Il y a les déserts, les îles, les forêts. Enfin, dans toutes les religions, il y a ces espaces naturels qui sont des lieux privilégiés pour la rencontre entre la divinité et puis le pèlerin qui marche vers cet endroit.
3: Pour terminer, Gaëlle Delabrosse, on peut dire que le pèlerinage est un phénomène universel, vous l'avez bien décrit, mais voilà, de tout temps, on a eu ce besoin, les hommes ont eu ce besoin, quelles que soient les religions, de se mettre en route.
4: Oui, vous dites que c'est un phénomène universel, en effet, c'est un phénomène intemporel et universel, voilà, de tout temps, hein, depuis l'aube des temps ou la nuit des temps, comme on a l'habitude de dire, hein, dans toutes les religions, les hommes se sont mis en marche, hein, ils ont pris leur bâton de pèlerin, ils se sont mis en marche, ils ont quitté, comme vous le disiez, leur zone de confort, ils ont quitté leur territoire, et puis il y a ce qui rapproche en fait tous ces pèlerinages, et je pense qu'il est important de le souligner, c'est que les rituels sont similaires en fait, hein, il y a partout des escaliers à gravir, des chemins à parcourir, des rivières à traverser, hein, comme on peut penser à la traversée de la baie pour accéder au Mont Saint-Michel, ou toutes ces processions, les circumambulations, les vénérations de statues. Enfin, tout ça, ce sont des rituels qui sont communs à toutes les religions. Et donc, je pense que c'est aussi ce qui peut rapprocher les différentes religions et les différents peuples, et que c'est aussi le pèlerinage et l'expression de l'espoir d'une paix entre les hommes. Je pense que c'est un grand facteur de rapprochement entre les peuples et entre les hommes et entre les religions.
3: Gaëlle Delabrosse, merci beaucoup. Je renvoie les auditeurs à votre livre « Éloge du pèlerinage ». C'est aux éditions Salvator. Un bon moyen de se mettre en route, de partir en pèlerinage. Vous pouvez évidemment retrouver cette émission sur rcf.fr. À bientôt.

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1: Et nous sommes toute cette semaine avec Madeleine Delbrel, cette femme dont on cherche à comprendre la spiritualité, femme qui a traversé tout le XXe siècle. Et elle vous a aussi intéressé, Père Gilles François, bonjour.
2: Bonjour.
1: Vous avez écrit un ouvrage consacré à l'Eucharistie vécue par Madeleine Delbrel. Vous avez sous-titré « Le nécessaire constant de notre vie ». On y reviendra. Pourquoi pour elle c'était majeur? Et puis avant, il y a cette Madeleine Delbrel qui évolue dans un milieu intellectuel qui ne la porte pas vers Dieu. Et pourtant, elle rencontre ce groupe de jeunes et tout va changer.
2: Oui. Oui, cette rencontre est un peu étonnante parce qu'on va dire les pères sont plutôt dans ce cercle humaniste qui s'appelle le cercle Montaigne. Madeleine fréquente les cours de philosophie à la Sorbonne d'un philosophe qui s'appelle Léon Brunschvicg. En même temps, tout ce monde-là poétise plus ou moins, son père poétise. Et puis il y a ce groupe de jeunes, ce jeune qu'elle rencontre qui s'appelle Jean Médieu, dont les deux familles peut-être auraient été heureuses. Jean Médieu qui avait des idées de religion, et Madeleine qui était peut-être un peu excitée, excessive dans son radicalisme athée, que ces deux jeunes gens se rencontrent. Enfin bon, ça aurait été un beau mariage.
1: Et puis elle a 19 ans.
2: Elle a 19 ans. Enfin, la rencontre 19. A lieu plus tôt. La rencontre a lieu, je pense, elle a 17 ans. Elle vient d'écrire un manifeste « Dieu est mort, vive la mort ». Et puis, probablement assez rapidement, il y a ce jeune-là, puis ses copains. Et puis, on fait des soirées où on danse. Et puis, elle sort aussi, elle aime bien aller au Louvre. Elle est pas seulement intellectuelle, hein, c'est une figure intellectuelle assez simple, mais en même temps, elle est artiste, quoi. Elle a une quête.
1: Elle a une curiosité.
2: Une curiosité, en fait. Voilà. Et son père l'a beaucoup porté. Puis le fait d'être sur Paris aussi, peut-être. Il y a le Louvre qui est tout à côté, etc. Et là, ces jeunes, en fait, la foi n'est pas une évidence pour eux. Ils ont la foi, mais pour eux, ils disent, la foi amène plein de questions, quoi. Quand on se met à croire pour de bon, comme dira plus tard Madeleine, quand on veut y aller, en fait, ça amène plein de questions, quoi. Et ça va la mettre dans une recherche constante. Alors, elle va se convertir une fois que tout ce réseau de jeunes s'est un peu éloigné, parce que simplement, Jean Médieu lui-même part faire son service militaire, donc la motivation, puis lui, il la laisse, quoi, en quelque sorte. Donc l'espérance d'une union s'éloigne. Et elle est, à ce moment-là, comme on le sent dans ses poèmes, attirée. Il y a un désir très fort de quelque chose d'absolu, ou de quelque chose de plus grand. Je sais pas, elle parle pas d'absolu, d'ailleurs. Hein, et elle va se convertir plutôt dans la solitude. Et ça va beaucoup la marquer, parce qu'elle va être éblouie, dit-elle. Je suis restée éblouie par Dieu. Mais si vous regardez bien, quand vous êtes éblouie, vous voyez pas grand-chose. Vous ne voyez pas. Quand on est en voiture et qu'on est ébloui, on est très très embêté. Et toute sa vie, elle va avancer, mais comme à faible allure. Et en creusant, elle doit creuser pour y voir clair. Et puis elle écrit, et tout cela se dépose dans ses écrits qui sont une ressource magnifique pour nous aujourd'hui.
1: Donc sa conversion vient du questionnement des autres d'une certaine manière.
2: Je pense, oui. Oui. Qui va, comme il dira plus tard, va semer un doute dans son athéisme. Parce que ça, au plan missionnaire, elle va le comprendre. Elle va fréquenter les communistes d'Ivry-sur-Seine, où elle va vivre pendant 31 ans. Qu'il n'y a pas de doute, quoi. C'est réglé. Maintenant, on est dans un monde scientifique. Il y a la rationalité historique marxiste. Tout est réglé. On va vers un monde meilleur grâce à Karl Marx, à Lénine. Et elle dit, la mission, c'est de semer un doute dans leur athéisme. C'est tout à fait excellent, parce que c'est ce qu'elle a vécu, je pense, elle, hein. C'était sûr, quoi. L'affaire de Dieu, c'est réglé, ça n'existe pas, c'est des histoires de vieilles dames ou de gens un peu névrosés. Donc elle entre comme ça, et toute sa vie, ça va être un questionnement, en même temps que des choses qui sont très sûres, quoi. Quand on est ébloui, on a une expérience de la lumière, quoi. Ça veut dire aussi, ouais.

0: Alors après cette conversion, on pourrait s'attendre à ce qu'elle souhaite entrer dans les ordres, à ce qu'elle peut-être devienne religieuse ou en cultivant de plus en plus sa foi, peut-être vivre quelque chose de fort. Oui. Qu'est-ce qu'il en sera? Pourquoi n'entre-t-elle pas en religion? Alors, est-ce que c'est posé la question?
1: Sans qu'on sache repérer quand, mais sûrement assez vite, elle retourne à la messe et il y a des textes où elle écrit à une amie l'expérience qu'il fait encore noir la nuit et qu'elle va tôt matin pour la messe du matin en semaine. Donc l'église de Saint-Dominique à Paris est tout près du domicile familial. Donc elle y retourne, on ne sait pas quand. Ça, c'est une chose très, très importante.
0: Alors le texte, puisque vous en parlez, on peut l'entendre.
1: Ah oui, volontiers.
0: Il est noté dans votre ouvrage, et c'est ça qui est aussi intéressant dans ce livre que vous avez co-écrit avec Bernard Pitot, c'est que vous notez texte. C'est un texte du 23 janvier 1928 où elle raconte cette nuit où elle se lève pour aller à la messe. On l'écoute.
2: Il est encore tôt. Tout le monde ou presque dort dans la maison. Je reviens de la chère première messe qui ressemble tellement à une veillée. Avec les rues toutes noires, les vieux becs de gaz provinciaux et les ombres tapageuses des ramasseurs de bourriers. On frôle des êtres qui sentent le chiffonnier et qu'on aime bien. On arrive. Le tabernacle est grand ouvert, et puis, au bout d'un instant, une clochette lointaine qui approche. Le prêtre et le ciboire, le tabernacle fermé, la lampe allumée et toute l'église qui devient significative.
0: On y est dans le noir et dans cette nuit avec Madeleine Delbrel. Elle aime ça.
1: Oui, elle aime ça, oui. C'est le passage, là, c'est très net, quoi. Elle raconte ça à une amie et c'est un passage de la nuit, simplement. Il fait encore nuit, quoi. Il fait très, je sais pas, il est 6h30 du matin, 7h, et elle y va, quoi. On est en janvier, alors en effet, il fait nuit, quoi. Et elle va vers la lumière étant, les lumières de l'église. Alors ça montre aussi... elle n'a jamais dit où elle s'est convertie. Elle dit qu'elle a décidé de prier. Certains voudraient absolument prouver qu'elle s'est convertie dans l'église Saint-Dominique. Pourquoi pas, après tout? Mais elle n'en parle pas. Elle dit pas le lieu de sa conversion. Elle dit l'attitude, au fond, qu'elle a eue et l'expérience qu'elle a faite. Mais par contre, l'église, c'est le lieu où elle retourne. Vous voyez, et en particulier par le fait qu'elle va à la messe. Alors peut-être qu'elle va aussi prier devant le tabernacle. Enfin, elle le dit d'ailleurs, elle parle du tabernacle là. Hein.
0: Alors vous évoquez, c'était une habitude en fait à l'époque, hein. C'est-à-dire qu'on sortait l'hostie de l'église.
1: Oui, on laissait pas le ciboire, voilà, dans le tabernacle de l'église, surtout en ville, par prudence, on rentrait le tabernacle à la sacristie. Il y avait un petit cérémonial, donc, de retour du ciboire dans le tabernacle de l'église, qui était là toute la journée, et on pouvait aller prier, faire une visite au Saint-Sacrement, comme on disait, tout au long de la journée.
0: Et ce qui est marquant avec Madeleine Delbrel, c'est que elle n'aime pas pour autant être en tête-à-tête avec le Christ. C'est-à-dire qu'on sent bien que le fait que d'autres rejoignent l'Église au même moment, que d'autres vont être à ses côtés quand on prie, que l'Eucharistie est partagée même sur ces heures matinales où peut-être on voudrait être seul, en quelque sorte, dans ce calme, c'est pas ce qu'elle recherche.
1: C'est étonnant parce qu'en effet, il y a une expérience extrêmement intime et personnelle de la rencontre avec Jésus-Christ. Ça, c'est 29 mars 1924. Bon. Et puis d'autres moments dans sa vie que je ne vais pas résumer ici. Hein. Et puis en même temps, elle dit très souvent « nous ». Elle dit pas « je ». Elle dit « je », bien sûr. Dans des lettres, beaucoup, on a « je ».« Je te parle »,« je t'écris », etc. Mais très souvent, c'est « nous ». Donc c'est le « nous » des chrétiens, c'est le « nous » des disciples du Christ. Ouais, voilà. Et je pense que là, elle est dans l'Eucharistie, quoi. Qui est un « nous », d'ailleurs, semi-anonyme. Qu'est-ce que c'est, le « nous » de la messe du dimanche, par exemple, hein?
0: Alors elle y croit profondément à ce « nous ». Est-ce que nous, aujourd'hui, on y croit aussi? C'est la question. Mais elle, en tout cas, elle y croit véritablement que elle et ses frères et sœurs sont sauvés par le Christ, par l'Eucharistie. Alors...
1: Oui. Elle y croit très profondément. Je crois que c'est son expérience vitale là, qui se fait. C'est étonnant parce qu'il y a une solitude, presque un isolement au moment de sa conversion, quoi. Et puis après, même son père est malade, elle-même va tomber malade. On la perd un peu de vue parce qu'après sa conversion, il faut qu'elle parte en maison de repos. Donc il y a une forme de... Il y a une remise en cause quand même, ce jeune avec qui elle avait commencé à espérer, qui l'a sorti de son nihilisme. Et puis lui s'en va, il va rentrer chez les Dominiques, un frère Augustin, Jean Médieu. Et elle est quand même seule, quoi. Et en même temps, elle est reliée. Il y a quelque chose qui la relie très profondément. Moi, je pense que c'est dans son expérience du Christ. Le Christ c'est lui qui fait le lien entre les deux commandements. Hein. Aimer Dieu, tu aimeras Dieu de tout ton cœur, de toute ta force, etc., de toute ton intelligence, puis tu aimeras ton prochain comme toi-même. Les deux sont liés, dit-il, et Madeleine insiste tout le temps là-dessus. Donc il n'y a pas simplement l'amour de Dieu comme ça, ou l'amour du prochain aussi. Non, elle va tout le temps réinsister pour dire, mais c'est intimement lié, les deux commandements, qui sont semblables, ainsi que dit Jésus.
0: Est-ce qu'elle a eu pour préoccupation de faire venir à la messe ces personnes qu'elle rencontrait dans la rue, puisque ça lui était si cher, puisqu'elle y trouvait là sa source de joie et d'amour pour les autres, est-ce qu'elle a pour autant essayé de conduire à l'église pour la messe des personnes qui, au départ, en étaient éloignées, qu'elle a eu l'occasion de rencontrer ?
1: Eh bien, je crois pas. C'est non, vrai. Elle a cherché... Ah, est-ce que c'est les conduire à Dieu, d'ailleurs ? Pour elle, elle n'a jamais été, contrairement à l'image qu'on a parfois d'elle, elle n'a jamais été dans l'enfouissement, comme ça a été une époque. Hein. Pour elle, elle, comme ses compagnes, elles ont été jusqu'à une quinzaine de femmes dans leur petit groupe qui s'appelait La Charité. Hein. Et c'était public. Tout le monde savait pourquoi elles étaient ainsi engagées, que c'était parce que c'était pour Dieu, quoi. C'est elles ont donné leur vie à Dieu, hein. Et ainsi, elle a le désir que les gens rencontrent Dieu, mais même en précisant d'ailleurs, sans s'interposer entre Dieu et la personne qui va rencontrer Dieu. Peut-être que cette personne, c'est pas au moment où je suis en train de lui parler, où on est en train de partager quelque chose dans le travail quotidien. C'est peut-être pas à ce moment-là que cette personne va rencontrer Dieu. Mais c'était explicite chez elle. Puis visiblement, les témoignages que d'ailleurs nous avons publiés là, à l'occasion de son centenaire de sa conversion, montrent bien que sa foi transparaissait. Mmh.
0: Hein. C'était clair, elle cite Jésus. Merci beaucoup, Père Gilles François. On vous retrouve demain.
1: À demain.

0: Dans quelques instants, nous retrouvons le chapelet prié à Lourdes.
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0: par la très sainte Vierge Marie pour ma maman à l'hôpital qui souffre le calvaire. Priez pour.
1: Maman Marie, je te confie à nouveau notre ami Paul. Aide-la dans sa maladie très dure pour

0: Vierge Marie, l'Immaculée Conception, est apparue 10 fois à Bernadette Soubirous. Avec elle, nous méditerons aujourd'hui les mystères douloureux du rosaire. Nous prions pour les intentions que chacun d'entre vous porte dans son cœur. Nous prions aussi pour les intentions de tous ceux, celles, qui participent à ce chapelet par l'écoute de la radio chrétienne francophone, par la chaîne de télévision KTO et par leur connexion au site internet du Centre de Lourdes. Ensemble, nous professons notre foi en disant « Je crois en Dieu, le Père Tout-Puissant, Créateur du ciel et de la terre, et en Jésus-Christ, son Fils unique, notre Seigneur, qui a été conçu du Saint-Esprit, est né de la Vierge Marie, a souffert sous Ponce Pilate, a été crucifié et mort et a été enseveli, est descendu aux enfers, le troisième jour est ressuscité des morts, est monté aux cieux, est assis à la droite de Dieu le Père Tout-Puissant, d'où il viendra juger les vivants et les morts. Je crois en l'Esprit Saint, à la Sainte Église catholique, à la communion des saints, à la rémission des péchés, à la résurrection de la chair, à la vie éternelle. Amen. Prions pour les intentions de notre Saint-Père, le pape Léon XIV. Notre Père, qui es aux cieux, que ton nom soit sanctifié, que ton règne vienne, que ta volonté soit faite sur la terre comme au ciel.
1: Donne-nous aujourd'hui notre pain de ce jour. Pardonnez-nous nos offenses, comme nous pardonnons aussi à ceux qui nous ont offensés. Et ne nous laisse pas entrer en tentation, mais délivre-nous du mal.
0: Je vous salue, Marie, pleine de grâce. Le Seigneur est avec vous. Vous êtes bénie entre toutes les femmes, et Jésus, le fruit de vos entrailles, est béni.
1: Sainte Marie, Mère de Dieu, priez pour nous, pauvres pécheurs, maintenant et à l'heure de notre mort. Amen.
0: Je vous salue, Marie, pleine de grâce. Le Seigneur est avec vous. Vous êtes bénie entre toutes les femmes, et Jésus, le fruit de vos entrailles, est béni.
1: Sainte Marie, Mère de Dieu, priez pour nous, pauvres pécheurs, maintenant et à l'heure de notre mort. Amen.
0: Je vous salue, Marie, pleine de grâce. Le Seigneur est avec vous. Vous êtes bénie entre toutes les femmes, et Jésus, le fruit de vos entrailles, est béni.
1: Sainte Marie, Mère de Dieu, priez pour nous, pauvres pécheurs, maintenant et à l'heure de notre mort. Amen.
2: Gloria Patri et Filio, Spiritui Santo, sic ut erat

0: Amen. Ô Marie conçue sans péché,
1: priez pour nous qui avons recours à vous.
0: Premier mystère douloureux, l'agonie de Jésus. Avec Marie, refuge de pécheurs, prions pour la conversion des pécheurs. Que par l'intercession de Notre-Dame, ils reçoivent la lumière et la force de l'Esprit-Saint pour confesser leurs péchés. Notre Père, qui es aux cieux, que ton nom soit sanctifié, que ton règne vienne, que ta volonté soit faite sur la terre comme au ciel.
1: Donne-nous aujourd'hui notre pain de ce jour. Pardonnez-nous nos offenses, comme nous pardonnons aussi à ceux qui nous ont offensés. Et ne nous laisse pas entrer en tentation, mais délivre-nous du mal.
2: Je vous salue, Marie, pleine de grâce. Le Seigneur est avec vous. Vous êtes bénie entre toutes les femmes, et Jésus, le fruit de vos entrailles, est béni.
1: Sainte Marie, Mère de Dieu, priez pour nous, pauvres pécheurs, maintenant et à l'heure de notre mort. Amen.
2: Je vous salue, Marie, pleine de grâce, le Seigneur est avec vous. Vous êtes bénie entre toutes les femmes, et Jésus, le fruit de vos entrailles, est béni.
1: Sainte Marie, Mère de Dieu, priez pour nous, pauvres pécheurs, maintenant et à l'heure de notre mort. Amen.

0: Je vous salue, Marie, pleine de grâce, le Seigneur est avec vous. Vous êtes bénie entre toutes les femmes, et Jésus, le fruit de vos entrailles, est béni.
1: Sainte Marie, Mère de Dieu, priez pour nous, pauvres pécheurs, maintenant et à l'heure de notre mort. Amen.
0: Je vous salue, Marie, pleine de grâce, le Seigneur est avec vous. Vous êtes bénie entre toutes les femmes, et Jésus, le fruit de vos entrailles, est béni.
1: Sainte Marie, Mère de Dieu, priez pour nous, pauvres pécheurs, maintenant et à l'heure de notre mort. Amen.
0: Je vous salue, Marie, pleine de grâce, le Seigneur est avec vous. Vous êtes bénie entre toutes les femmes, et Jésus, le fruit de vos entrailles, est béni.
1: Sainte Marie, Mère de Dieu, priez pour nous, pauvres pécheurs, maintenant et à l'heure de notre mort. Amen.
0: Je vous salue, Marie, pleine de grâce, le Seigneur est avec vous. Vous êtes bénie entre toutes les femmes, et Jésus, le fruit de vos entrailles, est béni.
1: Sainte Marie, Mère de Dieu, priez pour nous, pauvres pécheurs, maintenant et à l'heure de notre mort. Amen.
0: Je vous salue, Marie, pleine de grâce, le Seigneur est avec vous. Vous êtes bénie entre toutes les femmes, et Jésus, le fruit de vos entrailles, est béni.
1: Sainte Marie, Mère de Dieu, priez pour nous, pauvres pécheurs, maintenant et à l'heure de notre mort. Amen.
0: Je vous salue, Marie, pleine de grâce, le Seigneur est avec vous. Vous êtes bénie entre toutes les femmes, et Jésus, le fruit de vos entrailles, est béni.
1: Sainte Marie, Mère de Dieu, priez pour nous, pauvres pécheurs, maintenant et à l'heure de notre mort. Amen.
0: Je vous salue, Marie, pleine de grâce, le Seigneur est avec vous. Vous êtes bénie entre toutes les femmes, et Jésus, le fruit de vos entrailles, est béni.
1: Sainte Marie, Mère de Dieu, priez pour nous, pauvres pécheurs, maintenant et à l'heure de notre mort. Amen.
0: Je vous salue, Marie, pleine de grâce, le Seigneur est avec vous. Vous êtes bénie entre toutes les femmes, et Jésus, le fruit de vos entrailles, est béni.
1: Sainte Marie, Mère de Dieu, priez pour nous, pauvres pécheurs, maintenant et à l'heure de notre mort. Amen.

0: Marie conçue sans péché.
1: Priez pour nous qui avons recours à vous.
0: Deuxième mystère douloureux, la flagellation. De l'Évangile selon saint Jean. Pilate ordonna de prendre Jésus et de le flageller. Prions pour toutes les personnes meurtries dans leur chair, pour les victimes innocentes. Prions pour tous ceux et celles qui aujourd'hui sont persécutés. Notre Père, qui es aux cieux, que ton nom soit sanctifié, que ton règne vienne, que ta volonté soit faite sur la terre comme au ciel.
1: Donne-nous aujourd'hui notre pain de ce jour.
2: Pardonne-nous nos offenses, comme nous pardonnons aux autres. À celui qui nous a offensés, et ne nous laisse pas entrer en tentation, mais délivre-nous du mal.
3: Je vous salue, Marie, pleine de grâce. Le Seigneur est avec vous. Vous êtes bénie entre toutes les femmes, et Jésus, le fruit de vos entrailles, est béni.
4: Sainte Marie, Mère de Dieu, priez pour nous pauvres pécheurs, maintenant et à l'heure de notre mort.
3: Je vous salue, Marie, pleine de grâce. Le Seigneur est avec vous. Vous êtes bénie entre toutes les femmes, et Jésus, le fruit de vos entrailles, est béni. Je vous salue, Marie, pleine de grâce. Le Seigneur est avec vous. Vous êtes bénie entre toutes les femmes. Et Jésus, le fruit de vos entrailles, est béni.
4: Sainte Marie, Mère de Dieu, priez pour nous pauvres pécheurs, maintenant et à l'heure de notre mort.
3: Je vous salue, Marie, pleine de grâce. Le Seigneur est avec vous. Vous êtes bénie entre toutes les femmes. Et Jésus, le fruit de vos entrailles, est béni. Je vous salue, Marie, pleine de grâce. Le Seigneur est avec vous. Vous êtes bénie entre toutes les femmes. Et Jésus, le fruit de vos entrailles, est béni.
4: Sainte Marie, Mère de Dieu, priez pour nous pauvres pécheurs, maintenant et à l'heure de notre mort.
3: Je vous salue, Marie, pleine de grâce. Le Seigneur est avec vous. Vous êtes bénie entre toutes les femmes. Et Jésus, le fruit de vos entrailles, est béni. Je vous salue, Marie, pleine de grâce. Le Seigneur est avec vous. Vous êtes bénie entre toutes les femmes. Et Jésus, le fruit de vos entrailles, est béni.
4: Sainte Marie, Mère de Dieu, priez pour nous pauvres pécheurs, maintenant et à l'heure de notre mort.
3: Je vous salue, Marie, pleine de grâce. Le Seigneur est avec vous. Vous êtes bénie entre toutes les femmes. Et Jésus, le fruit de vos entrailles, est béni. Je vous salue, Marie, pleine de grâce. Le Seigneur est avec vous. Vous êtes bénie entre toutes les femmes. Et Jésus, le fruit de vos entrailles, est béni.
4: Sainte Marie, Mère de Dieu, priez pour nous pauvres pécheurs, maintenant et à l'heure de notre mort.
3: Je vous salue, Marie, pleine de grâce. Le Seigneur est avec vous. Vous êtes bénie entre toutes les femmes. Et Jésus, le fruit de vos entrailles, est béni.
4: Sainte Marie,

0: Ô Marie conçue sans péché,
1: priez pour nous qui avons recours à vous.
0: Troisième mystère douloureux, le couronnement d'épines. Du prophète Isaïe, c'est par sa blessure que nous sommes guéris. Prions ensemble pour tous les responsables des affaires publiques, que leurs décisions contribuent à la justice et à la paix. Notre Père, qui es aux cieux, que ton nom soit sanctifié, que ton règne vienne, que ta volonté soit faite sur la terre comme au ciel.
1: Donne-nous aujourd'hui notre pain de ce jour. Pardonne-nous nos offenses, comme nous pardonnons aussi à ceux qui nous ont offensés. Et ne nous laisse pas entrer en tentation, mais délivre-nous du mal.
2: Je vous salue Marie, pleine de grâce, le Seigneur est avec vous. Vous êtes bénie entre toutes les femmes, et Jésus, le fruit de vos entrailles, est béni.
1: Sainte Marie, Mère de Dieu, priez pour nous pauvres pécheurs, maintenant et à l'heure de notre mort. Amen.
2: Je vous salue Marie, pleine de grâce, le Seigneur est avec vous. Vous êtes bénie entre toutes les femmes, et Jésus, le fruit de vos entrailles, est béni.
1: Sainte Marie, Mère de Dieu, priez pour nous pauvres pécheurs, maintenant et à l'heure de notre mort. Amen.
2: Je vous salue Marie, pleine de grâce, le Seigneur est avec vous. Vous êtes bénie entre toutes les femmes, et Jésus, le fruit de vos entrailles, est béni.
1: Sainte Marie, Mère de Dieu, priez pour nous pauvres pécheurs, maintenant et à l'heure de notre mort. Amen.
2: Je vous salue Marie, pleine de grâce, le Seigneur est avec vous. Vous êtes bénie entre toutes les femmes, et Jésus, le fruit de vos entrailles, est béni.
1: Sainte Marie, Mère de Dieu, priez pour nous pauvres pécheurs, maintenant et à l'heure de notre mort. Amen.
2: Je vous salue Marie, pleine de grâce, le Seigneur est avec vous. Vous êtes bénie entre toutes les femmes, et Jésus, le fruit de vos entrailles, est béni.
1: Sainte Marie, Mère de Dieu, priez pour nous pauvres pécheurs, maintenant et à l'heure de notre mort. Amen.
2: Je vous salue Marie, pleine de grâce, le Seigneur est avec vous. Vous êtes bénie entre toutes les femmes, et Jésus, le fruit de vos entrailles, est béni.
1: Sainte Marie, Mère de Dieu, priez pour nous pauvres pécheurs, maintenant et à l'heure de notre mort. Amen.
2: Je vous salue Marie, pleine de grâce, le Seigneur est avec vous. Vous êtes bénie entre toutes les femmes, et Jésus, le fruit de vos entrailles, est béni.
1: Sainte Marie, Mère de Dieu, priez pour nous pauvres pécheurs, maintenant et à l'heure de notre mort. Amen.
2: Je vous salue Marie, pleine de grâce, le Seigneur est avec vous. Vous êtes bénie entre toutes les femmes, et Jésus, le fruit de vos entrailles, est béni.
1: Sainte Marie, Mère de Dieu, priez pour nous pauvres pécheurs, maintenant et à l'heure de notre mort. Amen.
2: Je vous salue Marie, pleine de grâce, le Seigneur est avec vous. Vous êtes bénie entre toutes les femmes, et Jésus, le fruit de vos entrailles, est béni.
1: Sainte Marie, Mère de Dieu, priez pour nous pauvres pécheurs, maintenant et à l'heure de notre mort. Amen.
2: Je vous salue Marie, pleine de grâce, le Seigneur est avec vous. Vous êtes bénie entre toutes les femmes, et Jésus, le fruit de vos entrailles, est béni.
1: Sainte Marie, Mère de Dieu, priez pour nous pauvres pécheurs, maintenant et à l'heure de notre mort. Amen.
0: Gloria Patri et Filio, et Spiritui Santo.

0: Ô Marie conçue sans péché,
1: priez pour nous qui avons recours à vous.
0: Quatrième mystère douloureux, le portement de croix. De l'Évangile selon saint Marc. Si quelqu'un veut venir à ma suite, qu'il se charge de sa croix. Demain, prions pour tous ceux, celles qui ne connaissent pas Jésus et portent seuls leur croix. Prions pour tous ceux, celles qui aident les autres à porter leur croix. Notre Père qui es aux cieux, que ton nom soit sanctifié, que ton règne vienne, que ta volonté soit faite sur la terre comme au ciel.
2: Donne-nous aujourd'hui
1: Je vous salue, Marie, pleine de grâce. Le Seigneur est avec vous. Vous êtes bénie entre toutes les femmes. Et Jésus, le fruit de vos entrailles, est béni.
2: Sainte Marie, Mère de Dieu, priez pour nous pauvres pécheurs, maintenant et à l'heure de notre mort.
1: Je vous salue, Marie, pleine de grâce. Le Seigneur est avec vous. Vous êtes bénie entre toutes les femmes. Et Jésus, le fruit de vos entrailles, est béni.
2: Sainte Marie, Mère de Dieu, priez pour nous pauvres pécheurs, maintenant et à l'heure de notre mort.
1: Je vous salue, Marie, pleine de grâce. Le Seigneur est avec vous. Vous êtes bénie entre toutes les femmes. Et Jésus, le fruit de vos entrailles, est béni. Je vous salue, Marie, pleine de grâce. Le Seigneur est avec vous. Vous êtes bénie entre toutes les femmes. Et Jésus, le fruit de vos entrailles, est béni.
2: Sainte Marie, Mère de Dieu, priez pour nous pauvres pécheurs, maintenant et à l'heure de notre mort.
1: Je vous salue, Marie, pleine de grâce. Le Seigneur est avec vous. Vous êtes bénie entre toutes les femmes. Et Jésus, le fruit de vos entrailles, est béni. Je vous salue, Marie, pleine de grâce. Le Seigneur est avec vous. Vous êtes bénie entre toutes les femmes. Et Jésus, le fruit de vos entrailles, est béni. Je vous salue, Marie, pleine de grâce. Le Seigneur est avec vous. Vous êtes bénie entre toutes les femmes. Et Jésus, le fruit de vos entrailles, est béni.
2: Sainte Marie, Mère de Dieu, priez pour nous pauvres pécheurs, maintenant et à l'heure de notre mort.
1: Je vous salue, Marie, pleine de grâce. Le Seigneur est avec vous. Vous êtes bénie entre toutes les femmes. Et Jésus, le fruit de vos entrailles, est béni. Je vous salue, Marie, pleine de grâce. Le Seigneur est avec vous. Vous êtes bénie entre toutes les femmes. Et Jésus, le fruit de vos entrailles, est béni. Je vous salue, Marie, pleine de grâce. Le Seigneur est avec vous. Vous êtes bénie entre toutes les femmes. Et Jésus, le fruit de vos entrailles, est béni.
0: Gloria Patri.

0: Ô Marie conçue sans péché,
1: priez pour nous qui avons recours à vous.
0: Cinquième mystère douloureux, le crucifixion et la mort de Jésus. De l'Évangile selon saint Jean. Ils regarderont celui qu'ils ont transpercé. Avec Marie, notre avocate, prions pour les agonisants, pour ceux et celles qui meurent en ce jour. Prions pour tous ceux qui ne connaissent pas l'amour de Dieu manifesté dans la croix de son Fils Jésus-Christ. Notre Père, qui es aux cieux, que ton nom soit sanctifié, que ton règne vienne, que ta volonté soit faite sur la terre comme au ciel.
1: Donne-nous aujourd'hui notre pain de ce jour. Pardonne-nous nos offenses, comme nous pardonnons aussi à ceux qui nous ont offensés. Et ne nous laisse pas entrer en tentation, mais délivre-nous du mal.
2: Je vous salue, Marie, pleine de grâce. Le Seigneur est avec vous. Vous êtes bénie entre toutes les femmes, et Jésus, le fruit de vos entrailles, est béni.
1: Sainte Marie, Mère de Dieu, priez pour nous, pauvres pécheurs, maintenant et à l'heure de notre mort. Amen.
2: Je vous salue, Marie, pleine de grâce. Le Seigneur est avec vous. Vous êtes bénie entre toutes les femmes, et Jésus, le fruit de vos entrailles, est béni.
1: Sainte Marie, Mère de Dieu, priez pour nous, pauvres pécheurs, maintenant et à l'heure de notre mort. Amen.
2: Je vous salue, Marie, pleine de grâce. Le Seigneur est avec vous. Vous êtes bénie entre toutes les femmes, et Jésus, le fruit de vos entrailles, est béni.
1: Sainte Marie, Mère de Dieu, priez pour nous, pauvres pécheurs, maintenant et à l'heure de notre mort. Amen.
2: Je vous salue, Marie, pleine de grâce. Le Seigneur est avec vous. Vous êtes bénie entre toutes les femmes, et Jésus, le fruit de vos entrailles, est béni.
1: Sainte Marie, Mère de Dieu, priez pour nous, pauvres pécheurs, maintenant et à l'heure de notre mort. Amen.
2: Je vous salue, Marie, pleine de grâce. Le Seigneur est avec vous. Vous êtes bénie entre toutes les femmes, et Jésus, le fruit de vos entrailles, est béni.
1: Sainte Marie, Mère de Dieu, priez pour nous, pauvres pécheurs, maintenant et à l'heure de notre mort. Amen.
2: Je vous salue, Marie, pleine de grâce. Le Seigneur est avec vous. Vous êtes bénie entre toutes les femmes, et Jésus, le fruit de vos entrailles, est béni.
1: Sainte Marie, Mère de Dieu, priez pour nous, pauvres pécheurs, maintenant et à l'heure de notre mort. Amen.
2: Je vous salue, Marie, pleine de grâce. Le Seigneur est avec vous. Vous êtes bénie entre toutes les femmes, et Jésus, le fruit de vos entrailles, est béni.
1: Sainte Marie, Mère de Dieu, priez pour nous, pauvres pécheurs, maintenant et à l'heure de notre mort. Amen.
2: Je vous salue, Marie, pleine de grâce. Le Seigneur est avec vous. Vous êtes bénie entre toutes les femmes, et Jésus, le fruit de vos entrailles, est béni.
1: Sainte Marie, Mère de Dieu, priez pour nous, pauvres pécheurs, maintenant et à l'heure de notre mort. Amen.
2: Je vous salue, Marie, pleine de grâce. Le Seigneur est avec vous. Vous êtes bénie entre toutes les femmes, et Jésus, le fruit de vos entrailles, est béni.
1: Sainte Marie, Mère de Dieu, priez pour nous, pauvres pécheurs, maintenant et à l'heure de notre mort. Amen.
2: Je vous salue, Marie, pleine de grâce. Le Seigneur est avec vous. Vous êtes bénie entre toutes les femmes, et Jésus, le fruit de vos entrailles, est béni.
1: Sainte Marie, Mère de Dieu, priez pour nous, pauvres pécheurs, maintenant et à l'heure de notre mort. Amen.
0: Gloria Patri et Filio, et Spiritui Santo, sicut

0: Ô Marie conçue sans péché,
1: priez pour nous qui avons recours à vous.
0: Prions. Tu as voulu, Seigneur, qu'à l'annonce de l'ange, ton Verbe prit chair dans le sein de la Vierge Marie. Réponds à nos supplications. Puisque nous la croyons vraiment Mère de Dieu, fais que nous trouvions secours dans sa prière auprès de toi. Par Jésus-Christ, ton Fils, notre Seigneur, qui vit et règne avec toi dans l'unité du Saint-Esprit, Dieu, pour les siècles des siècles.
1: Amen.
0: Le Seigneur soit avec vous.
1: Et avec votre esprit.
0: Et que Dieu Tout-Puissant vous bénisse, le Père, le Fils et le Saint-Esprit.
1: Amen.
0: Notre-Dame de Lourdes,
1: priez pour nous.
0: Ô Marie conçue sans péché,
1: priez pour nous qui avons recours à
0: Sainte Bernadette,
1: priez pour nous.
0: Saint Joseph,
1: priez pour nous.

0: C'était le chapelet de Lourdes. Prochain rendez-vous demain à 15h30. 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
1: Et aujourd'hui, nous allons à Meursault pour le festival de Bach à Bacchus du 4 au 12 juillet. Alors venez écouter la musique que vous aimez et découvrir celle que vous ne connaissez pas encore.

0: Je suis avec le président des Amis de la Musique à Meursault pour parler du festival de Bach à Bacchus qui aura lieu du 4 au 12 juillet. Monsieur le Président, bonjour.
1: Bonjour.
0: Vous fêtez cette année le 40e anniversaire du festival. 40 ans, c'est un beau succès.
1: Oui, c'est un bel âge. Surtout, avoir tenu un festival qui a duré pendant 40 ans dans un monde rural. Il n'y a pas beaucoup de festivals qui ont cette longévité. Et ce festival a été créé il y a 40 ans par Yvan Rie, qui est un grand pianiste. Et je vais lui laisser la parole pour raconter comment est-ce que ce festival s'est créé.
0: Très bien.
2: L'histoire du festival de Bach à Bacchus à Meursault est une très jolie histoire qui date maintenant d'il y a 40 ans. Et même un peu plus, car en vérité, avant de se décider à faire le festival, il y a eu de nombreuses discussions pendant un an, deux ans, peut-être un peu plus même. Et finalement, au cours de l'année 1986, la décision a été prise d'organiser entre certains viticulteurs de Meursault, des membres fondateurs de ce festival, qui aimaient la musique, étaient vraiment des mélomanes, mais qui ne pouvaient pas aller au concert pendant l'été, et bien d'organiser ce festival qui permettait donc d'avoir à domicile, à Meursault, principalement au château de Meursault et à l'église de Meursault, des concerts de qualité pendant quelques jours avec les solistes de l'Orchestre de Paris, puisque ce sont eux qui sont venus en tout premier lieu donner ces concerts avec de la musique de chambre, du piano. Voilà, une petite équipe que l'on va retrouver d'ailleurs cette année, j'en suis très heureux, le 7 juillet pour une vraie soirée anniversaire, qui sera d'ailleurs suivie d'un dîner. Et donc, ce festival a eu pour particularité, évidemment, dès le départ, d'associer des vignerons et des musiciens. Donc, les vignerons faisaient découvrir leur vin, les musiciens faisaient de la musique, s'intéresser au vin, il y avait un échange culturel assez incroyable, et c'est pour ça d'ailleurs que ce festival non seulement existe toujours 40 ans plus tard, mais il s'est aussi développé sur d'autres territoires de la Bourgogne, jusque dans le Chablisien, jusqu'en Saône-et-Loire, jusqu'en Franche-Comté, sous le nom de Festival Musical des Grands Crus de Bourgogne, j'en suis très heureux. Dans les membres fondateurs aussi du Festival des Grands Crus de Bourgogne, il y avait Thierry Kans, un de mes amis, trompettiste que tout le monde connaît bien en Bourgogne d'ailleurs, et qui a fait beaucoup pour lancer Musique au Chambertin. Voilà, donc il y a énormément de souvenirs associés à cela, mais le souvenir le plus important, bien sûr, c'est celui de cet échange entre vignerons et musiciens autour de leurs arts respectifs, parce qu'on peut dire que le vin, c'est aussi un art quand c'est porté à un très haut niveau, comme souvent en Bourgogne, et en particulier à Meursault, où il y a une grande exigence de qualité, de savoir-faire, de tradition, d'innovation aussi. Donc je suis très heureux que ce festival continue toujours, je suis très heureux d'y participer, d'y retrouver les musiciens avec lesquels nous avions donné les tout premiers concerts, et ça c'est très bientôt, donc le 7 juillet à Meursault.
0: Alors donc, qu'est-ce que vous nous proposez d'écouter pour célébrer cet anniversaire?
1: En fait, on propose de mettre sur scène les 5 mêmes personnes qui ont créé le premier concert du festival de Bach à Bacchus, c'est-à-dire Gilles Henry au violon, Alain Moglia au violon, André Casalet au cor et Pascal Moragues à la clarinette, accompagné par Yves Henry au piano évidemment. Et dans le programme, il y aura par exemple le trio pour violon, cor et piano en mi bémol majeur qui sera interprété par ces musiciens.

0: Ce sera certainement une grande chance de pouvoir écouter ce trio pour violon, cor et piano. Alors continuons avec la musique de chambre. Vous accueillez le trio Bergonzi.
1: Oui, ce trio a été créé en 1984 par Daniel Weissmann. Et puis en fait, il vient d'être reconstitué en 2024. Et il nous propose, à l'occasion du bicentenaire de la mort de Beethoven, de jouer les trois trios opus 9 dans un concert qui aura lieu le vendredi 10 juillet. Et de jouer ce concert à l'église Saint-Nicolas de Meursault.
0: À 20h.
1: À 20h, tout à fait. Et je propose un extrait de l'opus 9 numéro 2.

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1: Nous sommes en compagnie du président des Amis de la Musique à Meursault pour évoquer ensemble ce festival de Bac à Bacchus qui aura lieu du 4 au 12 juillet. Alors, monsieur le président, à propos du concert du dimanche 12, qui clôturera le festival, je crois, c'est le troisième concert de musique de chambre. Et il y a une artiste, Lorraine Campet, qui est comme le fil rouge du festival. Qu'est-ce que cela représente?
2: Le festival de Meursault fait partie, comme l'a dit tout à l'heure Yvan Ry, d'un festival musical des Grands Crus de Bourgogne qui regroupe six festivals. Chablis, Gevrey-Chambertin, Cluny, Noyers-sur-Serein, Meursault. Et cette année, les Saisons baroques du Jura nous ont rejoints. Et ce qu'on essaie de faire chaque année, c'est d'inviter un artiste dans un maximum de festivals, de manière à ce qu'il puisse jouer dans plusieurs festivals. Ouais. Et c'est l'artiste fil rouge du festival. Et cette année, c'est Lorraine Campet, révélation instrumentiste des Victoires de la Musique 2025, qui a été choisie pour un concert de contrebasse et accompagnée au piano pour de la musique, musique romantique, Schubert, Beethoven, mais aussi d'une compositrice très peu connue, Joséphine Lang, que les deux musiciens nous permettront de découvrir à ce moment-là.
1: Alors nous l'écoutons ?

0: J'ai le programme du festival de cette année sous les yeux. Alors, comme les années précédentes, il est varié, il est même très riche. Tenez, j'ai l'exemple du 4 juillet sous les yeux. Musique au petit déjeuner, apéro-concert, concert de plein air, concert dégustation, parcours musical et œnologique, concert chez les particuliers, dans des caves, etc. Mais alors, comment faites-vous pour offrir de tels moments musicaux si variés ? Comment savez-vous ce que le public souhaite ? En somme, comment parvenez-vous à illustrer cette symbiose entre les habitants de Meursault et le programme ?
1: Oui, et aux habitants de Meursault, je rajouterai les touristes aussi. Et
0: les touristes, il ne faut pas les oublier, bien sûr.
1: En fait, il y a différents canaux. Si je prends par exemple le petit déjeuner en musique, l'année dernière on a été écouté au festival de Vézelay à Boca Chiusa. On a été charmé par leur voix et on leur a proposé de venir pour le festival de Meursault. Douce.

Et puis, suite à ce petit déjeuner en chanson, il y a un apéro-concert avec du jazz manouche auprès d'un domaine, le domaine du Cerbéron. Et là, c'est un des membres de l'association qui connaissait un guitariste à Dijon qui fait partie d'un trio et qui l'a proposé au festival.

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1: Eh bien, nous sommes toujours en compagnie du président du festival de Bac à Bacchus qui aura lieu à Meursault du 4 juillet au 12 juillet prochain.
2: Et la journée du samedi se continue, puisque l'objectif de ce samedi, c'est un petit peu le côté estival du festival. C'est un petit peu l'idée que les gens se baladent dans Meursault et rentrent dans des demeures qui sont d'habitude fermées ou dans des domaines pour écouter de la musique. Et le quintet avant Linos est venu l'année dernière pour faire un très beau concert qui a enchanté le public. Et donc on s'est dit que c'était une bonne idée de les reprendre cette année au sein du domaine Rougeot pour un concert dégustation. Musique et vin à 14h30 le samedi après-midi.

Et puis pour terminer la journée, le parcours musical et œnologique permet au public de se promener dans les rues de Meursault et d'écouter 4 petits concerts avec des dégustations de vins offerts par les viticulteurs de Meursault. Et dans un de ces concerts, c'est un duo harpe et trompette dans l'idée de faire connaître des duos qui sont rarement entendus sur les chaînes de radio. Et c'est le duo Mélophile, constitué par 2 professeurs du Conservatoire de Beaune, Nicolas Puisé à la trompette et Dorothée Cornec à la harpe.

Et puis, au cours de ce même parcours, vous pourrez également entendre un duo piano-accordéon qui nous fera des standards de jazz, des chansons françaises revisitées ou des compositions originales et incursions dans des musiques brésiliennes. Il s'agit du duo Corde à l'âme, composé de Serge Chamois à l'accordéon et de Bruno Delanchy au piano.

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1: Alors je suis toujours en compagnie du président du festival de Bacabacus à Meursault, qui aura lieu du 4 juillet au 12 juillet. Et alors dans le programme, je lis le dimanche 5, « La clé des sols à la recherche du pinot perdu, visite, lecture du paysage ». Voilà qui mérite une explication. Meursault, jadis, produisait du vin rouge.
2: Eh bien oui, dans les années 20, il y avait à peu près 33% de la production qui était faite à partir de pinot. Et la visite qui est réalisée par une géologue, Françoise Vanier, et une historienne, Caroline Knoth, a pour but de montrer aux personnes qui la suivront dans quelles conditions s'est passée cette transformation d'un village qui produisait de très bons vins rouges, un village qui produit un excellent vin blanc et dont la production de vin rouge est tombée à moins de 1%, mais qui est toujours aussi bonne qu'à l'époque. Dans le cadre du festival également, comme l'expliquait Yvan Rie au début, c'est un accord entre musique et vin. Donc on a d'autres dégustations, comme par exemple la visite des caves du château de Meursault, avec dégustation des vins du domaine. On a une dégustation thématique sur parfums et vins, puisqu'il y a un vin de Meursault qui a donné naissance à un parfum, ou bien des vins anciens, vins romains, vins clairés, ou également une dégustation où, grâce aux archives de Beaune, des personnes pourront découvrir l'histoire des parcelles, des vins dont ils sont en train de déguster.
1: D'accord. Alors, vous nous parlez de la diversité de tout ce qui est présenté au festival. Abordons la musique baroque. Vous retrouvez Mariana Floers et les solistes de Al Capella Méditerranée.
2: Oui. Et effectivement, après tout ce qu'on a vu jusqu'à présent, c'est-à-dire musique de chambre, jazz, chansons classiques, on est très heureux d'accueillir à nouveau Mariana Floers, qui est venue il y a 3 ans pour la sortie de son disque Alfonsina, qui était une série de chansons argentines. Et cette année, elle vient avec les solistes de Capella Méditerranée pour un programme de musique vénitienne du XVIIe siècle, des compositrices vénitiennes. On en connaît quelques-unes, comme Barbara Strozzi, mais d'autres sont restées complètement inconnues. Et elle ressort ces trésors de compositions de compositrices. Et à cette occasion-là, on aura un récital de sa part.
1: D'accord.

0: Nous venons juste d'entendre Mariana Flores qui interprétait un madrigal de Monteverdi, Oime Kyokado, et nous pourrons l'entendre donc à nouveau avec les solistes de Capella Mediterranea, Monica Pustinic à l'archilute, Quito Gatto au théorbe et Margot Blanchard à la viole de gambe. Et ce sera le lundi 6 juillet à 20h à l'église Saint-Nicolas de Meursault.
1: Mais alors dites-moi, nous sommes à Meursault, au cœur de la Bourgogne, et je vois apparaître des références à la Bolivie.
0: Oui. Là aussi, c'est suite à notre passage l'année dernière au festival de Vézelay. On a eu la chance d'écouter l'ensemble Alchimia, répertoires anciens et d'aujourd'hui, dont la directrice artistique, Mariana Delgadillo Espinoza, a fait des recherches sur la musique de Bolivie et en particulier sur la musique de la cathédrale de Sucre. Et ils ont créé un programme qu'ils ont appelé « Sucrerie ». Qui a enchanté le public l'année dernière et nous aussi. Et à la fin du concert, on s'est précipité vers les musiciens pour voir s'ils pourraient éventuellement produire ce programme à Meursault. D'accord. Et donc ça s'est fait. Et on pourra les écouter le jeudi 9 juillet sur ce programme Sucrerie.

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1: Toujours en présence du président du festival de Bach à Bacchus à Meursault, nous essayons de faire le tour du programme si varié de ce festival. Alors, on a parlé de beaucoup de choses, mais on n'a pas encore évoqué le concert d'ouverture, le dimanche 5 à 18h. Qu'en est-il ?
2: Oui, il s'agit en fait d'un chœur de chambre qui s'appelle les Divertissements, dont le directeur artistique est Olivier Plaisant, et qui est venu il y a 4 ans pour un Requiem de Mozart dans une version de Czerny, et qui cette année propose un programme qui s'appelle Ex Bello Pax, de la guerre à la paix, qui est tout à fait d'actualité en ces temps-ci.
1: Oui.
2: Et qui remonte le temps de la musique autour des morceaux parlant de guerre et de paix, et qui vont de Gabriel Fauré en remontant jusqu'à George Friedrich Handel. Et là, on va pouvoir entendre un extrait de ce concert qui est Les Jeans, un poème de Victor Hugo qui a été mis en musique par Gabriel Fauré.

0: Eh bien, monsieur le président, je suis un peu intrigué en lisant le programme. C'est le samedi 11 à 20h en l'église de Meursault. On fête les 100 ans de l'orgue Mutin-Cavaillé-Colle. Alors, cet orgue vient du Châtelet à Paris. Alors là, ça, il faut nous en dire un peu plus.
1: Oui, en fait, cet orgue a été commandé par l'orchestre Colonne avec deux contraintes, c'est-à-dire de pouvoir être entendu quand il y a un orchestre symphonique de 80 musiciens et d'être démonté assez rapidement, parce qu'à l'époque, au Théâtre du Châtelet, il y avait du cinéma, il y avait du cirque, et donc, quand il y avait un concert de l'Orchestre Colonne, il fallait installer l'orgue, et puis, dès que le concert était terminé, il fallait pouvoir le désinstaller.
0: Ah, c'est incroyable.
1: Et cet orgue a été inauguré en 1908 au Théâtre du Châtelet, et est arrivé à Meursault, suite à une souscription lancée par la paroisse de Meursault, en 1926. Et donc, cette année, en plus des 40 ans du festival de Bac à Bacchus, on fête les 100 ans de l'arrivée de l'orgue Mutin-Cavaillé-Colle à Meursault. Et on a retrouvé le programme d'inauguration de l'orgue au Théâtre du Châtelet. Et dans ce programme, il y avait la symphonie pour orgue de Saint-Saëns. Alors évidemment, petit festival, on n'a pas les moyens de se payer un orchestre symphonique. Par contre, et ça fait un petit retour, une petite boucle, Thierry Kans, qui a été parmi les fondateurs du festival musical des Grands Crus, a proposé de faire une transcription pour cuivre et percussion de cette symphonie pour orgue. Et donc le Caléide Brass, sous la direction de Jean-Charles Dunan, un habitué du festival, interprétera donc cette symphonie pour orgue transcrite pour ensemble de cuivre et percussions. Et le programme sera complété par l'ouverture de Parsifal de Richard Wagner et un concerto pour cordes de Sibelius qui clôturera cette soirée ces deux œuvres ayant également été transcrites pour orgue, cuivre et percussions.
0: Très original. Eh bien, écoutez, merci, monsieur le président. Vous venez de nous démontrer qu'un festival, ce n'est pas qu'un simple concert. Le festival motive toute une ville et pendant plusieurs jours. Et dans le fond, le festival, n'ayons pas peur de le dire, se veut le reflet d'une ville. Alors, depuis 40 ans, chaque année, vous nous montrez les charmes, mais aussi la profondeur, l'amour du beau et du bon qui anime Meursault et sa région. Mais alors, arrêtons les grands discours. Qu'en est-il des billets? Est-ce qu'on peut encore acheter des billets? Et surtout, est-ce qu'on pourra en acheter le jour même?
1: Oui, alors, il est tout à fait possible d'acheter en pré-réservation sur le site de l'association. C'est musique-meursault.fr.
0: musique-meursault.fr.
1: Ou plus simplement, vous tapez musique Meursault dans votre moteur de recherche et vous tombez dessus sans problème. On a une politique tarifaire qui se veut pas trop chère pour les spectateurs, puisque le tarif de nos concerts vont de 20 à 33 euros. Et les billets achetés sur le site permettent d'avoir une réduction de 2 euros sur chaque billet acheté en prévente. Et évidemment, il est également possible d'acheter des billets au moment du concert. Les caisses sont ouvertes environ 3/4 d'heure avant le début du concert. Pour chaque concert.
0: Alors on répète, Meursault, du 4 au 12 juillet, de Bac à Bacchus.
1: Et donc on va se quitter avec la symphonie pour orgue de Saint-Saëns, que là vous allez entendre dans sa version symphonique, puisque sa version pour cuivre et percussion n'existe pas encore.
0: Pas encore. Merci, monsieur le président, et un grand succès à ce festival.

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1: Serions-nous devenus des victimes de la parentalité Instagram ? À l'heure des réseaux sociaux, il faut bien le dire, les parents seraient 85% à penser que les RS créent des attentes parentales irréalistes. Et pourtant, eh bien, on continue de les viser, de les suivre, ces personnalités, ces parents sur Instagram, soi-disant parfaits. Alors il faudrait se réaliser, il faudrait aussi réussir sa vie, mener des projets qui nous ressemblent, arriver à être unique. Et oui, les parents ont l'impression de devoir absolument tout mettre en œuvre pour que leurs chers enfants puissent s'épanouir, développer au mieux leurs goûts, leurs talents, leurs compétences. Bref, voilà une question que nous allons nous poser aujourd'hui. Comment remédier à la solitude quand on est jeune parent ? Réponse, je l'espère, au bout de 52 minutes avec mes deux invitées toutes féminines aujourd'hui, Guylaine Courcimo. Bonjour Guylaine.
2: Bonjour Marie-Ange.
1: Vous avez toutes les deux des robes à fleurs, donc je vous perds. Mon regard s'y perd un peu, Guylaine Courcimo. Vous êtes la directrice de la Maison des Familles Saint-François de Sales à Boulogne. En quoi consiste cette Maison des Familles ? Elle accueille des femmes, des parents un peu seuls justement dans leur parentalité.
2: Oui, en fait c'est une maison qui a trois missions. La première, c'est le soutien à la parentalité. La deuxième, le soutien à la conjugalité. Ça va souvent de pair.
1: Vous avez des hommes et des femmes, des parents, des papas, des mamans, des papas solo, des mamans solo.
2: Des grands-parents, des jeunes enfants, des personnes qui n'ont pas d'enfants. On a vraiment de tout.
1: Vous accueillez tout le monde.
2: Absolument. Et notre troisième mission, c'est le soutien aux liens familiaux de façon générale. Donc on traite des sujets un peu plus particuliers qui traitent de la parentalité, mais de façon plus atypique. Les parents d'enfants en situation de handicap, par exemple, qui ont besoin d'une écoute qui n'est pas forcément la même, d'un accompagnement qui n'est pas forcément le même.
1: Mais pourquoi est-ce qu'on ne la connaît pas plus, cette maison ? C'est incroyable.
2: Je suis d'accord avec vous, c'est l'occasion d'en parler aujourd'hui, j'en suis ravie.
1: Il faut en créer partout des maisons comme la vôtre, mon Dieu.
2: Il y en a beaucoup et qui ont toutes des couleurs différentes. Et c'est ça qui est intéressant, c'est qu'elles s'adaptent à leur territoire, elles s'adaptent aux besoins en fait, des familles qui les côtoient.
1: Combien d'années a-t-elle, cette maison ?
2: 12 ans.
1: Bravo d'être là en tout cas. Merci d'être là et bravo pour ce que vous avez fait, Guylaine Courcimo. Nous sommes également en compagnie de Marie Chevenier. Marie, bonjour.
3: Bonjour.
1: Ravie de vous recevoir. Vous êtes jeune maman et justement, vous fréquentez la Maison des Familles depuis combien de temps ?
3: Oula, depuis un peu plus de 4 ans.
1: Et vous avez vous-même 4 enfants ?
3: Oui, tout à fait.
1: C'est ça, 4 enfants en 4 ans ?
3: C'est à peu près ça, ouais, en 5 ans en fait.
1: Donc, qu'est-ce qui vous a fait arriver, qu'est-ce qui vous a fait fréquenter justement les personnes de la Maison des Familles ? Qu'est-ce qui vous a fait arriver là en gros ? Qu'est-ce qui vous a motivé pour contacter
3: Tout simplement, par le biais tout simplement de la paroisse aussi.
1: Parce que vous étiez au bout de votre vie.
3: Voilà, et puis en fait j'habite à Boulogne, la maison n'est pas loin de chez moi, et c'était l'occasion d'aller rencontrer...
1: Mais quelle chance,
3: d'aller rencontrer les professionnels là-bas.
1: J'aurais fait toute la France si j'avais connu.
3: Et pourtant dans un premier temps, c'était pas forcément pour une vie de famille très épanouie, parce que je suis allée pour la première fois à la Maison des Familles dans un contexte familial hyper assez traumatisant, parce que je venais de perdre mon bébé, ouais. Et à ce moment-là, en fait, on m'a donné rendez-vous là-bas avec le prêtre m'a dit, écoutez, je suis de passage dans la Maison des Familles, venez me voir, on va en discuter. Donc moi, j'arrive dans ce lieu où je vois des femmes enceintes, je vois des bébés en porte-bébé,
1: ouais.
3: je vois un lieu pour la famille, pour les enfants. Et moi, j'étais là, on n'était pas au top avec mon mari, on y va ensemble. Bon, voilà, il y a eu cet entretien et puis la suite. Et plusieurs temps après, j'attends ma petite Astrid qui est là, tout va bien. Et là, je réentends parler de la Maison de la Famille, mais de manière, pour des projets bien, bien spécifiques. Je veux apprendre à bien porter mon bébé. Il y a l'atelier portage à la Maison des Familles. Je voudrais que mon bébé soit bien. Donc, il y a la proposition de l'atelier massage, apprendre à masser son bébé. Voilà, tout simplement.
1: Et vous êtes 350, en fait, à la Maison des Familles. Comment ça se passe ? Parce que vous rendez compte, tous ces services, ces formations, ces aides bien particulières qui sont bien distinctes les unes des autres. Comment ça se passe, Guylaine ?
2: C'est une équipe de 120 personnes.
1: Ah, mais quand même, d'accord.
2: Ouais, ouais, ouais,
1: qui bénévole, ou pas ?
2: 60% bénévole.
1: D'accord.
2: Et c'est ça qui fait vraiment le cœur de ce qu'on fait et qui donne une touche plus particulière. On est une association qui habite dans une maison d'église. Et c'est ce qui est très intéressant, en fait. C'est-à-dire que l'histoire, c'est qu'il y a 12 ans, même plus que ça, le temps que le projet prenne forme, l'Église a dit, en fait, on a besoin de se rapprocher des réalités familiales, on a besoin de... les familles ont besoin d'être aidées. Donc nous, on va leur offrir une maison. Et ils ont fait construire ce lieu. Et après, l'association qui est vraiment ouverte à tous, de façon complètement aculturelle, aconfessionnelle, propose des services pour toutes les familles. Vraiment, l'objectif, c'était que ce soit ouvert à tout le monde, sans côté dissuasif, voilà.
4: Mais vous l'avez transformé, en fait, c'est ça, depuis que vous êtes là, vous l'avez un peu transformé, la mission de cette maison.
2: Il y a eu effectivement un petit passage d'échelle, hein, puisqu'on l'a ouvert à d'autres publics, on a ouvert un patronage, donc qui a ouvert il y a presque 2 ans et qui accueille maintenant plus de 160 enfants.
4: Ouais.
2: C'est vrai que l'idée était vraiment de pouvoir proposer des services à toutes les générations et tous les besoins, même si, évidemment, on ne peut pas répondre à tout. Hein, ça c'est sûr. Donc on se focalise et ce qu'on fait, on essaie de le faire bien. Mais on a ouvert de façon plus large, c'est vrai. Mais donc ces bénévoles, hein, qui font vivre la maison, donc il y a les intervenants qui animent les ateliers et qui eux sont la plupart du temps payés pour ça. C'est vraiment une expertise qu'ils ont, mais ils ne se posent jamais comme des experts, parce que ça c'est justement ce qu'on ne veut pas, hein, de dire voilà, il y a un mode d'emploi, il faut faire comme ci, comme ça, c'est ce que
4: pas
2: vous
4: comme à la maternité quoi.
2: Non, voilà, c'est allaiter c'est bien, ne pas allaiter c'est mal. Non, jamais vous trouverez ça chez nous.
4: Bienveillance absolue quoi.
2: Bienveillance absolue, non jugement. Ça c'est vraiment le mot d'ordre. Et ensuite les bénévoles qui vraiment donnent une touche particulière, c'est-à-dire que quand on arrive dans la maison des familles, on sent qu'on est accueilli, on n'est pas dans un bâtiment administratif. Voyez,
4: je reviens à ce que vous avez dit tout au début, Marie Chevenier, vous avez évoqué un bouleversement, en tout cas une émotion très forte en arrivant pour la première fois après ce deuil terrible de votre fils. Qu'est-ce que vous avez ressenti exactement
3: en arrivant à la maison des familles? Déjà, c'est un très bel espace en fait. Ça, j'ai pas pu m'en empêcher. C'était un très bel espace, bien cloisonné, avec.
4: C'était joli.
3: Ouais, joli. Agréable. Puis, tout simplement, avec vraiment des salles spécifiques pour tel ou tel atelier, par exemple.
4: Pourquoi tant d'émotions cette première fois?
3: Bah, parce que à ce moment-là, je me disais, c'est un lieu magnifique que peut-être je pourrais pas fréquenter à l'avenir, parce que voilà, j'étais pas dans une bonne période. C'était compliqué pour mon mari et moi à ce moment-là. Maintenant que j'y vais toutes les semaines,
4: vous avez un autre regard sur cette.
3: J'ai bien un autre regard et puis surtout, je nous estime, nous les mamans qui fréquentons la maison des familles à Boulogne, très chanceuses. C'est pas partout en France, vous le disiez tout à l'heure,
4: qu'on est ce
3: lieu de ressources.
4: Mais ouvrez-moi ça dans toutes les villes, voilà. En fait.
3: Quand on se retrouve avec son tout petit bébé et que papa reprend le travail et qu'on se retrouve là, on se dit mais qu'est-ce que je vais faire? Là, moi, le sentiment d'isolement, il m'est tombé dessus. Je me dis, mais j'ai ma fille, voilà, je sais pas. D'ailleurs, j'improvise complètement, je découvre la vie de maman.
4: J'avais mis une trompette de sens pour mettre les couches.
3: Moi, c'est ce genre de choses.
4: C'est quand même fou, hein. On vous laisse seul. Non, mais c'est vrai qu'il y a quand même, on va rentrer dans le sujet, on plaisante, mais comment remédier à la solitude quand on est jeune parent? La première solitude, mesdames et messieurs, qui nous écoutent aussi, c'est quand même quand on sort de la maternité. Alors déjà, parfois, à la maternité, c'est déjà un parcours du combattant pour être aidé. Mais alors, quand on en sort, bonjour.
2: Oui, on est heureux d'aller voir...
4: Ça, on ne vous dit pas, ça. Enfin,
2: On est heureux quand on va voir le professionnel de santé, le pédiatre, par exemple, pour pouvoir poser toutes les questions. Et c'est au moment où on sort qu'on se dit « Ah non, il y a la question que j'ai oublié de poser et que justement, là, qui va me perturber pendant toute la semaine qui suit.
4: Ouais. »
2: Et l'important, c'est... vraiment, c'est ce qu'on cherche à vivre, c'est de se rendre compte qu'on est tous à se poser les mêmes questions. Et que c'est pas parce qu'on se les pose qu'on est mauvais parents. Et c'est pas parce qu'on n'a pas les réponses qu'on est mauvais parents.
4: Genre, les questions, quelles questions on se pose le plus quand
2: est-ce
4: on
2: qu'il
4: est
2: faut vraiment
4: jalette
2: Est-ce qu'il faut vraiment jalette
3: La question du sommeil. Ouais. Est-ce que je dors avec mon bébé, pas avec mon bébé?
4: Cododo, pas cododo.
3: Voilà, je suis fatiguée, épuisée. Ma patience, comment, voilà, s'il faut que je mette mon bébé avec moi, est-ce que c'est bien, pas bien? Le pédiatre va nous dire c'est pas bien. D'autres personnes vont nous dire mais oui, mais votre bébé, il a besoin de vous, en fait. Il a été 9 mois dans votre ventre. Au milieu de toutes ces recommandations.
4: Comment vous en sortez pour répondre, vous, sans effectivement être trop experte et expert, Guylaine?
2: C'est en discutant avec d'autres personnes.
4: Au cas par cas.
2: Mais oui, et c'est justement ce qu'on peut faire dans un lieu comme ça, où on voit des pères qui ont les mêmes problématiques, et on va se rendre compte qu'on n'est pas seul, et qu'en fait, les réponses, c'est nous qui les avons.
4: Ouais.
2: C'est ça l'objectif. Chacun. C'est moi-même qui vais faire mon propre mode d'emploi, avec mon bébé, avec ses caractéristiques, et les miennes, et mes besoins. Et c'est là que je me rends compte qu'en discutant avec d'autres personnes qui ne vont pas faire les mêmes choses que moi, en fait, elles seront toutes bien. Il n'y a pas de mode d'emploi. C'est vraiment ce qu'on veut éviter à tout prix.
4: On se fait plus confiance aujourd'hui.
2: Absolument. on se fait plus confiance. Et c'est vrai qu'on a, ce que vous disiez au début, en fait, une espèce d'image idéalisée qu'on voit sur les réseaux sociaux de maman qui, vous savez, toutes les vidéos un peu ASMR.
4: Et on continue à les regarder.
2: Et on continue à les regarder, absolument.
4: On est vraiment maso.
2: Je suis bien d'accord. Et de choses qui sont, vous savez, ces petites vidéos qui sont très, très bien achalandées, où en fait, tout était très fluide, tout marche bien, des intérieurs parfaitement rangés. Et c'est ce qu'on dit, hein, avant, j'avais des principes, maintenant, j'ai des enfants. Le fait d'avoir ces mamans Instagram qui nous mettent une pression, le fait de rencontrer d'autres personnes dans la vraie vie nous fait dire, mais en fait, je vais le faire à ma manière, et c'est ça qui va très très bien marcher.
4: Ouais. Et vous ressentez le même
3: l'écho. Mais moi, je suis la première à être allée sur les réseaux sociaux pour avoir des réponses à la question que je n'ai pas pu poser au pédiatre, par exemple, ou à la sage-femme. Donc, je dis, par exemple, voilà, comment vous avez fait, est-ce que vous pouvez me conseiller des positions d'allaitement, tout ça. Mais moi, je l'ai fait en premier.
4: Nos grand-mères ne faisaient jamais ça. Elles n'avaient pas d'abord de réseaux sociaux, mais
3: évidemment.
4: Elles avaient l'air plus sécures de prime abord. Elles
3: se posaient peut-être moins de questions, tout simplement.
4: On s'en pose beaucoup, effectivement,
2: parce qu'il y a l'univers des possibles qui est ouvert à nous avec ces réseaux sociaux qui nous permettent de voir beaucoup de choses dont on n'avait pas connaissance avant. Mais il y a aussi le fait que la génération d'avant était quand même peut-être avant plus présente, ou en tout cas donner des conseils, enfin donner un soutien, que certaines mamans isolées n'ont pas, parce qu'elles ne vivent pas du tout dans la même ville que leur famille.
4: Et
2: parfois, justement, le lien entre les générations fait que les mamans ne se sentent pas autorisées à donner des conseils à leur fille ou belle-fille, ou bien qu'elles en donnent trop. Donc en fait, on a plein d'injonctions contradictoires qui viennent de la société, des autres mamans, de nos propres parents, et on ne sait plus comment faire. Et là, l'objectif, c'est de se dire, l'animateur des fameux groupes qu'on cherche à créer ne va pas se poser en tant qu'expert en disant, il y a un mode d'emploi, et si vous ne faites pas comme ça, c'est pas bien, et va vous culpabiliser. Au contraire, la réponse, elle va venir de vous.
4: Alors après votre parcours en finance, vous avez eu cinq enfants, pardonnez-moi.
2: Oui, je me suis arrêtée là.
4: qu'est-ce qui s'est passé? Donc c'est vos enfants qui vous ont transformé, ça on imagine que ça transforme toujours, mais qui vous ont donné l'idée, l'envie, la flamme pour tout lâcher, ce parcours qui n'a rien à voir avec en finance, qui n'a rien à voir avec ce que vous faites au quotidien dans la maison des familles. Qu'est-ce qui s'est passé pour que vous arriviez là, vous? Je ne vais pas me poser la question, Guylaine, finalement.
2: C'est une opportunité qui s'est ouverte à moi. C'est vraiment un concours de circonstances. Je vais vous raconter en deux mots, mais j'étais en congé maternité de mon cinquième enfant. Et en fait, une de mes amies arrêtée chercher du travail, et on lui a proposé ce poste-là. Moi, j'étais pas du tout ouverte à chercher autre chose.
4: Direction
2: de la maison, on lui a proposé. Et elle m'appelle un jour. Il se trouve que c'est la marraine de ma fille, donc. Elle m'appelle en disant, mais en fait, ça me plaît beaucoup. Je pense que cette maison a beaucoup de potentiel, mais ça te dirait pas de le faire avec moi? Je dis, bah oui, bien sûr. Ok, laisse-moi réfléchir. Là, je me suis dit, mais oui. Moi, j'ai besoin d'être appelée, en fait, et de sentir qu'on a besoin de moi à tel endroit. Et ça a ouvert des possibilités. Donc, on a fait toute la démarche ensemble, de se dire qu'est-ce qu'on pourrait faire pour cette maison. On a commencé à y réfléchir, on a rencontré des gens. Et en fait, elle avait une deuxième piste. Hein, et elle me dit, mais en fait, cette deuxième piste m'intéresse aussi beaucoup. Bon, elle m'avait prévenue depuis le début, hein, je vous rassure. Et on a discerné ensemble pendant très longtemps. Et à la fin, je lui ai dit, écoute, je pense qu'en fait, tu seras beaucoup plus heureuse. Là, je sens que tu seras plus heureuse dans l'autre piste. Donc, bon, c'est pas grave, on s'arrête là. Et puis pour moi, c'était sûr que si elle le faisait pas, je le faisais pas non plus. Donc je lui dis, bon, bah arrêtons-nous là. Et j'ai passé un très mauvais week-end. Et le lundi matin, je me dis, mais en fait, ce poste, c'est génial. Ça va m'ouvrir des nouvelles perspectives. En vrai, c'est vraiment ça que je veux faire. Allez,
4: incroyable.
2: J'y vais, mais tout seul. Et voilà, c'était il y a bientôt 3 ans.
4: Voilà.
2: Ça s'est passé au moment de la Pentecôte.
4: Vous regrettez pas? Vous regrettez pas?
2: À aucun moment.
4: Aucun moment.
2: Je me suis jamais sentie autant à ma place qu'ici.
4: De plus en plus de femmes, de parents, d'hommes d'ailleurs aussi peut-être, frappent à votre porte. De plus en plus de familles frappent à votre porte.
2: Oui,
4: Guylaine.
2: Et puis ce sentiment aussi d'être utile et d'apporter ses compétences à une mission qui nous dépasse. C'est-à-dire que la maison, elle existe depuis 12 ans, moi j'y suis depuis 3 ans, donc c'est peu, c'est très peu. Et en même temps, on a déjà vu des choses évoluer et se dire qu'en fait, on nous a donné les clés à un moment donné, on va les rendre à un moment donné et que cette mission, elle nous dépasse complètement, mais qu'on est heureux d'y avoir contribué. Je pense que ça, c'est une grande satisfaction aussi, de façon générale, de se dire que cette mission n'est pas nous. Vous voyez, on est au service
4: de quelque chose. C'est une association, j'imagine.
2: Oui, c'est une association.
4: Donc, vous recherchez évidemment régulièrement des dons, des donateurs.
2: Oh oui, bien sûr. On est d'accord. Tout à fait. On frappe aux portes des fondations. Et on est soutenu, et c'est ça qui est très beau.
4: C'est ce que j'allais vous dire. Ça me paraît pas évident, mais c'est vrai que c'est une vraie cause. Et puis, vous êtes peu à lancer ce genre d'initiative, même si vous ne l'avez pas lancé au départ, mais vous y participez en tout cas.
2: Il n'y en a pas tant que ça.
4: Excusez-moi, mais je vous disais depuis le début de l'émission, je suis un peu redondante, mais on en rêverait partout, aux quatre coins de la France.
2: Et moi la première, parce que quand j'étais enceinte, je n'avais pas du tout ça. Marie a pu en profiter. Mais effectivement, on aimerait qu'il y en ait plus, mais ce n'est pas une cause qui fait pleurer dans les chaumières. Voyez, donc c'est pas forcément quelque chose qui touche la fragilisation du lien familial, et pas forcément quelque chose où on se dit c'est une priorité. Et pourtant, quand ça va mieux, c'est tellement la base en fait de la société, du socle. Le fait que on fait du soutien à la conjugalité, comme je vous le disais, le fait qu'on puisse accompagner des couples, pas forcément à rester ensemble. C'est pas ça l'objectif, de forcément coûte que coûte faire en sorte que les couples restent ensemble. On a des conseillers conjugaux qui accompagnent tous les types de problématiques et qui permettent aussi à des environnements familiaux de devenir plus sereins, d'accompagner leurs projets, soit de rester ensemble, soit de se séparer, mais qui rajoutent de la sérénité dans un monde qui est sous tension.
4: Se séparer pour les enfants, que ce soit pas trop violent ou trop brutal.
2: Exactement.
4: Vous avez des problèmes de violence aussi, beaucoup. Je frappe à votre porte.
2: Non. Alors, comment dire, c'est pas un sujet qu'on traite, mais en tant que maison des familles, on travaille beaucoup avec les instances publiques du territoire pour se relayer et relayer les sujets. Et donc, en tant qu'association, on est soutenu par la ville de Boulogne et on est soutenu par la CAF, donc des Hauts-de-Seine, la Caisse d'allocation familiale. Et ça, c'est incroyable de se dire que dans ce lieu-là peuvent cohabiter toutes les instances publiques pour un même objectif. Et on travaille de plus en plus avec le département qui nous redirige des familles, et nous, on leur redirige des familles également. Et c'est ça qui est beau, c'est de se dire que c'est vraiment dans les deux sens, on est une courroie de transmission. Et quand le maire, quand je suis rentrée en poste, on s'est vu et il m'a dit, moi je veux que vous soyez une porte d'entrée en fait, pour que je puisse savoir quels sont les besoins des familles, que vous puissiez me relayer ces sujets-là, qu'on puisse les traiter aussi, mais avec tous les acteurs en présence. Le but, c'est pas de faire la même chose que les autres.
4: Laboratoire finalement d'observation.
2: Mais alors c'est amusant que vous citiez ce mot-là. Parce que c'est exactement celui qu'on utilise régulièrement.
4: Mais non, j'ai pas triché.
2: Tout à fait. Ah ouais.
4: Je n'ai que ma petite fiche.
2: Laboratoire, c'est exactement ça. C'est un lieu où on expérimente des nouvelles choses pour répondre à des nouveaux besoins qui sont en perpétuelle évolution.
4: Comment rentre-t-on, au fond, à la maison des familles?
3: On ouvre la porte.
4: On peut faire garder son enfant 2 heures, 3 heures, qu'est-ce qu'on fait?
3: Tout dépend de notre besoin. C'est vraiment, comme je disais, Guylaine, selon le besoin qu'on a, on cherche quelque chose, on cherche une réponse, une aide. L'autre jour, j'ai une copine qui me disait, mais moi, j'en peux plus des nuits. Le sommeil, ça devient un sujet. Et j'avais dit à Guylaine il y a quelques temps, mais il faudrait faire un atelier spécial sommeil. Cet atelier sommeil existe depuis quelques mois à présent. Et mon amie y est allée. Et en fait, c'est un café par an pour le sommeil avec une infirmière qui s'est formée sur le sujet, une infirmière puéricultrice qui s'est formée sur le sujet pour parler sommeil, pas pour donner des conseils, mais voilà, pour échanger, pour rencontrer d'autres parents qui rencontrent les mêmes soucis, pour un peu vider son sac et puis repartir un peu requinqué. Donc on y va parce qu'on a un besoin. Et moi, maintenant, j'y retourne. Parce que j'y ai trouvé mon rythme de vie à la maison des familles. Dans la maison des familles, il y a maison. Et moi, le mercredi après-midi, c'est ma maison, par exemple, parce que les mercredis après-midi, j'y vais. Mes enfants, ils ont leurs repères. Ils vont aller faire leur petite activité manuelle avec moi avec les bénévoles et moi. Et ensuite, il y a un petit temps où entre maman, on se retrouve avec une psychologue et où on échange autour d'un sujet. Et les enfants sont gardés pendant une trois quarts d'heure par des babysitters, par des étudiantes. Et moi, ce moment-là, pour moi, c'est mon petit moment de respiration sur ma semaine où je sais que mes enfants sont en bonnes mains. Ils sont très heureux d'y aller. Ils sont tout contents. Et moi, je retrouve des mamans et on aborde des sujets parfois très durs, parfois beaucoup plus légers. Et ça fait un bien fou d'être avec ses mamans et cette psychologue qui nous suit maintenant depuis quelques années.
2: Comme tu le disais, ce qui marche le mieux, c'est le bouche à oreille. Hein.
3: C'est le bouche à oreille.
4: Il faut quand même s'inscrire, les amis.
2: Si vous vous inscrivez, c'est mieux pour nous parce que ça nous permet de gérer la logistique et de vous accueillir dans les meilleures conditions. Mais toute personne qui se présente au dernier moment sera toujours accueillie.
4: D'accord.
2: Ça, c'est vraiment quelque chose auquel on tient beaucoup.
4: C'est formidable.
2: Et sans savoir quelles vont être les personnes qui vont venir ou pas venir. Donc la plupart de nos propositions sont gratuites, justement pour pouvoir être ouvertes le plus largement possible. Parfois c'est payant, mais le prix ne doit jamais être un frein.
4: D'accord.
2: C'est-à-dire qu'on trouvera toujours des solutions justement pour que l'association puisse prendre en charge d'une manière ou d'une autre et que n'importe qui puisse venir. C'est vraiment notre objectif.
4: Et on ne vient pas pour faire garder son enfant. L'idée, c'est de pas... Voilà, non mais excusez-moi de poser vraies questions. Mais voilà.
2: En fait, dans le soutien à la parentalité, on a ouvert un patronage qui est un accueil collectif de mineurs où on s'occupe des enfants à la sortie de l'école. On va les chercher à l'école, on leur fait faire... Alors, c'est que pour les élémentaires pour l'instant, mais on est en train d'ouvrir ça au collège, pour les plus grands. Et l'idée, c'est de pouvoir offrir un soutien aux parents qui soit vraiment dans de la coéducation. C'est-à-dire que le parent, il ne nous confie pas son enfant ou à la fin, il vient le chercher et on n'est pas du tout en interaction avec les parents. Justement, on a vraiment des transmissions qui nous permettent d'accompagner aussi les parents et que quand leur enfant est à la maison des familles, c'est aussi eux qui y sont. Et ils voient tout le soutien qu'ils peuvent avoir des autres propositions. Et on voit maintenant des parents en fait, qui vont venir faire du conseil conjugal, font des ateliers sur la confiance en soi.
4: Incroyable,
2: en fait, tout ça est un réseau où le parent se dit « Je ne suis pas seule, on va m'aider, mais de façon bienveillante, sans jugement et avec mes propres besoins. » Donc on est vraiment dans de la... L'idée, c'est vraiment d'offrir un soutien qui soit le plus large possible.
4: L'antidote anti-solitude, c'est avec Guylaine Coursimo et la Maison des Familles. Voilà, Marie Chevenier qui y est régulièrement présente dans cette maison, qui y va régulièrement avec joie, en particulier le mercredi. On se retrouve, nous, dans quelques instants après la pub, chers amis, à tout de suite.
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4: Une alternative à la solitude quand on est parent, on en parle avec Guylaine Coursimo, Marie Chevenier. Comment remédier à la solitude quand on est parent, et en particulier jeune parent, qu'on ne sait pas trop y faire, évidemment, en sortant de la maternité, on est livré à nous-mêmes, vous le savez, aujourd'hui, c'est comme ça que ça marche, les grands-parents ne sont pas forcément là, tout à côté de nous, ni notre famille, c'est pas évident, chacun pour sa pomme. Guylaine Coursimo est la directrice de la Maison des Familles, donc Saint-François de Sales à Boulogne, qui accueille vraiment, au débeauté ou pas, des familles selon leurs besoins, il y a des tas d'ateliers, elle nous en parle depuis le début de cette émission, et Marie Chevenier est une fidèle adhérente à cette association. En tout cas, vous y venez souvent, à la Maison des Familles, jeune maman que vous êtes de 4 enfants. Voilà, vous la fréquentez depuis, donc, ça fait 3 ans,
3: ouais, vous disiez, bah, ça, un peu plus, 4 ans et demi, plutôt, ouais. Ouais. Régulièrement 4 ans et demi, je dirais même.
4: Il y a une évolution depuis que Guylaine est là.
3: Ah ben, oui, évidemment, il y a plus d'ateliers. et puis on parlait de la conjugalité tout à l'heure. Mais par exemple, pour la Saint-Valentin, il y avait un dîner qui était organisé il y a quelques années. J'avais trouvé ça super chouette parce que c'était pas un resto, c'était pas aussi impersonnel qu'un restaurant. C'était un lieu où on se retrouvait, voilà, on dînait en tête à tête et on avait des personnes qui étaient là qui étaient à notre service. Et bon, bah, ça, c'était un moment absolument, absolument délicieux. J'en garde un très, très bon souvenir. Et puis, alors, cette année, avec Hélène, allez, je le dis, on a fait du tango. Et c'est du tango, c'est des cours de tango, justement, pour améliorer, pour mieux vivre sa conjugalité, en fait, tout simplement.
4: Magnifique.
3: Et c'est beau, parce qu'un temps pour moi, sans les enfants, hein, parce que la famille, parfois, c'est aussi laisser les enfants être gardés, prendre du temps pour son couple. Et le vendredi soir, une fois par mois, donc c'est un très bon rythme. On était avec Laurent et Cécile qui nous apprenaient quelques pas de danse. Et c'était vraiment un moment pour notre couple.
4: Est-ce que vous vous êtes engagée dans la maison des familles je ne sais pas, est-ce que vous animez
3: une mission alors,
2: Oui, Marie, tu peux en parler.
3: Non, alors, là, j'ai proposé mon aide justement pour le patronage adolescent des ados qui a ouvert, parce que je suis enseignante dans le secondaire.
4: Oui, pardon, je n'ai même pas précisé que j'étais enseignante.
3: Voilà,
4: histoire-géographie.
3: Et à ce titre, donc, j'ai des petits collégiens. J'ai dit à Guylaine, écoute, je peux... Voilà, la fin du mois de juin est peut-être un petit peu plus light, on a moins de cours.
4: Vous êtes à mi-temps.
3: Je suis à mi-temps en plus. J'ai dit, je peux aider pour le projet éducatif, pour accompagner quelques sorties et voilà, faire quelques activités. Et c'est, bon, voilà, moi, la maison des familles m'a tellement donné que je m'étais dit que c'était une petite manière de...
4: Ouais, vous parliez de vous avez ressenti un manque de confiance en vous à chaque naissance,
3: surtout après la naissance d'Astrid, donc la première petite fille que j'ai pu accueillir, parce qu'en fait, on n'a pas. Vous voyez, une fois que les enfants rentrent à l'école, on rencontre les autres parents.
4: Oui.
3: Mais quand on a un seul enfant qui est tout petit, qu'on connaît vraiment rien, que papa et maman sont loin, les sœurs aussi sont loin,
4: Oui,
3: les grands-parents de ma fille, qu'est-ce qu'on fait? Soit on se tourne vers les réseaux sociaux, soit on regarde ce qui est proposé dans la ville.
4: Oui.
3: Et alors, c'est vrai qu'à Boulogne, on a la maison des familles, on a plein de choses à Boulogne. On a un LAEP, par exemple, un lieu d'accueil enfants parents.
4: On va aller déménager à Boulogne, les amis.
3: Voilà. Alors, des LAEP, pour le coup, il y en a pas mal. Hein. Dans beaucoup de villes, il y a des LAEP. C'est vraiment des lieux ressources, c'est vraiment des lieux où on est accueilli, on est écouté, nos enfants peuvent jouer en sécurité. Et puis après, moi, rapidement, j'ai trouvé mes petites stratégies pour sortir de l'isolement. Parce que ça, c'est quelque chose qui m'effraie beaucoup. Je déteste être seule, en règle générale.
4: D'accord. Par exemple, avec vos enfants?
3: Comment? Seule avec mes enfants. Ah, j'aime bien quand il y a d'autres adultes.
4: Mais
3: par exemple, j'avais compris que si j'allais toujours au même square à la même heure, je retrouvais les mêmes familles, je retrouvais les mêmes enfants et les copines de square... Et mes enfants se sont fait des copains de square. Et ben en fait, c'est pas mal.
2: C'est ça qui est bien, c'est que toi, tu as trouvé des stratégies parce que tu es une maman proactive et que tu pouvais pas rester avec cette situation.
4: Et pourtant, vous aviez votre rail quand même. Vous étiez quand même pas seule. Enfin, vous aviez une partie de votre vie avec.
3: Et puis j'ai repris le travail assez rapidement quand ma fille a eu 3 mois et demi, 4 mois en fait. Hein, le premier congé maternité, il est assez court. Donc effectivement, dans le milieu enseignant, ça va. C'est vrai qu'on retrouve d'autres personnes, collègues qui sont dans la même situation que nous.
4: On a besoin de se rassurer même en échangeant sans avoir de conseils forcément, mais juste c'est vrai que c'est quelque chose on en a beaucoup parlé dans cette émission En quête de sens ici et là autour de questions reliées à la question de l'éducation, de qu'est-ce qu'on fait quand on sait pas quoi faire, qu'est-ce qu'on fait quand un enfant veut pas dormir, veut pas manger, etc. Bon, ça on en a décliné je sais pas combien en 6 ans, mais en plus de 6 ans. Et c'est vrai que souvent, ce qui ressort, c'est qu'on est seul, mais dans tous les sens du terme. Mmh. Et les réseaux sociaux, ça empire, parce qu'on ne sait même plus. Il y a tellement de choix et tellement de femmes qui ont l'air de faire ça, ou de parents qui ont l'air de s'y prendre tellement mieux que nous, que on s'enferme.
2: Souvent, les mamans qui arrivent, en fait, viennent en disant « Mais je ne comprends pas, mon bébé est censé se retourner à 6 mois parce que c'est indiqué sur Internet et qu'il y a une espèce de chronologie avec des cases à cocher où il faut absolument faire les choses à tel âge, etc. etc. » Et quand ça ne se passe pas comme prévu, en fait, c'est ces mamans-là qui arrivent avec beaucoup de pression de se dire qu'elles ne correspondent pas à ce que la société attend de leur enfant. Et c'est ça qu'on essaie justement de casser dans ces ateliers et de ne pas leur donner des réponses toutes faites, mais en leur disant faites-vous confiance, en fait. Et la plupart du temps, les enfants font des progrès formidables. On a un atelier de motricité le mardi matin avec une psychologue et une psychomotricienne où les mamans arrivent en se disant super, cet atelier va permettre que mon enfant fasse ci, fasse ça dans les termes. Et en fait, justement, c'est l'inverse qui se passe. On leur dit, il le fait pas, c'est très bien. Et attendez, vous allez voir. Wow. Et l'enfant fait des progrès formidables, mais qui sont pas du tout ceux qui sont attendus par le parent.
4: C'est le contraire de ce qu'on nous dit à l'école ou à la crèche. Enfin, pardon, je vais me faire encore des ennemis,
2: bien sûr.
4: C'est pas grave.
2: Mais oui, mais moi,
4: c'est ce qui en France, c'est ce qui se passe là.
2: C'est ce qui s'est passé avec mon aîné.
4: Votre enfant, il ne sait pas écrire ci, il ne sait pas écrire ça, il ne sait pas écrire papa, il ne sait pas. Faire un collier, enfin j'en sais rien de nouilles, j'en sais rien quoi d'autre.
2: En arrivant, moi,
4: c'est le drame.
2: J'ai pas de maison de famille, mais en arrivant, mon aîné, hein, donc c'était il y a un petit bout de temps, en arrivant en petite section, il savait pas sauter à pieds joints. Ah bah alors là, prend le bas de combat, il fallait qu'il aille voir les psychomotriciens.
4: Il ne fera jamais de prépa. Moi je vous le dis, hein, c'est fini.
2: et je vous assure, il va très bien. C'est un grand gaillard maintenant.
4: Et il a fait Sciences Po.
2: Il a que 15 ans, donc il a encore un peu de temps. Même si ça vient vite, mais il va super bien. Et c'est vrai qu'en fait, on a beaucoup de sources de stress qu'on se met.
4: La société, comme ça, c'est pas que les réseaux sociaux, hein, c'est sociétal.
2: Tout. Oui, c'est tout.
4: C'est terrible.
2: Mais c'est énorme.
3: Il y a quelque chose d'assez ambivalent, je trouve, parce que quand on vient d'avoir un enfant, et même après, quand il grandit, on a ce côté où je veux le protéger, je veux faire en sorte, voilà. Donc quelque part, je recherche un peu cette solitude. Je cherche aussi à protéger mon enfant un peu de tout ce qui peut venir de l'extérieur.
4: Ouais.
3: Et en même temps, on peut pas s'empêcher de se comparer. Et un jour, une Nathalie de la Maison des Familles, c'est dingue comme tout me rapproche de ce lieu, donc infirmière puéricultrice, m'a dit « Marie, attention, comparaison égale poison ».
4: Ouais, c'est vraiment vrai.
3: Et voilà.
4: Elle dans tous les domaines de la vie.
3: Voilà, et dans tous les domaines de la vie, j'essaie toujours de garder ce petit mantra en tête, mais c'est la vérité. Alors voilà, donc c'est très ambivalent. Je veux protéger mon enfant, mais je cherche en même temps du contact, je cherche des liens, je cherche des conseils. J'ai l'impression que la parentalité, en tout cas la manière dont je le vis moi, c'est trouver cet équilibre. Les ressources sont en moi.
4: Protéger de quoi votre enfant les protéger de quoi vos enfants?
3: Bah justement des injonctions.
4: Ah oui non mais pas que les personnes viennent vous voir.
3: Oui
4: chez
3: oui
4: vous,
3: alors
4: c'est pas le sujet.
3: Mais il peut y avoir quand même des injonctions. Elles sont rarement directes, mais on peut les entendre soit par le biais d'internet, soit par le biais
4: dans la rue,
3: famille
4: parfois
3: ou
4: parfois même. Hein.
3: Dans la rue oui quand ma fille elle est à côté en trottinette et qu'elle est 5 pas devant moi et qu'on me dit Madame, attention, il y a le boulevard juste à côté. Oui, merci monsieur, vous êtes gentil, mais je le sais. Voilà, il y a des petits conseils voilà, à droite à gauche qu'on n'a pas forcément réclamés, qui souvent sont bienveillants, mais qui ne sont pas toujours très agréables.
4: Toujours très bienveillants.
3: Bon, j'essaie toujours un petit peu de naviguer. Voilà.

0: Ça dépend de son caractère, ça dépend de la relation qu'on a. Parfois, ça peut être un peu étouffant, effectivement, d'avoir une mère qui donne son expérience personnelle et qui peut avoir eu une expérience douloureuse, et on n'a pas forcément envie de suivre ça et ou de le subir. Parfois, ça se passe très très bien, au contraire, et on a quelqu'un qui nous écoute sans nous donner des il faut faire d'une certaine manière ou des modes d'emploi. On voit de tout, vraiment, on voit de tout à la maison des familles. On voit des mamans qui ont les deux situations.
1: Ouais, mais aujourd'hui, en général, je ne sais pas si on peut dire en général, mais c'est vrai que le fait que alors on a parlé de géographie tout à l'heure, mais même on sent bien qu'il y a un relationnel, l'intergénérationnel fait un peu défaut, quoi. C'est-à-dire qu'on est de moins en moins liés les uns avec les autres, on passe de moins en moins de congés les uns avec les autres. Et puis il y a aussi le paramètre des maisons de famille qui disparaissent, qui se vendent, ça coûte trop cher, etc. Mais ça, c'est bête, ça paraît éloigné, mais non, je crains que ce soit
0: Non,
1: pas le cas, en
0: non,
1: fait.
0: non,
1: En
0: c'est une
1: arrivée.
0: réalité. C'est une réalité.
1: Guylaine et Marie.
0: C'est une réalité. C'est ce qui fait que justement le lien se distend entre les générations. Ce qu'on cherche justement à refaire à la maison des familles, c'est de faire en sorte que plusieurs générations se côtoient et puissent s'apporter les unes les autres. Et ça, des lieux où les générations se côtoient, il n'y en a pas tant que ça
1: Non.
0: finalement. Et le
1: Vous avez des
0: patron.
1: grands-parents, on m'a dit tout à l'heure.
0: Oui, absolument, qui ont des groupes seniors, en fait, de grands-parents, où ils discutent de plein de choses, qui sont encadrés par une animatrice, et qui viennent se confier sur les relations avec leurs petits-enfants, leurs beaux-fils, belles-filles, ça peut être un petit peu compliqué, sur comment ils vivent leur retraite, quels sont leurs projets à partir de maintenant. Donc, ils échangent sur beaucoup de sujets. Et nous, ce qu'on cherche à faire aussi, c'est d'avoir ces lieux où les générations peuvent se côtoyer et peuvent se vivre ensemble. Et le patronage, par exemple, en fait partie. C'est-à-dire qu'on a beaucoup de bénévoles qui viennent faire de l'aide aux devoirs, que ce soit des retraités ou des jeunes étudiants qui viennent s'occuper d'enfants plus petits, et de voir que les petits voient des jeunes étudiants qui viennent s'occuper d'eux de façon complètement gratuite et désintéressée, de la même manière, des retraités
1: Incroyable.
0: qui viennent s'occuper d'eux alors qu'ils ont leurs petits-enfants et leurs propres problèmes. C'est vraiment une ouverture à la gratuité pour cette jeune génération. Et de voir tout ce petit monde qui se côtoie, c'est vraiment merveilleux de voir ce que chacun peut apporter à l'autre de façon purement gratuite. Ça donne une atmosphère qui est assez unique.
1: Ouais. Et Marie, ça, vous sentez que c'est une valeur ajoutée considérable, hein?
2: Bah oui. Oui, effectivement.
1: Gratitude à la gratuité.
2: Exactement. C'est vrai que quand le mercredi après-midi, il y a Marie-France, qui pourrait être la troisième grand-mère de mes enfants finalement, qui est là, qui a toujours un livre à lire, une activité manuelle à proposer. Et puis voilà, moi j'aime bien parler à Marie-France comme je pourrais parler à peut-être pas à ma maman, mais voilà, je sais qu'elle est super à l'écoute, qu'elle est là parce qu'elle en a envie, parce que ça lui fait
1: La
2: plaisir.
1: babouchka de la maison des familles.
2: C'est un peu ça. Bon, il y en a plusieurs des babouchkas de la maison des familles, mais moi je connais bien Marie-France. Mais bon, oui, de toute façon, quand les personnes sont là aussi en tant que bénévoles et parce que ça leur fait plaisir tout de suite, ça fait quelque chose.
0: Et justement, je voudrais rebondir sur cette notion de gratuité et de gratitude dont on parlait tout à l'heure. C'est quelque chose qu'on commence de plus en plus à voir et qui est absolument fantastique. En fait, et Marie en fait partie, en fait, des cas qui viennent à la maison des familles en disant j'ai vraiment beaucoup reçu, ça m'a parfois carrément sauvé de la dépression postpartum, hein. Une jeune maman est venue nous voir en nous disant vraiment la maison des familles m'a sauvé de la dépression postpartum, j'ai envie de rendre ce que j'ai reçu. J'ai beaucoup reçu, il faut que je rende et que je vais rendre avec mes qualités, avec mes compétences. Et donc Marie nous aide avec ses compétences de professeur d'animation, de pro de l'animation pour l'accompagnement du patronage adolescent. Et on a une jeune maman qui nous a dit, bah, écoutez, moi, je travaille dans l'événementiel, j'ai envie de vous organiser un événement pour les jeunes familles. Et elle nous a organisé tout l'événement, c'était
1: Ce qui est
0: fantastique.
1: dingue, c'est que j'ai l'impression que les crèches n'arrivent pas à recruter et vous affichez complet, quoi.
0: Mais c'est-à-dire que je pense qu'il y a des choses qui se vivent, qui dépassent en fait ce qu'on peut chiffrer et qui incitent à donner le meilleur de soi-même. Et alors, ça se compte encore sur les doigts de la main, mais j'espère bien
1: Oui.
0: que
1: Vous
0: ça
1: n'avez
0: va
1: jamais
0: se
1: de problème, vous
0: multiplier.
1: arrivez toujours à avoir quelqu'un qui est là, des personnes qui sont. Qui
0: Oui.
1: sont, qui sont là tous les jours, quoi. Et on
0: Toujours.
1: peut venir tous les jours,
0: Tous
1: si on
0: les
1: voulait.
0: jours.
1: Si je voulais
0: Alors.
1: venir avec ma fille, par exemple, tous les jours, je pourrais.
0: Alors,
1: Ou pas. Non.
0: en semaine, du lundi au vendredi, de 9 h à 18 h. Avant, c'était fermé le week-end et maintenant, c'est ouvert parce qu'on a de plus en plus d'ateliers. Alors après, c'est pas toujours ouvert le week-end, mais quand on a des ateliers, vous pouvez venir le samedi et la plupart du temps, maintenant, c'est ouvert, effectivement.

0: On
1: peut
0: a
1: venir
0: des...
1: tous les jours ou il y a des, quand même des...
0: Ah ben,
1: non, on peut venir
0: ah si, si, si, si, vous poussez la porte, vous venez, vous serez accueilli par quelqu'un qui est formé à l'accueil, qui va comprendre, vous écouter, comprendre quel est votre besoin, qui va vous rediriger. Quand il ne connaît pas, il vient voir l'équipe, il vient nous voir en disant bah « là, j'ai une famille, je ne sais pas trop comment l'orienter ». Et là, on prend le relais. Donc, vous aurez toujours une réponse. Parfois, on ne sait pas faire en interne, parce qu'on n'a pas forcément le savoir-faire, mais vous serez toujours relayé vers un autre dispositif qui saura faire. Et c'est ça qui, je trouve, qui fonctionne très bien, c'est que par exemple, on travaille avec le SST8 du département,
1: SST8,
0: c'est
1: déjà.
0: Le service des solidarités territoriales,
1: d'accord,
0: un département qui nous envoie des familles, on leur envoie des familles, et en fait, chacun a ses compétences. Et c'est bien que chacun garde ses compétences et qu'on ne soit pas à se marcher sur les plates-bandes les uns des autres. Vous voyez, le fait que quand on ne sait pas faire, on ne cherche pas forcément à répondre et à se positionner en sauveur et à répondre à toutes les questions. On redirige.
1: Ouais.
0: Et c'est aussi ça qui évite aux parents d'être dans un labyrinthe et les méandres administratifs en se disant bah, « je vais quand même avoir une réponse qui sera ajustée ».
1: Et par exemple, il y a aussi, vous savez, cette malédiction des écrans. Est-ce qu'on peut venir, par exemple, des familles viennent vous voir avec leurs enfants pour qu'ils rencontrent d'autres enfants, pour jouer pour faire autre chose que d'être mis devant les écrans, par exemple, le soir? Ce fameux tunnel diabolique, puisqu'on est tenté.
2: Je crois que c'est un des objectifs aussi du patronage.
0: Hein. Absolument.
2: Ouais.
0: C'est le fait de. On coupe le portable. Enfin, voilà, il y a zéro portable.
1: Ouais.
2: De toute façon, on ne capte pas la maison des familles.
0: Oui, c'est vrai.
2: Ça, il y a zéro réseau.
1: Ouais.
2: C'est terrible.
0: Je ne te l'ai jamais dit, mais c'est fait exprès.
1: Comme dans certaines ludothèques.
0: Voilà. Et puis, on a des ateliers aussi, justement, pour l'apprentissage des ressources numériques et de savoir comment se positionner par rapport aux écrans. Et c'est plus des ateliers parents-enfants. Mmh. On en a lancé un qui s'appelle le Smartphone Show,
1: wow,
0: où l'idée, c'est de repenser, de réfléchir, en fait, à son usage des écrans. Parents qui disent « Oh là là, mon enfant est toujours sur le portable ». Ben oui, mais en fait, toi aussi. C'est pour ça.
1: Ouais, je sais bien.
0: Et de réfléchir à deux. Justement, les deux générations vont travailler sur le sujet et se dire « Mais comment est-ce que moi-même, je peux réajuster mon usage ?» de façon à ce que mon enfant le fasse également.
1: Nicoletta, la solitude, ça n'existe pas. La preuve avec vous, mais aussi avec Nicoletta. Tout de suite, on se retrouve juste après. Tout de suite.

0: En tout cas, ce n'est pas une fatalité. Grâce à Guylaine Courcimo et la Maison des Familles à Saint-François-de-Salle à Boulogne, une merveille, une pépite. Pour rompre cette solitude en tant que jeune parent, la solitude dans tous les sens du terme, se sentir seul, démuni, incapable d'être parent. Et pourtant, Guylaine Courcimo et cette Maison des Familles Saint-François-de-Salle à Boulogne, justement, vous apportent non pas des réponses, mais rassure, apprend à reprendre confiance justement dans sa propre parentalité. Et c'est merveilleux. Marie Chevenier est jeune maman et elle a 4 enfants. Elle est professeure d'histoire-géographie à mi-temps. Et pourtant, voilà, elle a eu elle aussi des moments de faiblesse et c'est bien normal. Et heureusement, parce que ça prouve qu'on est quand même des êtres humains. Voilà, vous qui fréquentez la Maison des Familles, je crois que vous nous avez dit depuis à peu près 4 ans. J'aimerais bien que vous nous racontiez un peu quand même des grands moments, Guylaine Courcimo. Qui vous ont ému, bouleversé, vous avez dit, mais waouh, je suis vraiment à ma place. Quelle chance j'ai d'être ici et de voir ces évolutions. Vous me disiez qu'il y avait régulièrement, par exemple, des mamans solo au bout de leur vie, quoi, ou des mamans, en tout cas, au bout de leur vie.
1: Oui, ça nous est arrivé, par exemple, il y a quelques mois, une de mes accueillantes vient me voir en me disant, mais écoute, j'étais sur mon créneau d'accueil, et là, je viens d'écouter pendant 1h30 une maman qui me pleurait, qui m'a raconté toute sa vie, en fait, par le menu et toutes les difficultés qu'elle avait, et qui s'est livrée, mais comme elle ne s'était jamais livrée, qui était vraiment en larmes, un père qui est malade, qui, en fait, ne l'aide pas du tout à la maison, c'est assez compliqué.
0: Un mari, pardon.
1: Oui. C'est moi, Marie, et qui doit gérer ses enfants toute seule, du début jusqu'à la fin, y compris un travail, et qui s'est livrée, mais comme elle ne l'a jamais fait, en fait, même avec un psychologue.
0: Wow.
1: Et elle l'a fait avec l'accueillante, parce que l'accueillante, en fait, l'a écoutée du début jusqu'à la fin, sans lui dire,
0: sans
1: en fait,
0: jugement,
1: que c'était
0: quoi.
1: Normal ou pas normal, oui, sans jugement. Et cette maman, maintenant, je la vois, qui fait du conseil conjugal, et avec son mari, et elle est transformée.
0: Enfin,
1: moi, je la trouve transformée.
0: Ouais.
1: Grâce à la Maison des Familles, d'une manière, je pense que ça les a aidés, bien sûr. Et je vois que je la sens plus sereine par rapport à son quotidien, parce que c'est souvent le quotidien en fait qui est pénible et qui qui fait qu'on est à bout.
0: Nous submerge aussi un peu, nous envahit quoi, psychologiquement en tout cas. Marie.
2: Tout à fait.
0: Vous avez aussi croisé des moments.
2: Le groupe du mercredi après-midi. Je peux pas vous raconter ce qui se passe parce que c'est vraiment confidentiel ce qui se passe le mercredi après-midi, mais je peux vous dire qu'il y a des larmes qui ont été versées, beaucoup de larmes, les miennes, celles de d'autres mamans, et ça fait du bien parfois de pleurer ensemble. Et puis on termine toujours de toute façon par une. En fait, on ressort de là. Moi, mon mari me retrouve le mercredi soir. Je suis de bonne humeur et je pense que voilà, il y a ce moment aussi où. Où je me retrouve avec d'autres mamans qui sont devenues des amies pour la plupart et avec qui on a ce lieu, on a ce moment pour se confier, pour s'ouvrir, pour pleurer parfois un bon coup et on retrouve nos enfants un peu plus transformés, un peu plus apaisés et on repart en fait. Hein, c'est
0: une maman qui va bien, un enfant qui va bien. Ouais. Alors Guylaine, vous allez dire un autre.
1: Oui, je pensais à une autre anecdote. On a un papa qui depuis 2 ans vient faire du télétravail chez nous. En fait, on a ouvert un lieu justement pour que les parents qui ont soit trop de bruit à la maison, soit se sentent un peu trop seuls, viennent travailler dans un lieu qui est vraiment ouvert pour ça.
0: Ça aussi.
2: Oui. Il y a du télétravail. Ouais.
1: On a du wifi, du café. Enfin, c'est plutôt un lieu sympathique. C'est plus calme que justement aller travailler dans un café, mais c'est un peu plus bruyant, cela dit, que la bibliothèque. Donc, on peut passer des coups de fil. Voilà, on se sent un peu moins contraint. Et ce papa, pour le coup, là, il est en train de chercher un logement. Parce que voilà, sa femme est malade et il cherche à bouger et on est en train de l'aider pour réussir à se reloger. Donc c'est aussi ça qui se joue en fait dans les locaux. C'est pas forcément des réponses sur tout, mais c'est faire participer tous les réseaux qu'on a et les personnes qui gravitent autour de la Maison des Familles pour essayer de s'aider les uns les autres. Donc là, l'idée, c'est de... Enfin, voilà, je suis en train de le rediriger vers un certain nombre d'instances pour réussir à ce qu'il retrouve. Hein, c'est pas encore fait. Mais le fait de se dire que ça existe et qu'on peut solliciter tous ces réseaux-là, de ces gens qui sont autour de la Maison des Familles, c'est on se sent soutenu.
0: Et vous n'avez pas une grosse proportion de mamans solo ou de papas solo ?
1: On en a de plus en plus, pas tant que ça. C'est-à-dire qu'on a un groupe de parole.
0: Elles n'osent peut-être pas aussi.
1: Il faut qu'il trouve le temps.
2: Qu'il dit famille,
1: il faut qu'il trouve le temps. C'est surtout ça en fait, parce qu'une maman solo, elle a ses enfants, donc ça veut dire à chaque fois faire garder ses enfants.
0: Elle a le boulot.
1: Et à quel moment est-ce qu'elle va pouvoir venir, sachant qu'il faut que, bah, si elle travaille le week-end par exemple, c'est là qu'elle va réussir à faire tout ce qu'elle n'a pas le temps de faire dans la semaine. Donc, on a du babysitting qu'on met à disposition justement pour qu'elles puissent venir avec leurs enfants. Et on en a de plus en plus. En fait, c'est un chiffre qui est en augmentation et c'est ça qui nous fait dire que quand on a vraiment besoin, on trouve le temps, mais il faut quand même que dans leur esprit, ça fasse son chemin aussi.
0: Et oui. Et il faut, parce que c'est aussi ça qu'on n'a pas dit, c'est que pour sortir pour, dans l'action hein, de la solitude mentale, il y a aussi sortir de la culpabilité, c'est-à-dire je vais m'offrir au regard de cette, par exemple, de cette maison des familles. Il y a un premier pas quoi, à faire. Hein. J'imagine que Marie, vous êtes un peu passée par là.
2: Il y a un premier pas à faire. Il y a oser pousser cette porte et se dire bon, bah, voilà, qu'est-ce qui m'attend derrière, qu'est-ce que je vais trouver et qui je vais rencontrer. Très rapidement, on se sent très à l'aise en fait. Hein. Mais oui, il faut oser effectivement rompre ce sentiment.
0: Il ne faut pas forcément être gâteau.
2: Ah non.
0: C'est ouvert vraiment à tout le monde.
2: Oui, oui. Et puis à toutes les religions.
0: Vous posez pas de questions aussi.
1: Aucune question. C'est pas un sujet. Ça doit pas être un sujet. C'est-à-dire que il faut que ce soit ouvert à tout le monde, sans côté dissuasif. C'est très très important. Et c'est à ce titre-là d'ailleurs qu'on peut être financé par la CAF. Et ça, on met un point d'honneur à ce que tout le monde puisse être accueilli.
0: Religieux.
1: Ah oui.
0: Il y a pas de messe.
1: Pas de messe qui soit dans l'association.
0: D'accord.
1: Ça, c'est vraiment quelque chose auquel on tient beaucoup, parce que l'objectif, c'était que ce soit ouvert à tous, sans côté dissuasif, et que justement tout le monde puisse se sentir, puisse profiter de ces services en fait, tout simplement. C'est le caractère universel de cette maison, c'est ce qu'on cherche à avoir.
0: Oui, et les élus de vous bénir.
1: Ah oui, ils sont plutôt contents. On a des très bonnes relations avec les élus.
0: Ça ne leur donne pas des idées ou tout, une envie, une idée.
1: En fait, ils s'appuient sur nous aussi quand ils veulent développer des projets. Mais là, par exemple, c'est la CAF qui nous a dit, mais en fait, on aimerait bien que vous fassiez un LAEP. Donc Marie en parlait tout à l'heure, c'est un lieu d'accueil enfants-parents.
0: Et
1: la mairie nous
0: soutient. Il y en a beaucoup.
1: Il y en a beaucoup.
2: Grandes villes.
1: Ouais. Mmh. Alors à Boulogne, il n'y en a qu'un pour l'instant. Mmh. Et c'est vraiment un projet qu'on fait conjointement avec la mairie et avec la ville. En fait, on ne le fait pas de façon autonome, complètement déconnecté de la réalité du territoire. On cherche vraiment à fonctionner ensemble pour que on aille dans la bonne direction et qu'on n'aille pas dans des directions contraires.
0: Il ne faut pas habiter Boulogne pour.
1: Non,
0: forcément.
1: Non, pas forcément.
2: Ce qui me fait beaucoup rire, c'est que parfois on a des mamans des parents ou des familles qui ont déménagé, parce que Boulogne, il y a quand même un sacré turnover, je trouve, dans les familles. Et elles sont parfois à 15-20 bornes et elles reviennent pour aller à la maison des familles.
0: Pour la journée, pour l'après-midi.
2: Ouais, pour l'après-midi, elles prennent la voiture et elles reviennent le mercredi après-midi.
0: C'est une deuxième famille finalement un peu. Hein. C'est vraiment ça.
2: C'est un vrai lieu de vie.
1: Moi, ce qui me touche beaucoup, vraiment dans les cas que je vois passer, c'est les parents qui arrivent, qui sont épuisés par leur quotidien et puis surtout par le fait que les jeunes mamans, c'est beaucoup le cas, leur quotidien est très différent de ce à quoi elles s'attendaient avant la naissance. Donc, c'est en fait l'écart entre les attentes et la réalité qui est le plus difficile à gérer et souvent qui génère des dépressions postpartum. Et on a des mamans qui passent par ce chemin-là, qui en sortent et qui après trouvent les ressources pour aller aider les autres. Et ça, dans ce lieu-là, elles peuvent le faire. Et ça a une vertu très thérapeutique de se dire, d'abord j'ai besoin de ressources pour moi, pour me re-remplir, parce que je suis complètement vidée. Et après, je peux m'occuper des autres, et je peux m'ouvrir aux autres, et je peux me mettre au service d'eux.
0: Vous sentez le perfectionnisme
1: Perfectionnisme,
0: c'est terrible,
1: oui, ça, c'est sûr.
0: C'est notre poison à toutes, mais à tous, surtout à toutes, non ? Je féminise un peu exprès, Marie, Guylaine, pour ces mots.
1: Bien sûr, oui, bien sûr, on cherche à atteindre un idéal, parce qu'on le voit autour de soi, mais toujours sur les réseaux, hein, c'est là qu'on voit cet idéal-là. Et c'est quand on rencontre les autres mamans dans ces groupes qu'on appelle beaucoup des groupes de pères aidants, qu'on se rend compte qu'en fait, elles sont comme nous, qu'elles ont mêmes problèmes et qu'elles se lèvent la nuit et que leur enfant dort pas et que leur intérieur n'est pas rangé. Et voilà.
0: L'intérieur pas rangé, encore un bon sujet. Marie,
2: une façon en fait de recréer aussi du lien social. Le lien social qui change complètement après la naissance d'un enfant. On n'a pas du tout les mêmes habitudes de vie. Voilà, et ça, il faut l'accepter. Et d'ailleurs, il y a cette petite phase, j'accepte maintenant, je sortirai moins le soir, je ferai moins d'activités, j'aurai du temps pour moi, mais il sera complètement différent. Et je vais prendre plus de plaisir en temps avec mon enfant. Alors, ça paraît complètement aller de soi quand on le dit, mais le vivre, c'est complètement différent. Mmh. Et les lieux ressources, comme la maison des familles ou tous les autres lieux ressources où on peut rencontrer d'autres parents, ça aide à accepter cette idée-là. Et
0: justement, vous, ça vous a aidé
2: complètement.
0: On approche de la fin de l'émission. Ouais. Ça vous a aidé avec votre mari, ça vous a donné une sorte de déclic pour aller, on s'autorise, on laisse les enfants un petit peu de temps en temps pour aller se retrouver au resto, au cinéma.
2: C'est retrouver l'équilibre en fait de la vie, retrouver l'équilibre qu'on perd forcément. Hein. Et puis à chaque naissance, c'est un petit déséquilibre en plus. Il faut que chacun retrouve sa place.
0: Ouais.
2: On essaye de retrouver l'équilibre, de recréer du lien social aussi avec les autres personnes qui nous entourent. Et je pense qu'effectivement, le plus important, c'est d'aller à la rencontre et d'aller voir les gens dans des lieux ressources comme la maison des familles, à la sortie des écoles, c'est hyper important.
0: Un bien joli remède à la solitude hein, qu'à la maison des familles. Je suis ravie de terminer cette dernière... de vous accueillir en cette dernière semaine d'Enquête de sens, en tout cas cette fin de saison d'Enquête de sens, donner un petit... Pas un petit coup de fouet, mais en tout cas un petit rayon de soleil à toutes nos mamans, nos papas, nos parents un peu désœuvrés. Eh bien voilà comment y remédier en fonçant à la maison des familles. Saint-François de Sales à Boulogne, merci Guylaine Courcimo. Hein. Je rappelle que vous la dirigez depuis 3 ans et Marie Chevenier qui vous y rendez régulièrement avec vos 4 enfants. Merci beaucoup et puis bravo à tous les parents qui nous écoutent. Évidemment, moi je dis toujours bravo à chaque fois.
1: Il faut se féliciter
0: à nos parents.
1: Merci
0: bien évidemment. Merci à vous.
1: Merci
0: Guillaume Nogueret pour la réalisation, Jessica Vigny pour la préparation. Très bonne journée à tous.

Nous allons remercier Marie-Ange de Montesquieu et ses invités. C'était En quête de sens, Marie-Ange, que nous retrouverons bien évidemment dès demain. Comme chaque jour sur RCF Notre-Dame, nous intéressons l'histoire.

0: Après ces quelques notes de musique, comme chaque jour sur RCF Notre-Dame, nous intéressons l'histoire.
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2: Aujourd'hui, nous sommes le 30 juin. Après des années de tension, la rupture entre le Vatican et Mgr Marcel Lefebvre, le chef de file des intégristes catholiques est acté le 30 juin 1988.
3: Voici le moment très précis où le schisme entre Mgr Lefebvre et le reste de l'Église catholique a été consommé. En consacrant quatre évêques qu'il avait choisis sans l'accord du Saint-Siège, le vieux prélat des Cônes a définitivement coupé les ponts. Le voilà excommunié, c'est-à-dire rejeté du sein de l'Église, de même que ceux qu'il a entraînés dans son aventure.
4: Que ce soit Mgr Lefebvre ou que ce soit les évêques qu'il vient de consacrer, ils sont ipso facto excommuniés. C'est Joachim Navarro, le porte-parole du Vatican, qui parle.
2: Mgr Lefebvre mourra en 1991 sans que son excommunication soit levée. Elle le sera pour les quatre évêques ordonnés en 2009. C'est un événement capital dans la mise en place du régime nazi en Allemagne. Avec le concours de la SS, Hitler élimine l'aile gauche de son parti, groupé autour de la SA d'Ernst Röhm. Au printemps 1934, il fixe un rendez-vous à Röhm.
5: Réunissez vos dirigeants et retrouvez-moi à Bad Wissé, le 30 juin.
2: Le jour J, Hitler, accompagné de la SS, entre à 6h30 dans l'auberge, où dorment Ernst Röhm et son état-major.
6: Vous êtes en état d'arrestation.
2: Arrêtés au sein du lit, à gare, ils sont emmenés directement en prison, où Röhm est invité à se suicider, ce qu'il va refuser.
7: Mon Führer.
2: Les SS vont l'abattre. Adolf Hitler s'adresse ensuite aux 2,9 millions de SA.
8: Je sais que vous considérez que c'est une trahison. Mais le secrétaire général Röhm préparait mon assassinat. Je n'avais pas le choix. Je vais vous incorporer tous dans l'armée du Reich. Vous allez, une fois encore, vous battre pour la puissance allemande.
2: Extrait de la fiction Hitler, la naissance du mal. Ce 30 juin 1934 est appelé la nuit des longs couteaux. Elle va se poursuivre jusqu'au 2 juillet, anéantissant toute opposition dans le parti et rassurant le pays, lassé des exactions de la SA. En parallèle, Hitler fait exécuter un certain nombre de personnalités qui l'ont gêné dans son accession au pouvoir. La nuit des longs couteaux a fait plus de 200 morts, mais les arrestations seront effectuées. Comment désenclaver Saint-Étienne et son important bassin houillé? La réponse apportée par les ingénieurs? Créer un canal sec, autrement dit une ligne de chemin de fer reliant Saint-Étienne à la Loire dans la commune d'Andrézieux, reprenant ainsi une idée développée par les Anglais. La première ligne de chemin de fer d'Europe continentale est ouverte le 30 juin 1827. Elle sera suivie de la liaison Saint-Étienne-Lyon en 1830.
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2: La culture, avec la disparition le 30 juin 2019 de la chanteuse Anne van der Leuven, elle a été surnommée la John Bez française. Elle devient célèbre en 1967 avec la chanson Balade en novembre. D'origine hollandaise, elle était née en 1943 à La Haye.

0: 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Cette semaine, pas de journal de Radio Vatican, en lieu et en place. Je vous invite à retrouver Pauline de Torsiac pour l'actualité chrétienne.
1: Pauline, les députés ont achevé samedi la troisième lecture d'une proposition de loi sur la fin de vie. Le vote est prévu dans l'hémicycle aujourd'hui et une adoption définitive est fixée au 15 juillet.
2: Oui, le texte prévoit de légaliser l'euthanasie et le suicide assisté. Et les efforts faits par certains parlementaires pour prévoir dans le texte une clause de conscience collective pour les établissements privés auront été vains. La version finale du texte imposerait à tous les établissements de santé, même confessionnels, de faire pratiquer l'euthanasie dans leurs locaux.
1: Les congrégations religieuses comme les Petites Sœurs des Pauvres sont mobilisées depuis des mois pour faire entendre la voix des plus fragiles.
2: Ouais, leur mission est claire, accueillir les personnes âgées, isolées, en précarité, les réconforter, les soigner et les accompagner jusqu'à la mort. Alors, cette dernière version du texte est particulièrement préoccupante pour Sœur Agnès du Bon Pasteur, petite sœur des pauvres de Ma Maison de Rennes. Elle était intervenue, souvenez-vous, aux Nations Unies pour défendre l'objection de conscience des établissements confessionnels de santé face à l'euthanasie.
3: On est déçus, c'est pas simplement nous, on était quand même plusieurs établissements, des directeurs, des médecins coordonnateurs, et pas seulement congrégationnistes qui ont intervenu pour demander cette liberté de soins, cette liberté d'organisation, plus qu'une clause de conscience qui est plus personnelle. Mais voilà, d'avoir cette liberté, ça n'a visiblement pas été entendu. Le droit individuel prime surtout. En même temps, aussi bien on voit une loi sur le développement des soins palliatifs qui fait l'unanimité, et autant on voit cette loi qui est très discutée, qui a une chambre parlementaire qui vote contre, l'autre qui est vraiment très partagée. Et le résultat de la loi ne va pas du tout montrer cette grande discussion qu'il y a. Voilà, on est déçus, on est inquiets.
2: Pour Sœur Agnès, une ligne rouge est franchie. Les petites sœurs des pauvres ne franchiront pas le cap de donner la mort dans leurs établissements si elles sont empêchées d'accueillir de façon inconditionnelle les plus démunis, de les soulager. Eh bien, elles n'auront d'autre choix que de fermer leur maison.
3: Habituellement, la congrégation se met en quatre pour correspondre à de nouvelles normes, à de nouvelles lois. Les sept lois-là, nous savons que nous ne pourrons pas la mettre en œuvre. Si nous pouvons continuer à vivre sans cela, et nous aurions aimé avoir ce droit présent dans la loi pour le faire tranquillement, mais nous savons que nous ne pourrons pas mettre en œuvre cette loi-là. Ça ne veut pas dire qu'on va laisser souffrir les personnes qui viennent chez nous, c'est absolument pas ça, c'est bien le contraire. Et au contraire, on va se donner encore plus de peine pour que elle ne souffre pas, elle soit le plus confortable, plus heureuse possible. Mais c'est justement parce que j'ai un infini respect pour la vie, pour leur vie, que je ne peux pas me résoudre à leur dire « je vais vous tuer ». Voilà, ça, ce n'est pas possible. Et ça, oui, nous ne pouvons pas et nous n'aurons pas ça dans nos établissements. C'est clair.
2: Les petites sœurs des pauvres accueillent des personnes âgées dans 30 maisons de retraite réparties sur tout le territoire. Cela représente 2500 résidents. Pierre Huguin.
1: Et à la veille du vote de la proposition de loi sur la fin de vie, les évêques de France interpellent les députés.
2: Ils ont publié hier soir un communiqué face à une loi qui engage durablement notre société et la solidarité entre générations. Les évêques regrettent que l'exigence d'écoute, de pluralisme et de débat à la hauteur des enjeux n'ait pas été au rendez-vous. Ils regrettent que la parole des soignants engagés dans l'accompagnement de la fin de vie ait été douloureusement ignorée, mais aussi la parole de nombreux juristes, d'associations et de représentants des différentes traditions de pensée, notamment religieuses. La liberté d'expression, y compris celle des cultes, est un droit constitutionnel, rappellent les évêques. Elle est d'autant plus importante à honorer que la proposition de loi contraindrait les convictions éthiques de nombreux établissements.
1: Et à l'heure du vote solennel, la présidence de la Conférence des évêques de France appelle donc les députés à mesurer la portée de leur décision.
2: Accepteront-ils d'ouvrir la voie à une législation qui permettra demain à toute personne d'avoir recours à l'euthanasie ou le suicide assisté au nom de la nécessaire égalité d'accès aux soins pour tous, Où choisiront-ils d'engager résolument la France sur le chemin de l'accompagnement de la vie dans la dignité de toutes les vies, à toutes leurs étapes jusqu'au bout, en garantissant l'effectivité des soins palliatifs? Voilà ce que posent comme question les évêques. De ce choix, conclut-il, eh bien, découlera pour une part notable le modèle à venir de notre société.
1: Et à 8h10, nous serons avec Mgr Mathieu Rouget, l'évêque de Nanterre, pour revenir donc sur ce vote solennel qui a lieu aujourd'hui. Partons à Rome à présent, Pauline, puisque Léon XIV a célébré une messe dans la basilique Saint-Pierre pour la fête des Saint-Pierre et Paul, patrons de la ville et du diocèse de Rome.
2: Oui, l'occasion pour le pape de rappeler que l'unité dans l'Église catholique ne se construit pas en se figeant sur ses propres positions. Léon XIV a remis pour l'occasion le pallium à 35 nouveaux archevêques métropolitains venant de diocèses des 5 continents. Léon XIV qui les a invités à emprunter le chemin de ces deux bâtisseurs d'unité, serviteurs généreux de la vérité et de la charité, les a encouragés à chercher les points de rencontre dans la vérité.
0: L'actualité chrétienne tout au long de cette semaine à la place du journal de Radio Vatican sur RCF Notre-Dame. Rendez-vous à retrouver également dans la matinale présentée par Pierre-Hugues Dubois. Nous parlons à présent en culture, toujours extrait de la matinale de Pierre-Hugues.
4: Une exposition extraordinaire à Lingamertine, à Carpentras, met en avant le street art. Alors le street art, on n'imagine pas forcément ce qu'on va découvrir dans cette exposition. En l'occurrence, le projet du peintre, du dessinateur Ernest Pignon Ernest, qui a envahi littéralement les rues de Naples en y collant ses œuvres. Donc dans l'exposition, on voit des photographies très grandes de cette intervention dans les rues, tous les croquis préparatoires, les dessins. Alors que fait exactement cet artiste? Il a commencé vraiment de façon tout à fait autodidacte à 15 ans. Il vient d'un milieu relativement modeste et toute sa vie, il va la gagner en dessinant. Comme il n'a pas beaucoup de moyens, il va prendre du papier journal, le papier des rotatives, c'est le plus simple. Il va dessiner et il colle ce papier sur les rues de Naples. Comme le papier est très fin, il va épouser la pierre. Et ce qui est merveilleux, c'est qu'il va vraiment s'inspirer de cette ville où Caravage a notamment fait des séjours très marqués par le baroque et par la mort. Et il va avoir ses interventions et donc on est invité à une sorte de déambulation dans la ville de Naples pour découvrir les œuvres d'Ernest Pignon Ernest.
1: Alors comment travaille-t-il Ernest Pignon Ernest?
4: Alors il travaille soit avec des dessins, soit avec des sérigraphies sur ce papier très fin qu'il va disposer très judicieusement. Alors parfois on voit à la hauteur d'un soupirail un personnage allongé, parfois dans l'encadrement d'une porte. Il y a un vrai dialogue entre les œuvres et la façon dont elles sont présentées dans l'architecture.
1: Et pourquoi a-t-il choisi Naples?
4: Alors Naples, c'est naturellement une ville très ambiguë, très trouble, marquée par la mort. Je ne peux pas ne pas citer la formule, l'adage de Lucas de Linda, un paradis habité par les diables. Alors pourquoi Naples est tellement marquée par la mort, notamment au XVIIe siècle? Il y a une effroyable éruption entre le 15 et le 16 décembre 1631, et puis peu de temps après, en 1656, il y a une peste. Donc une ville très marquée par la mort, qui va pousser à la dévotion, qui va pousser à la superstition, qui va pousser à la religion. Une ville très dangereuse, très sale, sublime, une ville tout en contraste qui marque vraiment Ernest Pignon Ernest.
1: Et Simon, en quoi cette exposition casse-t-elle les codes du street art?
4: Alors, effectivement, on n'a pas vraiment l'habitude dans le street art d'abord d'avoir quelqu'un qui sait dessiner, qui sait très bien dessiner, qui revendique un ancrage dans le passé, le Caravage, mais pas uniquement, les grands peintres baroques, et qui va représenter ici une descente de croix, ici le Christ, enfin un certain nombre de sujets religieux. Les sujets religieux ne sont pas omniprésents, mais ils sont très présents au sujet aux côtés des sujets mythologiques dans cette ville.
1: Simon de Monico, parlez-nous peut-être aussi de l'institution qui va héberger cette exposition.
4: À Lingamertine, un établissement vraiment qui me tient particulièrement à cœur, qui est dans l'Hôtel Dieu de Carpentras, un merveilleux bâtiment qui est, c'est très surprenant, un des premiers établissements culturels ouverts en France au XVIIIe siècle. En fait, on oublie que la plupart des musées naissent avec la Révolution, à l'exemple du Louvre, à l'époque le Muséum. Et bien des décennies plus tôt, on a cet établissement un peu hybride. Aujourd'hui, on peut y voir plus qu'un musée, une bibliothèque, plus qu'une bibliothèque, un musée, un établissement ouvert à tous qui permet de populariser la culture. Une fois encore, au milieu du XVIIIe siècle, c'était particulièrement singulier. Aujourd'hui, on peut en pousser la porte pour voir d'abord cette merveilleuse bibliothèque avec ses boiseries et ses rayonnages absolument sublimes. Mais cette exposition qui nous fait revisiter le street art est une fusion très judicieuse entre les rues et le dessin, entre le trait et l'architecture, entre des sujets qu'on connaît bien, ces descentes de croix et autres, ces tableaux du Caravage, et leur réinterprétation très contemporaine. On sent qu'on a un artiste qui a respecté les lieux, et d'ailleurs qui a été, comme vous pouvez l'imaginer, adoré, adulé par les habitants de Naples quand il a intervenu dans les rues.
5: Il était, vous l'avez peut-être dit, français, italien,
4: il est français, il est né à Nice en 1942, il est en pleine forme, j'ai eu la chance de le rencontrer il y a quelques jours et de discuter avec lui, il est d'une vivacité absolument extraordinaire, et puis il revendique, à l'exemple d'un certain nombre d'artistes, cet ancrage dans le passé, et ça c'est très singulier dans le street art.
0: Le rendez-vous culture de la matinale présenté tous les jours par Pierre-Hugues Dubois. Très belle fin d'après-midi à tous à l'écoute de RCF Notre-Dame.
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5: Merci bien.
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8: Il est 18h10, vous êtes sur RCF Loire et bienvenue dans la soirée TEN. On va être ensemble jusqu'à 20h30 ce soir et pour commencer, on fait le bilan de la fin de saison avec Monseigneur Blacard et Hélène Dussault, ses fenêtres ouvertes.
9: Bonjour à tous, nous sommes très heureux de vous retrouver pour un nouveau numéro de Fenêtres ouvertes. Aujourd'hui, nous accueillons notre évêque, Monseigneur Blacard. Bonjour Père.
10: Bonjour Hélène.
9: C'est notre dernier numéro de l'année, alors pas de l'année liturgique mais de l'année scolaire. Nous sommes très heureux de vous recevoir pour cette dernière émission qui est un peu une émission en forme de bilan. Alors on s'est dit, de quoi allons-nous parler pour faire un bilan? Ben moi j'ai envie de parler de la joie. De la joie, Père. Et vous m'avez suivi, tout
10: oui,
9: à fait.
10: Oui. C'est-à-dire les joies, on sait bien que tout le monde peut vivre des choses difficiles, hein, chacun d'entre nous. Mais quand on fait le bilan d'une année sur un diocèse, ben de fait, il y a des motifs d'action de grâce, il y a des motifs de joie.
9: Alors quand je vous parlais de cette justement de ces moments de joie, j'avais l'impression que ce qui ressortait beaucoup, c'était vraiment quand vous êtes sur le terrain, au plus près des gens, quand vous prenez votre voiture, que le week-end vous allez aux quatre coins du diocèse et que vous avez du temps pour échanger avec les gens.
10: Alors, je ne sais pas si j'ai du temps, mais enfin, au moins, je le prends. Oui, ma joie, c'est de rencontrer les communautés chrétiennes, c'est de voir la progression des gens, puisque l'évêque, moi, j'y vais, par exemple, pour une confirmation, donc je récolte les fruits du travail, eh bien, d'une aumônerie ou d'accompagnateur du catéchuménat. Donc ça, c'est ma joie d'évêque, de récolter les fruits de l'action de l'Esprit Saint tout au long à travers ces personnes. Et cette année, oui, je crois que il y a eu des belles choses.
9: Parce qu'il y a eu encore une augmentation, alors puisque vous parliez effectivement des catéchumènes, il y a eu encore cette année une augmentation du nombre de catéchumènes. Je crois qu'il y a eu 259 personnes cette année.
10: Le jour de la Pentecôte à la cathédrale, donc le
9: 271.
10: Voilà, mais par exemple dimanche dernier où je suis allé à Montargis, donc où j'ai confirmé 21 jeunes, mais il y avait encore 15 adultes. Ah, oui, il y a des adultes en plus.
9: Oui.
10: Parfois je vais faire je dois faire une confirmation à GSI, je crois que je dois avoir une adulte aussi.
9: Est-ce que vous avez le temps de prendre on en parlait tout à l'heure, parce que vous courez évidemment beaucoup, et puis le territoire est vaste. Est-ce que vous avez du temps pour échanger? Il y a des moments dans l'année comme ça où vous avez du temps avec les...
10: Toutes les confirmations sont les précédées d'une rencontre avec l'évêque. C'est-à-dire, par exemple, je confirme, je sais pas, en juin, si on me prévient bien, 2 mois auparavant, je fais un aller-retour dans la paroisse Montargis, Pithiviers, Gien, Main-sur-Loire, etc. Je vais dans la paroisse pour rencontrer les jeunes du côté des adultes. C'est au plan diocésain, mais à chaque fois, je rencontre ceux qui demandent un sacrement.
9: Et qu'est-ce qui vous marque, voilà, qu'est-ce qui vous met en joie au-delà de la rencontre avec différents individus? Il y a des choses qui vous viennent en tête.
10: Je peux le dire là à ceux qui nous écoutent. La joie, elle n'est pas surfaite. Quand je lis les lettres personnelles que m'écrivent ceux qui demandent la confirmation ou le baptême pour les adultes, je me dis mais Dieu existe. Quand je vois la diversité des parcours. Des gens qui ont connu des grandes difficultés, des épreuves, des galères pas possibles, d'autres qui ont connu un parcours assez tranquille. Quand je vois les âges différents, puisque les confirmants, je peux en avoir de 13-14 ans jusqu'à... Et les adultes, ça peut aller jusqu'à 80 ans. Je me dis, quand je vois les milieux qui d'où viennent les gens, quand je vois les histoires vraiment différentes, je me dis, mais Dieu existe.
9: Parce que par ces lettres, c'est un moyen aussi de vous approprier les histoires,
10: c'est
9: en fait,
10: ça. Alors,
9: de tous ces jeunes.
10: C'est pour ça que parfois, même en famille, chez moi, parfois, quand tu m'as, finalement, toi, t'es pas dans la réalité. Alors, je souris, je leur dis à mes frères et sœurs, écoutez, je crois que je suis un peu, peut-être plus que vous dans la réalité, parce que moi, je la rencontre dans sa diversité. Je rencontre des pauvres, des riches, des enfants, des jeunes, des adultes. Et puis, je rencontre toutes sortes de situations, des gens qui vont bien, des gens qui vont vraiment pas bien. Derrière, par exemple, c'est le Secours catholique, c'est le travail de la de tout ce qui touche la diaconie diocésaine.
9: Bien sûr, on peut citer le réseau Saint-Laurent aussi, la formation aussi, au réseau Saint-Laurent. Vous en parliez
10: tout
9: à l'heure.
10: Pour moi, ma joie, quand je lis les lettres, je lis une vingtaine de lettres. Ah, Seigneur, tu existes, quoi. C'est pas surfait, parce que il y a vraiment pas de moule. Ce que je veux dire, il y a pas de moule. Alors, ça peut peut-être donner des idées à ceux qui nous écoutent, mais je découvre que le Seigneur veut venir chercher chacun d'entre nous. Tu as du prix à mes yeux et je t'aime. Tu en doutes peut-être aujourd'hui parce que t'as connu des moments difficiles. Mais moi, je veux te faire signe, voilà. Écoute cette petite voix intérieure qui te parle et puis n'hésite pas à te mettre en chemin.
9: On parlait de la diversité des populations que vous êtes amenés à rencontrer. Il y a aussi les journées diocésaines, finalement, qui amènent différents profils aussi. Ces grandes journées diocésaines, je pense à la journée des grands-parents ou la journée des fiancés.
10: La journée des fiancés, c'est extraordinaire ce qu'on a vécu. Église Saint-Marceau pleine, 200 couples, vraiment on se dit il se passe quelque chose, et puis maintenant c'est devenu une institution, toutes les paroisses s'envoient, ça fait partie de la préparation au mariage, et il se passe quelque chose, quoi, des journées comme ça, la journée des grands-parents.
9: Quand on avait parlé ensemble, pardon je vous coupe, mais c'est vrai que vous parliez de la journée des grands-parents, avec vraiment une demande, une vraie demande, les gens ont besoin quand même
10: l'équipe de pastorale familiale a lancé c'est la journée des grands-parents. Bon, on a fait là une journée, puis on a dit, bon, c'est bien. Mais c'est les grands-parents eux-mêmes qui ont dit, ah non, mais on a besoin de ces journées-là pour parler de notre vie de personnes qui prennent de l'âge, qui ont des enfants, mais maintenant des petits-enfants, voire des arrière-petits-enfants, et qui ont besoin d'avoir des lieux où se retrouver, pouvoir parler de leurs joies et de leurs peines, et puis se donner quelques repères aussi pour avancer, notamment avancer dans la transmission de la foi aux générations qui les suivent.
9: Donc ça, c'est une vraie satisfaction, on en parlait, une vraie satisfaction en tant qu'évêque. On parlait aussi de la question interreligieuse qui est très abordée dans notre diocèse, en fait. Il y a des liens très fraternels qui ont été créés parce que c'est un travail de longue haleine aussi.
10: Alors, on va distinguer, parce qu'il y a des liens entre ce qui se vit au plan œcuménique, notamment avec le centre œcuménique, les soirées, les conférences, et puis des parcours tout au long de l'année, les rencontres entre prêtres-pasteurs. Par exemple, chaque année, on fait une journée où des prêtres et puis des pasteurs se rencontrent sur un sujet, le baptême, la transmission de la foi aux jeunes, etc., etc. Je trouve que c'est très riche, c'est vraiment un grand moment pour nous tous. Et puis au niveau dialogue interreligieux, donc c'est davantage là avec nos frères juifs et musulmans. Eh bien là aussi, d'abord ma joie de savoir qu'il y a un responsable pour le dialogue avec les juifs, un responsable chez nous pour le dialogue avec les musulmans. Donc d'un côté, Jean-Yves de Franciosi pour les juifs et puis Sylvain Knittel pour le dialogue avec les musulmans. Une chose est sûre, c'est que nous avons besoin de nous rencontrer. Le pire, au fond, moi je le découvre dans mes rencontres, il y a parfois des a priori, parce que les gens ne connaissent pas l'autre. Alors on a entendu des choses, on a lu, évidemment tout dépend ce qu'on lit, mais on n'a jamais rencontré les gens.
9: Parce que la religion de l'autre ne s'incarne pas finalement,
10: parce qu'on n'a jamais pris le temps de découvrir que derrière la personne qui a une religion différente, il y a une personne humaine qui, comme beaucoup, peut être mariée, avoir des enfants, un boulot, et puis chercher à vivre dans la société d'aujourd'hui telle qu'elle est.
9: Il y a plusieurs événements marquants cette année. On parlait du dialogue avec le judaïsme. Donc il y a eu l'exposition Nostra Aetate.
10: Oui.
9: Voilà, qui a vraiment qui a eu lieu en fin d'année dernière.
10: On rappelle
9: notre traité
10: pour nos auditeurs. Donc ce texte qui a été qui est un des derniers textes du Concile Vatican II, justement pour dire finalement tout le respect que nous devons avoir pour des gens d'autres religions. On sortait quand même de la Deuxième Guerre mondiale, où on n'oublie pas le traumatisme terrible de la Shoah, hein, et que ça veut dire qu'on a tellement... L'antisémitisme, il s'est nourri aussi de préjugés, d'a priori, sur nos frères juifs, quoi. Et ça peut être la même chose aujourd'hui pour des gens d'autres religions.
9: Oui. Il y a eu aussi les trois jours consacrés à Tibérine.
10: Les moines de Tibérine, oui. On rappelle en Algérie le film Des hommes et des dieux. Des moines qui vivent en Algérie et qui au moment de la guerre civile, décident de rester dans leur monastère et puis sont enlevés par des rebelles et sont tués. Là, le gouvernement fait croire que c'est les rebelles qui les ont tués. C'est pas impossible que ce soit une bavure de l'armée elle-même. Bon, voilà. Mais ce qui est très intéressant, c'est que ces moines qui ont écrit, je pense à Christian de Chergé, je pense à Frère Christophe, nous laissent vraiment des pensées qui peuvent nous aider aujourd'hui à vivre.
9: Oui.
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9: Dans les grandes joies que vous avez vécues cette année, cher Monseigneur Blacard, donc on a parlé des catéchumènes, on a parlé du dialogue interreligieux avec vos prêtres, avec le presbytérium. Vous avez aussi raisons de vous réjouir.
10: Oui, en général, quand on regarde dans l'année, il y a une rencontre. Alors, tous les prêtres ou une partie des prêtres, à peu près, ça peut faire une fois par mois. Donc, par exemple, tout à l'heure, je citais la rencontre avec les pasteurs. Je pense à la rencontre de début d'année que nous avons à Nouhan-le-Fuselier.
9: Alors là, qui est avec des laïcs aussi.
10: Alors, qui démarre la première journée avec des laïcs. On est près de 170. Ça lance l'année pastorale.
9: Pour toutes les personnes qui sont en responsabilité ou une mission dans l'église.
10: Oui, responsables de service, etc. Mmh. Les prêtres sont là et le lendemain, on continue avec une journée rien qu'avec les prêtres. Donc ça, c'est un moment fort. Je pense aussi à la retraite sacerdotale que nous avons faite fin janvier à Blarue. Qui je crois était un moment, les prêtres partent du dimanche au vendredi suivant pour un temps spirituel de retraite, de prière en commun, de silence, de fraternité aussi.
9: Ça renforce les liens, vous le constatez, ça.
10: Oui, c'est beau. Puis je pense à un événement qui est très important. Le mardi saint, le soir, il y a la messe chrismale où, donc, je bénis les huiles et je consacre le Saint-Crème qui servira pour les baptêmes, confirmations et ordinations. Et les prêtres renouvellent leur engagement devant l'assemblée qui est là. Notre cathédrale, elle a été remplie quand même à plusieurs reprises cette année pour des très grands événements. Je n'oublie pas évidemment le dimanche de Pentecôte, la confirmation des adultes, hein, cathédrale pleine. Je n'oublie pas l'ordination
9: de Louis
10: Saint-Baptiste, notre dernier prêtre ordonné le 7 juin. Voilà,
9: les fêtes joanniques aussi.
10: Les fêtes joanniques,
9: c'est vrai, les fêtes de Jeanne, en fait,
10: oui,
9: la cathédrale.
10: Tout ça, c'est des moments de joie, quoi.
9: Oui.
10: Alors, même l'Église peut être traversée par des épreuves, et puis chacun d'entre nous, mais il y a vraiment des fruits qui viennent de l'action de Dieu et dont nous sommes témoins. Car je crois qu'on a besoin aussi de ces temps de rassemblement, de fêtes, qui nous aide à vivre dans un monde où on peut pas vivre sans fête.
9: On parlait tout à l'heure donc de cette porosité entre guillemets qui est créée entre. C'est vrai que dans notre diocèse, il y a beaucoup de moments qui sont créés pour rencontrer les prêtres, rencontrer les religieux du diocèse, rencontrer. Il y a vraiment une main tendue, je trouve, de la part de des religieux qui créent beaucoup d'occasions pour que les laïcs viennent à eux pour des initiations, des formations, des temps de discernement. Enfin, il y a beaucoup d'occasions qui sont créées quand même au cours de l'année.
10: Vous avez raison. Vous avez raison, et nous avons une chance inouïe. Ça aussi, c'est un motif de joie pour l'évêque, mais j'espère pour beaucoup de diocésains, c'est d'avoir les monastères et les lieux spirituels que nous avons dans le diocèse, et avec lesquels vraiment on se sent en parfaite harmonie, quoi. Évidemment, je pense aux moines de Saint-Benoît qui veillent sur les reliques du saint patron de l'Europe. Je pense évidemment au monastère de Bouzy. Je n'oublie pas les carmélites,
9: bien sûr,
10: les sœurs des campagnes. On a beaucoup de lieux, évidemment, qui peuvent être des lieux de où les gens peuvent se poser, savoir qu'on peut y aller, on peut y passer une après-midi, on peut y passer une journée, on peut y passer une semaine. C'est tout à fait possible. Et là, donc, on peut signaler.
9: Oui.
10: Les sœurs de Bouzy organisent une retraite à l'initiation à la prière contemplative du 5 au 7 juillet.
9: Oui.
10: Donc c'est ouvert, hein. Peut-être qu'il y a des gens qui peuvent être intéressés, qui nous écoutent. Et puis que les Saint-Benoît va organiser du 25 au 29 août une retraite sur découvrir la vie monastique. Voilà, des gens qui peut-être se posent la question... notamment peut-être des plus jeunes, mais pas que, qui peut dire, ben oui, moi je ressens parfois un appel, c'est peut-être l'occasion de découvrir ce qu'est la vie dans un monastère, avec des frères, une vie de communauté, de travail et de prière.
9: Et pour ceux qui voudraient en savoir un peu plus sans nécessairement avoir le temps de passer un week-end dans un de nos monastères, je rappelle la très belle exposition à la cathédrale sur les religieux de notre diocèse.
10: Oui, ça voilà. Alors pareil, la cathédrale aussi, ça a été, il y a eu pas mal d'expositions, mais celle-ci sur la vie religieuse, je crois qu'elle dit bien toutes les sources religieuses qui existent sur notre diocèse aujourd'hui et qui peuvent donner envie d'en savoir un peu plus et voire même, pourquoi pas, de sentir un appel à une consécration. Il y a une multiple consécration possible dans l'Église, quoi. Donc voilà, non, tout ça c'est beaucoup de joie. Je pensais dans les joies à la journée des pauvres, le 23 novembre avec les séminaristes, c'était extraordinaire, les séminaristes. Oui. Imaginez des pauvres et des jeunes séminaristes dans une journée de joie, les séminaristes, ils ont fait plein de
9: sketchs, une pièce de théâtre
10: avec des pauvres. C'était magnifique, voilà. Donc non, tout ça, ça donne beaucoup de joie.
9: Et alors, les séminaristes nous donnent aussi la joie de nous réjouir, puisque
10: ils organisent le dimanche, donc là, ils organisent donc de fait une journée de
9: pèlerinage,
10: pour les vocations. Donc ce dimanche 5 juillet. Mais également, vous voyez, une cerise sur le gâteau. Je pense aussi au spectacle sur Jeanne d'Arc, remarquable.
9: Oui.
10: Voilà, il faut en dire beaucoup de bien. Les fêtes de Jeanne d'Arc, la venue de Monseigneur Bustillo. Enfin, on a vécu quand même des belles choses tout au long de l'année. On a parlé de l'ordination de Louis Saint, l'ordination d'un diacre permanent Bruno Jasse. Oui. Voilà, autant de fêtes. Enfin, merci Seigneur pour tout ça. Et même si la vie peut être chargée d'épreuves, il y a des joies qui nous aident à avancer, mais pour ça, il faut savoir aussi relire parfois le passé pour voir finalement l'action de Dieu à travers les événements joyeux dont nous venons de parler.
9: Merci beaucoup, Père, pour cette relecture de l'année. On en repart tous très motivés pour affronter une nouvelle année. D'ici là, reposez-vous cet été. Prenez un peu de temps.
10: On va essayer de s'en poser un peu. Enfin, la vie continue en même temps. Hein.
9: Non, mais prendre une pause. Voilà, nous serons très très heureux de vous retrouver au début de l'année prochaine, c'est-à-dire au début du mois de septembre, puisque cette émission Fenêtre ouverte continue, et donc toujours avec notre évêque et notre vicaire général. Voilà, à très bientôt. Bel été à tous. Merci.
8: Merci beaucoup à vous deux. Tout de suite, le journal régional et l'invité de la rédaction. On va parler du monde de l'alternance. C'est juste après une petite pause en musique.

0: À la une de vos actualités en Centre-Val de Loire de ce mardi 30 juin, on prend la direction de l'Assemblée où les députés ont adopté aujourd'hui en troisième lecture le projet de loi légalisant l'euthanasie et le suicide assisté. Pour l'archevêque de Tours, nous sommes à l'aube d'un basculement anthropologique. Les pompes funèbres de la région font face à un pic d'activité et sont pour certaines saturées après le dernier épisode caniculaire. Elles s'organisent pour trouver des solutions. Comment protéger la nature au lieu de la détériorer? Hier a eu lieu une journée de concertation sur la stratégie régionale pour la biodiversité. Et puis une nouvelle centrale solaire est en construction dans le nord du Loir-et-Cher, la 15e installation d'énergie renouvelable dans la région. Nous avons pu la visiter.
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0: Bonsoir à tous. L'Assemblée nationale vient donc d'adopter en troisième lecture le projet de loi sur l'euthanasie et le suicide assisté. 295 voix pour, 232 contre. Dans une vidéo diffusée hier, Mgr Vincent Jordy, archevêque de Tours et vice-président de la Conférence des évêques de France, avait de nouveau appelé les députés à la conscience et à la responsabilité. Pour lui, c'est un basculement anthropologique qui se prépare en l'écoute.
2: C'est un nouveau regard sur la vie et sur la fin de vie qui se prépare, avec un effet sur les soignants qui sont, nous le savons, inquiets devant ce qui va venir, car c'est eux qui seront en partie au cœur du dispositif. Une inquiétude des familles, le monde du handicap, mais aussi toute la dimension intergénérationnelle, car cette loi a une influence sur la manière de regarder la vie, le fait de se sentir utile ou inutile dans la société. Les effets juridiques, avec les conditions de mise en œuvre et des contestations que l'on voit dans de grands pays européens et qui vont jusqu'à la Cour européenne des droits de l'homme. Et puis l'aspect social, parce que cette loi, bien évidemment, va toucher les plus fragiles. Donc, cette loi, oui, faisons très attention aux effets qu'elle va avoir, des effets qui seront sur le moyen et sur le long terme et qui fragiliseront l'ensemble de notre société.
0: Mgr Vincent Jordy, archevêque de Tours et vice-président de la Conférence des évêques. Le texte va à nouveau passer devant les sénateurs avant un vote définitif le 15 juillet. Le collectif enfantiste 37 appelle à une grande marche citoyenne contre les violences sexistes et sexuelles faites aux femmes et aux enfants, samedi à Tours. Après la mort de Liana et les nombreux rassemblements qui se sont multipliés ces dernières semaines,

0: maximum. Pour ce faire, il nous faut réussir à augmenter le nombre d'obsèques par jour sur les territoires. Et pour cela, on a trois leviers. Augmenter le nombre de crémations dans les crématoriums. Les deux autres leviers, c'est permettre aux inhumations de se faire plus tard le soir. Les mairies qui ont des cimetières qui ferment à 17h, bah peut-être décaler à 18h ou 19h pour nous permettre d'inhumer plus tard et de faire des cérémonies plus tard et en faire 3 ou 4 par jour. Il en est de même pour les services religieux. Donc on a sollicité les différentes pastorales des funérailles. On a obtenu dès lundi un retour de la part de la pastorale des funérailles pour éventuellement permettre des obsèques le matin plus tôt à 8h30, 9h dans les églises, pour au lieu d'avoir deux cérémonies par jour, peut-être en avoir trois.
1: Selon Gauthier Caton, il y aurait ces derniers jours 3 à 4 fois plus de décès de personnes à domicile qui pourraient être liés à la chaleur. Une autre vague de chaleur pourrait d'ailleurs toucher le territoire dans quelques jours, rendant la situation encore plus tendue. DHL Supply Chain France va acquérir une nouvelle plateforme logistique de 30 000 m². L'entreprise a acheté un terrain de 7 hectares près de Pithiviers. Le bâtiment sera dédié au domaine pharmaceutique et à la santé. La livraison est prévue au second semestre 2028. La CARSAT, la Caisse régionale de retraite et de santé au travail, a posé la première pierre de son futur siège régional à Olivet, un investissement à hauteur de 30 millions d'euros. Le bâtiment devrait faire plus de 8 000 m² et la fin des travaux est prévue d'ici 2028. Comment protéger et mieux préserver la nature? Hier a eu lieu la dernière journée de concertation autour de la biodiversité régionale. Depuis le printemps, on compte déjà 2 épisodes caniculaires et un prochain nous attend d'ici quelques jours. Pour Jean-François Bridet, vice-président délégué à la biodiversité du Centre-Val de Loire, il est urgent d'agir.
2: Les enjeux de climat, mais les enjeux de santé aussi, démontrent à quel point il est important là de réorienter finalement les politiques publiques, mais aussi les investissements privés, pour que chaque nouvelle action de chaque nouvel acteur ou actrice tienne compte de ses fragilités et que chacun se dise, lorsque je prends une décision, lorsque je monte un projet, en quoi j'enrichis la biodiversité plutôt que de l'altérer. C'est vraiment tout ce que la nature peut nous apporter si on la protège, si on la connaît bien, si on lui permet de s'épanouir à nouveau, qui va nous donner des solutions. En fait, si ces espèces disparaissent, c'est surtout parce que les écosystèmes sont dégradés. On a beaucoup de zones humides qui ont disparu, on a des cours d'eau qui se sont dégradés, et puis beaucoup, beaucoup d'artificialisation encore, des endroits où l'eau ne s'infiltre pas, où la végétation recule, et où forcément la biodiversité ne trouve plus moyen d'habiter.
1: La mise en œuvre de la stratégie régionale pour la biodiversité sera effective en 2027. À l'échelle mondiale, 1 million d'espèces risquent de s'éteindre d'ici la fin du 21e siècle. L'Observatoire Loire a besoin de vous. L'association d'éducation à l'environnement organise des balades de sensibilisation sur le fleuve et souhaite remplacer l'un de ses 3 bateaux. Et ça coûte cher, 60 000 euros. Vous pouvez contribuer au projet en faisant un don sur le site effervescence-centrevaldeloire.org. Une nouvelle centrale solaire est en construction au nord du Loir-et-Cher, dans la commune de Tripleville. C'est la 4e installation solaire ou éolienne dans le département et la 15e sur l'ensemble de la région centre. Le chantier a commencé au début de l'année. La centrale devrait être opérationnelle en décembre. Foucault Fèvre, vous avez pu la visiter.
3: Avant de pouvoir s'approcher et faire le tour des premières installations, il faut s'équiper, gilet, bottes et casque. En ce moment, Denis fixe les rails sur lesquels viendront se poser les panneaux. Avec les fortes températures, il commence très tôt.
4: Réveil 4h. 30 minutes de route, après on est là.
3: La dernière phase avant la pose des panneaux nous détaille Belkayat Zougari, ingénieur.
5: C'est la partie fondation. Donc là, on est, ce que vous voyez, on est en pré-forêt bétonnée. Ça veut dire qu'on vient avec une foreuse faire des trous et on pose les pieux en coule béton et on attend que ça sèche. Une fois que les fondations sont prêtes, on passe à ce qu'on appelle la structure aérienne, ce que vous voyez là. Et c'est cette structure qui va permettre par la suite d'accueillir les modules solaires.
3: Des modules solaires, il y en aura 8 400 sur ce terrain. Tout a été pensé pour optimiser la production, comme nous expliquent Émilie Fumet et Annick Noble. Elles travaillent pour Total, respectivement en tant que responsable d'agence et directrice en Centre-Val de Loire.
6: C'est une structure fixe, donc les panneaux sont orientés plein sud pour prendre un maximum d'ensoleillement toute la journée.
7: Émilie précisait des structures fixes, c'était par opposition aux trackers, puisque les trackers suivent la course du soleil.
3: En plus des aspects techniques, une attention particulière est donnée à la biodiversité. Sur les 14 hectares disponibles au début du projet, seulement 3 sont utilisés.
8: Le chantier a évité les mares pour permettre à la vie batracienne de continuer à se développer, à préserver les haies. Il y a également des arbustes, des parties arborées qu'on n'a pas touchées.
3: Cette centrale solaire doit être terminée en décembre.
1: Merci Foucault, et le gouvernement souhaite

0: sélectionné 4 sites pour de nouveaux réacteurs nucléaires et la ville de Chinon veut en faire partie. Son maire, Jean-Luc Dupont, soutient un projet d'ampleur sur 10 ans à partir de 2035 pour l'accueil de 2 futurs sites. Pour crédibiliser sa candidature, la ville a reçu le soutien des départements d'Indre-et-Loire et du Maine-et-Loire par l'adoption d'une délibération commune. Côté météo, les températures ont dépassé les 30 degrés cet après-midi en centre-val de Loire, mais vont redescendre demain. Comptez au meilleur de la matinée entre 22 et 23 degrés avec un ciel globalement très dégagé partout. L'après-midi, il fait moins chaud qu'aujourd'hui, 27 degrés à Blois, Chinon, Vendôme et Pithiviers et 26 degrés du côté de Tours, Orléans et Montargis.
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0: Et c'est déjà la fin de vos informations Centre-Val de Loire. Merci beaucoup à David ce soir pour la réalisation du journal. Dans quelques instants, retrouvez l'invité de votre rédaction. Mais d'abord, on s'écoute Wicked Game de Chris Isaac. Bonne soirée à tous, pardon, à l'écoute de RCF en Centre-Val de Loire.

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2: Le Centre-Val de Loire est-il l'un des territoires moteurs en France en termes d'alternance ? Dans une dernière étude, Opcommerce, l'opérateur de compétences en commerce, dresse un constat plutôt positif de ce secteur qui continue à faire appel aux alternants malgré une baisse cette année. Marion Biju, bonjour.
3: Bonjour.
2: Alors en 2025, presque 2600 contrats en alternance ont été signés sur plus de 3500 commerces en Centre-Val de Loire, un chiffre en recul de près de 10% par rapport à 2024. Pour autant, Marion Biju, est-ce que ce chiffre est inquiétant ou est-ce que l'alternance est ancrée durablement pour ces entreprises ?
3: Alors effectivement, on a une légère baisse sur l'année 2025, mais il y a quand même 2600 contrats qui ont été signés sur cette année. Et si on regarde un petit peu, avec un peu de recul en fait sur les dernières années d'apprentissage, c'est un contrat qui n'a pas cessé de croître sur la région entre 2021 et 2024. On a effectivement une légère baisse qui en tout cas peut s'expliquer par une fluctuation de l'aide versée aux entreprises. Pour autant, je pense qu'il faudra qu'on attende aussi de voir les résultats de l'année 2026 et les années suivantes pour tenir les grandes tendances.
2: Donc, ce que vous nous dites, c'est qu'il n'y a pas de raison de s'inquiéter. L'alternance reste intéressante pour ces entreprises.
3: Alors, l'alternance, c'est intéressant pour tout le monde. C'est intéressant pour le jeune qui va développer des compétences au sein d'une entreprise et qui va voir aussi son employabilité et son insertion développée. Il faut savoir qu'un jeune qui fait son alternance a des chances de pouvoir rallier le monde du travail beaucoup plus rapidement qu'un jeune qui ne fait pas d'alternance. Soit il est embauché directement à la fin de son alternance, ou alors il fait entre 0 à 6 mois. Un étudiant sur un cursus sans alternance va mettre plus 6 à 18 mois à entrer dans le monde du travail.
2: Oui, donc c'est une porte d'entrée dans le marché du travail. Pour autant, est-ce qu'ils sont nombreux à rester dans leur entreprise dans laquelle ils font leur alternance, ou alors il y a une grosse mobilité à l'issue de leur formation ? Et en Centre-Val de Loire particulièrement.
3: En fait, tout dépend. L'apprentissage est perçu différemment en fonction des entreprises. Et d'ailleurs, cette perception, elle peut être vue de deux formes et elle peut être complémentaire. Il y a des entreprises qui considèrent l'alternance et se voient plutôt comme des lieux d'apprentissage où elles accueillent des jeunes. elles transmettent des savoir-faire. Et la contrepartie, c'est que le jeune met en pratique leur savoir-faire dans les structures. Et on est vraiment sur un espace gagnant-gagnant. Et d'autres entreprises perçoivent l'alternance plutôt comme un process de pré-recrutement, où elles commencent d'ores et déjà à former, à impulser les éléments de leur culture dans l'idée de pouvoir embaucher au terme du contrat d'apprentissage ou du contrat de professionnalisation. Aujourd'hui, en échangeant avec les conseillers formation sur la région, ils m'indiquent que la tendance majoritaire est plutôt au pré-recrutement. Il y a des entreprises qui envisagent l'alternance pour anticiper les départs à la retraite, pour anticiper le turnover naturel de l'entreprise. Et d'ailleurs, si on regarde bien, l'alternance, ça peut être une réponse au choc démographique qui s'annonce. Et en région centre, c'est particulièrement marqué parce qu'en fait, on a une population vieillissante qui est plus forte que la moyenne nationale. Et du coup, on a d'ores et déjà plus de personnes âgées, seniors, que de jeunes.
2: Donc finalement, les entreprises anticipent en fait le fait qu'elles vont devoir remplacer leurs salariés. Et donc, c'est pour ça qu'elles se tournent vers l'alternance, c'est ce que vous nous dites aussi.
3: Oui, pour certaines, complètement. Alors, elles sont dans un mode anticipatoire.
2: Alors, comment a évolué la dynamique régionale ? Est-ce qu'entre 2024 et 2025, tous les départements ont globalement vu une baisse du nombre d'alternants dans les commerces, ou est-ce qu'il y a des départements qui ont subi une plus grosse baisse que les autres ?
3: Pas spécifiquement. En tout cas, ce qu'on peut voir dans la dynamique de l'alternance, c'est qu'il y a deux territoires qui sont plus particulièrement employeuses, pourvoyeuses d'alternance, qui sont l'Indre-et-Loire et le Loiret. C'est les deux territoires où il y a des métropoles, où il y a aussi le plus d'entreprises et de CFA.
2: On continue à parler de l'alternance dans quelques secondes, mais d'abord nous marquons une courte pause sur RCF.
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2: Nous sommes de retour en présence de Marion Biju, déléguée régionale en Centre-Val de Loire pour Hop Commerce. Hop Commerce qui vient de publier une étude sur l'alternance qui reste dynamique malgré une petite baisse depuis l'année dernière dans les commerces de la région Centre. Alors il y a beaucoup d'avantages justement pour les commerces à privilégier l'alternance. Aujourd'hui, c'est vraiment vers ce mode d'apprentissage qu'elle se tourne en priorité.
3: C'est un mode d'apprentissage qui est particulièrement vertueux et qui amène beaucoup d'avantages. Parce qu'en fait, on intègre les jeunes, on les forme à nos propres techniques, enfin, à leurs propres techniques, à leur culture. C'est aussi un gage de personnes qui restent plus dans l'entreprise. Un jeune bien intégré va avoir tendance à vouloir rester et pas forcément partir dans une autre structure.
2: Aujourd'hui, la tendance est justement avec des salariés, en tout cas pour ces commerces qui restent longtemps. Enfin, autrefois, en tout cas, on pouvait estimer que voilà, les salariés, quand ils étaient dans une entreprise, ils y restaient des années et des années. Aujourd'hui, on constate quand même qu'il y a plus de mouvements, mais pour autant, l'alternance permet de les retenir, de les maintenir, en tout cas dans les entreprises, ces jeunes qui arrivent dans ces entreprises pour découvrir le monde du travail.
3: Oui, c'est un gage de stabilité. Un jeune qui va débuter dans une entreprise, qui va se sentir bien, qui va se sentir accueilli, va vouloir continuer après à travailler avec.
2: Et aujourd'hui, l'alternance séduit les grosses comme les petites entreprises, ou est-ce que c'est justement peut-être les petites entreprises qui ont plus tendance à privilégier cette alternance? Parce que voilà, il y a quelques salariés, et ces salariés peuvent être vraiment formés à la culture de l'entreprise, en tout cas quand c'est des micro-commerces. Est-ce qu'il y a des différences à ce niveau-là?
3: Alors, si on regarde les entreprises qui recrutent le plus en alternance, c'est majoritairement les plus petites entreprises, donc les moins de 11, et de l'autre côté du continuum, les entreprises de plus de 300. Alors, si on va regarder un petit peu plus précisément sur ces entreprises de moins de 11 salariés, on retrouve les commerces alimentaires de petite taille, donc ça va être les alimentations générales, les petites supérettes, les petits supermarchés. On va avoir le commerce de détail non alimentaire. Là, c'est plutôt des structures qui vendent de la maroquinerie, qui vendent des jeux, des instruments de musique, ça peut être des antiquaires. Donc voilà, c'est des activités très variables, mais qui ne vendent absolument pas d'alimentaire. Et on va retrouver aussi les opticiens lunetiers, qui sont également souvent des plus petites structures pourvoyeurs d'alternance. Dans les très grosses structures, dans les entreprises de 300 et plus, on va être plutôt sur des grandes surfaces alimentaires.
2: Et si on regarde également vos chiffres dans les détails, sur les 2600 contrats d'alternance signés, l'immense majorité sont des contrats d'apprentissage par rapport aux contrats de professionnalisation, pardon. Pourquoi une telle différence entre les deux types de contrats?
3: Alors effectivement, il y a un recul du contrat de professionnalisation au profit du contrat d'apprentissage, avec une sectorisation des certifications en fonction du contrat. En fait, les contrats d'apprentissage, ils vont être plus sur des diplômes de l'éducation nationale, avec des matières académiques. Et on va y retrouver notamment les trois diplômes les plus importants, c'est le BTS Management Commercial Opérationnel, le CAP Équipier Polyvalent de Commerce et le Bac Pro Métier du Commerce et de la Vente. D'ailleurs, on retrouve sensiblement ces trois diplômes sur les six départements de la région avec des places différentes sur le podium. Et sur les contrats de professionnalisation, on sera plus sur des certifications de branche, des reconnaissances, conventions collectives ou des titres du ministère du Travail avec une visée plus professionnalisante. Il y aura moins de savoirs fondamentaux, mais plus de maîtrise du métier. Et d'ailleurs, c'est des contrats qui sont plus portés par des grandes entreprises qui plébiscitent cette entrée métier.
2: Marion Bijoux, comment voyez-vous la situation de l'alternance évoluer dans les prochaines années? Parce que voilà, on distingue une petite baisse, pour autant, les chiffres ont tendance à se stabiliser, ça va rester quand même assez haut et une priorité pour ces entreprises, pour ces commerces, en tout cas de se tourner vers l'alternance.
3: Pour pouvoir continuer à avoir aussi des salariés formés, l'alternance est une vraie voie. On en a parlé tout à l'heure, il y a un choc démographique qui s'annonce. Et du coup, l'alternance permet de pouvoir intégrer ces jeunes chez eux et de pouvoir les garder.
2: Mais les aides de l'État sont aussi, ou en tout cas le dynamisme de l'État pour pousser vers l'alternance est un facteur, j'imagine, qui encourage les entreprises. Pour autant, si l'État se désengage un petit peu, l'alternance restera quand même assez élevée maintenant. En tout cas, ces contrats-là, privilégiés.
3: Alors, l'alternance bénéficie toujours de l'aide unique. Hein, qui existe de façon systématique, mais qui est à viser sur des diplômes de niveau bac et pour des entreprises de moins de 150 salariés. Cette année encore, on a la chance de pouvoir bénéficier d'aides exceptionnelles qui permettent justement d'aller sur l'aide pour des diplômes supérieurs à un niveau bac et des aides également pour des entreprises de plus de 250 salariés. Et ça, c'est effectivement un facteur qui engage les entreprises à continuer. Maintenant, le temps va nous dire aussi hein, s'il y a un effondrement des aides, s'il y a un impact conséquent sur les contrats. Pour autant, certaines entreprises ont bien compris la vertu et l'intérêt de ce type de contrat pour le bon fonctionnement de leur entreprise et continueront à le faire même si l'État aide moins.
2: Donc l'alternance devrait encore avoir un bel avenir. Marion Bijoux, merci beaucoup d'avoir répondu à nos questions. Je rappelle que vous êtes déléguée régionale en Centre-Val de Loire pour Hop Commerce. Hop Commerce qui vient de dévoiler sa dernière étude sur l'état de l'alternance pour les commerces en Centre-Val de Loire.
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0: Chers auditeurs de RCF et auditrices, je suis à Bourges pour l'évasion berrichonne cette fois-ci et je suis dans un écrin de verdure et ça sent la chlorophylle, ça sent très très bon et c'est un nouvel établissement qui vient de s'ouvrir à Bourges que vous ne devez pas manquer si vous passez à Bourges parce que c'est vraiment très agréable. Je suis à côté d'une piscine pour poissons dans un endroit où on peut boire le café et faire plein de choses. Alors je vais parler au propriétaire qui va se présenter. On a reconnu qu'on venait de la même région, du Nord, vous savez, où il fait froid, soi-disant. Gaël, présentez-nous.
1: Eh bien, bonjour, je m'appelle Gaël de Fontaine et j'ai ouvert cet établissement depuis le 2 juin maintenant.
0: Donc c'est tout récent.
1: C'est ça, c'est tout récent. Voilà. C'est un projet que j'ai en tête depuis septembre et que j'ai monté tranquillement. Et l'idée, c'était de rassembler toutes mes passions en un seul et même endroit, parce que je me suis dit, si ça me passionne moi, ça peut peut-être passionner les autres.
0: Et donc, c'est juste ouvert. Est-ce que ça passionne un peu les gens ou pas?
1: Oui, ça passionne beaucoup les gens, puisque au début, je pensais avoir du temps pour créer tout ce qu'il y a autour de vous, c'est moi qui l'ai créé. Et je pensais avoir du temps pour continuer à créer et vendre tranquillement ce que j'avais à faire, sauf qu'en fait, je n'ai pas pu. J'ai été obligé d'embaucher très rapidement parce que j'étais sous la vague et il y avait apparemment une vraie demande. Et beaucoup de personnes qui sont rentrées dans l'établissement ont dit « ça fait des semaines qu'on vous voit travailler à toute heure du jour et on avait tellement hâte de rentrer dans l'établissement ». Et voilà, les gens rentrent, semblent contents, donc j'espère continuer à tenir le rythme.
0: Bah, c'est ce qui s'est passé avec moi. Je suis passée plusieurs fois et j'ai vu toutes ces plantes. Je me suis dit, est-ce que c'est une jardinerie? Est-ce que c'est... Et puis après, il y avait des notices sur la porte. Je me suis dit, mais c'est quoi ça? Et c'est vraiment la curiosité qui m'a amenée jusqu'ici.
1: Alors moi, à la base, je suis pas du tout commerçant. Je suis juste un passionné de beaucoup de choses. Et j'ai voulu créer l'établissement en mettant la place du client. Et il y a des fois, une jardinerie, j'ai pas forcément envie de... J'ai juste envie de rentrer dans la jardinerie et de me balader, j'ai pas forcément envie d'acheter. Et il y a des fois, je vais boire un coup, et j'adorerais en fait boire un coup au parc des Prés Fichaux, dans les endroits de nature. Et je me suis dit, autant faire un endroit où on rassemble tout, où les gens peuvent juste venir profiter de la verdure en buvant juste un petit café. Ils restent pendant 2 heures, 3 heures, j'ai des gens qui s'installent pour travailler, pour dessiner, pour faire du crochet. Et je trouve que l'ambiance, elle est studieuse. Elle est calme et les gens restent encore et encore et j'adore ce moment-là.
0: Mais c'est vrai que quand on regarde du verre, ça apaise déjà. Et puis le fait qu'on est vraiment entouré, on se sent presque protégé de la vie extérieure.
1: C'était ça, le but c'était vraiment de faire une bulle où les gens déconnectent totalement de l'extérieur. Il n'y a pas de bruit comme on est dans une rue piétonne, donc il n'y a pas le bruit des voitures, c'est relativement calme. Et quand on rentre là-dedans, on entend la cascade qui coule, on sent l'odeur de la nature et on a juste envie de se poser puis de regarder, voilà.
0: C'est ça. Et vous avez même une petite place à l'extérieur, ce qui est formidable quand même.
1: Ça a été l'un de mes coups de cœur. J'ai visité beaucoup de locaux dans le triangle touristique de la ville de Bourges. Et ce local-là m'a vraiment tapé à l'œil parce que cette petite cour qui est sous un toit donne sur la cour basse-coulard. Et ça permet vraiment de... On est encore plus déconnecté de la ville parce que cette place, pour l'instant, est quasiment inoccupée. Et il y a juste quelques passants de temps en temps qui passent là et on entend juste le bruit des oiseaux. C'est tout. J'ai les treillis qui sont en haut.
0: Ah ouais.
1: Et les plantes vont finir par venir s'accrocher au plafond et rattraper la jardinière qui est sur le mur d'en face. Et normalement, d'ici une petite année, tout aura colonisé l'intégralité. Là, j'ai mis des LED horticoles pour pouvoir les booster. Le bassin vient apporter tout l'engrais nécessaire aux plantes. Et on voit rien que là, si vous regardez sur le mur, les racines qui se sont développées. Le mur est posé depuis un mois. J'ai des racines qui font une dizaine de centimètres. Là, on est en pleine croissance. Je pense que ça va aller très, très vite.
0: C'est un mur végétal, en fait.
1: Exactement, en fait, c'est un botaniste français qui a mis ça en, enfin, qui a expérimenté ça il y a quelques. Il doit avoir peut-être 20 ans. Je vais pas en dire plus parce que j'écorcherai son nom et je dirai peut-être des bêtises. Donc, pour les puristes qui reconnaîtraient, je m'excuse si je fais des erreurs. Lui, il a vraiment fait ça chez lui et il a un bassin recouvert d'une grosse plaque de verre où bah, il peut marcher dessus. Et ça vient alimenter l'intégralité de sa pièce. Et c'est juste, tout est maintenu qu'avec du feutre horticole. Donc, ça ressemble à une grosse couverture. Et les racines viennent se prendre là-dedans, il n'y a aucune terre, donc comme il n'y a pas de terre, bah, il y a très peu d'insectes qui se mettent dans le terreau, il y a très peu de parasites, et c'est vraiment un système qui est totalement autonome. Là, je n'y touche plus depuis 3 semaines, j'ai envie de dire. Bon, j'ai des fuites, donc je les répare, parce que je suis encore en expérimentation, mais c'est la première fois que je faisais un projet aussi gros, donc...
0: Il y a de l'aide, on vous aide à l'installation, comment ça se passe?
1: Alors, c'est très difficile de trouver des informations. J'ai fait des crash tests chez moi. Merci à ma compagne de m'avoir laissé faire tout ça.
0: Alors, votre maison, elle est pareille qu'ici.
1: Eh ben non, parce que j'ai une vieille longère et malheureusement j'ai des animaux et en fait mes animaux on détruisent beaucoup, donc j'ai quasiment rapatrié toutes mes plantes ici et donc en fait j'ai fait des expérimentations, j'ai fouillé sur internet, mais il y a rien, il y a aucune documentation et j'aimerais en fait là c'est prévu par la suite de pouvoir professionnaliser ça et de pouvoir proposer ça aux gens, mais ça sera dans un futur beaucoup plus lointain. Voilà. Ça demande pas beaucoup de matériel en soi. Enfin, c'est juste. Là, je me suis fourni tout mon matériel de filtration et de pompe chez un magasin local, Accueil Bassin. Et c'est lui qui m'a conseillé sur la pompe, sur la filtration, sur tout le système. Donc, déjà, j'avais cette méconnaissance, c'est lui qui me l'a apporté. Et après, bah, tout le système, c'est du matériel qui est relativement simple. Si vous regardez, il y a plein de petits défauts sur la construction du mur. On sent que ça. C'est pas de l'ultra professionnel, mais c'est quelque chose qui ressemble à l'endroit. C'est un endroit que j'ai fait intégralement de A à Z avec mes propres mains, mes connaissances. La table, je l'ai fabriquée moi-même. Enfin, toutes les petites tables, je les ai fabriquées moi-même. J'ai essayé de tout faire moi-même pour montrer qu'en fait, il n'y a pas besoin d'avoir un truc qui est industriel, quoi.
0: Oui, et puis à payer un architecte et tout ça. Bon, on dit que des architectes, c'est bien, mais.
1: Voilà, il y a une vraie fierté de se dire que voilà, cet établissement, je l'ai fait avec mes mains, avec mes connaissances. Il y a plein de défauts, mais bah, c'est quelque chose qui me ressemble. J'aimerais vraiment que les gens arrêtent de se dire bah, je vais aller l'acheter. On peut le faire soi-même, on peut le réfléchir soi-même. Si on prend juste une ou 2 heures de son temps, on peut faire des choses magnifiques, quoi.
0: Alors, une autre chose, c'est que vous vendez des plantes.
1: Oui, c'est quelque chose que j'avais en tête. C'était de. Moi, j'ai acheté énormément de plantes et, bah, comme beaucoup, on arrive à la maison et au bout de 2, 3 semaines, on voit que la plante, elle tombe et en fait, on comprend pas pourquoi. Et tout simplement parce que bah, les jardineries proposent des conditions d'hygrométrie, d'arrosage et d'ensoleillement qu'on a beaucoup de mal à avoir chez soi. Et forcément, bah, on achète des plantes qui sont magnifiques, arrivent à la maison, elles meurent. Donc là, ce que j'ai fait, c'est que bah, moi, j'ai sélectionné que des plantes qui tiennent chez moi. J'ai une vieille longère, c'est très peu lumineux. J'ai les dégâts avec les animaux, j'ai des oublis d'arrosage. Et c'est des plantes qui sont relativement souples. Et je me suis dit, si j'ai réussi à les tenir dans ces conditions, eh ben, n'importe qui peut réussir à les tenir avec les bons petits conseils. Et en fait, je ne fais que offrir aux gens ce que bah, moi j'arrive à tenir, alors que je ne suis absolument pas un professionnel de. Je suis pas horticulteur, j'ai aucune compétence, aucun diplôme en botanique. J'aimerais. Mais voilà, c'est juste de la curiosité et avec quelques petits conseils faciles, on peut faire des choses très très très belles chez soi.
0: Vous êtes un représentant du 19e siècle, parce que c'est vrai qu'au 19e siècle, les gens étaient scientifiques, mais de tout. Quand on regarde George Sand, à la maison de George Sand, on s'intéressait aux papillons, on s'intéressait à la botanique, on s'intéressait aux rochers, enfin tout, quoi.
1: Mais moi, en fait, je suis un passionné de tout. Et en fait, quand je m'intéresse à un sujet, je vais le travailler, je vais je vais pas limite faire une thèse dessus, mais pas loin. J'ai eu plusieurs vies dans ma vie, et juste avant, je me suis lancé dans le tatouage. Et le tatouage, pareil, quelque chose qui est assez méconnu. Il a fallu travailler énormément. Et je me suis déplacé. J'ai cherché beaucoup d'informations sur Internet, et comprendre la peau. En fait, il y a énormément de choses qui ne sont pas dites dans ce milieu-là. Et je trouvais ça très intéressant de pouvoir développer. Et en fait, de comprendre, j'ai discuté avec des scientifiques, avec des dermatos, pour pouvoir comprendre vraiment comment ça fonctionnait. C'est bon, j'ai fait le tour et j'ai voulu faire autre chose. Juste avant, je m'étais mis à la bande dessinée. La bande dessinée, il y avait fallu. En fait, quand on fait de la bande dessinée, il faut tout connaître, tout voir, tout. Un château, ça se dessine comme ça, un immeuble, un personnage. Et en fait, il fallait tout analyser, tout comprendre. Et en fait, j'adorais ce côté, j'étudie tout. Et sauf que je suis quelqu'un qui s'intéresse à tellement de choses que j'ai étudié, c'est bon, il faut que je passe à autre chose. Et ce qui fait que au bout de 25 ans où j'ai fait ça, j'ai accumulé beaucoup de petites connaissances à droite à gauche. Et voilà, je mets tout ça à profit pour créer ça. Potentiellement, je risque de déserter ce lieu-là très rapidement, parce que j'ai envie de retourner continuer à tatouer, donc je vais me dégager du temps. Et l'idée, c'est après de mettre des gens compétents à ma place dans ce local-là. Mais l'univers des plantes, comme là, je l'ai créé, c'est le début, j'ai envie de dire. J'ai des idées qui sont encore plus grandes et les faire vraiment différemment, j'ai déjà plein plein d'autres idées, donc je vais déjà laisser le temps à ce projet-là de se poser, d'être pérenne pour pouvoir passer à autre chose.
0: Alors, vous pouvez asseoir combien de personnes dans ce petit local?
1: Là, à l'intérieur, je suis à 30 personnes et à l'extérieur, il y a une quinzaine de places environ. Après, c'est difficile d'estimer parce que vous voyez, il y a des tables, c'est des tabourets. Il y a des gens qui les utilisent comme des tables, comme des tabourets. Donc, des fois, voilà, j'ai déjà un peu plus de monde, un peu moins. C'est souple, hein.
0: Et qu'est-ce qui est en l'offre? Vous avez du café, du thé, enfin, vous faites quel genre de choses vous faites?
1: Je fais toutes les boissons non alcoolisées. Je voulais que ça reste vraiment un lieu convivial et l'alcool est pas nécessaire. Donc je propose tout des cafés, des thés, matcha, chai, que j'achète chez Thé et Caféine sur la place Gordaine, qui est juste à 50 mètres d'ici. À côté de ça, je vais proposer des boissons fraîches, comme de la limonade que j'achète chez un brasseur à Dun-sur-Auron. C'est un très bon ami à moi et j'adore ses produits. À côté de ça, je vais proposer du smoothie, des jus de fruits, voilà, des boissons fraîches. Et en accompagnement, je propose des gâteaux Mercier pour pouvoir faire découvrir parce qu'il y a énormément de touristes et non-touristes qui en fait connaissent Mercier mais n'ont jamais pris le temps d'en acheter une. Et puis là, ça permet pour quelques centimes de s'acheter un ou deux palets histoire de goûter. Et puis après, je propose aussi tout ce qui est des muffins, des cookies, des petits gâteaux d'accompagnement. Voilà, le but, c'est vraiment d'avoir un petit panier moyen à moins d'une dizaine d'euros et puis de profiter du lieu.
0: Je trouve ça excellent. Et c'est vraiment une belle addition au centre de Bourges, tout près de la place Gordaine. Vous êtes, c'est l'adresse, c'est
1: 81 rue Mirbeau.
0: Bravo, c'est tout ce que j'ai à dire.
1: Merci beaucoup. Merci de m'avoir accordé ce temps pour me mettre en avant. En fait, encore une nouvelle fois, on me montre qu'il y a une vraie attente sur ce projet-là. Donc ça me donne juste envie de continuer puis de faire encore mieux.
0: Et ce qu'il y a de bien, c'est que Gaël, il vient du Nord. Alors quand vous rentrez, il va vous dire bonjour tout de suite avec un grand sourire. Alors

0: Budapest de George Ezra sur RCF Loiret. On ouvre à présent l'agenda des sorties.
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0: Découvrez ce soir le film Anesthésia au Pâté d'Orléans à 19h30. Un film réalisé par Damien Boyer, l'homme derrière le documentaire Sacerdoce. Le film traite de l'euthanasie, un sujet plus que d'actualité. À l'occasion de la Nuit des Églises, la cathédrale d'Orléans ouvre ses portes pour deux soirées de visite et de musique. Parée de lumière révélant ses couleurs et sa majesté, vous pourrez découvrir les choristes de la cathédrale qui proposent un cheminement permettant de retracer l'histoire de ce haut lieu de mémoire. C'est vendredi soir à 21h. Le groupement paroissial Rives du Cosson vous donne rendez-vous pour sa traditionnelle fête champêtre au programme Messe, apéritif offert, repas sur réservation et tirage de la tombola. Toutes les informations sur le site orléans.catholique.fr, rubrique agenda, rendez-vous dimanche. 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Merci beaucoup. 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
2: Bienvenue dans Histoire de Cuisine, le podcast qui remonte le fil du temps pour comprendre comment une simple recette a pu devenir une légende. Aujourd'hui, je vais vous raconter l'histoire d'un plat qui semble défier les lois de la cuisine. Je vous donne un indice. Il est né dans les montagnes, nourrit les voyageurs depuis des siècles et peut s'étirer sur plus d'un mètre sans jamais se casser. Vous avez deviné ? Il s'agit de l'aligot, bien sûr. Derrière ce ruban doré de pommes de terre et de fromage se cache une histoire vieille de plusieurs siècles, mêlant pèlerins, moines, hauts plateaux balayés par le vent et traditions rurales transmises de génération en génération. Alors, installez-vous confortablement, fermez les yeux un instant et imaginez les vastes pâturages de l'Aubrac, le tintement des cloches des troupeaux dans la brume matinale, l'odeur du feu de bois dans une auberge de montagne et au fond d'un grand chaudron, une préparation fumante que l'on remue inlassablement jusqu'à ce qu'elle forme un long ruban de fromage fondant. Pour comprendre l'histoire de l'aligot, il faut remonter plusieurs siècles en arrière, bien avant que les pommes de terre n'arrivent dans nos campagnes. Nous sommes sur les hauts plateaux du Laubrac, à cheval entre l'Aveyron, le Cantal et la Lozère. Ici, les hivers sont longs, les vents puissants et les distances immenses. Pendant des siècles, cette terre rude a pourtant vu passer un flot ininterrompu de voyageurs. Imaginez la scène. Nous sommes au Moyen Âge. Le soleil commence à peine à se lever sur les pâturages de l'Aubrac. Une légère brume recouvre encore les vallons. Au loin, quelques cloches résonnent dans le silence du matin. Sur les chemins de pierre avancent lentement des hommes et des femmes venus de toute l'Europe. Certains arrivent de Paris, d'autres de Flandre, d'Italie ou même d'Allemagne. Tous ont un point commun. Ils marchent vers Saint-Jacques-de-Compostelle. Après des journées entières passées sur les chemins, il leur faut trouver un abri, un repas chaud et un peu de réconfort avant de reprendre leur route. C'est là qu'intervient l'Aubrac. Vers le XIIe siècle, un établissement religieux est fondé sur le plateau. Il s'agit de la Domerie d'Aubrac, créée pour accueillir les voyageurs et les pèlerins traversant cette région isolée. Les religieux qui y vivent ont une mission simple mais essentielle, nourrir, soigner et héberger ceux qui y passent. Pour offrir un repas consistant à ces marcheurs épuisés, les moines utilisent les ressources dont ils disposent localement. À cette époque, l'aligot n'existe pas encore sous la forme que nous connaissons aujourd'hui. On prépare alors une recette que l'on appelle aliguo, l'ancêtre de l'aligot. Son nom pourrait venir du latin aliquid, qui signifie « quelque chose », en référence à ce que demandaient les pèlerins lorsqu'ils frappaient à la porte des moines. Le pain, aliment fondamental du Moyen-Âge, est émietté, puis mélangé à du fromage. En chauffant et en remuant longuement la préparation, les ingrédients se lient et forment une pâte souple et filante. Cette première version de l'aligot est très éloignée de celle que nous dégustons aujourd'hui. Mais l'idée essentielle est déjà là, obtenir une préparation chaude, généreuse et capable de redonner des forces aux voyageurs. Pendant plusieurs siècles, cette recette évolue lentement, puis intervient une révolution alimentaire qui va bouleverser les cuisines européennes, l'arrivée de la pomme de terre. Originaire d'Amérique du Sud, elle est introduite en Europe au XVIe siècle. Pourtant, il faudra longtemps avant qu'elle soit réellement adoptée par les populations rurales françaises. Au XVIIIe siècle, sa culture se développe progressivement. Dans les régions montagneuses, comme l'Aubrac, elle présente un avantage considérable. Elle pousse relativement bien, malgré un climat difficile, et offre un rendement important. Peu à peu, les pommes de terre remplacent le pain dans la préparation traditionnelle. La transformation est décisive. L'ancien mélange de pain et de fromage devient un mélange de purée, de pommes de terre et de fromage frais. La texture gagne en onctuosité, en souplesse et en finesse. L'aligot moderne est né. Mais un autre ingrédient va jouer un rôle essentiel dans cette évolution, la tome fraîche. Attention, il ne faut pas confondre avec le fromage affiné que l'on retrouve chez les fromagers. La tome fraîche est en réalité un fromage jeune, peu salé, utilisé avant son affinage. C'est précisément cette jeunesse qui lui donne ses propriétés exceptionnelles. Lorsqu'elle est chauffée et travaillée avec la purée, elle développe ces fameux fils qui font aujourd'hui toute la réputation de l'aligot. Au fil des générations, les habitants de l'Aubrac perfectionnent leur technique. Car réussir un aligot ne consiste pas seulement à mélanger des ingrédients. Il faut remuer, longtemps, très longtemps. Dans les fermes, dans les burons d'estive et dans les cuisines familiales, le geste devient un véritable savoir-faire. Les burons occupent d'ailleurs une place particulière dans cette histoire. Ces bâtiments de pierre, isolés sur les montagnes, servaient autrefois aux éleveurs pendant la belle saison. Lorsque les troupeaux montaient dans les pâturages d'altitude, les hommes passaient plusieurs mois sur place à fabriquer du fromage et à s'occuper des animaux. Le quotidien y était rude. Les journées commençaient avant l'aube et se terminaient souvent tard dans la nuit. Après les travaux de la journée, l'aligot constituait un repas idéal, nourrissant, énergétique et réalisé avec des produits disponibles sur place. Au XIXe siècle, puis au début du XXe siècle, l'exode rural pousse de nombreux habitants de l'Aveyron à quitter leurs montagnes pour rejoindre les grandes villes, notamment Paris. On les surnomme souvent les bougnats. Beaucoup ouvrent des cafés, des débits de boissons ou des restaurants. Avec eux, ils emportent leur tradition culinaire. L'aligot quitte alors les plateaux de l'Aubrac pour découvrir la capitale.
1: Vous voyez l'aligot, ça, les premiers aligots qu'on a, ont été faits sur l'Aubrac par les bergers, ceux qui soignaient les bêtes, ils savaient que ça mangeait au presque des pommes de terre, de l'aligot, beurre, fromage, alors c'était toute leur nourriture. L'aligot se mangeait beaucoup dans les montagnes et dans les burons. Maintenant, il n'y a plus de burons. Alors on mange l'aligot un peu partout.
2: Pendant longtemps, il reste cependant une spécialité régionale connue surtout des Aveyronnais et de leurs descendants. Sa véritable popularité nationale est plus récente. À partir de la seconde moitié du XXe siècle, le tourisme se développe dans l'Aubrac. Les visiteurs découvrent cette cuisine généreuse, ses paysages spectaculaires et ses traditions préservées. L'image de l'aligot devient alors indissociable de celle des grandes tablées conviviales. On vient autant pour le déguster que pour assister à sa préparation, car il existe une forme de spectacle dans la réalisation d'un aligot réussi. Lorsque le cuisinier soulève la préparation avec une spatule ou une cuillère en bois, un long ruban doré se forme entre le récipient et l'ustensile. Parfois plusieurs dizaines de centimètres, parfois davantage. Ce geste impressionne toujours autant aujourd'hui qu'autrefois. Il est devenu l'emblème même de la recette. Mais derrière cette image spectaculaire se cache quelque chose de plus profond. L'aligot raconte l'histoire d'un territoire. Il raconte les pèlerins du Moyen-Âge, les religieux qui les accueillaient, les éleveurs vivant dans les burons, les familles paysannes confrontées à un climat exigeant, et les générations qui ont transmis leur savoir-faire. Finalement, ce qui rend l'aligot si particulier n'est pas seulement son goût ou sa texture, c'est le fait qu'à travers quelques pommes de terre, un peu de crème, de l'ail et la tome fraîche, il porte encore aujourd'hui la mémoire de plusieurs siècles de vie sur les montagnes de l'Aubrac. Alors c'est quoi un vrai aligot ? Dans sa version traditionnelle, c'est une purée de pommes de terre à laquelle on ajoute de l'ail, un peu de crème fraîche et surtout de la tome fraîche de l'Aubrac. Mais attention, le secret ne réside pas seulement dans les ingrédients. Le véritable spectacle commence lorsqu'on incorpore le fromage à la purée bien chaude. On remue, on travaille la préparation sans relâche, jusqu'à ce que les deux ne fassent plus qu'un. Petit à petit, la purée se transforme, elle devient brillante, souple, incroyablement filante. Lorsqu'on soulève la cuillère, un long ruban doré se forme et semble ne jamais vouloir se rompre. C'est d'ailleurs à cela que l'on reconnaît un aligot réussi. Traditionnellement, on le sert avec une saucisse grillée de l'Aveyron. Mais soyons honnêtes, il est souvent la vedette de l'assiette. La saucisse n'est là que pour lui tenir compagnie. Et puis il y a ce moment magique où l'on plonge sa fourchette dans cette masse fondante et parfumée, À lui seul, il suffit à comprendre pourquoi cette spécialité de montagne traverse les siècles sans perdre une ride. Depuis les années 2000, de nombreux événements lui ont même été consacrés. Des concours de filage, des démonstrations géantes et des rassemblements populaires réunissant chaque année des milliers de gourmands autour de cette spécialité de l'Aubrac. Certains vont encore plus loin en tentant de battre des records de quantité servie. Plusieurs manifestations ont ainsi préparé plusieurs centaines, voire plusieurs milliers de kilos d'aligots lors de grands rassemblements festifs. Du côté des chefs, les réinterprétations existent, mais elles restent souvent discrètes. Certains ajoutent des truffes, d'autres l'accompagnent d'agneaux, de bœufs ou de gibier. Pourtant, la plupart s'accordent sur un point. L'aligot est l'une de ces recettes que l'on touche avec précaution. Car lorsqu'un plat est devenu un symbole culturel, la tradition compte parfois autant que l'innovation. Et c'est peut-être là le plus bel hommage que l'on puisse rendre à l'aligot. 8 siècles après avoir réchauffé les pèlerins de l'Aubrac, il continue encore aujourd'hui à rassembler les gens autour d'une même table. Merci d'avoir écouté cet épisode d'Histoire de cuisine. La prochaine fois que vous verrez un long ruban d'aligot s'étirer au-dessus d'une marmite fumante, souvenez-vous qu'il ne s'agit pas seulement d'une spécialité au fromage. C'est un héritage venu des montagnes de l'Aubrac, transmis de génération en génération depuis des siècles. Si vous avez aimé ce voyage gourmand, n'oubliez pas de laisser un commentaire et de partager autour de vous. C'est ma meilleure récompense. 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

0: soirée. Non, c'est pas ça. Non, toujours pas. Alors, ouais. Non. Allez. C'est pas possible. Ah. Voilà. Là, c'est bien. Là, j'aime.
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2: Bienvenue dans Fréquence-Rade. Ça y est, nous sommes arrivés à la dernière émission de cette saison 2025-2026. C'est avec un petit peu de tristesse que je vais devoir vous quitter le temps d'une longue pause estivale. Mais pas de souci, on se retrouvera, et tout va bien, à la rentrée de septembre. Et nous allons commencer tout de suite avec un titre de la formation Green Lads, une formation bretonne mais qui nous emmène dans un univers celtique. Voici le titre « Let it out ».

Musique du monde et musique à danser, c'est ce que nous allons retrouver dans l'émission de ce jour avec un petit retour sur cette saison 2025-2026. Les artistes qui nous proposent leurs compositions nous parlent bien entendu de thématiques actuelles. Ce sera sans doute le cas avec cette chanson de La Sherman Ascaroni, extrait de l'album El Espacio del Tiempo, une chanson pour un arbre, Canción para un árbol.

Après les paroles très poétiques de ce titre de la Sherman Ashkaroni, je vous propose une histoire bien moins drôle. Vous avez peut-être chanté dans votre enfance la chanson « Il était un petit navire ». En voici une

Dans la programmation de l'émission d'aujourd'hui, des albums sortis au cours des derniers mois, c'est le cas pour la formation Beat Boîte Trio qui nous a proposé tout récemment son album 4. Si vous avez l'occasion de les croiser pendant ces vacances estivales, n'hésitez pas à aller les écouter. La fin de cette formation est prévue pour la fin de l'année. Voici un thème traditionnel mais repris à la façon de Beat Boîte Trio. Ça s'appelle Atrégaté.

Vous deviez la semaine dernière avoir les dernières nouveautés de cette saison. Entre-temps, j'ai reçu quelques petites choses. Voici un artiste ancré du côté de Thiers, dans le Puy-de-Dôme, que l'on retrouve maintenant avec un premier extrait qui annonce un album qui sortira en septembre. Sourdure nous propose ses nouvelles chansons occitanes, extrait de l'album Outre d'or. Voici le titre. Le Pébré, avec en invité Lise Langlois.

vous l'aurez compris, un univers très personnel et une manière de traiter les chansons occitanes très particulier avec sourdure. On revient maintenant à la danse et au milieu folk, un milieu ouvert où chacun est accepté tel qu'il est. C'est ce thème que reprend Kevin Le Pennec dans un extrait de son dernier album. Voici le bal dégenré.

extrait du dernier album de Riccardo Tesi et Paolo Sampini. Le temps de vous souhaiter un très bel été 2026, qu'il vous soit doux et agréable. Vous irez peut-être dans un des festivals consacrés aux musiques traditionnelles, et si ce n'est pas le cas, n'hésitez pas à aller profiter de toutes les guinguettes qui vous offrent des univers musicaux divers et variés. Les temps de pause à la maison, n'oubliez pas la réécoute de l'émission Fréquence Trad en tapant Fréquence Trad RCF. Vous disposez de plusieurs années d'archives d'émissions, de quoi occuper quelques temps libres et faire, je l'espère, de belles découvertes si vous n'aviez pas écouté les émissions au moment de leur sortie. Voilà, c'est déjà la fin de cette émission. On se quitte avec une autre nouveauté, Didier Dréot. Je ne vous dirai pas le titre car il est en breton. Un titre qui va nous plonger dans une ambiance campagnarde. Ce sera peut-être aussi le cas pour vous pendant ces vacances. À nouveau, très bel été à tous. Prenez soin de vous, prenez soin de ceux qui vous entourent. Et on se retrouve, je l'espère, au mois de septembre pour une nouvelle saison. Bel été à tous.

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Psaume 138. Qui a connu la pensée du Seigneur? Qui a été son conseiller ?

La parole de Dieu dans le livre d'Isaïe, au chapitre 35. Rendez fortes les mains fatiguées, rendez fermes les genoux chancelants. Dites à ceux qui s'affolent, soyez forts, ne craignez pas. Voici votre Dieu. C'est la vengeance qui vient, la rétribution de Dieu. Il vient lui-même vous sauver. Alors, les yeux des aveugles verront et les oreilles des sourds s'ouvriront. Alors, le boiteux bondira comme un cerf et la bouche du muet criera de joie. Des eaux jailliront dans le désert, des torrents dans la steppe. La terre brûlante se changera en lac, la région de la soif en source jaillissante. 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

0: Toi qui aimes tous les hommes, Seigneur, et qui les as créés pour qu'ils soient heureux, apprends-leur à vivre ensemble dans l'unité et dans la paix, et à se traiter vraiment comme des frères. Par Jésus-Christ, ton Fils, notre Seigneur et notre Dieu, qui vit et règne avec toi dans l'unité du Saint-Esprit, aujourd'hui et pour les siècles des siècles.
1: Amen.
0: Le Seigneur.

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1: Et nous sommes toute cette semaine avec Madeleine Delbrel, cette femme dont on cherche à comprendre la spiritualité, femme qui a traversé tout le XXe siècle. Et elle vous a aussi intéressé. Père Gilles François, bonjour.
2: Bonjour.
1: Vous avez écrit un ouvrage consacré à l'Eucharistie vécue par Madeleine Delbrel. Vous avez sous-titré Le nécessaire constant de notre vie. On y reviendra. Pourquoi pour elle c'était majeur. Et puis avant, il y a cette Madeleine Delbrel qui évolue dans un milieu intellectuel qui ne la porte pas vers Dieu. Et pourtant, elle rencontre ce groupe de jeunes et tout va changer.
2: Oui. Oui, cette rencontre est un peu étonnante parce qu'on va dire les pères sont plutôt dans ce cercle humaniste qui s'appelle le cercle Montaigne. Madeleine fréquente les cours de philosophie à la Sorbonne d'un philosophe qui s'appelle Léon Brunswick. En même temps, tout ce monde-là poétise plus ou moins, son père poétise. Et puis il y a ce groupe de jeunes, ce jeune qu'elle rencontre qui s'appelle Jean Médieu, dont les deux familles peut-être auraient été heureuses. Jean Médieu qui avait des idées de religion et Madeleine qui était peut-être un peu excitée, excessive dans son radicalisme athée, que ces deux jeunes gens se rencontrent. Enfin bon, ça aurait été un beau mariage.
1: Et puis elle a 19 ans.
2: Enfin, la rencontre a lieu plus tôt. La rencontre a lieu, je pense, elle a 17 ans. Elle vient d'écrire un manifeste Dieu est mort, vive la mort. Et puis probablement assez rapidement, il y a ce jeune là, puis ses copains, et puis on fait des soirées où on danse. Et puis elle sort. Si elle aime bien aller au Louvre, elle n'est pas seulement intellectuelle, hein, c'est une figure intellectuelle assez simple, mais en même temps, elle est artiste, quoi, elle a une quête.
1: Elle a une curiosité.
2: Une curiosité, ouais. Voilà. Et son père l'a beaucoup porté, puis le fait d'être sur Paris aussi, peut-être, il y a le Louvre qui est tout à côté, etc. Et là, ces jeunes, en fait, la foi n'est pas une évidence pour eux. Ils ont la foi, mais là, pour eux, ils disent, la foi amène plein de questions, quoi. Quand on se met à croire pour de bon, comme dira plus tard Madeleine, quand on veut y aller, en fait, ça amène plein de questions, quoi. Et ça va la mettre dans une recherche constante. Alors, elle va se convertir une fois que ce réseau de jeunes s'est un peu éloigné, parce que simplement, Jean Médieu lui-même part faire son service militaire, donc la motivation, puis lui, il la laisse, quoi, en quelque sorte. Donc l'espérance d'une union s'éloigne. Et elle est, à ce moment-là, comme on le sent dans ses poèmes, attirée. Il y a un désir très fort de quelque chose d'absolu ou de quelque chose de plus grand. Je sais pas, elle parle pas d'absolu d'ailleurs. Hein. Et elle va se convertir plutôt dans la solitude. Et ça va beaucoup la marquer parce qu'elle va être éblouie, dit-elle. Je suis restée éblouie par Dieu. Mais si vous regardez bien, quand vous êtes éblouie, vous voyez pas grand-chose. Vous ne voyez pas. Quand on est en voiture et qu'on est ébloui, on est très, très embêté. Et toute sa vie, elle va avancer, mais comme à faible allure. Et en creusant, elle doit creuser. Pour y voir clair, et puis elle écrit, et tout cela se dépose dans ses écrits, qui sont une ressource magnifique pour nous aujourd'hui.
1: Donc sa conversion vient du questionnement des autres, d'une certaine manière.
2: Je pense, oui. Oui. Qui va, comme il dira plus tard, va semer un doute dans son athéisme. Et parce que ça, au plan missionnaire, elle va le comprendre. Elle va fréquenter les communistes d'Ivry-sur-Seine, où elle va vivre pendant 31 ans. Qu'il n'y a pas de doute, quoi. C'est réglé, maintenant on est dans un monde scientifique, il y a la rationalité historique marxiste, tout est réglé, on va vers un monde meilleur grâce à Karl Marx, à Lénine. Et elle dit, la mission c'est de semer un doute dans leur athéisme. C'est tout à fait excellent, parce que c'est ce qu'elle a vécu, je pense, elle, hein. Et c'était sûr, quoi. L'affaire de Dieu, c'est réglé. Ça n'existe pas. C'est des histoires de vieilles dames ou de gens un peu névrosés. Donc, elle entre comme ça. Et toute sa vie, ça va être un questionnement en même temps que des choses qui sont très sûres, quoi. Quand on est ébloui, on a une expérience de la lumière, quoi. Ça veut dire aussi. Ouais.

0: Alors après cette conversion, on pourrait s'attendre à ce qu'elle souhaite entrer dans les ordres, à ce qu'elle peut-être devienne religieuse ou en cultivant de plus en plus sa foi, peut-être vivre quelque chose de fort. Oui. Qu'est-ce qu'il en sera? Pourquoi n'entre-t-elle pas en religion? Alors, est-ce que c'est posé la question?
1: Sans qu'on sache repérer quand, mais sûrement assez vite, elle retourne à la messe et il y a des textes où elle écrit à une amie l'expérience qu'il fait encore noir la nuit et qu'elle va tôt matin pour la messe du matin en semaine. Donc l'église de Saint-Dominique à Paris est tout près du domicile familial. Donc elle y retourne, on ne sait pas quand. Ça, c'est une chose très, très importante.
0: Alors le texte, puisque vous en parlez, on peut l'entendre.
1: Ah oui, volontiers.
0: Il est noté dans votre ouvrage et c'est ça qui est aussi intéressant dans ce livre que vous avez co-écrit avec Bernard Pitot, c'est que vous notez ces textes. C'est un texte du 23 janvier 1928 où elle raconte cette nuit où elle se lève pour aller à la messe. On l'écoute.
2: Il est encore tôt. Tout le monde ou presque dort dans la maison. Je reviens de la chère première messe qui ressemble tellement à une veillée, avec les rues toutes noires, les vieux becs de gaz provinciaux et les ombres tapageuses des ramasseurs de bourriers. On frôle des êtres qui sentent le chiffonnier et qu'on aime bien. On arrive. Le tabernacle est grand ouvert, et puis, au bout d'un instant, une clochette lointaine qui approche. Le prêtre et le ciboire, le tabernacle fermé, la lampe allumée et toute l'église qui devient significative.
0: On y est dans le noir et dans cette nuit avec Madeleine Delbrel. Elle aime ça.
1: Oui, elle aime ça, oui. C'est le passage, là, c'est très net, quoi. Elle raconte ça à une amie et c'est un passage de la nuit, simplement. Il fait encore nuit, quoi. Il est 6h30 du matin, 7h, et elle y va, quoi. On est en janvier, alors en effet, il fait nuit, quoi. Et elle va vers la lumière étant, les lumières de l'église. Alors ça montre aussi... elle n'a jamais dit où elle s'est convertie. Elle dit qu'elle a décidé de prier. Certains voudraient absolument prouver qu'elle s'est convertie dans l'église Saint-Dominique. Pourquoi pas, après tout? Mais elle n'en parle pas. Elle ne dit pas le lieu de sa conversion. Elle dit l'attitude, au fond, qu'elle a eue et l'expérience qu'elle a faite. Mais par contre, l'église, c'est le lieu où elle retourne. Vous voyez, et en particulier par le fait qu'elle va à la messe. Alors peut-être qu'elle va aussi prier devant le tabernacle. Enfin, elle le dit d'ailleurs, elle parle du tabernacle là. Hein.
0: Alors vous évoquez, c'était une habitude en fait à l'époque, hein. C'est-à-dire qu'on sortait l'hostie de l'église.
1: Oui, on ne laissait pas le ciboire dans le tabernacle de l'église, surtout en ville, par prudence, on rentrait le tabernacle à la sacristie. Il y avait un petit cérémonial donc de retour du ciboire dans le tabernacle de l'église qui était là toute la journée et on pouvait aller prier, faire une visite au Saint-Sacrement, comme on disait, tout au long de la journée.
0: Et ce qui est marquant avec Madeleine Delbrel, c'est que elle n'aime pas pour autant être en tête-à-tête avec le Christ. C'est-à-dire qu'on sent bien que le fait que d'autres rejoignent l'Église au même moment, que d'autres vont être à ses côtés quand on prie, que l'Eucharistie est partagée même sur ces heures matinales où peut-être on voudrait être seul, en quelque sorte, dans ce calme, c'est pas ce qu'elle recherche.
1: C'est étonnant parce qu'en effet, il y a une expérience extrêmement intime et personnelle de la rencontre avec Jésus-Christ. Ça, c'est 29 mars 1924. Bon. Et puis d'autres moments dans sa vie que je ne vais pas résumer ici. Hein. Et puis en même temps, elle dit très souvent « nous ». Elle ne dit pas « je ». Elle dit « je », bien sûr. Dans des lettres, beaucoup, on a « je ».« Je te parle »,« je t'écris », etc. Mais très souvent, c'est « nous ». Donc c'est le « nous » des chrétiens, c'est le « nous » des disciples du Christ. Ouais, voilà. Et je pense que là, elle est dans l'Eucharistie, quoi. Qui est un « nous », d'ailleurs, semi-anonyme ou... Qu'est-ce que c'est le nous de la messe du dimanche, par exemple, hein?
0: Alors elle y croit profondément à ce nous. Est-ce que nous aujourd'hui, on y croit aussi? C'est la question. Mais elle, en tout cas, elle y croit véritablement que elle et ses frères et sœurs sont sauvés par le Christ, par l'Eucharistie. Alors
1: oui. Elle y croit très profondément. Je crois que c'est son expérience vitale là, qui se fait. C'est étonnant parce que il y a une solitude, presque un isolement au moment de sa conversion, quoi. Et puis après, même son père est malade, elle-même va tomber malade. On la perd un peu de vue parce qu'après sa conversion, il faut qu'elle parte en maison de repos. Donc il y a une forme de... Il y a une remise en cause quand même, ce jeune avec qui elle avait commencé à espérer, qui l'a sorti de son nihilisme. Et puis lui s'en va, il va rentrer chez les Dominiques, un frère Augustin, Jean Médieu. Et elle est quand même seule, quoi. Et en même temps, elle est reliée. Il y a quelque chose qui la relie très profondément. Moi, je pense que c'est dans son expérience du Christ. Le Christ c'est lui qui fait le lien entre les deux commandements. Hein. Aimer Dieu, tu aimeras Dieu de tout ton cœur, de toute ta force, etc., toute ton intelligence, puis tu aimeras ton prochain comme toi-même. Les deux sont liés, dit-il, et Madeleine insiste tout le temps là-dessus. Donc il n'y a pas simplement l'amour de Dieu comme ça, ou l'amour du prochain aussi. Non, elle va tout le temps réinsister pour dire, mais c'est intimement lié, les deux commandements, qui sont semblables, ainsi que dit Jésus.
0: Est-ce qu'elle a eu pour préoccupation de faire venir à la messe ces personnes qu'elle rencontrait dans la rue, puisque ça lui était si cher, puisqu'elle y trouvait là sa source de joie et d'amour pour les autres, est-ce qu'elle a pour autant essayé de conduire à l'église pour la messe des personnes qui, au départ, en étaient éloignées, qu'elle a eu l'occasion de rencontrer ?
1: Eh bien, je crois pas. C'est non, vrai. Elle a cherché... Est-ce que c'est les conduire à Dieu, d'ailleurs ? Pour elle, elle n'a jamais été, contrairement à l'image qu'on a parfois d'elle, elle n'a jamais été dans l'enfouissement, comme ça a été une époque. Hein. Pour elle, elle, comme ses compagnes, elles ont été jusqu'à une quinzaine de femmes dans leur petit groupe qui s'appelait La Charité. Hein. Et c'était public. Tout le monde savait pourquoi elles étaient ainsi engagées, que c'était parce que c'était pour Dieu, quoi. C'est, elles ont donné leur vie à Dieu, hein. Et ainsi, elle a le désir que les gens rencontrent Dieu, mais même en précisant d'ailleurs, sans s'interposer entre Dieu et la personne qui va rencontrer Dieu. Peut-être que cette personne, c'est pas au moment où je suis en train de lui parler, où on est en train de partager quelque chose dans le travail quotidien. C'est peut-être pas à ce moment-là que cette personne va rencontrer Dieu. Mais c'était explicite chez elle. Puis visiblement, les témoignages que d'ailleurs nous avons publiés là, à l'occasion de son centenaire de sa conversion, montrent bien que sa foi transparaissait. Mmh.
0: Hein. C'était clair, elle cite Jésus. Merci beaucoup, Père Gilles François. On vous retrouve demain.
1: À demain.

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1: Bienvenue à tous les auditeurs et auditrices de RCF Notre-Dame. Ce soir, le thème de notre émission est le suivant. Que ferez-vous pour les autres cet été ? Que ferez-vous pour les autres cet été ? Avec ce soir, en direct dans notre studio, Jean de l'ASA, Haute Secours Alimentaire, ASA, Haute Secours Alimentaire, association née à Paris en 1993. L'ASA aujourd'hui soutient au moment de l'été à Paris mais aussi dans la région parisienne environ 15 000 personnes chaque été, 15 000 personnes, c'est énorme, et ce du 17 juillet au 26 août, c'est ça Jean, pour ce qui est des dates à peu près,
2: quasiment fin août,
1: quasiment fin août, voilà, et peut-être même un peu après puisqu'il fait chaud maintenant, bien après le mois d'août. Je crois que c'était à Saint-Lambert hein, l'origine, en 1993. Et avec nous également Isabelle Cauchois, directrice de la maison Bakita. Bakita qui est une sainte soudanaise.
3: Exactement.
1: Isabelle. Et cette maison qui est liée bien sûr au diocèse soutient l'accueil et l'intégration des personnes migrantes. Très important, sujet très actuel. Le réchauffement climatique nous en donne également aujourd'hui en France, la sensation. Nous recevrons également à ce micro Guillaume Huot de l'association caritative La Bagagerie d'Artigel. Et puis nous aurons le bonheur également de recevoir Mélanie Bouillet, dite Mélo, qui nous parlera d'une association où elle chantera, car c'est une artiste, dans le cadre des JRS, Jesuit Refugee Service, le service des jésuites, parlons français tout simplement. Alors, qu'est-ce qu'on peut dire ? La période estivale est une période sentie durement par tous ceux qui sont fragilisés, notamment les personnes sans abri, les personnes âgées, les personnes isolées, mais aussi parfois les plus jeunes. Face aux pénuries d'aide dues à l'absence de ceux qui œuvrent toute l'année pour venir au secours des plus démunis, il existe un certain nombre de sociétés, d'associations, de recours. Alors, pour savoir ce qui va se passer à Paris cet été, mais dans la région parisienne et sans doute partout en France, il y a des associations de relais. Alors, on va vous poser à présent la question zéro, qui est aussi la question qui est le thème de notre émission. Qu'allez-vous faire cet été pour les personnes les plus fragiles, les plus démunies ? Alors, on va donner la parole à Isabelle, honneur aux dames, c'est pas prévu. Alors, Isabelle, dites-nous, alors quelle est la genèse de cette maison Bakita à Paris ? Parce qu'on la connaît pas très bien, cette maison. Alors, dites-nous ce que c'est.
3: Alors, je vais vous expliquer. Donc, cette maison, elle est née en 2021, enfin, elle a ouvert ses portes en 2021. C'était le cardinal 23 qui avait décidé l'ouverture de ce lieu, de ce site ressource pour le diocèse, oui, pour répondre à l'appel du pape François d'accueillir, protéger, promouvoir et intégrer les personnes exilées. Donc c'était, oui, vraiment une manifestation de cet appel évangélique, j'ai envie de dire, de tendre la main à ces personnes. Donc concrètement, en quoi ça consiste ? C'est dans le quartier Marx-Dormois, dans le 18e, juste, oui, à côté de la porte de la chapelle. Un grand bâtiment de 1000 mètres carrés.
1: Alors pour nos auditeurs à Paris, bien sûr.
3: Bien sûr, ah, tout à fait. Voilà. Et donc, dans lequel on propose différentes activités, formations et services pour aider les personnes exilées à bien s'intégrer en France.
1: Alors, les personnes exilées sont des personnes qui viennent plutôt seules dans cette maison, plutôt jeunes, plutôt des familles. Quel est le public ?
3: Alors, le public aujourd'hui, c'est plutôt des femmes, 56% de femmes, contrairement à ce qu'on peut imaginer.
1: Oui, parce qu'on voit toujours des hommes isolés.
3: Et oui, et non. En fait, la réalité des chiffres des personnes exilées en France, c'est davantage de femmes.
1: Avec des bébés, avec...
3: Oui, souvent en famille, mais pas toutes. Et en fait, elles cumulent souvent de la vulnérabilité, puisque déjà, être en grande précarité, c'est compliqué, mais quand on est une femme, ça l'est encore plus.
1: Encore voilà, plus, dangereux.
3: Donc, nous, à la Maison Bakita, on a aujourd'hui une grosse communauté d'Afrique de l'Ouest, mais ça a évolué en fonction des réseaux, du bouche à oreille.
1: Afrique de l'Ouest, ça veut dire Afrique francophone, plutôt ?
3: Oui, plutôt francophone, voilà. Après, ça ne veut pas forcément dire que ce sont des personnes qui savent lire et écrire le français. On a parfois l'impression que c'est acquis, mais en fait, parfois, les gens n'ont pas été scolarisés dans leur pays, donc il y a quand même le besoin de les accompagner dans l'apprentissage de la langue.
1: Ils peuvent parler français.
3: Voilà. voilà, exactement.
1: Et puis 4 ou 5 langues aussi en même temps.
3: Voilà, des langues dialectales de leur pays.
1: Wolof, Peul, et j'en passe.
3: Voilà. Oui. Et puis, en moyenne d'âge, c'est des gens qui ont plutôt entre 30 et 40 ans, en moyenne. C'est pas des jeunes jeunes.
1: C'est pas des jeunes jeunes.
3: Non, qui sont plutôt accompagnés par des assos spécialisés dans l'accompagnement des mineurs non accompagnés.
1: D'accord.
3: Et puis, on a très peu aussi de seniors plus âgés. Voilà. Mais parfois, on a aussi des personnes qui sont en France depuis très longtemps, comme par exemple des grand-mères maghrébines qui viennent prendre des cours de français chez nous parce qu'en fait, elles ont vécu dans l'isolement toute leur vie.
1: Alors, c'est-à-dire qu'elles vivent en France depuis des années, oui. des années,
3: c'est
1: et
3: ça.
1: Elles s'occupent d'elles un peu.
3: Et en fait, elles se retrouvent seules, souvent veuves à un certain âge.
1: D'accord.
3: Et elles se disent, bah, en fait, j'ai besoin de lien social, j'ai besoin d'apprendre le français, de pouvoir me débrouiller.
1: Parce
3: et
1: que ça n'avait pas été fait pendant 10, 15, 20 ans,
3: voilà.
1: 30 ans.
3: Souvent, bah, mais c'est une minorité hein, des personnes qu'on accueille. Voilà. La grande majorité sont des personnes qui sont arrivées dans les mois...
1: Alors, qu'est-ce qu'on peut dire, Isabelle, à oui. nos auditeurs qui se demandent toujours si la France a les moyens de cette intégration ? Alors, est-ce qu'on n'a pas les moyens ? Est-ce qu'on a les moyens ? Est-ce que ça se travaille ? Est-ce qu'on y arrive ? Est-ce qu'on y arrive plus ou moins ? Est-ce qu'on n'y arrive pas beaucoup ? Qu'est-ce qu'on peut dire, peut-être pas forcément pour rassurer, mais pour dire aux gens, voilà, il y a peut-être des clichés quand même. Bon,
3: ouais.
1: Qu'est-ce qu'on peut dire ?
3: Alors, la Maison Bakita, elle ne se situe pas sur un niveau de plaidoyer politique. Donc,
1: oui.
3: c'est pas nous qui allons dire, il faut faire ceci ou cela avec les frontières. C'est pas
1: oui.
3: notre sujet. Notre sujet, c'est de dire, il y a dans les rues de Paris des femmes, des hommes, des enfants qui sont dans des situations difficiles.
1: Très précaires,
3: voilà,
1: sous des tentes,
3: très précaires, parfois,
1: au bord du périphérique.
3: Voilà. C'est pas le cas de tous, hein, évidemment, mais ça arrive. Et donc, notre devoir de chrétien, eh ben, c'est de leur tendre la main. Vous m'avez, j'étais un étranger, vous m'avez
1: accueilli.
3: Donc voilà, c'est vraiment ce qu'on essaie de mettre en œuvre, de dire, ben voilà, enfin c'est... de cette rencontre naît une richesse, une rencontre qui nous déplace, qui nous bouscule aussi parfois. La rencontre interculturelle, elle est aussi...
1: Pourquoi ça bouscule ? Vous avez employé cette épithète.
3: Oui, bah parce que voilà. Quand on fait se côtoyer différentes cultures, c'est pas toujours évident.
1: On se comprend pas toujours tout de suite.
3: On se comprend pas toujours tout de suite. Oui. On a des façons différentes d'aborder la vie, les choses... nous, on accueille pour moitié presque des personnes musulmanes, donc il y a aussi une façon différente de vivre sa foi.
1: Est-ce qu'on arrive à dire facilement qu'on fait les choses parce qu'on est chrétien ?
3: Évidemment.
1: C'est bien. Est-ce que les gens le comprennent ? Est-ce que les gens l'acceptent ?
3: Les gens le comprennent très très bien. Nous, Sainte Bakita, elle est annoncée, elle est présente dès l'accueil. On a deux sœurs religieuses en mission dans la maison, dont l'une qui porte un voile, donc c'est très ostensible. On dit la messe toutes les semaines. Porte grande ouverte, donc tout le monde entend que l'on chante.
1: Oui, alors les sœurs qui sont présentes,
3: oui.
1: ce sont des sœurs...
3: Scalabriniennes.
1: Alors là, il faut que vous expliquiez aux auditeurs
3: voilà.
1: le lien avec Saint-Charles Borromée.
3: Voilà.
1: Si je ne m'abuse.
3: Donc en fait, les sœurs scalabriniennes, c'est un ordre italien dont le charisme, c'est d'accompagner les migrants.
1: D'accord.
3: Qui a été fondé il y a à peu près 100-150 ans, je ne sais plus exactement.
1: Oui.
3: Et au départ, c'était plutôt pour accompagner les migrants italiens qui partaient, notamment en Amérique du Sud.
1: D'accord.
3: Et puis après, bah, la tendance s'est inversée.
1: L'histoire
3: et
1: des...
3: Voilà. Et donc aujourd'hui, elles accompagnent des migrants qui arrivent plus tôt.
1: Alors,
3: donc,
1: on va en reparler,
3: ouais.
1: Isabelle, de ce que fait la maison au jour le jour, au quotidien, pour aider à l'intégration le mieux possible de ces populations qui viennent de loin, souvent, qui n'ont pas forcément la même culture, qui ne sont pas forcément très argentées non plus. Il y a d'autres types de migration avec des gens qui sont très, très au-dessus de la mêlée, mais ils n'ont jamais de problème parce qu'ils sont très riches. Mais là, ce n'est pas le cas chez vous, en tout cas.
3: Exact.
1: Alors, Jean, ASA. Alors là, il faut en parler. ASA, août secours alimentaire. Alors, c'est juillet et août, en fait. Hein, c'est pas que juillet.
2: C'est surtout le mois d'août.
1: C'est surtout le mois d'août. Est-ce que vous pouvez nous dire un mot concrètement de ce qui se passe à Paris d'abord, mais aussi dans la région parisienne maintenant, puisque l'association s'étend quand l'été arrive. Il faut savoir, pour nos auditeurs, on peut le redire, que l'été est la période la plus difficile pour les gens qui vivent dehors. Pour les SDF, c'est plus dur. Plus dur que l'hiver.
2: Alors, je dirais, il n'y a pas que les personnes qui habitent dehors.
1: Oui,
2: je crois qu'il y a toutes
1: fait.
2: Les personnes qui ont des problématiques de revenus.
1: Oui.
2: Il y en a quand même pas mal à Paris du fait de la cherté
1: des prix.
2: Des loyers.
1: Ouais.
2: Et donc, l'origine est venue du fait que notre fondateur, qui s'appelle Pierre Lannes, qui était
1: oui.
2: diacre de l'église de Paris, s'occupait et suivait un certain nombre de personnes nécessiteuses pendant l'année, et
1: oui.
2: Bizarrement, quand il rentrait de vacances, il les trouvait amaigris. Et il s'est demandé pourquoi, et le pourquoi, c'était tout simplement que les associations, les organismes de distribution d'aide alimentaire qui, en gros, alimentaient toutes ces personnes-là pendant l'année, s'arrêtaient tout à fait légitimement pour prendre des vacances, et s'arrêtaient au mois d'août. Et donc, il a eu l'idée géniale, en 93-94, de fonder Août Secours Alimentaire, qui porte ce nom, justement, de Août, et de secours, et d'alimentaire, tout
1: donc
2: simplement.
1: Ça cadre
2: parce,
1: bien le...
2: Voilà, parce que le sujet, c'est que, pendant la pause estivale, l'offre de distribution alimentaire se raréfie de façon tout à fait considérable. Et j'avoue que pendant un certain temps, moi-même je dirige cette association depuis maintenant quelques années, et pendant un certain temps, j'espérais que, bon an, mal an, les associations qui suivaient les personnes pendant l'année allaient continuer à le faire pendant le mois d'août.
1: Oui, prendraient des relais, et puis
2: organiseraient. Il y a eu le Covid, et le Covid a été absolument dramatique pour beaucoup de personnes, tout simplement parce que le Covid a entraîné une inflation des prix alimentaires tout à fait considérable. Alors, il y a eu une inflation générale, mais l'inflation des prix alimentaires a été considérable, ne s'est pas résorbée ensuite, et donc vous avez toute une partie de la population avec des faibles revenus qui s'est retrouvée à nouveau dépendante des associations distributrices d'aide alimentaire. Et donc ça veut dire qu'aujourd'hui, alors il se passe deux choses. Nous avons à peu près 50% de bénéficiaires supplémentaires par rapport à la période avant Covid.
1: Ouais.
2: Et deuxièmement, la plupart des associations qui travaillent pendant l'année sont tout simplement, alors subissent cette augmentation comme nous-mêmes, et donc leurs bénévoles sont tout simplement épuisés. Et donc arrivent les vacances, toutes les associations ou tous les organismes
1: portes,
2: ferment les portes à partir du entre le 7 et le 15 juillet en général. Et à ce moment-là, il y a un grand vide. Et c'est ce vide que nous essayons de combler, au moins pour ce qui concerne Paris et la première couronne parisienne.
1: Alors Jean, pour l'alimentaire, comment faites-vous? Qui vous donne des denrées alimentaires? Est-ce que les gens viennent les déposer chez vous? Est-ce que c'est des banques alimentaires qui vous fournissent de quoi nourrir les personnes? Est-ce que ce sont d'autres associations caritatives, catholiques? Comment ça se passe?
2: Alors d'abord quelques quantités, si je puis dire. Nous distribuons pendant le mois d'août, et nous commençons dans une paroisse, en fait, puisque nous avons en période de distribution, c'est-à-dire au mois d'août, et nous avons 9 centres de distribution qui sont situés dans des paroisses, 4 dans Paris intramuros, 4 juste à l'extérieur,
1: proche banlieue,
2: et puis nous avons à Saint-Lambert-de-Vaugirard, donc à Paris, une paroisse qui commence pour les personnes seules à partir du 15 juillet.
1: D'accord.
2: Dans ces paroisses, nous allons stocker à peu près 500 tonnes de nourriture.
1: Alors, qui vous amène cette nourriture?
2: Alors, cette nourriture fait l'objet de commandes, puisque, bien évidemment, ça n'arrive pas tout seul.
1: Oui, j'imagine.
2: C'est tout à fait considérable. Et donc, ces commandes vont être passées pour partie à la Banque alimentaire de Paris et d'Île-de-France, qui va nous fournir à peu près 40% de ces quantités-là.
1: Il y a un week-end par an.
2: Voilà. Et puis, pour le reste, eh bien, nous allons avoir 40% qui va venir de commandes faites par achat dans la grande distribution, c'est-à-dire que nous avons des grosses quantités qui sont achetées, alors à des prix intéressants, mais achetées par nous, et puis à peu près 20%, 20-25% qui vont venir de ce que nous appelons des ramasses, c'est-à-dire des ramasses ou des dons particuliers qui nous sont faits par, pour l'essentiel, la grande distribution ou par des associations partenaires qui vont nous permettre d'avoir accès à un certain nombre de produits. Pour ce qui est de la grande distribution, ça va être des produits proches de la date de péremption des produits,
1: oui,
2: par exemple,
1: mais
2: pas au-delà. Et donc, nous allons, avec ce melting pot, nourrir, alors comme vous l'avez dit, malheureusement, un peu plus de 15 000 personnes, c'est-à-dire entre 15 et 20 000 personnes globalement.
1: Ah, c'est considérable quand même.
2: C'est tout à fait considérable. Et ceci, donc, de façon un peu frénétique. C'est devenu un peu frénétique.
1: Alors, je pense qu'il y a une logistique aussi. Il y a une logistique, c'est-à-dire qu'il faut...
2: Alors, bien entendu, il y a une logistique. Alors, cette association est une association très particulière, puisque son activité saisonnière fait qu'elle éclot l'été. Alors, elle éclot grâce à environ 400 bénévoles qui arrivent et viennent
1: pour retrousser leurs manches, elles sont là pour
2: voilà,
1: vous aider,
2: pour servir l'an voilà, prochain.
1: Servir, oui.
2: Et puis pendant l'année, bah, y a une petite dizaine de personnes qui se dévouent de façon régulière pour assurer, comme vous dites, l'intendance qui va permettre de lever des fonds, de trouver des centres de distribution
1: de
2: adéquats,
1: faire de, la communication,
2: de faire des commandes, de faire un peu de communication,
1: un peu de transport,
2: voilà, de drainer des dons, etc. De façon que l'été puisse arriver, comme chaque année, et permettre de nourrir toutes ces personnes qui en ont besoin.
1: Est-ce que les 500 tonnes suffisent? Alors, est-ce que vous avez des réserves quand vous finissez la période du mois d'août?
2: Non,
1: Jean.
2: C'est-à-dire que de façon, nous essayons de ne pas avoir de réserve et de ne pas avoir de manque. C'est-à-dire que pendant l'été, nous sommes toujours prêts à faire des commandes supplémentaires pour ajuster les stocks à la demande.
1: Et là, vous voyez qu'en ce moment, la tendance est à l'augmentation, c'est stable.
2: Écoutez, ces dernières années, après la forte augmentation du Covid, nous sommes, je dirais, à peu près stables, sachant que nous dépendons toujours de l'ouverture ou de la non-ouverture de nos partenaires. C'est vrai notamment des Restos du Cœur, qui sont le principal partenaire de toute l'année, qui peuvent de temps en temps laisser des centres ouverts. Alors, selon qu'ils les laissent ou non ouverts, eh bien, notre demande va être plus ou moins stable. Mais ces dernières années, pour vous donner là aussi une idée, nous avons servi, alors sous forme de colis repas, à peu près 1 million d'équivalents repas pendant la période 15 juillet, 31 août.
1: 1 million.
2: 1 million d'équivalents repas. Vous voyez que
1: alors,
2: c'est tout à fait considérable.
1: Alors Jean, vous l'avez cité vous-même, c'est une transition parfaite. Nous allons entendre maintenant la chanson des Enfoirés, Coluche, 1986, vous vous souvenez, les Restos du Cœur. Je n'ai pas parlé à Jean avant, c'est vraiment l'esprit. La chanson des Restos qui a été reprise, mais là, c'est la version initiale. Je vous rappelle que l'idée des Restos du Cœur est née derrière un micro, et c'est Coluche qui avait lancé cela sous forme de blague au départ, et vous voyez ce que c'est devenu. Coluche est mort quelques mois après seulement. La chanson des Restos, Génération Enfoirée.
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0: la chanson des Enfoirés 1986. La chanson des restos, tout simplement, les restos du cœur, la création de Coluche. Petite pensée pour Coluche qui nous a quittés il y a 40 ans déjà. 40 ans. Et voilà, c'est peut-être une époque où les comiques étaient aussi des hommes d'action et pas simplement des gens pas très drôles qui passent souvent à la télé pour ne rien dire. Alors, Baptistine nous appelle de Corse.
1: Bonsoir madame, bonsoir messieurs, bonsoir Frédéric.
0: Bonsoir.
1: Alors moi je suis ex coéquipière de Saint-Vincent-de-Paul.
0: Ah oui.
1: Alors à partir du mois de juillet, voilà, je vais terminer mon coup de pinceau à l'extérieur pour le bois. Je vais mettre les joints que le jeune homme n'a pas mis sur les fenêtres de PVC. Et je voulais dire à la dame. Magnifique film de Paquita. Je ne sais pas si c'est un B ou un P.
2: C'est un B.
1: Et moi, je
0: un
1: dis
0: B, Paquita.
1: AB, donc, je disais, voilà, Paquita. Je l'ai vu, magnifique, une vie vraiment. Ah oui, je l'ai vu, ça me fait plaisir.
0: Je pense que ça a dû être diffusé par Sage Productions, je pense. Hein.
1: Ouais. Bon, moi, je n'ai plus de télé depuis longtemps, mais j'ai vu le film.
0: Vous l'avez vu au cinéma, Baptistine, peut-être, non?
1: À la télé aussi.
0: À la télé, plutôt, sur KTO, ouais, peut-être.
1: Au cinéma, voilà. Cinéma et à la télé. Non, je n'ai jamais eu KTO. J'ai via Stade, mais je n'ai jamais eu KTO. Donc, vraiment, un courage, une force. Vraiment,
0: elle une sainte femme.
1: Religieuse, hein.
0: Ouais. Ouais. Alors, Baptistine, vraiment. Qu'est-ce que vous allez faire cet été pour les plus.
1: Eh bien, voilà, je vous ai dit, je vais penser à terminer. Et ensuite, je vais m'occuper de l'amie que j'ai, qui est Barbara. Que m'a donné en charge ce monsieur qui m'a appelé de. Radio Notre-Dame.
0: Oui.
1: Je vais l'appeler souvent pour voir si elle a bu, pour voir si elle est sortie le matin un petit peu, parce que
0: d'accord.
1: Je lui ai dit qu'il faut qu'elle sorte, parce que l'oxygène, on le prend dehors, pas à la maison.
0: D'accord.
1: Et si elle a mangé, je lui ai dit ce qu'il fallait manger pour les personnes âgées. Et elle est polonaise.
0: Ah.
1: Voilà. Alors, moi, je regrette, parce que j'ai été éduquée, il faudrait que Ajaccio et Paris, qui est devenu snob, c'est comme ça qu'on dit snob, là.
0: Snob.
1: Voilà. Donc, moi, j'avais mes parents, c'est une grâce que j'ai eue, mes parents maternels et paternels. On a été éduqués après comme des loups en meute.
0: Ah bon?
1: Donc, les sœurs, elles étaient mariées, les frères, mais elles sortaient toujours tous ensemble.
0: Ah oui.
1: Côté de ma mère, c'est pareil. Après, il y en a deux qui sont partis sur le continent. Voilà, c'est bien les associations. On est là. On fait un travail. Moi, j'étais dans la rue le soir.
0: Oui.
1: Je prenais à manger pour tout ce que Bonneven jetait, hein, à Marseille. Donc, après, on fait un papier. Ils le présentent aux impôts. Mais c'est dommage parce qu'il faudrait apprendre à vivre comme des loups en meute. Donc, moi, je vais, voilà, en loup comme des meutes, ça veut dire, Frédéric et messieurs, dames, ça veut dire... On avance ensemble et on pense à l'autre avant de penser à soi. Enfin, moi, c'est mon tempérament.
0: Oui.
1: Donc, j'ai fait un très, très, très grand travail à Marseille et j'espère que je recommencerai je ne sais pas quoi, mais lorsque je descends à Ajaccio.
0: Oui.
1: Voilà, donc je vais m'occuper de ce que vous m'avez donné en charge. Une femme qui est hautement intelligente, mais c'est pour un jour... J'espère qu'elle va m'écouter, elle écrira un livre sur la vie qu'elle a passée.
0: Ah.
1: Et comme ça, les gens verront. Donc,
0: nous saluons Baptistine Barbara. Nous saluons Barbara.
1: Parce qu'elle vous entend tous les soirs, elle vous écoute, sauf le lundi, il faut qu'elle achète un petit poste.
0: Ah oui, le DAB.
1: Voilà.
0: Oui, le DAB+.
1: Voilà.
0: Oui, c'est ça.
1: Mais elle est très belle, vu son âge, elle est très jolie, parce qu'on voit qu'elle est très gentille. Et merci pour le monsieur, je n'ai pas retenu son prénom.
0: Jean.
1: Il m'a téléphoné.
0: L'autre monsieur qui vous appelle. Mais ça, je ne sais pas.
1: Un monsieur qui m'a appelé pour que je m'occupe de Barbara. Enfin,
0: je ne sais pas qui c'est. C'est un auditeur fidèle. Mais voilà.
1: Non, mais il m'a dit le prénom. Mais moi, si je ne connais pas, ça passe.
0: Ah bon.
1: Voilà. Si on m'avait dit les quatre, je retiens. Mais il m'a dit
0: En tout cas, merci Baptistine de nous avoir appelé. Puis on sait ce que vous allez faire cet été. grâce à nos auditeurs, et vous allez pouvoir être solidaire de Barbara qui nous écoute et que nous saluons. Alors nous avons à présent au téléphone Ahmed. Ahmed qui nous appelle de Paris, je pense. Ahmed.
2: Oui, bonsoir Frédéric.
0: Bonsoir Ahmed.
2: Et bonsoir à tous vos invités.
3: Bonsoir. Oui.
2: Bonsoir. Bonsoir, j'ai pris l'émission, je vous prie de m'excuser, j'ai pris l'émission un peu en cours. Donc
0: bah parce que vous regardez la Coupe du Monde, Ahmed, c'est pas très bien.
2: Non.
0: Je plaisante. Alors,
2: j'ai reçu un coup de fil de la famille.
0: Ah bah voilà. Alors dites-nous Ahmed, qu'allez-vous faire ou simplement poser une question sur les associations, je rappelle, ou de secours alimentaire et puis aussi la maison de Cézanne Bakita. Alors,
2: je vous avouerai modestement que je fais partie d'aucune association, moi.
0: Oui.
2: Mais ma façon d'aider, bon, modestement, hein,
0: oui,
2: pas suffisamment, parce que je ne suis pas si généreux que ça.
0: Oui. Bravo. Bravo, Ahmed.
2: Non, quand je dis je ne suis pas si généreux, je pourrais faire plus. Voilà.
0: Bon.
2: Donc, bon, alors, est-ce que y a une est-ce qu'on peut quantifier ce qu'on doit faire, pas faire, je ne sais pas.
0: Oui.
2: Je fais un petit peu, voilà. Mais c'est vrai que je suis pas assez discipliné pour m'investir, parce que d'autant plus que j'ai mes problèmes personnels.
0: Oui, bien sûr.
2: Donc voilà. Mais c'est vrai que je suis très reconnaissant à tous les gens qui trouvent le temps et la générosité qui me manque un peu. Hein,
0: oui. Pour se mettre au service des autres, par exemple.
2: Voilà, donc je les félicite et heureusement que vous existez. Et vraiment, de tout cœur, je vous remercie. Et maintenant, ma question pour finir,
0: oui,
2: est-ce que le fait qu'il y ait de la misère, dans le sens matériel, c'est-à-dire pour manger, pour se loger,
0: oui,
2: ça c'est un problème d'ordre politique au départ?
0: Oui, on peut dire ça, oui.
2: C'est la société, c'est la gestion de la société,
0: oui,
2: quand même.
0: Oui.
2: Parce
0: oui,
2: que parmi les individus, ben, y a des gens handicapés, il y a des gens pas handicapés même mentalement, il y a des gens seuls qui n'ont pas de famille, puis qui n'ont pas les capacités intellectuelles ou de santé pour se démerder, excusez-moi, se débrouiller tout seul.
0: Oui.
2: Donc, heureusement qu'il y a des gens comme vous, les associations, mais l'État fait ce qu'elle peut-être qu'elle ne fait pas suffisamment, je ne sais pas. Donc, je n'ai pas des prétentions politiques, je ne suis pas assez qualifié.
0: Oui.
2: Mais en dehors de ce côté...
0: Aujourd'hui, ce n'est pas tout à fait nécessaire d'être qualifié pour être un homme politique. Hein, on s'en rend compte tous les jours. Enfin,
2: oui,
0: ça, c'est dit.
2: Vrai.
0: Alors, amen.
2: Alors, mais bon, ça, c'est, disons que c'est, ça relève des hommes. Maintenant, pour ce qui est du climat, je pense presque que ça relève des hommes. Le climat, les intempéries, le froid, le chaud, la canicule. Je crois que là, c'est Dieu qui fait les choses. Et là, peut-être qu'on pourrait le solliciter davantage en lui disant « Écoute, il y a des gens qui sont dans la misère, qui n'ont pas de quoi boire, manger, mais ça, les hommes pourraient peut-être y subvenir, mais quand il fait chaud, ça, tu peux faire quelque chose.
0: Ah, » voilà. Alors, demander à Dieu de changer un peu le climat pour qu'il nous soit plus agréable.
2: Voilà, donc je demande tout court, moi, mais bon, voilà, c'est comme ça.
0: Alors, il y a une tradition...
2: On est à Radio Notre-Dame, je voudrais savoir à tous les théologiens...
0: Oui. Oui.
2: Quel qu'il soit, de n'importe quelle religion. Pourquoi je ne demande pas à Dieu d'éviter les catastrophes
0: naturelles,
2: climatiques et naturelles. Voilà.
0: Alors, Ahmed, jadis...
2: Est-ce qu'on peut manifester contre les intempéries?
0: Alors, ça existait dans les traditions de l'Église. On appelait ça les rogations. Ça existait. On bénissait les champs, on bénissait les animaux, on bénissait à la campagne notamment beaucoup... Au moment des moissons, tout ça a existé, un peu tombé en désuétude, ça revient un peu, on fait ça de nouveau à la campagne par exemple. Ensuite, prier Dieu pour que Dieu change de climat, ça a été un peu tenté, ça n'a pas toujours marché. Il y a un film au cinéma en ce moment sur le général de Gaulle, bon, par exemple le général Patton, demanda à son aumônier de faire cesser la neige pour faire passer ses chars. Donc c'est une forme de foi, si vous voulez. Mais je crois que nos théologiens ne pensent pas que Dieu soit magicien.
2: Je suggère à tous les gens qui nous écoutent de pratiquer la danse de la pluie.
0: Ah, ben ça, c'est une autre tradition spirituelle. Il paraît que ça marche un peu, mais enfin pas beaucoup.
2: Alors, imaginez-vous au place de la Concorde ou la Bastille, oui, tout centre intensif, vous vous rendez compte s'il ne pleut pas,
0: ah, pour l'avenue du Pape, on va peut-être faire ça en septembre. Hein, on dansera sur la place de la Concorde et puis peut-être qu'on pourra venir un peu de pluie. Plus sérieusement, Ahmed, je ne crois pas que Dieu soit un magicien. Et que voilà, il y a aussi des cycles dans la nature, et il y a aussi des moments où effectivement il y a des périodes de glaciation. En France, on a connu une dernière période de glaciation sous Louis XIV. Voilà, une mini glaciation. Il a fait très froid.
2: C'est quand même les plus faibles qui meurent, hein. Les plus âgés.
0: Oui, bien sûr.
2: Les plus pauvres et les plus faibles.
0: Oui. Non, on peut poser la question à Jean. Jean, est-ce que vous avez constater dans ceux qui viennent vers vous, les plus démunis, disons, sans FSDF forcément, mais qui ont des problèmes puisque tout augmente, ça c'est vrai, sauf les salaires. Est-ce que vous voyez une certaine sociologie parmi les gens qui viennent vous voir au mois d'août? Donc ils ne partent pas en vacances, forcément.
3: Alors, au mois d'août, on a à peu près, si vous voulez, nous allons recevoir de l'ordre de 7000 personnes qui vont se présenter. Donc on parlait tout à l'heure de 15 à 20 000, oui. Ça, je dirais, c'est effectif, comprenant les enfants dans les familles.
0: D'accord.
3: Nous allons voir arriver chez nous à peu près 7 000 personnes, 2 000 personnes seules et 5 000 chefs de famille.
0: Alors, les personnes seules sont des personnes isolées, des personnes à la retraite, des personnes très âgées, pas du tout?
3: Très variées.
0: Très variées.
3: C'est-à-dire, vous avez des personnes sans domicile fixe, comme des personnes âgées isolées, qui peuvent pour certaines être très âgées et souvent très isolées parce que leur entourage familial a plus ou moins disparu ou s'est distendu.
0: Personnes en situation de handicap également?
3: Des personnes en situation de handicap, des personnes malades. Il y a beaucoup de personnes qui ont des maladies chroniques, ouais, que l'on arrive à soigner relativement, ce qui fait qu'elles vivent, mais elles vivent très mal. Souvent, elles ont perdu leur emploi, elles ont parfois perdu leur famille. Et très souvent, elles ont des véritables problèmes à la fois de socialisation,
0: ouais,
3: parce que tout cela conduit à la solitude. Le mois d'août est un mois terrible parce que les gens qui sont isolés, et Dieu merci, il y a beaucoup de personnes comme votre auditrice, Baptistine,
0: ouais,
3: tout à l'heure, qui vont donner un coup de main, qui vont s'occuper pendant le mois d'août de ces personnes isolées. Et vous en avez beaucoup qui restent dans la solitude, tout simplement parce que tous les voisins de l'immeuble sont partis en vacances et qu'elles restent seules. Vous avez même des personnes qui ne sont pas dans le besoin, qui viennent chez nous, non pas comme bénéficiaires, mais comme bénévoles, des personnes âgées, isolées, et qui viennent parce que justement, elles vont retrouver une meute, comme disait madame tout à l'heure, qui va leur permettre de retrouver le goût de vivre.
0: Pour échanger. Alors, est-ce que l'association le permet? Est-ce que quand on vient chercher un peu d'alimentation, on peut rencontrer des amis, s'asseoir, discuter?
3: Absolument. Nos centres sont prévus pour, après la distribution alimentaire, c'est-à-dire une fois que vous avez reçu votre colis, les différents produits qui vous sont destinés, eh bien, il y a une buvette. Et autour de cette buvette, où nous ne servons pas d'alcool, bien entendu, autour d'un verre de rafraîchissement et puis d'une viennoiserie, eh bien, on peut discuter avec les bénévoles ou entre les habitués.
0: Est-ce que vous constatez, Jean, que c'est fondamental pour le bien-être de la personne d'échanger, autant que de se nourrir, en réalité?
3: Oui, c'est absolument fondamental. Alors, c'est plus

0: précis, notamment les personnes seules qui viennent là, justement, pour voir du monde.
1: Voilà, pour voir du monde, voilà. Pour avoir un peu de vie autour d'eux.
0: Et puis, bon, malgré tout, très souvent, il y a un peu de queue pour attendre. Bah, c'est l'occasion de discuter avec des personnes que très souvent on connaît déjà, oui. Ou que l'on apprend à connaître pendant le mois en question. Donc c'est l'occasion d'échanges extrêmement fructueux entre les personnes bénéficiaires, entre les bénéficiaires et les bénévoles, entre les bénévoles. Et à la fin du mois, tout le monde a l'impression de quitter sa famille.
1: Oui, donc c'est vraiment, de ce point de vue-là aussi, une réussite. Ahmed, vous vouliez ajouter quelque chose ?
2: Oui, je voudrais juste poser une question pour finir.
1: Oui.
2: Samedi, je revenais d'un endroit où je suis passé par la gare de l'Est, où il y a une église, je ne sais pas comment ça s'appelle, cette église-là.
1: Oui, gare de l'Est. Ouais.
2: Et puis il y avait, comment on appelle ça vulgairement, un jeune homme oui. Qui dormait, c'était quoi, 1h de l'après-midi ?
1: Oui.
2: Avec une température... je ne sais pas de combien, 37, 38.
1: Oui, il est très très chaud à Paris.
2: Il était par terre avec une doudoune et il dormait. Et je me suis dit, qu'est-ce qu'on peut faire ? Est-ce que si on va le voir et qu'on lui amène une bouteille d'eau, peut-être il va nous envoyer promener ?
1: Peut-être pas, il faut tenter.
2: Vous vous rendez compte ? Parce que ça, ce sont des gens qui n'ont pas leur tête, quoi. Malheureusement, ça, c'est même pas que de la pauvreté, c'est autre chose. Mais... Il y a des situations, on se dit, la pauvreté, c'est une chose. Mais le problème mental...
1: Oui, ça peut aller avec, hein, parce que plus on reste à la rue, plus c'est difficile, plus on s'isole, si on tombe dans l'alcool...
2: Avec une doudoune d'hiver.
1: Oui. Et parfois, tous les gens, et c'est aussi le cas d'été, on va en parler avec notre troisième invité, les gens qui sont à la rue ont toujours sur eux tous leurs vêtements. C'est-à-dire que leur maison, elle est sur leur dos, un peu comme les tortues, c'est leur carapace, alors ils ont tout sur eux en permanence, y compris quand il fait très très chaud, ce qui ajoute à la difficulté, à la déshydratation, aux maladies, et puis aussi aux troubles, et parfois aux troubles psychologiques, et ça peut s'aggraver. Donc il ne faut pas hésiter à proposer, et puis si la personne n'est pas dans l'état de recevoir ce qu'on lui propose, tant pis, mais au moins on essaie, voilà. Si la personne veut de l'alcool, on peut dire, ben non, moi j'achète pas d'alcool, j'achète de l'eau.
2: J'ai pas osé le déranger parce qu'elle dormait profondément. Hein.
1: Ah oui, il faut pas la réveiller non plus, mais en tout cas, quand l'occasion se présente, je crois à même
2: qu'il ne faut pas hésiter. C'était vraiment, je me suis dit, c'est pas possible.
1: Oui, et puis si on a une intuition et on se dit, la personne ne va pas bien, ou ça a l'air compliqué, ou... voilà, elle est en train de s'étouffer, ou je ne sais quoi, il faut appeler les pompiers, hein, c'est tout.
2: Ah oui, ça c'est...
1: Voilà, non, si on a un doute...
2: C'est une personne jeune apparemment qui dormait, elle dormait, oui. Mais alors habillée avec un manteau, mais vraiment...
1: Si la personne ne bouge pas du tout, ne respire plus ou semble respirer difficilement, enfin voilà, dans les cas un peu, je dirais, extrêmes, et avec la chaleur ça peut arriver, il faut vraiment appeler les secours.
2: En tout cas, je remercie toutes les associations qui sont des gens formidables, et moi j'ai honte de ne pas être à la hauteur. Voilà.
1: Mais ça peut venir, Ahmed, ça se travaille. Voilà, ça se travaille. Voilà. Isabelle opine du chef en disant oui, un peu de courage, Ahmed, et ça va arriver. Merci, Ahmed, de votre appel. Deuxième pause musicale de l'émission, on passe de 1986 à 1989. Il y avait déjà des tremblements de terre, aujourd'hui c'est Caracas, il y en a encore eu un aujourd'hui, des secousses sismiques. À cette époque, c'était l'Arménie, et Charles Aznavour, qui était de souche arménienne, avait créé un disque pour venir au secours des Arméniens. On entendra la voix de Robert Hossein au début de ce titre, Pour toi, Arménie.
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0: Eh bien voilà, Charles Aznavour qui avait réuni autour de lui effectivement les grandes voix de la chanson française. Vous avez reconnu au passage Michel Sardou, Johnny Hallyday, Eddie Mitchell. Voilà, on cherche les équivalents, Mireille Mathieu bien sûr, et on cherche et on les trouve pas. Bon voilà, ça c'est dit. Alors, nous avons Mélanie Bouillet au téléphone. Mélanie.
1: Bonsoir.
0: Mélanie, je crois que votre nom de scène, en parlant d'artiste, c'est Mélo.
1: Oui.
0: Alors, expliquez-nous votre rôle de bénévole dans l'association JRS, c'est-à-dire finalement l'association jésuitique qui s'occupe des réfugiés et qui est présente d'ailleurs en termes d'ONG dans 57 pays du monde. Alors, dites-nous peut-être, Mélanie, comment vous avez rejoint cette association de jésuites et puis la célèbre compagnie et puis ce que vous y faites.
1: Oui, eh bien, moi, ça fait maintenant un peu plus d'un an que, en tant que musicienne, je me suis un peu demandé comment je pouvais prendre ma place et jouer un rôle dans le fait de rendre ce monde un peu plus joli, n'est-ce pas?
0: Ah, vous voulez rendre le monde plus joli? Ben, ça, c'est une noble ambition. Ça, c'est très bien. Alors en chantant, Mélanie, qu'est-ce que vous faites comme instrument de musique? Vous jouez?
1: Moi, je joue de l'accordéon et je chante.
0: D'accord.
1: Et bon, ça fait maintenant un petit paquet d'années que je fais ça et que j'ai grand plaisir à rassembler les humains grâce à ça.
0: D'accord.
1: Et là, ça fait un an maintenant que j'ai développé ce projet de faire des chorales éphémères qui rassemblent à la fois des personnes migrantes et à la fois des bénévoles dans les associations qui accueillent ce projet-là.
0: Alors, qu'est-ce que c'est une chorale éphémère, Mélanie ?
1: C'est une chorale où des humains chantent ensemble.
0: Ah, ça, j'avais compris, mais éphémère. Qu'est-ce que c'est pour nos auditeurs?
1: Parce que moi, je viens dans une asso une semaine.
0: Ah oui?
1: Et en une semaine, on chante ensemble tous les jours avec voilà, les personnes migrantes et les bénévoles qui ont envie de faire partie de ce projet-là.
0: Oui.
1: On apprend des chansons. Les personnes migrantes qui le souhaitent transmettent des chansons de leur pays d'origine.
0: Oui.
1: Donc, on se retrouve à mélanger les voix, les langues.
0: Alors, qu'est-ce que vous avez comme pays, par exemple, sur la dernière chorale éphémère que vous avez produite quel pays était représenté?
1: Moi, je peux vous parler au présent parce que, du coup, on a commencé cette semaine à JRS, où je vais être toute la semaine.
0: D'accord.
1: Et donc là, déjà cet après-midi, on a eu les premières transmissions là, de personnes étrangères.
0: Oui.
1: On a fait un chant du Sri Lanka.
0: Ah, d'accord. Ça ne doit pas être facile à manier, le Sri Lankais, oui.
1: Et on a appris un chant d'Iran.
0: D'accord.
1: Plus compliqué l'iranien que le Sri Lankais,
0: oui.
1: Pour être tout à fait honnête.
0: Oui, le Sri Lankais, ça l'aide pas mal aussi. Alors, vous vous en sortez, Mélanie, vous chantez un peu en français aussi, j'imagine?
1: On chante très peu en français. Moi, je suis arrivée avec...
0: Alors, Mélanie, c'est pas bien, ça. Alors...
1: Je suis arrivée avec une chanson que j'ai composée pour l'occasion,
0: oui.
1: Mais qui était sans paroles. Et je leur ai proposé qu'on remplace mes onomatopées par des paroles de toutes les langues qui étaient représentées dans la chorale.
0: Oui.
1: Donc, on se retrouve à chanter... chante avec moi ou chantons ensemble en fonction des langues.
0: D'accord.
1: Dans 10 langues différentes. Là, cette semaine.
0: 10 langues différentes. Alors, ça fait combien de temps, Mélanie, que vous êtes finalement à l'origine de ce projet de chorale éphémère?
1: Ça fait un an, là, maintenant, que je fais ça. Et,
0: ouais.
1: Et c'est le troisième projet concret là, qui se fait cette semaine avec les JRS.
0: Alors, est-ce que vous allez vous produire bientôt et est-ce qu'on peut venir vous voir?
1: Oui, le projet, il aboutit vendredi avec une représentation.
0: Ah, alors ce sera où, quand et comment fait-on pour venir vous voir? Dites-nous.
1: C'est effectivement ouvert au public. On sera ravis d'avoir des soutenants dans le public là, pour applaudir ces courageux chanteurs.
0: Oui.
1: Et donc, ce sera à JRS, qui est rue d'Assas, à Paris.
0: Voilà, rue d'Assas, à Paris. Est-ce qu'il y a un numéro de rue, Mélanie?
1: Très certainement.
0: Ah ben, très certainement. JRS, on trouvera. Est-ce qu'il y a une adresse internet, peut-être, ou un numéro de téléphone, pour...
1: Très certainement aussi, c'est vous.
0: Très certainement, Mélanie. Ah, vous êtes vraiment une artiste, Mélanie. Alors, rue d'Assas, JRS, ça c'est sûr.
1: À vendredi.
0: Alors,
1: à
0: vendredi.
1: 15h.
0: À quelle heure?
1: Vendredi à 15h.
0: Vendredi à 15h. On n'oubliera pas le jour ni l'heure, parce que pour nous chrétiens, ça veut dire quelque chose de particulier. Vendredi à 15h, et donc on aura la possibilité d'avoir une chorale avec une dizaine de langues présentes, c'est ça?
1: Oui, et en fait, c'est plus qu'une chorale, c'est un spectacle que moi j'ai créé depuis que je fais ce projet-là.
0: Oui.
1: Le spectacle s'appelle « Sous les ponts, nous danserons quand même ».
0: Oui.
1: Et en fait, les chansons de la chorale s'intègrent dans ce spectacle.
0: D'accord.
1: Qui est un conte, mais plus qu'un conte, qui est une vraie ode au partage et à réinventer... nos ponts et nos espaces publics comme des vrais lieux de rencontre et de vivre ensemble joyeux et inclusif.
0: D'accord. Est-ce que vous avez appris, Mélanie, à mieux connaître les jésuites? Est-ce que vous avez découvert ce monde, cette congrégation?
1: Je ne peux pas tout à fait dire ça encore, mais...
0: Ça va venir.
1: J'en ai dans ma famille, donc ça n'est pas tout à fait étranger.
0: Alors Mélanie, vous savez quand même que l'ordre des jésuites est né à Paris, hein, vous savez quand même.
1: Oui.
0: Eh bien voilà, vous l'apprenez. Ignace de Loyola a eu l'intuition de créer cette cavalerie légère de l'Église à Montmartre, à Paris. Il ne faut pas l'oublier. Voilà, donc vous lui rendez hommage et c'est une sorte de retour aux sources, Mélanie. Voilà. Voilà, merci beaucoup Mélanie et très bon courage et merci pour vos œuvres. Notamment avec ces réfugiés dans le cadre de cette association JRS qui promeut, grâce à la famille jésuitique, eh ben, l'accueil des réfugiés, un peu comme dans la maison diocésaine Bakita. Merci beaucoup Mélanie.
1: Je vous en prie.
0: Merci infiniment.
1: Je vais vous dire que moi je fais la chorale et ça, peut-être que pas tout le monde peut faire des chorales, mais en vrai ce projet il s'intègre... à quelque chose de bien plus grand qui s'appelle l'école d'été,
0: oui.
1: Que porte JRS depuis des années maintenant.
0: Alors dites-nous ce que c'est l'école d'été.
1: Et ça dure 3 semaines au siège de Paris, là.
0: Oui.
1: Et moi, je vous avoue que j'ai fait pas mal de choses là, avec les personnes réfugiées depuis quelques années et je suis très impressionnée parce que pendant 3 semaines, ils réunissent 150 personnes, une centaine de réfugiés et une cinquantaine de bénévoles.
0: Oui.
1: Avec l'envie et l'objectif de passer du temps ensemble, de se mélanger, d'avoir le prétexte de choses à faire et à apprendre ensemble pour créer du lien, rompre toutes les barrières visibles et invisibles entre nous et continuer en tout cas à rendre réelle une culture de l'accueil et oui, de s'apercevoir que nos cœurs battent bien des mêmes choses, et je crois que c'est important.
0: Eh bien, Mélanie, c'est un message qui va, je suis sûr, toucher le cœur de nos auditeurs, nos cœurs qui battent tous au même rythme. Mélanie, vous qui êtes musicienne, vous le savez. Voilà, merci Mélanie. Merci, voilà, c'était Mélo, Mélanie, qui jouera donc rue d'Assas, JRS, à 15h, une chorale éphémère qu'elle a créée, un spectacle... où elle associe les réfugiés qui se présentent dans la vaste famille jésuitique. Isabelle, est-ce que vous faites des spectacles, vous, chez vous, à Bakita?
2: Alors, pas pour l'instant.
0: Ah, ça va venir, peut-être.
2: Mais on a accueilli l'année dernière une troupe en résidence qui, justement, travaillait, est en train de monter une pièce sur Sainte-Bakita. Donc, je rebondis sur ce que disait Ahmed tout à l'heure.
0: Oui.
2: Y a eu un film, effectivement, qui a raconté la vie de Sainte-Bakita, qui est un film italien.
0: D'accord.
2: Qui ne m'a pas laissé un souvenir impérissable, je dois l'avouer. Mais en revanche, la pièce, je ne sais plus comment s'appelle la pièce, mais elle est jouée par le théâtre qui s'appelle La Troupe Pneumatique.
0: Ah.
2: Ils ont même été à Avignon l'année dernière et vraiment, c'est excellent.
0: Ils sont gonflés.
2: Donc,
0: voilà. Je suis obligé de la faire. Je suis obligé de la faire.
2: Si vous avez l'occasion d'aller la voir, cette pièce, elle est vraiment magnifique.
0: Bon, bah ça sera un bon moment. On en reparlera peut-être pour donner l'envie aux gens d'aller voir ce spectacle concernant Bakita. Alors, Guillaume Huot, l'association Bagagerie d'Artigel. Qu'est-ce que c'est que cette bagagerie? Pourquoi les gens qui sont finalement à la rue ont besoin d'une bagagerie, voire d'une adresse la possibilité éventuellement aussi de recevoir, bien sûr, du courrier, mais aussi une boîte mail. Enfin, quelle est l'importance pour les gens à la rue, les gens en grande précarité, d'avoir un lieu où déposer ses affaires, c'est-à-dire sa maison, puisque les gens à la rue se baladent avec constamment toute leur maison sur eux?
3: Alors la bagagerie d'Antigel, en fait, est née d'une initiative de personnes qui vivaient à la rue. Tout près d'ici, personnes qu'on avait l'habitude de visiter, qui étaient dans un squat, en fait, sous la rampe d'accès du parking qui conduit à Montparnasse. Et ils avaient construit un squat incroyable.
0: Ouais.
3: Donc il y avait la télé, il y avait l'électricité, le frigidaire, enfin
0: d'accord,
3: une maison.
0: Bon, ils s'en sortaient pas trop mal.
3: Et on passait de très bons moments ensemble. On faisait le couscous certains soirs. Voilà. Et puis,
0: quand vous les rencontriez, vous étiez vous-même à la rue?
3: Moi, je maraudais à l'époque avec la paroisse Saint-Jean-Baptiste. Et du coup, en discutant comme ça un soir, on leur a dit, mais... finalement, qu'est-ce que vous voudriez au-delà de ce squat, ce serait quoi un peu pour vous la suite, quoi? Ouais. Ils ont dit, bah, nous, on ne se projette pas trop parce qu'en fait, on a un tas d'affaires puis on ne sait pas où les mettre.
0: C'est vrai.
3: Et on leur a dit, bah, écoutez, nous, on vient de prendre connaissance parce qu'au Halles,
0: oui,
3: donc au Forum des Halles, ils viennent de monter une bagagerie et si ça vous intéresse, on va visiter ensemble pour voir si l'idée vous tenterait, quoi.
0: Ouais.
3: Donc on a été visiter ensemble au Halles. Effectivement, les habitants du quartier avec les commerçants... Avec toutes les personnes qui traînaient dans le coin des Halles, des quartiers, s'étaient dit, bah, finalement, il faut un endroit où ils puissent poser leurs affaires.
0: Oui.
3: Et puis, du coup, pouvoir avoir dans la journée les mains libres pour aller là où ils veulent mener leur projet. Donc, on a visité cette bagagerie ensemble et ils se sont dit, mais c'est exactement ça dont on a besoin. Finalement, pour qu'on bouge, pour qu'on sorte de là, il faut qu'on puisse poser nos affaires quelque part, les mettre en sécurité. Et bah, nous, ça nous permettra... Alors, pour l'un, c'était s'occuper de son fils à l'époque... pour l'autre, c'était reprendre un boulot dans la restauration. C'était ça leur rêve. Et ouais. En fait, ils étaient incapables d'avancer dans leur démarche parce qu'ils étaient scotchés avec leur bagage.
0: Parce qu'ils avaient peur d'être volés.
3: Peur d'être volés. Puis tout simplement, on croise les personnes dans la rue. Elles ont un caddie, des sacs, 20 kilos à traîner. Donc ouais. On ne va pas très loin.
0: En permanence.
3: C'est compliqué de faire des démarches auprès de l'administration, compliqué d'aller chercher un boulot, etc.
0: Alors, cette association s'est développée. Donc, elle a été créée en 2010, c'est
3: 2010,
0: ça
3: exactement. Ouais.
0: Et alors, depuis, qu'est-ce que ça devient? Est-ce que ça a grandi? Est-ce que ça.
3: On accueille 48 personnes tous les jours, deux fois par jour. On a ouvert tous les jours depuis l'ouverture.
0: Et alors en fait, c'est toute l'année. Hein.
3: Toute l'année, absolument toute l'année. Donc, y compris l'été, on pourra en reparler.
0: Oui, oui.
3: Et en fait, assez rapidement, on s'est posé la question de se dire qu'est-ce qu'on fait? Est-ce qu'on grossit, en fait? Est-ce que le but de la bagagerie, c'est d'accueillir plus de monde, finalement, sur place? Puis on s'est dit, ben non, en fait, c'est pas la bonne idée. Parce que l'échelle où on est, on accueille une petite cinquantaine de personnes. C'est une échelle qui reste assez amicale, très fraternelle. Les gens se connaissent tous, donc on a un réseau de 90 bénévoles qui se succèdent deux fois par jour pour accueillir toutes les personnes de la rue qui viennent
0: c'est
3: là.
0: C'est beaucoup, 90
3: 90, hein, ouais, on beaucoup, essaie d'avoir trois personnes sur chaque permanence, un minimum.
0: Ouais.
3: Et en fait, c'est cette qualité du lien qui facilite pour les personnes une remise en confiance et puis une dynamisation éventuellement sur un projet. Et donc, l'idée a été plutôt de faciliter la création de bagageries dans d'autres quartiers de Paris.
0: Oui. Alors, voilà. C'est les gens qui viennent vous voir,
3: ça a essaimé depuis, en 16 ans maintenant, il y a quasiment une bagagerie dans chaque quartier de Paris, quasiment.
0: D'accord.
3: Et donc, on a notamment facilité le retour d'expérience qu'on avait eu pour ces personnes dans le fait de créer leur propre structure et trouver leur propre façon d'agir, quoi.
0: Et est-ce qu'il y a un bouche à oreille dans la rue qui fait que les gens...
3: dites-nous un peu comment ça se passe. Rue.
0: Oui.
3: Ben, la rue est un petit monde, en fait, bien sûr. Donc oui, bien sûr, il y a un bouche à oreille qui s'opère. Alors, la bagagerie, dès le départ, il y a une autre intuition, au-delà de la mise en sécurité des bagages et puis de l'accueil des personnes. Ça a été de se dire, si on crée une bagagerie, c'est aussi pour faciliter les projets des personnes et puis ce qu'on nous, on a appelé un peu la remise en mouvement. C'est-à-dire leur donner l'opportunité, en fait, de reprendre ce qui, fondamentalement, au fond d'eux, était leur désir de vie. Donc, quelquefois, c'est reconnecter avec sa famille, quelquefois, c'est se soigner, quelquefois, c'est retrouver du boulot.
0: Ah ouais. Un peu les trois, parfois, aussi.
3: Rarement les trois. pas dans le même ordre, en tout cas.
0: On peut espérer, on peut rêver un peu.
3: Pour certains, c'est un projet artistique. On accueille en ce moment quelqu'un qui a un très, très... goût pour le chant et qui est en train de monter des spectacles de chant. Donc on a des projets très divers et qui peuvent se mettre en place parce que la bagagerie leur permet d'avoir un lieu où ils ont leurs affaires en sécurité, où ils sentent accueillis.
0: Est-ce qu'on peut aussi prendre une douche ? Est-ce qu'on peut aussi
3: On a choisi de pas tout avoir sur place parce que ça fait partie aussi de un peu de l'idée de la remise en mouvement. Dès le départ, on a eu l'aide d'un grand monsieur qui s'appelle Marcel Olivier, qui est assez connu dans le monde de la rue, qui a notamment travaillé pour les captifs, qui est décédé depuis, qui a connu la rue lui-même, qui a été dans des addictions très lourdes et qui s'en est sorti et qui dès le départ nous avait dit, écoutez, si vous créez une bagagerie, faites pas que de l'accueil, il faut que vous fassiez la remise en mouvement et embauchez tout de suite quelqu'un, un animateur pour
0: Remise en mouvement, on va en parler dans quelques secondes, puisque là on entend déjà le générique qui marque la fin de la première heure de notre émission. Et nous allons nous retrouver après une courte pause.

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4: Eh bien voilà, nous sommes de retour. Le thème de notre émission ce soir, que ferez-vous pour les autres cet été, avec Jean de Lassa pour l'association ASA, Haut Secours Alimentaire, qui, je vous le rappelle, vient au secours de 15 000 personnes. Le chiffre est toujours un peu étonnant. Et un peu au mois de juillet, mais beaucoup au mois d'août, Isabelle Cauchois, directrice de la maison Bakita, sainte soudanaise, mais qui aujourd'hui travaille au plein cœur de Paris pour l'accueil et l'intégration des personnes migrantes. Sujet difficile, mais très intéressant. Et Guillaume Huot, qui vient de nous le dire, son association, la bagagerie
5: d'Antigel.
4: Il ne faut pas oublier la particule, hein, c'est voilà, une bagagerie aristocratique. La bagagerie d'Antigel. Et maintenant, nous allons écouter Lou Reed. Eh bien, lorsque toutes ces associations œuvrent, elles se disent en fin de journée que la journée a été bien accomplie. C'est une journée parfaite. On écoute Lou Reed, Perfect Day.
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0: Lou Reed, Perfect Day, bien sûr on pense à David Bowie, bien sûr on pense au Velvet Underground et à toute cette mouvance new-yorkaise de la musique américaine et de ses grandes années. Alors nous avons Gilles à présent au téléphone. Gilles.
1: Allô ?
0: Bonsoir Gilles.
1: Bonsoir.
0: Alors Gilles, dites-nous.
1: Bon, j'écoute un petit peu votre émission.
0: Oui.
1: Bon, d'une part, JRS, ça signifie quoi ? Ça doit être un petit peu dans le désordre, non ?
0: Alors, non, pas du tout. C'est un acronyme anglais.
1: Pour oui, dire, voilà, c'est pour ça.
0: Jésuite réfugié. Alors, si je vous le dis en anglais, ça fera Jésuite Refugee Service. Mais alors, comme nous sommes en France, on va dire...
1: Ah oui, voilà. maintenant j'ai compris.
0: Voilà, le service des réfugiés jésuites. Voilà.
1: Et il y a trop de réfugiés en France qu'il faut qu'ils les acceptent davantage et mieux les traiter.
0: Oui, ben voilà, c'est ce que font les jésuites. Mais aussi le diocèse de Paris et les associations.
1: Malheureusement, pas assez bien accueillis.
0: Bah non, jamais assez, mais ça c'est un travail. Hein. Donc quand on accueille...
1: C'est une occupation, c'est pas...
0: C'est un travail, c'est un vrai boulot d'accueillir. Hein, parce
1: que, à ce que je sache, c'est presque interdit.
0: Oui, enfin, je sais pas.
1: De parler loin, je
0: alors,
1: parle.
0: Gilles, est-ce que vous voulez poser une question ? Notamment sur l'accueil. Alors peut-être à Isabelle. Ça se travaille, l'accueil, Isabelle. Alors, quand on accueille des personnes qui sont réfugiées, donc qui ont quitté leur pays pour plein de raisons, est-ce que c'est facile ? Il y a des grands débats politiques aujourd'hui qui disent...
1: Oui.
0: Voilà. Alors Gilles, on va écouter un peu la réponse d'Isabelle. Alors, est-ce que c'est facile d'accueillir ? Est-ce que c'est impossible ? Est-ce qu'on y arrive quand même ? Qu'est-ce qu'on peut dire à nos auditeurs ? En tout cas, ça ne va pas sans une certaine peine. Il faut quand même se donner du mal, je pense. Alors, qu'est-ce qu'on peut dire ?
2: Ben, il faut se donner du mal, comme quand on se lance dans tout projet humaniste et chrétien, où on a envie de tendre la main à nos frères et sœurs. Non, ce n'est pas facile, mais comme distribuer 15 000 tonnes de nourriture, c'est pas facile non plus. Comme monter des bagageries, c'est pas facile non plus. Ça demande des formations, ça demande du travail, ça demande de la coordination. Donc nous, nos bénévoles, ils sont une centaine, ils sont formés, on les forme chaque année à leur mission, ils sont recrutés en fonction de leurs compétences, de leurs dispo.
0: Oui, des compétences.
2: Voilà, on a la chance d'avoir des bénévoles qui sont très fidèles dans la durée. La plupart d'entre eux restent plus de 3 ans.
0: Alors combien de bénévoles ça représente ?
2: 105 bénévoles aujourd'hui, dont, et ça c'est important de le dire, 35% d'entre eux sont des personnes exilées elles-mêmes.
0: Donc au bout d'un moment...
2: Voilà, ou même assez rapidement, on a des gens qui viennent d'autres associations. Le Secours catholique, par exemple, nous adresse souvent des personnes qui souhaitent devenir bénévoles, parce qu'elles savent que chez nous, c'est possible. Souvent, ce sont des personnes qui ont du temps, parce qu'elles peuvent parfois pas travailler, si elles n'ont pas encore de papier, ou pas se former. Et donc, elles désirent rendre leur temps utile, montrer qu'elles s'engagent dans la société et rendre surtout
0: ce qu'elles ont reçu
2: et se rendre utile aux autres.
0: Est-ce qu'on a un service dans la maison Bakita un peu juridique pour essayer d'éclairer la question des papiers, du droit, parce qu'on peut être un peu persécuté.
2: Exactement.
0: Bon, alors comment ça se passe ?
2: Nous, c'est pas notre mission. Donc, on va renvoyer sur des organismes plus compétents que nous, comme la CIMAD, par exemple. En revanche, on a une écrivain publique qui, sur rendez-vous, peut aider les personnes pour des recours, par exemple, la CAF, la Sécu...
0: Pour pouvoir travailler, parce que sinon, on ne peut pas travailler.
2: Ce genre de choses, voilà. Mais ce n'est pas nous qui accompagnons, parce que ce sont des dossiers extrêmement complexes. On n'accompagne pas vers la régularisation.
0: D'accord. Isabelle, vous disiez que les liens n'étaient pas toujours faciles parce que les cultures sont différentes. Mais les liens entre les personnes accueillies, comment ça se passe ? Est-ce que c'est rapide ? Est-ce que c'est pas rapide ? Est-ce que les gens se serrent les coudes très vite ? Comment ça se passe ?
2: Honnêtement, ça se passe extrêmement bien. Depuis 5 ans qu'on a ouvert, on n'a quasiment jamais eu
0: de
2: friction ou on ne s'est jamais senti en insécurité ou quoi que ce soit. D'ailleurs, on a fait l'autre jour des petites vidéos témoignages à l'occasion de notre Assemblée Générale. Et il y avait une dame qui en témoignait, qui disait « Ici, c'est que de l'amour ». Ça peut paraître un peu cucu, le mot de dire ça.
0: Non, l'amour, c'est pas mal. Sur notre antenne, en tout cas, c'est une valeur.
2: Voilà, mais je sais que ça peut surprendre les gens. Souvent, les gens, avant qu'on ouvre, nous disaient « Ah, vous allez voir ».
0: Là, ça va être difficile.
2: Tout est beau, tout est propre. Vous allez voir, ça va vite être abîmé. Vous allez voir, ça va être difficile. Pas du tout.
0: Pas du tout.
2: Franchement, c'est un climat très bien. En fait, les gens sentent très vite que nous-mêmes, on est dans une disposition très bienveillante et très aimante à leur égard. Et je pense que du coup, ça instaure
0: ça
2: un climat, comme vous le disiez tout à l'heure, très familial en fait. Quoi.
0: Au niveau de la nation, est-ce qu'on peut rassurer les gens en disant on ne va pas être complètement submergé par l'accueil? On n'accueille pas les personnes pour toute la vie, ou alors oui, mais ça peut se faire. Qu'est-ce qu'on peut dire aux auditeurs qui se disent ben oui, mais alors si on accueille tout le monde, qu'est-ce qu'on va devenir? Enfin bon, il y a des questions comme ça qui traversent la société. Finalement, qu'est-ce qu'on peut leur dire? Une fois que ça s'organise, que c'est cadré, qu'on sait ce qu'on fait, qu'on est compétent, ça va mieux. Enfin.
2: Alors encore une fois, moi j'ai pas envie d'aller sur des considérations politiques parce que c'est pas du tout notre mission et je pense que c'est un sujet qui est éminemment complexe et qu'on peut pas non plus résoudre
0: en
2: deux mots. Voilà, exactement.
0: Voilà.
2: En revanche, ce que je peux dire, dont je peux témoigner plutôt, c'est que la majorité des personnes qui viennent à nous à la Maison Bakita ont un vrai désir de travailler et de vivre en France et d'être utile à la société française et de s'en sortir. Elles sont toutes dans des dynamiques de projets actives. Et par exemple, petit exemple aussi, donc au-delà du bénévolat que je citais, où elles s'engagent assez majoritairement, on propose tous les ans 3 sessions de formation au premier secours avec la Croix-Rouge. Et en 2 jours, ces sessions de 10 personnes sont pleines. C'est-à-dire que les gens ont vraiment envie de s'engager de façon citoyenne aussi en France.
0: Est-ce que ces personnes viennent pour des raisons de guerre, pour des raisons de climat? Quelle est la première chose que l'on fuit? Est-ce que c'est la misère? Qu'est-ce que c'est?
2: Alors, déjà, il faut savoir que nous, on ne pose pas de questions. C'est vraiment la règle.
0: Oui.
2: Quand une personne se présente à nous, comme on n'est pas la préfecture,
0: on
2: justement être dans un accueil inconditionnel, c'est très important.
0: Oui.
2: On ne va pas demander pourquoi vous êtes parti, qu'est-ce qui vous est arrivé, etc.
0: Au fur et à mesure, les gens parlent quand même.
2: Voilà, les gens parlent parce qu'ils nous font confiance, ils vont nous partager un petit peu de leur vécu. En fait, il n'y a pas d'histoire type. Il y a des gens qui ont été persécutés politiquement, il y a des gens qui ont fui des mariages forcés, il y a des gens qui étaient dans la misère économique, tout simplement. Il y a des gens d'Amérique du Sud qui étaient menacés par des cartels. Enfin, il y a vraiment toutes sortes. Ça peut être des gens qui étaient persécutés pour leur homosexualité, par exemple,
0: leur
2: conviction politique, pour fuir la guerre. Voilà, on peut avoir, par exemple, des ingénieurs militaires syriens, comme on peut avoir des tailleurs camerounais, comme on peut avoir des profs des instituts togolais. Enfin,
0: il y a
2: vraiment de tout, il n'y a pas de profil type.
0: D'accord. Ouais. Donc on en apprend, je pense, sur l'humanité un peu tous les jours. Nous remercions Gilles qui nous a permis quand même de poser la question. Merci Gilles. Et nous avons à présent Sandrine au téléphone. Sandrine.
3: Oui, bonsoir Frédéric,
0: bonsoir
3: à vos invités, bonsoir les auditeurs et les auditrices. Alors moi, pour le thème de ce soir, en fait, normalement, il était prévu que je prépare des plats pour la maraude, c'est-à-dire pour tous les pauvres qui meurent de faim à la rue.
0: Oui.
3: Et apparemment, il y a eu un dysfonctionnement parce que Eric et Catherine partent en vacances, donc il y a une nouvelle équipe. Et moi, je pars ma reconnaissance handicapée, j'aime pas trop, vous voyez, une nouvelle équipe. J'aime bien rester avec la même équipe.
0: Ah, de maraude.
3: Donc, du coup, voilà, tout à fait. Donc, du coup, tout va reprendre en septembre. Mais toujours est-il que, voilà, hiver solitaire à l'église Saint-Christophe et Saint-Jacques ont besoin de vous. Soyez mobilisés, justement, pour intervenir. Ils ont vraiment besoin de vous. Surtout en septembre aussi, ils ont besoin d'une personne qui pourrait éventuellement tenir... comment dirais-je, l'épicerie. Donc, n'hésitez pas à venir les rencontrer. Ils sont vraiment formidables.
0: Alors, ça se trouve à Paris, Sandrine. Hein, ça se trouve à Paris, il faut préciser un petit peu.
3: Oui, voilà. C'est Paris 19e et ils sont très en demande. Vous voyez, donc, ça renouvelle régulièrement l'équipe. Donc, je remercie aussi le prêtre de Saint-Christophe et Saint-Jacques qui est vraiment... voilà, il soutient vraiment très fortement l'équipe.
0: Mais Isabelle le connaît,
3: rien,
0: hein,
3: parce on a besoin de vous.
2: C'est Père Bernard Maes.
0: Voilà, le Père Bernard.
3: Voilà, tout à fait. On a vraiment tous besoin de vous, hein. C'est jamais assez. On est toujours en manquement de personnes. Donc, n'hésitez pas à venir. Après, moi, pour ma part, cet été, comme il n'y a pas Eric et Catherine qui partent en vacances. J'ai quand même ma famille hein, qui sont sous problème respiratoire. Donc, je reste à leur équipe, à leur écoute. Oui. Et puis, sachant que quand on reste à l'écoute des malades, c'est pas seulement le malade, c'est tout un fonctionnement. C'est-à-dire, il y a tout le système administratif, les organisations, il y a les équipes, l'équipe médicale, il y a les, les éducateurs, les juges, oui, les tutelles, les, parfois les procureurs. Donc, vous voyez, c'est jamais seulement le malade. Quand on prend un malade, c'est l'ensemble. Hein,
0: oui,
3: on prend pas le malade juste pour l'équité. Voilà, exactement, tout à fait. Et puis, que dirais-je encore? Voilà. Et toujours est-il que n'hésitez pas aussi de pas relâcher au niveau des dons. C'est très important. Oui. Moi, là, je viens de recevoir une quinzaine de courriers. C'est vrai que je peux pas participer pour tout le monde, mais n'hésitez pas. Hein, je vous encourage énormément à ne pas relâcher les dons.
0: On va en reparler. On va reparler, Sandrine, à la fin de notre émission des dons et des associations à aider ce soir. Merci beaucoup, Sandrine, de nous avoir rejoint. Raphaël de Borneau nous posait la question qui vous concerne tous les trois. Avez-vous parfois l'impression que l'État profite du tissu associatif, profite entre guillemets, pour se désengager des devoirs qui lui incombent? Alors, qui veut répondre à cette question? Est-ce que vous vous sentez soutenu par l'État? Est-ce que l'État vous aide? Est-ce que l'État apprécie le travail que vous faites? Quel est votre regard de spécialiste associatif? Qui veut répondre?
2: Alors, moi, je peux répondre pour la Maison, oui, de l'Aquita. En ce qui concerne l'investissement, parce que quand le diocèse a lancé ce projet, il a refait à neuf le bâtiment dans lequel on est.
0: Avec l'argent du diocèse?
2: Oui, avec l'argent du diocèse, exactement. Mais aussi avec la contribution de la région Île-de-France,
0: oui,
2: de la préfecture de Paris, de la ville de Paris et de la CAF.
0: Voilà. Donc la préfecture n'est pas là que pour taper sur les gens.
2: On a été très soutenus pour l'investissement. Sur le fonctionnement maintenant, moins, parce qu'effectivement, la préfecture, elle est attentive aussi au nombre de personnes primo-arrivantes, avec papier, etc. Et nous, comme on est dans un accueil inconditionnel, on ne veut pas trop rentrer dans un chiffrage des personnes, donc c'est un peu plus compliqué.
0: Pour les protéger aussi.
2: Mais par exemple, la mairie du 18e nous soutient pas financièrement, mais nous soutient moralement, elle nous connaît très bien, elle est venue plusieurs fois nous rencontrer... Et voilà, enfin, il y a une vraie reconnaissance du travail en général hein, sur la ville de Paris, de tout le travail social que fait l'Église. Ça, c'est indéniable.
0: D'accord. Donc, un maillage quand même. Hein.
2: Oui,
0: pas une, bien pas
2: sûr.
0: Une opposition, mais un maillage.
2: Ouais,
0: alors,
2: sûr.
0: Qu'est-ce qu'on peut en dire pour l'alimentaire? Est-ce que l'État est présent?
4: Alors, l'État,
0: collectivités.
4: L'État est présent. Alors, quand on dit l'État, c'est l'ensemble des collectivités publiques,
0: oui, hein, c'est ça,
4: notamment
0: c'est ça.
4: Des collectivités locales.
0: Oui.
4: Pour qui c'est un sujet de préoccupation tout à fait permanent,
0: oui,
4: parce qu'elles sont au plus près du terrain et donc elles voient très, très clairement et très directement les besoins. J'ai l'impression, cette problématique, est-ce que l'État doit tout prendre en charge?
0: C'est un peu...
4: Non, je pense que l'État a bien des choses à faire, qu'il s'occupe du climat, par exemple.
0: Par la prière, donc.
4: Hein, mais l'aide et la proximité, personne, l'État ne va pas porter un regard compatissant, un regard amical. Il ne sait pas faire ça.
0: Non, ça, c'est pas sa spécialité.
4: Ça, c'est nous qui savons faire. C'est-à-dire, oui, tout ce qui est humain, tout ce qui est accueil de l'autre, tout ce qui est fraternité, ça se fait entre des humains.
0: Et alors, donc, l'État favorise.
4: L'État peut favoriser, l'État peut aider. Nous, à peu près 40% de nos ressources viennent des collectivités publiques.
0: D'accord, donc c'est beaucoup.
4: Mais, je dirais, l'essentiel de nos ressources, c'est-à-dire 60%, viennent d'ailleurs, viennent notamment de la Fondation Notre-Dame, par exemple,
0: oui,
4: ou tout simplement des dons de particuliers,
0: oui,
4: qui se sentent, au travers de nous, fraternellement engagés vis-à-vis des plus pauvres,
0: oui,
4: et vis-à-vis des personnes qui, véritablement, ont besoin d'un accueil, et ont besoin aussi de ce qui est le plus élémentaire,
0: manger,
4: c'est-à-dire
0: hein,
4: permet de repartir, ouais, comme disait
0: Guillaume,
4: tout à l'heure Guillaume, pour repartir, il faut repartir avec le ventre plein. Ça, c'est le, je dirais, c'est le minimum que l'on peut donner.
0: Oui.
4: Et voilà, une association.
0: C'est la base.
4: Voilà, c'est la base. Et à partir du moment où on a le ventre plein, on peut penser à autre chose.
0: C'est pourquoi Jésus mangeait tout le temps, et puis il donnait aussi à manger. Il multipliait les permets. Guillaume, est-ce que l'État ou les collectivités territoriales ou la municipalité vous aident?
5: Bah écoutez, nous, on a une très belle expérience, en fait, avec la bagagerie. C'est que autour de ces personnes, en fait, qui vivent en grande précarité, tout le monde s'est rassemblé.
0: Oui.
5: Donc, on a eu, à l'inauguration, Anne Hidalgo était présente. À l'époque, elle était conseillère de Paris. Elle n'était pas maire de Paris à cette époque-là.
0: Ouais.
5: Mais elle était déjà engagée dans le 15e sur la précarité.
0: D'accord.
5: Les gens de la mairie du 15e ont été extraordinaires et restent toujours extraordinaires. Je pense notamment à deux adjoints, Sylvie Serra, qui nous a soutenus depuis le début, et puis Henri-Joseph Evix, qui fait un travail formidable et qui sont extrêmement attentifs, en fait, à faciliter les relations de tout ce réseau associatif paroissial, public, privé qui existe et qui fait un travail formidable auprès des gens de la rue.
0: Ouais.
5: Et puis on a l'État lui-même qui s'est engagé à travers la DRIL.
0: Ouais.
5: On a
0: alors
5: créé
0: faut
5: une
0: dire
5: petite,
0: ce que c'est la DRIL pour les
5: alors la DRIL en fait, si vous voulez, qui facilite en fait les politiques d'hébergement notamment au niveau de la préfecture et qui on a créé une petite association sœur à la bagagerie d'Antigel qui s'appelle les Relais d'Antigel, très original.
0: Ouais.
5: Et comme son nom l'indique, qui a pour objectif, à travers trois petits logements passerelles, de faciliter pour des personnes un premier pas finalement vers un relogement. Et c'est la DRIL qui finance.
0: Qui finance. Pas facile quand on a vécu longtemps à la rue de se retrouver
5: dans un appartement. Alors il y a un autre sujet d'accompagnement là, effectivement.
0: C'est pas facile parce que la notion du temps est pas la même. Alors il nous reste quelques minutes. On va peut-être lancer un certain nombre d'appels et de besoins. Alors qu'est-ce qu'on peut faire? On va commencer par Isabelle. Isabelle, comment les auditeurs peuvent vous aider?
2: Alors déjà, si vous êtes parisien, si vous habitez en
0: Paris ou proche banlieue,
2: comme toutes les associations, la Maison Makita a besoin de renforts bénévoles.
0: Ah.
2: On est toujours prêt à accueillir de nouvelles personnes. Donc,
0: est-ce qu'il y a un numéro de téléphone?
2: Il y a un mail très simple qui s'appelle bénévolat@maisonmakita.fr. Vous pouvez aussi aller sur notre site maisonmakita.fr. Vous allez trouver toutes les informations. Et vous pourrez accéder à du bénévolat chez nous, quel que soit votre âge, quelle que soit votre condition. Ça peut être donner des cours de français, faire de l'accueil, former des gens à utiliser un ordinateur. On a aussi un café bonjour, on parlait de buvette tout à l'heure.
0: Bah
2: nous, deux après-midi,
0: exactement.
2: Deux après-midi par semaine, on a un petit café ouvert sur le quartier. Donc c'est aussi créer un lieu de relations sociales, un lieu de répit, d'accueil, de fraternité. Donc quel que soit...
0: Alors si quelqu'un n'a pas de mail, est-ce qu'il peut quand même appeler ou se déplacer?
2: Bien sûr, vous pouvez venir directement, on est ouvert tous les jours.
0: Alors on rappelle l'adresse?
2: On est 5 Terres rue Jean Cotin, dans le 18e, métro Marx-Dormois. Et on est ouvert tous les jours, du lundi au vendredi, de 9h à 18h.
0: Ah ben voilà, ça c'est un appel. Alors Jean, qu'est-ce qu'on peut faire?
4: Alors c'est assez simple. Un certain nombre de vos auditeurs ou auditrices nous ont dit que pendant l'année, ils aidaient diverses associations... Mais... qui, visiblement, s'arrête de travailler comme par hasard en été.
0: Comme par hasard, au mois d'août.
4: C'est très simple. Venez nous voir.
0: Ah.
4: Nous embauchons.
0: Alors, où est-ce qu'on vient? Alors, comment on fait?
4: Alors, vous venez tout simplement sur nos centres de distribution. Alors, la liste des centres de distribution que je peux évidemment vous donner, mais vous la trouverez sur notre site internet,
0: houtsecoursalimentaire.org. Alors, on répète lentement,
4: houtsecoursalimentaire.org.
0: Ok.
4: Voilà.
0: Un numéro de téléphone, peut-être?
4: Alors, je vais... Pas comme ça un numéro,
0: forcément,
4: numéro de téléphone, mais vous pouvez éventuellement écrire à asa@secoursalimentaire.fr.
0: Voilà, et là on aura...
4: asa@secoursalimentaire.fr.
0: D'accord.
4: Et donc, nous avons besoin de bénévoles, nous avons besoin aussi d'un peu d'argent pour fonctionner. Vous avez compris que nous passions quelques commandes, donc vous pouvez faire des dons. Et puis je dirais, nous avons aussi besoin de personnes responsables, ce qui est le plus difficile à trouver l'été. C'est-à-dire des personnes qui peuvent s'engager pendant 15 jours, idéalement un mois, en tout cas quelques semaines, pour prendre la responsabilité d'un centre, par exemple. Donc, n'hésitez pas. Il est rare de garder ses petits-enfants tout le mois d'août.
0: Non.
4: C'est rare.
0: 15 c'est jours, bien pour eux de ne pas les garder tout le mois d'août.
4: 15 jours suffisent largement. Venez donc vous reposer chez nous en nous aidant et en étant chef de centre. C'est formidable, c'est ressourçant.
0: C'est une belle expérience.
4: Vous ne regretterez pas.
0: Guillaume, les besoins.
5: Alors les besoins, bah, écoutez, y a une première chose, je pense que tout le monde peut faire, c'est prendre le temps avec les personnes qui vivent à la rue. S'arrêter, engager la conversation. Pas forcément donner de l'argent, mais simplement, je dirais, prêter de l'attention, du temps. Et je crois que ça, c'est ce dont ils souffrent le plus. Ils nous l'ont très souvent dit. C'est finalement l'ignorance dans laquelle ils peuvent vivre tant qu'ils sont à la rue. Et c'est ce lien qu'on crée qui change finalement absolument tout. Quoi.
0: Ouais.
5: Voilà, donc ça, c'est peut-être la première chose. La deuxième chose, bah, écoutez, la bagagerie a très souvent reçu des initiatives incroyables de la part de personnes qui tout d'un coup se mobilisent un réseau. Alors ça peut être une classe d'enfants, ça peut être dans une paroisse, ça peut être un groupe d'amis, et puis qui organisent par exemple une collecte. Alors ça peut être de l'argent, ça peut être quelquefois au moment de l'hiver, bah, des affaires qui peuvent nous aider.
0: Ça peut être pour trouver l'association.
5: Alors l'association, ben, faut aller sur notre site Bagagerie d'Antigel. Vous avez un mail Bagagerie d'Antigel tout attaché @gmail.com.
0: Ouais.
5: Et Virginie Beaumont qui nous écoute ce soir, qui est la responsable de l'association, se fera vraiment un immense plaisir d'accueillir ces initiatives et puis de les monter avec les personnes qui peuvent être intéressées.
0: Si on n'a pas l'ordinateur, est-ce qu'on peut repérer facilement dans Paris les centres?
5: Oui, bien sûr.
0: Est-ce qu'il y a une affiche?
5: Pas spontanément comme ça, mais il y a des cartes qui existent aujourd'hui qui donnent en fait les lieux où sont présentes toutes les bagageries dans Paris.
0: Oui. On trouve ça dans les paroisses, par exemple.
5: Alors,
0: à la
5: on trouve
0: mairie.
5: Ça dans les paroisses, on trouve ça dans les petits guides qui sont mis à disposition aussi des personnes qui vivent en précarité et qui peuvent trouver ces lieux facilement de cette manière-là.
0: D'accord. Alors, dernière petite question, il nous reste 1 minute 30. Pourquoi, comment, qu'est-ce qui vous a mis en mouvement pour consacrer votre vie à une association? Alors. Il faut répondre très vite, Isabelle.
2: Alors, pour répondre très vite, moi, j'ai un parcours très marqué par le bien commun et l'intérêt général, parce que j'ai travaillé chez les scouts, j'ai travaillé à la DCC, la Délégation catholique pour la coopération. Donc, travailler pour le diocèse de Paris, la Maison Bakita était un peu la poursuite naturelle de cet engagement.
0: Ouais.
2: Et aussi parce qu'en fait, ça ne se voit pas dans mon nom, mais je suis fille de migrants, parce que mon père est arrivé dans les années 60 pour fuir la dictature au Portugal.
0: Ah,
2: et ma mère est italienne. Bon, elle a juste rejoint mon père, elle n'a pas fui la dictature.
0: Alors, on salue nos amis portugais, car c'est le seul pays au monde où des militaires ont rétabli la démocratie, la révolution des œillets.
2: Et pacifiquement.
0: 1974, il faut le signaler. C'est la seule fois où c'est arrivé dans l'histoire. C'est quand même bien de le dire.
2: C'est ça, voilà. Ouais. Donc pour moi, ça avait du sens de porter ce projet.
0: Bah, merci Isabelle. Jean, qu'est-ce qui vous a motivé en quelques mots?
4: C'est plus simple. C'est le fondateur de notre association, Pierre Lannes, voyant arriver ses 80 ans, se chercher un successeur. Nos parcours se sont croisés. Et il se trouve que j'étais chef d'entreprise à l'époque, que j'avais bien d'autres préoccupations, et il m'a dit « c'est vous ». Alors, je lui ai dit « bah bon,
0: vous êtes sûr ?»
4: Je n'ai pas vraiment le temps, etc.
0: Comme d'hab.
4: Non, il m'a dit « c'est vous ». Et puis finalement, il a été convaincant et c'est venu comme ça.
0: Il ne s'est pas trompé, hein, c'est peut-être l'Esprit Saint qui l'a désigné à la bonne personne.
4: Je ne sais pas.
0: On ne sait pas. Guillaume.
5: Écoutez, moi, je crois que c'est dans le cadre paroissial dans lequel j'étais présent à Saint-Jean-Baptiste. Il y avait cette interrogation sur quelles étaient les situations de pauvreté dans Paris.
0: Oui.
5: Et à l'époque, d'ailleurs, les gens, le point de départ de la bagagerie, c'était des maraudes, en fait, parce que les gens avaient faim.
0: Oui.
5: Voilà, et moi, ça m'a touché.
0: Et
5: je me suis dit que c'était là qu'il fallait avancer. Et puis, j'y suis toujours resté.
0: Oui. Et puis, il ne faut pas avoir peur de s'approcher des personnes à la rue. Je crois que c'est le premier élan. Et puis ensuite, un appel à un autre. Ouais, tout à fait. Merci beaucoup à tous les trois d'être venus dans ce studio ce soir pour cette très belle émission. Remerciements à Denis Thomas qui a contribué à préparer l'émission, à Jean-Paul Lérine qui l'a brillamment réalisé, à peu près, avec nos bénévoles ce soir qui ont pris vos appels, Arlette et Marie-Thérèse. Pour ma part, je n'ai plus qu'à vous souhaiter une très bonne nuit. Pensez à tous ceux qui vous entourent. Et puis demain, ce sera la dernière mission d'écoute dans la nuit. Et ce sera aussi ma dernière. Donc on va essayer de faire ça de façon un peu festive. Je n'ai plus qu'à vous souhaiter une bonne nuit, sans oublier de vous confier à la prière de vos anges gardiens. À demain.

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0: Retrouvons à présent la prière du soir. Aujourd'hui, ce sont les bénédictins d'Ankelkat dans le Tarn qui nous accompagnent.

La parole de Dieu dans le livre d'Isaïe, au chapitre 35. Rendez fortes les mains fatiguées, rendez fermes les genoux chancelants. Dites à ceux qui s'affolent, soyez forts, ne craignez pas. Voici votre Dieu. C'est la vengeance qui vient, la rétribution de Dieu. Il vient lui-même vous sauver. Alors, les yeux des aveugles verront et les oreilles des sourds s'ouvriront. Alors, le boiteux bondira comme un cerf et la bouche du muet criera de joie. Des eaux jailliront dans le désert, des torrents dans la steppe. La terre brûlante se changera en lac, la région de la soif en source jaillissante. Dans le repaire où gîte le chacal, l'herbe deviendra roseau et papyrus.

0: Toi qui aimes tous les hommes, Seigneur, et qui les as créés pour qu'ils soient heureux, apprends-leur à vivre ensemble dans l'unité et dans la paix, et à se traiter vraiment comme des frères. Par Jésus-Christ, ton Fils, notre Seigneur et notre Dieu, qui vit et règne avec toi dans l'unité du Saint-Esprit, aujourd'hui et pour les siècles des siècles.
1: Amen.
0: Le Seigneur

0: C'était la prière du soir avec les bénédictins d'Encalcate.
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2: Partir sur les chemins de Compostelle, la route de Chartres, les sentiers d'Assise, prendre son bâton de pèlerin pour Vézelay, Lourdes, Fatima ou Rome. 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
2: Gaëlle Delabrosse, bonjour.
3: Bonjour.
2: Alors, vous avez l'habitude de pèleriner, de partir en pèlerinage. Peut-être pour commencer, quel est le sens de ce mot pèlerinage ?
3: Alors, le mot vient du latin peregrinus. C'est en fait celui qui va au-delà de son champ. Père, à travers, et aguerre, le champ. Donc, c'est le pèlerin, c'est celui qui va au-delà des limites de son territoire et qui devient donc un étranger. Donc, c'est le centre qui a été attesté dès le Moyen-Âge, dès le XIe siècle, le peregrinus, c'est l'étranger. Mais ce qu'il est important de voir, c'est que c'est non seulement celui qui quitte son territoire, sa famille, ses amis, mais c'est aussi celui qui quitte son quotidien, ses certitudes, donc qui devient non seulement étranger à son pays, mais aussi étranger à ses habitudes. Et donc on peut dire qu'il est prêt à renaître, en fait, à une nouvelle vie.
2: Donc c'est d'une certaine manière sortir de sa zone de confort, en quelque sorte ?
3: Oui, c'est effectivement ce qu'on dit actuellement. Oui, on peut traduire ça comme ça.
2: Alors, est-ce que le pèlerinage a forcément une connotation religieuse, Gaëlle Delabrosse ?
3: Alors, je dirais oui et non. Dès le Moyen-Âge, en fait, le pèlerinage, c'est en effet un voyage qui est entrepris dans un but religieux. On va vers un sanctuaire, on va vers un lieu saint. Mais ce terme a fait lui aussi du chemin, et on trouve donc deux évolutions principales. Une évolution métaphorique, on peut dire, dans différents écrits médiévaux. Par exemple, un livre qui est fort intéressant, qui est paru sous le nom « Le pèlerinage de vie humaine ». C'est un manuscrit du XIVe siècle du moine Guillaume de Digulville. Et là, le pèlerinage a un sens allégorique, en fait. Il devient la métaphore de la vie. Et c'est ce sens, d'ailleurs, que l'on trouve dans la prière eucharistique. On dit « Et lorsque prendra fin notre pèlerinage sur la terre », etc. Voilà. Donc le pèlerinage, ce n'est pas simplement le voyage physique, mais c'est aussi le symbole de notre vie de chaque jour. La deuxième évolution, qui est moins intéressante pour notre sujet, mais il faut quand même le signaler, c'est ce sens primitif qui a un peu glissé vers l'univers profane. On dit qu'on va pèleriner sur les lieux de son enfance, sur les lieux où est mort un écrivain qu'on apprécie. Et voilà, donc on passe là dans le domaine plus profane, on s'échappe de l'univers sacré.
2: Alors là, vous évoquez il y a un instant le Moyen-Âge, mais est-ce que on trouve des traces de ces pèlerinages dans la Bible, dans les textes bibliques ?
3: Oui, c'est un thème qui imprègne la Bible, donc c'est un sujet très vaste, mais on peut juste citer deux épisodes. Un épisode de l'Ancien Testament, c'est bien sûr Abraham, qui est le premier pèlerin, qui reçoit cet appel « Quitte ton pays, ta famille et la maison de ton père, puis va dans le pays que je te montrerai ». Donc Abraham part avec sa femme, il part avec son neveu, et il se laisse donc guider. C'est un bel exemple pour nous, il se laisse guider. Il va de campement en campement, et puis il va vers la terre promise. Donc ça, c'est pour l'Ancien Testament. Et s'il fallait choisir un épisode dans le Nouveau Testament, eh bien je prendrais celui des pèlerins d'Emmaüs. Vous savez, c'est après la résurrection, donc le Christ qui apparaît sur la route d'Emmaüs à deux de ses disciples, qui sont troublés par sa mort, et puis il se met à marcher à leur côté. Vraiment une belle image du pèlerinage, que le Christ qui nous accompagne quand nous marchons sur la route. Et il y a une très très belle représentation de cet épisode sur les chemins de Saint-Jacques, le cloître de Silos, qui représente les pèlerins d'Emmaüs, et le Christ qui marche à leur côté. Et il a une besace qui est garnie de coquilles. Le Christ qui se fait lui-même pèlerin pour marcher avec ses pèlerins.
2: C'est un beau symbole. Alors justement, Gaëlle Delabrosse, est-ce qu'il y a une particularité du pèlerinage chrétien ?
3: Moi, je dirais, c'est personnel comme réflexion, mais je dirais que le pèlerinage chrétien est un acte volontaire. On choisit de partir en pèlerinage, il n'y a pas d'obligation. Alors que pour les musulmans et les juifs, c'est un peu différent. Donc, vous savez que dans l'islam, le pèlerinage est le cinquième pilier de l'islam. Hein. Le hajj est obligatoire. Si on est en forme physique, si on a les moyens matériels, eh bien, on doit faire le hajj. Et il en est de même, en fait, dans les pèlerinages juifs, c'est aussi des pèlerinages qui sont prescrits par la Torah. Les juifs qui sont invités à se rendre au temple de Jérusalem à trois occasions, hein, pour la Pâque, Pessah, pour la Pentecôte, Shavuot, et puis pour la fête des tentes, Soukhot. Donc, pour résumer, pour les musulmans, pour les juifs, ce sont des actes rituels très codifiés, alors que dans l'Occident chrétien, du moins contemporain, hein, je souligne contemporain, le pèlerinage est davantage l'expression d'une spiritualité. C'est un choix que l'on fait de partir, et c'est moins codifié, c'est moins l'expression d'une croyance religieuse, du moins dans la plupart des cas.
2: Donc, si on devait distinguer la finalité du pèlerinage quand on va faire une randonnée ou quand on est vraiment pèlerin, c'est pas la même chose, quand même, Gaëlle de la Brosse.
3: Non, alors. Moi, je pense qu'il y a une différence essentielle, c'est que quand on pèlerine, on va vers un lieu. Hein. Quand on marche, eh bien, on peut faire une boucle, on peut aller sur un chemin, passer sur un autre. Mais là, en fait, on va au plus court parce qu'on va vers un sanctuaire. Hein. Donc, en général, on est assez pressé d'y arriver et on fait pas trop de détours. Et on marche donc vers un terme. Le pèlerin n'est pas un randonneur. Hein. Je peux peut-être donner deux exemples. En fait, un exemple de randonneur, c'est Stevenson qui affirmait « Je marche non pour aller quelque part, mais pour marcher ». Donc lui, c'est un randonneur. Comme Rousseau aussi, le philosophe, il marchait pour marcher. L'autre exemple, c'est le pèlerin, Michel Menu, hein, qui est fondateur des Goum, et qui dit exactement le contraire, en fait. Il dit, on ne marche pas pour marcher, on marche pour aller quelque part. Voilà, donc sa marche est une démarche. Et c'est, je pense, dans ce sens que le pèlerin n'est pas un randonneur. Il marche, mais il ne marche pas pour marcher, il marche pour aller quelque part, pour aller vers.
2: Alors, vous parlez des particularités du pèlerinage dans chaque religion, mais le but, est-ce qu'il est le même pour tout le monde, dans chaque religion?
3: Alors, je dirais qu'il est quasiment le même. Enfin, en tout cas, le pèlerin qui s'en va vers un lieu, il va vénérer alors soit une divinité, soit il va prier un saint dans un lieu particulier. Et en tout cas, il se rend dans un lieu sacré. Et donc, je pense que c'est ce qui détermine en fait le pèlerinage. Hein. Alors, ce lieu est d'ailleurs tellement sacré que dans la plupart des religions, on dit que c'est une grâce de mourir en pèlerinage ou en arrivant à sa destination. Donc, c'est pour montrer qu'en fait, c'est un lieu qui est tellement important. C'est l'équivalent en fait de la Jérusalem céleste. Hein. Tous les sanctuaires vers lesquels on marche, pour les chrétiens, du moins, bien sûr, c'est l'image de la Jérusalem céleste. Hein. Et donc, chaque pèlerinage nous rapproche du but final. C'est une figuration de cette vie qui nous attend après la mort.
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2: Pourquoi a-t-on besoin de se mettre en route, de partir en pèlerinage? Quelle est la particularité du pèlerinage chrétien? On en parle cette semaine dans le béaba du christianisme avec vous, Gaëlle de la Brosse. Vous avez publié une éloge du pèlerinage aux éditions Salvator. Et justement, dans cet ouvrage, vous établissez une géographie spirituelle des lieux de pèlerinage. C'est particulièrement intéressant, expliquez-nous.
3: Oui, alors j'ai utilisé ce terme de géographie spirituelle en pensant notamment à Maurice Barrès, hein, qui parlait des lieux où souffle l'esprit. J'aime beaucoup cette expression. Alors lui, il parlait de la colline de Sion, hein, en Meurthe-et-Moselle. Mais en fait, ces lieux qui sont les lieux de pèlerinage sont on disait autrefois des axes du monde, hein, en latin axis mundi. Et les Tibétains le savent, hein, qui parlent du mont Kailash comme étant vraiment l'antenne qui relie la terre au ciel. Hein. Je pense que c'est ça, ces sanctuaires. Ce sont des lieux tellement privilégiés, hein, qui permettent en fait une échappée vers le ciel. Hein, voilà, c'est en ce sens que je parle de géographie sacrée. Et d'ailleurs, pour s'y rendre, eh bien, on revêt des habits particuliers. Hein, on peut penser aux musulmans qui vont à la Mecque, ils s'habillent en blanc. Et le pèlerin de Shikoku aussi, d'ailleurs, hein, qui est au Japon, qui fait le pèlerinage bouddhiste des 88 temples, il s'habille en blanc. Comme le chevalier ou comme le moine, en fait, on change de vêtements. On prend des attributs, hein, on prend son bourdon, on prend sa coquille, pour ceux qui vont à Saint-Jacques, et on rentre dans un tout autre espace, dans une géographie proprement sacrée.
2: Une géographie spirituelle, mais aussi un but. On va en Terre Sainte pour marcher sur les pas du Christ. On va sur les lieux des sanctuaires, de lieux d'apparition mariale. C'est aussi ça, la géographie spirituelle, en quelque sorte.
3: Oui, En effet, ce sont des lieux qui ont une histoire, hein, des lieux qui ont été visités, qui sont imprégnés d'une histoire sacrée. Hein. Donc, vous le disiez, il y a les lieux où a vécu le Christ, hein, qui sont la Terre Sainte est historiquement le premier lieu de pèlerinage du christianisme. Des lieux d'apparition, alors pour les pèlerinages chrétiens, on peut citer en France Lourdes, la Salette, Pontmain, enfin qui sont des... Alors, la plupart du temps, ce sont des apparitions mariales. Il y a quelques lieux d'apparition angélique, comme l'île Bouchard, par exemple, en France, hein, où... qui est un lieu d'apparition à la fois mariale et angélique. Il y a souvent des miracles dans ces lieux. Et puis, on peut citer aussi, pour ceux qui pèlerinent sur des chemins de pèlerinage en France, il y a tous ces lieux où ont vécu les saints. On marche vers Ars, hein, sur les traces du Saint Curé d'Ars, ou bien vers Lisieux, pour vénérer ou pour prier, en tout cas, Sainte Thérèse de l'Enfant Jésus. Ou on marche aussi vers des lieux où sont enterrés les saints, hein, comme Compostelle, où serait enterré Saint Jacques le Majeur, même s'il y a un débat, ou vers les Saintes Marie de la Mer, où seraient enterrées les Saintes Femmes et leur servante Sarah. Voilà, donc il y a tous ces lieux qui ont une histoire, qui sont une géographie sacrée, qui sont d'ailleurs le plus souvent dans un beau cadre, en fait, un cadre naturel qui porte à la prière.
4: C'est souvent dans des lieux magnifiques, c'est important. Enfin, les deux sont liés, finalement, en quelque sorte, on a besoin de ces deux critères, historique, oui, et naturel, et cadre naturel.
3: Oui, parce que je pense que la pleine nature favorise cette communion avec la création. Hein. Donc on a l'exemple le plus évident, c'est les montagnes. Hein. Ce mont Saint-Michel ou ce mont Saint-Odile, où on parlait du mont Kailash pour les bouddhistes ou les hindouistes, les montagnes sacrées en Chine. Enfin, les dieux vivent dans les hauteurs et donc les montagnes sont... Alors il y en a plein d'autres, il y a les collines hein, comme Vézelay, il y a les grottes, la Sainte-Baume, Rocamadour, etc. Il y a les déserts, les îles, les forêts. Enfin, dans toutes les religions, il y a ces espaces naturels qui sont des lieux privilégiés pour la rencontre entre la divinité et puis le pèlerin qui marche vers cet endroit.
4: Pour terminer, Gaëlle Delabrosse, on peut dire que le pèlerinage est un phénomène universel, vous l'avez bien décrit, mais voilà, de tout temps, on a eu ce besoin, les hommes ont eu ce besoin, quelles que soient les religions, de se mettre en route.
3: Oui, vous dites que c'est un phénomène universel, en effet, c'est un phénomène intemporel et universel, voilà, de tout temps, hein, depuis l'aube des temps ou la nuit des temps, comme on a l'habitude de dire, hein, dans toutes les religions, les hommes se sont mis en marche, hein, ils ont pris leur bâton de pèlerin, ils se sont mis en marche, ils ont quitté, comme vous le disiez, leur zone de confort, ils ont quitté leur territoire, et puis il y a ce qui rapproche en fait tous ces pèlerinages, et je pense qu'il est important de le souligner, c'est que les rituels sont similaires en fait, hein, il y a partout des escaliers à gravir, des chemins à parcourir, des rivières à traverser, hein, comme voilà, on peut penser à la traversée de la baie pour accéder au Mont Saint-Michel ou toutes ces processions, les circumambulations, les vénérations de statues. Enfin, tout ça, ce sont des rituels qui sont communs à toutes les religions. Et donc, je pense que c'est aussi ce qui peut rapprocher les différentes religions et les différents peuples, et que c'est aussi le pèlerinage et l'expression de l'espoir d'une paix entre les hommes. Je pense que c'est un grand facteur de rapprochement entre les peuples et entre les hommes et entre les religions.
4: Gaëlle Delabrosse, merci beaucoup. Je renvoie les auditeurs à votre livre Éloge du pèlerinage. C'est aux éditions Salvator. Un bon moyen de se mettre en route, de partir en pèlerinage. Vous pouvez évidemment retrouver cette émission sur rcf.fr. À bientôt.

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1: Après plusieurs jours d'une canicule historique qui a étouffé une grande partie de la France, le ciel a brutalement changé de visage dans la majeure partie du territoire. Des orages parfois très violents ont éclaté aux quatre coins du pays, offrant un spectacle aussi impressionnant qu'inquiétant. D'ailleurs, de nombreux passionnés et photographes amateurs ont immortalisé des éclairs assez spectaculaires, donnant lieu à des images fascinantes, à l'instar du coup de foudre qui est tombé sur la tour Eiffel. Alors si ces phénomènes captivent autant qu'ils impressionnent, il reste pourtant parmi les plus complexes à anticiper. Pour les météorologues, prévoir précisément la formation, l'intensité et la trajectoire d'un orage, c'est un vrai défi. Et entre chaleur extrême, instabilité de l'atmosphère et humidité, les ingrédients sont connus, c'est vrai, mais leur combinaison est difficile à modéliser. Alors pourquoi les orages sont-ils si imprévisibles et pourquoi fascinent-ils autant? On en parle dans Je pense donc j'agis ce matin avec nos deux invités. Et puis comme chaque jour, avec vos réactions et vos témoignages, êtes-vous fasciné par les orages? Avez-vous été justement témoin de l'intensité de ces orages il y a quelques jours? Vous avez la parole pour nous appeler au 01 56 56 44 00 par mail à direct@rcf.fr et en vidéo sur la chaîne YouTube de Radio Notre-Dame.
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1: Pour discuter avec nous jusqu'à 11h. On a le plaisir d'accueillir deux invités. Je commence avec vous, Joris Royer, bonjour.
2: Bonjour Melchior.
1: Merci beaucoup d'être avec nous dans cette émission. Vous êtes chef de projet météo à Météorage. Vous êtes basé à Pau. C'est une filiale de Météo France, Joris Royer.
2: Exactement, on est filiale de Météo France et comme vous l'avez dit, on est basé à Pau. On est une trentaine dans notre structure, là, basée sur Pau. Et on prévoit les orages notamment et surtout, on les détecte. Ouais.
1: Voilà, les orages et les coups de foudre par la force des choses.
2: Exactement, tout à fait.
1: Bon, bah écoutez, on verra ça dans cette émission. On a un second invité, c'est vous, Henri Buffeteau. Bonjour.
3: Jean-Melchior.
1: Vous étiez déjà venu dans Je pense donc j'agis il y a quelques années pour nous parler de votre passion, à savoir les orages notamment, et puis la photographie, puisque vous êtes directeur artistique, photographe de mode, et puis chasseur d'orages.
3: Exactement.
1: Tant qu'à faire, bon.
3: Autant avoir un panel et un spectre assez large. Bonjour Joris aussi.
1: Et si vous êtes avec nous, c'est aussi parce que vous venez de publier chez Libra Sfaera Éclat de tempête, chronique d'une saison orageuse que je montre à la caméra et vous pouvez voir ça sur la chaîne YouTube de Radio Notre-Dame. Éclat de tempête, c'est pour montrer un petit peu justement tous les clichés que vous avez pu prendre ces dernières années, les clichés des orages.
3: Oui, mieux que ça, en fait, l'idée étant d'offrir un carnet de voyage qui condense une année orageuse idéale. Attention, idéale du point de vue du chasseur d'orage, mais qui puisse couvrir un large spectre de phénomènes qu'on rencontre sous nos latitudes depuis les premières manifestations orageuses qui ont lieu à partir du mois de mars jusqu'à la fin de la saison sous nos latitudes qui est plutôt vers octobre-novembre.
1: Voilà. Joris Royer, niveau météo en ce moment, on ne s'ennuie pas vraiment. Alors, on imagine que vos collègues de Météo France, eux, pour le coup, ont été sur le pont avec cette canicule historique qu'on a vécue et que certains départements sont en train encore de connaître. Pour les orages, c'est arrivé un petit peu plus tard, juste après cette canicule. C'est très logique, scientifiquement parlant, d'avoir des gros orages après une forte canicule.
2: Alors, tout à fait, vous l'avez très bien dit, c'est logique d'avoir des orages après une canicule. C'est pas systématique et on peut passer d'une canicule à un temps un peu plus frais sans forcément passer par un événement orageux. Toutefois, statistiquement, oui, en effet, on passe souvent d'une période très chaude à une période un peu plus fraîche, justement par le passage des orages, notamment lié au fait qu'on a des contrastes de masse d'air donc entre des fortes chaleurs initialement présentes sur le pays et l'arrivée d'air plus froid, du coup, en altitude par l'Atlantique en général. Et généralement, ce contraste crée de nombreuses salves orageuses comme on a eu sur l'ensemble de l'Europe de l'Ouest ces derniers jours. On s'est pas ennuyé.
1: Exactement, des orages extrêmement intenses, comment dire, avec beaucoup d'électricité dans l'air. C'est pas vraiment une expression, mais bon, alors moi j'habite à Paris, c'est pas une surprise, et c'était assez impressionnant de voir le nombre d'éclairs chaque seconde, avec finalement très peu de pluie. Ça aussi, Joris Royer, comment on peut expliquer ? ça ?
2: Alors, en effet, on a des... Alors, toutefois, là, la situation sur Paris, c'est vrai que l'orage est passé vraiment à l'ouest de Paris. Donc, tout Paris n'a pas forcément été concerné. Donc, on pouvait avoir beaucoup d'éclairs, mais la pluie passait plutôt sur le flanc ouest du département. Maintenant, il arrive également qu'on ait des orages qu'on appelle secs, c'est-à-dire avec des bases assez élevées.
1: Oui.
2: Et dans ce cas-là, on a une activité électrique impressionnante, mais on n'a pas toujours de précipitations. Ça arrive souvent quand les basses couches sont assez sèches et donc du coup qui évaporent l'eau avant de tomber sur le sol.
1: Henri Buffetot, vous êtes un observateur des orages, vous êtes passionné aussi par ces coups de foudre. Ça vous a impressionné ce qui s'est passé, alors en Île-de-France, mais aussi ailleurs, grâce aux clichés que vous avez pu observer?
3: Ah, c'était une expérience immersive, même jubilatoire. le mot est pas... Enfin, même les mots manquent parfois un peu de force et de présence pour décrire tout ce qu'on vit là. Mais c'est vrai qu'on a eu une conjonction, en fait, notamment sur la chasse que nous avons réalisée samedi dernier, d'être extrêmement bien placé par rapport à la lumière, c'est-à-dire qu'on avait le front orageux qui nous tangentait sur l'ouest, qui ensuite concernait l'ouest de Paris, les lumières du couchant qui filtraient à travers les rideaux de pluie, et surtout un vent très fort, parce que, comme l'expliquait si bien Joris, les bases sont élevées. Donc il faut imaginer que les bases étaient à 3 ou 4 000 mètres d'altitude, c'est quasiment la hauteur du Mont Blanc, et que le poids de l'eau écrase la masse d'air. Le contraste entre... En fait, un orage, c'est un climatiseur géant, c'est-à-dire que l'air chaud monte, atteint un point d'équilibre, se résout en précipitation, et que le poids de cette précipitation rafraîchie, lié au contraste avec toute la chaleur ambiance, crée un courant d'air complètement horizontal qui fait de fortes rafales. Je sais que là où nous étions, on a mesuré, donc pas très loin de Chartres, des rafales à 125 km/h.
1: Ah oui.
3: Et sur la route du retour, lorsque j'essayais de prendre en chasse ces orages qui s'enfuyaient vers le nord, beaucoup de routes étaient coupées parce que les arbres étaient cassés nets comme du verre. Et,
1: comme une tempête.
3: Comme une tempête recouvrée à chaussée. Et puis il faut savoir que la sécheresse fragilise un peu les arbres. Il y a moins d'eau pour retenir, en fait, pour lier les cellules des arbres entre elles. Et puis les feuilles des arbres offre une grande prise au vent, et puis passer de zéro, le calme plat, à 120 km/h d'un coup, pour la nature, ça fait des dégâts.
1: Ouais. Joris Royer, vous les aviez prévus, ces orages, vous, à Météorage ?
2: Alors, à Météorage, oui, tout à fait. On avait prévu, anticiper ces nombreuses vagues orageuses, en fait, qui ont survenu dès le milieu de semaine dernière. En fait, c'était vraiment les prémices de la fin de la canicule. Donc, ça a commencé d'abord sur les reliefs, ce qu'on appelle des orages orographiques, du coup, qui naissent avec le relief. Et ensuite, les vagues orageuses, une fois que la goutte froide est remontée un petit peu en latitude et a rejoint en fait le flux perturbé, là, on avait une synoptique assez bien tracée. Et dans ce cas-là, on avait des vagues orageuses assez bien prévues sur l'Europe de l'Ouest. Donc d'abord sur l'Espagne, l'Ouest de la France, en remontant vers la Grande-Bretagne, et ensuite en se décalant vers l'Est de l'Europe petit à petit. Voilà, c'était assez bien modélisé pour le coup, ceci.
1: Oui, alors c'est vrai qu'on dit souvent qu'au niveau de la météo, c'est très dur de prévoir les orages, Joris Royer. C'est vrai ça ?
2: C'est en effet très compliqué pour multiples raisons. En fait, la première, c'est que c'est un phénomène extrêmement local. Donc, en fait, que les modèles n'ont pas forcément la facilité de modéliser, bien que de mieux en mieux, on arrive quand même à les percevoir et à les anticiper informatiquement parlant. Mais un orage peut être extrêmement local sur quelques centaines de mètres. Ça, c'est la première chose. La deuxième chose, c'est qu'on a une idée de quand l'orage va survenir de manière générale. On n'a absolument aucune idée de quand l'éclair va tomber à un endroit précis, à une heure précise. Ça met en jeu en fait énormément d'ingrédients. Vous l'avez dit au tout début, l'instabilité, l'humidité, le forçage et le couplage, en fait l'interaction de ces ingrédients est extrêmement compliquée à modéliser.
1: Il est un peu plus de 10h10 sur RCF Notre-Dame. On parle des orages ce matin, un phénomène qui est parfois compliqué à prévoir au niveau de la météo, mais qui fascine et passionne de nombreux amateurs d'orages. On les appelle souvent les chasseurs d'orages. Vous avez la parole pour en témoigner ce matin dans cette émission au 01 56 56 44 00. Et vous nous regardez en vidéo sur la chaîne YouTube de Radio Notre-Dame. Henri Buffetot, je reviens sur quelque chose que vous avez pu dire tout à l'heure. Pour vous, ce qu'on a vécu ces derniers jours, alors là, on a parlé d'Île-de-France, mais c'était le cas, bien sûr, partout en France et en Europe, c'était quelque chose de jubilatoire. Pourtant, moi, j'ai grandi avec des gens qui m'ont dit autour de moi, attention, un orage, c'est dangereux, Melchior.
3: oui, les orages sont dangereux. En fait, avec l'expérience, voyez-vous, ça fait à peu près 20 ans que je chasse les orages. Donc, on a acquis une lecture du ciel. En fait, j'aime bien dire que j'arrive à lire le ciel comme j'irais dans un livre. Chaque nuage a une signification, a une présence physique au terme physicien du terme, et dit quelque chose de l'atmosphère. Alors c'est vrai qu'un orage est imprévisible, c'est vrai que le coup de foudre, c'est vraiment la matière la plus imprévisible qui soit, tant en termes de prévision que de localisation, donc il convient de se méfier. Mais cela dit, avec l'expérience, on peut avoir une assez bonne idée en fonction du type d'orage qu'on va avoir, en fonction du type de masse d'air. Là, on avait des orages caniculaires, de changement de masse d'air, d'assez bien lire le ciel et de pouvoir anticiper pour se mettre pas trop en danger. Je dirais pas que le risque zéro n'existe pas, mais statistiquement, sur les 20 dernières années, je n'ai pas entendu un chasseur d'orage qui était tapé par la foudre. Et pourtant, c'est une discipline, en tout cas une activité qui fascine de plus en plus de monde. Et puis, on parle de la foudre parce que c'est le phénomène le plus impressionnant, qui fait de la lumière, du bruit. Mais le danger est parfois plus insidieux, parce qu'on parlait des rafales de vent. Je pense que le vent, la grêle, les inondations éclairs font chaque année, on pourrait regarder les statistiques des assurances, mais beaucoup plus de dégâts que ne font la foudre et manifestations électriques.
4: Joris Royer, on voit votre t-shirt sur la chaîne YouTube de Radio Notre-Dame, le festival chasseur d'orage qui a lieu à Bron, je crois, chaque année, juste à côté de Lyon. On avait fait une émission d'ailleurs à cette occasion. Vous-même, en travaillant à Météorage, vous êtes météorologue, vous êtes passionné aussi par les orages, forcément.
2: Bien sûr, c'est exactement ce qui m'a conduit à Météorage, c'est vraiment la passion de ce phénomène. Alors j'ai commencé par être passionné par les phénomènes météo en général, donc la neige, la pluie, le soleil, etc. Je suis vite arrivé vers la passion, alors j'étais vraiment terrorisé par l'orage dans un premier temps. C'était vraiment une phobie pour moi jusqu'à mes 14-15 ans. Et la phobie s'est transformée en passion, et j'ai commencé pareil, comme Henri, à chasser les orages petit à petit, chaque année un peu plus. Et ouais, c'est jubilatoire, comme il dit, c'est très dangereux. Mais on prend du plaisir à suivre le phénomène quand même, tout à fait.
4: Ce que j'entends dans vos témoignages ce matin, Joris et Henri, c'est que finalement, les orages, ça se dompte un petit peu. Quand il faut apprendre à les connaître, et comme ça, on est un peu plus en sécurité. Parce que, évidemment, il ne s'agit pas de dire à toutes nos auditrices et nos auditeurs ce matin, allez chasser les orages, ce n'est pas du tout l'idée, Joris.
2: Non, tout à fait. Il faut vraiment une connaissance, il faut un savoir avant de se lancer dans la chasse d'orages. C'est en effet extrêmement dangereux. On va quand même pas le nier, les éclairs peuvent tomber n'importe où. On est à l'abri absolument nulle part. Il y a des endroits où on peut être à l'abri, évidemment, mais ça reste extrêmement imprévisible, extrêmement dangereux. Mais comme l'a dit Henri, justement, le fait de l'apprivoiser, de le connaître, de connaître son fonctionnement, permet de nous sécuriser un petit peu plus, en tout cas, ouais.
4: Oui, Henri Buffetot, c'est exactement ce que vous avez dit. Oui,
3: tout à fait, ça permet vraiment d'anticiper. Puisque, alors, ce qui est incroyable, c'est qu'en 20 ans d'orage, donc d'expérience à travers toute l'Europe, je n'ai jamais vu un orage semblable. Ils sont tous différents.
4: Ah oui.
3: Et j'aime assez dire que c'est une espèce d'entité qui naît, qui grandit, qui vit et qui meurt. Et chaque étape est absolument fascinante et à comprendre et à photographier.
4: On parle des orages ce matin dans cette émission Je pense donc j'agis sur RCF Notre-Dame avec nos deux invités. Et comme chaque matin, avec vos réactions et vos témoignages, venez nous parler des orages. Est-ce que vous en avez peur ou alors finalement ça vous fascine? Peut-être que vous avez été témoin d'une certaine intensité des orages ces derniers jours. Vous avez la parole au 01 56 56 44 00 pour témoigner. Vous réagissez par mail à direct@rcf.fr et puis dans le chat YouTube sur la chaîne de Radio Notre-Dame.
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4: Deux invités jusqu'à 11h. Joris Royer, je rappelle que vous êtes chef de projet météo à Météorage, un site de prévision des orages et donc de la foudre basé à Pau. C'est une filiale de Météo France. Et Henri Buffetot, vous êtes directeur artistique, photographe de mode et chasseur d'orages. Vous avez publié il y a quelques mois Éclat de tempête, chronique d'une saison orageuse aux éditions Libri Sfaera. C'est vraiment un livre de photos absolument magnifique que vous m'avez apporté ce matin. On peut voir les clichés que vous avez pu prendre, avec quelques petits mots de Serge Zaka également, qu'on a reçu dans cette émission Je pense donc j'agis il y a quelques semaines, un agroclimatologue, Henri Buffetot, que vous connaissez bien, c'est un ami.
3: C'est un très très bon ami, c'est un de mes meilleurs amis pour tout dire. Et c'est vrai que Que ce soit Serge, en fait, ou Joris, que j'ai eu la joie de croiser au Festival Chasseurs d'Orage, il y a une espèce de communauté, je dirais même presque une grande famille, parce qu'on vibre sur les mêmes choses, on vit les mêmes expériences. Souvent, Joris en parlait très bien, il y a dans cette passion, dans cette chasse aux orages, une peur d'enfance qui s'est ensuite peu à peu mue en fascination. Puis comme on a peur que de ce qu'on ne connaît pas, le fait d'apprendre à les comprendre, les dompter, comme vous disiez si bien, permet vraiment de s'en émerveiller, de se fasciner et vraiment de vivre ces expériences absolument incomparables.
4: Joris Royer, on a un témoignage de Didier qui se demande comment faites-vous pour savoir si les orages seront accompagnés de grêlons ou pas. Joris Royer, ça, météorage, est-ce que voilà, il y a une petite indication des grêlons?
2: Alors c'est un grand sujet, la grêle. En effet, donc prévoir un orage, on l'a dit, c'est extrêmement compliqué. Prévoir la grêle associée à un orage, on passe un niveau au-dessus dans la complexité. Donc on est vraiment sur la complexité maximale en termes de prévision météorologique. Maintenant, toutefois, on a quand même des indicateurs qui en effet émergent pour savoir si on va avoir de la grêle ou pas. C'est vraiment lié à l'organisation dans l'atmosphère, l'organisation des courants, l'organisation du vent, les cisaillements, c'est ce qu'on appelle des vents différents, en fait, à des altitudes différentes. Et c'est ça, en fait, qui va structurer un orage particulier qu'on appelle la supercellule. Et c'est cette supercellule qui, en général, pas à 100%, pas à chaque fois, qui structure, voilà, qui permet de générer des grêlons, parce que le grêlon va tourner plus longtemps au sein de ce nuage. Et dans ce cas-là, on peut avoir en effet du risque grêle associé à ces nuages.
4: Henri Buffetot, vous les craignez, ces grêlons ?
3: Alors oui, on fait vraiment attention. Alors, on a aussi, comme disait Joris, il y a la prévision et puis il y a la situation sur le terrain. C'est-à-dire que maintenant, on est quand même dans une société très connectée et on a accès au radar, notamment au très bon radar mis à disposition par Météo France via Météo Ciel. Et il y a une lecture empirique, évidemment, mais il y a une lecture de ces images qui permet d'anticiper en fonction de l'image satellite, en fonction de l'intensité des éco-radars, la présence ou non de grêle et évidemment d'éviter d'être sur la trajectoire du noyau dur pour éviter les dégâts.
4: Et parce que là, ça arrache tout, ça pète tout.
3: Ça arrache tout.
4: Dans le pire des cas, je veux dire.
3: C'est-à-dire que les supercellules qu'on rencontre ou alors qui sont de plus en plus fréquemment documentées sous l'altitude, vraiment c'est une constante depuis quelques années, sont les orages qui sont à même de générer des grêlons géants, un peu à l'image de ce qu'on croise aux États-Unis. Mmh. Et maintenant, on a chaque année des reports documentant 5, 7, 10 cm. Alors imaginez 10 cm sur les toitures, les carrosseries, les Velux, les arbres.
4: C'est violent.
3: Même les animaux, Serge pourrait en parler mieux que moi, mais même les animaux sur les champs, sur les prés qui ne sont pas à l'abri, quand on a des balles de tennis qui tombent depuis les altitudes à 3, 4, 5, 7 000 mètres, il y a une vitesse d'impact, une énergie cinétique extrêmement puissante.
4: Vous dites que, Henri Buffetot, et on va faire confirmer par Joris Royer, mais cette intensité de la grêle, alors je ne sais pas si on peut dire ça comme ça, mais en tout cas la taille des grêlons, aussi important, c'est devenu un peu plus courant alors, ces dernières années, d'après vous ?
3: Alors, le phénomène en tant que grêle, c'est toujours difficile de mesurer de manière non scientifique, en tout cas pas étayée par des chiffres. La vérité, c'est que la supercellule, lorsque nous chassions dans les années 2005-2007, était un phénomène qui paraissait très extraordinaire. Alors, il y a deux explications. Il y a la multiplicité des gens qui ont des smartphones, qui peuvent documenter des orages qui, il y a 20 ans, passaient entre les mailles du filet, est plus grande, donc c'est mieux documenté. Mais il y a également, on le constate, des épisodes, ce qu'on appelle des outbreaks supercellulaires. Depuis 2014, on va dire, les outbreaks,
4: c'est vraiment... C'est ce qui s'est passé après cette canicule.
3: Exactement. Ouais. C'est, en 2014, juin, il y a eu une situation absolument exceptionnelle, avec des grêlons absolument géants, sur 3 jours. Et depuis, ce phénomène qui paraissait arriver tous les 3-4 ans, a tendance à se répéter plusieurs fois chaque année. Alors voilà, il y a plusieurs explications. Il y a un climat qui est de plus en plus extrême. C'est vrai, son altitude, on a eu des températures dignes du Sahara. Mmh. C'est des choses qu'on trouvait absolument...
4: C'est très rare.
3: Plus que rare, c'était inédit dans les annales de la météo. Il y a la multiplication des smartphones et des gens qui sont des observateurs potentiels qui permet d'avoir un maillage plus resserrée. Et puis, ma foi, il y a également une meilleure connaissance des orages parce que les supercellules qu'on pensait être exceptionnelles ont été mieux documentées, mieux classées. Et ma foi, on a la chance que c'est vraiment magnifique. On a la chance d'en rencontrer certaines. Mais comme souvent dans cette activité, le bonheur des uns peut faire le malheur des autres. Ouais. Donc, on est toujours prudent avec cela.
4: Joris Royer, vous confirmez ce que nous dit Henri?
2: Ouais, tout à fait. Henri a tout résumé. C'est exactement ça. Il a résumé toutes les causes, en effet. C'est exactement la même chose pour les tornades. D'ailleurs, on a souvent tendance à dire qu'on a beaucoup plus de tornades maintenant. C'est juste qu'on a beaucoup plus d'observateurs de tornades. Et ça donne l'impression, forcément, du coup, qu'on a beaucoup plus de tornades récemment que par le passé. Et en effet, je rebondis sur ce que disait Henri aussi précédemment. En 2014-2015, on a vraiment eu un changement au niveau climatique. Alors, au niveau des orages, au niveau de la grêle, au niveau du temps en général, il y a eu un virage en 2015. Et en effet, depuis, on a de plus en plus de supercellules qui passent en France. Et d'ailleurs, il y a des statistiques qui sont tombées qui disent que les grêlons sont statistiquement plus gros, du coup, avec les années, notamment en Italie, par exemple, où des études ont émergé par rapport à ça.
4: Et ça, on peut vraiment expliquer ce phénomène par le dérèglement climatique, Henri Buffetot.
3: Alors, de toute façon, les orages se nourrissent des contrastes, oui, de masse d'air, de densité et de températures différentes. Or, quand... Allez, il y a 20 ans, on passait sur comme une situation caniculaire. On met de côté, évidemment, la situation de 2003 qui était exceptionnelle. On avait des températures à 35 et on passait à 20 degrés derrière. Voilà, c'était à peu près le schéma originel. Là, il faut imaginer qu'on est passé parfois sur les 42, 43 degrés. C'est absolument délirant. C'est les valeurs qu'on rencontre en Andalousie avec 25 degrés derrière. Donc, les orages se nourrissant de ces contrastes, plus les contrastes sont importants statistiquement, c'est pas mathématique, mais statistiquement, la puissance des orages sera décuplée.
4: Joris Royer, pour Météorage, ces derniers jours, au moment où on vivait cette canicule, est-ce que justement vous étiez vraiment sur le qui-vive pour essayer de détecter ces orages, d'informer au maximum la population?
2: Ouais, tout à fait. Alors en fait, moi, Météorage, le cœur du métier, c'est vraiment la détection foudre. Vraiment, dès qu'un éclair tombe dans une zone, on alerte du coup nos clients qu'un orage va arriver sur leur zone pour qu'ils puissent se protéger, ranger leur matériel, protéger des structures et des biens et des personnes, évidemment. Donc là, vraiment, pendant ces 3-4 jours, vu les 3 jours orageux, on a eu plus de 2 millions d'éclairs au total sur ces 3 jours, donc 2 millions d'éclairs à la fois intra-nuageux et extra-nuageux au total, un peu plus de 120 000 nuages d'éclairs qui ont touché le sol, pardon. Donc là, en effet, on a eu énormément d'alertes envoyées pour nos clients et on était vraiment, du coup... sur le qui-vive, comme vous dites, oui.
4: Dans quelle mesure vous travaillez avec Météo France, justement, sur ces orages? Est-ce que vous leur faites remonter, finalement, toutes ces informations du terrain?
2: Oui, tout à fait. Alors, Météo France utilise, en effet, donc ce sont nos actionnaires principaux. En fait, c'est notre actionnaire principal. On leur fournit des données. Ils nous fournissent également des données. Et c'est également un client, du coup. Donc, en effet, ils ont besoin de nos données aussi pour alerter pour des missions d'État et pour alerter, en effet, leurs clients de leur côté aussi. Oui.
4: Henri Buffetot.
3: Oui, pour alerter les collectivités. Moi, je suis élu depuis peu dans le Val-d'Oise. Et c'est vrai qu'on a eu un cas extrêmement concret, puisqu'il y avait un événement très sympa qui était organisé. Mais s'est posé la question, on annule ou pas. Et donc, on a pris sur nous de le conserver, ce qui a eu beaucoup de succès. Mais à 22h30, j'étais en chasse aux orages, mais j'ai envoyé un petit message avec les captures radar issues de Météo France pour dire, attention, ça va être violent, il va être temps de ranger, parce que le danger n'est plus nul.
4: Et là, c'est vrai, ça a été violent?
3: Ça a été violent dans le Val-d'Oise, il y a une supercellule, il y a probablement même une tornade, cet orage qui a poursuivi sa trajectoire sur le secteur Chantilly-Roy a donné une tornade entre l'Oise et la Somme.
4: Comment vous pouvez expliquer ce phénomène aussi des chasseurs d'orages qui sont de plus en plus nombreux à aller chercher des orages forcément et de les prendre en photo, surtout Henri Buffetot?
3: Alors je ne sais pas si on peut définir un phénomène sociétal. Alors il y a sans doute une part de fascination et une démarche météorologique très pure finalement qui obéit toujours au même schéma qui fut le nôtre il y a 30, 20 ou 10 ans. Il y a sans doute aussi l'aspect spectaculaire et le prisme des réseaux sociaux à pas négliger parce que voilà, c'est des images qui sont belles, qui peuvent faire du buzz, des vues, et donc ça peut être un peu motivant et ma foi c'est un moyen comme un autre de tomber dans la potion. Et puis il y a aussi une médiatisation climatisation, quand même, chaque année qui est de plus en plus importante, que ce soit la présence de notre ami Serge sur une compréhension plus globale du climat ou nous autres sur ces phénomènes plus ponctuels. Mais voilà, c'est une chose qui fait un peu rêver. C'est une question d'aventure moderne. Et puis, je me posais la question il n'y a pas très longtemps, c'est que dans une société qui est devenue extrêmement prudente, où on alerte sur tout, prenez soin de vous, protégez-vous, est-ce que ce n'est pas un moyen d'échapper également aux contraintes, aux conseils, aux injonctions, et d'avoir cette expérience un peu directe, un peu primitive avec la nature dans toute sa puissance?
4: Joris Royer, qu'est-ce que vous en pensez?
2: C'est d'accord, je pense qu'il y a plusieurs aspects sur la chasse d'orage. Il y a plusieurs façons de chasser aussi, plusieurs objectifs. Moi, par exemple, à titre personnel, ce n'est pas forcément pour prendre des photos, c'est juste pour le côté scientifique, le côté vérifier que la prévision a bien marché et juste voir le ciel se déchirer. En effet, il y en a d'autres, c'est plus pour la photo, d'autres, c'est plus pour aller avoir un petit shot d'adrénaline. Enfin, je pense qu'il y a une palette un petit peu diversifiée d'objectifs derrière la chasse, oui, tout à fait.
4: Et on va continuer d'en parler après cette petite pause qu'on marque tout de suite sur RCF Notre-Dame dans cette émission, je pense, donc j'agis. On parle des orages après la canicule qu'on a vécue. Et de forts orages, peut-être que vous en avez été témoin. Racontez-nous un peu comment vous avez vécu cette situation. Vous aimez les orages, là aussi ça nous intéresse, ou alors vous les craignez. 01 56 56 44 00 pour témoigner, ou par mail à direct@rcf.fr. A tout de suite.
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4: Et il est presque 10h30 sur RCF Notre-Dame. On parle des orages ce matin dans cette émission, je pense, donc j'agis. Avec vos appels, vos réactions, toujours en direct au 01 56 56 44 00. On vous accueillera après ce duo Cabrel et Obispo.

0: Il faudrait que pleuve l'amour. C'était Francis Cabrel et Pascal Obispo pour vous accompagner en ce mardi matin sur RCF Notre-Dame, une émission consacrée aux orages avec nos deux invités. Joris Royer, vous êtes chef de projet météo à Météorage, un site qui permet de prévoir, en tout cas un site de prévision des orages et donc des impacts de foudre. Et Henri Buffetot, vous êtes directeur artistique, photographe de mode et chasseur d'orages. Vous avez publié Éclat de tempête, chronique d'une saison orageuse chez Libri Sfaira. Marie-Hélène, bonjour.
1: C'est le cœur que pleuve l'amour, donc à travers les orages et la création Saint-François d'Assise cette année. Alors en gardant les vaches toutes petites au-dessus de Nîmes, où il y avait encore une laiterie et un grand champ, ma grand-mère me disait, s'il y a un orage, ne va pas sous un arbre, mets-toi un petit foulard en soie autour du cou. Elle me mettait un petit foulard en soie autour du cou. Et également, une autre fois, en tirant du linge d'une machine à laver, l'éclair fulgurant est passé par la fenêtre de la petite cuisine. Et dans le midi, tout à l'heure à Nîmes. Et donc, le drap. Alors, j'avais le drap collé aux mains. Alors, je me suis collée contre le mur. Et bien, c'était l'éclair. Et ça a fait un peu de dégâts dans la cuisine.
0: Eh bien, dis donc, Marie-Hélène, en voilà une sacrée anecdote. Hein. Merci beaucoup de nous avoir appelés dans cette émission. Je pense donc j'agis. On entend Henri Buffetot à quel point parfois les orages peuvent aussi laisser des marques dans les souvenirs, hein, des bons ou des mauvais souvenirs d'ailleurs.
2: Oui, mais en fait, il faut savoir que l'orage, depuis la nuit de temps, a été déifié. C'était vraiment une divinité, une des divinités les plus puissantes de la mythologie grecque, avec Zeus. Et puis, dans le Moyen-Âge, en fait, on a imputé aux orages une colère divine. Donc, il y a dans l'imaginaire collectif, en fait, avec le vernis des âges, du temps et des siècles, sans doute cette peur un peu primaire, ancestrale, qui rend le phénomène assez unique dans les mémoires collectives et individuelles.
0: Joris Royer, c'est des témoignages que vous entendez souvent, ça, des personnes qui ont été marquées par des impacts de foudre ou par des gros orages.
3: Oui, tout à fait. Alors, c'est vrai que travaillant à Météorage, j'ai eu pas mal de contacts autour de la famille, des amis qui, justement, me racontaient leurs expériences personnelles. Et en effet, beaucoup ont été confrontés, finalement. C'est là qu'on voit, en fait, que tout le monde est concerné par ces orages. Beaucoup étaient concernés par des éclairs qui sont tombés à 50, 100 mètres et qui ont lâché une décharge, un son extrêmement puissant et qui en a traumatisé plus d'un. Ouais, tout à fait.
0: C'est ça qui est impressionnant. On a Michel, justement, qui voulait en parler avec nous au 01 56 56 44 00. Bonjour Michel.
4: Oui, bonjour tout le monde.
0: Bonjour.
4: Alors,
0: bonjour.
4: Je souhaiterais évoquer deux cas particuliers, non pas particuliers, deux exemples des choses qu'il ne faut pas faire. Exemple, nos anciens, les paysans, quand l'orage arrivait, ils rentraient chez eux. Mais ils faisaient attention de leur fourche, de ne pas mettre la fourche sur l'épaule, parce que la fourche est constituée, comme vous le savez, de trois pointes métalliques, et ces pointes métalliques attiraient la foudre. Ça, c'est une première chose. La chose beaucoup plus classique et qui a fait déjà des accidents, c'est un groupe de marcheurs en montagne. L'orage arrive et de ce groupe se regroupe, si je puis dire. Ils sont côte à côte avec leur canne de marche télescopique posée dans leur sac à dos. Le fait qu'ils soient ainsi regroupés, la foudre est tombée dessus et ça a fait des morts. Ça, c'est deux exemples. Mais je vous appelle aussi pour une autre chose qui me plairait beaucoup, et ça c'est purement technique, pour avoir fait des transatlantiques à la voile, et bien sûr avoir subi des orages, je me suis toujours demandé comment se fait-il que, vu au milieu de l'océan, il y a ce bateau avec son mât, et en aluminium, comment se fait-il que la foudre ne tombe pas systématiquement sur ces bateaux et même tous ces bateaux de course comme on voit aujourd'hui.
0: Eh ben merci Michel, c'est super intéressant ce que vous avez pu dire il y a quelques instants. Henri Buffetot, alors la fourche pour les paysans, les piolets aussi pour ceux qui sont en montagne, évidemment ça c'est des précautions à prendre.
2: Oui, et puis il y a des positions de sécurité où on... La montagne, c'est un cas extrêmement particulier puisqu'il y a plus d'orages là-bas statistiquement grâce aux effets orographiques. Et en effet, on préconise d'éloigner le plus possible tous les objets mécaniques, donc les bâtons télescopiques, les piolets, etc. Et puis de se mettre les jambes relativement écartées en position assise, les mains sur la tête, au plus fort de l'orage. Bon, ça paraît un peu dérisoire, mais c'est une position dite de sécurité.
0: Et pour les bateaux ?
2: Alors, je pense que Joris, un aspect un peu plus scientifique, saura mieux que moi expliquer l'effet couronne et les effets de pointe.
0: Alors, vous allez nous raconter ça, Joris Royer. Est-ce qu'en en pleine mer, avec un petit bateau, avec un grand mât, on risque quelque chose par rapport aux orages ?
3: Alors, c'est vrai qu'il y a l'effet de pointe. Il y a cet effet couronne, justement, qui attire la foudre. L'éclair, il est assez, globalement, il est assez feignant. Il va aller au point le plus proche, là où il y a le moins d'énergie à dépenser. Donc, par définition, il va aller, comme on l'a dit, sur la fourche qui est pointée en hauteur, sur le bâton, sur un piolet, etc. Il va aller sur le bateau. C'est pas toujours le cas. Il faut bien savoir qu'on peut être sur un bateau. L'éclair peut tomber 200, 300 mètres à côté sur l'eau. C'est pas une science exacte que l'éclair tombe à chaque fois sur le point le plus haut de la zone. Il faut bien le prendre en compte.

0: autour d'eux, comme des sortes de frissons un petit peu sur les bras, sur les cheveux, etc. Là, il faut bien savoir que c'est un événement précurseur quasiment immédiat, c'est-à-dire qu'on peut vraiment avoir de l'activité électrique dans les secondes à venir. Et dans ce cas-là, la chose à faire, Henri l'a dit, c'est vraiment de se mettre en boule, d'essayer de s'éloigner un petit peu, de chercher le point le plus bas et surtout de ne pas mettre les bâtons en l'air et d'essayer d'éviter l'effet de pointe, justement. Ouais.
1: Ah, et comment ça s'appelle ça, Henri Buffetot?
2: On appelle ça les abeilles,
1: Ah, voilà.
2: et
0: C'est
2: c'est
0: ça.
2: merveilleusement raconté dans Premier de cordée de Frison Roche.
1: Oui.
2: Je ne sais pas si vous l'avez lu, mais qui a été un de mes récits d'enfance qui m'a fait aimer et la montagne et les orages, en tout cas,
1: Oui.
2: qui a entretenu cette double passion et qui raconte vraiment cette électricité statique dans l'air où tout vibre, espèce de fluide. Il y a une image dans ce merveilleux livre qui m'a particulièrement marqué. Au sommet de l'aiguille du Dru, il y a une petite vierge métallique et raconte voilà qu'elle était en même temps que le bourdonnement s'amplifiait, recouverte d'étincelles qui annonçaient l'imminence du coup de foudre. Et c'est un livre qui a été écrit, je crois, en 1939, donc la science était beaucoup moins avancée. Et donc, c'est vraiment ces remarques empiriques aussi qui continuent d'alimenter et le souvenir collectif dont on parlait, et puis qui donne les intuitions pour que les scientifiques puissent mesurer ça de manière beaucoup plus mathématique ou physique.
1: Et cet effet d'abeille, ça n'arrive qu'en montagne?
2: Non, c'est vraiment lorsqu'il y a. Alors, je pense que Joris pourra. Je parle sous son contrôle, mais peut-être sur un point élevé, lorsque la charge électrique est tellement forte que le coup de foudre ou la manifestation électrique est imminente.
1: Joris Royer.
0: Exactement. Ouais, tout à fait, c'est exactement ça. Toutefois, en effet, ça peut arriver en plaine. On peut très bien être dans un champ et avoir cet effet justement de bourdonnement d'abeilles autour de nous, si le champ électrique est suffisamment élevé.
1: On parle des orages dont je pense donc j'agis ce matin avec vos appels aux réactions au 01 56 56 44 00. On se rend compte à quel point, Henri Buffetot, les orages sont soit vraiment redoutés, soit ils fascinent. Je trouve qu'il n'y a pas forcément de juste milieu.
2: Oui, c'est rarement, oui, ça laisse rarement une impression neutre. Ça, c'est moi qu'on puisse dire. Et c'est souvent en fait un mélange de crainte et de fascination, parce que combien de fois ai-je entendu dire, ah, j'adore l'orage, mais en regardant par la fenêtre, dans mon lit, dans une bulle et un cocon très très protecteur. Et puis il y a quelques marteaux qui vont courir sur les routes pour
1: comme
2: aller
1: vous.
2: Se frotter, comme Joris, comme moi, comme tous les très belles amitiés que nous avons construites. Vraiment avec cette belle famille pour faire quelques milliers de kilomètres chaque année pour aller se frotter aux événements de manière un peu plus charnelle.
1: C'est une question de Mathias, d'ailleurs, qu'on a reçue. Comment vous faites quand vous êtes chasseur d'orage? Vous avez votre automobile et vous partez à la recherche de l'orage avec comment dire, vos radars en même temps?
2: Oui, c'est un peu tout ça. C'est-à-dire qu'il y a vraiment une prévision. C'est-à-dire que maintenant, les modèles météo, des plateformes comme InfoClimat, comme MétéoCiel, MétéoOrage, Kéronos, pour pas citer qu'un seul, sont extrêmement bien faits, sont très complémentaires et permettent, on va dire, à une semaine d'entrevoir sur le continent, on va dire, ce qu'on appelle une synoptique, c'est-à-dire des conditions favorables à la mise en place d'une dégradation orageuse. Le temps va passer, la prévision va s'affiner, les modèles qui sont très larges vont avoir des mailles de plus en plus fines, et on va peut-être à 3 jours être à peu près certain qu'il y a une tendance orageuse, on va dire à l'échelle de la moitié du pays, voire d'une région. Et puis les modèles vont encore s'affiner de plus en plus, et on aura le matin même une prévision suffisamment fine pour déterminer un département, un groupe de départements en particulier. Si la prévision, si les modèles sont suffisamment réguliers, ils proposent les mêmes scénarios, nous allons partir. Et puis ensuite, le terrain, la chasse va se faire avec l'observation, l'empirisme, va se faire avec les données climatiques, ce qu'on observe, c'est-à-dire y a-t-il des nuages, y a-t-il des éco-radars, donc c'est-à-dire des précipitations associées à ces nuages. Et puis d'un autre côté, il y a également toutes les données météo que nous avons en temps réel, c'est-à-dire la température, le point de rosée, l'humidité, également le sens des vents, et la manière dont ces derniers sont distribués dans l'atmosphère.
1: Et l'idée, c'est pas forcément d'aller au cœur de l'orage, mais plutôt comment dire, le contourner un petit peu pour pouvoir prendre des photos.
2: Alors, il n'y a pas une seule école, en réalité. Moi, je sais qu'avec... je suis plutôt un contemplatif, donc je vais aimer me poser sur un point haut, laisser l'orage arriver et pouvoir illustrer ce que j'appelle une séquence orageuse. Ce qui me fascine, c'est vraiment la naissance, l'apogée et la mort de l'orage. Mais je sais qu'il y en a certains qui vont vouloir être au plus près de la foudre, donc au plus près des éléments, et d'autres qui vont trouver 1000 autres raisons de vivre cela.
1: Joris Royer, vous êtes de quelle école, vous?

0: Un peu de l'école d'Henri, moi aussi. J'aime bien me poser sur un point assez haut et puis l'observer d'assez loin. J'avoue que comme j'en avais peur quand j'étais petit, je reste quand même assez prudent. Je vais pas me mettre sous l'orage et essayer de faire la photo la plus proche possible. J'essaie d'avoir des clichés assez lointains quand même pour les orages, ouais.
1: Tout en essayant de ne pas prendre trop de risques, hein, c'est toujours le même sujet, hein, finalement, Henri Buffetaud. Il y a des moments où vous êtes allé trop loin?
2: Alors, délibérément, non. Enfin, en 20 ans, je ne me suis pas dit, allez, on y va, on fonce, on est des oufs. Voilà. En revanche, la nature, et c'est pas mal que ça se nous rappelle à nous de temps en temps, c'est elle qui commande, c'est pas nous. Ouais. Donc, on a beau s'agiter, ça n'y changera rien. Et il est arrivé à deux ou trois occasions, finalement, que l'orage qu'on pensait plus lointain se soit étendu et se soit formé autour de nous avec ce qu'on appelle des coups de foudre staccato, donc des coups de foudre très brefs qui arrivent sans même qu'il y ait tellement de précipitations et qui nous ont surpris. J'ai un souvenir en 2015, en fin de nuit, en train d'observer un orage lointain, trois gouttes de pluie et bam, un triple coup de foudre à 1 km sur la lisière d'une forêt. 20 secondes plus tard, à 100 mètres dans un corps de ferme, on est rentré dardard, mais c'est tellement impressionnant que les appareils photo continuent à tourner dehors. Et puis le troisième qui a eu lieu 10 secondes plus tard, double coup de foudre juste derrière nous. Donc on était vraiment en plein dans la zone de combat.
1: Ouais. Et donc là.
2: Et alors là, on est rentré, on faisait pas trop les fiers. On disait, on a senti les moustaches qui frisaient un peu. Mais je sais que c'est électrique. Après, je sais que j'ai certains amis qui ont senti avoir des cheveux se dresser sur la tête.
1: Donc ça, c'est quoi? C'est
2: l'électricité statique. C'est un peu le phénomène comparable à celui des abeilles dont nous parlions tout à l'heure.
1: D'accord.
2: Et qui était vraiment proche. Et puis, on chasse dans les champs. Alors, on peut chasser dans les vignes, par exemple. Un danger qui paraît pas immédiat, c'est dans les vignes. Vous savez, vous avez des fils électriques qui relient les ceps entre eux. Typiquement, un éclair, un coup de foudre tombe dessus. Si on est trop proche, en effet, le courant peut se propager à travers toutes ces lignes, toutes ces câbles électriques.
1: Ça vous a refroidi un petit coup, ou quand même, quand on vit ce genre de moment?
2: Alors, refroidi, ça pas du tout altéré notre passion. Au contraire, c'est un côté extrêmement fascinant. C'est l'adrénaline qui se décharge de manière continue.
1: Comme l'orage,
2: on va dire.
1: Comme les éclairs.
2: Après, moi, je suis papa, donc j'ai pas envie de faire n'importe quoi non plus. Mais j'ai pas envie non plus d'arrêter de vivre ou d'être dans la crainte d'un danger permanent.
1: Et vous, Joris Royet, une anecdote, quelque chose qui vous a marqué également lors d'une chasse aux orages?
0: Alors ouais, en effet, dans mes premières chasses, en 2018, pareil, j'étais encore pas très très connaisseur de la météorologie associée aux orages, donc je chassais un petit peu avec mon vélo par-ci par-là comme un débutant, et j'ai été pris en fait par un orage qui arrivait un peu de toutes les directions. En fait, l'orage naissait sur moi et les éclairs tombaient à droite, à gauche, devant, derrière. Et là, pour le coup, j'ai quand même eu une bonne sueur froide aussi. Alors en effet, ça altère pas la passion, mais ça nous remet à notre place quand même, en nous disant qu'on est vraiment rien face à la nature quand même. Ouais.
1: C'est pour ça qu'on répète, hein, c'est pas un sujet à prendre à la légère, les orages, Henri Buffetaud.
2: Non, c'est pas à prendre à la légère. Et surtout,
1: ça
2: en fait,
1: ça s'improvise pas.
2: Ça s'improvise pas. Et puis, ma foi, si des gens en nous écoutant ont envie de s'intéresser, de regarder, de photographier, je ne saurais que les conseiller d'aller d'abord consulter sur Internet, de se rapprocher de la merveilleuse association Infoclimat, d'aller sur Météo France, orages, de lire des livres, consulter Kéronos, qui est vraiment très bien fait sur les risques orageux extrêmes. Et puis, à l'heure des réseaux sociaux, ce qui est sympa, c'est que notamment Infoclimat continue à fédérer un forum. Donc, je sais que ça fait très années 2000 comme ça, mais il y a un côté un peu compagnonnage où les plus expérimentés vont accueillir des plus jeunes qui vont acquérir des connaissances météo de plus en plus étendues. Et puis, on part rarement seul, nous, sur les orages. On est toujours... Après, ça dépend aussi des sensibilités. Moi, j'aime bien ce côté un peu groupe et de partage de connaissances, parce qu'on a tous des sensibilités différentes, tous une interprétation un peu nuancée de ce qui est en train de se passer, ce qui va nous permettre d'avoir une prévision et d'avoir une gestion du risque sans doute un petit peu plus certaine que seule face à nous-mêmes.
1: On parle des orages dont Je pense donc j'agis sur RCF Notre-Dame jusqu'à 11h avec nos deux invités Henri Buffetaud et Joris Royet. Vous nous appelez pour réagir et apporter vos réactions, vos témoignages au 01 56 56 44 00 et vous nous regardez en vidéo sur la chaîne YouTube de Radio Notre-Dame.
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1: Joris Royet, vous êtes notre scientifique du jour, hein, chef de projet météo à Météorage. C'est une filiale de Météo France qui essaye de prévoir justement les impacts de foudre et donc les orages. Vous êtes basé à Pau. Et Henri Buffeteau, vous êtes notre photographe, directeur artistique, chasseur d'orages avec ce livre Éclat de tempête, chronique d'une saison orageuse, sorti il y a quelques mois chez Libri Sfaira. Il y a plein de choses à dire sur ce sujet, c'est vraiment très intéressant. Qu'est-ce que je voulais vous dire justement sur ces intensités orageuses? Vous avez plus ou moins dit tous les deux que depuis 2015, il y avait peut-être une petite bascule en la matière, ce qui fait que forcément pour des passionnés comme vous, c'est beaucoup plus plaisant aussi à observer. Henri Buffeteau, c'est plaisant mais aussi inquiétant, on va dire, pour ce changement climatique.
2: En fait, c'est comme toutes les choses, ça dit quelque chose de notre climat.
1: Ouais.
2: Et on en parlait tout à l'heure, c'est-à-dire que les contrastes mis en jeu sont plus forts, sont plus puissants, et de fait, les phénomènes de compensation, que sont les orages, sont plus puissants. Donc, oui, nous, c'est un émerveillement du quotidien, c'est vrai, mais on garde toujours à l'esprit, c'est-à-dire, c'est quand même...
1: c'est voilà, pas normal, c'est ça ?
2: Ça devient une normalité. Ah ouais. Alors, est-ce qu'on devrait s'habituer à cette normalité ? C'est comme avoir plus de 40 degrés dans l'ouest de la France. Les gens disaient « Ah, mais c'est du beau temps ». Non, non, c'est pas du beau temps. Quand vous avez fait une vigilance rouge, c'est clairement pas du beau temps, ça devient dangereux. Donc, la question, c'est qu'on est un peu des témoins impuissants. On entend souvent des injonctions dire « Il faut sauver la planète ». La planète se sauvera elle-même. Mais ce qui est certain, c'est de mesurer les conséquences de tout ça et de voir comment nos sociétés, à tous les niveaux, que ce soit politique, que ce soit architectural, que ce soit agro-climatologique, peuvent s'adapter et comment on peut accompagner le mieux ces changements que nous observons.
1: Joris Royet, cette bascule, vous l'avez observée et également. Comment on prend aussi le sujet en main quand on travaille à Météorage ou Météo France ?
0: Alors, on essaye d'alerter le plus possible, de faire le maximum de pédagogie aussi vers le grand public. Comme l'a dit Henri, la plupart pensent qu'on est dans une normalité, que 40 degrés, c'est l'été, que c'est classique, etc. Malheureusement, on essaye vraiment le plus possible d'alerter, de prévenir, de construire en fait une connaissance chez les personnes pour justement leur faire comprendre qu'on est dans un virage et qu'il faut vraiment réussir à s'adapter sous toutes ses formes.
1: On a Charlotte, justement, qui voulait nous en parler au 01 56 56 44 00. Bonjour Charlotte.
4: Oui, bonjour. Voilà, écoutez, merci de me prendre. Moi, je voulais témoigner parce que j'ai un établissement dans le sud de la France où je reçois du public. Et l'année dernière, nous avons été victimes d'un phénomène qui m'a vraiment beaucoup traumatisée. C'est-à-dire que nous avons eu un retour de foudre. À midi, il faisait un temps magnifique. À 14h, subitement, le ciel s'est assombri. Et un orage a éclaté. Des visiteurs, quoi, c'est un parc où j'ai des visiteurs, se sont mis à l'abri.
1: Oui.
4: Et là, la foudre est sortie de terre. Et on appelle ça un retour de foudre. J'ai même certaines personnes qui ont été propulsées. Ah bon ? Et ces 15 personnes ont été électrisées. Et ça, c'est un phénomène que j'ai découvert, mais qui est vraiment traumatisant, parce qu'on a eu parmi les victimes des grands brûlés. Ils ont eu des jambes brûlées, les fesses brûlées, suite à cette foudre qui est sortie de terre. Et ça, c'est un phénomène dont on ne parle pas beaucoup. Et vraiment, c'est quelque chose qui est imprévisible. Et on a été vraiment très, très marqués par ce phénomène. Alors, est-ce que vous pouvez m'en dire plus sur ce...
1: Oui.
4: Voilà.
1: Eh bien, merci Charlotte. C'était aux eaux de la Barbenne, c'est ça ?
4: Oh là là, mais vous savez tout.
1: Ouais, heureusement, Internet m'aide beaucoup, c'est dans les Bouches du Rhône.
2: Est-ce que je peux poser une question à Charlotte ?
1: Oui, allez-y Henri, je vous en prie.
2: Bonjour Charlotte.
1: Je baisse si vous voulez.
2: Non, j'avais une question. Ce que vous décrivez, retour de foudre, a-t-il eu plutôt lieu en fin d'orage ou en début d'orage ?
4: Au tout début. Il pleuvait pratiquement pas. Il commençait à pleuvoir, les gens sont mis à l'abri sous un petit abri en bois. Et voilà, quoi. Nous, quand on sait qu'il commence à pleuvoir, on monte, on va voir s'il faut faire évacuer des personnes, surtout quand il y a des bébés. Mm-hmm. Et là, c'est en montant qu'on a vu qu'il y avait des personnes par terre. On se demandait ce qui se passait. Et on a eu une grosse cellule de crise qui s'est mise en place.
1: Ouais.
4: Et il y a eu des enfants qui étaient touchés. Les enfants qui étaient dans les bras des mamans, ils ont été touchés par cet impact. Et par contre, le bébé qui était dans la poussette, lui, il n'a rien eu, quoi. Heureusement, c'était... Voilà. Donc la poussette a protégé, les pneus en caoutchouc ont protégé le bébé. Mais ça a été vraiment un phénomène incroyable, imprévisible, et on a vraiment été très choqués. Moi, maintenant, j'ai vraiment une grande peur des orages, et du coup, on a un abonnement à Météorage, et je vous remercie.
1: Ah bah, parce que écoutez, tout est lié, c'est formidable. Voilà. Ce bébé...
4: Ça nous permet de prévoir, si jamais on sait qu'il y a un orage qui approche, de prendre nos précautions, mais bon, on ne peut pas faire grand-chose, malheureusement, ou alors s'il y a des choses à faire, je serais contente de le savoir.
1: Mais ce bébé dans la poussette qui n'a rien eu, c'était Harry Potter en fait. Henri Buteau, ça vous impressionne?
2: Oui,
1: c'est un effet flash.
2: J'essaie de comprendre le phénomène. Et Charlotte, est-ce que vous aviez sous cet abri en bois, par exemple, des câbles métalliques ou des choses qui passaient dessous qui pourraient expliquer en fait le phénomène que vous décrivez?
4: Ben, écoutez, non, je pense pas, parce que sur le sol, il y a eu aucun impact. On voit rien, il y a rien, il y a pas de traces, il y a rien du tout. Hein.
1: Bon.
4: Voilà. Merci. Alors c'est vrai qu'il y a des lignes de tension pas très loin, mais pas dans le parc, quoi. Dans le parc.
1: Merci Charlotte pour votre appel et ce témoignage. Joris Royet, ça vous impressionne également?
0: Ouais, c'est assez impressionnant. Alors c'est vrai que nous on a tendance à parler, je sais pas si on parle exactement de la même chose, mais d'éclairs ascendants, c'est des éclairs qui partent du sol et qui remontent vers l'atmosphère. Alors je sais pas si c'est exactement un éclair ascendant qui s'est produit ce jour-là. Mais dans son cas, je pense que c'était une histoire de... Il y a eu un précurseur, je pense, qui descend du nuage. En effet, un objet au sol qui connecte l'éclair du coup à la décharge qui descend. Et on a l'impression du coup que l'éclair émet du sol. Et en effet, du coup, c'est assez impressionnant, je pense, à vivre. Oui, en effet.
1: Henri Buffetot.
2: C'est ce qu'on appelle souvent un traceur ascendant. En fait, c'est assez rare, mais il faut savoir que lorsque la foudre frappe, c'est-à-dire que vous avez un traceur descendant, donc une décharge électrique qui va descendre du nuage. Les images très ralenties permettent de le montrer. Et on voit qu'il y a parfois des petites pointes qui montent du sol. Et quand la connexion de ces traceurs ascendant-descendant de charge positive ou négative, négative-positive, se font, la connexion se fait et le coup de foudre a lieu. Donc, il n'est pas impossible que, sans certitude, nous ayons eu affaire à ce phénomène.
1: Eh bien, voilà. En tout cas, ça nous aura tenu en haleine pendant... Non, mais tout à fait, vous avez fait votre petit travail. Exactement, c'était assez impressionnant. Les personnes qui ont reçu la foudre, on les appelle les fulgurés, je crois.
2: Tout à fait.
1: Vous en connaissez, vous, Henri?
2: Personnellement, non. Il y a eu un témoignage assez poignant. Il y a peut-être 20 ans d'un jeune adolescent, je crois son nom, ça m'est resté, s'appelait Robin Richard, et qui a été fulguré et qui est malheureusement maintenant polyhandicapé. Je crois que ses parents tenaient un blog qui racontait en fait ce tragique accident et la manière dont eux, de manière admirable, l'accompagnaient dans son quotidien.
1: Merci vraiment à tous les deux d'avoir été avec nous. C'était vraiment passionnant de vous entendre nous parler des orages. On entend, c'est pas un sujet à prendre à la légère, ça ne s'improvise pas. N'allez pas chasser les orages tout seul, renseignez-vous avant. Et merci pour vos explications qui étaient d'une clarté assez impressionnante dans ce ciel. Henri Buffetot, directeur artistique, photographe de mode et chasseur d'orages, vous avez publié « Éclat de tempête ». Chronique d'une saison orageuse aux éditions Libra Sfaira. Merci Joris Royet également d'avoir été avec nous, chef de projet météo à Météorage, un site de prévision des orages et de la foudre. C'est une filiale de Météo France. Merci à Pierre-Henri, Sabine et Mathias à la réalisation. Je vous retrouve demain de 10h à 11h

0: 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Écoutons le psaume numéro 5. Seigneur, que ta justice me conduise.
1: Tu n'es pas un Dieu ami du mal. Chez toi, le méchant n'est pas reçu. Non, l'insensé ne tient pas devant ton regard. Tu détestes tous les malfaisants. Tu extermines les menteurs. L'homme de ruse et de sang, le Seigneur le hait. Pour moi, grâce à ton amour, j'accède à ta maison. Vers ton temple saint, je me prosterne, saisi de crainte.

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1: Serions-nous devenus des victimes de la parentalité Instagram ? À l'heure des réseaux sociaux, il faut bien le dire, les parents seraient 85% à penser que les RS créent des attentes parentales irréalistes. Et pourtant, eh bien, on continue de les viser, de les suivre, ces personnalités, ces parents sur Instagram, soi-disant parfaits. Alors, il faudrait se réaliser, il faudrait aussi réussir sa vie, mener des projets qui nous ressemblent, arriver à être unique. Et oui, les parents ont l'impression de devoir absolument tout mettre en œuvre pour que leurs chers enfants puissent s'épanouir, développer au mieux leurs goûts, leurs talents, leurs compétences. Bref, voilà une question que nous allons nous poser aujourd'hui. Comment remédier à la solitude quand on est jeune parent ? Réponse, je l'espère, au bout de 52 minutes avec mes deux invitées toutes féminines aujourd'hui. Guylaine Courcimo, bonjour Guylaine.
2: Bonjour Marie-Ange.
1: Vous avez toutes les deux des robes à fleurs, donc je me perds. Mon regard s'y perd un peu, Guylaine Courcimo. Vous êtes la directrice de la Maison des Familles Saint-François de Sales à Boulogne. En quoi consiste cette Maison des Familles ? Elle accueille des femmes, des parents un peu seuls justement dans leur parentalité.
2: Oui, en fait c'est une maison qui a trois missions. La première, c'est le soutien à la parentalité. La deuxième, le soutien à la conjugalité. Ça va souvent de pair.
1: Vous avez des hommes et des femmes, des parents, des papas, des mamans, des papas solo, des mamans solo.
2: Des grands-parents, des jeunes enfants, des personnes qui n'ont pas d'enfants. On a vraiment de tout.
1: Vous accueillez tout le monde.
2: Absolument. Et notre troisième mission, c'est le soutien aux liens familiaux de façon générale. Donc, on traite des sujets un peu plus particuliers qui traitent de la parentalité, mais de façon plus atypique. Les parents d'enfants en situation de handicap, par exemple, ont besoin d'une écoute qui n'est pas forcément la même, d'un accompagnement qui n'est pas forcément le même.
1: Mais pourquoi est-ce qu'on ne la connaît pas plus, cette maison ? C'est incroyable.
2: Mais je suis d'accord avec vous, c'est l'occasion d'en parler aujourd'hui, j'en suis ravie.
1: Il faut en créer partout des maisons comme la vôtre, monsieur.
2: Il y en a beaucoup. Il y en a beaucoup et qui ont toutes des couleurs différentes. Et c'est ça qui est intéressant, c'est qu'elles s'adaptent à leur territoire, elles s'adaptent aux besoins en fait, des familles qui les côtoient.
1: Combien d'années a-t-elle, cette maison ?
2: 12 ans.
1: Bravo d'être là en tout cas. Merci d'être là et bravo pour ce que vous avez fait, Guylaine Courcimo. Nous sommes également en compagnie de Marie Chevenier. Marie, bonjour.
3: Bonjour.
1: Ravie de vous recevoir. Vous êtes jeune maman et justement, vous fréquentez la Maison des Familles depuis combien de temps ?
3: Oula, depuis un peu plus de 4 ans.
1: Et vous avez vous-même 4 enfants ?
3: Oui, tout à fait.
1: C'est ça, 4 enfants en 4 ans ?
3: C'est à peu près ça, ouais, en 5 ans en fait.
1: Donc, qu'est-ce qui vous a fait arriver, qu'est-ce qui vous a fait fréquenter justement les personnes de la Maison des Familles ? Qu'est-ce qui vous a fait arriver là en gros ? Qu'est-ce qui vous a motivé pour contacter
3: Glenn ? Tout simplement, par le biais tout simplement de la paroisse aussi.
1: Parce que vous étiez au bout de votre vie.
3: Voilà, et puis en fait j'habite à Boulogne, la maison n'est pas loin de chez moi, et c'était l'occasion d'aller rencontrer...
1: Mais quelle chance !
3: D'aller rencontrer les professionnels là-bas.
1: J'aurais fait toute la France si j'avais connu la maison pour y aller.
3: Dans un premier temps, c'était pas forcément pour une vie de famille très épanouie, parce que j'ai rencontré je suis allée pour la première fois à la Maison des Familles dans un contexte familial hyper assez traumatisant, parce que je venais de perdre mon bébé. Ouais. Et à ce moment-là, en fait, on m'a donné rendez-vous là-bas avec le prêtre m'a dit, écoutez, je suis de passage dans la Maison des Familles, venez me voir, on va en discuter. Donc moi, j'arrive dans ce lieu où je vois des femmes enceintes, je vois des bébés en porte-bébé, je vois un lieu pour la famille, pour les enfants. Et moi, j'étais là, on n'était pas au top avec mon mari, on y va ensemble. Bon, voilà, il y a eu cet entretien et puis la suite. Et plusieurs temps après, j'attends ma petite Astrid qui est là, tout va bien. Et là, je réentends parler de la Maison de la Famille, mais de manière, pour des projets bien, bien spécifiques. Je veux apprendre à bien porter mon bébé. Il y a l'atelier portage à la Maison de la Famille. Je voudrais que mon bébé soit bien. Donc, il y a la proposition de l'atelier massage. Apprendre à masser son bébé, voilà, tout simplement.
1: Et vous êtes 350, en fait, à la Maison des Familles, comment ça se passe ? Parce que vous rendez compte, tous ces services, ces formations, ces aides bien particulières, qui sont bien distinctes les unes des autres, comment ça se passe, Guylaine ?
2: C'est une équipe de 120 personnes.
1: Ah, mais quand même, d'accord.
2: Ouais, ouais, ouais,
1: qui bénévole, ou pas ?
2: Oui, 60% bénévole.
1: D'accord.
2: Et c'est ça qui fait vraiment le cœur de ce qu'on fait et qui donne une touche plus particulière. On est une association qui habite dans une maison d'église. Et c'est ce qui est très intéressant, en fait. C'est-à-dire que l'histoire, c'est qu'il y a 12 ans, même plus que ça, le temps que le projet prenne forme, l'Église a dit, en fait, on a besoin de se rapprocher des réalités familiales, on a besoin les familles ont besoin d'être aidées. Donc nous, on va leur offrir une maison. Et ils ont fait construire ce lieu. Et après, l'association, qui est vraiment ouverte à tous, de façon complètement acultuelle, aconfessionnelle, propose des services pour toutes les familles. Vraiment, l'objectif, c'était que ce soit ouvert à tout le monde, sans côté dissuasif, voilà.
4: Mais et vous l'avez transformé, en fait, c'est ça, depuis que vous êtes là, vous l'avez un peu transformé, la mission
2: il y a
4: de
2: eu,
4: cette maison.
2: Il y a eu effectivement un petit passage d'échelle, hein, puisqu'on l'a ouvert à d'autres publics, on a ouvert un patronage, donc qui accueille, qui a ouvert il y a presque 2 ans, et qui accueille maintenant plus de 160 enfants.
4: Ouais.
2: C'est vrai que l'idée était vraiment de pouvoir proposer des services à toutes les générations et tous les besoins, même si, évidemment, on ne peut pas répondre à tout, hein, ça c'est sûr. Donc on se focalise, et ce qu'on fait, on essaie de le faire bien. On a ouvert de façon plus large, c'est vrai. Mais donc, ces bénévoles, hein, qui font vivre la maison, donc il y a les intervenants qui animent les ateliers et qui, eux, sont la plupart du temps payés pour ça. C'est vraiment une expertise qu'ils ont, mais ils ne se posent jamais comme des experts, parce que ça, c'est justement ce qu'on ne veut pas, hein, de dire, voilà, il y a un mode d'emploi, il faut faire comme ci, comme ça, c'est ce que
4: pas
2: vous
4: pas comme à la maternité, quoi.
2: Non, voilà, c'est allaiter, c'est bien, ne pas allaiter, c'est mal. Non, jamais vous trouverez ça chez nous.
4: Bienveillance absolue, quoi.
2: Bienveillance absolue, non-jugement. Ça, c'est vraiment le mot d'ordre. Et ensuite, les bénévoles qui vraiment donnent une touche particulière, c'est-à-dire que quand on arrive dans la maison des familles, on sent qu'on est accueilli, on n'est pas dans un bâtiment administratif. Vous voyez ?
4: Je reviens à ce que vous avez dit tout au début, Marie Chevenier, vous avez évoqué un bouleversement, en tout cas une émotion très forte en arrivant pour la première fois après ce deuil terrible de votre fils. Qu'est-ce que vous avez ressenti exactement ?
3: En arrivant à la maison des familles ? Déjà, c'est un très bel espace, en fait. Ça, j'ai pas pu m'en empêcher. C'était un très bel espace, bien cloisonné, avec...
4: C'était joli.
3: Ouais, joli, agréable. Puis tout simplement, avec vraiment des salles spécifiques pour tel ou tel atelier, par exemple.
4: Pourquoi tant d'émotions, cette première fois ?
3: Bah, parce qu'à ce moment-là, je me disais, c'est un lieu magnifique que peut-être je pourrais pas fréquenter à l'avenir. Parce que voilà, j'étais pas dans une bonne période. C'était compliqué pour mon mari et moi à ce moment-là. Maintenant que j'y vais toutes les semaines...
4: Vous avez un autre regard sur cette maison.
3: J'ai bien un autre regard. Et puis surtout, je nous estime, nous les mamans qui fréquentons la maison des familles à Boulogne, très chanceuses. C'est pas partout en France, vous le disiez tout à l'heure.
4: C'est vrai.
3: Qu'on est ce lieu de ressources.
4: Mais ouvrez-moi ça dans toutes les villes, en fait.
3: Quand on se retrouve avec son tout petit bébé et que papa reprend le travail, et qu'on se retrouve là, on se dit, mais qu'est-ce que je vais faire ? Là, moi, le sentiment d'isolement, il m'est tombé dessus. Je me dis, mais j'ai ma fille, voilà, je sais pas. D'ailleurs, j'improvise complètement, je découvre la vie de maman.
4: J'avais mes yeux trompés de sens pour mettre les couches.
3: Moi, c'est ce genre de choses.
4: C'est quand même fou, hein. On vous laisse seule. Non, mais c'est vrai qu'il y a quand même, on va rentrer dans le sujet, on plaisante, mais comment remédier à la solitude quand on est jeune parent ? La première solitude, mesdames et messieurs, qui nous écoutent aussi, c'est quand même quand on sort de la maternité. Alors déjà, parfois, à la maternité, c'est déjà un parcours du combattant pour être aidé. Mais alors, quand on en sort, bonjour.
2: Oui, on est heureux d'aller voir...
4: C'est ça, on ne vous dit pas ça, enfin...
2: On est heureux quand on va voir le professionnel de santé, le pédiatre par exemple, pour pouvoir poser toutes les questions. Et c'est au moment où on sort qu'on se dit « Ah non, il y a la question que j'ai oublié de poser et que justement, là, qui va me perturber pendant toute la semaine qui suit.
3: Ouais. »
2: Et l'important, c'est... Enfin, vraiment, c'est ce qu'on cherche à vivre, c'est de se rendre compte qu'on est tous à se poser les mêmes questions. Et que c'est pas parce qu'on se les pose qu'on est mauvais parent. Et c'est pas parce qu'on n'a pas les réponses qu'on est mauvais parent.
4: Genre, les questions, c'est lesquelles questions on se pose le plus quand
2: est-ce qu'il faut vraiment
4: j'allaite ?
2: Est-ce qu'il faut vraiment j'allaite ?
3: Hein, les questions du sommeil. Ouais. Est-ce que je dors avec mon bébé, pas avec mon bébé ?
4: Cododo, pas cododo.
3: Voilà, je suis fatiguée, épuisée. Ma patience, comment, voilà, s'il faut que je mette mon bébé avec moi, est-ce que c'est bien, pas bien ? Le pédiatre va nous dire c'est pas bien. D'autres personnes vont nous dire mais oui, mais votre bébé, il a besoin de vous, en fait. Il a été 9 mois dans votre ventre. Au milieu de toutes ces recommandations.
4: Comment vous en sortez pour répondre, vous, sans effectivement être trop experte et expert, Guylaine ?
2: C'est en discutant avec d'autres personnes.
4: Au cas par cas ?
2: Mais oui, et c'est justement ce qu'on peut faire dans un lieu comme ça, où on voit des pères qui ont les mêmes problématiques, et on va se rendre compte qu'on n'est pas seul, et qu'en fait, les réponses, c'est nous qui les avons.
4: Ouais.
2: C'est ça l'objectif. Chacun. C'est moi-même qui vais faire mon propre mode d'emploi, avec mon bébé, avec ses caractéristiques, et les miennes, et mes besoins. Et c'est là que je me rends compte qu'en discutant avec d'autres personnes qui ne vont pas faire les mêmes choses que moi, en fait, elles seront toutes bien. Il n'y a pas de mode d'emploi. C'est vraiment ce qu'on veut éviter à tout prix.
4: On se fait plus confiance aujourd'hui.
2: Absolument. on se fait plus confiance. Et c'est vrai qu'on a, ce que vous disiez au début, en fait, une espèce d'image idéalisée qu'on voit sur les réseaux sociaux de maman qui, vous savez, toutes les vidéos un peu ASMR.
4: Et on continue à les regarder.
2: Et on continue à les regarder,
4: on
2: absolument.
4: On est vraiment maso.
2: Je suis bien d'accord. Et de choses qui sont, vous savez, ces petites vidéos qui sont très, très bien achalandées, où en fait, tout était très fluide, tout marche bien, des intérieurs parfaitement rangés. Et c'est ce qu'on dit, hein, avant j'avais des principes, maintenant j'ai des enfants. Le fait d'avoir ces mamans Instagram qui nous mettent une pression, le fait de rencontrer d'autres personnes dans la vraie vie, nous fait dire, mais en fait, je vais le faire à ma manière, et c'est ça qui va très très bien marcher.
4: Ouais. Et vous ressentez le même...
3: L'écho. Mais moi je suis la première à être allée sur les réseaux sociaux pour avoir des réponses à la question que je n'ai pas pu poser au pédiatre, par exemple, ou à la sage-femme. Donc, je dis, bon, bah, par exemple, voilà, comment vous avez fait, est-ce que vous pouvez me conseiller des positions d'allaitement, tout ça. Mais moi, je l'ai fait en premier.
4: Nos grands-mères ne faisaient jamais ça. Elles n'avaient pas d'abord de réseaux sociaux, mais elles avaient l'air plus sécures de prime abord.
3: Elles se posaient peut-être moins de questions, tout simplement.
4: On s'en pose trop.
2: Alors, on s'en pose beaucoup, effectivement, parce qu'il y a l'univers des possibles qui est ouvert à nous avec ces réseaux sociaux qui nous permettent de voir beaucoup de choses dont on n'avait pas connaissance avant. Mais il y a aussi le fait que la génération d'avant était quand même peut-être avant plus présente, ou en tout cas donner des conseils, enfin donner un soutien, que certaines mamans isolées n'ont pas, parce qu'elles ne vivent pas du tout dans la même ville que leur famille.
4: Et
2: ou parfois, justement, le lien entre les générations fait que les mamans ne se sentent pas autorisées à donner des conseils à leurs filles ou belles-filles, ou bien qu'elles en donnent trop. Donc en fait, on a plein d'injonctions contradictoires qui viennent de la société, des autres mamans, de nos propres parents, et on ne sait plus comment faire. Et là, l'objectif, c'est de se dire, l'animateur des fameux groupes qu'on cherche à créer ne va pas se poser en tant qu'expert en disant « il y a un mode d'emploi et si vous ne faites pas comme ça, c'est pas bien » et va vous culpabiliser. Au contraire, la réponse, elle va venir de vous.
4: Alors après votre parcours en finance, vous avez eu cinq enfants, pardonnez-moi.
2: Oui, je me suis arrêtée là.
4: qu'est-ce qui s'est passé? Donc c'est vos enfants qui vous ont transformé, ça on imagine que ça transforme toujours, mais qui vous ont donné l'idée, l'envie, la flamme pour tout lâcher, ce parcours qui n'a rien à voir avec en finance, qui n'a rien à voir avec ce que vous faites au quotidien dans la maison des familles. Qu'est-ce qui s'est passé pour que vous arriviez là, vous? Je ne vous ai pas posé la question, Guylaine, finalement.
2: C'est une opportunité qui s'est ouverte à moi. C'est vraiment un concours de circonstances. Je vais vous raconter en deux mots, mais j'étais en congé maternité de mon cinquième enfant. Et en fait, une de mes amies arrêtée chercher du travail et on lui a proposé ce poste-là. Moi, j'étais pas du tout ouverte à chercher autre chose.
4: Direction
2: de la maison, on lui a proposé. Et elle m'appelle un jour. Il se trouve que c'est la marraine de ma fille, donc. Elle m'appelle en disant, mais en fait, ça me plaît beaucoup. Je pense que cette maison a beaucoup de potentiel, mais ça te dirait pas de le faire avec moi? Je dis, bah oui, bien sûr. Ok, laisse-moi réfléchir. Là, je me suis dit, mais oui. Moi, j'ai besoin d'être appelée, en fait, et de sentir qu'on a besoin de moi à tel endroit. Et ça a ouvert des possibilités. Donc, on a fait toute la démarche ensemble de se dire qu'est-ce qu'on pourrait faire pour cette maison. On a commencé à y réfléchir, on a rencontré des gens. Et en fait, elle avait une deuxième piste. Hein, et elle me dit, mais en fait, cette deuxième piste m'intéresse aussi beaucoup. Bon, elle m'avait prévenue depuis le début, hein, je vous rassure. Et on a discerné ensemble pendant très longtemps. Et à la fin, je lui ai dit, écoute, je pense qu'en fait, tu seras beaucoup plus heureuse. Là, je sens que tu seras plus heureuse dans l'autre piste. Donc, bon, c'est pas grave, on s'arrête là. Et puis pour moi, c'était sûr que si elle le faisait pas, je le faisais pas non plus. Donc, je lui dis, bon, bah, arrêtons-nous là. Et j'ai passé un très mauvais week-end. Et le lundi matin, je me dis, mais en fait, ce poste, c'est génial. Ça va m'ouvrir des nouvelles perspectives. En vrai, c'est vraiment ça que je veux faire. Allez, j'y vais, mais tout seul. Et voilà, c'était il y a bientôt 3 ans. Voilà. Ça s'est passé au moment de la Pentecôte.
4: Vous regrettez pas?
2: À aucun moment.
4: Aucun moment.
2: Je me suis jamais sentie autant à ma place qu'ici.
4: De plus en plus de femmes, de parents, d'hommes d'ailleurs aussi peut-être, frappent à votre porte. De plus en plus de familles frappent à votre porte.
2: Oui, et puis ce sentiment aussi d'être utile et d'apporter ses compétences à une mission qui nous dépasse. C'est-à-dire que la maison, elle existe depuis 12 ans, moi j'y suis depuis 3 ans, donc c'est peu, c'est très peu. Et en même temps, on a déjà vu des choses évoluer et se dire qu'en fait, on nous a donné les clés à un moment donné, on va les rendre à un moment donné et que cette mission, elle nous dépasse complètement, mais qu'on est heureux d'y avoir contribué. Je pense que ça, c'est une grande satisfaction aussi, de façon générale, de se dire que cette mission n'est pas nous. Vous voyez, on est au service
4: de quelque chose. C'est une association, j'imagine.
2: Oui, c'est une association.
4: Donc, vous recherchez évidemment régulièrement des dons, des donateurs.
2: Oh oui, bien sûr. On est d'accord. Tout à fait. On frappe aux portes des fondations. Et on est soutenu, et c'est ça qui est très beau.
4: C'est ce que j'allais vous dire. Ça me paraît pas évident, mais c'est vrai que c'est une vraie cause. Et puis, vous êtes peu à lancer ce genre d'initiative, même si vous ne l'avez pas lancé au départ, mais vous y participez
2: Il n'y en a pas tant que ça.
4: Excusez-moi, mais je vous disais depuis le début de l'émission, je suis un peu redondante, mais on en rêverait partout, aux quatre coins de la France.
2: Et moi la première, parce que quand j'étais enceinte, je n'avais pas du tout ça. Marie a pu en profiter. Mais effectivement, on aimerait qu'il y en ait plus, mais ce n'est pas une cause qui fait pleurer dans les chaumières. Voyez, donc c'est pas forcément quelque chose qui touche la fragilisation du lien familial, et pas forcément quelque chose où on se dit c'est une priorité. Et pourtant, quand ça va
4: c'est
2: mieux,
4: la guerre,
2: c'est tellement la base en fait de la société, du socle. Le fait que on fait du soutien à la conjugalité, comme je vous le disais, le fait qu'on puisse accompagner des couples, pas forcément à rester ensemble, c'est pas ça l'objectif, de forcément coûte que coûte faire en sorte que les couples restent ensemble. On a des conseillers conjugaux qui accompagnent tous les types de problématiques et qui permettent aussi à des environnements familiaux de devenir plus sereins, d'accompagner leurs projets, soit de rester ensemble, soit de se séparer, mais qui rajoutent de la sérénité dans un monde qui est sous tension.
4: Se séparer pour les enfants, que ce soit pas trop violent
2: ou
4: trop brutal.
2: Exactement.
4: Vous avez des problèmes de violence aussi, beaucoup, qui frappe à votre porte.
2: Non. Alors, comment dire, c'est pas un sujet qu'on traite, mais en tant que maison des familles, on travaille beaucoup avec les instances publiques du territoire pour se relayer et relayer les sujets. Et donc, en tant qu'association, on est soutenu par la ville de Boulogne et on est soutenu par la CAF, donc des Hauts-de-Seine, la Caisse d'allocation familiale. Et ça, c'est incroyable de se dire que dans ce lieu-là, peuvent cohabiter toutes les instances publiques pour un même objectif. Et on travaille de plus en plus avec le département qui nous redirige des familles, et nous, on leur redirige des familles également. Et c'est ça qui est beau, c'est de se dire que c'est vraiment dans les deux sens, on est une courroie de transmission. Et quand le maire, quand je suis rentrée en poste, on s'est vus, et il m'a dit, moi je veux que vous soyez une porte d'entrée, en fait, pour que je puisse savoir quels sont les besoins des familles, que vous puissiez me relayer ces sujets-là, qu'on puisse les traiter aussi, mais avec tous les acteurs en présence. Le but, ce n'est pas de faire la même chose que les autres.
4: C'est un laboratoire, finalement, d'observation.
2: Mais alors, c'est amusant que vous citiez ce mot-là, parce que c'est exactement celui qu'on utilise régulièrement.
4: Mais non, je n'ai pas triché.
2: Tout à fait. Ah ouais.
4: Je n'ai que ma petite fiche.
2: Laboratoire, c'est exactement ça. C'est un lieu où on expérimente des nouvelles choses pour répondre à des nouveaux besoins qui sont en perpétuelle évolution.
4: Comment rentre-t-on, au fond, à la maison des familles?
5: On ouvre la porte.
4: Pour quelle, on peut faire garder son enfant 2 heures, 3 heures, on peut, qu'est-ce qu'on fait, qu'est-ce qui est, qu'est-ce qu'on peut
5: tout dépend de notre besoin. C'est vraiment, comme tu disais, Guylaine, selon le besoin qu'on cherche quelque chose, on cherche une réponse, une aide. L'autre jour, j'ai une copine qui me disait, mais moi, j'en peux plus des nuits, le sommeil, ça devient un sujet. Et j'avais dit à Guylaine il y a quelques temps, mais il faudrait faire un atelier spécial sommeil. Cet atelier sommeil existe depuis quelques mois à présent. Et mon amie y est allée. Et en fait, c'est un café par an pour le sommeil avec une infirmière qui s'est formée sur le sujet, une infirmière puéricultrice qui s'est formée sur le sujet, pour parler sommeil, pas pour donner des conseils, mais voilà, pour échanger, pour rencontrer d'autres parents qui rencontrent les mêmes soucis, pour un peu vider son sac et puis repartir un peu requinqué. Donc on y va parce qu'on a un besoin. Et moi, maintenant, j'y retourne. Parce que j'y ai trouvé mon rythme de vie. À la maison des familles, dans la maison des familles, il y a maison. Et moi, le mercredi après-midi, c'est ma maison, par exemple, parce que les mercredis après-midi, j'y vais. Mes enfants, ils ont leur repère. Ils vont aller faire leur petite activité manuelle avec moi avec les bénévoles et moi. Et ensuite, il y a un petit temps où entre maman, on se retrouve avec une psychologue et où on échange autour d'un sujet. Et les enfants sont gardés pendant 3 quarts d'heure par des babysitters, par des étudiantes. Et moi, ce moment-là, pour moi, c'est mon petit moment de respiration sur ma semaine où je sais que mes enfants sont en bonnes mains, ils sont très heureux d'y aller, ils sont tout contents. Et moi, je retrouve des mamans et on aborde des sujets parfois très durs, parfois beaucoup plus légers. Et ça fait un bien fou
3: d'être avec ses mamans et cette psychologue qui me suit maintenant depuis quelques années.
2: Comme tu le disais, ce qui marche le mieux, c'est le bouche à oreille.
3: C'est le bouche à oreille.
4: Il faut quand même s'inscrire, les amis.
2: Si vous vous inscrivez, c'est mieux pour nous parce que ça nous permet de gérer la logistique et de vous accueillir dans les meilleures conditions. Mais toute personne qui se présente au dernier moment sera toujours accueillie.
4: D'accord.
2: Ça, c'est vraiment quelque chose auquel on tient beaucoup.
4: C'est formidable.
2: Et sans savoir quelles vont être les personnes qui vont venir ou pas venir. Donc la plupart de nos propositions sont gratuites, justement pour pouvoir être ouvertes le plus largement possible. Parfois c'est payant, mais le prix ne doit jamais être un frein.
4: D'accord.
2: C'est-à-dire qu'on trouvera toujours des solutions justement pour que l'association puisse prendre en charge d'une manière ou d'une autre et que n'importe qui puisse venir. C'est vraiment notre objectif.
4: Et on ne vient pas pour faire garder son enfant. L'idée, c'est de poser des vraies questions.
2: En fait, dans le soutien à la parentalité, on a ouvert un patronage qui est un accueil collectif de mineurs où on s'occupe des enfants à la sortie de l'école. On va les chercher à l'école, on leur fait faire... Alors, c'est que pour les élémentaires pour l'instant, mais on est en train d'ouvrir ça au collège, pour les plus grands. Et l'idée, c'est de pouvoir offrir un soutien aux parents qui soit vraiment dans de la coéducation. C'est-à-dire que le parent, il ne nous confie pas son enfant ou à la fin, il vient le chercher et on n'est pas du tout en interaction avec les parents. Justement, on a vraiment des transmissions qui nous permettent d'accompagner aussi les parents et que quand leur enfant est à la maison des familles, c'est aussi eux qui y sont. Et ils voient tout le soutien qu'ils peuvent avoir des autres propositions. Et on voit maintenant des parents en fait, qui vont venir faire du conseil conjugal, font des ateliers sur la confiance en soi.
4: Incroyable,
2: en fait, tout ça est un réseau où le parent se dit « Je ne suis pas seule, on va m'aider, mais de façon bienveillante, sans jugement et avec mes propres besoins. » Donc on est vraiment dans de la... L'idée, c'est vraiment d'offrir un soutien qui soit le plus large possible.
4: L'antidote anti-solitude, c'est avec Guylaine Coursimo et la Maison des Familles. Voilà, Marie Chevenier qui y est régulièrement présente dans cette maison, qui y va régulièrement avec joie, en particulier le mercredi. On se retrouve, nous, dans quelques instants après la pub, chers amis, à tout de suite.
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4: Une alternative à la solitude quand on est parent, on en parle avec Guylaine Coursimo, Marie Chevenier. Comment remédier à la solitude quand on est parent, et en particulier jeune parent, qu'on ne sait pas trop y faire, évidemment, sortant de la maternité, on est livré à nous-mêmes, vous le savez, aujourd'hui, c'est comme ça que ça marche. Les grands-parents ne sont pas forcément là, tout à côté de nous, ni notre famille, ce n'est pas évident, chacun pour sa pomme. Guylaine Coursimo est la directrice de la Maison des Familles, donc Saint-François-de-Sales à Boulogne, qui accueille vraiment au débeauté ou pas des familles selon leurs besoins, il y a des tas d'ateliers, elle nous en parle depuis le début de cette émission, et Marie Chevenier est une fidèle adhérente à cette association, en tout cas vous y venez souvent, à la Maison des Familles, jeune maman que vous êtes de 4 enfants, voilà, vous la fréquentez depuis, donc ça fait 3 ans
3: ouais,
4: que vous
3: êtes un peu plus, 4 ans et demi, 4 plutôt, ans. Ouais. Ouais. Régulièrement 4 ans et demi, je dirais même.
4: Il y a une évolution depuis que Guylaine est là.
3: Ah ben... Oui, évidemment, il y a plus d'ateliers. Et puis, on parlait de la conjugalité tout à l'heure. Mais par exemple, pour la Saint-Valentin, il y avait un dîner qui était organisé il y a quelques années. J'avais trouvé ça super chouette parce que ce n'était pas un resto, ce n'était pas aussi un personnel qu'un restaurant. C'était un lieu où on se retrouvait, voilà, on dînait en tête à tête et on avait des personnes qui étaient là qui étaient à notre service. Ça, c'était un moment absolument, absolument délicieux. J'en garde un très, très bon souvenir. Et puis, alors, cette année, avec Hélène, allez, je le dis, on a fait du tango. Et c'est du tango, c'est des cours de tango, justement, pour pour mieux vivre sa conjugalité, en fait, tout simplement.
4: Magnifique.
3: Et c'est beau, parce qu'un temps pour moi, sans les enfants, hein, parce que la famille, parfois, c'est aussi laisser les enfants être gardés, prendre du temps pour son couple. Et le vendredi soir, une fois par mois... Donc c'est un très bon rythme. On était avec Laurent et Cécile qui nous apprenait quelques pas de danse et c'était vraiment un moment pour notre couple.
4: Est-ce que vous êtes engagée dans la Maison des Familles je sais pas, est-ce que vous animez
3: une mission alors
2: non. Oui Marie, tu peux en parler.
3: j'ai proposé mon aide justement pour le patronage adolescent des ados qui a ouvert parce que je suis enseignante dans le secondaire.
4: Oui, pardon, j'ai même pas précisé.
3: J'étais
4: enseignante.
3: Voilà,
4: histoire
3: géographie et à ce titre, donc j'ai des petits collégiens et j'ai dit à Guylaine, écoute, je peux. Voilà, la fin du mois de juin est peut-être un petit peu plus light, on a moins de cours.
4: Vous êtes à mi-temps.
3: Je suis à mi-temps en plus. J'ai dit, je peux aider pour le projet éducatif, pour accompagner quelques sorties et voilà, faire quelques activités. Et c'est. Voilà, moi, la Maison des Familles m'a tellement donné que je m'étais dit que c'était une petite manière de.
4: Ouais, c'est, vous parliez de vous avez ressenti un manque de confiance en vous à chaque naissance,
5: surtout après la naissance d'Astrid, donc la première petite fille que j'ai pu accueillir, parce qu'en fait on n'a pas. Vous voyez, une fois que les enfants rentrent à l'école, on rencontre les autres parents. Oui. Mais quand on a un seul enfant qui est tout petit, qu'on connaît vraiment rien, que papa et maman sont loin, les sœurs aussi sont loin, les grands-parents de ma fille, qu'est-ce qu'on fait? Soit on se tourne vers les réseaux sociaux, soit on regarde ce qui est proposé dans la ville.
4: Oui.
5: Et alors, c'est vrai qu'à Boulogne, on a la maison des familles, on a plein de choses à Boulogne. On a un LAEP, par exemple, un lieu d'accueil enfants parents.
4: On va aller déménager à Boulogne, les amis.
5: Voilà. Alors, des LAEP, pour le coup, il y en a pas mal. Hein. Dans beaucoup de villes, il y a des LAEP. C'est vraiment des lieux ressources, c'est vraiment des lieux où on est accueilli, on est écouté, nos enfants peuvent jouer en sécurité. Et puis après, moi, rapidement, j'ai trouvé mes petites stratégies pour sortir de l'isolement. Parce que ça, c'est quelque chose qui m'effraie beaucoup. Je déteste être seule, en règle générale.
4: D'accord. Par exemple, avec vos enfants?
5: Comment? Seule avec mes enfants. Ah, j'aime bien quand il y a d'autres adultes.
4: Non, mais évidemment. Mais
5: par exemple, j'avais compris que si j'allais toujours au même square à la même heure, je retrouvais les mêmes familles, je retrouvais les mêmes enfants et les copines de square. Et mes enfants se sont fait des copains de square. Et ben en fait, c'est pas mal.
2: C'est ça qui est bien, c'est que toi, tu as trouvé des stratégies parce que tu es une maman proactive et que tu pouvais pas rester avec cette situation.
4: Et pourtant, vous aviez votre travail quand même. Vous étiez pas seule. Enfin, vous aviez une partie de votre vie avec.
5: J'ai repris le travail assez rapidement quand ma fille a eu 3 mois et demi, 4 mois en fait. Hein, le premier congé maternité, il est assez court. Donc effectivement, dans le milieu enseignant, ça va. C'est vrai qu'on retrouve d'autres personnes, d'autres mêmes. Collègues qui sont dans la même situation que nous.
4: On a besoin de se rassurer même en échangeant sans avoir de conseils forcément, mais juste c'est vrai que c'est quelque chose on en a beaucoup parlé dans cette émission En quête de sens, ici et là, autour de questions reliées à la question de l'éducation, de qu'est-ce qu'on fait quand on ne sait pas quoi faire, enfin qu'est-ce qu'on fait quand un enfant ne veut pas dormir, ne veut pas manger, etc. Bon, ça on en a décliné je ne sais pas combien en 6 ans, mais en plus de 6 ans. Et c'est vrai que souvent, ce qui ressort, c'est qu'on est seul, mais dans tous les sens du terme. Mmh. Et les réseaux sociaux, ça empire, parce qu'on ne sait même plus, il y a tellement de choix et tellement de femmes qui ont l'air de faire ça, ou de parents qui ont l'air de s'y prendre tellement mieux que nous, que du coup, on s'enferme.
2: Souvent, les mamans qui arrivent, en fait, viennent en disant « Mais je ne comprends pas, mon bébé est censé se retourner à 6 mois parce que c'est indiqué sur Internet et qu'il y a une espèce de chronologie avec des cases à cocher où il faut absolument faire les choses à tel âge, etc. etc. » Et quand ça ne se passe pas comme prévu, en fait, c'est ces mamans-là qui arrivent avec beaucoup de pression de se dire qu'elles ne correspondent pas à ce que la société attend de leur enfant. Et c'est ça qu'on essaie justement de casser dans ces ateliers et de ne pas leur donner des réponses toutes faites, mais en leur disant faites-vous confiance, en fait. Et la plupart du temps, les enfants font des progrès formidables. On a un atelier de motricité le mardi matin avec une psychologue et une psychomotricienne où les mamans arrivent en se disant super, cet atelier va permettre que mon enfant fasse ci, fasse ça dans les termes. Et en fait, justement, c'est l'inverse qui se passe. On leur dit, il ne le fait pas. Ben, c'est très bien. Et attendez, vous allez voir. Wow. Et l'enfant fait des progrès formidables, mais qui ne sont pas du tout ceux qui sont attendus par le parent.
4: C'est le contraire de ce qu'on nous dit à l'école ou à la crèche. Enfin, pardon, je vais me faire encore des ennemis,
2: bien sûr.
4: C'est pas grave.
2: Mais oui, mais
4: parce
2: moi, c'est ce
4: en France, c'est ce qui se passe là.
2: C'est ce qui s'est passé avec mon aîné.
4: Votre enfant, il sait pas écrire ci, il sait pas écrire ça, il sait pas écrire papa, il sait pas. Faire un collier, enfin j'en sais un de nouilles, j'en sais rien quoi d'autre.
2: En arrivant, moi,
4: c'est le drame.
2: J'ai pas de maison des familles, mais en arrivant, mon aîné, hein, donc c'était il y a un petit bout de temps, en arrivant en petite section, il savait pas sauter à pieds joints. Ah bah alors là, prends le bas de combat, il fallait qu'il aille voir les psychomotriciens.
4: Il ne fera jamais de prépa. C'est fichu, moi je vous le dis, hein, c'est fini.
2: et je vous assure, il va très bien. C'est un grand gaillard maintenant.
4: Et il a fait Sciences Po.
2: Il a que 15 ans, donc il a encore un peu de temps. Même si ça vient vite, mais il va super bien. Et c'est vrai qu'en fait, on a beaucoup de sources de stress qu'on se met.
4: La société, comme ça, c'est pas que les réseaux sociaux, hein,
2: c'est
4: sociétal.
2: Tout. Oui, c'est tout.
4: C'est terrible.
2: Tout. Mais c'est énorme.
5: Il y a quelque chose d'assez ambivalent, je trouve, parce que quand on vient d'avoir un enfant, et même après, quand il grandit, on a ce côté où je veux le protéger, je veux faire en sorte, voilà. Donc quelque part, je recherche un peu cette solitude. Je cherche aussi à protéger mon enfant un peu de tout ce qui peut venir de l'extérieur.
4: Ouais.
5: Et en même temps, on peut pas s'empêcher de se comparer. Et un jour, une Nathalie de la Maison des Familles, c'est dingue comme tout me rapproche de ce lieu, donc infirmière puéricultrice, m'a dit « Marie, attention, comparaison égale poison ».
4: Ouais, c'est vraiment vrai.
5: Et voilà.
4: Elle dans tous les domaines de la vie.
3: Voilà, et dans tous les domaines de la vie, j'essaie de, toujours de garder ce petit mantra en tête, mais c'est la vérité. Alors voilà, donc c'est très ambivalent. Je veux protéger mon enfant, mais je cherche en même temps du contact, je cherche des liens, je cherche des conseils. J'ai l'impression que la parentalité, en tout cas la manière dont je le vis moi, c'est trouver cet équilibre. Les ressources sont en moi.
4: Protéger de quoi votre enfant les protéger de quoi vos enfants?
3: Bah justement des injonctions.
4: Ah oui non mais pas que les personnes viennent vous voir.
3: Oui
4: chez
3: oui
4: vous,
3: alors
4: c'est pas le sujet.
3: Il peut y avoir quand même des injonctions. Elles sont rarement directes mais on peut les entendre soit par le biais d'internet, soit par le biais
4: dans la rue,
3: famille
4: parfois
3: ou
4: parfois même. Hein.
3: Dans la rue oui quand ma fille elle est à côté en trottinette et qu'elle est 5 pas devant moi et qu'on me dit Madame, attention, il y a le boulevard juste à côté. Oui, merci monsieur, vous êtes gentil, mais je le sais. Voilà, il y a des petits conseils voilà, à droite à gauche qu'on n'a pas forcément réclamés, qui souvent sont bienveillants, mais qui ne sont pas toujours très agréables.
4: Toujours très bienveillants.
3: Bon, j'essaie toujours un petit peu de naviguer voilà, entre... je sais que les ressources sont en moi, je sais que j'en ai, mais parfois voilà, j'ai l'impression de me noyer, j'ai besoin d'aide. Quelles sont les ressources clés que j'ai? Mes parents, ma mère, mes... des professionnels dans certains lieux.
4: On n'appelle plus sa mère maintenant.
3: Alors,
4: de moins en moins.
3: Ça dépend. Ça dépend énormément des couples et des mamans,
4: des
3: tout
4: relations,
3: simplement.
4: Des
3: relations qu'il peut y avoir.
4: Marie, vous avez un truc à dire là-dessus?
2: Oui, alors en fait, on appelle...
4: Marie, Guylaine, pardon,
2: oui.
4: Excusez-moi.
2: ça dépend de son caractère, ça dépend de la relation qu'on a. Parfois, ça peut être un peu étouffant, effectivement, d'avoir une mère qui donne son expérience personnelle et qui peut avoir eu une expérience douloureuse. Et on n'a pas forcément envie de suivre ça et de le subir. Parfois, ça se passe très, très bien, au contraire, et on a quelqu'un qui nous écoute sans nous donner des « il faut faire d'une certaine manière » ou des modes d'emploi. On voit de tout. On voit de tout à la Maison des Familles. On voit des mamans qui ont les deux situations.
4: Ouais. Mais aujourd'hui, en général, je ne sais pas si on peut dire en général, mais... c'est vrai que le fait que on a parlé de géographie tout à l'heure, mais même on sent bien qu'il y a un relationnel, l'intergénérationnel fait un peu défaut, quoi. C'est-à-dire qu'on est de moins en moins liés les uns avec les autres, on passe de moins en moins de congés les uns avec les autres. Et puis il y a aussi le paramètre des maisons de famille qui disparaissent, qui se vendent, ça coûte trop cher, etc. Mais ça, c'est bête, ça paraît éloigné, mais non, je crains que ce soit pas le cas.
2: C'est une réalité, et c'est ce qui fait que justement le lien se distend entre les générations. Ce qu'on cherche justement à refaire à la Maison des Familles, c'est de faire en sorte que plusieurs générations se côtoient et puissent s'apporter les unes les autres. Et ça, des lieux où les générations se côtoient, il n'y en a pas tant que ça, finalement. Et,
4: avez des grands-parents, on m'a dit tout à l'heure.
2: Oui, absolument, qui ont des groupes seniors, en fait, de grands-parents, où ils discutent de plein de choses, qui sont encadrés par une animatrice, et qui viennent se confier sur les relations avec leurs petits-enfants, leurs beaux-fils, belles-filles, ça peut être un petit peu compliqué, sur comment ils vivent leur retraite, quels sont leurs projets à partir de maintenant. Donc, ils échangent sur beaucoup de sujets. Et nous, ce qu'on cherche à faire aussi, c'est d'avoir ces lieux où les générations peuvent se côtoyer et peuvent se vivre ensemble. Et le patronage, par exemple, en fait partie. C'est-à-dire qu'on a beaucoup de bénévoles qui viennent faire de l'aide aux devoirs, que ce soit des retraités ou des jeunes étudiants qui viennent s'occuper d'enfants plus petits et de voir que les petits voient des jeunes étudiants qui viennent s'occuper d'eux de façon complètement gratuite et désintéressée, de la même manière, des retraités qui viennent s'occuper d'eux alors qu'ils ont leurs petits-enfants et leurs propres problèmes. C'est vraiment une ouverture à la gratuité pour cette jeune génération. Et de voir tout ce petit monde qui se côtoie, c'est vraiment merveilleux de voir ce que chacun peut apporter à l'autre de façon purement gratuite. Ça donne une atmosphère qui est assez unique.
4: Ouais. Et Marie, ça vous sentez que c'est une valeur ajoutée considérable, hein?
3: Bah oui. Oui, effectivement.
4: Gratitude à la gratuité.
3: Exactement. C'est vrai que quand le mercredi après-midi, il y a Marie-France, qui pourrait être la troisième grand-mère de mes enfants, finalement, qui est là, qui a toujours un livre à lire, une activité manuelle à proposer. Et puis voilà, moi, j'aime bien parler à Marie-France comme je pourrais parler peut-être pas à ma maman, mais voilà, je sais que qu'elle est super à l'écoute, qu'elle est là parce qu'elle en a envie, parce que ça lui fait plaisir.
4: La babouchka de la maison des familles.
3: C'est un peu ça. Bon, il y en a plusieurs des babouchkas de la maison des familles, mais moi je connais bien Marie-France. Mais bon, c'est oui. De toute façon, quand les personnes sont là aussi en tant que bénévoles et parce que ça leur fait plaisir tout de suite, ça fait quelque chose.
2: Et justement, je voudrais rebondir sur cette notion de gratuité et de gratitude dont on parlait tout à l'heure. C'est quelque chose qu'on commence de plus en plus à voir et qui est absolument fantastique. En fait, et Marie en fait partie. En fait, des cas qui viennent à la maison des familles en disant j'ai vraiment beaucoup reçu, ça m'a parfois carrément sauvé de la dépression postpartum. Hein. Une jeune maman est venue nous voir en nous disant vraiment la maison des familles m'a sauvé de la dépression postpartum. J'ai envie de rendre ce que j'ai reçu. J'ai beaucoup reçu, il faut que je rende et que je vais rendre avec mes qualités, avec mes compétences. Et donc Marie nous aide avec ses compétences de professeur d'animation, de pro de l'animation pour l'accompagnement du patronage adolescent. Et on a une jeune maman qui nous a dit, bah, écoutez, moi je travaille dans l'événementiel, j'ai envie de vous organiser un événement pour les jeunes familles. Et elle nous a organisé tout l'événement, c'était fantastique.
4: Ce qui est dingue, c'est que j'ai l'impression que les crèches n'arrivent pas à recruter et vous affichez complet, quoi.
2: Mais c'est-à-dire que je pense qu'il y a des choses qui se vivent, qui dépassent en fait ce qu'on peut chiffrer et qui incitent à se donner le meilleur de soi-même. Et alors, ça se compte encore sur les doigts de la main, mais j'espère bien que, que ça va se multiplier.
4: Vous arrivez toujours à avoir quelqu'un qui est là, des personnes qui sont... qui sont là tous les jours, quoi.
2: Toujours.
4: Et on peut venir tous les jours.
2: Tous les jours.
4: Alors, si je voulais venir avec ma fille, par exemple, tous les jours, je pourrais.
2: Alors, en semaine, du lundi au vendredi, de 9h à 18h. Avant, c'était fermé le week-end. Et maintenant, c'est ouvert parce qu'on a de

0: parce qu'on n'a pas forcément le savoir-faire, mais vous serez toujours relayé vers un autre dispositif qui saura faire. Et c'est ça qui est, je trouve, qui fonctionne très bien, c'est que par exemple, on travaille avec le SST8 du département, c'est le service des solidarités territoriales, département qui nous envoie des familles, on leur envoie des familles, et en fait, chacun a ses compétences. Et c'est bien que chacun garde ses compétences et qu'on soit pas à se marcher sur les plates-bandes les uns des autres. Vous voyez, le fait que quand on sait pas faire, on cherche pas forcément à répondre et à se positionner en sauveur et à répondre à toutes les questions. On redirige. Ouais. Et c'est aussi ça qui évite aux parents d'être dans un labyrinthe et les méandres administratifs en se disant, je vais quand même avoir une réponse qui sera ajustée.
1: Et par exemple, il y a aussi, vous savez, cette malédiction des écrans. Est-ce qu'on peut venir, par exemple, des familles viennent vous voir avec leurs enfants pour qu'ils rencontrent d'autres enfants, pour jouer pour faire autre chose que d'être mis devant les écrans, par exemple, le soir? Ce fameux tunnel diabolique, puisqu'on est tenté.
2: Je crois que c'est un des objectifs aussi du patronage.
0: Hein. Absolument. Ouais. C'est le fait on coupe le portable. Enfin, voilà, il y a zéro portable. Ouais.
2: De toute façon, on ne capte pas la maison des familles.
0: Oui, c'est vrai.
2: Ça, il y a zéro réseau. Ouais. Voilà. C'est terrible.
0: Je ne te l'ai jamais dit, mais c'est fait exprès.
1: Comme dans certaines ludothèques.
0: Ouais. Voilà. Et puis, on a des ateliers aussi, justement, pour l'apprentissage des ressources numériques et de savoir comment se positionner par rapport aux écrans. Et c'est plus des ateliers parents-enfants. Mmh. On en a lancé un qui s'appelle le Smartphone Show, wow. Où l'idée, c'est de repenser, de réfléchir, en fait, à son usage des écrans. Parents qui disent, oh là là, mon enfant est toujours sur le portable. Ben oui, mais en fait, toi aussi.
1: C'est pour ça. Ouais, je sais bien.
0: Et de réfléchir à deux. Justement, les deux générations vont travailler sur le sujet et se dire, mais comment est-ce que moi-même, je peux réajuster mon usage de façon à ce que mon enfant le fasse également.
1: Nicoletta, la solitude, ça n'existe pas. La preuve avec vous, mais aussi avec Nicoletta. Tout de suite, on se retrouve juste après. Tout de suite.
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0: En tout cas, ce n'est pas une fatalité. Grâce à Guylaine Courcimo et la Maison des Familles à Saint-François-de-Sales à Boulogne, une merveille, une pépite. Pour rompre cette solitude en tant que jeune parent, la solitude dans tous les sens du terme, se sentir seul, démuni, incapable d'être parent. Et pourtant, Guylaine Courcimo et cette Maison des Familles Saint-François-de-Sales à Boulogne, justement, vous apportent non pas des réponses, mais rassure, apprend à reprendre confiance justement dans sa propre parentalité. Et c'est merveilleux. Marie Chevenier est jeune maman et elle a 4 enfants. Elle est professeure d'histoire-géographie à mi-temps. Et pourtant, voilà, elle a eu elle aussi des moments de faiblesse et c'est bien normal. Et heureusement, parce que ça prouve qu'on est quand même des êtres humains. Voilà, vous qui fréquentez la Maison des Familles, je crois que vous nous avez dit depuis à peu près 4 ans. J'aimerais bien que vous nous racontiez un peu quand même des grands moments, Guylaine Courcimo. Qui vous ont ému, bouleversé, vous avez dit mais waouh, je suis vraiment à ma place. Quelle chance j'ai d'être ici et de voir ces évolutions. Vous me disiez qu'il y avait régulièrement, par exemple, des mamans solo au bout de leur vie, quoi, ou des mamans en tout cas au bout de leur vie.
1: Oui, ça nous est arrivé. Par exemple, il y a quelques mois, une de mes accueillantes vient me voir en me disant « Mais écoute, j'étais sur mon créneau d'accueil et là, je viens d'écouter pendant 1h30 une maman qui me pleurait, qui m'a raconté toute sa vie, en fait, par le menu et toutes les difficultés qu'elle avait et qui s'est livrée, mais comme elle ne s'était jamais livrée, qui était vraiment en larmes. Un père qui est malade, qui, en fait, ne l'aide pas du tout à la maison. C'est assez compliqué.
0: Un mari, pardon.
1: Oui, c'est moi, Marie, et qui doit gérer ses enfants toute seule du début jusqu'à la fin, y compris un travail, et qui s'est livrée, mais comme elle ne l'a jamais fait, en fait, même avec un psychologue.
0: Wow.
1: Et elle l'a fait avec l'accueillante, parce que l'accueillante, en fait, l'a écoutée du début jusqu'à la fin, sans lui dire,
0: sans
1: en fait,
0: jugement,
1: que c'était
0: quoi.
1: Normal ou pas normal, oui, sans jugement. Et cette maman, maintenant, je la vois, qui fait du conseil conjugal. Avec son mari, et elle est transformée.
0: Enfin,
1: moi, je la trouve transformée.
0: Ouais.
1: Grâce à la Maison des Familles, d'une manière. Je pense que ça les a aidés, bien sûr. Et je vois que je la sens plus sereine par rapport à son quotidien, parce que c'est souvent le quotidien, en fait, qui est pénible et qui qui fait qu'on est à bout.
0: Nous submerge aussi un peu, nous envahit, quoi, psychologiquement, en tout cas. Marie.
2: Tout à fait.
0: Vous avez aussi croisé des moments.
2: Le groupe du mercredi après-midi, je ne peux pas vous raconter ce qui se passe parce que c'est vraiment confidentiel ce qui se passe le mercredi après-midi, mais je peux vous dire qu'il y a des larmes qui ont été versées, beaucoup de larmes, les miennes, celles de d'autres mamans. Et ça fait du bien parfois de pleurer ensemble. Et puis on termine toujours de toute façon par une. En fait, on ressort de là. Moi, mon mari me retrouve le mercredi soir, je suis de bonne humeur. et je pense que voilà, il y a ce moment aussi où. Où je me retrouve avec d'autres mamans qui sont devenues des amies pour la plupart et avec qui on a ce lieu, on a ce moment pour se confier, pour s'ouvrir, pour pleurer parfois un bon coup et on retrouve nos enfants un peu plus transformés, un peu plus apaisés et on repart en fait. Hein, c'est
0: une maman qui va bien, un enfant qui va bien. Ouais. Alors Guylaine, vous allez dire un autre.
1: Oui, je pensais à une autre anecdote. On a un papa qui depuis 2 ans vient faire du télétravail chez nous. En fait, on a ouvert un lieu justement pour que les gens, les parents, qui ont soit trop de bruit à la maison, soit se sentent un peu trop seuls, viennent travailler dans un lieu qui est vraiment ouvert pour ça.
0: Ça aussi.
2: Du télétravail. Ouais.
1: On a du Wi-Fi, du café. Enfin, c'est plutôt un lieu sympathique. C'est plus calme que justement aller travailler dans un café, mais c'est un peu plus bruyant. Cela dit, que la bibliothèque, donc on peut passer des coups de fil. Voilà, on se sent un peu moins contraint. Et ce papa, pour le coup, là, il est en train de chercher un logement. Parce que voilà, sa femme est malade et il cherche à bouger et on est en train de l'aider pour réussir à se reloger. Donc c'est aussi ça qui se joue en fait dans les locaux. C'est pas forcément des réponses sur tout, mais c'est faire participer tous les réseaux qu'on a et les personnes qui gravitent autour de la Maison des Familles pour essayer de s'aider les uns les autres. Donc là, l'idée, c'est de... Enfin, voilà, je suis en train de le rediriger vers un certain nombre d'instances pour réussir à ce qu'il retrouve. Hein, c'est pas encore fait. Mais le fait de se dire que ça existe et qu'on peut solliciter tous ces réseaux-là, de ces gens qui sont autour de la Maison des Familles, on se sent soutenu.
0: Et vous n'avez pas une grosse proportion de mamans solo ou de papas solo ?
1: On en a de plus en plus, pas tant que ça. C'est-à-dire qu'on a un groupe de parole.
0: Elles n'osent peut-être pas aussi.
1: Il faut qu'il trouve le temps.
2: Dit famille,
1: il faut qu'il trouve le temps. C'est surtout ça, en fait. Parce qu'une maman solo, elle a ses enfants. Donc, ça veut dire à chaque fois faire garder ses enfants.
2: Elle a le boulot.
1: Et à quel moment est-ce qu'elle va pouvoir venir, sachant qu'il faut que bah, si elle travaille le week-end, par exemple, c'est là qu'elle va réussir à faire tout ce qu'elle n'a pas le temps de faire dans la semaine. Donc, on a du babysitting qu'on met à disposition, justement, pour qu'elles puissent venir avec leurs enfants. Et on en a de plus en plus. En fait, c'est un chiffre qui est en augmentation. Et c'est ça qui nous fait dire que quand on a vraiment besoin, on trouve le temps. Mais il faut quand même que dans leur esprit, ça fasse son chemin aussi.
0: Et oui, et oui. Et faut, parce que c'est aussi ça qu'on n'a pas dit, c'est que pour sortir pour, dans l'action hein, de la solitude mentale, enfin, il y a aussi sortir de la culpabilité. C'est-à-dire, je vais m'offrir au regard de cette, par exemple, de cette maison des familles. Il y a un premier pas quoi, à faire. Hein. J'imagine que Marie, vous êtes un peu passée par là.
2: Il y a un premier pas à faire. Il y a oser pousser cette porte et se dire, bon, bah, voilà, qu'est-ce qui m'attend derrière, qu'est-ce que je vais trouver et qui je vais rencontrer. Très rapidement, on se sent très à l'aise, en fait. Hein. Mais oui, il faut oser, effectivement, rompre ce sentiment.
0: Il ne faut pas forcément être gâteau.
2: Ah non.
0: C'est ouvert vraiment à tout le monde.
2: Ah oui,
0: hein.
2: Oui, oui. Et puis, toutes les religions,
0: vous posez pas de questions aussi.
1: Aucune question. C'est pas un sujet. Ça doit pas être un sujet. C'est-à-dire qu'il faut que ce soit ouvert à tout le monde sans côté dissuasif. C'est très, très important. Et c'est à ce titre-là, d'ailleurs, qu'on peut être financé par la CAF. Et ça, on met un point d'honneur à ce que tout le monde puisse être accueilli.
0: Religieux.
1: Ah oui, oui, oui.
0: Il n'y a pas de messe, il n'y a pas de...
1: Alors, pas de messe qui soit dans l'association.
0: D'accord.
1: Ça, c'est vraiment quelque chose auquel on tient beaucoup. Parce que l'objectif, c'était que ce soit ouvert à tous, sans côté dissuasif, et que, justement, tout le monde puisse se sentir... Puisse profiter de ses services, en fait, tout simplement. C'est le caractère universel hein, de cette maison. C'est ce qu'on cherche à avoir.
0: Oui. Et les élus doivent vous bénir.
1: Ah oui, ils sont plutôt contents. On a des très bonnes relations avec les élus.
0: Ça ne leur donne pas des idées ou tout, une envie, une idée.
1: En fait, ils s'appuient sur nous aussi quand ils veulent développer des projets. Mais là, par exemple, c'est la CAF qui nous a dit, mais en fait, on aimerait bien que vous fassiez un LAEP. Donc Marie en parlait tout à l'heure, c'est un lieu d'accueil enfants-parents.
0: Et
1: la mairie
0: en France, il y en a beaucoup.
1: Il y en a beaucoup.
2: Ouais.
1: Alors à Boulogne, il y en a qu'un pour l'instant. Et c'est vraiment un projet qu'on fait conjointement avec la mairie et avec la ville. En fait, on le fait pas de façon autonome, complètement déconnecté de la réalité du territoire. On cherche vraiment à fonctionner ensemble pour que on aille dans la bonne direction et qu'on n'aille pas dans des directions contraires.
0: Il faut pas habiter Boulogne pour
1: non
0: forcément.
1: Hein. Non, pas forcément.
2: Ce qui me fait beaucoup rire, c'est que parfois on a des mamans qui des parents ou des familles qui ont déménagé parce que Boulogne il y a quand même un sacré turnover, je trouve, dans les familles. Et elles sont parfois à 15-20 bornes et elles reviennent pour aller à la maison des familles.
0: Pour la journée, pour l'après-midi.
2: Ouais, pour l'après-midi, elles prennent la voiture et elles reviennent le mercredi après-midi.
0: Moi, c'est une famille en fait. Hein. C'est une deuxième famille finalement un peu. Hein. C'est vraiment ça.
2: Oui, c'est en tout cas c'est un lieu, un vrai lieu de vie.
1: Ouais. Moi, ce qui me touche beaucoup, beaucoup vraiment dans les cas que je vois passer, c'est les parents qui arrivent, qui sont épuisés par leur quotidien et puis surtout par le fait que les jeunes mamans, hein, c'est beaucoup le cas, leur quotidien est très différent de ce à quoi elles s'attendaient avant la naissance. Donc, c'est en fait l'écart entre les attentes et la réalité qui est le plus difficile à gérer et souvent qui génère des dépressions postpartum. Mmh. Et on a des mamans qui passent par ce chemin-là, qui en sortent et qui après trouvent les ressources pour aller aider les autres. Et ça, dans ce lieu-là, elles peuvent le faire. Et ça a une vertu très thérapeutique de se dire, d'abord j'ai besoin de ressources pour moi, pour me re-remplir, parce que je suis complètement vidée. Et après, je peux m'occuper des autres, et je peux m'ouvrir aux autres, et je peux me mettre au service d'eux.
0: Vous sentez le perfectionnisme hein.
1: Ah ben perfectionnisme, oui,
0: c'est terrible,
1: oui, ça, c'est sûr.
0: C'est notre poison à toutes, mais à tous, surtout à toutes, non. Je féminise un peu exprès, Marie, Guylaine,
1: oui.
0: Pour ces mots.
1: Bien sûr. Oui, bien sûr. On cherche à atteindre un idéal parce qu'on le voit autour de soi, mais toujours sur les réseaux. Hein, c'est là qu'on voit cet idéal là. Et c'est quand on rencontre les autres mamans dans ces groupes qu'on appelle beaucoup des groupes de père et danse, qu'on se rend compte qu'en fait elles sont comme nous, qu'elles ont les mêmes problèmes et qu'elles se lèvent la nuit et que leur enfant dort pas et que leur intérieur est pas rangé et voilà.
0: L'intérieur pas rangé, encore un bon sujet, Marie.
2: Une façon en fait de recréer aussi du lien social. Le lien social qui change complètement après la naissance d'un enfant. On n'a pas du tout les mêmes habitudes de vie. Voilà,
0: Bien sûr,
2: ça, il faut l'accepter. Et d'ailleurs, il y a cette petite phase, j'accepte maintenant, je sortirai moins le soir, je ferai moins d'activités, j'aurai du temps pour moi, mais il sera complètement différent. Et je vais prendre plus de plaisir en temps avec mon enfant. Alors, ça paraît complètement aller de soi quand on le dit, mais le vivre, c'est complètement différent. Mmh. Et les lieux ressources, comme la maison des familles ou tous les autres lieux ressources, on peut rencontrer d'autres parents. Ben ça aide à accepter cette idée-là.
0: Justement, vous, ça vous a aidé
2: complètement.
0: On approche de la fin de l'émission. Ouais. Ça vous a aidé avec votre mari, ça vous a donné une sorte de déclic pour aller. Ouais. On s'autorise, on laisse les enfants un petit peu de temps en temps pour aller se retrouver au resto, au ciné.
2: C'est retrouver l'équilibre en fait de la vie, retrouver l'équilibre qu'on perd forcément. Hein. Et puis à chaque naissance, c'est un petit déséquilibre en plus. Il faut que chacun retrouve sa place.
0: Ouais.
2: Et ben voilà, on essaye de retrouver l'équilibre, de recréer du lien social aussi avec les autres personnes qui nous entourent. Et je pense qu'effectivement, le plus important, c'est d'aller à la rencontre et d'aller voir les gens dans des lieux ressources comme la Maison des Familles, à la sortie des écoles, c'est hyper important.
0: Un bien joli remède à la solitude hein, qu'à la Maison des Familles. Je suis ravie de terminer cette dernière... de vous accueillir en cette dernière semaine d'Enquête de Sens, en tout cas cette fin de saison d'Enquête de Sens, pour donner un petit... Pas un petit coup de fouet, mais en tout cas un petit rayon de soleil à toutes nos mamans, nos papas, nos parents un peu désœuvrés. Eh bien voilà comment y remédier en fonçant à la Maison des Familles Saint-François de Sales à Boulogne. Merci Guylaine Courcimo. Hein. Je rappelle que vous la dirigez depuis 3 ans et Marie Chevenier qui vous y rendez régulièrement avec vos 4 enfants. Merci beaucoup et puis bravo à tous les parents qui nous écoutent. Évidemment, moi je dis toujours bravo à chaque fois.
1: Il faut se féliciter
0: à nos parents.
1: Merci
0: évidemment. Merci à vous. Merci Guillaume Nogueret pour la réalisation, Jessica Vigny pour la préparation. Très bonne journée à tous.

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1: Aujourd'hui, nous sommes le 30 juin. Après des années de tension, la rupture entre le Vatican et Mgr Marcel Lefebvre, le chef de file des intégristes catholiques est acté le 30 juin 1988.
2: Voici le moment très précis où le schisme entre Mgr Lefebvre et le reste de l'Église catholique a été consommé. En consacrant quatre évêques qu'il avait choisis sans l'accord du Saint-Siège, le vieux prélat des Cônes a définitivement coupé les ponts. Le voilà excommunié, c'est-à-dire rejeté du sein de l'Église, de même que ceux qu'il a entraînés dans son aventure.
3: Que ce soit Mgr Lefebvre ou que ce soit les évêques qu'il vient de consacrer, ils sont ipso facto excommuniés. C'est Joachim Navarro, le porte-parole du Vatican, qui parle.
1: Mgr Lefebvre mourra en 1991 sans que son excommunication soit levée. Elle le sera pour les quatre évêques ordonnés en 2009. C'est un événement capital dans la mise en place du régime nazi en Allemagne. Avec le concours de la SS, Hitler élimine l'aile gauche de son parti, groupé autour de la SA d'Ernst Röhm. Au printemps 1934, il fixe un rendez-vous à Rome.
4: Réunissez vos dirigeants et retrouvez-moi à Bad Wiessee, le 30 juin.
1: Le jour J, Hitler, accompagné de la SS, entre à 6h30 dans l'auberge, où dorment Ernst Röhm et son état-major.
5: Vous êtes en état d'arrestation.
1: Arrêté au sein du lit, à gare, ils sont emmenés directement en prison, où Röhm est invité à se suicider, ce qu'il va refuser.
6: Mon Führer.
1: Les SS vont l'abattre. Adolf Hitler s'adressant ensuite aux 2,9 millions de SA.
7: Je sais que vous considérez que c'est une trahison. Mais le secrétaire général Röhm préparait mon assassinat. Je n'avais pas le choix. Je vais vous incorporer tous dans l'armée du Reich. Vous allez une fois encore vous battre pour la puissance allemande.
1: Extrait de la fiction Hitler, la naissance du mal. Ce 30 juin 1934 est appelé la nuit des longs couteaux. Elle va se poursuivre jusqu'au 2 juillet, anéantissant toute opposition dans le parti et rassurant le pays, lassé des exactions de la SA. En parallèle, Hitler fait exécuter un certain nombre de personnalités qui l'ont gêné dans son accession au pouvoir. La nuit des longs couteaux a fait plus de 200 morts, 1000 arrestations seront effectuées. Comment désenclaver Saint-Étienne et son important bassin houiller? La réponse apportée par les ingénieurs? Créer un canal sec, autrement dit une ligne de chemin de fer reliant Saint-Étienne à la Loire dans la commune d'Andrézieux. Reprenant ainsi une idée développée par les Anglais. La première ligne de chemin de fer d'Europe continentale est ouverte le 30 juin 1827. Elle sera suivie de la liaison Saint-Étienne-Lyon en 1830.
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1: La culture, avec la disparition le 30 juin 2019 de la chanteuse Anne van der Love, elle a été surnommée la John Baez française. Elle devient célèbre en 1967 avec la chanson Balade en novembre. D'origine hollandaise, elle était née en 1943 à La Haye.

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1: Et aujourd'hui, nous allons à Meursault pour le festival de Bach à Bacchus du 4 au 12 juillet. Alors venez écouter la musique que vous aimez et découvrir celle que vous ne connaissez pas encore.
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0: Je suis avec le président des Amis de la Musique à Meursault pour parler du festival de Bach à Bacchus qui aura lieu du 4 au 12 juillet. Monsieur le Président, bonjour.
1: Bonjour.
0: Vous fêtez cette année le 40e anniversaire du festival. 40 ans, c'est un beau succès.
1: Oui, c'est un bel âge. Surtout, tenir un festival qui a duré pendant 40 ans dans un monde rural. Il n'y a pas beaucoup de festivals qui ont cette longévité. Et ce festival a été créé il y a 40 ans par Yves Henry, qui est un grand pianiste. Et je vais lui laisser la parole pour raconter comment est-ce que ce festival s'est créé.
0: Très bien.
2: L'histoire du festival de Bach à Bacchus à Meursault est une très jolie histoire qui date maintenant d'il y a 40 ans. Et même un peu plus, car en vérité, avant de se décider à faire le festival, il y a eu de nombreuses discussions pendant un an, deux ans, peut-être un peu plus même. Et finalement, au cours de l'année 1986, la décision a été prise d'organiser entre certains viticulteurs de Meursault, des membres fondateurs de ce festival, qui aimaient la musique, étaient vraiment des mélomanes, mais qui ne pouvaient pas aller au concert pendant l'été, et bien d'organiser ce festival qui permettait donc d'avoir à domicile, à Meursault, principalement au château de Meursault et à l'église de Meursault, des concerts de qualité pendant quelques jours avec les solistes de l'Orchestre de Paris, puisque ce sont eux qui sont venus en tout premier lieu donner ces concerts avec de la musique de chambre, du piano. Voilà, une petite équipe que l'on va retrouver d'ailleurs cette année, j'en suis très heureux, le 7 juillet pour une vraie soirée anniversaire, qui sera d'ailleurs suivie d'un dîner. Et donc, ce festival a eu pour particularité, évidemment, dès le départ, d'associer des vignerons et des musiciens. Donc, les vignerons faisaient découvrir leur vin, les musiciens faisaient de la musique, s'intéresser au vin, il y avait un échange culturel assez incroyable, et c'est pour ça d'ailleurs que ce festival non seulement existe toujours 40 ans plus tard, mais il s'est aussi développé sur d'autres territoires de la Bourgogne, jusque dans le Chablisien, jusqu'en Saône-et-Loire, jusqu'en Franche-Comté, sous le nom de Festival Musical des Grands Crus de Bourgogne, j'en suis très heureux. Dans les membres fondateurs aussi du Festival des Grands Crus de Bourgogne, il y avait Thierry Kans, un de mes amis, trompettiste que tout le monde connaît bien en Bourgogne d'ailleurs, et qui a fait beaucoup pour lancer musique au Chambertin. Voilà, donc il y a énormément de souvenirs associés à cela, mais le souvenir le plus important, bien sûr, c'est celui de cet échange entre vignerons et musiciens autour de leurs arts respectifs, parce qu'on peut dire que le vin, c'est aussi un art quand c'est porté à un très haut niveau en Bourgogne, et en particulier à Meursault, où il y a une grande exigence de qualité, de savoir-faire, de tradition, d'innovation aussi. Donc je suis très heureux que ce festival continue toujours, je suis très heureux d'y participer, d'y retrouver les musiciens avec lesquels nous avions donné les tout premiers concerts, et ça c'est très bientôt, donc le 7 juillet à Meursault.
0: Alors donc, qu'est-ce que vous nous proposez d'écouter pour célébrer cet anniversaire ?
1: En fait, on propose de mettre sur scène les 5 mêmes personnes qui ont créé le premier concert du Festival de Bach à Bacchus, c'est-à-dire Gilles Henry au violon, Alain Moglia au violon, André Casalet au cor et Pascal Moragues à la clarinette, accompagné par Yves Henry au piano, évidemment. Et dans le programme, il y aura par exemple le trio pour violon, cor et piano en mi bémol majeur, qui sera interprété par ces musiciens.

0: Ce sera certainement une grande chance de pouvoir écouter ce trio pour violon, cors et piano. Alors continuons avec la musique de chambre. Vous accueillez le trio Bergonzi.
1: Oui, ce trio a été créé en 1984 par Daniel Weissmann. Et puis en fait, il vient d'être reconstitué en 2024. Et il nous propose, à l'occasion du bicentenaire de la mort de Beethoven, de jouer les trois trios opus 9 dans un concert qui aura lieu le vendredi 10 juillet. Et de jouer ce concert à l'église Saint-Nicolas de Meursault.
0: À 20h.
1: À 20h, tout à fait. Et je propose un extrait de l'opus 9 numéro 2.

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1: Nous sommes en compagnie du président des Amis de la musique à Meursault pour évoquer ensemble ce festival de Bac à Bacchus qui aura lieu du 4 au 12 juillet. Alors, monsieur le président, à propos du concert du dimanche 12, qui clôturera le festival, je crois, c'est le troisième concert de musique de chambre. Il y a une artiste, Lorraine Campet, qui est comme le fil rouge du festival. Qu'est-ce que cela représente?
2: Le festival de Meursault fait partie, comme l'a dit tout à l'heure Yvan Ry, d'un festival musical des Grands Crus de Bourgogne qui regroupe six festivals. Chablis, Gevrey-Chambertin, Cluny, Noyers-sur-Serein, Meursault. Et cette année, les saisons baroques du Jura nous ont rejoints. Et ce qu'on essaie de faire chaque année, c'est d'inviter un artiste dans un maximum de festivals, de manière à ce qu'il puisse jouer dans plusieurs festivals. Ouais. Et c'est l'artiste fil rouge du festival. Et cette année, c'est Lorraine Campet, révélation instrumentiste des Victoires de la Musique 2025, qui a été choisie pour un concert de contrebasse et accompagnée au piano pour de la musique, musique romantique, Schubert, Beethoven, mais aussi d'une compositrice très peu connue, Joséphine Lang, que les deux musiciens nous permettront de découvrir à ce moment-là.
1: Alors, nous l'écoutons ?

0: J'ai le programme du festival de cette année sous les yeux. Alors, comme les années précédentes, il est varié et même très riche. Tenez, j'ai l'exemple du 4 juillet sous les yeux. Musique au petit déjeuner, apéro-concert, concert de plein air, concert dégustation, parcours musical et œnologique, concert chez les particuliers, dans des caves, etc. Mais alors, comment faites-vous pour offrir de tels moments musicaux si variés ? Comment savez-vous ce que le public souhaite ? En somme, comment parvenez-vous à illustrer cette symbiose entre les habitants de Meursault et le programme ?
1: Oui, et aux habitants de Meursault, je rajouterai les touristes aussi. Et
0: les touristes, il ne faut pas les oublier, bien sûr.
1: En fait, il y a différents canaux. Si je prends par exemple le petit déjeuner en musique, l'année dernière on a été écoutés au festival de Vézelay à Boca Chiusa. On a été charmés par leur voix et on leur a proposé de venir pour le festival de Meursault. Douce.

puis, suite à ce petit déjeuner en chanson, il y a un apéro-concert avec du jazz manouche auprès d'un domaine, le domaine du Cerbéron. Et là, c'est un des membres de l'association qui connaissait un guitariste à Dijon qui fait partie d'un trio et qui l'a proposé au festival.

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1: Eh bien, nous sommes toujours en compagnie du président du festival de Bach à Bacchus qui aura lieu à Meursault du 4 juillet au 12 juillet prochain.
2: Et la journée du samedi se continue, puisque l'objectif de ce samedi, c'est un petit peu le côté estival du festival. C'est un petit peu l'idée que les gens se baladent dans Meursault et rentrent dans des demeures qui sont d'habitude fermées ou dans des domaines pour écouter de la musique. Et le quintet avant Linos est venu l'année dernière pour faire un très beau concert qui a enchanté le public. Et donc on s'est dit que c'était une bonne idée de les reprendre cette année au sein du domaine Rougeau pour un concert dégustation. Musique et vin à 14h30 le samedi après-midi.

Et puis pour terminer la journée, le parcours musical et œnologique permet au public de se promener dans les rues de Meursault et d'écouter 4 petits concerts avec des dégustations de vins offerts par les viticulteurs de Meursault. Et dans un de ces concerts, c'est un duo harpe et trompette dans l'idée de faire connaître des duos qui sont rarement entendus sur les chaînes de radio. Et c'est le duo Mélophile, constitué par 2 professeurs du Conservatoire de Beaune, Nicolas Puisé à la trompette et Dorothée Cornec à la harpe.

Et puis, au cours de ce même parcours, vous pourrez également entendre un duo piano-accordéon qui nous fera des standards de jazz, des chansons françaises revisitées ou des compositions originales et incursions dans des musiques brésiliennes. Il s'agit du duo Corde à l'âme, composé de Serge Chamois à l'accordéon et de Bruno Delanchy au piano.

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1: Alors je suis toujours en compagnie du président du festival de Bacabacus à Meursault, qui aura lieu du 4 juillet au 12 juillet. Et alors dans le programme, je lis le dimanche 5, « La clé des sols à la recherche du pinot perdu, visite, lecture du paysage ». Voilà qui mérite une explication. Meursault, jadis, produisait du vin rouge.
2: Eh bien oui, dans les années 20, il y avait à peu près 33% de la production qui était faite à partir de pinot. Et la visite qui est réalisée par une géologue, Françoise Vanier, et une historienne, Caroline Knoth, a pour but de montrer aux personnes qui la suivront dans quelles conditions s'est passée cette transformation d'un village qui produisait de très bons vins rouges, un village qui produit un excellent vin blanc et dont la production de vin rouge est tombée à moins de 1%, mais qui est toujours aussi bonne qu'à l'époque. Dans le cadre du festival également, comme l'expliquait Yvan Rie au début, c'est un accord entre musique et vin. Donc on a d'autres dégustations, comme par exemple la visite des caves du château de Meursault, avec dégustation des vins du domaine. On a une dégustation thématique sur parfums et vins, puisqu'il y a un vin de Meursault qui a donné naissance à un parfum, ou bien des vins anciens, vins romains, vins clairés, ou également une dégustation où, grâce aux archives de Beaune, des personnes pourront découvrir l'histoire des parcelles, des vins dont ils sont en train de déguster.
1: D'accord. Alors, vous nous parlez de la diversité de tout ce qui est présenté au festival. Abordons la musique baroque. Vous retrouvez Mariana Floers et les solistes de Al Capella Méditerranée.
2: Oui. Et effectivement, après tout ce qu'on a vu jusqu'à présent, c'est-à-dire musique de chambre, jazz, chansons classiques, on est très heureux d'accueillir à nouveau Mariana Floers, qui est venue il y a 3 ans pour la sortie de son disque Alfonsine, qui était une série de chansons argentines. Et cette année, elle vient avec les solistes de Capella Méditerranée pour un programme de musique vénitienne du XVIIe siècle, des compositrices vénitiennes. On en connaît quelques-unes, comme Barbara Strozzi, mais d'autres sont restées complètement inconnues. Et elle ressort ce

0: Nous venons juste d'entendre Mariana Flores qui interprétait un madrigal de Monteverdi, Oime Kyokado, et nous pourrons l'entendre donc à nouveau avec les solistes de Capella Mediterranea, Monica Pustinic à l'archilute, Quito Gatto au théorbe et Margot Blanchard à la viole de gambe. Et ce sera le lundi 6 juillet à 20h à l'église Saint-Nicolas de Meursault.
1: Mais alors dites-moi, nous sommes à Meursault, au cœur de la Bourgogne, et je vois apparaître des références à la Bolivie.
0: Oui. Là aussi, c'est suite à notre passage l'année dernière au festival de Vézelay. On a eu la chance d'écouter l'ensemble Alchimia, répertoires anciens et d'aujourd'hui, dont la directrice artistique, Mariana Delgadillo Espinoza, a fait des recherches sur la musique de Bolivie et en particulier sur la musique de la cathédrale de Sucre. Et ils ont créé un programme qu'ils ont appelé « Sucrerie ». Qui a enchanté le public l'année dernière et nous aussi. Et à la fin du concert, on s'est précipité vers les musiciens pour voir s'ils ils pourraient éventuellement produire ce programme à Meursault. D'accord. Et donc ça s'est fait. Et on pourra les écouter le jeudi 9 juillet sur ce programme Sucrerie.

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1: Toujours en présence du président du festival de Bach à Bacchus à Meursault, nous essayons de faire le tour du programme si varié de ce festival. Alors, on a parlé de beaucoup de choses, mais on n'a pas encore évoqué le concert d'ouverture, le dimanche 5 à 18h. Qu'en est-il ?
2: Oui, il s'agit en fait d'un chœur de chambre qui s'appelle les Divertissements, dont le directeur artistique est Olivier Plaisant, et qui est venu il y a 4 ans pour un Requiem de Mozart dans une version de Czerny, et qui cette année propose un programme qui s'appelle Ex Bello Pax, de la guerre à la paix, qui est tout à fait d'actualité en ces temps-ci.
1: Oui.
2: Et qui remonte le temps de la musique autour des morceaux parlant de guerre et de paix, et qui vont de Gabriel Fauré en remontant jusqu'à George Friedrich Handel. Et là, on va pouvoir entendre un extrait de ce concert qui est « Les Jeans », un poème de Victor Hugo qui a été mis en musique par Gabriel Fauré.

0: Eh bien, Monsieur le Président, je suis un peu intrigué en lisant le programme. C'est le samedi 11 à 20h en l'église de Meursault. On fête les 100 ans de l'orgue Mutin-Cavaillé-Colle. Alors, cet orgue vient du Châtelet à Paris. Alors là, ça, oui, il faut nous en dire un peu plus.
1: Oui, en fait, cet orgue a été commandé par l'Orchestre Colonne avec deux contraintes, c'est-à-dire de pouvoir être entendu quand il y a un orchestre symphonique de 80 musiciens et d'être démonté assez rapidement, parce qu'à l'époque, au Théâtre du Châtelet, il y avait du cinéma, il y avait du cirque, et donc quand il y avait un concert de l'Orchestre Colonne, il fallait installer l'orgue, et puis dès que le concert était terminé, il fallait pouvoir le désinstaller.
0: Ah, c'est incroyable.
1: Et cet orgue a été inauguré en 1908 au Théâtre du Châtelet, et est arrivé à Meursault suite à une souscription lancée par la paroisse de Meursault en 1926. Et donc cette année, en plus des 40 ans du festival de Bac à Bacchus, on fête les 100 ans de l'arrivée de l'orgue Mutin-Cavaillé-Colle à Meursault. Et on a retrouvé le programme d'inauguration de l'orgue au Théâtre du Châtelet. Et dans ce programme, il y avait la symphonie pour orgue de Saint-Saëns. Alors évidemment, petit festival, on n'a pas les moyens de se payer un orchestre symphonique. Par contre, et ça fait un petit retour, une petite boucle, Thierry Kans, qui a été parmi les fondateurs du Festival musical des Grands Crus, a proposé de faire une transcription pour cuivre et percussion de cette symphonie pour orgue. Et donc le Kaleid Brass, sous la direction de Jean-Charles Dunant, un habitué du festival, interprétera donc cette symphonie pour orgue transcrite pour ensemble de cuivre et percussion. Et le programme sera complété par l'ouverture de Parsifal de Richard Wagner et un concerto pour cordes de Sibelius qui clôturera cette soirée ces deux œuvres ayant également été transcrites pour orgue, cuivre et percussion.
0: Très original. Eh bien, écoutez, merci, Monsieur le Président. Vous venez de nous démontrer qu'un festival, ce n'est pas qu'un simple concert. Le festival motive toute une ville et pendant plusieurs jours. Et dans le fond, le festival, n'ayons pas peur de le dire, se veut le reflet d'une ville. Alors, depuis 40 ans, chaque année, vous nous montrez les charmes, mais aussi la profondeur, l'amour du beau et du bon qui anime Meursault et sa région. Mais alors, arrêtons les grands discours. Qu'en est-il des billets ? Est-ce qu'on peut encore acheter des billets ? Et surtout, est-ce qu'on pourra en acheter le jour même ?
1: Oui, alors, il est tout à fait possible d'acheter en pré-réservation sur le site de l'association. C'est musique-meursault.fr.
0: musique-meursault.fr.
1: Ou plus simplement, vous tapez musique Meursault dans votre moteur de recherche et vous tombez dessus sans problème. On a une politique tarifaire qui se veut pas trop chère pour les spectateurs, puisque le tarif de nos concerts vont de 20 à 33 euros. Et les billets achetés sur le site permettent d'avoir une réduction de 2 euros sur chaque billet acheté en pré-vente. Et évidemment, il est également possible d'acheter des billets au moment du concert. Les caisses sont ouvertes environ trois quarts d'heure avant le début du concert. Pour chaque concert.
0: Alors on répète, Meursault, du 4 au 12 juillet, de Bac à Bacchus.
1: Et donc on va se quitter avec la symphonie pour orgue de Saint-Saëns, que là vous allez entendre dans sa version symphonique, puisque sa version pour cuivre et percussion n'existe pas encore.
0: Pas encore. Merci Monsieur le Président, et un grand succès à ce festival.

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1: Une assistante sociale engagée dans une ville communiste qui va chercher toute sa force dans l'Eucharistie. Je vous invite à découvrir dans quelques instants la spiritualité de Madeleine Delbrel. A tout de suite.
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1: Et nous sommes toute cette semaine avec Madeleine Delbrel, cette femme dont on cherche à comprendre la spiritualité, femme qui a traversé tout le XXe siècle. Et elle vous a aussi intéressée. Père Gilles-François, bonjour.
2: Bonjour.
1: Vous avez écrit un ouvrage consacré à l'Eucharistie vécue par Madeleine Delbrel. Vous avez sous-titré « Le nécessaire constant de notre vie ». On y reviendra. Pourquoi pour elle c'était majeur? Et puis avant, il y a cette Madeleine Delbrel qui évolue dans un milieu intellectuel qui ne la porte pas vers Dieu. Et pourtant, elle rencontre ce groupe de jeunes et tout va changer.
2: Oui. Oui, cette rencontre est un peu étonnante parce qu'on va dire les pères sont plutôt dans ce cercle humaniste qui s'appelle le cercle Montaigne. Madeleine fréquente les cours de philosophie à la Sorbonne d'un philosophe qui s'appelle Léon Brunswick. En même temps, tout ce monde-là poétise plus ou moins, son père poétise. Et puis il y a ce groupe de jeunes, ce jeune qu'elle rencontre qui s'appelle Jean Médieu, dont les deux familles peut-être auraient été heureuses. Jean Médieu qui avait des idées de religion, et Madeleine qui était peut-être un peu excitée, excessive dans son radicalisme athée, que ces deux jeunes gens se rencontrent. Enfin bon, ça aurait été un beau mariage. Et puis
1: elle a 19 ans.
2: Elle a 19 ans. Enfin, la rencontre 19. A lieu plus tôt. La rencontre a lieu, je pense, elle a 17 ans. Elle vient d'écrire un manifeste Dieu est mort, vive la mort. Et puis, probablement assez rapidement, il y a ce jeune-là, puis ses copains. Et puis on fait des soirées où on danse. Et puis elle sort aussi, elle aime bien aller au Louvre. Elle est pas seulement intellectuelle, hein. C'est une figure intellectuelle assez simple, mais en même temps elle est artiste, quoi. Elle a une quête.
1: Elle a une curiosité.
2: Une curiosité, en fait. Voilà. Et son père l'a beaucoup porté. Puis le fait d'être sur Paris aussi, peut-être. Il y a le Louvre qui est tout à côté, etc. Et là, ces jeunes, en fait, la foi n'est pas une évidence.